0: dans leur travail, les deux hommes visent la perfection. Seulement voilà, dans les faits, une seule question reste toujours sans réponse. Yves Saint-Laurent réussira-t-il à assurer la prochaine collection ? Quand Yves sombre vraiment, Pierre part, jamais très loin. Le plus loin où je suis allée, c'est au bout de la rue. Je me suis installée au Lutetia parce que ça m'était toujours extrêmement difficile de quitter Yves. Tout au long de leur histoire, Yves et Pierre vivent comme si tout pouvait s'arrêter du jour au lendemain. C'est leur façon à eux de rester unis, leur façon d'aller au bout de leur aventure. Entre eux, la question de la fidélité semble toujours avoir été claire. Pierre Berger l'écrit lui-même en reprenant une phrase du philosophe Gilles Deleuze. « Quelle triste idée de l'amour qu'en faire un rapport entre deux personnes !» Cette phrase, Pierre Berger se l'approprie et la met en pratique, et pas avec n'importe qui. Est une mannequin atypique. Un postérieur rebondi, des seins, mais peu de hanches. Elle débute à 20 ans chez Christian Dior et c'est tout naturellement qu'elle poursuit l'aventure avec Yves Saint-Laurent. C'est elle qui va lui donner envie de raccourcir la longueur des robes. Yves entretenait une complicité platonique avec elle. Il semblerait que Pierre Berger ait poussé la relation un peu plus loin. Dans le film de Jalil Lesper, consacré à Saint-Laurent, chose étonnante, on voit Victoire avoir une liaison avec Pierre Berger. Si ce dernier ne confirmera jamais et confiera dans un rire « Je ne dirai rien, je suis un gentleman », Victoire, elle, l'assumera totalement. Une relation sentimentale, c'est un bien grand mot, racontera Victoire. Pierre était en couple avec Yves qui ignorait notre histoire. C'était très sexuel. Je lui renvoyais une image qui le flattait. Je jouais avec lui. Il avait un charme tendre et redoutable. Une autre personne va faire des confidences sur la vie intime du couple Pierre Berger-Yves Saint-Laurent. D'ailleurs, je préviens, attention aux oreilles chastes. Au début des années 80, Fabrice Thomas va se retrouver au beau milieu du couple, passant de l'un à l'autre, devenant tour à tour le jouet de Pierre, puis d'Yves. Henriette, la grand-mère de Fabrice, faisait le ménage chez Yves Saint-Laurent au 30 de la rue Spontini dans les ateliers de couture. À 8 ans, le petit Fabrice Thomas est gardé par sa grand-mère. Alors qu'il fait de la trottinette dans les locaux d'Yves Saint-Laurent, il tombe nez à nez avec le couturier. « Quel âge as-tu, mon garçon ?» Quand Fabrice donne son année de naissance, le regard d'Yves Saint-Laurent s'illumine. Il est né la même année que la maison Saint-Laurent. Tu verras, ça te portera chance. 20 ans plus tard, Fabrice est dans la galère. Il appelle Pierre Berger pour lui demander du travail. Il connaît l'homme d'affaires car son père est son chauffeur et il part à la retraite. Selon un livre écrit par Fabrice Thomas, publié peu de temps après le décès de Pierre Berger, ce dernier lui aurait fait clairement comprendre que oui, il peut devenir son chauffeur, mais il faudra avant qu'il devienne son amant. Fabrice ne regrette pas d'avoir cédé. Il gagne 7500 francs par mois et son travail consiste à livrer des robes à Nathalie Baye, Catherine Deneuve ou Fanny Ardant. Il y a pire. Alors qu'il est l'amant de Pierre Berger, il se lance également dans une liaison avec un mannequin. Et ça va finir par se savoir. Yves Saint-Laurent appelle le chauffeur directement. Fabrice Thomas s'attend à être licencié. Eh bien, pas du tout. Yves demande à Fabrice de devenir son chauffeur de nuit et de ne surtout pas le dire à Pierre Berger. Comme pour mieux sceller leur pacte, il lui offre un médaillon en forme de soleil avec un mot gravé « Love ». c'était deux icônes, deux hommes d'exception, mais deux êtres malades sexuellement. Fabrice livre un dernier détail. Avec Berger, j'étais le flagellé. Pour Saint-Laurent, j'étais le flagellant. Finalement, le chauffeur ira vivre deux ans chez Yves Saint-Laurent, témoin quotidien de sa descente aux enfers. Yves va tenter de garder Fabrice le plus longtemps possible auprès de lui, en lui offrant des montres de gigue, selon sa propre expression, mais aussi des costumes italiens, une vingtaine de bronzes antiques et le petit tableau de Matisse aussi, qui était accroché dans le salon. Au total, plus de 300 dessins. Yves Saint-Laurent veut aussi offrir une maison à Fabrice. Mais une fois achetée, il trouve qu'elle fait trop, je le cite, « maison de pauvre » et il veut alors lui offrir un manoir. Il verse des arts, mais pour Fabrice, c'est trop. Trop étouffant, trop tout, il part. Après la mort du couturier, Pierre Berger l'accusera de vol et tentera de récupérer les cadeaux. Les trios d'amour finissent mal, en général. Fernando Sanchez est un styliste belge, ami du couple. Il saura de leur vivant exprimer ce qu'il pense de cette relation toxique. Berger et Saint-Laurent sont très complices, mais ils sont également capables, l'un comme l'autre, de se sauter à la gorge sans qu'aucun des deux ne renonce. Ils mourront en s'asphyxiant. Chacun aimerait être la victime de l'autre, mais il n'y a pas de victime. Ce sont deux monstres et je suis capable de leur dire en face. L'amour vache, encore et toujours. Mais jusqu'à quand ? Montana, Christian Lacroix, Jean-Paul Gaultier, une nouvelle génération de couturiers fait sensation. Les journalistes couvrant la mode ne s'extasient plus comme avant sur les coupes classiques Alain Saint-Laurent. Le groupe est coté en bourse. Pierre Berger est obligé de rassurer régulièrement ses actionnaires. Son discours est bien rodé. Monsieur Yves Saint-Laurent est un être fragile, délicat, comme les plus grands artistes. Mais croyez-moi, sa prochaine collection sera formidable. Pendant ce temps, Yves se saoule, se drogue, il a grossi. Il a du mal à parler, ses lèvres tremblent et il peine régulièrement à se tenir sur ses deux jambes. Dans le livre « Saint-Laurent, mauvais garçon », la biographe Marie-Dominique Lelièvre enfonce le clou en écrivant « Le couturier multiplie les rencontres sauvages avec frénésie sous les ponts de la Seine. Il se met à genoux devant de beaux gosses méditerranéens pour parler comme Marlène Dietrich. Il leur recoue le bouton. La métaphore couturière pourrait presque faire sourire, mais les hauts dirigeants de la maison Saint-Laurent sont en stress. Ils n'ont qu'une crainte, qu'un journal People publie une photo du couturier en fâcheuse posture. Fort heureusement, à l'époque, Internet n'existe pas. En 1990, toute tentative de vie commune est abandonnée pour de bon. Berger s'installe rue Bonaparte, dans le 6e arrondissement de Paris, à quelques mètres du jardin du Luxembourg. Je l'ai quitté pour me sauver, impuissant, incapable de le sortir de ce fléau. Et puis Pierre Berger a un nouvel homme dans sa vie, Madison Cox. D'une distinction folle, ce jardinier est d'une classe absolue. Pendant 8 ans, Cox et Berger vont vivre une jolie histoire, mais ce dernier, incapable de quitter Saint-Laurent, verra son beau jardinier s'en retourner aux États-Unis. À la fin de sa vie, Berger le retrouve. Yves est au ciel, alors plus rien ne peut empêcher leur relation. D'une droiture morale insoupçonnable, Berger va l'adouber pour prendre la suite. Ils vont se marier 5 mois avant le décès de Pierre Berger. Aujourd'hui, Madison Cox est le légataire universel, l'héritier officiel de la légende Saint-Laurent. Mais revenons donc à notre couple diabolique, Pierre Berger, Yves Saint-Laurent. Yves mélange régulièrement avec frénésie des anxiolytiques avec de la vodka. Quand on demande à Pierre Berger s'il a vraiment tout tenté pour le sauver, il affirme que oui, mais il nuance. Ai-je tenté d'intervenir ? Oui et non. Les anxieux sont le sel de la terre.
1: J'ai conscience d'avoir, pendant ces longues années, accompli mon travail avec rigueur et exigence, sans concession. J'ai toujours placé au-dessus de tout le respect de ce métier qui n'est pas tout à fait un art, mais qui a besoin d'un artiste pour exister. Je pense que je n'ai pas trahi l'adolescent qui montra ses premiers croquis à Christian Dior avec une foi et une conviction inébranlables. Cette foi et cette conviction ne m'ont jamais quitté.
0: En 2002, Yves Saint-Laurent se retire de la haute couture, laissant sans voix ses admirateurs et admiratrices. C'est la fin de la pression professionnelle pour Saint-Laurent, mais pas la fin du mal-être, au contraire. Yves arrête l'alcool, mais pas les médicaments. Une cure de désintoxication est tentée, mais c'est peine perdue. Une tumeur au cerveau emporte Yves Saint-Laurent en 2008. Il avait 71 ans. Yves ne savait pas vivre, il n'aimait pas la vie. C'est pour ça que je lui étais indispensable. Certaines mauvaises langues laissent entendre au moment du décès de Saint-Laurent que Pierre Berger s'est comporté comme un tyran durant les dernières années de la vie de son compagnon. Il aurait voulu le couper du monde et des journalistes. Berger, piqué au vif, répondait que dans leur relation, il n'y avait ni bourreau ni victime, ou alors deux bourreaux et deux victimes. Pierre Berger tente de ne rien laisser transparaître de sa peine. « J'ai perdu le témoin de ma vie, je crains désormais de vivre plus négligemment. » Le mot est de Pline le Jeune, un avocat qui a vécu en 61 après Jésus-Christ. Pierre Berger soigne toujours ses citations. Bien sûr, nous eûmes des orages. 20 ans d'amour, c'est l'amour folle. 1000 fois tu pris ton bagage, 1000 fois je pris mon envol. Pour Berger et Saint-Laurent, ce fut 50 ans d'amour. Vous avez reconnu les paroles des vieux amants de Brel. En l'église Saint-Roch, la chanson est jouée le jour des obsèques nationales d'Yves Saint-Laurent. Pierre et Yves venaient de se paxer. Pierre fait poser une cape jaune couleur or sur le cercueil de son amant d'une vie. Pierre Berger va survivre 9 ans à l'homme de sa vie. Il va mettre toute son énergie à façonner la légende du couturier avec talent et dévotion. Alors que Guillaume Gallienne va incarner Pierre Berger dans le biopic de Jalil Lesper, l'acteur se renseigne auprès des couturières qui ont fréquenté le couple. L'une d'entre elles a cette confidence. « Vous savez, Pierre Berger, il n'a jamais marché devant Monsieur Saint-Laurent. » Tout est dit. Jusqu'à la fin, Pierre Berger s'active. Malgré une main paralysée, il commence la rédaction de 2 ouvrages sur Saint-Laurent. Il s'apprête aussi à inaugurer 2 musées à la gloire du couturier. Mais le vendredi 8 décembre 2017, Pierre Berger s'éteint. Yves était un mélancolique. Pierre est dans le présent. Yves ne parlait que de l'ancien temps. Pour Pierre, c'était le contraire. Confia Betty Catrou, le seul mannequin qui peut prétendre au titre de muse de Saint-Laurent. Laissons le dernier mot à Pierre Berger. La vérité est à l'opposé de ce que l'on pense. Yves voulait être protégé. J'ai joué le rôle qu'il a voulu. J'étais le plus prisonnier des deux, mais un prisonnier volontaire. Et puis non, laissons le dernier mot à Saint-Laurent. J'ai toujours cru que la mode n'était pas seulement faite pour embellir les femmes, mais aussi pour leur donner confiance et assurance. Merci, Monsieur Saint-Laurent. Merci, Monsieur Berger. Ce récit a été écrit par Sébastien Bordenave et réalisé par Corinne Reich. Pour en parler, je reçois Marie-Dominique Lelièvre, journaliste et auteure d'une biographie sur Yves Saint-Laurent, Saint-Laurent mauvais garçon, publié en 2010 chez Flammarion. On va donc continuer à évoquer l'histoire d'amour extraordinaire entre Pierre Berger et Yves Saint-Laurent. Quelle complémentarité dans ce couple, l'un créatif, l'autre gestionnaire, l'un torturé, l'autre qui semble plus apaisé, plus cartésien, qui tente de le maintenir dans le droit chemin. Est-ce que les choses sont pour vous aussi évidentes ?
2: Non, pas tout à fait aussi évidente. En tout cas, ce que vous venez de résumer est exact. Enfin, c'est le roman, en tout cas. Mm-hmm. C'est le roman de leur couple. Ça ne correspond pas tout à fait à la réalité parce que, certes, Yves Saint-Laurent est celui qui est le créateur. Mm-hmm. Et c'est un homme hypersensible, extrêmement angoissé. Mais Pierre Berger, on peut pas tout à fait, à mon sens, pas tout à fait le dépeindre comme le gestionnaire. Il a été le compagnon d'Yves Saint-Laurent. Il a joué un rôle important autour de lui, mais toute la partie réellement de finance et de gestion, elle a été tenue par d'autres personnes. Et je ne sais pas si vraiment Pierre Berger a essayé de maintenir Saint-Laurent dans le droit chemin, lui-même n'étant pas tout à fait dans le droit chemin. Peut-être qu'il a un peu essayé de canaliser, disons oui, vers la ça. Fin quand de Yves Saint-Laurent était vraiment malade. Vous voyez, parce qu'à mm-hmm. la fin de sa vie, Yves Saint-Laurent était vraiment malade. Là, Pierre Berger a essayé de tenir la barre.
0: La France a connu dans son histoire beaucoup d'homosexuels célèbres, mais peu de vrais couples officiels célèbres.
2: Oui, vous avez raison. En fait, surtout, ils sont célèbres en tant que couple parce qu'ils ont été le premier couple à s'afficher, en tout cas en France, hein, le premier couple à s'afficher tel quel à une époque où l'homosexualité n'était pas très bien acceptée, pour peu qu'elle soit vraiment bien acceptée aujourd'hui. Mais en tout cas, à une époque où personne ne faisait la même chose et ils sont restés en couple un certain nombre d'années. Et puis par la suite, même lorsqu'ils n'étaient plus en couple, ils continuaient à apparaître ensemble. Donc, ils représentent à la fois dans l'imaginaire français, mais aussi, je pense, beaucoup chez les homosexuels aujourd'hui, y compris les jeunes homosexuels, une sorte de couple mythique.
0: Et puis, Pierre Berger s'est attaché à faire perdurer l'image de leur couple avec Yves Saint-Laurent, en tout cas, à faire perdurer sa mémoire.
2: Oui, tout à fait. Je pense que Pierre Berger, il est l'auteur du roman, si vous le savez. Mmh, qui oui, aimait beaucoup ça. La littérature. Mmh. Mmh. Et tout le storytelling autour d'eux, autour de leur histoire, autour de la pseudo-dépression d'Yves Saint-Laurent, c'est lui qui l'a relaté. Il a publié des livres aussi. Par la suite, il y a eu la Fondation. Donc, il s'est efforcé, en effet, de maintenir le mythe à la fois pendant la durée de leur couple, mais aussi après.
0: Il existe une grande ambivalence entre la distinction de ses créations et sa vie privée, parfois très glauque. Est-ce qu'il faut connaître l'ombre pour connaître la lumière ?
2: je ne sais pas. C'est vrai que aujourd'hui, souvent, on est frappé par l'écart entre la splendeur des créations de certains artistes et puis le caractère parfois sordide ou épouvantable ou triste de leur vie intime. Mais je crois que c'est pas du tout du même ordre. Je crois que le créateur, il est sur un certain plan. Puis après, l'homme qu'il est, il a les faiblesses des autres hommes. En fait, il n'est pas différent. Les artistes ne sont pas différents de nous.
0: Entre Pierre Berger et Saint-Laurent, est-ce qu'il y en avait un sous l'emprise de l'autre ? Ou c'était réciproque ? Vous pensez quoi de ça ?
2: Alors, vous voyez, ça c'est étonnant parce que quand j'ai commencé ce travail, cette biographie, mm-hmm. j'étais persuadée que le costaud c'était Berger, ouais, et le fragile, ouais. mm-hmm. eh bien pas du tout. D'abord, il y a une chose que les gens m'ont racontée et je trouve que c'est très frappant, vous allez voir. Mm-hmm. Quand Pierre Berger vous serrait la main, mm-hmm. vous aviez une main, une absence de main. Vous savez, ces gens qui n'ont oui. pas vraiment de poignée de main.
0: Oui, oui.
2: Et lorsque vous serriez, enfin, vous ne serriez pas la main de Saint-Laurent, c'est lui qui vous serrait la main, il ne vous la serrait pas, il vous la broyait.
0: Ah oui.
2: Et en fait, Yves Saint-Laurent, il avait une énergie colossale. Il mmh. avait une immense énergie et toute la force créatrice, toute cette capacité de créer. C'est combien il créait 4 collections par an à l'époque, mmh. tout seul. Hein. Ça demande une énergie folle parce que chaque année, il faut se remettre en question. Chaque année. enfin chaque saison plus exactement, on est attendu par la critique qui n'est pas tendre. Mm-hmm. Et tout ça c'était vraiment lui. Après nous on l'a connu vers la fin de sa vie, on a vu ce type qui arrivait même plus à tenir sa tête quoi, qui était vraiment mais en fait je pense que des deux, celui qui était probablement, enfin d'une certaine manière le plus fort, c'était
0: Saint-Laurent.
2: Oui, certainement. Berger était plus solide, il était moins compliqué psychologiquement et moins fragile psychologiquement. Mais celui qui avait une énergie exceptionnelle, c'est Saint-Laurent.
0: Est-ce que ce couple aurait résisté à Internet, à la dictature de la transparence ? Ils étaient quand même tout sauf politiquement corrects.
2: Bah d'abord, je pense que s'ils avaient 20 ans ou 30 ans aujourd'hui, à l'époque d'Internet, ils vivraient pas tout à fait de la même façon. Bon, il y a beaucoup de choses scandaleuses qu'ils ont faites qui ne sont plus vraiment aujourd'hui. Ils feraient peut-être plus attention, ou je sais pas, il y aurait sûrement des scandales, sûrement.
0: Alors nous, on a choisi d'en raconter le récit, on a qualifié cette relation d'histoire d'amour extraordinaire. Comment vous la qualifieriez-vous ? Je vous sens plus nuancée.
2: Mais non, moi je pense que vous avez raison, c'est une histoire d'amour extraordinaire. Regardez, on vient d'échanger, c'est quand même assez extraordinaire le mode de vie de ces deux hommes et ce qu'ils ont réalisé côte à côte. Oui. C'est pas bourgeois, c'est pas une histoire bourgeoise. Ils furent heureux et eurent beaucoup d'enfants. Ils n'ont pas été forcément très heureux et ils n'ont pas eu beaucoup d'enfants. Mais ils ont créé des choses ensemble qui vont perdurer. Par exemple, ils ont fait ce très beau jardin à Marrakech qui va rester, dont aujourd'hui Madison Cox s'occupe, vous voyez, il y a des choses qui vont continuer à exister. Donc, moi, je trouve quand même que c'est une histoire extraordinaire.
0: J'invite nos auditeurs pour en savoir plus à se reporter à votre biographie sur Yves Saint-Laurent, Saint-Laurent Mauvais Garçon, publié en 2010. Pourquoi Mauvais Garçon d'ailleurs ?
2: Oh, parce que il y a un côté, c'était mon titre de travail. Je l'avais appelé Bad Boy parce que il a quand même un côté très bad boy dans sa vie amoureuse, dans ses excès aussi, ses excès de plein de choses. Mm-hmm. C'était un clin d'œil, c'était un titre de travail. Puis on l'a gardé. Après, c'est une façon aussi de montrer que c'est pas tout à fait une biographie autorisée. Voilà.
0: Merci beaucoup à vous d'avoir accepté de répondre à mes questions.
2: C'est moi qui vous remercie.
0: Merci à vous, chers auditeurs, de nous avoir suivis. Je vous donne rendez-vous samedi prochain pour une nouvelle histoire d'amour extraordinaire. En attendant, je vous laisse en compagnie de Didier Barbelivien et son émission « Dis-moi ce que tu chantes ». Aujourd'hui, il reçoit le comédien Antoine Duléry.
3: 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Alors justement, tiens, exploration des liens entre mode et art au musée Matisse de Nice. Henri Matisse et Yves Saint-Laurent ne se sont jamais rencontrés, mais le musée a voulu orchestrer une sorte de face à face à travers une exposition intitulée « Le beau, la mode et le bonheur » qui rassemble aussi bien des peintures, des dessins et des archives de l'artiste peintre que des croquis, des tenues et des accessoires du grand couturier, soit au total 160 œuvres. Une expo visible jusqu'au 28 septembre. Voilà qui est dit. On va jeter un petit coup d'œil sur la suite du programme. Eh bien, c'est la libre antenne, c'est-à-dire qu'on va réécouter quelques-uns de vos témoignages. Et côté musique, eh bien, je vous propose d'écouter le nouveau Christophe Willem. Voici Système.

0: Christophe.
1: Le nouveau Christophe Willem sur Europe 1, Système. Allez, j'espère que vous aimez être en notre compagnie. La suite du programme, c'est tout simplement vos témoignages. La Libre Antenne, que vous retrouvez généralement en direct de 22h30 à 1h sur Europe 1, mais aussi en nouvelle diffusion, en plein milieu de la nuit. Donc, on peut réécouter des témoignages au micro de Roland Pérez, qui lui vous accueille du lundi au jeudi, ou encore au micro de Valérie Darmon, qui elle prend le relais les vendredis, samedis et dimanches. Bonne nuit à tous.

0: Bonsoir Diane.
1: Bonsoir Valérie, merci de m'accueillir quelques instants.
0: Avec plaisir.
1: Voilà. Je m'appelle Diane, j'ai 66 ans et j'habite à côté de Toulouse, dans le 31.
0: Et oui, on entend cet accent chantant de la ville rose.
1: Oui, voilà. Et donc, oui.
0: Alors, oui, vous nous appelez pour nous parler de quoi, Diane ? Dites-nous.
1: Alors, moi, je vous appelais pour, voilà, comme je suis seule pour les fêtes du jour de l'an, je pensais que peut-être ça aurait été bien de partager la soirée ou le lendemain, le premier, avec une personne qui serait de Toulouse ou des environs, voilà, qui voudrait lier amitié avec moi, et voilà, qu'on reste pas seul, chacun de son côté, voilà.
0: Eh ben, vous avez eu le bon réflexe d'appeler la libre antenne d'Europe 1. J'avais lancé il y a quelques semaines un appel d'ailleurs aux auditeurs de la libre antenne pour se rapprocher les uns des autres selon les régions, pour ne pas passer les fêtes seules. Vous avez pas de famille, vous avez pas d'enfants, Diane ?
1: Alors, moi, si j'ai un enfant, j'ai un fils et un petit-fils. Mais voilà, nous avons passé Noël le 25 ensemble, puisque le papa est séparé. Et par contre, pour le jour de l'an, je le laisse avec ses amis, bien évidemment.
0: Oui. Et votre petit-fils, il a quel âge ?
1: Mon petit-fils va avoir 8 ans, et donc lui, il sera avec la maman cette semaine-là. Voilà. Donc, moi, je me retrouve un peu seule, parce que bon, j'ai des frères et sœurs. Mmh. Hein, je suis d'une famille nombreuse, de 7 enfants, mais on a perdu notre sœur aînée. Et donc, mes frères et sœurs sont très individualistes, quoi. C'est chacun de son côté. Ne me diront pas, tu es seule, viens, voilà.
0: Quoi. Ah oui, ça leur vient pas à l'esprit.
1: Chacun leur famille, chacun leur ami, voilà, chacun leur truc, quoi.
0: Ah oui. Et vous, si vous demandez, qu'est-ce que tu fais pour le 31, est-ce que je peux
1: Oh non, j'ose pas
0: place,
1: demander, j'ose
0: tout
1: pas,
0: ça non,
1: j'ose
0: vous n'osez
1: pas. Demander.
0: Vous n'osez pas.
1: Non, je n'ose pas.
0: Mais vous avez des amis tout de même à Toulouse, peut-être qu'ils sont occupés aussi.
1: Ben, hein. J'ai des amis un peu loin, j'ai des amis qui s'en vont. Donc voilà quoi, ils vont fêter le jour de l'an ailleurs. Bon, moi j'ose pas m'incruster quoi, voilà.
0: Oui, vous n'osez pas déranger, vous avez peur de déranger.
1: Non, oui, j'ai peur de déranger, voilà. Je me dis que si on me le dit pas, bon peut-être qu'ils sont avec des amis aussi, s'ils vont chez des amis, c'est pas évident non plus. Voilà.
0: Peut-être qu'ils pensent, peut-être qu'ils pensent également que vous êtes, que vous avez quelque chose de prévu, Diane. Vous savez, parfois,
1: oui.
0: Les personnes pensent qu'on a quelque chose de prévu, puis finalement, on n'avait rien. Alors, on se retrouve la veille ou l'avant-veille en se disant, personne ne pense à moi. Mais en fait, les gens ne savent pas si on ne dit pas.

0: commence à peser, quoi. Mmh. Quand on
1: est... ça fait combien de temps que vous êtes seule dans la vie?
0: Moi, ça fait 4-5 ans.
1: Oui.
0: Voilà, quoi. Ça, la solitude commence à peser.
1: Et la dernière histoire, elle s'est arrêtée à cause de quoi et au bout de combien de temps, Diane?
0: Elle s'est arrêtée assez vite parce que le monsieur était un peu violent, voilà.
1: Ah oui. Ah oui. Ouais. Oui, donc très mauvaise expérience. C'était la première fois que ça vous arrivait?
0: Oui, oui, oui.
1: Vous l'aviez rencontré où? Par une appli ou...
0: Je l'avais rencontré par quelqu'un que je connaissais.
1: D'accord. Alors, voilà. on va lancer l'appel ce soir sur l'antenne d'Europe 1, comme on le fait à chaque fois. Si un auditeur, une auditrice nous écoute ce soir dans la région de Toulouse, est seul pour ce 31 décembre et n'a pas envie de le rester, Diane, qui a 66 ans, qui vit à Toulouse, lance une bouteille à la mer sur l'antenne d'Europe 1 ce soir. Et si vous êtes plusieurs même à entendre ce message et à vouloir regrouper, à vouloir vous rencontrer, rien de mieux que la vraie vie. Donc n'hésitez pas à laisser vos coordonnées à Nicolas ou par SMS au 739-21, c'est 3 fois 75 centimes plus coût du SMS. Et bien sûr, on transmettra les numéros de téléphone à Diane et puis vous vous organiserez.
0: Et puis aussi, si un monsieur qui souhaiterait me rencontrer, qui serait dans la région, bien évidemment, hein, je ne vais pas les...
1: Oui, pas une relation à distance. Pas une relation à distance.
0: Non, pas du tout.
1: Voilà.
0: Non, ça ne me va pas ça.
1: Voilà, et si un monsieur cherche une compagne aussi, pour une histoire sérieuse.
0: Une compagne, voilà. C'est pas une compagne pour se voir, voilà, comme on dit, pour les bons moments. Et puis voilà. Moi, c'est pour envisager une vie à deux, voilà.
1: Oui, oui, oui. Bah oui, un projet de vie, en fait. Hein.
0: Voilà, quelqu'un qui soit proche de la nature, qui aime les animaux, voilà, quoi.
1: Vous en avez, vous, des animaux, Diane?
0: Oui, moi, j'ai des chats.
1: Vous en avez combien?
0: J'en ai trois.
1: Trois. Et vous habitez une maison?
0: Non, moi, je suis en appartement.
1: D'accord.
0: Alors, évidemment, si je pouvais habiter une maison, ce serait l'idéal. Ouais. Parce que là, ça fait très longtemps que j'habite en appartement et c'est assez dur, voilà.
1: Vous êtes à Toulouse même?
0: Non, je suis dans la banlieue.
1: D'accord, dans la banlieue de Toulouse. Ouais. Et vous faisiez quoi quand vous étiez... Vous travaillez peut-être encore d'ailleurs?
0: Je travaille encore, je ne suis pas loin de la retraite, je travaille encore, je suis secrétaire.
1: D'accord. Dans quel domaine, si vous voulez nous partager?
0: Je suis dans l'administration.
1: Dans l'administration. Et comment vous envisagez la suite de votre vie? Vous voulez rester sur Toulouse? Vous voulez voyager?
0: Ah oui, moi je veux rester dans la région. Je veux rester absolument Haute-Garonne ou Tarn-et-Garonne à la limite. Voilà, rester là parce que moi j'ai quand même mon fils et mon petit-fils et je ne veux pas partir loin d'eux, quoi. Voilà.
1: Oui. Donc, je comprends tout à fait.
0: Les messieurs qui appellent de loin, c'est pas la peine, quoi. Voilà. Oui.
1: Et vous faites, je sais pas, vous avez des activités pour rencontrer des gens, vous vous mettez en mouvement, vous faites des choses?
0: Oh ben moi je veux voir des amis quand je peux. Je travaille, je fais de la marche, je fais un peu de natation, voilà.
1: De la danse, du chant, un peu de créativité?
0: Oui, j'ai fait du chant, dans le cadre de mon travail. J'ai fait du chant, j'aimais beaucoup d'ailleurs. J'aimais beaucoup. Chanter en chorale.
1: Je vous pose cette question parce qu'effectivement, la chorale, c'est un moyen de rencontrer. On l'a entendu souvent dans la libre antenne, c'est souvent des chorales où il y a plusieurs personnes... c'est souvent mixte, et donc c'est souvent des moyens des lieux de rencontre aussi.
0: Oui, c'est sympa la chorale, oui, tout à fait. Ben, je faisais du tennis, mais bon, ça fait quelques années que j'ai arrêté, hein, parce que moi, je faisais, il y a très longtemps, j'ai fait des compétitions de tennis, donc j'aimais beaucoup ce sport.
1: Ah, donc vous êtes svelte? 66 ans.
0: Non, je suis plutôt ronde en ce moment. Voilà, je me suis un peu laissée aller et je suis un peu ronde. Voilà, mais alors que je n'étais pas du tout, voilà.
1: Et vous aimez cuisiner, Diane?
0: Ah oui, j'adore, j'aime beaucoup. Oui,
1: c'est ça.
0: J'aime beaucoup le cuisine même un peu chinois.
1: Oui.
0: Je fais un peu de cuisine chinoise aussi. J'aime beaucoup cuisiner, oui.
1: Vous voyagez un petit peu?
0: Ah non, je voyage, je suis pas allée plus loin que la Corse, que j'adore, qui est magnifique. Mais je n'aime pas l'avion, hein, j'ai peur.
1: D'accord.
0: Et moi, les grands voyages, ça ne me dit rien du tout, quoi.

0: Moi, je suis plutôt tranquille.
1: Sédentaire. Plutôt sédentaire, oui, petite vie tranquille.
0: Petite vie tranquille.
1: À bien manger, à profiter. Elle est plaisir
0: simple.
1: Aller marcher,
0: se balader. Ouais. Aller marcher, se balader, profiter, bien sûr, de la nature. Ça, j'adore ça, la campagne. Mais moi, les grands voyages, non, ça ne me dit rien. Voilà. Je regarde à la télé, je trouve ça magnifique. Hein. Mais je n'irai pas.
1: Alors, voilà. J'espère qu'on va vous donner des numéros de téléphone, bien sûr, ce soir sur l'antenne d'Europe 1. Mais si toutefois, nous n'en avons pas, on ne sait pas, qu'est-ce que vous prévoyez pour le 31? Est-ce que vous allez quand même jeter des bouteilles à la mer, cette fois, auprès de vos amis?
0: Peut-être auprès d'un de mes frères. Parce qu'ils partent, ils partent normalement pour Noël, ils sont partis chez la belle-mère de mon frère. Ils ont dû revenir. Mais je ne sais pas pour le jour de l'an ce qu'ils vont faire, s'ils seront avec des amis ou s'ils seront tout seuls et que, à la limite, ils m'inviteront peut-être. Je ne sais pas.
1: Oui.
0: Sinon, ben, je le passerai seule. Voilà, je serai comme beaucoup de personnes.
1: Vous l'avez déjà passé toute seule, le 31, ou pas?
0: Oui.
1: Oui.
0: Oui, oui, ça m'est arrivé, oui, bien sûr.
1: Vous avez été mariée combien de temps, Diane?
0: Je ne me suis jamais mariée.
1: Et le papa de votre fils, vous êtes restée combien de temps avec lui?
0: Oh, on s'est séparés il y a très longtemps, parce que, c'était un Asiatique, et nous n'avions pas du tout, nous sommes aperçus que nous n'avions pas du tout les mêmes
1: coutumes,
0: les mêmes... la même façon de vivre et tout ça. Non, c'était un joueur de jeu. Vous savez, il joue beaucoup, les Asiatiques, ils jouent beaucoup de l'argent.
1: Oui,
0: ils jouent beaucoup de l'argent, ils perdent beaucoup aussi. Et bon, il n'y avait pas de vie, il ne pouvait pas y avoir de vie. Voilà. Ils partaient tous les week-ends pour jouer, c'était pas possible, quoi. Donc, il y a très très longtemps qu'on est séparés, ouais.
1: Il est resté proche de son fils, tout de même?
0: Oui, quand même, oui, oui.
1: Oui.
0: Oui, et même le petit l'a connu, voilà, bien sûr. Ouais, ça oui.
1: Diane, donc on a lancé l'appel. Donc si quelqu'un nous écoute dans la région de Toulouse, un monsieur célibataire qui aime les choses simples et qui a envie d'un projet de vie à deux, et qui a juste envie déjà de rencontrer Diane dans un premier temps, et plus si affinité, qu'il n'hésite pas à nous laisser évidemment ses coordonnées ce soir sur l'antenne d'Europe 1 au 739-21. Mm-hmm. Et puis si vous êtes plusieurs à être seuls ce soir du 31 décembre, dans quelques jours, toujours dans la région de Toulouse, même demande de notre part, n'hésitez pas à nous laisser vos coordonnées afin qu'on les donne à Diane et que vous vous organisiez un petit réveillon autour de la libre antenne.
0: Voilà, autour de Toulouse, mais ça peut être le Tarn-et-Garonne, qui est une très jolie région campagnarde que j'aime beaucoup.
1: Voilà, jusqu'au dans le Tarn-et-Garonne. Donc le message est passé, Diane.
0: Et, merci Valérie.
1: Et vraiment, si vous arrivez à créer ce dîner, rappelez-nous pour nous dire comment ça s'est passé, même quelques instants. Et je vous souhaite, avec un tout petit peu d'avance, une très belle année 2026, une année paisible et pleine d'amour.
0: Eh bien, merci beaucoup Valérie, c'est très gentil à vous.
1: Merci.
0: Je vous remercie beaucoup. Je vous souhaite une bonne fin de soirée, à Nicolas aussi.
1: Merci beaucoup, au revoir.
0: Merci Valérie, bonne fête, bonne fin de fête, au revoir.
1: Merci, au revoir.
0: Au revoir.

High on Emotion, c'était Chris de Burgh sur Europe 1. 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Nouveau témoignage donc au micro de Roland Pérez.

0: Bonsoir, Jeanne.
1: Oui, bonsoir, monsieur Perreux.
0: Merci,
1: alors,
0: Anne.
1: Comment ?
0: J'ai dit merci d'être avec nous, Jeanne.
1: Ah ben, c'est intéressé. Comme je vois que vous aidez beaucoup d'auditeurs et qui mettent toute leur confiance en vous, je vous appelle pour une question, que vous puissiez me répondre, ou les auditeurs. Je vous dis ma question.
0: Bien sûr, Jeanne, allez-y.
1: Alors voilà, je cherche une femme qui serait née en 1940 et à Paris et qui habitera toujours Paris.
0: Vous voulez retrouver quelqu'un en fait, c'est ça? Vous voulez retrouver quelqu'un?
1: Non, je ne la connais pas.
0: Ah.
1: Et je ne sais pas si vous allez pouvoir la trouver ou si elle est à la libre antenne.
0: C'est-à-dire que ça veut dire quoi, vous ne la connaissez pas? C'est pas quelqu'un que vous avez connu et que vous avez envie de retrouver, c'est quelqu'un que vous avez envie de, avec laquelle vous voulez faire connaissance.
1: Voilà, exactement. Parce que je voudrais bien savoir, cette femme qui a mon âge, donc 85 ans, comment elle a vécu la guerre, comment elle a vécu ses 11 ans, ses premiers amours. Et je voudrais qu'elle la dise. Alors, j'ai pensé à aller au. Comment ça s'appelle ? Aux archives de Paris,
0: ouais.
1: Où on peut trouver les noms des personnes nées chaque jour. Mais si c'est une femme, il y a de grandes chances qu'elle soit mariée. Et je ne pourrais pas la retrouver. Et elle habitera peut-être plus Paris.
0: D'accord, mais alors j'ai du mal. Alors, je vous avoue que j'ai un tout petit peu de mal à vous suivre. Vous voulez retrouver quelqu'un que vous ne connaissez pas, mais que vous pensez connaître ou pas du tout?
1: Non, c'est... je ne la connais pas du tout. Si vous voulez, moi je suis née en 1940 et je voudrais trouver quelqu'un qui a mon âge, qui est né à Paris. Et qui a
0: oui, été... vous avez envie de confronter vos souvenirs, c'est ce que vous dites. En fait, vous voulez rencontrer quelqu'un qui serait un peu votre jumelle.
1: Mais je dis que moi.
0: Pardon ?
1: J'ai dit, vous l'avez mieux dit que
0: voilà,
1: moi.
0: Voilà, c'est en sorte, en quelque sorte, une sorte de femme jumelle, de sœur jumelle, mais que vous ne connaissez pas, mais qui aurait vécu exactement à Paris dans les mêmes conditions que vous, à la même époque exactement, qui aurait donc le même âge aujourd'hui, et vous auriez envie de confronter vos souvenirs.
1: Eh ben, vous avez bien résumé.
0: D'accord. Bah écoutez, l'appel est lancé. Donc, si on a une Parisienne, en tout cas une femme née à Paris qui aurait vécu pendant la guerre à Paris, qui aurait aujourd'hui 85 ans, elle pourrait nous joindre au 01 80 20 39 21. Florian va prendre son message et on va pouvoir vous mettre en relation. Mais alors, vous voulez faire ça pourquoi ? Quel est l'intérêt de cette confrontation ?
1: Savoir physiquement comment elle a vieilli, savoir si elle a eu des enfants, savoir si elle a peur de la mort, parce qu'à mon âge, bah, on pense qu'à ça, savoir comment on peut imaginer que notre famille vivra sans nous.
0: Mais tout ça, vous pourriez le poser à toute personne qui aurait entre 80 et 85 ans. Pourquoi juste quelqu'un qui serait né à Paris et qui aurait 85 ans? Vous pourriez le poser à quelqu'un qui est de votre génération, Jeanne.
1: Ah oui, mais je ne veux pas une génération. Je veux quelqu'un, comme vous l'avez très bien dit, une jumelle d'un âge.
0: Mais pourquoi Paris? Ça pourrait être quelqu'un d'autre qui pourrait être, dans...
1: Ben non, pour être sûr qu'on se ressemble et qu'on a vécu la même chose, la même scolarité.
0: Et août, parce que vous êtes né en août, c'est quoi? C'est pour le signe astrologique?
1: Non, j'aime pas tout ça.
0: Ah bon?
1: Non, c'est pour la rencontrer. Maintenant, il n'y a que vous qui puissiez faire ça. Parce que je ne vois pas où je pourrais m'adresser. Et vous avez des auditeurs. Bon, je n'ai pas grand espoir, je vous dirais.
0: Mais il n'y a pas de raison. Non, on a des auditeurs, des auditrices. Et vous voulez que ce soit évidemment une femme. Alors vous, parlons quand même un peu de vous, Jeanne. Parce que vous avez envie de confronter votre vie. Mais votre vie, vous aujourd'hui, vous semblez avoir une voix très affirmée. Vous semblez avoir du caractère, Jeanne, quand on vous entend. Mais vous dites, j'ai peur de la mort. Visiblement, vous n'avez pas d'enfants, c'est ça, Jeanne?
1: Si, j'ai des enfants.
0: Arrière-petits-enfants. Ah,
1: mon
0: très bien.
1: Mon âge, chose. Non, non, je ne cherche pas quelqu'un pour me tenir la main.
0: Non, non, non, j'ai bien compris. Non, non, mais vous dites, j'ai envie de comparer un peu nos vies. Mais donc, oui. la personne que vous allez rencontrer risque d'avoir, enfin, peut-être une vie, peut-être qu'elle est en couple, peut-être qu'elle a eu des enfants elle aussi, peut-être qu'elle a des petits-enfants. Tout ça, ça ne vous dérange pas. Vous êtes d'accord pour.
1: Au contraire, c'est justement pour faire un parallèle de deux femmes nées pendant la guerre, en 1940, et comment on a grandi, comment on a trouvé du boulot, comment on a eu des amours, comment... Tout ça.
0: Et pourquoi vous voulez faire ça? C'est de la pure curiosité?
1: Ah, complètement. Comme j'ai dit à Florian, c'est de la curiosité... Peut-être mal placé, mais c'est de la curiosité. Si vous voulez, là, je vois qu'il y a un film avec Laurent Lafitte où il se trouve confronté à un sosie. Moi, je voudrais trouver mon sosie d'âge.
0: Votre sosie d'âge. Mais alors, autour de vous, parce que vous habitez Paris, donc si je comprends bien. Si, autour de vous, vous n'avez personne qui a votre âge?
1: Non, mais je n'ai pas demandé, je veux pas... Non, non, je préfère... passer par la libre antenne, si quelqu'un m'écoute. Je vous dirais que je n'ai pas grand espoir. Hein.
0: Arrêtez de dire qu'on n'a pas grand espoir. On peut parfaitement recevoir des appels d'une personne qui a totalement votre âge, Jeanne, et qui aurait envie, certainement...
1: Je ne veux pas quelqu'un qui a mon âge. Ça, j'en ai autour de moi.
0: Quelqu'un qui a vécu... Qui a vécu à Paris à cette époque.
1: Voilà comment elle a passé la guerre, ensuite comment elle a grandi, et aujourd'hui comment elle vit, la santé, la retraite, les enfants, enfin tout.
0: Et vous, est-ce que vous avez envie de nous raconter, vous, Jeanne, vous avez envie de nous raconter, vous, vos amours?
1: Oui, vous avez raison. Je voudrais me raconter, bon, plus ou moins, parce que ça intéresse pas tellement les gens, mais je voudrais rencontrer quelqu'un qui aurait eu la même vie que moi, avec le même départ. Parce que je vais vous dire, en août 40, c'est pas facile de trouver un taxi pour aller accoucher. Donc du coup, ma mère a accouché à la maison, et bon, bah, je demande pas ça quand même, hein, je suis pas en tête. Je ne demande pas la similitude à ce point-là. Mais est-ce que vous comprenez mon idée?
0: Oui, je comprends. C'est assez saugrenu, je dois vous le dire. Mais c'est assez intéressant. C'est assez intéressant de vouloir partager comme ça et comparer une époque.
1: Oui.
0: Et attendez, donc votre maman est partie, elle n'a pas pu accoucher donc à l'hôpital.
1: Oui, mes parents sont morts. Oui.
0: Donc elle a accouché à la maison et ensuite vous avez grandi donc pendant la guerre, les 4 premières années ou les 5 premières années de votre vie ont été un peu sous les bombardements à Paris, un Paris occupé.
1: J'ai des souvenirs des moments où on allait, quand il y avait des sirènes, on allait se cacher dans le métro. Donc ça, peut-être que je pourrais partager avec cette brave dame qui a mon âge.
0: Bah écoutez, alors Jeanne, je ne peux que m'incliner et je ne peux que voilà qu'attendre éventuellement. Je lance cet appel pour vous, Jeanne.
1: Donc c'est gentil. Oui.
0: Jeanne a 85 ans. Elle est elle est née en août 40 et elle est née elle habite Paris et elle aimerait voilà rencontrer quelqu'un, une femme de son âge qui lui explique dans les mêmes circonstances comment la vie s'est déroulée.
1: J'ai dit à Florian, je préfère qu'elle habite Paris, parce que je serais curieuse de la rencontrer. Et si elle habite Marseille ou Tombouctou, ce ne sera pas possible.
0: Bon, vous vivez seule, Jeanne?
1: Oui.
0: Vous vivez seule, d'accord. Bon, bah écoutez, Jeanne, promis...
1: Je cherche pas une main tendue, hein. Je cherche une curiosité.
0: Oui, bah écoutez, nous aussi, on est assez curieux de savoir si des auditrices vont nous appeler. Mais en tout cas, on vous promet de faire passer le message. Et puis à ce moment-là, ce qui se passera, c'est que Florian vous rappellera pour vous donner le ou les numéros de téléphone. Voilà. Mais Jeanne, faites-moi une promesse. Si vous trouvez...
1: remettez-moi.
0: Si vous trouvez votre jumelle, vous nous rappelez pour nous raconter. Alors, on a un petit message. Je comprends très bien cette curiosité de Jeanne. C'est la curiosité purement intellectuelle et je trouve ça super. Voilà, ça c'est pour vous, Jeanne. C'est un petit message en SMS.
1: Alors.
0: Voilà, vous tenez le bon fil. Merci, Jeanne. On vous tient au courant.
1: Merci, bonne soirée.
0: Merci, au revoir.

0: Jetlag, c'était le nouveau Louisa sur Europe 1. Et on va continuer à écouter vos témoignages. C'est la Libre Antenne en nouvelle diffusion. Et cette fois, c'est au micro de Valérie Darmon. Bonne nuit à tous.
1: Bonsoir Thérèse.
2: Ah, bonsoir Valérie. Oui, donc je vous remercie beaucoup de me prendre à l'antenne. Je vais faire assez vite. Il y a deux histoires, l'une dans l'autre, intriquées l'une dans l'autre. La première, je voulais vous en parler, ça vient en écho, en somme, à quelque chose qu'une auditrice vous a relaté. C'était avant les vacances d'été. Elle était infirmière. Sa mère est décédée à Roubaix dans des conditions épouvantables. Elle avait raconté vraiment des trous dans la raquette, en fait, au niveau hospitalier, dans ce service où elle avait sa maman avait attrapé le Covid. Bon, moi, c'est pas pour moi que ça concerne. Hein. Ça concerne mon amie d'enfance.
1: Oui.
2: Qui avait le même âge que moi, c'est-à-dire on approche, moi je vais avoir 79 ans au mois de janvier, et là mon amie allait, enfin donc Liliane, elle allait les avoir, enfin elle les aurait eus au mois d'octobre, ici au mois d'octobre.
1: Oui.
2: Bon, donc elle c'est avec le service d'hospitalisation à domicile d'Aulnois. Donc, elle avait été opérée et tout s'était très, très bien passé, super, pour deux pontages, une clinique ici à l'Homme, très bien, le chirurgien super, elle avait tout à fait confiance en lui, et c'est vraiment quelqu'un de très empathique, vraiment super. Bon, tout se passait très bien, elle récupérait tellement bien que après être passée en réanimation, etc., ça allait beaucoup plus vite, et au bout de 6 jours, il lui dit qu'elle peut sortir pour aller normalement en convalescence. Il avait dit 8 jours minimum si tout se passait bien dans une autre clinique à Valenciennes, puisqu'elle est d'Aulnois, bon, elle avec son mari donc. Et donc, bon, ce qu'il y a, c'est que bon, moi je ne l'ai pas su, j'habite Lille, enfin Lille à proximité plutôt.
1: On a beaucoup de ch'tis ce soir sur l'antenne d'Europe 1.
2: Oui, oui. Donc, ouais. Donc, toujours est-il qu'elle a anticipé, là, c'est une. Elle a fait une bêtise, là, je pense. Elle a anticipé le séjour en convalescence que le chirurgien préconisait de 8 jours. Au bout de 2 jours, elle a préféré retourner chez elle parce qu'elle a pensé que l'hospitalisation à domicile, ça irait, ça serait pareil. Hein, puis que normalement, il y avait les prises de sang, les infirmières qui dépassaient, etc. Bon, on était en plein pendant la période de Pâques, etc. Alors déjà, par la suite, quand j'ai eu au téléphone, moi, j'ai téléphoné 8 jours plus tard, pensant qu'elle venait d'arriver chez elle après la convalescence. Et en fait, elle était déjà arrivée depuis 5 jours. Et là, elle m'apprend donc qu'elle avait anticipé son départ, enfin son retour plutôt, et que ça avait mis, il y avait eu du, enfin, pas du laisser-aller, mais enfin, ça avait mis un certain temps pour que le service d'hospitalisation se mette en route. Bah oui, mais il faut penser aussi que ils ont plusieurs, ils ne vont pas laisser tomber non plus des gens qu'ils sont en train de soigner pour elle. Bon, elle avait une cicatrice terrible, hein, deux pontages, avait tout de la part, juste au niveau du gosier, en somme, jusque presque au niveau du nombril. Vous voyez un peu la cicatrice des agrafes de 1 centimètre à peu près. Hein, terrible.
1: Mais elle avait son mari qui pouvait l'aider aussi, Thérèse.
2: Oui, mais chez elle, oui, bien sûr. Oui, oui, mais attendez. Écoute, laissez-moi finir non plus, parce que j'ai pas que ça à vous dire. Hein. Oui, ben c'est pour ça certainement aussi qu'elle a été revenue. Bon. Et ce qu'il y a, c'est que quand je lui téléphone, bon, ça faisait donc 5 jours déjà qu'elle était arrivée chez elle, elle m'apprend qu'elle avait, dès son arrivée chez elle, elle avait des agrafes ouvertes. Oula ! Écoutez, il n'y a pas besoin d'avoir fait Polytechnique pour savoir que si vous avez des agrafes ouvertes, avec une cicatrice pareille, une opération pareille, il faut appeler son médecin. Je sais pas, mais enfin, donc, elle me dit, donc, ça faisait déjà 5 jours, les infirmières ne faisaient rien, enfin, bon. Moi, je lui dis, mais tu devrais peut-être quand même, je lui suggère, j'ai pas été très directive non plus, hein, bon. Donc, je lui suggère d'appeler son médecin, et elle me répond, mais c'est leur métier, ils savent ce qu'il y a à faire. Ça veut dire, toi, t'es pas du métier. J'étais prof, hein, dans l'éducation nationale.
1: Ça s'entend un petit peu, ça... hein, Thérèse. Hein, ça s'entend.
2: Comment?
1: Ça s'entend un petit peu que vous étiez prof.
2: Oui, hein. Oui. Alors donc, ben oui, mais je fais vite, hein, parce que j'ai autre chose.
1: Vous avez raison. Vous avez. Sinon, on vous reprendra demain à l'antenne. Hein, ne vous inquiétez pas.
2: Comment?
1: Sinon, vous repasserez demain à l'antenne si on n'a pas le temps ce
2: alors,
1: soir.
2: Alors donc, hein. Toujours est-il que moi, je lui en suggérais comme ça d'appeler s'il y avait pas d'appeler son médecin, elle ou son mari. Hein, parce que si elle n'était plus trop en état, parce qu'elle avait quand même pris de sacrés chocs, hein, les anesthésies dans des cas pareils. Bon. Et donc, j'ai été amenée à comprendre au bout de quelques semaines, au bout de presque 4 semaines, que, en fait, les infirmières, d'ailleurs, par la suite, le chirurgien, il a en guirlandais le service d'hospitalisation à domicile d'Aulnois. Ma généraliste m'a dit, il a très bien fait. C'est absolument scandaleux. Elle a fait en fait une infection. Alors, est-ce qu'elle avait fait une infection nosocomiale qui s'était déclarée lors de l'opération ou pendant l'hospitalisation à la clinique, ou bien est-ce que c'est le fait, ça venait de l'intérieur, ou bien est-ce que c'est le fait qu'il y ait eu des agrafes ouvertes à force d'avoir fait sans arrêt des transferts de chambres, etc., et d'être revenu comme ça en étant assise, enfin bon, est-ce que c'est ça qui a fait qu'il y avait une porte d'entrée et que du coup, il y a une infection nosocomiale qui s'est déclarée, toujours est-il qu'elle était de plus en plus fatiguée, etc. Elle avait du mal à parler, donc je pouvais pas, à cause, elle avait développé mycose buccale à cause des antibiotiques, etc. Donc, puis elle avait un appareil dentaire, bon, donc je ne la faisais pas trop parler non plus, hein, je pensais que c'était évident pour moi que soit elle, soit son mari, ils allaient appeler le médecin s'ils voyaient que les infirmières, elles ne bougeaient pas, quoi, qu'elles ne faisaient rien.
1: Oui, bien sûr.
2: Bon, c'était évident. Alors bon, donc toujours est-il que... Bon, donc je n'ai pas reposé la question par la suite, parce que je lui ai retéléphoné une paire de fois, elle me disait qu'elle était épuisée, qu'elle n'avait plus de force, etc. Bon, évidemment, maintenant, après, j'ai compris, hein, avec l'infection qu'elle se tapait, de pire en pire. Bon, il paraît que ça sent... Elle m'avait dit... Quand juste presque 4 semaines après qu'elle soit rentrée, ça sentait mauvais dans son assiette cicatrice. Donc vous imaginez un petit peu jusqu'où ça allait. Il y avait vraiment, c'est absolument scandaleux ce qui s'est passé là. Alors donc toujours est-il que c'était donc fin avril. Son mari m'a appelé alors qu'elle venait de repartir. Le médecin qui est chargé de vérifier, les prises de sang. Il venait de se rendre compte qu'elle faisait une infection au carabiné. Bon, Michel, il n'a pas fait du tout d'études. Il me disait qu'elle avait trop de globules blancs. Enfin, il comprenait rien de toute façon.
1: Donc, elle est rentrée à l'hôpital.
2: Comment?
1: Elle est rentrée à l'hôpital.
2: Bah oui, bien sûr, c'est ce que j'allais vous dire. Donc, il la faisait rentrer en urgence à l'hôpital. Elle a le soir même. On était donc fin avril, oui, c'est ça. Donc, elle a été. Ils ont dû tout nettoyer, refaire la cicatrice et tout. Bon, elle est restée un bon 3 semaines au mois de mai. À l'hôpital de nouveau, le même hôpital où elle avait été opérée, là, à la clinique de l'Homme, à la clinique du Bois Blanc, donc à l'Homme, où tout avait été très bien fait, bon. Et puis, elle est retournée chez elle, finalement, bon, mais 2 jours plus tard, le lendemain, elle est rentrée le 6, vendredi 6 juin, et le 7 juin au soir, à 21h30, elle a eu besoin d'aller aux toilettes, quoi, juste avant d'aller se coucher. Enfin bon, Michel, il l'a aidée et elle s'est effondrée, le cœur a lâché. C'était tout, quoi. C'était fini. Voilà. Ça, c'était la première chose que je voulais dire.
1: Alors, je vous propose quelque chose, Thérèse. On arrive à la fin de l'émission de toute façon. Donc, je vous propose de garder laissez-moi terminer, s'il vous plaît. Donc, ce que je vous propose, c'est qu'on se retrouve demain dans la libre antenne pour nous raconter la deuxième chose. Moi, j'ai une question à vous poser sur cette première histoire, qui est-ce que vous avez réagi, vous et son mari surtout, auprès de ces aides-soignants, de ces aides à domicile qui n'ont pas fait le nécessaire? Très rapidement, il nous reste une minute.
2: Moi, non, je suis une étrangère, moi. Oui. Mais Michel, je lui avais dit, il voulait, de toute façon, il était complètement... Il n'est pas au point. De toute façon, il est dépassé, il cherche à ce qu'on... C'est pour ça d'ailleurs que je voudrais vous parler de la deuxième chose, à ce qu'on bientôt on s'apitoie sur son sort à lui, enfin bon... C'est,
0: d'accord.
2: Parce que bon, vous allez comprendre après ce qui s'est joué. L'autre histoire. Donc moi, je ne pouvais rien faire, qu'est-ce que vous voulez. Je me suis renseignée auprès de mon médecin, de mon chirurgien, de mon pharmacien. Ils me disent qu'éventuellement, mais j'ai moi-même énormément de problèmes de santé, des problèmes administratifs également que je ne parviens même plus à gérer, tellement je suis submergée et très très fatiguée. J'approche des 79 ans, j'ai des problèmes de tous les côtés, donc bon, éventuellement on pourrait écrire, il me disait, à l'ordre des infirmiers. Ce serait bien qu'il a enguirlandé le service d'hospitalisation au domicile.
0: Oui,
2: dans le noir.
0: C'est important quand même, parce que là, il
2: a fait le nécessaire.
0: Thérèse, je vous propose qu'on se retrouve demain dans la Libre Antenne d'Europe 1. Nicolas vous rappelle pour demain.
2: Est-ce que ce serait possible plutôt au début, parce que je suis très fatiguée et voudrais ne pas tarder trop.
0: Nicolas vous écoute, il vous entend et il me dira si c'est possible ou pas à la fin de l'émission. Donc je vous dis à demain, Thérèse. Dormez
2: merci
0: bien,
2: beaucoup.
0: Faites de beaux rêves. Au revoir.

Vous retrouverez la Libre Antenne ce soir à partir de 22h30 et jusqu'à 1h en direct. Et vous pourrez converser à votre guise avec Roland Pérez pour le joindre. 01 80 20 39 21. Vous laissez vos coordonnées pour qu'on puisse vous rappeler. 01 80 20 39 21. Dans un instant, dis-moi ce que tu chantes avec Didier Barbelivien, émission spéciale Éric Chardin avec son fils Baptiste Chardin, mais aussi Stone. Et pour la musique, on va écouter tout de suite John Miles avec justement Music.

0: Music was my first love. Un hit de John Miles, Music, sorti en 1976. Chanson produite par Alan Parsons et la musique se poursuit d'une certaine manière avec tout de suite Didier Barbelivien. Excellente nuit à tous.
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2: Je l'aimais parce qu'il était fantasque et fantastique. Je l'ai connu l'année de mes 20 ans, l'âge où on croit tout connaître et où on ne sait rien. Il a été mon deuxième professeur d'éducation musicale. Il a été mon formateur à la variété française. Il avait déjà eu l'expérience d'avoir écrit des chansons pour les autres et ce n'était pas rien. Claude François, Johnny Hallyday, Sylvie Vartan, avant de se consacrer à sa propre carrière et à celle de sa femme, la Miss Beatnik de l'année 66, plus connue sous le nom de Stone à cause de sa coiffure de l'époque. Il était l'éclectisme incarné. Il savait tout faire, tout produire, tout écrire. Il était sans limite. Les chansons, génériques de dessins animés, comédies musicales, son inspiration débridée ne s'arrêtait jamais. Rien ne lui faisait peur. Je lui dois aussi d'avoir découvert une passion méconnue, mais autrement plus coûteuse, les voitures. Il m'a entraîné dans tous les garages de Paris et de la région parisienne. Il lui arrivait de changer de modèle tous les mois. Il leur trouvait toujours une qualité nouvelle. Ça pouvait passer de la Renault 5 à la Rolls-Royce. Il était généreux de nature. Il partageait ses idées, ses musiques avec une légèreté désarmante. Et pourtant, il était capable de sérieux. Son parcours universitaire en témoigne, mais la passion de la musique avait pris le dessus sur ce garçon qui aurait pu être un brillant universitaire, tant il était d'une intelligence modeste et visionnaire. Est-ce que d'être né à Haïphong et d'avoir grandi à Marseille a nourri sa fantaisie artistique? C'est bien possible. Je pense sincèrement que notre profession est passée très à côté de ce créateur inclassable et pourtant si populaire. Qui l'a vraiment connu? Les trois femmes qui l'ont aimé, sûrement. Annie, Pascal et Gabriel. Ses auteurs peut-être aussi. Jean-Michel Riva, Franck Thomas, Guy Bontempelli, Jacques Monti, Guy Matteoni et moi-même. Pour l'évoquer pendant toute une heure qui ne suffira pas, je le sais bien avant de commencer, j'accueille en votre nom sur l'antenne d'Europe 1 son fils Baptiste, un de ses trois enfants, son ex-femme Stone. Nous allons raconter un personnage complexe, une façade de légèreté que cachait une réflexion intime et profonde. Ah, si j'avais su que je l'aimais autant, je crois que je l'aurais aimé davantage. Il s'appelait Éric Chardin. Mes enfants. La maman. Ça correspond assez bien.
3: Ah, tout à fait. Enfin, c'est magnifique. Hein,
2: et Baptiste, tu reconnais.
4: Absolument. Ouais.
2: Tu reconnais ton papa.
4: Je reconnais
2: là-dedans.
4: Mon père, absolument.
2: Bah ouais, parce que qu'est-ce que tu veux? Ça a été des années merveilleuses et c'est vrai. Le truc que je dis qui, vraiment, qui m'a gêné toutes les années où j'ai été avec lui, c'est entre guillemets cette non-reconnaissance de la profession envers. Parce qu'aujourd'hui, on nous raconte, on nous fait des stars avec pas grand-chose. Et lui, c'était un créateur vraiment étonnant et exceptionnel. Depuis, je m'en pas à Nice, si je dis le milieu des années 60.
3: Complètement.
2: L'époque où vous vous êtes connus. Mmh. On va écouter un de ses premiers titres, un des plus emblématiques, un des plus importants pour moi. Le monde est gris, le monde est bleu. Éric Chardin.

0: Le monde aigri, le monde. Mais ne ris pas, Annie, voilà. C'est sérieux, toi aussi. Le monde aigri, le monde est bleu. Mon premier choix dans le répertoire, Dingo d'Éric Chardin. Annie, je m'adresse à toi pour commencer.
1: Oui.
0: Comment il vit ce premier succès, c'est sorti? Parce qu'en fait, tu me rappelais pendant qu'elle passait que c'était sorti en 67,
1: oui.
0: Mais ça devient un succès en 68.
1: C'est vrai, absolument.
0: Hein,
1: oui, oui, tout à fait.
0: Et c'est la première fois vraiment qu'on entend Éric Chardin là,
1: oui.
0: Sérieusement,
1: enfin.
0: Sur les ondes des radios. Parce
1: oui.
0: Qu'en fait, il est surtout compositeur pour les autres à l'époque.
1: Tout à fait, mais il a fait quand même énormément de 45 tours. Entre 63 et 67, il en a fait une dizaine.
0: Je me souviens
1: c'est
0: d'un
1: fou,
0: truc
1: hein.
0: Où il parlait de Provence et tout ça.
1: J'ai la tête pleine
0: ah,
1: de
0: voilà.
1: Provence.
0: Tam, bah, tam, regarde, tam. Tu vois Baptiste qui rigole. Bon, ça se voit pas trop à la radio, mais...
1: Ça a été un de ses succès d'avant, oui. Un succès relatif.
0: Vous vous êtes connu à l'élection de Miss Beatnik.
1: Oui, en 66. Oui.
0: Avant, vous n'étiez pas rencontré.
1: Ah non, jamais. Non,
0: dément.
1: Non. Bah, tu
0: dément.
1: Sais, il avait un style qui ne me plaisait pas du tout. Hein. Il était
0: ah, oui.
1: Très à l'ancienne, quoi.
0: Oui, c'est vrai.
1: Un peu le côté poète maudit, quelque part.
0: Mais
1: quoi.
0: C'est ça, on a oublié. Il était parole et musique. Et,
1: complètement.
0: Et il était un
1: avec
0: peu genre chanteur de cabaret,
1: de
0: presque.
1: De cabaret, de la veine de Georges Chelon, d'Henri Tachant,
0: oui, c'est
1: ces
0: vrai.
1: Gens-là.
0: C'est dingue.
1: Et
0: c'est toi qui l'as amené à la culture anglo-saxonne.
1: Oh, j'ai pas eu besoin de beaucoup le pousser. Hein.
0: Ouais.
1: Ça a été
0: non,
1: radical.
0: Il est venu très, très vite
1: oui,
0: à la
1: très
0: compo.
1: Très vite, oui, oui.
0: Et la compo très originale, parce que même quand ils écrivent pour toi, je sais pas, c'est pas Franck Thomas déjà, Vive
1: oui,
0: la France.
1: Vive la France, oui.
0: Et qui devient vraiment un succès, un
1: oui,
0: gros
1: oui.
0: Tube de l'époque.
1: Tout à fait, oui.
0: Il avait tout de suite un son. Chardin, c'était le spécialiste du son. C'est-à-dire, moi, j'ai travaillé des années avec lui. J'ai jamais eu à me conformer à des banalités sonores.
1: Oui.
0: C'était, toujours, je le revois, aller bouger le Dolby là, dans la machinerie, des trucs, des voix, j'y comprenais rien. Quand je raconte qu'il m'a appris mon métier, c'est pas de la blague. Toi, tu m'as connu avec lui
1: oh, oui, très
0: jeune.
1: Bien, oui.
0: Et moi, je le regardais comme un prof, c'est-à-dire en studio, je surveillais tout ce qu'il faisait. Je regardais avec les preneurs de son et tout ça, parce que c'est pas facile d'aller te mêler des tranches sur la console d'enregistrement. Tu tripotes les aigus, les graves.
1: Surtout qu'on avait affaire à Bernard Estardi, en majeure partie.
0: En majeure partie, Bernard Estardi, déjà,
1: quand même,
0: avant qu'il te laisse, oui. Que t'aies l'autorisation de mettre les doigts
1: oui,
0: sur
1: ça.
0: Le truc, en fait, pour que nos auditeurs comprennent bien, c'est comme un grand chef en cuisine.
1: C'est tout à fait ça.
0: Estardi, c'est comme si t'allais toucher, tripoter les casseroles
1: voilà.
0: Et les sauces de Guy Savoie, tu vois, ça va pas
1: ça.
0: Du tout.
1: Non.
0: Et là... n'a pas le droit de toucher quoi que ce soit. C'était
1: vrai.
0: Très rare
1: ouais.
0: Qu'il laisse cette option. Dis-moi, en ce temps-là, Annie, toi, t'étais pas encore là, jeune homme.
1: Non, pas encore née.
0: Vous viviez à Rueil-Malmaison, dans la
1: oui.
0: Résidence de Joséphine de Beauharnais.
1: Absolument.
0: Mais qu'est-ce que c'est que cette idée? Ça le faisait rêver? Ça vous faisait rire d'habiter
1: c'était
0: là?
1: C'était les dépendances du château.
0: Oui, les dépendances du château.
1: La
0: oui,
1: laiterie, mais... voilà, c'était très joli.
0: Mais
1: hein,
0: moi, je me souviens des photos qui étaient parues dans Salut les copains, c'était très joli.
1: Oui, c'était très joli. Et tu sais que la maison a été achetée par Michel Sardou quand même après.
0: Oui,
1: ouais,
0: oui,
1: c'est
0: oui,
1: ça
0: oui,
1: qui est drôle.
0: Fou, oui,
1: parce
0: oui.
1: Que Michel, il est venu, il est tombé amoureux de la maison.
0: Ouais,
1: et on a fait
0: drôle.
1: Un échange, on a récupéré son appartement de Neuilly et il a acheté notre maison.
0: Vous déménagiez beaucoup
1: Beaucoup, oui, oui. Ah. 2 ans, c'était grand maximum.
0: C'est ça, j'ai le souvenir de ça.
1: Un peu la bougeotte,
0: oui. Moi, j'avais à le suivre pour les chansons. Je savais que le piano avec les punaises.
1: Oui, oui.
0: Ça a 2 sens, c'était. Moi, au début, je me pinçais. Au début où j'ai connu Chardin, je me disais, mais. C'est quoi ce cirque? Ça, je ne pouvais pas imaginer un autre mot que ce cirque. Il avait mis des punaises sur les marteaux
1: c'est
0: du
1: ça.
0: Piano pour que ça sonne
1: tout à fait.
0: Un peu saloon.
1: C'est ça
0: faisait un son anglo-américain, je ne sais pas quoi, un son particulier. Quant à la guitare 12 cordes, il lui en restait 5.
1: Oui, c'est ça.
0: C'est-à-dire qu'il en manquait 7.
1: Mais il se débrouillait avec.
0: Voilà, et quand je voyais commencer à trafiquer, je disais, Eric, je t'en supplie, prenons une vraie guitare. Je ne peux pas, la 5. Non, t'inquiète pas, mais je dis, elle n'a même pas de mi. Tu vois pas qu'elle n'a plus le mi en bas. Mais du qu'est-ce que ça peut faire? Elle a
1: c'est
0: les
1: pas
0: trucs.
1: Grave.
0: Elle a les autres cordes, c'est super. Mesdames, messieurs, chers amis, chers auditeurs, tel était Éric Chardin. On se retrouve dans un instant en compagnie de Stone et de Baptiste Chardaine. Sur Europe 1, bien évidemment.
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0: Stone et Baptiste Chardaine sont mes invités cet après-midi sur Europe 1. C'est une programmation hein, pas comme d'habitude, parce que j'ai voulu passer le max de chansons d'Éric pour que les auditeurs, il y en a plein qui s'en souviennent, mais il y en a qui vont découvrir ce chef-d'œuvre. Made in Normandie, c'est parti.

0: Premier single dont je me souviens, c'est Le seul bébé qui ne pleure pas.
1: Ça a été le.
0: En fait, c'est une idée géniale.
1: Qui était formidable.
0: Qui a une idée de texte pour l'époque.
1: C'est vrai. Pour l'époque, c'était
0: le seul bébé qui ne pleure pas. C'est celui qu'on est en train de faire.
1: Oui, c'est quand même pas banal.
0: C'est pas banal. c'est ça la radio. Tu vois.
1: Bah, c'est Riva et Thomas qui étaient des auteurs. Enfin, oui, vraiment aussi très talentueux et très novateurs.
0: Exceptionnel, dans le genre. Tu veux dire.
1: Exceptionnel, qui avait eu qui nous avait apporté ce texte. Et on faisait des 45 tours régulièrement, ouais. Moi, de mon côté, Eric du sien. Et moi, je devais enregistrer un titre à ce moment-là. Et du coup, ce
0: oui,
1: titre
0: parce
1: était
0: qu'en
1: pour
0: fait,
1: moi.
0: Oui, voilà. C'est ça dont je me souviens.
1: C'est ça.
0: À l'origine, c'est une chanson de Stone.
1: C'est ça.
0: Mais Chardin est en apport.
1: Exactement.
0: Comme un choriste.
1: Comme un choriste, il fait juste quelques apparitions.
2: Ouais, ouais, ouais. Même sur la pochette, c'est marqué.
1: Même sur la pochette.
2: Avec la participation.
0: Avec la participation.
1: C'est ouais. Et c'est grâce donc à Riva et Thomas qui nous ont dit, essayez, on verra ce que ça donne, ça serait bien qu'Eric intervienne. Et Charles a dit, oui, très bonne idée, allez, voyons ce que ça donne.
0: On a vu que ça a donné jusqu'à La Ventura, qui devient le disque le plus vendu. Dans ce pays. Plus de 2 600 000 exemplaires. Je me souviens qu'à l'époque, Charles Tallard m'avait dit c'est impossible de vendre 2 600 000. Il y a des gens qui l'ont acheté plusieurs fois. On pouvait se l'expliquer que comme ça. Et c'est vrai que c'était une belle histoire, cette idée d'aviateur américain. Et puis, c'est vrai que cette idée de France qui faisait peut-être populiste à l'époque, mais elle est très présente.
1: Bien sûr.
0: Dans la carrière de Stone et Chardin, il y a du soleil,
1: a du soleil sur la France.
0: Vous faites des montées à cause du
1: fait dans le film de Godard. Qu'est-ce qu'on n'a pas entendu?
0: Ah oui, parce que quand on dit aujourd'hui c'est une époque de polémique, là toi t'étais Tomino. je peux te dire que ça y allait fort.
1: Ouh là là, si ça y allait.
0: Ah ouais. Surtout, plus tu avais du succès, plus tu te faisais démonter.
1: C'est ça, absolument.
0: Et du succès, ils en ont eu énormément. Ta chanson préférée de ton père, toi?
2: C'est tellement difficile.
0: Allez, trouve-moi une. Est-ce que tu connais sur cet album-là Marie-Marie?
2: Oui,
0: je retourne au collège, Marie-Marie.
2: Non, mais c'est une question difficile, parce que comme on en parlera plus tard, mais je prépare un spectacle autour de
0: ça. Ouais.
2: Le choix des chansons à faire,
0: c'est compliqué.
2: Il est horrible. C'est très, très difficile. Parce que ça dépend si on prend des chansons anciennes, nouvelles, si on mixe les deux.
0: Et il y a des chansons géniales. Annie, elle s'en souvient, La bicyclette à fleurs.
1: Oui, je
2: vois très bien.
1: Monsieur Henri, tu te rappelles? Monsieur
0: Henri, mais tout, La Chine.
1: La Chine.
0: Tout ça,
2: mais non, mais attends, celle-là.
1: C'est sur un album qui était magnifique.
0: Magnifique. Que le public n'a pas connu tout ce qu'a fait Eric Chardin, dont ce qui va venir et que vous allez avoir la surprise dans quelques instants. Stone et Baptiste Chardin sont mes invités dans l'émission Dis-moi ce que tu chantes sur Europe
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0: Stone et Baptiste Chardin sont mes invités dans l'émission Dis-moi ce que tu chantes. Alors, j'avais dit juste avant, là vous allez découvrir encore une autre face de Chardin. Là, c'est le créateur de comédies musicales. Et quelle comédie? Parce que c'était une des toutes premières.
2: Mayflower.
1: 74, où ils l'ont écrit, 75, où on l'a joué sur scène.
0: Ouais, 74, 75.
1: Fin 75, et toute l'année 76.
0: Ouais, c'est-à-dire il y a à peine 10 ans.
1: Au théâtre de la Porte Saint-Martin.
0: Que vous avez commencé tous les deux dans la musique.
1: C'est ça.
0: Tu te rends compte ce qui s'est passé en 10 ans.
1: En 10 ans.
0: Depuis l'élection de Miss Bitnik.
1: Ah oui, ça.
0: Jusqu'à l'embarquement sur le Mayflower.
1: C'est vrai.
0: On l'écoute, c'est interprété par Pascal Riveau et Grégory Ken. Ouais. Tout va commencer. C'est une magnifique, magnifique mélodie. Ouais. Écoutez ça.

0: toute la troupe du Mayflower rassemblée dans une comédie musicale d'Éric Chardin et de Guy Bontempelli. Alors Annie, raconte-moi ces souvenirs. Toi, tu peux pas raconter, toujours
1: non,
0: pas.
1: Il était
0: toujours
1: un peu jeune,
0: il y a 4 ans. T'es resté avec Miette?
2: Ah oui, je sais pas
3: qui t'a gardé,
2: peut-être Christine.
0: Miette, c'était ta grand-mère.
1: Ouais,
0: c'était la maman d'Éric Chardin.
2: Exactement.
0: Que j'ai bien connue, qui était une femme merveilleuse.
1: Oui.
0: Alors vas-y, raconte Annie, parce que ça quand même...
1: Ah bah, ça a été une
0: vous avez été joué à Washington devant le Gerald Ford.
1: Ouais, tout le gouvernement américain. On était très fiers, hein.
0: Bah tu m'étonnes. Bah oui, parce que ça raconte l'arrivée des émigrants aux États-Unis.
1: Absolument.
0: De ceux qui vont faire l'Amérique.
1: C'est ça.
0: En 1775 quand ils débarquent sur le sol américain.
1: Mmh.
0: Mais quelle troupe.
1: Ah oui, ça. On avait
0: Olivier
1: des bons
0: Bonnet,
1: éléments.
0: Delaroche, Michel Elias, Grégory Ken, Jonathan Kerr, Roland McDan,
1: Roger Mirmont,
0: Patrick Topalov, Pascal Riveau,
1: oui.
0: Violette Vial.
1: Oui.
0: Et tout ça avec Jean-Claude Petit, Charles Tallard à la production.
1: Ah, faut Mario Dalba quand
0: Mario
1: même,
0: Dalba.
1: Qui faisait, qui est quand même mon mari,
0: ben oui,
1: qui faisait
0: devenu...
1: l'Italien, celui qui va installer la mafia aux États-Unis.
0: Et c'est pas rien. Le rôle de l'Italien.
1: De l'Italien, des
0: bon,
1: pots.
0: À Washington, pas encore vraiment. Mais je peux dire que dans les faubourgs de New York, la mafia italienne, elle a compté.
1: Oui.
0: Et après, vous avez joué à la Porte Saint-Martin.
1: La Porte Saint-Martin, un an.
0: Non.
1: Un an, enfin un mois, soit fin 75, et toute l'année 76.
0: Toute l'année 76.
1: Ouais, on a juste arrêté, on a fait une petite break au mois de juillet, une quinzaine de jours, et tous les soirs, la salle était pleine. Ça a été délirant.
0: Et ça a été une expérience...
1: Fabuleuse.
0: Ouais, moi, je l'ai
1: fabuleuse.
0: Vu plusieurs fois, le Mayflower.
1: Ouais.
0: Et personne n'a jamais eu l'idée d'y retourner ?
1: Si, en fait, ça a été repris. Malheureusement, Éric s'est laissé un petit peu, entre guillemets, avoir par une nouvelle version...
0: Oui,
1: qui était au Bataclan, qui était pas terrible, qui était épouvantable. Il s'est laissé avoir parce que voilà, on l'a persuadé qu'il fallait modifier plein de choses et surtout pas.
2: C'est difficile,
1: C'est difficile.
2: C'est compliqué.
1: Et ils ont joué au Bataclan.
0: Ouais. Mais moi,
1: la version
0: originale
1: était
0: formidable. Moi, je suis d'accord. Je me souviens de ce grand album avec le bateau.
1: Oui, c'est ça.
0: Je me souviens de la pochette
1: splendide.
0: Du Mayflower.
1: Ouais.
0: Non, ça a été du bel ouvrage.
1: Puis on avait Amadeo qui a été notre chorégraphe.
0: Ouais, bien.
1: Qui était quelqu'un aussi. Qui a réussi à faire danser des chanteurs qui ne dansaient pas à la base.
0: Non, mais tu sais, quand je pense aux chorales d'aujourd'hui, il y en a un peu partout et tout ça. Je les encourage à redécouvrir une œuvre comme
1: bien
0: le Mayflower, ce qui est compliqué à faire. Enfin, aujourd'hui, à faire, il n'y a pas à faire, mais il y a juste à retrouver les œuvres déjà.
1: Oui, c'est ça.
0: Originales, comment elles ont été créées et enregistrées, parce que je ne suis même pas sûr que sur les réseaux nouveaux, musicaux, surgit du diable Vauvert d'un peu partout. Tu l'as vu, toi, le Mayflower après ? Tu l'as vu à la Porte Saint-Martin quand tu étais petit.
2: Je me souviens, j'aime des photos de moi sur scène.
1: Oui,
2: tu vois,
1: on l'avait donné.
2: Mais par contre, c'est vrai que j'étais trop petit
1: pour
2: quand je le réécoute là que ça me dit quelque chose, évidemment.
0: Mais ça peut être une belle aventure un jour.
2: Ça serait magnifique.
1: On adore.
2: Mais je lance un appel du pied parce que je connais des gens qui seraient intéressés.
1: Ça pourrait se faire, oui.
0: Franchement, c'est un très beau spectacle. Les nouveaux producteurs, ils vont pas être déçus ni par.
2: Et puis, il y a du sens en plus.
1: Surtout, on a maintenant des comédiens, des chanteurs beaucoup plus talentueux. Enfin,
0: mais évidemment,
1: plus
0: aujourd'hui.
1: Pro, disons que nous l'étions à l'époque.
0: Entre le Québec, l'Angleterre et la France,
1: on a maintenant
0: y a
1: des gens
0: ce qu'il faut,
1: très, très forts.
0: Ça chante aussi bien qu'à Londres.
1: Ah oui, ça c'est sûr.
0: Bon, là, on va retrouver un Chardin perso et j'y suis un peu pour quelque chose. Ça s'appelle Pense à moi, c'est parti.

0: Éric Chardin, pense à moi, c'est signé Chardin, Mario d'Alba, Barbelivien, et puis qui? Et, ah bah tiens, il n'y a pas Matteoni dans celle-là, non. C'est, ça viendra tout à l'heure, ouais. Et ça, c'est une chanson pareille. Enfin, c'est ça que j'aimais chez Éric Chardin. J'arrive un jour à la maison. Je sortais du boulevard Exelmans,
1: oui.
0: De chez du 122,
1: oui.
0: De chez Claude François. J'avais juste à traverser
1: oui,
0: la rue.
1: Pas loin.
0: Pas loin. Soit j'allais vers le boulevard de Montmorency où il habitait encore, et après il habitait de l'autre côté du boulevard Exelmans.
1: Tout à fait.
0: Je rentre à la maison. Je lui dis si je te dis pense à moi car je pense à toi. Tu sais, j'étais dans l'ascenseur et je me disais, je lui dis ça, c'est tellement naze comme phrase. Est-ce que je lui en parle? En fait, je sortais du bureau de Claude François. Il y avait, je reverrai toujours, un putain de poster dément et écrit avec la main de Claude « Pense à moi, car je pense à toi ».
1: Ah ouais.
0: Je me dis oh, « On pourrait faire une chanson, machin, avec ça ». Et au moment où j'ai l'idée et où je pars retrouver Eric, je me dis oh, « Si on le fait, je regrette après d'avoir dit ». Parce que je me dis, Claude, il va se souvenir que c'est ouais. Un truc, mais il va vouloir me buter
1: ah, bah
0: à,
1: oui,
0: coup de,
1: il aurait pu, hein.
0: À coup de feutre, tu vois. Mais comme chez lui, personne n'y avait pensé,
1: non, bah non.
0: Ni lui, ni Bourterre, ni tout ça,
1: personne.
0: Je me sentais dégagé, je me dis, ça fait longtemps qu'elle existe, la fiche. Pense à moi, car je pense à toi. J'ai depuis le temps que c'est là, tout ouais. Le monde aura oublié. Malheureusement, je ne saurais jamais si Claude nous en a voulu, il est mort à peine un an après.
1: C'est ça.
0: Et c'est devenu ce succès ambigu. Parce que quand même, tu vois, c'est une chanson bizarre quand tu l'écoutes attentivement. Comment faire l'amour par pensée interposée. Tu vois,
1: ça.
0: Si tu veux bien
1: une
0: te...
1: Une fois de plus, c'est un peu osé, quelque
0: voilà.
1: Part.
0: Si tu veux bien te pencher sur le sujet,
1: ouais,
0: voilà ce qui en ressort. Mais Chardin, il n'avait pas peur de,
1: oh non, alors ça.
0: De la modernité, de, même de choquer les gens, ça, c'est pas un truc. Il était, c'est pas un provocateur, il faisait pas ça, tu
1: non.
0: Vois. Il sentait, je me souviens quand on écrivait, quand même, il faut dire au public, Albator,
1: Sam Koukaï.
0: Vous lui devez ça.
1: Ouais,
0: moi, j'étais là, derrière, avec mon stylo. J'ai dit, Eric, t'es sûr, Sam Koukaï, on garde. Ouais, c'est génial comme titre. J'y mets les rimes en aïe, après portail, aïe, vitrail, j'ai dit aïe, aïe, aïe. Ils me disaient, non, mais on va faire un truc, c'était la mode du disco, on va faire un truc disco, ça va être super. Enfin bref, il était inarrêtable. On le retrouve avec vous dans quelques instants, mesdames et messieurs, sur Europe 1.
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0: Baptiste Chardin et Stone sont mes invités cet après-midi. C'est un joli après-midi. C'est le 21 juin.
1: Ah,
0: c'est la fête
1: beau,
0: d'été.
1: Bon.
0: C'est la fête de la musique.
1: Ouais.
0: Et la fête de la musique, on l'écrit comme on veut. F-E, accent circonflexe, T-E. Ou F-A-I.
3: Les deux même, c'est possible.
1: Les deux.
0: F-A-I-T-E-S. Ouais. Les deux, vous pouvez faire les deux. Tiens, ce jour-là, on en avait fait avec... ton ex-mari et ton papa à toi, ça s'appelle « Je t'écris ». Ça, c'est une chanson, je peux dire, c'est peut-être une des chansons préférées qu'il chantait, à cause du sujet. On avait fait ça, le texte, Eric et moi, et la musique, Guy Matteoni et lui.
1: C'est
0: vous
1: ça.
0: Allez voir comme Éric Chardin pouvait être un mec sérieux, attiré par les sujets graves, et voire visionnaire, écoutez bien les paroles. Je t'écris.

0: Éric Chardin, je t'écris, c'était une de ses chansons préférées. Et là, on est très loin de l'image de variétiste qui commençait à lui peser sur les épaules.
1: C'est vrai.
2: Mais il n'a jamais vraiment été, je pense, en tout cas artistiquement, un homme de variété, en fait. Hein. Il était assez inclassable, c'est ce que tu disais.
0: Il était varié.
2: Plus varié que variété.
0: Voilà, dans la variété, il y a le mot varié. Et c'est fou parce que c'est une chanson qu'anticipe même sur les attentats qu'on a connus, sur le troisième millénaire. Enfin bref, il a été très souvent un avant-gardiste. Et je vais reparler d'un truc que peut-être il y a des gens qui nous écoutent là derrière la radio qui se souviennent de ça. De l'Opéra Vert.
1: L'Opéra Vert, oui, bien sûr.
0: Qu'on avait fait en 79.
1: C'est ça.
0: Qui était un opéra écologique. Mais tu vois, pour vous situer quand même le bonhomme, le personnage. En 79, on sort l'Opéra Vert, qui est tout, avec des héros au spax, c'est avec des marrandes. Oui, alors là, tes gamins, tu peux percuter. Et la même année, parce qu'on pouvait enregistrer deux albums en même temps, voire trois, hein. Ça le gênait pas du tout. Il programmait les trucs. Eh bien, était sortie la chanson « Je t'écris ». C'est-à-dire qu'il parle d'une éventuelle fin du monde. C'était d'un joyeux.
1: Oui.
0: Je me souviens de la tête de Charles Tallard, qui était notre producteur. Quand il a écouté ça, il se décomposait, le pauvre producteur. Il me dit « T'es pas sortir ça à la radio, quand même ?» Je dis « Charles, si ». Parce que moi, il était d'une lâcheté exemplaire, Eric, pour ça. Il m'envoyait toujours au bureau faire écouter les titres.
1: Bah, bien sûr.
0: Et si possible, montrer les pochettes. Les pochettes de disques, là, les gars, on passait par des trucs. Je me souviens, cet album, le visage coupé en deux.
1: Oui, en deux, oui.
0: Maquillé en blanc et clown.
1: C'est ça.
0: D'un côté, et une autre tête avec un petit chapeau de l'autre côté. Je ne sais même pas, d'ailleurs, comment ils avaient réussi à faire cette photo. Et quand j'ai amené la pochette à Charles Tallard, il me dit « Mais vous voulez vous faire remarquer ?» C'est ça le but ? Et alors je me souviens, moi j'avais appelé Eric, j'ai dit « Viens prendre le relais, j'en peux plus. » Et alors il s'en prend à Eric, et Eric, toujours avec son humour décalé, il lui dit « Mais Charles, c'est notre métier de nous faire remarquer, oui ou non ?»
1: Quand même, oui.
0: Ouais, mais il y a remarqué, là. Vous vous souvenez de cette pochette, t'en souviens?
1: Très bien, très très bien. Oui, oui.
2: Moi aussi.
1: Elle a été très belle d'ailleurs, faut reconnaître.
0: Oui, esthétiquement, c'était
1: original en même temps.
0: C'était très joli.
1: Puis Eric, c'était un passionné de science-fiction et tout ça.
0: De fou.
1: Et
0: d'écologie.
1: Et d'écologie, bien sûr.
0: Bon, moi, je l'aurais suivi au bout du monde hein, dans la création. Il me plaisait trop, Chardin. Mais quand il est arrivé avec son opéra vert et qu'il m'a sorti le héros, les héros Spax et Aldémarande. Et la façon dont les vaisseaux des Martiens venaient les chercher. Bon, et Dieu sait que c'était un type qui touchait pas aux drogues.
1: Il n'avait pas besoin,
0: il était tombé dedans.
1: Ah oui,
0: mais au début, je me disais, mais il a pris des machins, c'est pas possible. Il a pris des produits quand il me racontait le truc. Et pas du tout. Son imagination l'emmenait vers ça. Et regardez la vie, à quoi ça tient et comment son imagination débordait. Dans la même année, on va sortir ce tube dément qui va faire danser la France tout l'été sur une phrase qui était une revendication sortie de mai 68. C'est moi qui avais trouvé ça à la fin du repas.
1: Oui.
0: Mais là, par contre, je me souviens qu'on avait chargé la mule, comme on dit vulgairement, et ça finit par s'appeler « L'été sera chaud ». C'est parti.

fait tout beau.

0: C'est bien le jour de l'été de souhaiter au public un bel été chaud.
1: Forcément, chaud dans les deux
0: et
1: sens.
0: Et vous, comment il va être l'été, là, les deux?
2: Il va être chaud également. Oui,
1: non,
2: oui.
1: On va avoir des concerts avec ma maman entre la fin du mois d'août et on va dire la fin de l'année. Pas mal de concerts.
2: C'est vrai.
1: Dans le 34, dans le 59. Voilà, donc j'invite
2: pas mal
1: tous les
2: de
1: gens
2: régions,
1: à venir sur les réseaux, taper Stone et Chardenne et voir un petit peu si ça les intéresse de voir où est-ce qu'on se produit. Et puis moi, de mon côté, j'aurai la chance de pouvoir, on va dire, revisiter, refaire découvrir la carrière de mon papa.
0: Dis-le son nom. Parce que tu sais qu'il y en a qui arrivent au moment du tiers des pénalités.
1: Eric Chardin, pour ne pas le nommer. Voilà, au festival de Concès, qui s'appelle Découvrir. Voilà, pour le 15 août de mémoire, où j'aurai la chance d'avoir un spectacle en live avec un orchestre et tout pour faire redécouvrir la carrière de mon père.
0: Ouais.
1: Eric Chardin,
0: pour ceux qui sont arrivés en fin de partie, on vient de passer une heure autour des chansons d'Éric Chardin, on aurait pu en passer trois.
1: Facilement.
0: On ne s'est pas ennuyé un instant. Et vous étiez mes invités, Stone et
2: Baptiste.
0: Merci
2: Didier, c'était bien sympa.
0: Merci à vous d'être venus surtout. Rémi Duprat a réalisé « Dis-moi ce que tu chantes » Maryse Jacquet l'a documenté. Et Didier Barbelivien, votre serviteur, l'a animé.
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4: 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Allez, vous restez encore un petit peu avec nous dans un instant. C'est arrivé demain avec Frédéric Taddeï et ses invités. C'est la dernière émission que je vous propose de réécouter cette nuit. Mais avant, on va écouter le nouveau Zazie, peu importe, sur Europe 1.

0: Zazie avec Peu importe. 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Allez, dernière émission que je vous propose de découvrir cette nuit, c'est arrivé demain avec Frédéric Taddeï et ses invités. C'était donc ce dimanche de 9h à 10h.
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2: Bonjour, bon dimanche, c'est la fête des pères. Alors j'ai invité Alain et Marc, le patron de la maison Mauboussin, car les bijoux pour hommes sont en pleine expansion. Il va nous dire lesquels. Je recevrai ensuite l'archéologue Dominique Garcia, président de l'Institut National de Recherche Archéologique Préventive, qui publie Le jour où je suis devenu archéologue. Et l'on terminera l'émission avec Françoise Théou, qui sort un portrait d'André Malraux chez Fayard à l'occasion du 50e anniversaire de sa mort. Alain Némar, bonjour.
3: Bonjour.
2: Vous êtes le PDG de Mauboussin, la joaillerie de la place Vendôme, à qui vous avez fait faire une petite révolution hein, en multipliant les collections, en baissant les prix, en augmentant la production et en faisant de la publicité dans le métro. Selon le baromètre de l'Institut français de la mode, un homme sur deux de moins de 35 ans porte au moins un bijou au quotidien. Le marché de la joaillerie masculine a progressé de 8% entre 2022 et 2024. Est-ce que ça s'est ressenti pour la fête des pères ?
3: Oui, on fait une fête des pères qui est assez remarquable, parce que dans un marché qui est un marché quand même plus dur qu'avant, on fait quand même un plus 6 par rapport à l'an dernier, donc c'est quand même tout à fait significatif.
2: Et comment vous l'expliquez ? Pourquoi ce regain d'intérêt pour le bijou pour homme ?
3: Je pense qu'en fait, c'est l'homme est en train de s'attribuer des types de bijoux, principalement les bracelets. Donc en fait, on vend beaucoup de bracelets pour la fête des pères. On a dû à peu près vendre 2000 bracelets depuis le 1er juin. Ce qui est considérable par rapport à l'an dernier, c'est qu'on a dû doubler à peu près le volume.
2: Autrefois, on portait des gourmettes.
3: Oui, enfin, c'est tout à fait. La vie est un éternel recommencement. Mais on voit également des hommes nous acheter des rivières de diamants. Et ça, c'est complètement nouveau, ça.
2: Ah oui, ça, en effet. Alors justement, on va voir un peu quels sont les bijoux pour hommes qui marchent aujourd'hui. Le bracelet, moi, je pensais au bracelet en acier massif.
3: Non, là, en fait, le bracelet qui se vend le plus, c'est un bracelet chez nous qui s'appelle Showcase, qui est en fait un diamant en serticlo qui est monté sur un cordon en textile et en coton, quoi. Et donc, en fait, qui est parfaitement adapté au poignet, qui est un élément à la fois décontracté, très mode, très trendy, de couleur. Donc en réalité, vous pouvez marquer votre différence parce que vous avez 8 couleurs différentes de bracelets possibles. Vous pouvez en acheter plusieurs. C'est relativement accessible parce que c'est quand même un objet aux alentours de 220€ en prix de vente publique. Donc c'est quand même abordable. Et puis en fait, ça montre à la fois un raffinement, un intérêt pour la création. Donc en fait, un souci de différenciation. Je pense que l'homme d'aujourd'hui a une vraie problématique de différenciation.
2: Les chaînes en or, c'est le rap qui les a remises à la mode, hein, mais taille XXL, hein, la grosse chaîne en or. Est-ce qu'il y a aussi un retour de la chaîne de baptême ? Enfin, pas forcément pour mettre une médaille de baptême d'ailleurs, mais cette fine chaîne en or.
3: Oui, c'est un marché.
2: Oui, toujours.
3: C'est un marché qui est un marché de base et qui se porte bien.
2: Mais à un moment, ça aussi, on l'avait un peu mis de côté. C'était devenu un petit peu ringard, la chaîne en or, en tant que telle. Je me souviens, dans les années 80-90, c'était fini.
3: C'est pas encore totalement revenu.
2: Non,
3: pas dans ce sens-là, c'est pas totalement revenu. Mais de toute façon, on va vers ça aussi, parce que nos clients qui achètent aujourd'hui les bracelets auront demain envie d'avoir autour du cou un pendentif. Probablement pas si loin d'ailleurs que ça du bracelet qu'on fait. On va voir apparaître beaucoup, d'ailleurs on commence à les vendre, hein, des pendentifs sur des cordons coton avec le diamant. Le diamant est un élément de différenciation tout à fait dans l'air du temps.
2: On va reparler des diamants parce qu'évidemment les fameux diamants de laboratoire qui sont en train de totalement changer le marché. Mais je reste d'abord sur les bijoux et leur type, les bagues. les bagues. C'est plutôt l'anneau, c'est plutôt la chevalière ou c'est la vraie bague ?
3: Non, c'est beaucoup plus une... Disons que c'est une nouvelle bague qui fait office de chevalière et qui va se porter au petit doigt. C'est-à-dire qu'en fait...
2: Vous en avez une d'ailleurs.
3: Exactement. Qui s'appelle l'œuvre noire. Et en fait, la chevalière marquait un peu l'appartenance à une tribu, l'appartenance à un groupe. C'était aussi un peu une carte d'identité. Rappelons-nous qu'à l'époque, on mettait des initiales sur les chevaliers. Aujourd'hui, c'est peut-être le même souci d'appartenance, sauf qu'il s'exprime différemment. Il s'exprime au travers de la création. L'homme est à la recherche de créations qui lui permettent d'exprimer sa sensibilité.
2: La bague de fiançailles pour homme, ça commence à se faire, hein.
3: Enfin, c'est encore un peu tôt.
2: Il y a quelques célébrités hollywoodiennes qui en raffolent.
3: Voilà.
2: Alors... Mais je pense que c'est l'occasion de faire une photo sur Insta.
3: Exactement.
2: Chez Mauboussin, il n'y a pas encore une grosse demande pour la...
3: Non. Enfin, je ne peux pas dire qu'on n'en a pas vendu du tout, parce que ce n'est pas vrai. Mais on en vend d'une manière épisodique.
2: Bon, mais ça va monter, vous allez voir. On parlait de l'or. Le cours de l'or a chuté ces derniers jours, hein, mais on a eu plusieurs mois marqués par des records historiques. Quelles conséquences ça a eu sur vos bijoux ?
3: Il est quand même encore très élevé. Hein,
2: il est très très élevé, oui, mais il a chuté...
3: Parce qu'il est quand même à 116 hein, ce matin, et on était à 80 il y a un an.
2: Mais donc, je me souviens qu'il y a, je crois que c'était il y a un an, j'ai invité à votre place une spécialiste de l'or, et il se trouve qu'au moment où on parlait des cours historiques, il avait un peu chuté, et certains auditeurs m'ont fait remarquer, bah, attendez, il chute là, de quoi vous nous parlez ? Non, il chute, mais...
3: Par rapport à un sommet.
2: Voilà.
3: En fait, ça change pas la question de la compétitivité des uns vis-à-vis des autres, parce que tout le monde, en fait, est à la même enseigne. Parmi les gens qui vendent de l'or 18 carats, bah, ils vendent tous de l'or 18 carats, basé sur le même cours de l'or. Évidemment, on fait également des bijoux en argent, qui est aussi un métal précieux, mais c'est un autre marché. La question, c'est pour une maison comme nous, c'est une maison qui prétend à être accessible. C'est pas la question de l'accessibilité qui est en cause, c'est la question de l'abordabilité, c'est-à-dire qu'en fait, il faut être abordable. Il faut pas simplement être accessible, c'est-à-dire être à conditions équivalentes, bien meilleur marché que ses concurrents. Il faut aussi que par rapport au pouvoir d'achat de nos clients, la pièce soit possible. C'est pour ça que quand je vous dis notre fameux bracelet qui fait aujourd'hui un vrai succès pour la fête des pères, il est à 220 euros. Et il est avec un certi-clos en or sur un diamant HSI naturel.
2: Mais il faut qu'il y ait une grosse partie du bracelet qui soit en coton.
3: Exactement, pour que le produit soit à ce prix-là. Parce qu'autrement, vous allez vous retrouver avec des pièces qui vont être entre 500 et 1000 euros. Et 500 et 1000 euros, c'est plus tout à fait le même achat.
2: Mais est-ce que ça veut dire qu'on met de moins en moins d'or, par exemple, dans les bijoux ?
3: Non, parce que non, ça veut dire que pour pouvoir rester accessible, vous reniez forcément sur vos marges.
2: Ah oui, forcément.
3: Ouais. Mais disons que c'est le principe même de l'accessibilité. Vous ne faites pas de miracle. Quand vous fabriquez votre bijou en or 18 carats, que vous le fabriquez dans une usine française, et que vous avez un mode de construction traditionnel du bijou, votre coût de revient, il n'est pas très différent de celui de vos confrères. Si vous êtes meilleur marché, c'est parce que vous avez accepté, vous, une stratégie de prise de marge qui n'est pas la même.
2: On pourrait aussi imaginer qu'on va mettre de l'or, mais aussi toute une partie du bijou, quel qu'il soit, va être dans une autre matière, beaucoup moins chère.
3: Ça existe. D'abord, on a des bijoux aussi en argent. On a des bijoux qui sont en argent et en or. On essaye, bien évidemment, de gérer les lignes de produits de manière à être présent sur des créneaux de prix différents. Mais concrètement, au bout du compte, notre client va aller regarder le vrai produit, le véridique, celui où en fait vous ne trichez pas. Alors vous ne trichez pas non plus quand vous faites un bijou en argent, puisque vous l'annoncez comme un bijou en argent. Mais si vous faites un bijou en or, vous faites un bijou en or. Et le consommateur va être extraordinairement regardant là-dessus.
2: Alors justement, il y a ces fameux diamants synthétiques, les diamants de laboratoire, qui ne sont pas de vrais diamants, mais qui les imitent fort bien et qui sont passés de 1% du marché mondial des diamants bruts en 2016 à 20% environ en 2025. Est-ce qu'ils sont de plus en plus utilisés en haute joaillerie ?
3: enfin nous, on ne les utilise pas du tout.
2: Mais c'est vos concurrents, quand même.
3: Oui, enfin, c'est nos concurrents. Vous savez, il y a toujours eu la joaillerie, la haute joaillerie, et puis la bijouterie fantaisie. Au fond, quand certains de nos confrères faisaient des bijoux avec du cristal, c'était de très jolis bijoux. Et simplement, ils étaient réalisés avec une autre matière première. Le diamant, en tant que pierre précieuse, c'est un diamant naturel. Le diamant de synthèse n'est pas une pierre précieuse. Donc, c'est tout, c'est un autre matériau utilisé. On a tort d'appeler ça un diamant de synthèse. C'est autre chose.
2: Oui, c'est comme le steak de soja, on ne devrait pas l'appeler le steak, vous allez me dire.
3: Exactement.
2: Mais en même temps, vous êtes bien conscient, Alain Aymar, que leur prix ne cesse de diminuer. Hein. Ils sont à 30 à 50% moins chers que les diamants naturels. Et on dit qu'on ne voit pas la différence.
3: Non, mais vous savez, la différence, c'est quoi? Quand vous allez chez un grand joaillier, vous avez envie de l'excellence. Vous avez envie de l'authenticité. Et vous avez envie de la création, certes, et vous avez envie de la différenciation, mais vous avez surtout envie vis-à-vis de vous-même d'acheter quelque chose qui représente l'émotion que vous allez chercher. Il n'y a aucune espèce d'infamie à aller chercher quelque chose qui est fait avec des pierres de synthèse, que ça soit le diamant ou d'autres pierres de synthèse, que ça existe aussi en pierres de couleur. La seule chose, c'est que pour vous, ça ne peut pas représenter la même chose. Ça peut représenter la même chose en termes de symbolique, d'émotion que vous échangez ou de promesses que vous échangez, mais au fond des choses, vous savez que vous n'avez pas la même pièce et que vous n'avez pas le même objet et que ce n'est pas du tout la même chose.
2: Oui, c'est comme d'avoir une reproduction de la Joconde dans son salon, même si c'est une très belle reproduction, ce n'est pas la Joconde. Quoi.
3: Oui, enfin, une litho est une litho.
2: Oui, une litho, c'est très différent d'une peinture de toute façon. Cela dit, ils deviennent indispensables, ces diamants de synthèse, car plus on creuse dans les mines de diamants, moins on extrait de diamants naturels. On en a besoin des diamants de laboratoire, non?
3: On n'est pas encore dans une situation où il y aurait une raréfaction des diamants, des diamants naturels. Ce n'est pas le cas, d'ailleurs. En fait, le marché du diamant aujourd'hui souffre. Donc on n'est pas dans ce contexte-là, même avec le contrôle en fait de la diffusion des diamants de Russie, on n'est pas du tout encore dans une économie de pénurie sur le diamant. Non, c'est que tout simplement c'est une très belle innovation technologique, c'est une performance technologique. Donc ça a été très bien marketé, c'est très bien fait. Il faut effectivement la possibilité de le reconnaître naturellement à l'œil nu, pour un profane, c'est quasiment impossible. Et pour un professionnel, il faut qu'il regarde de près et qu'il ait des fois une lampe bleue spécialisée pour être capable de l'identifier. Mais c'est pas ça la question, parce que au fond, c'est pas parce qu'on va le reconnaître ou pas que c'est quelque chose de synthétique par rapport à du vrai. C'est parce que vous le savez. C'est-à-dire que quand vous avez un diamant naturel, vous avez un certificat, vous savez exactement tout sur la pierre que vous portez, et vous l'avez acheté en tant que tel, et pour ça. Et si vous n'êtes pas en fait intéressé par l'authenticité, si vous n'êtes pas intéressé par l'excellence, vous pouvez tout à fait acheter un diamant de synthèse, et il va être très satisfaisant. C'est une question de choix.
2: Merci Alain Aymar et bonne fête des pères.
3: Bah merci beaucoup.
2: Nous, on a rendez-vous avec Dominique Garcia, c'est le président de l'Institut National de Recherche Archéologique Préventive, l'INRAP.
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2: Dominique Garcia, bonjour.
4: Bonjour.
2: Vous êtes archéologue, professeur des universités, président depuis 2014 de l'INRAP, l'Institut National de Recherche Archéologique Préventive, et vous publiez « Le jour où je suis devenu archéologue » aux éditions de l'Observatoire. C'est la loi de 2001 hein, sur l'archéologie préventive qui a créé l'INRAP et révolutionné nos connaissances sur le lointain passé du territoire français, hein, sous le néolithique notamment, et du temps des Gaulois. Vous pouvez nous rappeler pourquoi cette loi était si importante?
4: Parce que pendant longtemps, il y a eu un affrontement entre l'aménagement de l'espace et la préservation des vestiges archéologiques.
2: Vous voulez dire qu'il y avait des chantiers? chantiers.
4: Il y avait des chantiers qui permettaient de moderniser le pays. Et en face, il y avait des archéologues ou une opinion publique qui était outragée parce qu'il y avait une destruction des vestiges dans les années 60 et 70, pendant les 30 Glorieuses, à Marseille, à Paris, à Lyon. Comme ça, il y a eu des micro-scandales. Et petit à petit est née l'idée de cette archéologie préventive, c'est-à-dire les archéologues interviennent avant les travaux d'aménagement. Et ainsi, on essaie de tracer un cercle virtueux. Au fur et à mesure que notre pays s'aménage, les archéologues interviennent avant et on en connaît plus sur son histoire. Et donc, voilà, chaque année en France, il y a environ 700 km² qui sont aménagés, des autoroutes, des écoles, des carrières, des prisons, des crèches. Et potentiellement, des archéologues ont pu observer le terrain avant cet aménagement. Donc, on concilie deux actions importantes. Et pour nous, archéologues, c'est une manière de lire la terre en suivant les travaux d'aménagement.
2: Et on imagine tout ce qu'on a dû perdre avant cette loi, puisque dans notre enfance, je dis ça pour nous deux, parce qu'on a à peu près le même âge, nos livres d'histoire passaient directement des hommes des cavernes au village gaulois. Il y avait un trou de plusieurs milliers d'années qui n'intéressait personne, que l'on appelle aujourd'hui la proto-histoire, dont vous êtes devenu un des spécialistes.
4: Voilà, pendant longtemps, on avait presque un patrimoine officiel. L'église, le château, le dolmen qui était dans le paysage, et le reste, ma foi, était inconnu. Et donc, on a ouvert comme ça de nouveaux livres d'histoire. L'image n'est pas mauvaise. L'archéologue tourne les pages d'un livre comme il fouille, en fin de compte, strate par strate, les niveaux archéologiques. Et on a comblé un petit peu l'espace. La France est devenue un grand site archéologique, si j'ose dire. Et petit à petit, les pièces du puzzle permettent d'avoir une histoire un peu plus épaisse, un peu plus importante.
2: Parce que l'archéologie, ça n'est pas l'histoire. Hein. Et les historiens, d'ailleurs, vous prenez de haut autrefois.
4: Oui, voilà. Pendant longtemps, l'archéologie a servi à illustrer l'histoire. Une statue, un vase permettait dans un petit coin d'une page de décorer. Et l'archéologie petit à petit a montré que dans le sol, il y avait également des archives. Elles n'étaient pas écrites, mais ce pouvaient être des restes du paléo-environnement, des objets, des éléments d'architecture, et que ces archives du sol permettaient elles aussi d'écrire l'histoire, mais sur une profondeur de temps bien plus importante.
2: C'est vrai que vous citez dans votre livre le philosophe Michel Serres, que j'ai bien connu et que j'ai souvent reçu ici, qui disait qu'on a su lire avant de savoir écrire. Et vous l'illustrez parfaitement d'ailleurs dès le début de votre livre, où vous montrez que dans la grotte d'Alden, dans l'Hérault, on a fait venir trois pisteurs venus de Namibie pour lire les empreintes de pas vieilles de 8000 ans.
4: Voilà, montrer qu'en fin de compte, tous ces vestiges peuvent être lus. Et donc là, on avait cet exemple, effectivement, de pisteurs qui étaient capables de voir des traces de populations du Mésolithique, de dire, tiens, ils sont rentrés, ils étaient une quinzaine, ils sont repartis, ils étaient 10, il y a eu tel événement qui s'est passé. Des éléments qu'on a perdus, parce qu'effectivement, nos capacités cognitives se sont trouvées vers d'autres modes de lecture. Et l'archéologue essaie de retrouver, comme ça, c'est ces principes de base, de dire que dans le sol, il y a des traces et que ces traces peuvent être lues pour raconter une histoire bien plus importante.
2: Et c'est vrai que l'archéologie, c'est un travail d'enquête. Vous êtes des détectives et ça repose sur trois piliers, dites-vous, observer, documenter et interpréter. On fait une pause et vous allez nous expliquer ça.
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2: Dominique Garcia est mon invité ce matin sur Europe 1. Il est président depuis 2014 de l'INRAP, l'Institut National de Recherche Archéologique et Préventive, et il publie « Le jour où je suis devenu archéologue » aux éditions de l'Observatoire. Je disais juste avant la pause, l'apprentissage en archéologie repose, d'après vous, sur trois piliers. Observer, documenter, interpréter. Il faut apprendre à lire le terrain. Quoi.
4: Exactement. Voir ces vestiges qui ont été préservés pendant des dizaines de milliers d'années ou quelques siècles, et ensuite les recueillir, c'est des informations. Chaque site archéologique est un peu une bibliothèque inédite. Et donc on découvre de nouveaux documents, et ensuite on les analyse pour ensuite dérouler un récit.
2: L'archéologue ne fait pas que fouiller, dites-vous, parfois il invente ou révèle un site. Qu'entendez-vous par là ?
4: Alors la notion d'invention pour un archéologue, c'est en fin de compte révéler un monument. Je le soulignais tout à l'heure, pendant longtemps, notre patrimoine archéologique historique, c'était les arènes de Nîmes, la porte d'Autun, etc. La, voilà, Notre-Dame de Paris. Mais en fin de compte, on a aujourd'hui, voilà, Lascaux n'est connu que depuis 1945. Et des vestiges de cette ampleur ont été reconnus ces dernières années, comme par exemple la tombe princière de Lavaux, près de Troyes, qui va maintenant constituer un élément de référence à l'échelle euro-méditerranéenne.
2: C'est vrai qu'il y a un côté magique dans votre travail, hein, qui consiste à faire surgir un monde enfoui sous le nôtre. Est-ce que cette magie, vous l'éprouvez toujours ? Est-ce que vous l'éprouvez quand vous parliez de cette tombe de Lavaux ? Elle renfermait un squelette masculin, probablement un prince celtique, hein, du 5e siècle avant Jésus-Christ, sur un char à deux roues. Quand on le voit apparaître, j'imagine que ça fait quelque chose.
4: Alors, il faut, ne le répétez pas, mais l'émerveillement, c'est ce qui nous anime et c'est ce qui justifie, en fin de compte, la discipline archéologique. C'est pour ça que le public est à nos côtés, parce qu'il y a des métiers bien plus sérieux, bien plus importants que l'archéologie. Mais on garde, quand on est archéologue, ce regard d'enfant. On essaie de le partager. Bien souvent, il n'est pas rare, quand on fouille, que des voisins, que le public arrive en disant, mais attendez, qu'est-ce que vous grattez là? Il n'y a rien. Et la personne se penche, voit voit un mur, commence à poser une question. Tout le monde est un petit peu accro d'archéologie et c'est ce que j'ai voulu partager dans le livre, montrer qu'on pouvait aujourd'hui encore émerveiller grâce à ces découvertes sur le territoire national, pas forcément dans des espaces très exotiques.
2: Et pourtant, jusqu'aux années 80-90, vous le rappelez, les restes humains n'intéressaient pas les archéologues. Pourquoi ?
4: Alors ça, c'est un vrai paradoxe. Pendant longtemps, l'archéologue est celui qui venait chercher des objets. Alors on fouillait un dolmen et on allait récupérer la hache polie, le vase, et puis le squelette, on disait, bah voilà, il était là comme ça. On ne le prenait pas comme un élément porteur d'éléments. Et il a fallu effectivement attendre les années 70-80 pour que des médecins se joignent à nous et en fin de compte interrogent les restes humains pour connaître l'âge du décès, les raisons du décès, pour analyser les populations. Et aujourd'hui, on va très loin avec l'ADN pour suivre les migrations ou les modes de peuplement. Donc l'humain est redevenu au centre et cette archéologie est devenue plus humaine et plus scientifique.
2: À propos d'immigration, vous dites qu'il n'y a pas en France de peuple originel, spontané, voire autochtone, mais une communauté qui, de façon progressive, produit et partage une même histoire et une même culture.
4: Oui, ça n'empêche pas d'avoir une identité, ça n'empêche pas de la défendre, mais en revanche, effectivement, il n'y a pas plus d'ancêtres gaulois que d'ancêtres du Goth ou Visigoth ou néolithique. Notre pays est lié à des strates, et puis la force de notre pays jusqu'à présent a été ses capacités justement d'assimilation et de production d'une culture qui pouvait être partagée.
2: À quoi ça sert de fouiller notre passé ?
4: Bah, ça sert à reposer des questions. Voilà, aujourd'hui, on passe une période de canicule. C'est intéressant. L'archéologue arrive à dessiner des courbes comme ça d'une évolution des températures de la préhistoire jusqu'à aujourd'hui. Ça nous montre que parfois, on a pu vivre, il faisait un peu plus froid. On a pu vivre également, il faisait un peu plus chaud. Et donc, voilà, ça relativise peut-être les inquiétudes du moment. Ça montre aussi qu'actuellement, il y a une accélération des températures et que donc tout ça n'est pas totalement naturel. Donc, vous voyez, ne serait-ce que sur ce sujet, on s'interroge. On peut s'interroger aussi sur la notion de ville. On n'a pas toujours vécu dans des villes et l'archéologie permet de les documenter, voir le moment où les villes naissent dans notre pays, comment elles se développent et montrer que c'est en fin de compte un stade encore expérimental du mode de vie des populations.
2: Et ce prince celtique du 5e siècle avant Jésus-Christ qu'on découvre sur un char dans la tombe de Lavaux dans l'Aube, qu'est-ce qu'il nous dit ? Alors, qu'est-ce qu'il vous dit d'abord à vous qui êtes un spécialiste de cette époque ?
4: Alors, déjà, la tombe est magnifique. Il faut imaginer quelqu'un qui se fait enterrer dans une tombe qui fait 2 hectares quand même. Et au départ, au centre, il y a un petit caveau, donc on le voyait de loin. Le monument se voyait comme on voit aujourd'hui la cathédrale de Troyes dans le paysage. Donc, c'est quelqu'un qui a marqué sa période et qui, même mort, devait marquer le paysage. Et à l'intérieur, on retrouve des bijoux, on retrouve des objets, et ce qui est intéressant, et on le voit immédiatement, ces objets, certaines viennent de très loin, de l'Atlantique, de la Baltique, et d'autres viennent de la Méditerranée. Et ensuite, quand on le pose sur une carte, on s'aperçoit qu'il est en connexion entre deux mondes, le monde méditerranéen et le monde barbare, le monde septentrional, et que probablement, il avait un rôle de transition. Et juste dernier petit élément, on est dans la région de Troyes, Troyes, dans les textes anciens, est présentée comme la cité Tricasse. Et aujourd'hui, on arrive à lire le nom de Tricasse en gaulois, Tri, qui fait traverser, et Casse, qui est la cassitérite, l'étain. Et dont les Tricasses étaient les Gaulois qui avaient la capacité de faire transporter l'étain. Or, il n'y a pas d'étain dans cette région de la Champagne, et c'était eux qui, en fin de compte, sans doute réguler le commerce de l'étain de l'Atlantique vers la Méditerranée, car l'étain était nécessaire pour fabriquer le bronze qu'on retrouve dans les statues, dans les armes du monde méditerranéen. Donc on voit, on était là dans un état émergent et un point de jonction entre deux mondes, le monde méditerranéen et le monde nordique, qui étaient connectés dès le 5e siècle avant Jésus-Christ.
2: Les Celtes, ce sont les Gaulois au fond.
4: Exactement, les Celtes, ce sont les Gaulois, les Celtes dans le vocabulaire grec, les Gaulois dans le vocabulaire latin.
2: Mais ce qu'il y a d'intéressant, c'est de se dire qu'au fond, pendant très très longtemps, les archéologues ont fouillé l'Italie à la recherche des vestiges de l'Empire romain, la Grèce bien entendu, l'Égypte évidemment, mais pas la France. C'était les archéologues amateurs qui fouillaient le territoire français. Au fond, c'est l'archéologie préventive qui va donner ses lettres de noblesse à la fouille du territoire français. Exact. Et c'est elle qui va nous permettre de mieux connaître ces fameux Gaulois, les Celtes, que l'on prend pour nos ancêtres, et qui le sont, évidemment.

0: vie différente du monde méditerranéen, mais les deux tiers de nos préfectures actuelles ont des origines gauloises. Donc le réseau urbain de la France actuelle est encore un réseau celtique ou gaulois.
1: La proto-histoire, qu'est-ce qu'elle a de fantastique et pourquoi vous vous êtes spécialisé sur cette période ?
0: Parce que c'est un moment où des populations sans écriture classique sont en contact avec des populations qui ont de l'écriture. Il y a un choc de civilisation. Et donc, ce qui est intéressant, c'est de montrer les conflits, les capacités d'assimilation et la définition d'un nouvel espace que je qualifiais tout à l'heure d'euro-méditerranéen, c'est-à-dire les cités de la Méditerranée classique associées avec celles du monde celtique.
1: Mais les civilisations qui n'avaient pas l'écriture ont été colonisées par celles qui l'avaient.
0: Elles ont été effectivement en liaison et sous la pression de ces populations méditerranéennes.
1: Merci Dominique Garcia, je renvoie avec la lecture de votre livre « Le jour où je suis devenu archéologue », ça vient de paraître aux éditions de l'Observatoire.
0: Merci beaucoup.
1: Et nous, on va s'intéresser maintenant à André Malraux, dont c'est le 50e anniversaire de la mort cette année. Françoise Théillou et ma prochaine invitée, c'est la grande spécialiste de Malraux.
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1: Françoise Théillou, bonjour.
4: Bonjour.
1: Vous êtes une spécialiste d'André Malraux et à l'occasion du 50e anniversaire de sa mort, le 23 novembre 1976, vous lui consacrez un livre, André Malraux, Portrait en liberté, aux éditions Fayard. C'est un dictionnaire alphabétique, ça va d'absolu à zen. Ça fait 40 ans, je crois, que vous travaillez sur Malraux. Qu'est-ce que vous lui trouvez d'unique ?
4: D'être Malraux, tout simplement. Mais vous savez, quand on travaille 40 ans avec quelqu'un, il se passe des choses. C'est un mariage. Finalement, j'avais beaucoup de choses à dire à la fois sur l'homme et sur l'œuvre, parce que je ne les sépare pas. Malraux n'avait pas arrêté de dire à Clara qu'il voulait en même temps bâtir sa statue, s'élever une statue. Et je pense qu'il est comme Oscar Wilde. Il a mis Oscar Wilde disait il faut mettre son talent seulement dans ses œuvres et son génie dans sa vie. Eh bien, je crois que Malraux a mis son génie dans les deux et que on ne sépare pas la vie de l'œuvre.
1: Et pourtant, c'est un ennemi du monde réel. On a l'impression qu'il a bâti sa légende.
4: Absolument. Malraux, c'est quelqu'un qui a toujours un pied dans le réel et l'autre dans l'imaginaire. Et il dit d'ailleurs, à défaut de prendre la vie par le réel, je l'ai prise par l'imagination. Et je crois que toutes les critiques qu'on lui fait concernant le mensonge n'ont absolument pas de sens, dans la mesure où vraiment c'est quelqu'un qui est shakespearien, en ce sens que la vie pour lui est un songe.
1: Oui, il s'est toujours fichu de la vérité, a dit Régis Debray, oui. à ses obsèques.
4: Oui, Régis Debray, c'était merveilleux, dit « Voilà l'homme qui, aux obsèques de Malraux, voilà l'homme qui s'est toujours fichu de la vérité. » Et je crois que jamais personne n'a dit quelque chose d'aussi juste sur Malraux que Régis Debray le jour de ses obsèques.
1: Mais en même temps, ça donne raison à tous ceux qui traitent Malraux d'escroc, d'avoir enjolivé tout ce qui lui était arrivé, d'en avoir inventé.
4: Oui et non, parce que ça oblitère aussi la critique, puisque finalement le réel n'a pas d'importance. Autant l'imaginer, autant mentir, et d'ailleurs, dit-il, mes mensonges deviennent des vérités.
1: Mais alors c'est vrai que dans sa vie, bon, il en a rajouté un peu, il a essayé un peu de se faire passer pour pilote, par exemple, quand il commandait l'escadrille Espagna pendant la guerre d'Espagne.
4: Oui, il était à côté.
1: Il était à côté du pilote.
4: De la même façon qu'il n'avait pas son permis de conduire. Et que... Mais vous savez, tous les CV de Malraux sont faux. Alors,
1: en revanche, il oubliait aussi qu'il avait volé des statues Khmer pour les revendre. C'est vrai que pour un ministre de la Culture, ça l'a foutu un peu mal.
4: Mais enfin, oui, il était jeune à l'époque. Oui, mais alors là, on est dans les années 20. Ça n'a absolument rien à voir. C'est dans un pays... c'était du temps du colonialisme. Il n'y a probablement pas un haut fonctionnaire en Indochine qui n'ait dû un bas-relief qui venait d'Angkor. Ça, c'est une première chose. La deuxième chose, c'est que l'archéologie... On était encore dans une archéologie sauvage. La troisième chose, c'est qu'il était très jeune et que je ne sais pas s'il s'apercevait tellement de ce qu'il faisait.

0: Et puis, la quatrième chose, je suis obligée de l'avouer, c'est un marlou. Oui, mais il faut l'admettre.
1: Et puis, il avait ruiné sa femme, avec des placements à la bourse ridicules.
0: il avait mal placé l'argent de la dot. Alors, c'est assez joli, d'ailleurs, il place mal l'argent de la dot. Et puis, bon, ils vivent comme des princes pendant 3 ans. Puis après, il lui dit, voilà, c'est fini, les cours se sont effondrés, etc. Et elle lui dit, eh bien, qu'allons-nous faire? Et il dit, vous ne croyez tout de même pas que je vais travailler. Mais ce qui est intéressant, c'est que finalement, cette ruine fait qu'il va falloir qu'il travaille. Et c'est ça qui va peut-être le faire écrire.
1: Est-ce qu'il a été communiste?
0: Jamais encarté. Jamais encarté, compagnon de route, très certainement. Comme au fond, beaucoup de gens de gauche à l'époque. Et en fait, il ne pouvait pas être socialiste, il ne pouvait pas être compagnon de route des socialistes. Dans la mesure où il était très activiste, il ne pouvait choisir que les communistes. Mais très vite, quand il est allé en 34, je crois, en Russie, il a compris de quoi il tournait, et avec ce congrès des écrivains, et il a osé dire à Staline, qui était présent, que l'écriture ne pouvait jamais être esclave du politique.
1: À 43 ans, il rencontre De Gaulle, c'est un coup de foudre réciproque, hein. De Gaulle va le nommer ministre de l'Information en novembre 45, bon ça, il va ne rester que 2 mois, puisque De Gaulle part tout de suite après, et ça va l'isoler hein, beaucoup sur la scène politique ensuite, jusqu'en 1958.
0: Ça va l'isoler terriblement, mais d'un autre côté, ça va le libérer, parce que quand il rentre à la maison, après l'annonce de la chute du général De Gaulle, il dit « je reviens à mes chères études ». Et il le dit avec le sourire. Et il va mener à bout le projet des écrits sur l'art, les voies du silence, puis la métamorphose des dieux, d'abord le musée imaginaire, etc. Et ça a été un mal pour un bien.
1: C'est vrai.
0: Ça a été un mal pour un bien, mais il a parallèlement travaillé avec le RPF, où il a fait merveille, parce que c'est un extraordinaire orateur. Il s'en est vite lassé, mais il n'a jamais quand même quitté De Gaulle, parce que... On va pas faire de la psychanalyse de bazar, mais il y avait un père dans l'image de De Gaulle. Et puis, Malraux est voltairien, il aime les grands hommes.
1: Il a été un ministre de la culture inoubliable, mais vous dites qu'il a signé à la culture le rôle de la religion perdue. Qu'est-ce que vous entendez par là?
0: Eh bien, Malraux est d'un milieu modeste et bigot. Et il est un petit bourgeois qui va à la messe, qui croit dans le catéchisme, et puis il se trouve quelque chose de catastrophique pour lui. À 13 ans, au moment de sa confirmation, c'est là où on répète ses vœux et sa foi après la communion, il s'est aperçu qu'il y a une révélation qui n'était pas venue. Et donc, probablement qu'à ce moment-là, il a dit qu'il était amputé de la religion. Et il s'est trouvé que c'était en même temps le moment où il allait quitter sa famille, aller au collège, pas quitter la famille, rester manger, coucher chez ses parents, bien entendu, c'est sa mère. Mais il est collégien à ce moment-là, et alors il débarque dans un Paris qui est le Paris cubiste, le Paris de Montparnasse, etc. Et il va être en admiration, il n'est pas homosexuel, mais il est sous l'étoile de Max Jacob, et par Max Jacob, il va découvrir l'art, et d'abord l'art moderne. Et puis après, tout seul, il va découvrir le Louvre, il va découvrir Guimet, partout il se fait bien voir, il travaille à la Nationale des journées entières, il va plus au collège, il rencontre des spécialistes aussi, et il se fait une culture personnelle énorme, et au fond, l'art devient une espèce de sublimation qui, je crois, effectivement, remplace quelque part la foi perdue.
1: On fait une pause, Françoise Théioux, et on revient à André Malraux.
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1: Françoise Théioux est mon invitée ce matin sur Europe 1, grande spécialiste d'André Malraux. Elle lui consacre un nouveau livre, André Malraux, Portrait en liberté, aux éditions Fayard, à l'occasion du 50e anniversaire de sa mort. Dites-moi un peu plus sur son rapport avec les chats. Aujourd'hui, les chats sont très à la mode. Tout le monde s'envoie des photos de chats, mais à l'époque, ce n'était pas le cas, et lui adorait les chats.
0: Bon, il vous dira que c'est une pension qui date de l'enfance. Parce que quand on lui posait la question, depuis quand, à quel moment, il répond... Toujours. Alors, les chats, bon, on ne va pas les décrire, bien sûr, il n'y a qu'à penser aux chats de Baudelaire. Bon. Mais il avait une formule qui était jolie. Il disait « Je suis chat comme on est chat chez Mallarmé ». C'est-à-dire qu'il y a une espèce de mystère, de non-dit, de côté fuyant, etc. Et puis, il aimait, disait-il, tout ce qui est doux. Et ce combattant, finalement, cette espèce de samouraï qui était aussi Malraux, il adorait tout ce qui se caresse, tout ce qui est doux. Donc, voilà. Et puis, il aimait pas seulement les chats, il aimait tous les animaux.
1: Oui. Alors, en revanche, il détestait l'Amérique et il lui préférait largement l'Orient. Hein.
0: Oui. Alors, moi, j'avance dans mon livre une hypothèse, je ne sais pas ce qu'elle vaut. En fait, les Américains, Malraux ne vit que de culture et ne s'intéresse qu'à des civilisations qui plongent leurs racines très loin dans la culture. Au fond, pour lui, l'Amérique, c'est un pays qui n'avait pas de passé. Et d'une part, c'est un pays qui n'avait pas de passé. Ensuite, c'est une langue qu'il n'aimait pas et qu'il ne parlait pas, parce qu'il n'avait jamais appris l'anglais. Et puis, il les trouvait très mal élevés. Et finalement, il les trouvait vulgaires. Et je crois que la vogue des vampes qu'il va connaître le dégoûtait profondément. Quand il est aussi allé en Amérique, c'était au moment de la prohibition, donc il allait prendre un peu d'alcool comme ça en catimini dans des bars louches. Si vous voulez, il a une image négative de l'Amérique dès qu'il y met le pied. Enfin, donc. Voilà, je pense que... Alors, l'Orient et l'Extrême-Orient, là, alors, c'est une toute autre affaire. Mais il faut aussi, pour replacer les choses dans leur histoire, comprendre que l'Extrême-Orient est très à la mode quand il part en Indochine. Il n'est pas original. Et derrière, il y a toutes les lectures d'enfance, les lotis, les enseignes de vaisseaux qui sont en même temps écrivains. Donc il y a toute une littérature à laquelle il s'adosse et qui a mis le branle à son imagination.
1: Vous parlez de ses excursions sous la prohibition. C'est vrai qu'il était alcoolique, hein, Malraux.
0: Alors, il était alcoolique. Il l'est plus devenu qu'il ne l'était. Mais il y a un moment en particulier où ça devient catastrophique, c'est quand il perd ses fils. Quand il perd ses fils, d'abord,
1: dans un accident de voiture.
0: Accident de voiture, dramatique, tragique. Je pense qu'il est très mal à l'aise, parce qu'il sait très bien qu'il a été un mauvais père. Il avait horreur de la procréation. Il disait, je ne veux pas une triste image de moi-même. Enfin, il dit des choses abominables. Il n'a jamais trouvé le chemin de ses fils. Et pourtant, il avait beaucoup de tendresse pour le premier, là, pour Gauthier, qu'il appelait Bimbo. Bref, quand ses enfants meurent, le lendemain, il est à une réception, et il est en noir avec Madeleine, et Madeleine le regarde, et il lui répond « Nous faisons peur ». Et voilà. Et donc, il a essayé de tenir le coup, mais la dépression a été plus forte que lui, et il a fallu à ce moment-là qu'il consente à prendre des antidépresseurs. Alors là, c'est une longue histoire, dans laquelle je ne vais peut-être pas m'aventurer, parce qu'on allait toucher à son cerveau et il avait abominablement peur de le perdre.
1: Il était affecté du syndrome de la Tourette.
0: Oui, Gilles de la Tourette.
1: D'où ses tics, hein, parce que lui, ça ne se manifestait pas par des grossièretés, mais comme souvent. Mais
0: pas non, dans la cacolalie, comme on dit, coprolalie. Effectivement, et moi ce qui m'agace toujours d'ailleurs, c'est qu'on dit toujours que ces tics étaient liés au fait qu'il prenait de la drogue. Pas du tout. C'est pas que Malraux n'ait pas pris de la drogue, il a tâté de l'héroïne, de l'opium. À l'époque, c'était l'opium. Bon, mais ça l'aurait dépossédé de lui-même. S'il s'est drogué, c'est avec de l'alcool, mais pas avec de la drogue. Cela dit, ce syndrome Gilles de Tourette a quelque chose qui a probablement été un obstacle entre sa mère et lui. Parce que pour qu'elle lui dise « tu es laid, tu as les oreilles décollées, tu bouges toujours, etc. », manifestement, ça a été quelque chose de très difficile à supporter, une blessure.
1: Mais ces tics qui, effectivement, dévorent son visage hein, à la fin,
0: oui.
1: Notamment ce fameux discours au Panthéon pour,
0: Jean Moulin.
1: Pour Jean Moulin, c'est terrible quand on le voit. Et ça ne l'affectait pas
0: C'est un privilège, ils ne s'en rendent pas compte. Les gens qui en sont affectés ne se rendent pas compte que ce tic épuise leur visage et le démonte, comme disait très joliment Saint-Simon en parlant de Pierre Legrand visitant Madame de Maintenon, la dernière de Louis XIV, la dernière femme.
1: Il avait 66 ans au moment de mai 68. Il n'a rien compris en mai 68.
0: Il n'a rien compris,
1: il ne comprenait plus la jeunesse.
0: Il ne comprenait plus. Comme vous dites, il ne la comprenait plus. Et je pense qu'il a autant ignoré 68 qu'il se méprenait sur ses enfants. Oui, parce qu'il était quand même capable de dire qu'au même âge, il aurait fait la même chose. Mais à son âge, il avait une formule qui n'est quand même pas idiote. Il disait tout ça, c'est de la graine de notaire. Donc, il avait bien compris toute la dimension d'exubérance bourgeoise qu'il pouvait y avoir dans les événements de 68.
1: Quel livre de Malraux recommandez-vous aujourd'hui à quelqu'un qui ne l'aurait jamais lu ?
0: Ah, écoutez, moi, j'aime presque tout. J'ai une tendresse pour ce qu'il appelait un navet, c'est-à-dire Les Noyers de l'Altenbourg. C'est vrai que c'est un roman qui ne fonctionne pas, mais qui a des morceaux de bravoure absolument extraordinaires, parce qu'il est en pleine possession de ses moyens. Et puis alors, vous me donnez l'occasion de dire quelque chose à quoi je tiens, qui est que, à mon avis, on se trompe sur Malraux, on en fait un romancier de l'héroïsme. Certes, il a été un romancier de l'héroïsme, mais il y a plusieurs Malraux. Il y a ce roman Malraux-là, il y a le Malraux des écrits sur l'art, il y a le Malraux des anti-mémoires qui sont en même temps à la fois des mémoires et des anti-mémoires, bon, qui sont les deux à la fois. Et puis, il y a un merveilleux ensemble de récits qui s'appelle Le Miroir des Limbes, où là, c'est admirable. Tous ces textes-là sont admirables et ils s'achèvent par Lazare, qui est l'histoire de son hospitalisation alors qu'il devrait mourir, mais il va encore en réchapper pour quelques petites années. C'est un ensemble magnifique que je voudrais qu'on réhabilite.
1: Merci Françoise Théioux. Le titre de votre livre, c'est André Malraux, bien sûr. Portrait en liberté, il vient de paraître chez Fayard et puis chez Autrement. Qu'est-ce qui paraît au même
0: Malraux
1: moment ?
0: Malraux et les femmes.
1: Malraux et les femmes. Merci encore.
0: Je vous remercie.
3: 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Dans un instant, Europe 1 bonjour, votre premier rendez-vous de l'info de la journée est présenté par Jacques Seret ce matin. Et pour la musique, Elena, tout a changé, rien n'a changé.
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0: Elena sur Europe 1, tout a changé, rien n'a changé, rien ne change ou presque, si ce n'est qu'Alexandre Lemaire n'est pas là ce matin, c'est Jacques Serret qui vous accompagne. Place à l'info et bonne semaine à tous. Bonjour Jacques.
1: Bonjour Marlène, bonjour à tous, très heureux de vous retrouver chers auditeurs, c'est Europe 1, bonjour, 5h, 7h. Avec, comme chaque matin, Marion Gagneau pour vous accompagner. Bonjour Marion.
2: Bonjour Jacques, bonjour à tous.
1: Nous sommes le lundi 22 juin et nous allons faire un point complet sur la météo avec vous Marion. Dans un tout petit instant, une météo à la une de l'actualité ce matin. Car la France se réveille dans une situation totalement inédite. Jamais autant de départements n'avaient été placés en vigilance rouge canicule. 49 départements ce lundi. Plus de 90% des Français vivent désormais dans une zone concernée par cette alerte météo. Et ce n'est peut-être que le début. Météo France prévient que cette journée pourrait atteindre le niveau de la journée la plus chaude jamais observée à l'échelle nationale. Partout, les conséquences sont déjà visibles. 845 écoles et collèges fermés aujourd'hui. 1800 autres qui aménagent leurs horaires. Des épreuves du baccalauréat perturbées, des transports sous tension, des nuits où le thermomètre ne descend parfois plus sous les 25 ou 30 degrés. Alors, sommes-nous face à un épisode exceptionnel ou est-ce que seront désormais les étés français? Pourquoi cette canicule est-elle si précoce? Que dit-elle de l'évolution du climat? Et surtout, la France est-elle réellement préparée à vivre avec des températures aussi extrêmes? Nous allons en parler avec notre invité à 5h40 sur Europe 1, Françoise Vimeux, climatologue et directrice de recherche à l'Institut de Recherche pour le Développement. Au programme d'Europe 1, bonjour également, comme un lundi avec Pierre Durieux. Pierre va nous parler ce matin d'un festival, pas tout à fait comme les autres, pas de stars internationales ni de têtes d'affiche. Les invités d'honneur ont entre 7 et 25 ans et consacrent une partie de leur enfance ou de leur jeunesse à s'occuper d'un proche malade, handicapé ou dépendant. On les appelle les jeunes aidants. Ils seraient jusqu'à 1 million en France. Un festival leur est consacré et Pierre va nous en parler. Marion, dans un quart d'heure, nous découvrirons avec vous votre histoire dingue.
2: Et une mise en garde pour les futurs vacanciers qui nous écoutent ce matin, certains poissons mordent les touristes.
1: En attendant, c'est l'heure de la météo. Comme promis, on fait un point complet avec vous, cher Marion. L'épisode caniculaire s'intensifie encore.
2: Et oui, vous le disiez Jacques, 49 départements en vigilance rouge. Ce sont principalement des départements de l'ouest, du centre, la région parisienne, l'ouest de la Bourgogne est concerné aussi. 40 autres départements sont en vigilance orange. En fait, il nous reste 7 départements seulement qui ne sont pas concernés par cette vigilance. Ce sont des départements situés sur le pourtour méditerranéen. Alors côté ciel, bon, un soleil de plomb qui va concerner absolument tout le monde. Quelques orages encore cet après-midi sur les massifs, les crêtes des Pyrénées, le sud du Massif central et surtout sur les Alpes du Sud, où là il va pleuvoir en attendant des précipitations parfois intenses. Et puis ces températures qui préoccupent tout le monde, 43 degrés attendus à Angoulême et à Cahors cet après-midi, 42 à Bordeaux et à Niort, 41 à Châteauroux, Biarritz et Poitiers, 40 à Nantes, 38 degrés à Paris, 37 à Marseille, Nîmes et Saint-Étienne, 34 degrés à Caen, 31 à Nice et 27 degrés à Cherbourg et Boulogne-sur-Mer.
1: Merci Marion, lundi 22 juin, très bon réveil, vous êtes bien sur Europe 1. Il est 5h.
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1: Et encore une nuit tropicale qui s'achève, encore une journée de chaleur insoutenable qui s'annonce. La canicule continue de battre des records et elle perturbe notamment le système scolaire. 2000 établissements ont dû se réorganiser, voire fermer. La galère pour les parents, reportage Europe 1 à suivre. Pas d'école pour certains parce que les classes ne sont pas climatisées. La clim, c'est le grand débat du moment, une fraîcheur évidente pour la plupart, mais à laquelle s'opposent les écologistes, vous allez l'entendre. Dans ce journal également, le rapport d'inspection sur les plaintes déposées contre Jérôme Barella, le suspect de l'affaire Liana. Il doit être remis au gouvernement aujourd'hui et confirme déjà des dysfonctionnements et erreurs individuelles. Et puis, la Coupe du Monde de football, France-Irak, ce soir, deuxième match des Bleus à 23h à Philadelphie. Le journal de 5 heures avec Fanny Marceau. Bonjour Fanny.
4: Bonjour Jacques, bonjour à tous. Le tunnel de chaleur ne semble pas avoir d'issue. Aujourd'hui encore, certaines villes vont subir plus de 43 degrés dès cet après-midi. Marion nous le disait, le thermomètre pourrait afficher 43 à Bordeaux, 41 à Limoges, 40 à Tours, à Toulouse, 39 à Bourges et à Paris. Et des records devraient être battus d'ici la baisse du mercure qui n'est pas attendue avant la fin de la semaine. Et dans ces conditions, l'éducation nationale a pris des dispositions. Les parents sont fortement encouragés à garder les enfants à la maison. Certains n'ont même pas le choix. 845 écoles et collèges fermés aujourd'hui. 1800 autres vont libérer les élèves en début d'après-midi. Les crèches ferment également plus tôt. Alors les parents tentent de s'organiser. Reportage à Paris de Caroline Baudry.
5: C'est un dimanche soir aux aires de vacances pour Quentin et sa fille de 5 ans. Pas d'école demain, alors elle gambade dans ce parc parisien. Mais difficile pour se boucher en grande surface, de se détendre.
6: Il va se passer qu'on aura un jour de paye en moins, quoi. Les directeurs de magasins, du jour au lendemain comme ça, ils peuvent pas nous donner un congé payé. Donc du coup, on perd une journée de travail. Un jour, c'est moi qui manque le travail et un jour, c'est ma femme qui manque le travail.
5: Tout cela car les mairies n'ont pas les moyens de rafraîchir les établissements, grogne ce père de famille.
6: C'est pas normal pour 6 classes qui peuvent pas payer 6 climatisations, quoi.
5: À côté, Axel distribue de l'eau à ses deux enfants en poussette scolarisés dans une école maternelle. Aux allures d'études, ironise cette grande blonde.
7: On va pas leur faire ça.
8: On a pris une nounou pour l'après-midi pour que ce soit un peu moins dur pour les enfants. Je suis en télétravail, donc elle sera là un peu à côté de nous, quoi, avec les enfants.
5: Et les ventilateurs allumés dans l'appartement familial à 33 degrés.
8: Et les enfants, ils sont irascibles, les parents aussi, donc c'est sûr que tout le monde s'énerve un peu, quoi.
5: Et cela pourrait durer pour ces familles contraintes de s'organiser au jour le jour.
4: Caroline Baudry.
1: Et on a entendu ce père de famille, s'il y avait la clim dans les écoles, on n'en serait pas là.
4: Oui, mais la clim, c'est encore un autre débat. Marine Le Pen réclame un plan massif de climatisation, mais en face, la gauche refuse cette solution qui, en réchauffant l'air extérieur, aggraverait, selon elle, le problème. Alexandre Chauveau, écologiste et insoumis, en font un totem, là où la droite et le RN en appellent au bon sens.
9: Sur les plateaux télé, Marine Tondelier s'enorgueillit de ne pas avoir la climatisation à son bureau. La secrétaire nationale du Parti écologiste incarne cette vision qui, à gauche, écarte cette solution, principalement parce qu'elle entraînerait une surconsommation énergétique et créerait des îlots de chaleur. Jean-Luc Mélenchon y ajoute même des raisons de santé.
10: Climatiser partout, ça veut dire augmenter les dégâts. Allez mettre de la clim partout, vous allez voir le résultat. Moi, je ne mets pas mon gosse ou ma petite fille ou mon arrière-petite fille là où c'est de la clim du matin au soir. Hein. Ça vous détruit les sinus.
9: Une position perçue comme une hérésie par la droite et le RN qui vantent l'électricité bas carbone produite en France et mettent en avant plusieurs études minimisant l'impact de la climatisation sur la température extérieure. Marine Le Pen.
11: Les écologistes, à partir du moment où ils ne veulent pas quelque chose, ils vous tordent des études, ils vous sortent des trucs, ils vous les coupent en petits morceaux, ils vous prennent des bouts de phrases pour réussir à vous convaincre qu'il ne faut pas le faire. Donc je veux dire, l'absurdité, c'est de faire mourir les gens de chaleur, d'accord ?
9: Position partagée chez les Républicains, Bruno Retailleau revendique ainsi une écologie qui s'appuie sur la science plutôt que sur l'idéologie.
4: Alexandre Chauveau du service politique d'Europe 1, la chaleur cause probable de la mort de 3 personnes âgées de 80 à 95 ans hier en Gironde. C'est ce qu'a annoncé hier soir la préfète du département.
2: Il est 5h04, vous écoutez Europe 1, bonjour.
1: Ce sont des documents très attendus. Les rapports de l'inspection générale de la justice et de la gendarmerie nationale doivent être rendus aujourd'hui au gouvernement.
4: Et comme Sébastien Lecornu s'y était engagé, il devrait être rendu public. Depuis la mort de la petite Liana, des inspecteurs se sont rendus dans les services de justice et de gendarmerie pour tenter de comprendre les défaillances dans le traitement des plaintes visant Jérôme Barella, le principal suspect dans le meurtre de la fillette. William Molinier, des erreurs individuelles, voire des fautes devraient être pointées dans ce rapport.
12: Oui, à la fois du côté de certains magistrats du parquet d'Agen, ils ont tardé à enregistrer une plainte pour plusieurs viols sur mineurs l'été dernier, alors que Jérôme Barella était clairement nommé par la victime, certificat médical à l'appui. Cette procédure n'a pas été priorisée alors qu'elle aurait dû l'être, conformément aux instructions de la chancellerie. L'officier de police judiciaire en charge de l'enquête a lui aussi tardé, alors que le parquet lui demandait de procéder à une garde à vue du suspect. Erreur individuelle, peut-être même des fautes professionnelles, pourrait être pointée, charge ensuite aux deux ministres, celui de la justice et de l'intérieur, d'ordonner des enquêtes administratives qui pourraient entraîner des sanctions, avec une particularité pour Gérald Darmanin, puisque c'est le Conseil supérieur de la magistrature, donc des juges, qui rendraient un avis et proposeraient ou non une sanction pouvant aller du blâme jusqu'à la révocation. Depuis 3 décennies, aucun garde des Sceaux, au nom de la séparation des pouvoirs, ne s'est risqué à contrarier un avis du CSM.
4: William Molinier.
1: L'actualité internationale. En Suisse, les pourparlers ont débuté entre l'Iran et les États-Unis.
4: Et tous deux se sont entendus hier soir sur une feuille de route pour conclure sous 60 jours un accord définitif qui mette fin à la guerre au Moyen-Orient et qui prévoit des mécanismes pour faire cesser les affrontements au Liban et sécuriser le détroit d'Ormuz. Et puis en Colombie, des manifestants ont brûlé des drapeaux américains et affronté la police anti-émeute après la victoire du nouveau président Abelardo de la Espriella, soutenu par Donald Trump. Élu sur le fil, il a fait basculer le pays à droite et promet une nouvelle ère. Il a reçu les félicitations du secrétaire d'État américain Marco Rubio.
1: En sport, la Coupe du Monde de football, l'équipe de France affronte l'Irak ce soir à Philadelphie.
4: Coup d'envoi 23h, heure française, 17h aux États-Unis. 6 jours après leur victoire contre le Sénégal, les Bleus affrontent l'équipe la moins relevée du groupe, l'Irak. Parfaitement lancés, les hommes de Didier Deschamps veulent s'imposer afin d'assurer leur qualification pour les 16e de finale. Cyril de la Morinerie.
7: Oui, les Bleus souhaitent s'inspirer de leur magnifique deuxième mi-temps face au Sénégal pour battre l'Irak et se qualifier pour les 16e de finale de la Coupe du Monde. Sur le papier, les Français sont les grands favoris. La sélection irakienne qui dispute la deuxième Coupe du Monde de son histoire est la plus faible du groupe. Elle vient d'être corrigée par la Norvège 4-1, mais le sélectionneur Didier Deschamps reste sur ses gardes.
13: Pour moi, ce n'est pas une petite équipe. Déjà, ils ont été se qualifier contre la Bolivie, qui est une très bonne équipe sud-américaine. Et après, ils ont fait match nul contre l'Espagne et puis le premier match contre la Norvège à la 75e, ils sont à 2-1.
7: Après son doublé face au Sénégal, qui lui a permis de dépasser Olivier Giroud, Kylian Mbappé va marquer un peu plus l'histoire. Ce soir face à l'Irak, le meilleur buteur de l'histoire des Bleus atteindra le chiffre symbolique des 100 sélections. Une grande fierté pour Kylian Mbappé.
14: Une centième, c'est un chiffre historique, encore plus quand c'est en Coupe du Monde. Donc c'est sûr que ça va être spécial pour moi. Maintenant, on doit gagner pour se qualifier.
7: Didier Deschamps pourrait effectuer quelques changements pour affronter l'Irak sans déséquilibrer l'équipe, en espérant retrouver un grand Michael Olysée et surtout un réveil du Ballon d'Or, Ousmane Dembélé.
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1: C'était le journal de 5 heures présenté par Fanny Marceau. Merci Fanny. 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
1: Très bon réveil à l'écoute d'Europe 1. Nous sommes le lundi 22 juin.
2: Il est 5h08 et dans quelques instants, c'est votre rendez-vous comme un lundi.
1: Ils ont parfois 10, 12, 15 ans, pendant que d'autres profitent de leur jeunesse, eux, aide un parent malade, un frère handicapé ou un proche en difficulté. On les appelle les jeunes aidants. Ils seraient jusqu'à 1 million en France. Eh bien, le 4 juillet, un festival leur sera entièrement consacré près de Lyon. Pierre Durieux va venir nous en parler dans un tout petit instant. Et puis on écoutera aussi votre histoire dingue, Marion.
2: Oui, direction Majorque. Ce matin, je vais vous raconter la mésaventure d'une touriste allemande.
1: Mais d'abord, les courses sur Europe 1, Thierry Léger. Vous avez comme chaque matin un pari gagnant à nous conseiller. Bonjour Thierry.
15: Bonjour Jacques, il y aura des courses ce matin, canicule oblige, sur l'hippodrome de Lyon-Paris. Et mon pari gagnant sera le 504, présage nocturne. Dans cette 6e étape du défi du galop, il possède de loin les meilleurs titres. Et comme sa forme est certaine, il trouve ici des conditions de course idéales pour pouvoir renouer avec la victoire. Alors notez bien pour ce matin à Lyon-Paris, réunion 1, dans la 5e course, le numéro 4, présage nocturne.
1: Merci beaucoup Thierry. Léger, on vous retrouve juste après le journal de 5h30 pour votre quintet du jour.
2: Et très bon réveil. À l'écoute d'Europe 1, bonjour, il est 5h10.
1: Comme un lundi, la chronique d'Europe 1 qui met le projecteur sur ces bonnes pratiques de l'économie sociale et solidaire. Bonjour Pierre Durieux.
16: Bonjour Jacques, bonjour Marion, bonjour à tous.
1: Ce matin, vous nous présentez un festival, mais un festival pas comme les autres.
16: Tout à fait Jacques, le 4 juillet, près de Lyon, plusieurs centaines de jeunes vont se retrouver pour une journée de fête au programme. Musique, ateliers, animation, food trucks, explosion de couleurs, surprise, vous allez me dire, rien d'exceptionnel. Et pourtant, ce festival n'est pas commun, il s'adresse à des jeunes qu'on voit rarement sous les projecteurs, les jeunes aidants. Des enfants, adolescents ou jeunes adultes âgés en fait de 7 à 25 ans qui soutiennent au quotidien un proche malade en situation de handicap ou d'addiction et qui se retrouvent le temps d'une journée pour partager, souffler, et rire.
1: C'est original en effet. Par qui est-ce organisé ?
16: Eh bien par une association qui s'appelle la Pause Brindille. Sa vocation, rompre l'isolement des jeunes aidants. Elle propose une ligne d'écoute nationale, des rencontres entre jeunes aidants pour accompagner des initiatives et mener de nombreuses actions de sensibilisation. Car le premier défi de ces jeunes, c'est souvent de sortir de l'invisibilité.
1: Et au fond, que représente ce festival pour eux ?
16: Eh bien, bien plus qu'une journée festive. Aujourd'hui, en France, entre 700 000 et 1 million de jeunes de 16 à 25 ans sont considérés comme aidants. Et plus d'un sur deux estime ne pas profiter de sa jeunesse. Alors, pour beaucoup, ce festival est l'occasion de rencontrer d'autres jeunes qui vivent la même réalité, de découvrir qu'ils ne sont pas seuls, de se sentir enfin compris. Eux aussi ont le droit de rire, de danser, de rêver, de penser à eux. Et finalement, derrière les concerts et les animations, c'est peut-être cela le plus beau, prendre enfin un peu soin de ceux qui passent leur quotidien à prendre soin des autres.
1: Merci Pierre Durieux. Je rappelle que vous êtes délégué général de la Fédération Village Saint-Joseph, ces maisons d'accueil familiales pour des personnes fragiles.
2: Il est 5h12 sur Europe 1. Excellent lundi matin à tous. À suivre dans quelques minutes, ce sont les initiatives en France, Jacques Sorel.
1: Et si demain, une simple capsule pouvait augmenter nos chances de survie face à une catastrophe naturelle ? C'est l'idée développée par un entrepreneur français installé dans les Pyrénées-Orientales. Il s'appelle Cédric Chauffat et il sera invité d'Initiative en France, juste après vous. Cher Marion Carmarion, on commence par votre histoire dingue.
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1: Et ce matin, dans votre histoire dingue, Marion, vous mettez en garde les touristes de Majorque.
2: Oui. Alors, là, j'ai choisi la musique des Dents de la Mer.
1: Vous me faites peur.
2: Pour commencer cette histoire, c'est un poil alarmiste, hein, je vous l'accorde. C'est disproportionné comparé à la réalité. Je vous rassure tout de suite, il n'y a pas de grands requins blancs affamés qui sillonnent les côtes de l'île espagnole à la recherche de chair fraîche, Jacques.
1: Par contre, il y a d'autres poissons moins dangereux mais qui dérangent les touristes.
2: Et oui, pour la simple et bonne raison qu'ils viennent les mordre.
17: Dégagez les piranhas !
2: Non, ce ne sont pas non plus des piranhas, pas de panique. Ce sont des poissons bien moins repoussants et qu'on a l'habitude de côtoyer et même de consommer puisque ce sont des dorades. Alors je ne le savais pas, mais les dorades sont des poissons mordeurs. Et il n'est pas rare, hein, de les voir au large des plages de Majorque venir attaquer entre guillemets les touristes.
1: Ça doit surprendre quand même.
2: Ah oui, ça c'est sûr. Alors c'est plutôt commun en été. En juillet 2023 par exemple, 15 cas de morsures ont été recensés en une seule journée. Et là on en reparle parce que c'est une touriste allemande, hein, qui s'est fait mordre sur tout le bas des jambes, des mollets jusqu'aux genoux. Elle était totalement effrayée. Elle a partagé cet incident sur les réseaux sociaux. Sa publication a été largement repartagée partout dans le monde. Alors c'est pas vraiment dangereux, hein, mais c'est vrai que ça reste douloureux et on peut comprendre qu'elle ait été choquée.
1: Il s'agirait de dorades grises ou royales d'après les experts.
2: Oui, ce sont des espèces qui peuvent atteindre 30 à 36 cm de long et qui ont des dents puissantes. Alors en général, ce sont plutôt les poissons les plus jeunes, hein, qui mordent les baigneurs par confusion avec ce qui peut ressembler à de la nourriture, hein, comme par exemple les peaux mortes, bon appétit. Mais il peut arriver que les poissons plus âgés mordent aussi, et là c'est encore plus douloureux.
1: La confusion avec la nourriture, c'est donc la raison des morsures ?
2: Alors en fait, ce ne sont que des suppositions des biologistes, mais d'après eux, quand la température de l'eau augmente, eh bien cela stimule le métabolisme de ces poissons et ça les rend plus affamés. Et comme la nourriture se fait de plus en plus rare, eh bien ils vont mordiller tout ce qui leur semble comestible. Et puis il y a une autre raison, Jacques, c'est comme les touristes nourrissent souvent les poissons, eh bien ils s'habituent à l'homme et les associent à la nourriture. C'est comme ça qu'ils se retrouvent à chiquer des mollets.
1: Bon, rappelons que les morsures de dorades restent généralement inoffensives.
2: Oui, mais soyez vigilants quand même, surtout si vous allez cet été vous baigner dans le sud de l'île de Majorque ou dans tout autre endroit fréquenté d'ailleurs par des dorades.
18: Il va, mais j'ai peur.
1: Merci Marion Gagnon,
2: ouais,
1: très bon réveil. Si vous nous rejoignez, vous êtes bien sur Europe 1, il est 5h15.
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1: Le rappel des titres, le journal permanent avec Fanny Marceau.
4: La chaleur insoutenable, elle semble sans fin, jusqu'à 43 degrés à Bordeaux aujourd'hui, 40 à Tours et Toulouse, 39 à Paris et Bourges. Conséquence, au moins 2000 établissements scolaires se réorganisent, fermeture complète ou horaires rabotés pour libérer les élèves en début d'après-midi, une galère pour les parents. 49 départements sont en vigilance rouge canicule aujourd'hui, 35 millions de Français concernés. De nombreux trains vont être annulés sur le réseau francilien. En Gironde, la chaleur aurait par ailleurs causé causé hier la mort de trois personnes âgées de 80 à 95 ans. À Birkenstock, en Suisse, les pourparlers ont débuté entre l'Iran et les États-Unis. Tous deux se sont entendus hier soir sur une feuille de route pour conclure sous 60 jours un accord définitif qui mettrait fin à la guerre au Moyen-Orient et prévoirait des mécanismes pour faire cesser les affrontements au Liban et sécuriser le détroit d'Ormuz. En Colombie, des manifestants ont brûlé des drapeaux américains et affronté la police anti-émeute après la victoire du nouveau président Abelardo de Espriella, soutenu par Donald Trump. Élu hier sur le fil, il fait basculer le pays à droite et promet une nouvelle ère. La Coupe du Monde, les Bleus affrontent l'Irak ce soir pour leur deuxième match de poule. En jeu, une qualification pour les 16e de finale. Coup d'envoi 23h. À venir également à 19h, Argentine-Autriche. Cette nuit, l'Égypte s'est imposée 3-1 face à la Nouvelle-Zélande et le Cap-Vert a de nouveau tenu bon sur le terrain de partout face à l'Uruguay.
1: Merci Fanny Marceau. Tout de suite, cette initiative en France et après on écoute Sébastien Tellier et Juliette Armanet.
2: Et ce titre, Attraction. Attraction qui marque le retour de Juliette Armanet après 3 ans d'absence en studio.
1: Initiative en France, comme chaque matin sur Europe 1. Et ce matin, nous sommes avec Cédric Chauffat. Bonjour Monsieur Chauffat.
17: Bonjour à vous.
1: Vous êtes le président de Momentum Technology, créateur de capsules LifePods. Alors, vous êtes votre entreprise, c'est basé dans les Pyrénées-Orientales et vous développez des capsules de survie qui sont capables de protéger leurs occupants en cas d'inondation, d'incendie, de séisme ou même d'attaque armée. Alors, pour bien comprendre, l'histoire de cette entreprise, elle commence finalement presque au Japon, après le tsunami de 2011. Qu'est-ce qui vous a marqué à ce point dans cette catastrophe ?
17: Bah, tout simplement, quand j'ai vu passer les voitures dans les flots, dans les rues, avec des gens qui étaient en train de mourir noyés à l'intérieur, c'est une triste réalité. J'ai compris à ce moment qu'il était possible de faire des pods, donc des capsules flottantes, où les gens pourraient se réfugier s'ils n'avaient pas le temps d'évacuer, en fait.
1: Alors, expliquez-nous simplement, c'est quoi aujourd'hui une capsule LifePod ?
17: Alors, on décline la gamme en plusieurs capsules qui ont des objectifs différents. On a commencé avec la capsule de plus petite taille, qui n'est pas la flottante, qui est une sorte de bunker mobile, qui est une capsule qui fait la taille approximativement d'une petite voiture citadine. Vous pouvez vous réfugier s'il y a une attaque terroriste. C'est un peu une panic room transportable. Elle résiste aux attaques de Kalachnikov, aux explosions de grenades et même aux explosions liées au feu. Ensuite, il y a une capsule flottante, c'est celle qui a été présentée pendant l'événement Vivatech. Il y a une capsule de plus grande taille, où il peut y avoir 4 occupants adultes et 4 enfants. Celle-ci est complètement flottante. Il y a une mousse qui est injectée dans la coque à l'image des bateaux insubmersibles dans le secteur marine. Et celle-ci a pour objectif de vous protéger structurellement pendant un tsunami et de flotter. Une submersion ou une inondation soudaine, comme malheureusement ça arrive de plus en plus fréquemment avec le réchauffement climatique.
1: Et on parle là de vraies capsules, très concrètement, c'est pas quelque chose qu'on gonfle en dernière minute. On a la radio, j'essaie ces capsules.
17: Ce sont des structures fabriquées en métal, sur des bases d'ingénierie très sérieuses. D'ailleurs, la première a été validée au banc national d'épreuves, celle qui est balistique, avec de vrais résultats balistiques certifiants. Et là, on est en train maintenant de planifier les tests pour la capsule flottante. On a la chance d'avoir un partenaire industriel, une société qui est basée en Finlande, qui fabrique plus de 2000 bateaux en aluminium par an, qui est un des acteurs majeurs en Europe de la fabrication de bateaux en aluminium. Et on a déjà de très bons chiffres, on va dire, qui ont été simulés sur la flottabilité, la résistance structurelle. Et on pense la commercialiser d'ici à début 2027, alors que la balistique, elle, sera commercialisée dès juillet.
1: Et qu'est-ce qu'on trouve à l'intérieur d'une telle capsule ?
17: Alors déjà, le premier point, et c'est une question qui revient évidemment assez souvent, assez normal, c'est la respirabilité. On a des systèmes qui permettent de respirer l'air extérieur, mais en étant protégé. C'est-à-dire qu'il y a moyen de fermer ces entrées d'air pour s'il y a une attaque en ce qui concerne la balistique. Ça peut être une attaque au gaz ou ça peut même être une injection d'essence pour essayer d'y mettre le feu. Dans la capsule flottante, on peut boucher les entrées d'air, mais si vous ne bouchez pas les entrées d'air de façon volontaire, vous avez un flux d'air suffisant pour y rester de façon indéterminée. Et ensuite, vous avez des moyens de géolocalisation. Il va y avoir également des moyens d'amplification de signal en ce qui concerne la capsule balistique pour pouvoir continuer à opérer lorsque ce sont des unités spéciales, par exemple, qui seront à l'intérieur de la capsule antibalistique. Et il y aura évidemment une zone de stockage pour mettre de la nourriture ou de l'eau pour pouvoir tenir un certain temps, le temps de justement se mettre à l'abri et que les secours viennent vous aider.
1: Et il y a différentes tailles ou pas, ou est-ce qu'il y a une taille standard?
17: Alors, on a développé des tailles standards à ce stade. Le concept très important, c'est de pouvoir les transporter et les déployer rapidement dans les zones qui deviennent à risque. Ils ne l'étaient pas forcément. Je vais prendre un exemple très concret. Vous avez des cadres de grandes sociétés qui exercent dans des pays qui peuvent devenir problématiques en termes de crise géopolitique. Je vais prendre l'exemple du Mexique, les problèmes de homejacking. Si ces personnes sont visées par un potentiel homejacking, les sociétés spécialisées dans la défense, qui normalement protègent ces individus, peuvent déployer les capsules assez rapidement pour les mettre à l'abri.
1: Et ce serait quoi le prix, en tout cas quand ça va être mis sur le marché, vous allez les vendre combien ?
17: Alors l'entrée de gamme, je dis l'entrée de gamme parce qu'on peut les équiper avec justement de la géolocalisation, de la communication, mais pour la balistique on est à 29 000 euros TTC, si on prend le prix français. Et la capsule flottante sera approximativement à 37 000, je vous dis approximativement parce qu'à ce stade on a fabriqué une seule, c'est celle qui a été exposée à Vivatech, mais on s'attend à la vendre moins de 40 000 euros.
1: Et les personnes qui vous contactent, qui seraient potentiellement intéressées par ces capsules, c'est qui ? Ce sont des particuliers ou bien est-ce qu'il y a des États qui vous contactent ?
17: C'est un peu les deux. Hein. On a des particuliers, si vous voulez, qui sont préoccupés parce qu'ils sont dans une zone critique. On a des chaînes hôtelières qui ont des clients assez fortunés qui souhaitent être mis à l'abri, qui souhaitent s'équiper. Il y a des sociétés de sécurité privée aussi qui sont très intéressées pour pouvoir en acheter, pour les stocker dans les pays à risque, justement, comme je vous expliquais, pour pouvoir les déployer. Il y a vraiment un usage qui est dual, mais qui a été en premier lieu souhaité pour protéger les familles. En essayant d'avoir vraiment un produit qui soit efficace, tangible techniquement, mais qui reste abordable.
1: Est-ce que vous pensez que dans un horizon plus ou moins court, ces capsules, votre produit, pourraient devenir un équipement presque courant dans certaines zones à risque ?
17: Dans les zones à risque, c'est visiblement une évidence. Hein. Le projet a vraiment retenu l'attention de pas mal de gens, y compris de la presse. Donc il commence à y avoir une connaissance, une prise de connaissance de ce produit qui est vraiment novateur. Et effectivement, on pense être les pionniers sur ce genre d'installation.
1: Et c'est une initiative française. Merci Cédric Chauffage. Je rappelle que vous êtes le président de Momentum Technologies, créateur de capsules LifePod. Merci d'avoir accepté notre invitation ce matin sur Europe 1. Très bonne journée.
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1: Bon réveil, vous êtes bien sur Europe 1, il est 5h23. Dans un instant, journal de 5h30 présenté par Rudy Sada. Mais d'abord, place à la musique, Marion.
2: Et oui, on écoute en duo ce matin Sébastien Tellier et Juliette Armanet et leur adaptation en français du titre Thrill of the Night. C'est Attraction sur Europe 1. Très bon réveil.

0: Sébastien Tellier, Juliette Armanet, attraction sur Europe 1.
1: Lundi 22 juin, très bon réveil. Dans la prochaine demi-heure, vos rendez-vous, le Club Culture Europe 1. À 6h10, on ouvrira le livre du jour.
0: Oui, Nicolas Caro a choisi un roman phénomène aux États-Unis, parfait pour l'été, qui s'intitule Théo.
1: L'actualité des séries, comme chaque lundi.
0: Avec Héloïse Goua qui vous propose ce matin une adaptation en série d'un roman, Sa Majesté des Mouches.
1: Juste après le journal de 5h30, place à l'invité actu d'Europe 1. Bonjour, la climatologue Françoise Vimeux. Canicule, record de chaleur, été de plus en plus précoce. Que nous dit vraiment cet épisode? Françoise Vimeux sera notre invitée à 5h40. Et justement, la météo du jour, on en parle maintenant avec vous, Marion Gagnot. Soleil de plomb et canicule exceptionnelle.
0: 49 départements sont passés en vigilance rouge canicule. Hein, donc des départements qui vont de l'Île-de-France, de la Bourgogne et du nord de l'Auvergne à l'ouest du pays. 40 autres départements sont en vigilance canicule orange. Bon, en fait, si on fait le calcul, il nous reste 8 départements qui ne sont pas concernés par ces vigilances. Ce sont des départements du pourtour méditerranéen comme le Gard ou encore les Pyrénées orientales. Alors là, actuellement, la nuit est très douce, voire chaude pour beaucoup, puisqu'excepté sur les côtes de la Manche, les températures sont comprises déjà entre 20 et 26 degrés. 23 degrés actuellement à Paris, 25 à Bordeaux et à Nantes, jusqu'à 26 degrés à La Roche sur Yon. Et puis alors cet après-midi, de nouveaux records pourraient être battus. On attend des pics à 43 degrés à Lombres, à Angoulême et à Cahors, 42 degrés à Périgueux et à Bordeaux, 41 à Biarritz, 40 degrés à Rennes et à Nantes, 38 degrés à Paris, 37 à Quimper, 36 degrés à Strasbourg, 31 à Lille. Et puis ajouter à cette canicule un risque d'orage, des orages notamment sur les massifs du sud, sur les Pyrénées, sur le sud du massif central, sur les Alpes du Sud, où là attention parce qu'on pourrait avoir des précipitations parfois intenses, en Corse également, et même sur le centre Val-de-Loire on pourrait avoir quelques coups de tonnerre cet après-midi. Le problème, Jacques, c'est qu'on en parle beaucoup, cette canicule elle va être durable et intense, on n'annonce pas de baisse des températures avant jeudi minimum.
1: Merci Marion Gagnot, très bon réveil. Vous êtes bien sur Europe 1 et il est presque 5h30.
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1: À la une ce matin, la fête malgré la canicule. Les Français ont célébré la musique sous une chaleur suffocante. Beaucoup de monde dans les rues hier, notamment à Paris. Aucun incident notable à signaler. 49 départements basculeront en alerte maximale à la mi-journée. La canicule soupçonnée d'avoir provoqué la mort de 3 retraités en Gironde. Une nouvelle cellule de crise interministérielle se réunira aujourd'hui. Le début des pourparlers entre les États-Unis et l'Iran. Les deux parties d'accord sur la feuille de route à suivre pour parvenir à la paix sous 60 jours. Et puis, la Coupe du monde de football aux États-Unis. France-Irak à 23h ce soir. Deuxième match de poule. Et déjà la possibilité pour les Bleus de se qualifier pour les 16e de finale en cas de victoire. Le journal de 5h30 avec Christophe Lamarre. Bonjour Christophe.
4: Bonjour Jacques, bonjour à tous. Les négociations ont failli tourner court au Bürgenstock. C'est dans ce grand complexe hôtelier de Suisse centrale qu'ont débuté hier les pourparlers de paix entre l'Iran et les États-Unis. Les Iraniens, vexés par un message de Donald Trump, ont d'abord quitté la table avant d'y revenir. Depuis, eh bien, les choses ont avancé. Les deux parties ont fini par s'accorder sur la feuille de route qui doit amener vers un accord définitif de paix sous 60 jours. Arthur Delaborde.
5: Washington et Téhéran tentent de renouer le dialogue. Le vice-président américain J.D. Vance veut croire à une percée.
6: Il s'agit d'une rencontre historique. Le président nous a demandé d'entamer une nouvelle ère, de transformer notre relation avec le peuple iranien.
5: Objectif, parvenir à un accord durable. Mais dès l'ouverture des discussions, le ton est monté. À peine 4 jours après la signature d'un protocole d'accord, Donald Trump a menacé de reprendre les frappes contre l'Iran si ses alliés continuaient à causer des problèmes au Liban. Téhéran lui a répondu de peser ses mots. Autre désaccord majeur, le nucléaire. L'Iran assure ne pas vouloir la bombe atomique, mais refuse de renoncer à l'enrichissement d'uranium. Le principal sujet d'inquiétude reste le Liban. Malgré le protocole d'accord signé mercredi, les combats ont repris entre Israël et le Hezbollah. Téhéran prévient qu'aucun accord ne sera possible sans retour au cessez-le-feu. Signe que le chemin sera encore long, la délégation iranienne a refusé toute photo commune avec les représentants américains.
4: Arthur Delaborde, et cette première journée de négociations sous médiation pakistanaise et qatari a pris fin vers 3h cette nuit. C'est un admirateur de Donald Trump, Abelardo Della Esprit, il y a vainqueur de la présidentielle en Colombie. Il l'emporte d'une courte tête, 49,7% des voix contre 48,7% face au candidat de la gauche, Ivan Cepeda, qui avait pourtant reçu le soutien du président sortant. L'annonce de ces résultats a provoqué des heurts entre manifestants hostiles au nouveau pouvoir et les forces de l'ordre colombiennes.
1: La campagne pour 2027 en France. À droite, Bruno Retailleau tenait son premier meeting ce week-end à Paris. Le candidat Les Républicains promet de remettre la France à l'endroit.
4: Entre 4000 et 6000 personnes réunies au Parc Floral de Vincennes pour ce premier grand meeting. Parmi les invités, l'écrivain Boualem Sansal, le président LR qui a dévoilé une partie de son programme et averti la concurrence. Bruno Retailleau ira jusqu'au bout de sa candidature. Alexandre Chauveau, l'ancien ministre, en a profité pour désigner ses adversaires.
2: C'est l'une de ses promesses de campagne depuis le premier jour. Bruno Retailleau veut incarner une rupture ferme et définitive avec le macronisme, largement ciblé devant ses militants samedi. Manière de tenter de se détacher du couple Attal-Philippe, deux anciens premiers ministres d'Emmanuel Macron. Après 10 ans d'En Marche, plus rien ne marche, tense ainsi le président des Républicains, en citant notamment l'éducation, la santé, l'immigration ou la justice. Gabriel Attal est particulièrement visé, moqué pour le caractère artificiel de sa déclaration de candidature dans l'Aveyron, où son slogan « Tu casses, tu répares », jugé trop tendre pour, je cite, « les barbares qui s'en prennent aux forces de l'ordre ». Édouard Philippe, lui, est épargné, le RN plutôt aussi, ce qui n'est pas le cas de la France insoumise, dont le concept de « Nouvelle France » incarne, selon le candidat des Républicains, un nouvel antisémitisme. En ciblant ses adversaires, en même temps qu'il a détaillé sa vision du pays, Bruno Retailleau cherche à polir sa candidature pour une élection qu'il perçoit comme étant la plus importante depuis un demi-siècle.
4: Alexandre Chauveau du service politique d'Europe 1.
1: Le débat sur la fin de vie, la proposition de loi légalisant l'aide à mourir en revient pour la troisième fois à l'Assemblée nationale. La
4: ultime navette parlementaire avant un vote définitif prévu le 15 juillet. Grande loi sociétale voulue par Emmanuel Macron. Dernière ligne droite, oui, pour un texte rejeté deux fois par les sénateurs. Les députés devraient à leur tour aller dans le sens voulu par le chef de l'État. Mayalène Trémollet, l'Élysée veut un vote définitif avant la fin de l'été.
7: C'était l'une des priorités du second mandat d'Emmanuel Macron, alors l'exécutif joue désormais la montre face à un calendrier parlementaire très contraint. Avec des élections sénatoriales en septembre et une campagne présidentielle qui approche, le gouvernement sait qu'il reste une fenêtre très étroite pour faire adopter le texte. Conséquence, le Parlement sait qu'il doit avoir légiféré malgré le désaccord persistant entre le Sénat et l'Assemblée nationale, comme le rappelle la présidente de la Société française des soins palliatifs, Ségolène Perrucchio.
8: Il n'y a pas de consensus sur ce texte. Il n'y a pas déjà de consensus dans la société, il n'y a pas de consensus au Parlement. Il serait particulièrement dangereux et particulièrement une erreur de faire passer en force ce texte à l'Assemblée alors que la CMP n'a pas pu conclure.
7: Alors si le parcours législatif prévoit de donner le dernier mot à l'Assemblée nationale, sénateurs et opposants réclament toujours une grande consultation nationale et pointent du doigt la promesse non tenue du chef de l'État d'organiser un référendum sur le sujet en 2024.
4: Mayalène Trémollet du service politique d'Europe 1.
1: L'affaire Liana, le rapport d'inspection de la justice et de la gendarmerie sera remis aujourd'hui au Premier ministre.
4: Déposé sur le bureau à 11h, une question centrale, comment expliquer que Jérôme Barella, principal suspect du meurtre de la collégienne, n'ait jamais été inquiété alors qu'il faisait l'objet de plusieurs plaintes pour agression sexuelle et viol sur des enfants. Le rapport pointe une série d'erreurs individuelles et des retards préjudiciables dans cette affaire.
1: La canicule, Christophe, 49 départements vont passer en alerte rouge à la mi-journée.
4: Et si on y ajoute les 40 départements en vigilance orange, c'est pratiquement toute la France qui est concernée par cette canicule sans précédent. 42 degrés relevés hier à Château-Meillan dans le Cher et les températures vont encore monter partout. On devrait atteindre les 44 degrés aujourd'hui par endroit, chaleur étouffante qu'il faut aussi supporter au travail, horaires, tenues. Quelles sont d'ailleurs les obligations à ce sujet? Élément de réponse, Aurélien Fleurot.
5: Venir travailler plus tôt, faire plus de pauses, finir plus tard pour certains, tout cela sera autorisé si votre lieu de travail n'est pas climatisé. Des aménagements d'horaires et même des arrêts d'activité sont bien sûr prévus pour ceux qui travaillent en extérieur. Ensuite, ai-je le droit de venir travailler en Bermuda? Eh bien, tout dépend du règlement intérieur de votre entreprise, mais là aussi, la présence d'une climatisation fera la différence, rappelle Anthony Conta de l'Association nationale des DRH.
9: Les retours qui nous sont faits de nos entreprises et de nos DRH, c'est quand il y a en fait un code vestimentaire attendu ou en tout cas des standards qui sont attendus. Si les locaux sont climatisés, il n'y a aucun changement. En revanche, il y a cette ouverture et cette exception qui est faite dans les autres entreprises où on permet en fait des tenues légères quand les locaux ne sont pas adaptés.
5: Les entreprises peuvent accorder plus de télétravail pendant une canicule tout en s'assurant que le domicile du salarié le permette dans de bonnes conditions.
4: Enfin, existe-t-il une température à partir de laquelle on ne peut plus travailler ? Rien n'est précisé dans le Code du travail, mais bien sûr, chaque entreprise peut fixer un seuil. Aurélien Fleureau du service économie d'Europe 1. Cette canicule, dont l'intensité dépasse déjà celle de 2003, oblige le gouvernement à réagir. Nouvelle cellule de crise interministérielle aujourd'hui, alors que 3 personnes âgées sont décédées en Gironde, probablement à cause de cette vague de chaleur. Et par ailleurs, 845 écoles et collèges resteront fermés aujourd'hui. La chaleur qui met le réseau SNCF à rude épreuve, notamment en région parisienne, de très fortes perturbations à prévoir aujourd'hui sur le RER B, C, D et E. Sur le

0: favori, ultra favori face à l'Irak. Match à 23h à Philadelphie qui pourrait être perturbé par les averses. Oui, je sais, vu d'ici, ça nous paraît un petit peu bizarre, mais oui, il y aura des averses, on aimerait bien en avoir nous aussi. Cette deuxième sortie des joueurs de Didier Deschamps doit permettre de gommer les imperfections de la première mi-temps face au Sénégal. Souvenez-vous, les supporters français, eux, sont prêts à vibrer malgré l'heure tardive prévue pour le coup d'envoi à 23h. C'est pas tôt. Reportage, Laura Legault.
1: Olivier n'est pas un grand fan de foot, mais ce soir, il sera bien devant sa télé pour suivre le match des Bleus à la demande de son fils âgé de 12 ans.
2: Il m'a parlé du match, mais il a été malin, il m'a pas cité d'horaire.
3: C'est à 23h.
2: À 23h, ça va être peut-être un peu compliqué. Hein. Peut-être qu'on pourra tirer sur les 15 premières minutes.
1: La rencontre pourrait se terminer vers 1h du matin. Pas de quoi effrayer Samy, 31 ans.
4: Évidemment, je ne lui presserai pour rien au monde. Même si c'est tard, je veillerai pour pouvoir assister au match. Étant donné qu'on travaille le lendemain, ça risque d'être un peu compliqué. Je vais peut-être essayer de voir avec mon boulot si je peux pas arriver une heure plus tard pour décaler.
1: Il regardera le match chez lui. D'autres supporters espèrent bien trouver des bars ouverts à Paris.
5: Je pense que les bars vont faire en sorte de fermer plus tard. C'est vrai qu'en fonction des métros, ça peut être compliqué. Ah, j'avais pas pensé à ça. Bon, on rentrera en vélo alors.
1: Il faudra donc s'adapter. Cette famille réunionnaise devra veiller tard à cause des 2 heures de décalage horaire supplémentaire à la réunion.
6: Ça nous fera donc 1h du matin. Ça va, je pense.
3: Ça va pas faire trop tard. On va essayer de se booster un petit peu avec un petit alcool pour pouvoir tenir.
1: Et ce soir, tous prédisent une large victoire de la France sur l'Irak.
0: Reportage Laura Legault, France-Irak ce soir à Philadelphie, coup d'envoi à 23h. Tiens, quelques résultats de la soirée et de la nuit. On reste évidemment sur cette Coupe du Monde. 0-0 entre la Belgique et l'Iran. Deuxième match nul des Belges dans ce mondial qui décidément ne décolle pas. 3-1 pour l'Égypte face à la Nouvelle-Zélande. Les Égyptiens sont bien partis pour se qualifier pour la 16e de finale. Enfin, victoire de l'Espagne 4-0 face à l'Arabie Saoudite. L'Espagne qui avait été tenue en échec, souvenez-vous, par le Cap-Vert 0-0 pour son premier match dans cette Coupe du Monde, a remis quelque part les pendules à l'heure. Attention, l'Espagne fait partie des grands favoris de ce mondial.
7: Exactement. Merci Christophe Lamar. C'était le journal de 5h30. Allez, c'est l'heure des pronostics hippiques sur Europe 1 avec le quintet du jour de Thierry Léger. Bonjour Thierry.
8: Bonjour Jacques. C'est sur l'hippodrome de Lyon-Paris à 13h35 que va se courir ce quintet à handicap qui réunira 14% et non 15% comme initialement prévu. Le numéro 4 ayant déclaré forfait, ils en découdront sur la distance de 2000 mètres. Il est légitime de faire confiance au numéro 7. Humaine Évolution, visiblement en plein épanouissement. J'en veux pour preuve sa victoire obtenue le 28 avril à Chantilly, qu'il a su confirmer dès sa sortie suivante par une prometteuse 4e place dans un quintet le 19 mai, toujours à Chantilly, à l'issue d'une fin de course qui n'est vraiment pas passée inaperçue. On lui opposera les numéros 5, Cléodore, en forme lui aussi et très confirmé sur cette piste de Lyon-Paris. 9, Marshmallow, 3e, tout près de Cléodore, dans le quintet du 18 mai sur l'hippodrome de Marseille-Borilly et 3 Ziggy Star qui possèdent des références solides dans cette catégorie des quintets et qui aura l'avantage d'évoluer cet après-midi à domicile. Enfin, les numéros 14, Motis, 1, Ancio, 2, Dourian et 8, Mets-le-feu compléteront ma sélection. Mon pronostic, 7, 5, 9, 3, 14, 1, 2 et 8.
7: C'est bien noté, merci Thierry Léger.
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1: Bonne chance à tous. 845 écoles fermées, 49 départements en vigilance rouge, des températures qui pourraient faire de ce lundi l'une des journées les plus chaudes jamais observées en France. Alors faut-il voir dans cette canicule un événement exceptionnel ou le nouveau visage de nos étés ? La France a-t-elle tiré les leçons de 2003 ? Et sommes-nous réellement préparés à vivre avec des épisodes de chaleur aussi extrêmes ? Réponse dans un instant avec la climatologue Françoise Vimeux. À tout de suite, ne bougez pas.
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0: 5h43 sur Europe 1 et votre invité ce matin, Jacques Serret, Françoise Vimeux, climatologue, directrice à l'Institut de Recherche pour le Développement.
1: Bonjour Françoise Vimeux.
7: Bonjour.
1: 49 départements sont donc placés ce lundi en vigilance rouge canicule, 40 autres en vigilance orange. Françoise Vimeux, près de 35 millions de Français vivent dans les zones rouges. Nous n'avions jamais connu une telle extension de cette vigilance rouge depuis sa création. Est-ce que nous sommes en train de vivre un événement climatique véritablement exceptionnel ce lundi ?
7: Alors, en fait, si on regarde dans le passé, hein, c'est effectivement un événement complètement exceptionnel. Si on regarde vers l'avenir, ça n'est pas le cas, en fait, hein, puisque ce qui était exceptionnel devient la norme. Et cette vague de chaleur va probablement être du même niveau des vagues de chaleur les plus intenses qu'on a connues jusqu'à présent.
1: Pour bien comprendre le déclenchement de cette vigilance rouge, on l'explique par quoi ? C'est l'intensité des températures, c'est quoi ? C'est le fait que c'est la précocité de cet épisode de chaleur là en cette fin juin, ou bien est-ce que c'est l'étendue géographique de ce phénomène ?
7: Alors la vigilance rouge, elle est décidée à la fois par Météo France, mais aussi par les préfectures, alors que jusqu'à la vigilance orange, c'est en gros uniquement Météo France et selon des seuils de température. La vigilance rouge, ça veut dire qu'on va atteindre des températures extrêmes, que oui, potentiellement, ça fait plusieurs jours que ces températures sont importantes et les organismes commencent à fatiguer. Et puis, on déclare aussi la vigilance rouge dans des départements qui ne sont pas habitués à avoir des chaleurs aussi intenses. Et on la déclare aussi en fonction des capacités de la sécurité civile, quand on est dans le sud, par exemple, ou des capacités des services de santé à ouvrir leurs portes, à récupérer, en fait, toutes les personnes qui vont avoir des problèmes dus à la chaleur. Donc, c'est vraiment multifactoriel. Et la vigilance rouge, elle permet aux préfets de prendre des décisions très rapidement qu'ils n'auraient pas pu prendre avec des vigilances inférieures.
1: Françoise Vimeux, je rappelle que vous êtes climatologue. Est-ce qu'en ce lundi 22 juin, on va connaître la journée la plus chaude jamais connue en France ?
7: Alors, ce que nous dit Météo France, hein, c'est que le pic de cette vague de chaleur, si ce n'est pas aujourd'hui, c'est probablement demain ou mercredi. Les premières prévisions donnaient un pic de chaleur hier dimanche ou aujourd'hui, mais ça semble être un petit peu retardé. Et surtout, ce qui est nouveau, c'est que la fin de cette vague de chaleur semble être repoussée jusqu'à la fin de cette semaine. Donc la question est vraiment aussi sur la durée de cette vague de chaleur. Hein. Est-ce qu'elle va atteindre la durée de 2003, qui était, je le rappelle, de 16 jours ?
1: 16 jours en 2003, c'est toute la question, en effet, si ça dure aussi longtemps sur cet épisode. Ce qui est intéressant, c'est au-delà du potentiel record que l'on pourrait connaître ce lundi, c'est aussi la question de la moyenne nationale. C'est la moyenne de température à l'échelle nationale qui pourrait être là aussi du jamais vu.
7: Oui, alors en fait, quand on parle de vagues de chaleur, on parle à l'échelle de l'ensemble de notre territoire, on parle de température moyenne sur l'ensemble de notre territoire. Donc le record, c'est 29,4 degrés, hein, ça paraît pas beaucoup, mais c'est parce que ça inclut les températures maximales et minimales. C'est 29,4 degrés qu'on a atteint à la fois en août 2003 et en juillet 2019. Donc là, il est possible qu'on atteigne, mais il est même très possible qu'on atteigne cette température moyenne, voire même qu'on la dépasse. Si ce n'est pas, en fait, au niveau national, il est vraiment maintenant très, très probable qu'on dépasse l'intensité de 2003 de manière régionale, voire même localement. Je pense à Paris, où on n'avait pas dépassé les 40 degrés en 2003. Et là, il est probable qu'on s'approche des 40 degrés, voire qu'on les dépasse dans la capitale.
1: Là, on parle des températures très élevées de l'après-midi. Mais Françoise Vimeux, la France se réveille ce matin après une nuit donc, où il a fait très très chaud encore. C'est vrai que ces nuits sont extrêmement chaudes et même partout dans de très nombreux départements. Est-ce que c'est là finalement que se joue peut-être une grande partie du risque sanitaire sur le fait que le corps n'a pas forcément le temps de récupérer la nuit?
7: Oui, bien sûr, c'est là aussi en fait. Hein. C'est ce qu'on appelle les nuits tropicales. Donc c'est des nuits où la température ne redescend pas en dessous de 20 degrés. On sait que ça c'est un marqueur du changement climatique dû aux activités humaines. De plus en plus de nuits chaudes. Et ce que nous disent les médecins, hein, c'est que quand ces nuits se succèdent, bien effectivement, les organismes n'ont pas le temps de récupérer et se fatiguent. Et donc c'est là en fait où on craint vraiment d'avoir de plus en plus de recours en fait aux services de secours, sans parler en fait des accidents graves qui peuvent être dus à la chaleur.
1: Et vous, comment est-ce que vous analysez le fait qu'un certain nombre d'écoles, par exemple, vont fermer? Les derniers chiffres indiquent que 845 écoles et collèges seront fermés ce lundi. Il y en a près de 2000 autres qui vont aménager leurs horaires. Est-ce que cela vous surprend ou est-ce que vous, la climatologue que vous êtes, vous trouvez ça logique?
7: Alors, d'abord, ça me surprend pas. On a des températures extrêmes et ça ne me surprend pas parce qu'on sait que nos écoles ne sont pas du tout adaptées à supporter des vagues de chaleur qui vont être de plus en plus précoces. Hein. On l'a vu fin mai, on le voit là au mois de juin. Ces vagues de chaleur, elles arrivent sur le calendrier scolaire et la plupart des bâtiments, que ce soit les collèges, les lycées ou même les écoles primaires, ne sont pas du tout adaptés pour ce qu'on appelle un confort d'été, à la fois pour les élèves, mais aussi les enseignants et tous les personnels. Donc, pour moi, c'est vraiment la marque qui nous montre à quel point on est en retard sur l'adaptation en fait à ces vagues de chaleur, en particulier dans les villes. Et donc oui, je trouve ça logique. Non, ça ne me surprend pas. Et c'est vraiment un marqueur de notre retard sur finalement ces vagues de chaleur qu'on a gérées jusqu'à présent toujours comme des crises ponctuelles, en pensant qu'on allait revenir au climat du passé. Mais en fait, non, ça ne sera pas le cas. Et il est même probable que cette vague de chaleur, d'ici à horizon 2050, nous paraisse une vague de chaleur assez fraîche si on la revit dans 25 ans.
1: D'accord. Vous estimez que ces vagues de chaleur, en termes de périodicité, de fréquence, ça va se répéter presque tous les ans? On va rentrer dans ce cycle-là, selon vous?
7: Alors, c'est pas moi qui l'estime, en fait. Toutes les études scientifiques sur les vagues de chaleur montrent qu'avec le changement climatique, les vagues de chaleur, elles deviennent plus régulières, donc elles reviennent plus souvent. Elles sont de plus en plus chaudes. Elles sont beaucoup plus précoces. On en a un exemple. Elles arrivent en mai-juin. Elles peuvent aussi être plus tardives. Elles arrivent en septembre-octobre. Et puis, elles vont être plus longues. Et donc, ce que l'on voit là, c'est vraiment le marqueur du changement climatique dû aux activités humaines. Et en fait, on sait que ces vagues de chaleur vont se reproduire. Et d'ailleurs, si vous regardez le seuil de température de 40 degrés, avant les années 2000, il était vraiment très rarement dépassé. Après les années 2010, il est dépassé plusieurs fois par an, et il y a certaines années, plusieurs dizaines de fois sur notre territoire. Donc on voit là vraiment l'intensification de ces vagues de chaleur, à la fois en durée, en fréquence, en intensité.
1: Françoise Vimeux, pour conclure, est-ce qu'il y a un territoire, une région, ou bien un département français qui est peut-être un peu plus épargné et qui sera plus épargné à l'avenir, où tout le monde sera touché inéluctablement?
7: Alors en fait, si on parle des impacts du changement climatique, il n'y a plus aucune région en France qui est épargnée. Si on parle des vagues de chaleur, toutes les régions en fait ont leurs propres vagues de chaleur. je dirais qu'il n'y a plus que les régions montagneuses où il fera peut-être bon vivre, mais la température augmente aussi dans ces régions montagneuses, et là c'est d'autres impacts avec par exemple la fonte de nos glaciers. On sait par exemple que dans les Pyrénées, d'ici une quinzaine d'années, nous n'aurons plus aucun glacier.
1: Merci beaucoup Françoise Vimeux, climatologue, directrice de recherche à l'Institut de Recherche pour le Développement. Merci beaucoup, je vous souhaite une très bonne journée, un bon lundi et bon courage face à ces très fortes chaleurs.
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1: Bienvenue si vous nous rejoignez, vous êtes bien sur Europe 1. Le rappel des titres, le journal permanent avec Christophe Lamarre.
8: La canicule, 49 départements basculeront en alerte maximale à la mi-journée. Vague de chaleur sans précédent soupçonnée d'avoir causé la mort de 3 retraités en Gironde. Une nouvelle cellule de crise interministérielle se réunira aujourd'hui. L'affaire Liana, le rapport d'inspection de la justice et de la gendarmerie est accablant pour la chaîne judiciaire. Il relève un enchaînement de défaillances et de manquements graves, des erreurs individuelles qui auraient entravé l'enquête sur Jérôme Barré. Là, alors qu'il était visé par 2 plaintes pour viol sur mineur. Le début des pourparlers de paix entre les États-Unis et l'Iran, les deux parties se sont mis d'accord sur la feuille de route et un calendrier de 60 jours pour mettre un terme définitif à la guerre. Et puis la Coupe du monde de football aux États-Unis, France-Irak à 23h ce soir à Philadelphie. Deuxième match de poule et déjà la possibilité pour les Bleus de se qualifier pour les 16e de finale en cas de victoire.
0: Excellent début de journée à l'écoute d'Europe 1. Bonjour, il est 5h53.
1: Le Club Culture d'Europe 1 avec Nicolas Garraud. Bonjour Nicolas.
9: Bonjour.
1: Nicolas, ce matin, un roman américain.
9: Un roman phénomène, on dit ça pour les romans qui arrivent de nulle part et qui explosent d'un coup. Théo, c'est le titre. Chez Lattès, c'est vendu à 2 millions d'exemplaires aux États-Unis. L'auteur Alan Levy s'est dit à 70 ans qu'il serait temps de publier son premier roman. Et voilà, vous allez voir, c'est parfait pour l'été.
1: Quelle est l'histoire ?
9: L'histoire de Théo, donc 86 ans, il vient de changer d'atmosphère. Il est né et a grandi au Portugal, il a vécu très longtemps à New York. Et le voilà à Golden, une petite ville aux États-Unis. C'est pas le vieux monsieur solitaire, un peu bougon, acariâtre. C'est l'inverse, c'est le monsieur très gentil, au regard doux, du genre à vous tenir le bras quand il vous parle, voyez. Il entre dans un bistrot de Golden et il entame la conversation avec Chep, le patron. Il pose beaucoup de questions, Théo. En revanche, il reste un peu flou quand on lui demande des détails sur sa vie. Mais bon, hein, chacun sa manière d'être. Dans le bistrot, Théo est surtout intrigué par tous ses portraits crayonnés, accrochés au mur. Il y en a vraiment beaucoup, on lui explique. C'est un artiste local, Asher Glissen, qui dessine tous les clients réguliers. Et ensuite, ils sont exposés et à vendre. Question de Théo, comment se fait-il qu'il y en ait autant? Les clients n'achètent pas les œuvres? Étrangement non, répond Shep. Mais Théo les trouve superbes, ces tableaux. Il réfléchit beaucoup, il hésite et puis il en achète un.
1: Pour l'accrocher chez lui?
9: Pas du tout. La page d'après, il écrit une lettre à Mrs. Prentice, Minette Prentice. Il lui dit 3 ou 4 fois qu'il sait que sa démarche paraît étrange, mais qu'il a acheté le tableau du bistrot qui la représente et qu'il aimerait lui offrir en main propre, et lui donne rendez-vous dans un parc de Golden en lui donnant des détails. Je porterai une casquette plate chinée verte, par exemple. Madame Prentice en parle à son mari, ils sont intrigués, arnaque, danger, ils ne savent pas trop, mais ils décident d'y aller. Et on les suit, et on saura pourquoi il fait ça et pourquoi il va continuer avec d'autres habitants. À chaque fois, une histoire, un lien secret avec le modèle du tableau. Et on rencontre aussi l'artiste et on saura pourquoi, enfin, Théo est venu finir ses jours à Golden. C'est un roman plein d'humanité et de mystère, un très joli roman.
1: Théo chez Lattès, traduit par Sophie Aslanide. Merci Nicolas Garraud.
0: 6h05 sur Europe 1, le Club Culture se poursuit avec l'actualité des séries.
1: Bonjour Héloïse Goa.
10: Bonjour Jacques, bonjour Marion, bonjour à tous.
1: Héloïse, ce matin, vous nous conseillez une adaptation en série très attendue.
10: Et oui, celle d'un classique absolu, Sa Majesté des Mouches de William Golding, monument de la littérature anglaise, publié en 1954. C'est encore étudié dans le monde entier et ça continue de fasciner par sa noirceur.
1: Pour ceux qui ne l'ont jamais lu, racontez-nous.
10: Une bande de jeunes garçons se retrouve seule sur une île déserte après un crash d'avion. Ici, plus de parents, plus de professeurs, plus aucune autorité. Alors au début, ils essaient de s'organiser, ils élisent un chef, fixent quelques règles et tentent de faire société.
11: On est en pleine réunion. On essaie de s'organiser pour décider exactement de ce qu'il faut faire.
12: Qu'est-ce que tu vas chercher ?
10: Sauf que ça tourne mal, très mal. La peur s'installe, les clans se forment et la violence prend le dessus. D'ailleurs, le titre, Sa Majesté des Mouches, fait référence à une tête de cochon empalée, couverte de mouches, que les enfants dressent sur l'île comme un totem, vous voyez l'ambiance. Golding raconte finalement à quelle vitesse la civilisation peut basculer dans la barbarie.
1: Et cette nouvelle adaptation, elle est à la hauteur ?
10: Oui, d'abord parce qu'elle est magnifique, l'île ressemble à un paradis, la lumière est superbe, les couleurs éclatantes, c'est presque une carte postale. Et plus c'est beau, plus ce qui se passe devient inquiétant.
13: J'ai dit qu'il vient avec moi !
14: Non mais tu te prends pour qui ?
15: Moi je suis un chasseur, c'est toi le chef.
16: Pas à la hauteur.
10: Autre autres réussites, les jeunes acteurs remarquables. La série est portée exclusivement par des enfants et ils impressionnent par leur naturel et leur justesse. Derrière ce projet, on retrouve Jack Thorne, le co-créateur de la série Adolescence. Il confirme ici son talent pour raconter les mécanismes de groupe et les zones les plus sombres de l'enfance. Bon, j'ai trouvé quelques longueurs, la série prend parfois son temps, c'est souvent contemplatif, mais elle ne compte que 4 épisodes et surtout, elle donne très envie de relire le roman plus de 70 ans après sa publication. Et ça, c'est peut-être le plus beau compliment qu'on puisse faire à une adaptation.
1: Sa Majesté des Mouches, c'est à découvrir sur l'application Canal+. Merci Héloïse Goua.
0: Et merci à vous, chers auditeurs, pour votre fidélité. Très bon réveil avec Europe 1.
1: Dans un instant, votre rendez-vous santé sur Europe 1. Le docteur Brigitte Millot va nous parler d'hygiène bucco-dentaire et plus particulièrement du tartre. Comment le tartre dentaire s'installe? Que faire pour l'éviter? Tous les conseils du docteur Brigitte Millot juste après le journal de 6h.
0: Et ensuite, nous retrouverons, comme chaque jour, Laurent Tessier pour son édito. Édito consacré à la canicule, évidemment. Les propositions des politiques entre congés climatiques et images pour nous infantiliser. Laurent fait le point tout à l'heure.
1: Dans une vingtaine de minutes, votre instant musical avec Ombline Roche. Bonjour Ombline.
2: Bonjour Jacques, bonjour Marion, bonjour à tous.
1: Au programme de votre partition,
2: on va prendre la direction du Val d'Oise pour retrouver Elton John et écouter son album En qui château. Château comme le château d'Hérouville. Au programme musique, tennis et repas copieux dans la partition dans 20 minutes sur Europe 1.
1: A tout à l'heure Ombline. Le temps Marion, 89 départements en vigilance rouge ou orange canicule.
0: Et oui, seuls quelques départements du sud-est en seront épargnés par cette vigilance. Mais sinon 49 départements sont en vigilance rouge. C'est historique, ce sont des départements qui vont de la Nouvelle-Aquitaine et d'une partie des Pays de la Loire à la région parisienne, à l'ouest Bourgogne, au centre. Et puis ailleurs, écoutez cette vigilance orange. Alors les nuits sont tropicales, vous le constatez forcément, avec actuellement des températures très élevées. 23 degrés à Angers et à Paris, 25 à Nice, 25 à Bordeaux, 26 degrés à La Roche-sur-Yon. On respire un peu plus du côté des côtes de la Manche avec 17 degrés à Cherbourg. Et puis cet après-midi, on va encore gagner 1 ou 2 degrés par rapport à hier. Ça ne fait qu'augmenter avec 43 degrés attendus à Angoulême, 42 à Niort et à Poitiers, 41 à Albi et à Limoges, 40 degrés à Agen, Angers et Laval, 38 à Paris, 37 degrés à Brest, 36 à Colmar, 32 degrés à Montpellier. Faites attention aussi aux orages si vous séjournez ou si vous habitez du côté des reliefs du sud. Les crêtes des Pyrénées, le sud du Massif central, les Alpes du Sud, la Corse. Là, on attend des averses parfois orageuses. Du côté du centre-val de Loire aussi, prudence puisqu'on pourrait avoir quelques coups de tonnerre cet après-midi.
1: Merci Marion. Très bon réveil. Nous sommes le lundi 22 juin. Vous êtes bien sur Europe 1. Il est 6h.
14: Europe 1, bonjour. 5h, 7h.
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1: Et à la une ce matin, fête de la musique chamboulée, trafic ferroviaire perturbé, la France continue de suffoquer, les températures vont encore monter d'un cran aujourd'hui. Près de 1000 écoles resteront fermées dans les 49 départements placés en vigilance rouge canicule. Point complet dans un instant. 3 semaines après la mort de Liana, les premiers éléments du rapport d'inspection, des défaillances individuelles sont pointés du doigt. Précision Europe 1 à suivre. Et puis, les Bleus en route vers les 16e de finale de la Coupe du Monde. Ils peuvent décrocher dès ce soir leur ticket contre l'Irak. Avis au couche-tôt, il faudra veiller tard. Coup d'envoi à 23h. Le journal de 6h sur Europe 1 avec Théo Grévin. Bonjour Théo.
15: Bonjour Jacques, bonjour à tous. La nuit a sûrement été difficile pour beaucoup d'entre vous. Et c'est une reprise du travail tout aussi compliquée qui s'annonce. Les températures ne baissent pas, au contraire. 49 départements en vigilance rouge, canicule. Le thermomètre pourrait afficher 43 degrés à Bordeaux, 41 à Limoges, 39 à Bourges et Paris. Paris, où certains établissements scolaires resteront fermés aujourd'hui. Conséquence, les parents doivent s'organiser, à l'image de ceux que vous avez rencontrés hier soir dans les rues de la capitale, Caroline Baudry.
16: C'est un dimanche soir aux aires de vacances pour Quentin et sa fille de 5 ans. Pas d'école demain, alors elle gambade dans ce parc parisien. Mais difficile pour ce boucher en grande surface de se détendre.
17: Il va se passer qu'on aura un jour de paye en moins. Les directeurs de magasins, du jour au lendemain comme ça, ils ne peuvent pas nous donner un congé payé. Donc du coup, on perd une journée de travail. Un jour, c'est moi qui manque le travail et un jour, c'est ma femme qui manque le travail.
16: Tout cela car les mairies n'ont pas les moyens de rafraîchir les établissements, grogne ce père de famille.
17: Bah, c'est pas normal pour 6 classes qui ne peuvent pas payer 6 climatisations. Quoi.
16: À côté, Axel distribue de l'eau à ses deux enfants en poussette scolarisés dans une école maternelle. Aux allures d'études, ironise cette grande blonde.
18: On ne va pas leur faire ça.
19: On a pris une nounou pour l'après-midi pour que ce soit un peu moins dur pour les enfants. Je suis en télétravail, donc elle sera là un peu à côté de nous, quoi, avec les enfants.
16: Et les ventilateurs allumés dans l'appartement familial à 33 degrés.
19: Et les enfants, ils sont irascibles, les parents aussi, donc c'est sûr que tout le monde s'énerve un peu, quoi.
16: Et cela pourrait durer pour ces familles contraintes de s'organiser au jour le jour.
15: Reportage de Caroline Baudry à Paris pour Europe 1 et sur l'ensemble du territoire. Près de 1000 établissements scolaires resteront fermés aujourd'hui, tandis que près de 2000 autres aménageront leurs horaires.
1: Alors, qu'en pensez-vous ? Faut-il fermer les écoles pendant les périodes de canicule ? On vous pose la question, vous pouvez répondre dès maintenant sur le site et l'appli Europe 1.
15: La chaleur qui est venue bouleverser la populaire fête de la musique, 5000 membres des forces de l'ordre étaient déployés hier soir à Paris. Prudence ce matin si vous comptez emprunter les transports en commun en Île-de-France. Le trafic sera perturbé sur toutes les lignes de RER, excepté le RER A. Une nouvelle cellule interministérielle de crise se tiendra dans la journée.
1: Le gouvernement critiqué pour son manque de réaction et son impréparation aux fortes chaleurs.
15: Par la droite, le Rassemblement national réclame un plan massif de climatisation. Solution rejetée à l'inverse par l'ensemble des partis de gauche, Alexandre Chauveau.
20: Sur les plateaux télé, Marine Tondelier s'enorgueillit de ne pas avoir la climatisation à son bureau. La secrétaire nationale du Parti écologiste incarne cette vision qui, à gauche, écarte cette solution, principalement parce qu'elle entraînerait une surconsommation énergétique et créerait des îlots de chaleur. Jean-Luc Mélenchon y ajoute même des raisons de santé.
21: Climatiser partout, ça veut dire augmenter les dégâts. Allez mettre de la clim partout, vous allez voir le résultat. Moi, je ne mets pas mon gosse ou ma petite-fille ou mon arrière-petite-fille là où c'est de la clim du matin au soir. Hein. Ça vous détruit les sinus.
20: Une position perçue comme une hérésie par la droite et le RN qui vantent l'électricité bas carbone produite en France et mettent en avant plusieurs études minimisant l'impact de la climatisation sur la température extérieure. Marine Le Pen.
22: Les écologistes, à partir du moment où ils ne veulent pas quelque chose, ils vous tordent des études, ils vous sortent des trucs, ils vous les coupent en petits morceaux, ils vous prennent des bouts de phrases pour réussir à vous convaincre qu'il ne faut pas le faire. Donc je veux dire, l'absurdité, c'est de faire mourir les gens de chaleur, d'accord ?
20: Position partagée chez les Républicains, Bruno Retailleau revendique ainsi une écologie qui s'appuie sur la science plutôt que sur l'idéologie.
15: Alexandre Chauveau du service politique d'Europe 1 est noté que cet épisode de forte chaleur a causé la mort d'au moins 3 personnes âgées hier en Gironde. Un adolescent de 16 ans est lui mort noyé dans une rivière à Poitiers. Il pourrait s'agir du 6e décès par noyade depuis vendredi.
16: Il est 6h04, vous écoutez Europe 1, bonjour.
1: 3 semaines après la mort de Liana dans le Gers, c'est un rapport d'inspection très attendu qui sera remis au gouvernement.
15: Un rapport rendu public dans la foulée, il vise à répondre à ces questions. À qui la faute, qui a failli et à quel moment dans le traitement des plaintes visant Jérôme Barella, principal suspect, on le rappelle dans le meurtre de la fillette, et William Molinier, on sait déjà que ce document pointe des dysfonctionnements et des erreurs individuelles.
23: Oui, à la fois du côté de certains magistrats du parquet d'Agen, ils ont tardé à enregistrer une plainte pour plusieurs viols sur mineurs l'été dernier, alors que Jérôme Barella était clairement nommé par la victime, certificat médical à l'appui. Cette procédure n'a pas été priorisée, alors qu'elle aurait dû l'être, conformément aux instructions de la chancellerie. L'officier de police judiciaire en charge de l'enquête a lui aussi tardé, alors que le parquet lui demandait de procéder à une garde à vue du suspect. Erreur individuelle, peut-être même des fautes professionnelles, pourrait être pointée, charge ensuite aux deux ministres, celui de la justice et de l'intérieur, d'ordonner des enquêtes administratives qui pourraient entraîner des sanctions, avec une particularité pour Gérald Darmanin, puisque c'est le Conseil supérieur de la magistrature, donc des juges, qui rendraient un avis et proposeraient ou non une sanction pouvant aller du blâme jusqu'à la révocation. Depuis 3 décennies, aucun garde des Sceaux, au nom de la séparation des pouvoirs, ne s'est risqué à contrarier un avis du CSM.
15: Précision, William Molinier du service police-justice d'Europe 1. En bref, à l'étranger, l'Iran et les États-Unis ont bouclé cette nuit une première séance de pourparlers afin de mettre fin à la guerre au Moyen-Orient. Les deux pays se sont entendus sur une feuille de route visant à parvenir à un accord définitif dans un délai de 60 jours. Les négociations organisées en Suisse doivent durer toute la semaine.
1: En France, la proposition de loi légalisant l'aide à mourir revient pour la 3e fois à l'Assemblée nationale.
15: Ultime étape pour ce texte controversé, un vote solennel et prévu le 30 juin avec cet ultimatum pour les députés, obtenir une loi avant la fin du mandat d'Emmanuel Macron. Une précipitation et un forcing législatif qui inquiète les associations, à l'image de la SFAP, la Société française d'accompagnement et de soins palliatifs. Ségolène Perrucchio en est sa présidente.
4: Il y a encore trop de parlementaires qui en fait ne comprennent pas ce qu'ils vont voter. Beaucoup pensent voter pour un texte qui serait une loi pour un certain nombre de situations très exceptionnelles. Alors que la réalité, c'est qu'on a un texte qui va valider l'ouverture d'un nouveau droit extrêmement large. Et ça, beaucoup n'en ont pas pris conscience ou ne veulent pas en prendre conscience. Il faut voter ce texte les yeux ouverts et pas sur de fausses croyances. Là, il y a une accélération sur les dernières semaines qui est totalement incompréhensible. Il n'y a aucune urgence et il est extrêmement incompréhensible d'aller faire un passage en force et de donner ce dernier mot à l'Assemblée alors qu'on voit à quel point il y a du clivage et il n'y a pas de consensus.
15: La présidente de la Société française d'accompagnement et de soins palliatifs, Ségolène Perrucchio, interrogée pour Europe 1 par Mayalène Trémollet.
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1: La Coupe du monde de football, 6 jours après son entrée en matière réussie contre le Sénégal, l'équipe de France affronte l'Irak ce soir.
15: Oui, avec un double objectif, décrocher son ticket pour les 16e de finale et soigner sa différence de but, Cyril de la Morinerie.
5: Oui, les Bleus souhaitent s'inspirer de leur magnifique deuxième mi-temps face au Sénégal pour battre l'Irak et se qualifier pour les 16e de finale de la Coupe du Monde. Sur le papier, les Français sont les grands favoris. La sélection irakienne qui dispute la deuxième Coupe du Monde de son histoire est la plus faible du groupe. Elle vient d'être corrigée par la Norvège 4-1, mais le sélectionneur Didier Deschamps reste sur ses gardes.
6: Pour moi, c'est pas une petite équipe. Déjà, ils ont été se qualifier contre la Bolivie, qui est une très bonne équipe sud-américaine. Et après, ils ont fait match nul contre l'Espagne et puis le premier match contre la Norvège à la 75e, ils sont à 2-1.
5: Après son doublé face au Sénégal, qui lui a permis de dépasser Olivier Giroud, Kylian Mbappé va marquer un peu plus l'histoire. Ce soir, face à l'Irak, le meilleur buteur de l'histoire des Bleus atteindra le chiffre symbolique des 100 sélections. Une grande fierté pour Kylian Mbappé.
18: Une centième, c'est un chiffre historique, encore plus quand c'est en Coupe du Monde. Donc c'est sûr que ça va être spécial pour moi. Maintenant, on doit gagner pour se qualifier.
5: Didier Deschamps pourrait effectuer quelques changements pour affronter l'Irak sans déséquilibrer les équipe, en espérant retrouver un grand Michael Olysée et surtout un réveil du Ballon d'Or, Ousmane Dembélé.
15: Merci Cyril de la Morinerie. On le disait en titre, il va falloir veiller un peu plus tard ce soir, coup d'envoi de France-Irak à 23h.
1: C'était le journal de 6h présenté par Théo Grévin. Merci Théo. Bienvenue si vous nous rejoignez. 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
1: Dans un instant, la chronique santé du docteur Brigitte Millot. Brigitte va nous parler de l'hygiène de nos dents ce matin. Que faire pour ne pas avoir de tartre dentaire? Et bien sûr, on trouvera Laurent Tessier pour son édito. Très bon réveil, vous êtes bien sur Europe 1.
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0: Il est 6h12, c'est la chronique santé sur Europe 1.
1: Avec le docteur Brigitte Millot. Bonjour Brigitte.
16: Bonjour Jacques.
1: Brigitte, vous voulez nous parler ce matin hygiène bucco-dentaire et plus particulièrement du tartre. Comment le tartre dentaire s'installe ? Que faire pour l'éviter ?
16: Avant la formation du tartre, il y a la formation de la plaque dentaire, qui est quasi permanente. Ne serait-ce que quelques minutes après le brossage, une fine pellicule composée des protéines de la salive se dépose à la surface des dents. Cette pellicule attire progressivement les bactéries de notre microbiote buccal. Elle s'y fixe, s'y multiplie, forme une espèce de biofilm invisible appelée plaque dentaire, qui, s'il n'est pas éliminé par le brossage, s'épaissit, incorpore des débris alimentaires, des minéraux, mais surtout, si on la laisse s'installer, s'organiser, la plaque durcit pour former du tartre. Et on peut dire que cette minéralisation peut se faire très rapidement, parfois en 48 heures. Aussi, il est important de ne pas laisser le tartre s'installer. Un brossage minutieux, au moins deux fois par jour, et pendant au moins deux minutes, l'utilisation régulière du fil dentaire ou des brossettes interdentaires et des consultations de contrôle régulières chez le dentiste permettent d'éviter la formation du tartre. Alors, s'il est déjà présent, votre dentiste utilisera des instruments manuels ou à ultrasons pour éliminer le tartre accumulé sur les dents ou sous le rebord des gencives. Pourquoi est-il si important de ne pas laisser le tartre s'installer ? Eh bien parce que c'est un véritable refuge pour les bactéries qui s'accumulent le long des gencives, favorisent leur inflammation, elles deviennent rouges, gonflées, sensibles, saignent lors du brossage et sans prise en charge, cette inflammation peut évoluer vers une maladie plus sérieuse, la parodontite. C'est la destruction des tissus qui soutiennent les dents. Elles deviennent donc mobiles et c'est la principale cause de déchaussement dentaire. Mais les conséquences ne s'arrêtent pas à la bouche. Les maladies des gencives peuvent aussi entraîner des maladies générales et être associées à un risque accru de maladies cardiovasculaires, à un déséquilibre du diabète, voire à certaines complications pendant la grossesse. Donc, prendre soin de ses dents, ce n'est pas seulement préserver son sourire, c'est aussi contribuer à sa santé globale.
1: Merci, docteur Brigitte Millot.
0: Et merci à vous, chers auditeurs, d'avoir choisi Europe 1 pour votre réveil à 6h15.
1: L'heure de retrouver Laurent Tessier. Bonjour Laurent.
17: Bonjour Jacques, bonjour Marion, bonjour à tous.
1: Rédacteur en chef de l'émission Pascal Pro et vous à partir de 16h sur Europe 1. Laurent, 49 départements en vigilance rouge, canicule. Vous avez donc regardé de près les réponses lancées par la classe politique ce week-end.
17: Oui, des années de perdu, des années à stigmatiser la climatisation. Mais résultat, le maire de Cannes, David Lisnard, l'écrivait hier soir. Dans la France, tiers-mondisée, je le cite, on ferme des écoles pour cause de chaleur. Le ministre de l'Éducation nationale a fait les comptes,
4: 845 écoles et collèges seront fermés en France.
17: Dans la France tiers mondisée, des parents fournissent des ventilateurs. Nous recevons des mails pour nous dire, si possible, vous pouvez garder votre enfant à domicile. Le confinement caniculaire, comme dirait Elliot Deval. Dans la France tiers mondisée, le trafic des trains est perturbé. Le constat hier du PDG de la SNCF, Jean Castex.
5: Le réseau ferroviaire français est fortement affecté par ce phénomène caniculaire. Et beaucoup de ces éléments supportent mal les très fortes températures. Je pense en partie au rail.
17: Un réseau vieillissant, des voyageurs d'un train Paris-Toulouse ont été évacués hier en pleine voie, à quelques minutes de l'arrivée suite à une panne. Ils ont fini leur trajet à pied, le dernier kilomètre sous 35 degrés. En région parisienne, des suppressions sont à prévoir sur plusieurs lignes de RER et de train. La SNCF conseille aux personnes vulnérables de reporter leur trajet. Et les réponses, maintenant, nous avons tout entendu ce week-end. La secrétaire nationale d'Europe Écologie Les Verts, Marine Tondelier, a remis sur la table sa proposition de congé climatique. Allez hop, un nouveau congé.
6: Le congé climatique, c'est dire si les conditions climatiques vous empêchent d'aller au travail, ça fait partie d'une sécurité sociale écologique, 5 jours par an.
17: Et la question du week-end, et vous, vous êtes clim ou pas clim? Voilà que les écologistes vont s'y mettre. Que disait Marine Tondelier hier sur LCI?
6: On va pas dire aujourd'hui, non, la clim, on n'en met pas, ça coûte de l'énergie, donc on n'en met nulle part. La réalité, c'est qu'il faut en urgence équiper les services publics, notamment les écoles et les hôpitaux de clim.
17: Ben voilà, mais seulement 7% des écoles sont climatisées. Et si on regarde la part des logements qui ont la climatisation en France, c'est 25%, 56% en Italie, en Espagne, c'est 41%, 90% aux États-Unis. Mais certains ne veulent toujours pas entendre en parler, comme Jean-Luc Mélenchon.
15: Il faut surtout pas faire ça. Climatiser partout, ça veut dire augmenter les dégâts. On sait faire des bâtiments qui résistent à la chaleur.
17: Oui, et on peut parler aussi de la rénovation des bâtiments. Le maire de Cannes, David Lisnard, parlait d'absurdistan. L'absurdistan, je le cite, c'est quand pour une école de taille moyenne, 10 à 15 classes, la masse documentaire exigée, dont les notices thermiques, entre le lancement et la réception des travaux, dépasse 5000 à 15 000 pages. C'est la surchauffe bureaucratique. En 2023, Emmanuel Macron avait promis l'isolation thermique de 40 000 écoles en 10 ans. Ben, ça prend du temps. Alors une seule réponse hier soir à l'Elysée, en attendant, relancer l'État super nounou.
18: On va tous être très vigilants et en étant vigilants vous-même, pour vous, pour vos plus proches, pour les plus vulnérables, on les aide. Et donc c'est très important de suivre toutes les recommandations.
17: Et ce message du président hier midi sur les réseaux sociaux avec une image pour nous rappeler qu'il faut boire de l'eau, rester au frais, fermer ses volets et fenêtres, prendre des nouvelles des plus fragiles. Ses propos face à la canicule, veillons les uns sur les autres, soyons collectivement attentifs à nos aînés, à nos enfants et aux personnes isolées ou fragiles. L'an dernier, le 1er juillet, en période de canicule aussi, Emmanuel Macron avait publié la même image. Il demandait en plus d'être attentif à ses collègues. Cette année, non, pas les collègues. Désolé, Jacques. L'État super nounou sans véritable réponse. Et on lance aussi des phrases chocs, comme la ministre de la Santé, Stéphanie Ris, dans le journal Le Parisien aujourd'hui en France ce week-end. Il ne faudra pas avoir la main qui tremble. Fin de citation. Mais tout ça, ça ne marche plus.
1: Merci, Laurent Tessier.
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1: Avant de retrouver Ombline Roche pour sa partition consacrée, on va le voir tout à l'heure, toute l'actualité, le journal permanent, Théo Grévin.
19: La moitié de l'Hexagone en vigilance rouge, canicule, la vague de chaleur s'intensifie, la Bretagne et une partie de la Normandie rejoignent les régions les plus touchées. Près de 1000 écoles et collèges resteront fermés aujourd'hui. La canicule qui perturbe aussi le réseau ferroviaire, en particulier en Île-de-France, où seul le RER A circule normalement. Des trains sont supprimés sur toutes les autres lignes de RER et de Transilien. Des dysfonctionnements et des erreurs individuelles, c'est ce que révèle le rapport sur l'affaire Liana. 20 jours après la mort de la jeune fille, il met en avant une série de défaillances graves dans le traitement d'une plainte pour viol sur mineur visant le principal suspect. Et puis l'équipe de France de football tentera ce soir de décrocher son ticket pour les 16e de finale du Mondial après une victoire face au Sénégal. Les Bleus affrontent l'Irak à Philadelphie, coup d'envoi à 23h.
0: Très bon réveil à l'écoute d'Europe 1. Bonjour, avec Jacques Serret, 6h20.
1: L'heure de la partition d'Ombline Roche. Ombline, c'est au musée du jeu de paume à Paris en ce moment. Le chanteur Elton John expose une partie de sa collection personnelle de photographies.
20: Oui, une collection commencée en 1991. Près de 300 photos sur les 7000 qu'Elton John possède sont présentées jusqu'à la fin de l'été. On l'écoutera chanter Rocketman. Je propose donc de retourner en 1972, quand Elton John sort l'album qui va faire de lui une star internationale. L'album Honky Château est enregistré en France, au château d'Hérouville, dans le Val d'Oise, et il permet à Elton John d'atteindre pour la première fois le sommet des charts aux États-Unis.

0: Pourquoi ce choix de la France pour enregistrer son nouveau disque ?
1: Eh bien, à la fin de l'année 1971, quand Elton John se lance dans l'écriture de nouvelles chansons, il a des envies d'ailleurs, il veut quitter l'Angleterre. Alors, on ne va pas se mentir, c'est pour échapper au fisc. Il veut suivre l'exemple d'un de ses groupes favoris, les Rolling Stones, qui ont élu domicile à Villefranche-sur-Mer. Grâce à un studio mobile, ils ont pu enregistrer le célèbre Exile on Main Street. Sauf qu'au moment où Elton John souhaite traverser la Manche, aucun studio mobile n'est disponible. Les Rolling Stones ont déjà loué le leur à d'autres groupe. Et c'est là qu'intervient le producteur du chanteur, Gus DeJohn. Il a entendu parler des sessions d'enregistrement du groupe Grateful Dead dans un château équipé d'un studio à une demi-heure de Paris.

0: Ce château, c'est celui d'Hérouville, un ancien relais de poste construit il y a plus de 300 ans.
1: Exactement, il a abrité les amours de Georges Sand et de Chopin. Il a été racheté par le compositeur Michel Magne, à qui on doit notamment les musiques des films Les Tontons Flingueurs et Fantomas. En 1962, Michel Magne a aménagé un studio d'enregistrement à la qualité alors inégalable. Pour Elton John et ses musiciens, sa Dream Team, comme il l'appelle, c'est le paradis sur Terre. Le château d'Hérouville est équipé également d'une piscine, d'un court de tennis et d'un vignoble. Le chanteur ne parle pas français, mais il sait parfaitement prononcer c'est vin blanc. L'ambiance est à la fois studieuse et joyeuse. Elton John loue 4 voitures Renault pour aller se balader, et notamment dans Paris, sauf quand le mauvais temps les assigne à résidence.

0: On joue de la musique à Hérouville et on mange bien aussi. Hein.
1: Mais oui, le cuisinier Serge Moreau nourrit tous beau monde avec de grands classiques, des rôtis, des plats en sauce. Un jour, il leur cuisine un gras double à la crème et au calvados. Quand les musiciens comprennent que ce sont des tripes, impossible de les faire retourner à table. Avec l'estomac bien rempli les autres jours, Elton John signe à Hérouville l'un de ses plus grands albums, extrait de Honky Château, sorti en mai 1972, Rocketman sur Europe 1.

0: Rocketman dans la partition sur Europe 1, extrait de l'album Honky Château. Comme le château français d'Hérouville, Elton John y retournera pour enregistrer ses deux disques suivants. Le chanteur et son compagnon David Furnish exposent à Paris une partie de leur formidable collection personnelle de photographies. Ça s'appelle Fragile Beauté et c'est au musée du Jeu de Paume jusqu'au 27 septembre.
1: La partition d'Ambline Ross chaque matin sur Europe 1. Merci Ambline, on marque une courte pause et dans un instant, ce sera bientôt le journal de 6h30.
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1: Dans la prochaine demi-heure, à 7h, moins le quart, comme un lundi avec Pierre Durieux, près d'1 million de jeunes en France aident régulièrement un proche malade ou handicapé. Dans un instant, Pierre va nous raconter l'initiative originale d'un festival entièrement pensé pour eux. Mais d'abord, c'est l'heure de la météo avec vous, cher Marion Gagnon. La journée sera historiquement chaude.
11: Oui, alors des records, on en bat beaucoup en ce moment. Hier, par exemple, à Saintes, en Charente-Maritime, 41,2 degrés enregistrés par Météo France. C'est un record absolu et on va encore franchir des barrières aujourd'hui. 43 degrés à Lombres attendu à Angoulême et à Cahors cet après-midi. 42 degrés à Bordeaux, 41 à Albi, Limoges et Biarritz. 40 degrés à Angers, Laval, Clermont-Ferrand ou encore Pau. 38 degrés à Vesoul et à Paris, 37 à Dijon et à Quimper. 35 degrés à Bastia, 33 au Havre et 28 petits degrés, je dis petit, mais à Boulogne-sur-Mer, c'est vrai qu'on respire un peu plus. Près des côtes de la Manche, je ne vous parle pas de ces nuits tropicales que vous êtes tous en train de subir actuellement. Les températures sont en général entre 20 et 26 degrés. En ce moment, on a 90 départements qui sont en vigilance, soit rouge, soit orange aujourd'hui. Seuls quelques départements du sud-est sont épargnés, donc vraiment prudence aujourd'hui. Faites attention avec cette chaleur écrasante. Et puis côté ciel, attention aussi aux orages qui devraient éclater sur le centre Val-de-Loire en fin de journée et puis sur les reliefs du sud cet après-midi, celui des Pyrénées, le sud du Massif central, la Corse et les Alpes du Sud, où là on pourrait avoir des précipitations parfois très intenses.
1: Merci Marion, lundi 22 juin, très bon réveil à l'écoute d'Europe 1, il est 6h30.
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1: Il fait chaud et la température va encore monter ce soir avec le match de l'équipe de France en Coupe du Monde. Deuxième rencontre pour les Bleus cette fois face à l'Irak. Coup d'envoi, 23h. C'est tard mais pas assez pour décourager les supporters, vous allez l'entendre. La chaleur et ses conséquences, des trains annulés, des écoles fermées. Et cette question, que pouvez-vous faire ou non en entreprise, horaire, télétravail, tenue vestimentaire, éléments de réponse à suivre. Et puis 23 000 personnes en attente d'une greffe en France, le don d'organes peut les sauver. 80% des Français y sont favorables. Témoignage Europe 1 dans ce journal.
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1: Le journal de 6h30 sur Europe 1 avec Fanny Marceau. Bonjour Fanny.
0: Bonjour Jacques, bonjour à tous. Après la fête de la musique hier, va-t-on fêter les Bleus ce soir? L'équipe de France joue son deuxième match de poule. Après sa victoire 3-1 face au Sénégal la semaine dernière, elle affronte cette fois l'Irak. Match prévu à 23h, un lundi. Ça fait tard, mais les supporters restent motivés. Reportage Laura Legault.
12: Olivier n'est pas un grand fan de foot, mais ce soir il sera bien devant sa télé pour suivre le match des Bleus, à la demande de son fils âgé de 12 ans.
13: Il m'a parlé du match, mais il a été malin, il m'a pas cité l'horaire.
14: C'est à 23h.
13: À 23h, ça va être peut-être un peu compliqué. Hein. Peut-être qu'on pourra tirer sur les 15 premières minutes.
12: La rencontre pourrait se terminer vers 1h du matin. Pas de quoi effrayer Samy, 31 ans.
15: Évidemment, je lui presserai pour rien au monde. Même si c'est tard, je veillerai pour pouvoir assister au match. Étant donné qu'on travaille le lendemain, ça risque d'être un peu compliqué. Je vais peut-être essayer de voir avec mon boulot si je peux pas arriver une heure plus tard pour décaler.
12: Il regardera le match chez lui. D'autres supporters espèrent bien trouver des bars ouverts à Paris.
16: Je pense que les bars vont faire en sorte de fermer plus tard. C'est vrai qu'en fonction des métros, ça peut être compliqué. Ah, j'avais pas pensé à ça. Bon, on rentrera en vélo alors.
12: Il faudra donc s'adapter. Cette famille réunionnaise devra veiller tard à cause des 2 heures de décalage horaire supplémentaire à la réunion.
17: Ça nous fera donc 1h du matin. Ça va, je pense.
14: Ça va pas faire trop tard. On va essayer de se booster un petit peu avec un petit alcool pour pouvoir tenir.
12: Et ce soir, tous prédisent une large victoire de la France sur l'Irak.
0: Laura Legault, et c'est justement un ancien champion du monde de France 98, Robert Pires, qui est cette semaine l'invité du podcast Europe 1, Les athlètes de Dieu. Au micro de Cyril Delamorinerie, il revient dans ce 4e épisode sur la foi qu'il a convoquée à chaque match et sa rencontre bouleversante avec le pape François lors d'un voyage au Vatican avec le Variété Club de France.
18: De prendre la photo avec lui, ouais, ça a été un moment incroyable. C'est ce qu'il est, c'est ce qu'il représente, et c'est vrai que d'être à côté de lui, c'était bizarre d'ailleurs, c'est comme des frissons. Quand il s'est approché, je sais pas, c'est la sensation que j'ai eue. Quelqu'un, bon, on sait que c'est quelqu'un de très important. Hein. T'es chrétien, tu crois en Dieu, ouais, c'est encore une fois, c'est ça peut être la passerelle entre lui et nous, et enfin entre nous et Dieu.
0: Robert Pires dans le podcast Les athlètes de Dieu par Cyril Delamorinerie à découvrir dès maintenant sur le site et l'appli Europe 1.
1: De la foi et des prières, il en faudra pour tenir bon aujourd'hui encore face à la chaleur.
0: Et oui, 49 départements en vigilance rouge canicule, 40 en orange, 90% des Français en surchauffe. Hier, 3 personnes âgées de 80 à 95 ans seraient décédées à cause de cette chaleur en Gironde. Sur la façade ouest, on attend encore plus de 40 degrés cet après-midi, 39 à Paris. Conséquence, des trains annulés sur le réseau francilien, des écoles en horaire aménagé, voire fermé.
1: Et la question du jour sur le site et l'appli Europe 1, faut-il selon vous fermer les écoles pendant les périodes de canicule? Vous pouvez répondre dès maintenant sur le site et l'appli Europe 1.
0: Et qui dit école fermée dit galère pour les parents qui travaillent. Tous ne peuvent pas se mettre en télétravail. D'ailleurs, qu'est-il permis ou non de faire en entreprise par cette météo difficile? Obligation des patrons et droits des salariés, les précisions d'Aurélien Fleureau.
19: Venir travailler plus tôt, faire plus de pauses, finir plus tard pour certains, tout cela sera autorisé si votre lieu de travail n'est pas climatisé. Des aménagements d'horaires et même des arrêts d'activité sont bien sûr prévus pour ceux qui travaillent en extérieur. Ensuite, ai-je le droit de venir travailler en Bermuda? Eh bien, tout dépend du règlement intérieur de votre entreprise, mais là aussi, la présence d'une climatisation fera la différence, rappelle Anthony Conta de l'Association nationale des DRH.
20: Les retours qui nous sont faits de nos entreprises et de nos DRH, c'est quand il y a en fait un code vestimentaire attendu ou en tout cas des standards qui sont attendus. Si les locaux sont climatisés, il n'y a aucun changement. En revanche, il y a cette ouverture et cette exception qui est faite dans les autres entreprises où on permet en fait des tenues légères quand les locaux ne sont pas adaptés.
19: Les entreprises peuvent accorder plus de télétravail pendant une canicule tout en s'assurant que le domicile du salarié le permette dans de bonnes conditions. Enfin, existe-t-il une température à partir de laquelle on ne peut plus travailler? Rien n'est précisé dans le code du travail, mais bien sûr, chaque entreprise peut fixer un seuil.
0: Aurélien Fleureau du service économie d'Europe 1.
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1: Chaleur, fête de la musique hier, Coupe du Monde ce soir, cocktail qui pourrait être détonnant, les forces de l'ordre sont sur le qui-vive.
0: Et d'autant que ces derniers mois, ils ont dû faire face à de nombreuses violences, on l'a vu lors de la victoire du PSG en Ligue des Champions. Alors pour prévenir ces débordements, il y a bien sûr les équipes de terrain, mais aussi le renseignement qui tente, William Molinier, de mieux anticiper en réinvestissant ce champ des violences urbaines.
5: C'est encore aujourd'hui le parent pauvre du renseignement français. Les violences urbaines issues des cités ont longtemps été considérées comme secondaires. Il faut dire que les services ont été largement accaparés par le terrorisme islamiste, le contre-espionnage ou encore les mouvements sociaux. Mais aujourd'hui apparaît un nouveau phénomène. Des jeunes des quartiers qui vont casser dans les centres-villes en dehors de leur zone d'habitation. Cela a commencé avec les émeutes après l'affaire Nahel, puis le mode opératoire s'est confirmé il y a un mois après la victoire du PSG en Ligue des Champions. Le renseignement territorial entend mieux suivre ces individus, mieux identifier les meneurs selon les informations d'Europe 1. Une expérimentation a été menée dans le Val d'Oise il y a quelques semaines. Une cinquantaine de profils à risque a été dénombrée désormais. Les saisies de mortiers d'artifice ou encore les commerces pillés doivent faire l'objet de remontées d'informations. L'objectif étant de cartographier précisément les violences urbaines pour mieux les anticiper et entraver ses principaux acteurs.
0: William Molinier du service police-justice d'Europe 1. La proposition de loi sur l'aide à mourir, de nouveau examinée aujourd'hui à l'Assemblée nationale. Sauf surprise, les députés devraient l'adopter avant un vote définitif le 15 juillet.
21: La fin de vie. Cette question, après la mort, voulez-vous faire don de vos organes?
0: C'est aujourd'hui qu'on se la pose, car c'est la journée nationale du don d'organes et de tissus. Après, près de 80% des Français s'y déclarent favorables, mais 37% des familles refuse les dons après le décès d'un proche. Résultat, en France, plus de 23 000 personnes sont dans l'attente d'une greffe. Près d'un millier de malades sont décédés l'an dernier faute de donneurs.
21: Si vous êtes d'accord, il est donc important d'en parler à votre entourage, d'autant qu'un donneur peut sauver 7 vies.
0: Oui, donner, c'est le choix qu'a fait Marilyn après la mort de son fils. Yasmina Katou a recueilli son témoignage pour Europe 1.
22: Nathanaël n'a que 25 ans lorsqu'il décède après un accident de moto. Mais malgré la douleur immense ressentie par sa mère Marilyn, faire don des organes de son fils était une évidence.
23: J'ai pas hésité de faire des dons d'organes parce que ça avait été un choix avant de Nathanaël. Si j'avais pas su, je sais pas ce que j'aurais fait. C'est pas facile parce qu'on a déjà l'accident, le décès. Il faut vraiment en parler avant, quand on est en pleine santé.
22: Seul le cœur et les yeux n'ont pas été prélevés pour respecter le choix de sa petite amie. Grâce à ses dons, Nathanaël a sauvé plusieurs vies et chaque année, pour l'anniversaire de son fils, Marilyn prend des nouvelles des personnes greffées par l'intermédiaire de l'agence de biomédecine, puisque le don reste anonyme.
23: De savoir que les personnes

0: Saint. Dans un instant également, dans Comme à lundi avec Pierre Durieux, nous parlerons de ces jeunes aidants, ces enfants et adolescents qui accompagnent au quotidien un proche malade ou handicapé. Pierre va venir nous parler d'un festival qui leur est consacré près de Lyon. Et puis, d'ici 20 minutes, Olivier de Lagarde nous rejoindra pour sa revue de presse, Marion.
1: 1940-2026, les étranges défaites de la France. Olivier vous expliquera tout.
0: Très bon réveil, vous êtes bien sur Europe 1.
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1: Il est 6h39 sur Europe 1. Restez bien avec nous, hein, chers auditeurs. Jacques Serret est de retour dans un instant pour Europe 1. Bonjour, à tout de suite.
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1: Très bon début de journée, bon courage. Europe 1 vous accompagne, il est 7h20.
0: Bon réveil à tous et bonjour Dimitri Pavlenko.
14: Bonjour Jacques, bonjour Marion, bonjour à tous.
0: Et Dimitri, ce matin, vous souhaitez revenir sur la fête de la musique.
14: Ah oui, qui s'est déroulée dans un contexte rouge vif à plusieurs niveaux. Alors bien sûr la canicule, mais aussi les récents débordements qui tendent à systématiser à chaque grand événement populaire. Alors on lisait dans les journaux hier matin que rarement une fête de la musique serait autant encadrée. Franchement, abus de langage. Avant même le début des concerts hier, la question n'était pas de savoir si Paris ferait la fête, mais de savoir pourquoi, à chaque célébration, l'ordre désormais semble partir avant la fin du concert. Et ça n'a pas manqué hier soir. Il n'y a qu'à voir l'état des rues de la capitale ce matin. On n'a pas encore de bilan consolidé, mais enfin, l'interdiction de boire de l'alcool hors des terrasses, l'interdiction des contenants en verre, l'interdiction des rassemblements non déclarés sur certains quais de Seine. Franchement, vaste blague. Ce qu'on a vu, c'est que la règle, elle vole en éclats, comme une bouteille de bière sur le bitume, passé le cap de la présence de plusieurs centaines de milliers de personnes. Les autorités ont multiplié les arrêtés, mais ça n'arrête plus grand monde. Ça, c'est pour l'ordre public. On va aussi parler de la tentative d'OPA de la France insoumise sur cette fête de la musique, transformée en meeting politique avec une place de la République privatisée pour la nouvelle France de Jean-Luc Mélenchon. On chante l'international remixé, on applaudit le député milicien Raphaël Arnaud qui s'est présenté en victime. La République c'est nous, a lancé Louis Boyard. Et puis, il y a un autre niveau de lecture, c'est celui du regretté Philippe Muret qui n'aurait pas manqué de voir hier Homo Festivus dans toute sa splendeur. Vous savez, Homo Festivus, c'est l'adorateur de la fête comme nouvelle religion civile. Et même Festivus, l'homme qui ne se contente plus de faire la fête, mais qui fête la fête comme une sorte d'horizon politique indépassable. Seulement, cette hyper-festivité, on voit qu'elle n'offre aucun supplément d'ordre ou de convivialité. Au contraire, elle ruine la loi et toutes les disciplines invisibles qui permettent la coexistence. La preuve en est qu'il a fallu déployer des milliers

0: de policiers pour protéger une manifestation qui est censée célébrer la liberté. On va en parler ce matin sur Europe 1.
1: À tout à l'heure, Dimitri, rendez-vous dans un quart d'heure.
2: Il est 6h43, dans moins de 5 minutes, c'est la revue de presse d'Olivier Delagarde, mais d'abord, c'est votre rendez-vous comme un lundi, Jacques.
1: Comme un lundi, la chronique d'Europe 1 qui met le projecteur sur ces bonnes pratiques de l'économie sociale et solidaire. Bonjour Pierre Durieux.
3: Bonjour Jacques, bonjour Marion, bonjour à tous.
1: Ce matin, vous nous présentez un festival, mais un festival pas comme les autres.
3: Tout à fait Jacques, le 4 juillet, près de Lyon, plusieurs centaines de jeunes vont se retrouver pour une journée de fête au programme. Musique, ateliers, animation, food trucks, explosion de couleurs, surprise, vous allez me dire, rien d'exceptionnel. Et pourtant, ce festival n'est pas commun, il s'adresse à des jeunes qu'on voit rarement sous les projecteurs, les jeunes aidants. Des enfants, adolescents ou jeunes adultes âgés en fait de 7 à 25 ans, qui soutiennent au quotidien un proche malade en situation de handicap ou d'addiction et qui se retrouvent le temps d'une journée pour partager, souffler et rire.
1: C'est original en effet. Par qui est-ce organisé ?
3: Eh bien par une association qui s'appelle La Pause Brindille. Sa vocation, rompre l'isolement des jeunes aidants. Elle propose une ligne d'écoute nationale, des rencontres entre jeunes aidants pour accompagner des initiatives et mener de nombreuses actions de sensibilisation. Car le premier défi de ces jeunes, c'est souvent de sortir de l'invisibilité.
1: Et au fond, que représente ce festival pour eux ?
3: Eh bien, bien plus qu'une journée festive. Aujourd'hui, en France, entre 700 000 et 1 million de jeunes de 16 à 25 ans sont considérés comme aidants. Et plus d'un sur deux estime ne pas profiter de sa jeunesse. Alors, pour beaucoup, ce festival est l'occasion de rencontrer d'autres jeunes qui vivent la même réalité, de découvrir qu'ils ne sont pas seuls, de se sentir enfin compris. Eux aussi ont le droit de rire, de danser, de rêver, de penser à eux. Et finalement, derrière les concerts et les animations, c'est peut-être cela le plus beau, prendre enfin un peu soin de ceux qui passent leur quotidien à prendre soin des autres.
1: Merci Pierre Durieux. Je rappelle que vous êtes délégué général de la Fédération Village Saint-Joseph, ces maisons d'accueil familiales pour des personnes fragiles.
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1: Le rappel des titres sur Europe 1, le journal permanent, Fanny Marceau.
6: 49 départements en vigilance rouge canicule, 40 en orange, 90% des Français concernés. Hier, 3 personnes âgées de 80 à 95 ans seraient décédées à cause de cette chaleur, conséquence de la météo étouffante. En région parisienne, Île-de-France Mobilité annonce des annulations de trains et de RER aujourd'hui. Au moins 2000 écoles se réorganisent par ailleurs, voient leur horaire changer et gardent porte close pour certaines dès aujourd'hui. Alors, faut-il fermer les écoles pendant les périodes de canicule ? C'est la question du jour sur le site et l'appli Europe 1. Vous pouvez y répondre dès maintenant. Près de 3 semaines après la mort de Liana, le rapport sur le traitement des plaintes contre le suspect Jérôme Barella par la justice et la gendarmerie nationale va être remis aujourd'hui à 11h au gouvernement. Il confirme des dysfonctionnements et des erreurs individuelles. La guerre en Ukraine, les 4 aéroports de Moscou brièvement fermés tôt ce matin après la destruction de près de 60 drones ukrainiens en 1h30. Ce matin, les autautorités ukrainiennes annonce de leur côté 2 morts à Zaporijjia et Odessa après des frappes russes et un cargo en feu en mer Noire qui a fait plusieurs morts. La décision très attendue aux Antilles après 20 ans de procédure judiciaire, la Cour d'appel de Paris se prononce aujourd'hui sur la réouverture ou non de l'enquête pénale dans le scandale sanitaire du chlordécone, ce pesticide utilisé par dérogation dans les bananeraies de Martinique et de Guadeloupe jusqu'en 1993 malgré des alertes sur sa nocivité. La proposition de loi sur l'aide à mourir, de nouveau examinée aujourd'hui à l'Assemblée nationale, sauf surprise, les députés devraient l'adopter avant un vote définitif le 15 juillet. Et puis en football, la Coupe du Monde, les Bleus affrontent l'Irak ce soir pour leur deuxième match de poule. En jeu, une qualification pour les 16e de finale, coup d'envoi 23h.
1: Merci Fanny. Dans un instant, la revue de presse d'Olivier Delagarde. Très bon réveil. Vous êtes bien sur Europe 1.
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1: La revue de presse d'Olivier Delagarde. Bonjour Olivier.
18: Bonjour Jacques. Bonjour Marion.
2: Bonjour Olivier.
1: Avec ce matin, la France qui s'apprête à rendre un hommage national à Marc Bloch.
18: Oui, c'est demain que cet historien résistant entrera solennellement au Panthéon. Garde républicaine, musique militaire et discours présidentiel. La liturgie républicaine est bien rodée, mais le discours d'Emmanuel Macron sera sans doute écouté avec plus d'attention que d'habitude, car la grande question est de savoir si notre président osera faire son examen de conscience, osera faire le parallèle entre l'étrange défaite décrite par Marc Bloch et l'étrange défaite d'aujourd'hui. Ce matin, il faut ainsi lire le portrait très éclairant que signe Guillaume Perrault dans le Figaro. On a l'impression avec lui que Marc Bloch, qui écrit sur la France de 1940, nous parle de la France d'aujourd'hui. Il suffit juste de penser à nos dirigeants quand l'historien pointait du doigt les militaires, ce haut commandement vieilli, chargé d'honneur, gâté par une longue vie de bureau et d'habileté, cet état-major ayant une guerre de retard, obsession chez nombre d'officiers du pas de vague, propice aux belles carrières, choix par conséquent de ne pas assumer des décisions qui pourraient mécontenter. Impuissance à envisager le surprenant et le nouveau. On s'était accoutumé durant de longues années de bureaucratie à beaucoup d'insuffisances qui prenaient rarement un caractère tragique, écrit encore Marc Bloch. De tous côtés, écrit aussi l'opinion, l'intellectuel voit une société qui fuit. Déjà à l'époque, les syndicats n'avaient pas compris que l'heure n'était plus à l'amélioration des conditions de travail, mais à l'augmentation des cadences. Il est des guerres dont on décide et celles qui vous sont imposées, expliquait encore l'historien qui dénonçait déjà l'aveuglement des pacifistes, de l'extrême gauche et d'une partie de la droite, celle qui ne veut pas voir la menace. Il paraît qu'Emmanuel Macron est lucide sur la guerre et qu'il le serait aussi sur une autre maladie diagnostiquée par Marc Bloch, la mollesse d'un gouvernement qui se traduit par sa capitulation devant les techniciens. C'est bien d'en être conscient, c'eût été mieux de le combattre. Oui, quelle belle occasion aurait eu Macron demain de faire son autocritique, de battre sa coulpe, de s'excuser d'avoir ruiné le pays en creusant à lui tout seul la dette de 1400 milliards, d'avoir capitulé sur les retraites et rendu la France ingouvernable avec la funeste dissolution. Mais ne nous faisons pas d'illusions, rien de tout cela n'aura lieu, point d'autocritique, mais de l'autosatisfaction. Gageons que dans le discours présidentiel, ce sera moins de Marc Bloch dont il sera question que d'une entrée rêvée d'Emmanuel Macron au Panthéon.
1: On parle maintenant, Olivier, de la plus grande réforme d'Emmanuel Macron.
18: Foi de Panifoïus, qui est à la politique ce qu'à la médecine était Diafoirus. Interview du ministre des Relations avec le Parlement dans le Parisien aujourd'hui en France, Laurent Panifou, qui se réjouit de l'adoption à venir de la loi sur le suicide assisté. Le texte revient une dernière fois à l'Assemblée et nous déclare-t-il plein de candeur et d'entrain. Ce sera la principale réforme des 10 ans passés, même au-delà. Et le pire, c'est qu'il a peut-être raison. Étrange défaite, là encore, et ô combien symbolique que cette promotion de l'euthanasie dans ce pays qui ne fait plus d'enfants.
1: On va reparler aussi de l'affaire Liana.
18: Et oui, parce que c'est aujourd'hui que le rapport d'inspection des ministères de la Justice et de l'Intérieur va être dévoilé, mais en fait, il est déjà largement éventé dans les médias. Et à la une de l'opinion, Rémi Godot prévient « Ce rapport n'est pas de ceux qui permettent d'enterrer un scandale. Au contraire, les révélations d'erreurs personnelles et de défaillances procédurales vont alimenter un écœurement général. Cette défaite-là n'est plus étrange, elle est juste scandaleuse. » Mais on va pas terminer par une défaite, qui pour le coup, alors là, serait plus qu'étrange, et même un match nul. Je veux bien entendu parler du match de ce soir, et si je fais retentir ces trompettes de la renommée, c'est qu'avant d'être reprise comme générique sur une radio concurrente, cette musique, eh bien, c'est celle de Rocky. Vous ne voyez pas où je veux en venir. Eh bien, lisez le papier de Vincent Duluc ce matin dans l'équipe. Lui n'a pas oublié que, comme le match de ce soir, Rocky est une histoire qui se passe à Philadelphie. Et c'est le genre d'aube qui donne envie de convoquer la fanfare, écrit-il, d'être prêt comme Stallone à grimper 4 à 4 les marches du Museum of Art de Philadelphie, comme dans le film. Ça fait effectivement 50 ans que tous les touristes qui visitent la ville se photographient en haut de ces marches. Bon, ce soir, pas de blague, hein. Comme dans le film, il faut que ce soit le favori qui gagne. Les Bleus, tant pis pour les Irakiens, mais les Français en ont besoin, signale le Parisien aujourd'hui en France. Audience télé canon, maillot en rupture de stock, la France ne demande qu'à vibrer et s'emballer pour notre équipe de foot, affirme le journal. Passion bleue, c'est le gros titre du quotidien qui décrit un irrésistible besoin de liesse de nos compatriotes. En fait, et sans faire injure aux footballeurs irakiens, ce que doit surtout redouter la bande à Mbappé ce soir, eh bien, c'est la météo. Des trombes d'eau pourraient s'abattre à l'heure du match. Et en cas d'éclair à moins de 13 km du stade, le protocole de la FIFA est très strict. On reporte. Notez que compte tenu de la météo ici en France, que nos footballeurs soient empêchés par la pluie, ce serait un peu une étrange défaite.
1: Avec une telle musique, une telle revue de presse, ils ne vont pas perdre, Olivier. Merci Olivier de Lagarde.
2: Et à 7h05, place à Europe 1 Matin. Bonjour Dimitri.
1: Bonjour Dimitri Pavlenko.
4: Bonjour Jacques Serret, bonjour Mario Gagnon, bonjour Olivier de Lagarde.
18: Bonjour.
4: Vous avez changé Olivier, j'ai changé. On peut tous changer.
18: Ouais.
4: Mais oui, c'est de Rocky ça aussi.
18: Absolument.
4: Voilà. On vous parlera de quoi dans votre prochaine revue de presse?
18: De la météo et de l'étrange défaite de la bataille de la climatisation et l'écologie punitive.
4: Allez, rendez-vous 8h moins le quart. Jacques Marion à demain. Rendez-vous 5h pour le coup d'envoi d'Europe 1. Bonjour. Bonjour Anissa Dadi.
2: Bonjour Dimitri, bonjour à tous.
4: Vous avez fait la fête de la musique hier soir, Anissa.
2: Oula, enfin les gens l'ont fait sous mes fenêtres, oui.
4: Vous l'avez donc subi.
2: Absolument.
4: Voilà, c'est selon. Bonjour à tous. Premier bilan à chaud ce matin de cette fête de la musique. Bilan à chaud, c'est le cas de le dire. Des événements d'hier soir. Les rues de certains quartiers centraux de Paris font peine à voir ce matin. Jonchées de débris, trahissant une forte consommation d'alcool, malgré les températures, malgré surtout les arrêtés d'interdiction, qui visiblement n'ont pas arrêté grand monde. On va en parler ce matin avec vos signatures Europe 1. À 8h10, notre invité ce jour sera Stéphanie Bonhomme, la mère du jeune Elias, tué à coups de machette en janvier 2025, en pleine rue par deux adolescents bien connus de la justice. Elle veut comprendre, Stéphanie Bonhomme, pourquoi les tueurs de son fils n'ont pas été stoppés plus tôt. Pourquoi ce mur du silence des juges des enfants qui lui oppose aujourd'hui une fin de non-recevoir concernant les décisions prises pour les meurtriers de son fils. Rendez-vous 8h10 avec Laurence Ferrari. On va aussi parler ce jour de la fin de vie, puisque la proposition de loi visant la création d'une aide à mourir revient à l'Assemblée en troisième lecture, avec désormais de fortes chances d'adoption. Les opposants à la légalisation de l'euthanasie misaient sur l'organisation d'un référendum auquel le Conseil constitutionnel a dit non la semaine dernière. Et donc, la France, qui considère qu'un suicide est une tragédie lorsqu'il concerne un adolescent dépressif, un chômeur désespéré ou une personne isolée, estime que ce même suicide devient un choix légitime lorsqu'il s'agit d'un malade en fin de vie. La contradiction est vertigineuse. Rien ne garantit que, dès lors que la mort devient un droit, elle ne soit pas à terme présentée comme un devoir. Et si c'était la vraie réforme des retraites, en fin de compte, pour soulager notre système de santé? Question provocante que l'on posera dans un quart d'heure au directeur général de la Fondapol, Dominique Régnier. Nous irons en Colombie ce matin avec une victoire, une de plus en Amérique latine, à la présidentielle d'un candidat de droite. On va faire la connaissance d'Abelardo de
0: Gabriella Espriella avec Vincent Hervoy tout à l'heure à 7h40. Et puis on parlera de l'équipe de France de football qui affronte ce soir à 23h, heure française, la modeste équipe d'Irak. Revue d'effectifs dans quelques instants. Voilà pour le programme. Anissa Dadi, la météo, on n'en a pas fini avec cette vague de chaleur exceptionnelle.
19: Oh non, et certainement pas. Et nous allons vivre une semaine très très chaude. Et aujourd'hui pourrait être une journée historiquement chaude, sachant que demain pourrait être une autre journée historiquement chaude. Ça va être comme ça toute la semaine. Alors, pour vous donner une idée de ce qui nous attend aujourd'hui, sachez que 89 départements français sont placés en vigilance canicule. Alors, 49 sont en vigilance canicule rouge et 40 en vigilance orange. Alors, pour faire plus simple et plus rapide, je vais vous donner les 7 départements qui ne sont pas en vigilance, donc pas concernés par cette canicule. Les Pyrénées-Orientales, l'Aude, l'Hérault, la Lozère, le Gard, les Hautes-Alpes et les Alpes de Haute-Provence. Voilà. Si vous n'êtes pas dans l'un de ces départements, eh bien vous êtes concerné par ces vigilances orange ou rouge canicule. À 5h du matin, on relevait 21 degrés déjà à Brive-la-Gaillarde, à Dijon, 22 à Marseille, 23 à Paris. Pour vous donner une idée aussi de ce que ça représente, les températures que je vous donne maintenant et qui ont été relevées à 5h sont les températures que nous devrions avoir l'après-midi un 22 juin. Et cet après-midi, justement, je vous le disais, journée historiquement chaude, 43 degrés attendus à Angoulême, 42 pour Bordeaux, 41 à Châteauroux et Biarritz, 40 à Clermont-Ferrand et à Rennes, 39 degrés à Toulouse. Donc, vous voyez, il y a vraiment de nombreuses villes concernées par les plus de 40 degrés, 38 à Paris, 37 pour Dijon, Brest et Besançon, 35 à Bastia, 34 à Saint-Brieuc, 32 pour Montpellier, 31 à Nice et 22 degrés. C'est là où on respire le mieux aujourd'hui. Et stade Dunkerque, attention aux orages qui éclatent en montagne aujourd'hui.
0: Merci Anissa Dadi, bon réveil à vous, bienvenue sur Europe 1. Nous sommes le lundi 22 juin, il est 7h.
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0: À la une ce matin, la fête malgré la canicule, plusieurs millions de Français dans les rues hier soir pour fêter la musique, chaleur suffocante, ambiance plutôt bon enfant dans l'ensemble, aucun incident notable à signaler à ce stade. 49 départements eux sont en vigilance rouge à la canicule, près de 35 millions de personnes concernées, les fortes chaleurs soupçonnées d'avoir provoqué le décès de 3 retraités en Gironde. Une nouvelle cellule de crise interministérielle se réunira aujourd'hui. L'actualité ce matin, c'est aussi le rapport d'inspection sur l'affaire Liana. Il sera remis aujourd'hui au Premier ministre. Ses conclusions sont trempées dans le vitriol. Et puis le mondial de football, les Bleus, à une victoire de la qualification pour les 16e de finale. France-Irak ce soir à 23h.
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0: Le journal de 7h sur Europe 1, Christophe Lamar. Bonjour Christophe.
22: Bonjour Dimitri, bonjour à tous. Emmanuel Macron, roi de la fête, for sure, cette expression qui a fait le tour du monde a aussi fait danser les invités de l'Élysée hier soir. Le palais présidentiel avait ouvert ses portes aux artistes, comme DJ Benz, aux platines, vous venez de l'entendre. Fête de la musique marquée par une canicule historique, le chef de l'État a voulu en profiter pour remercier les forces de l'ordre et les secours mobilisés pour l'occasion.
23: Toutes celles et ceux qui nous protègent et qui vous protègent, en particulier dans ce moment un peu particulier de canicule, évidemment les forces de l'ordre, mais aussi les soignants. Il y a beaucoup d'activités en plus. Et donc je leur suis très reconnaissant. J'étais à l'instant avec le Premier ministre et il a tenu hier une cellule interministérielle de crise. Une autre se tiendra évidemment demain.
22: Emmanuel Macron hier soir à l'Élysée, 49 départements en alerte rouge, 845 écoles et collèges resteront fermés aujourd'hui. Et même si cela ne représente qu'une part infime du nombre total d'établissements scolaires, la France en compte 60 000, c'est toujours trop. Des classes surchauffées, faute de climatisation notamment, Marine Le Pen réclame un grand plan d'équipement. La gauche au contraire refuse cette solution qui aggraverait le problème selon elle. Alexandre Chauveau, écologiste et insoumis, en font un totem quand la droite et le RN on appelle au bon sens.
24: Sur les plateaux télé, Marine Tondelier s'enorgueillit de ne pas avoir la climatisation à son bureau. La secrétaire nationale du Parti écologiste incarne cette vision qui, à gauche, écarte cette solution, principalement parce qu'elle entraînerait une surconsommation énergétique et créerait des îlots de chaleur. Jean-Luc Mélenchon y ajoute même des raisons de santé.
25: Climatiser partout, ça veut dire augmenter les dégâts. Allez mettre de la clim partout, vous allez voir le résultat. Moi, je ne mets pas mon gosse ou ma petite fille ou mon arrière-petite fille là où c'est de la clim du matin au soir. Hein. Ça vous détruit les sinus.
24: Une position perçue comme une hérésie par la droite et le RN qui vantent l'électricité bas carbone produite en France et mettent en avant plusieurs études minimisant l'impact de la climatisation sur la température extérieure. Marine Le Pen.
3: Les écologistes, à partir du moment où ils ne veulent pas quelque chose, ils vous tordent des études, ils vous sortent des trucs, ils vous les coupent en petits morceaux, ils vous prennent des bouts de phrases pour réussir à vous convaincre qu'il ne faut pas le faire. Donc je veux dire, l'absurdité, c'est de faire mourir les gens de chaleur, d'accord ?
24: Position partagée chez les Républicains, Bruno Retailleau revendique ainsi une écologie qui s'appuie sur la science plutôt que sur l'idéologie.
22: Alexandre Chauveau du service politique d'Europe 1.
0: Alors, qu'en pensez-vous ? Est-ce qu'il faut fermer les écoles pendant les périodes de canicule ? C'est la question du jour sur le site et l'appli Europe 1. 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Cette canicule est bien partie pour durer. Anissa Haddadi nous le rappelait il y a un instant. Le pic est devant nous.
22: Et la chaleur qui éprouve l'organisme la journée et l'empêche de récupérer la nuit. Dans certaines régions et les grandes villes notamment, la température restera au-dessus des 25 degrés. Yasmine Akatou, comment peut-on passer cette période avec le moins d'inconfort possible ?
5: Eh bien, il faut changer quelques habitudes. Les sportifs doivent lever le pied sur les prochains jours. Le footing est à bannir ou alors à réaliser avant 10h du matin. Pourquoi ? Car les muscles sont des usines à énergie qui chauffent le corps pendant l'effort. Et en pleine canicule, l'organisme s'efforce déjà à réguler votre température corporelle. On ne le dira jamais assez. Buvez de l'eau. Lorsqu'il fait très chaud, on recommande généralement 2 litres, soit 8 à 10 verres d'eau par jour. Cela représente un verre toutes les heures et demie. Ajoutez-y une petite pincée de sel, cela permet de retenir l'eau plus longtemps dans le corps. Évitez l'alcool qui déshydrate et puis pensez à l'alimentation méditerranéenne, fraîche et légère, plutôt à base de poisson. Les viandes rouges et grasses, plus difficiles à digérer, entraînent une hausse de la température de l'organisme. Enfin, arrêtez les douches froides, c'est la fausse bonne idée. L'eau froide est ressentie comme une agression par le corps qui va chauffer pour retrouver une température de 37 degrés. Pour vous rafraîchir, une douche tiède sera bien plus efficace.
22: Yasmine Akatou, spécialiste santé à Europe 1. La chaleur qui met le réseau SNCF à rude épreuve, notamment en région parisienne. Très forte perturbation à prévoir aujourd'hui sur le RER B, C, D et E. Sur le Transilien également, attention, des suppressions de trains sont possibles. Et puis je vous rappelle le numéro vert Canicule Info mis en place par le gouvernement, le 0800 06 66 66 0800 06 66 66.
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0: Venons-en à l'affaire Liana, le rapport d'inspection de la justice, celui de la gendarmerie également, seront remis ce matin au Premier ministre.
22: Et une question centrale, comment expliquer que Jérôme Barella, principal suspect du meurtre de Liana, n'ait jamais été inquiété alors qu'il faisait l'objet de plusieurs plaintes pour agression sexuelle et viol sur des enfants? William Molinier, le rapport pointerait une série de défaillances et de fautes individuelles.
6: Oui, à la fois du côté de certains magistrats du parquet d'Agen, ils ont tardé à enregistrer une plainte pour plusieurs viols sur mineurs l'été dernier, alors que Jérôme Barella était clairement nommé par la victime, certificat médical à l'appui. Cette procédure n'a pas été priorisée alors qu'elle aurait dû l'être, conformément aux instructions de la chancellerie. L'officier de police judiciaire en charge de l'enquête a lui aussi tardé, alors que le parquet lui demandait de procéder à une garde à vue du suspect. Erreur individuelle, peut-être même des fautes professionnelles, pourrait être pointé, charge ensuite aux deux ministres, celui de la justice et de l'intérieur, d'ordonner des enquêtes administratives qui pourraient entraîner des sanctions, avec une particularité pour Gérald Darmanin, puisque c'est le Conseil supérieur de la magistrature, donc des juges, qui rendraient un avis et proposeraient ou non une sanction pouvant aller du blâme jusqu'à la révocation. Depuis 3 décennies, aucun garde des Sceaux, au nom de la séparation des pouvoirs, ne s'est risqué à contrarier un avis du CSM.
22: William Molinier du service police-justice d'Europe 1.
0: Le débat sur la fin de vie, la proposition de loi légalisant l'aide à mourir revient pour la 3e fois à l'Assemblée nationale.
22: Et ultime navette parlementaire avant un vote définitif prévu le 15 juillet, Maïlène Trémollet.
7: C'était l'une des priorités du second mandat d'Emmanuel Macron. Alors l'exécutif joue désormais la montre face à un calendrier parlementaire très contraint. Avec des élections sénatoriales en septembre et une campagne présidentielle qui approche, le gouvernement sait qu'il reste une fenêtre très étroite pour faire adopter le texte. Conséquence, le Parlement sait qu'il doit avoir légiféré malgré le désaccord persistant entre le Sénat et l'Assemblée nationale, comme le rappelle la présidente de la Société française des soins palliatifs, Ségolène Perrucchio.
8: Il n'y a pas de consensus sur ce texte. Il n'y a pas déjà de consensus dans la société, il n'y a pas de consensus au Parlement. Il serait particulièrement dangereux et particulièrement une erreur de faire passer en force ce texte à l'Assemblée alors que la CMP n'a pas pu conclure.
7: Alors, si le parcours législatif prévoit de donner le dernier mot à l'Assemblée nationale, sénateurs et opposants réclament toujours une grande consultation nationale et pointent du doigt la promesse non tenue du chef de l'État d'organiser un référendum sur le sujet en 2024.
22: Maïalène Trémollet du service politique d'Europe 1.
4: Et puis le mondial de football, la France peut se qualifier pour les 16e de finale dès ce soir.
22: Et les Bleus donnés favoris face à l'Irak, Cyril Delamorinerie.
9: Oui, les Bleus souhaitent s'inspirer de leur magnifique deuxième mi-temps face au Sénégal pour battre l'Irak et se qualifier pour les 16e de finale de la Coupe du Monde. Sur le papier, les Français sont les grands favoris. La sélection irakienne qui dispute la deuxième Coupe du Monde de son histoire est la plus faible du groupe. Elle vient d'être corrigée par la Norvège 4-1, mais le sélectionneur Didier Deschamps reste sur ses gardes.
10: Pour moi, c'est pas une petite équipe. Déjà, ils ont été se qualifier contre la Bolivie, qui est une très bonne équipe sud-américaine. Et après, ils ont fait match nul contre l'Espagne. Et puis, le premier match contre la Norvège, à la 75e, ils sont à 2-1.
9: Après son doublé face au Sénégal, qui lui a permis de dépasser Olivier Giroud. Kylian Mbappé va marquer un peu plus l'histoire. Ce soir, face à l'Irak, le meilleur buteur de l'histoire des Bleus atteindra le chiffre symbolique des 100 sélections. Une grande fierté pour Kylian Mbappé.
11: Une centième, c'est un chiffre historique. Encore plus quand c'est en Coupe du Monde. Donc c'est sûr que ça va être spécial pour moi. Maintenant, on doit gagner pour se qualifier.
9: Didier Deschamps pourrait effectuer quelques changements pour affronter l'Irak sans déséquilibrer l'équipe, en espérant retrouver un grand Michael Olise et surtout un réveil du Ballon d'Or, Ousmane Dembélé.
22: Cyril Delamorinerie, France-Irak, à 23h ce soir. On va se coucher tard encore.
4: Merci Christophe Lamar, c'était votre journal.
2: Il est 7h09 sur Europe 1. À suivre, Dimitri Pavlenko, l'édito éco d'Olivier Babot.
4: Ouais, Sam Altman, lui-même le patron d'OpenAI, pense que son fils n'ira pas à l'université. Quelle est la valeur des diplômes aujourd'hui, à l'heure où le chômage des jeunes atteint des sommets? On est à 21,5% chez les 15-24 ans. Est-ce qu'en avoir est encore nécessaire pour faire carrière? On va voir ça avec Olivier.
2: Et puis Laurent Tessier arrive comme tous les matins, 7h22.
4: Bonjour Laurent.
12: Bonjour Dimitri, bonjour Anissa.
2: Bonjour Laurent.
12: Face à la canicule, les réponses de la gauche, le congé climatique et le rejet de la climatisation. Allez bien.
4: À tout de suite.
2: Et dans un instant, Dimitri Pavlenko, l'invité d'Europe un matin.
4: Le directeur général de la Fondapol, Dominique Régnier, à propos du retour à l'Assemblée nationale du projet de loi, de la proposition de loi, pardon, sur la fin de vie. À tout de suite sur Europe 1,
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2: Bon réveil, très bon début de journée avec Europe 1 matin et Dimitri Pavlenko jusqu'à 9h. Dimitri, vous recevez ce matin Dominique Régnier, le directeur général de la Fondapol.
4: Bonjour Dominique Régnier.
32: Bonjour Dimitri Pavlenko.
4: Bienvenue sur Europe 1, professeur des universités à Sciences Po, directeur général de la Fondation pour l'innovation politique. politique. On parle avec vous ce matin de la fin de vie, puisque la proposition de loi sur l'aide à mourir revient à l'Assemblée nationale aujourd'hui en troisième lecture. Alors on peut dire que le parcours législatif aura été particulièrement conflictuel, hein. Adopté deux fois par les députés, rejeté deux fois par les sénateurs. Et donc désormais, il y a quand même de très fortes chances que le texte soit adopté.
1: C'est pas sûr.
4: Oui, mais enfin malgré...
1: Non, il faut pas dire ça, c'est pas sûr. Les députés doutent beaucoup. Et ça n'a fait que se réduire le nombre de députés qui soutiennent le texte. On est à 299 députés aujourd'hui. 51,8% des députés de l'Assemblée ont soutenu ce texte, parce qu'il y a 577 députés. Ça s'effrite, ça s'érode, et il faut poursuivre. Ils commencent à comprendre un peu quel est le problème, et les Français aussi, je crois.
4: Le match n'est donc pas plié. En tout cas, il y a une commission mixte paritaire il y a trois semaines, lors de laquelle ceux qui soutiennent la création de cette légalisation de l'euthanasie ont proposé quelques compromis. Et alors, on va essayer de prendre quelques points, parce qu'il nous faudrait des heures pour parler de l'entièreté de ce texte. Mais il y a eu cette proposition de supprimer le délit d'entrave, parallèlement à la suppression du délit d'incitation. Je vous laisse prendre les rênes de la conversation, Dominique, pour expliquer aux auditeurs d'Europe 1 ce que recouvre cette proposition.
1: Le délit d'entrave qui avait été créé dans le cadre de cette proposition de loi visait à punir, sévèrement d'ailleurs, hein, de prison, hein, ceux qui s'opposaient pour protéger une personne, un ami, un être cher, qui voulait s'opposer à sa mort provoquée, à ce que cette personne soit euthanasiée. Ça a fait scandale et du coup, le législateur, dans une espèce de ruse politique, a créé un délit d'incitation qui était censé, de manière symétrique, punir ceux qui incitaient à la mort provoquée. Au passage, c'est déjà dans le code pénal, hein. Donc c'est une espèce d'étrangeté que de créer un délit qui existe déjà. C'était pour faire pièce. Et puis, comme par magie, on nous dit, là maintenant, on va supprimer le délit d'entrave qui fait polémique. Et donc, du coup, on va aussi supprimer le délit d'incitation. Mais la réalité, c'est que si vous supprimez le délit d'entrave pour supprimer le délit d'incitation ensuite, ça veut dire que vous permettrez aux associations qui se préparent là à faire des campagnes de communication pour la mort provoquée.
4: Ma mort, mon choix, ce genre de choses.
1: Exactement. Chose, quoi. Et dans les EHPAD, et dans les hôpitaux, et partout. On le voit déjà en Suisse, on le voit en Belgique, on le voit aux Pays-Bas, on le voit au Canada, on le voit au Québec. Il faut quand même regarder là où ça a été fait. On le voit, on démarche. Et les EHPAD, ce sont des lieux où les personnes vivent leurs derniers jours. Ce ne sont pas des lieux d'hospitalisation. Ce sont des lieux où il y a des résidents qui vivent la fin de leur existence. Eh bien là, on pourra même, selon cette même loi, administrer la mort dans les EHPAD. On va donc administrer la mort à des résidents. Des résidents, pas simplement imaginer des personnes qui sont en fin de vie dans des maladies atroces. Oui. Donc là, c'est une espèce de bouleversement avec cette dimension de ruse qui consiste à supprimer le délit d'entrave pour supprimer le délit d'incitation et ne pas gêner les associations qui se préparent à des campagnes de publicité.
4: Donc possiblement, si la loi était votée, voilà ce qui pourrait advenir. Certains allant dans un esprit un petit peu caustique et mordant, mais enfin finalement c'est pas une question si stupide que ça. Et si c'était la vraie réforme des retraites, finalement cette création d'une aide à mourir, Dominique Régnier.
1: La sécurité sociale est en déficit de 23 milliards, c'est aussi une réponse à ce problème-là. C'est évident, je ne dis pas que c'est fait pour cela, mais c'est évident que nous n'avons plus d'argent, nous sommes mal débrouillés, il n'y a plus d'argent pour s'occuper des personnes très malades, des personnes très âgées.
4: Mais vous pensez que la logique économique, c'est le ressort caché de la promotion?
1: C'est un des ressorts, c'est évident. 1,7 milliard d'euros par an avons-nous pu évaluer à la Fondapol grâce au travail d'Yves-Marie Doublé et de Pascal Favre.
4: D'économies réalisées sur la fin de vie grâce à cette réforme
1: qui a été accueillie. Grâce à des euthanasies. C'est trop tentant et il est impossible de ne pas y penser.
4: Il y a un autre point qui vous intéresse dans ce texte, c'est le fait que celui qui aurait recours à l'euthanasie, à l'aide à mourir, sa mort serait considérée comme naturelle. Quelles sont les conséquences?
1: Il y a un amendement proposé par les écologistes qui a été adopté, qui fait que si je suis euthanasié, eh bien, c'est une mort naturelle officiellement. C'est inouï quand même. C'est-à-dire qu'on meurt pas, on meurt d'un accident, on meurt d'une maladie, on meurt d'une mort naturelle. Ayant été euthanasié, je serai enregistré comme étant mort de mort naturelle. Ça veut dire que il n'y aura pas de témoins particuliers, les familles pourront n'être pas averties, il n'y a pas de contrôle prévu a priori, c'est-à-dire avant, il ne pourra pas y avoir de contrôle a posteriori, puisqu'on sera déclaré mort de mort naturelle.
4: Donc pas d'autopsie, ce genre de choses.
1: Pas d'autopsie, et conséquemment, il n'y aura pas non plus de statistiques. Et lorsque nous aurons dans notre famille une personne déclarée morte de mort naturelle, nous pourrons nous interroger, mais on ne saura jamais si elle a été euthanasiée, injection létale ou si elle est vraiment morte de mort naturelle.
0: Avec cette idée que si on ne considère pas le suicide assisté comme une mort naturelle, ça aura des conséquences sur le jeu des transmissions de patrimoine, d'héritage, de succession, etc., qu'il ne faudrait pas l'empêcher, Dominique Régnier.
1: Absolument. Mais Dimitri, attention, parce que suicide assisté, c'est aussi un leurre. Hein. Là, on parle d'euthanasie. Et on distingue avec suicide assisté. Ce sont deux formes d'euthanasie. Le suicide assisté, c'est j'ai la capacité d'absorber un produit létal, un produit mortel, et donc je l'absorbe et je meurs. Euthanasie, je n'ai pas la capacité et c'est une injection létale. L'Assemblée nationale vient de rétablir ce qu'ils appellent le choix, c'est-à-dire qu'on pourra demander l'euthanasie par injection létale.
0: Un tiers,
1: et c'est
0: un médecin,
1: ça qui va être considéré comme mort naturelle. Donc je reçois une injection létale, c'est une mort naturelle. Je suis dans un état de grande souffrance, de grande solitude, de grande démoralisation, de grande faiblesse. Et on va m'injecter un produit létal. Au motif que je l'ai demandé, on ne sait pas ce que vaut une demande dans une telle configuration. Je suis frappé d'une chose, je vais faire un raccourci, Dimitri Pavlenko, vous me direz s'il est clair, mais je me souviens en 2003 du livre de Vanessa Springora sur le consentement. On a eu toute une réflexion collective sur qu'est-ce que c'est que le consentement. On n'a plus cette réflexion aujourd'hui. Qu'est-ce que c'est que consentir quand on est dans un état de très grande souffrance, quand on est tout seul, quand on n'a pas les moyens de financer le coût des traitements que suppose notre existence pour être maintenue. Et puis je voudrais aussi préciser à nos auditeurs que l'euthanasie, l'injection létale, va être remboursée par la Sécu. C'est quand même inouï, ça. Ça veut dire que si c'est remboursé par la Sécu, de mon point de vue, c'est que c'est un soin. Donc on peut soigner en euthanasiant. Si on soigne quelqu'un en lui administrant la mort, ce que je ne comprends plus rien, bien sûr, là-dedans, mais ce que je comprends, c'est que la maladie, c'est le fait de vivre, en fait. Et on vous soigne en vous tuant. Il y a un retournement complet. Il faudrait que les députés méditent cela, et en particulier les députés de gauche, qui sont nombreux à voter cette loi. Ce n'est pas les seuls. Il y a aussi des députés RN, des députés LR. Il y a un peu de tous les groupes qui s'y sont mis étrangement, qu'ils réfléchissent au moment où on salue 1945, la reconstruction, etc., le grand système social qui a été mis en place. La solidarité et le soin étaient au fondement de la Sécu. On ne peut pas ne pas vous comprendre que si on fait passer cette loi, si les députés acceptent de la voter, on met fin à la Sécu en introduisant une bizarrerie monstrueuse. Tuer sera un soin remboursé par la Sécu.
0: Merci beaucoup Dominique Régnier. Votre plaidoyer ce matin contre l'aide à mourir et l'euthanasie sur Europe 1, le directeur général de la Fondapol était avec nous. Merci Dominique Régnier, bonne journée à vous.
2: Il est 7h20 sur Europe 1.
0: Dans un instant, votre édito écho sur Europe 1, Olivier Babeau, juste après le journal permanent, Christophe Lamarre.
22: La canicule, 49 départements au total en alerte maximale à la mi-journée. Cela concerne près de 35 millions de Français. Vague de chaleur sans précédent soupçonnée d'avoir causé la mort de 3 retraités en Gironde. Une nouvelle cellule de crise interministérielle se réunit aujourd'hui. L'affaire Liana, le rapport d'inspection de la justice et de la gendarmerie, relève un enchaînement de défaillances et de manquements graves dans la chaîne judiciaire. Des erreurs individuelles qui, selon l'inspection, ont entravé l'enquête sur Jérôme Barella, alors qu'il était visé par 2 plaintes pour viol sur mineur. Enfin, la Coupe du Monde de football, France-Irak à 23h ce soir, 2e match de poule et déjà la possibilité pour les Bleus de se qualifier pour les 16e de finale en cas de victoire.
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2: Très bon début de journée avec Europe 1 Matin. À 7h21, c'est l'heure de l'édito éco, Dimitri Pavlenko.
0: Bonjour Olivier Babeau.
3: Bonjour Dimitri, bonjour Anissa, bonjour à
0: Olivier.
3: Tous.
0: Olivier Lindsay vient de publier une étude sur ce que valent vraiment les diplômes aujourd'hui. Quels sont les enseignements de cette étude?
3: Dimitri, cette étude de l'Insee, donc parue en juin, porte sur les jeunes entrés en 6e en 2007 et mesure leur situation salariale en 2023. Alors sans surprise, le niveau de diplôme a un effet sur le salaire moyen, la hiérarchie est respectée. Ces jeunes gagnent en moyenne 1 700 euros pour les détenteurs du bac seulement, 1970 pour une licence, 2240 pour un master, 2610 pour les diplômés d'une école d'ingénieur ou de commerce.
0: Oui, donc on a raison de conseiller généralement aux jeunes de poursuivre jusqu'à l'obtention du diplôme.
3: Eh bien, c'est là que c'est moins évident. Entre un jeune qui a réussi son diplôme, que cela soit le bac ou un diplôme bac plus 5, et un jeune qui a abandonné en toute dernière année de préparation du dit diplôme, figurez-vous que l'écart moyen de salaire n'est que de 3%. Mmh. Autrement dit, réussir l'examen final ne rapporte que 3% de plus.
0: Bon, est-ce que ça veut dire que le diplôme ne sert plus à rien?
3: Alors, pas exactement. Disons que le parchemin lui-même a peu de valeur, et parfois sa valeur est peut-être même négative. Hein. L'étude montre qu'un jeune qui a obtenu un bac général ou technologique touche 1 650 € net. Celui qui a décroché avant de l'obtenir touche 1 800 €. Autrement dit, le décrocheur gagne davantage que le diplômé pour le bac.
0: C'est absurde, comment vous l'expliquez ?
3: Bon, il y a plusieurs explications qui se combinent. D'abord, notre système de redistribution est tellement puissant qu'il écrase les différences. Le SMIC a considérablement augmenté ces dernières années, les minima salariaux dans beaucoup de branches aussi. Résultat, le plancher remonte et l'écart entre le bas et le milieu de l'échelle se comprime mécaniquement. Ensuite, il y a un effet de sélection par l'expérience. Quelqu'un qui entre tôt sur le marché du travail, même sans diplôme, accumule de l'expérience quand son camarade est encore en fac. En 2023, ce camarade vient juste de terminer ses études. L'avantage du diplôme mettra du temps à se manifester pleinement. Mais ce que montre aussi l'étude et qui est plus intuitif, c'est que sur la durée, les chances d'être cadre à 26 ou 27 ans sont de 15 points supérieures pour un diplômé de master comparé à celui qui a abandonné en dernière année.
0: Donc le diplôme reste une valeur sûre, Olivier.
3: Ah, je le répète, le parchemin lui-même a peu de valeur, mais attention, le niveau d'études atteint fait une différence. Et plus important encore, le diplôme, il faut le répéter, protège du chômage et ce n'est pas rien, c'est même l'essentiel. Un diplômé du supérieur long a un taux d'emploi bien supérieur à celui d'un non ou peu diplômé. La grande école reste en particulier le meilleur passeport vers l'emploi stable avec plus de 9 diplômés sur 10 en activité 18 mois après leur sortie.
0: Signature Europe 1, Olivier Babeau. Merci beaucoup Olivier, bonne journée à vous.
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2: 7h23, l'heure de retrouver Laurent Tessier sur Europe 1.
0: Bonjour Laurent.
5: Bonjour à tous.
0: Face à la canicule, vous avez regardé les réponses lancées par la classe politique ce week-end.
5: Des années de perdu, des années à stigmatiser la climatisation et résultat, le maire de Cannes, David Lisnard, l'écrivait hier soir. Dans la France tiers mondisée, on ferme des écoles pour cause de chaleur. Le ministre de l'Éducation nationale a fait les comptes.
6: 845 écoles et collèges seront fermés en France.
5: Dans la France tiers mondisée, des parents fournissent des ventilateurs. Nous recevons des mails pour nous dire, si possible, vous pouvez garder votre enfant à domicile, comme dirait Elliot Deval.
14: Place au confinement caniculaire.
5: Oui, dans la France tiers mondisée, le trafic des trains est perturbé. Le constat hier du PDG de la SNCF, Jean Castex.
15: Le réseau ferroviaire français est fortement affecté par ce phénomène caniculaire.
5: Un réseau vieillissant. Les réponses maintenant. La secrétaire nationale d'Europe Écologie Les Verts, Marine Tondelier, a remis sur la table sa proposition de congé climatique. Allez hop, un nouveau congé.
16: Le congé climatique, c'est dire, si les conditions climatiques vous empêchent d'aller au travail, ça fait partie d'une sécurité sociale écologique, 5 jours par an.
5: Et la question du week-end, et vous, vous êtes clim ou pas clim? Voilà que les écologistes s'y mettent enfin. Que disait Marine Tondelier hier sur LCI?
16: On va pas dire aujourd'hui, non, la clim, on n'en met pas, ça coûte de l'énergie, donc on n'en met nulle part. La réalité, c'est qu'il faut en urgence équiper les services publics, notamment les écoles et les hôpitaux de clim.
5: Bah voilà, mais en attendant seulement 7% des écoles sont aujourd'hui climatisées. Si on regarde les logements qui ont la climatisation en France, c'est 25%, 56% en Italie, en Espagne c'est 41%, 90% aux États-Unis. Mais certains ne veulent toujours pas en entendre parler, comme Jean-Luc Mélenchon.
17: Il faut surtout pas faire ça. Climatiser partout, ça veut dire augmenter les dégâts. On sait faire des bâtiments qui résistent à la chaleur.
5: Oui, on peut parler aussi de la rénovation des bâtiments. Le maire de Cannes, David Lisnard, parlait hier d'absurdistan. L'absurdistan, c'est quand pour une école de taille moyenne, 10 à 15 classes, la masse documentaire exigée, dont les notices thermiques, entre le lancement et la réception des travaux, dépasse 5 000 à 15 000 pages. La surchauffe bureaucratique. En 2023, Emmanuel Macron avait promis l'isolation thermique de 40 000 écoles en 10 ans. Ça prend du temps. Alors une seule réponse, hier soir à l'Elysée, en attendant, relancer l'État super nounou.
18: On va tous être très vigilants. Et en étant vigilants vous-même, pour vous, pour vos plus proches, pour les plus vulnérables, on les aide.
5: Et ce message du président hier midi sur les réseaux sociaux avec une image pour nous rappeler qu'il faut boire de l'eau, rester au frais, fermer ses volets et fenêtres. Ses propos face à la canicule. Veillons les uns sur les autres, soyons collectivement attentifs à nos aînés, à nos enfants et aux personnes isolées ou fragiles. Alors l'an dernier, le 1er juillet, en période de canicule, Emmanuel Macron avait publié la même image. Il demandait en plus d'être attentif à ses collègues. Cette année, non, pas les collègues, aucun mot. Donc désolé Dimitri Anissa, je ne vous appellerai pas ce soir.
0: Merci, on vous remercie quand même Laurent Tessier.
2: Ouais, c'est
0: allez, on fonce cet après-midi sur Europe 1, 16h-18h, Pascal Pro et vous. 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
4: La maman d'Elias, tuée il y a un an et demi en bas de chez lui par deux adolescents à coups de machette, elle demande des comptes à la justice ce matin. Elle sera face à Laurence Ferrari dans trois quarts d'heure. Votre journal, la météo dans un instant sur Europe 1.
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4: Anissa Dadi, 89 départements en vigilance canicule aujourd'hui.
2: Oui, 49 en rouge et 40 en orange. Il n'y a que 7 départements qui ne sont pas concernés par ces vigilances canicules. Des départements qui se situent tous dans le sud de la France, des Pyrénées-Orientales jusqu'aux Alpes de Haute-Provence, en passant par le Gard et l'Hérault. Les températures ce matin sont déjà très élevées. 15 à 26 degrés sont des températures que nous devrions avoir l'après-midi à cette époque de l'année. Et justement, cet après-midi, alors il fera bon à Dunkerque et à Cherbourg, hein, 22 et 27 degrés. 31 déjà à Nice et ensuite toutes les villes sont au-dessus des 30 degrés et même vont passer les 40, 38 à Paris, 40 à Montluçon, à Valence, à La Roche-sur-Yon, 40 à Clermont-Ferrand, 41 pour Biarritz, 42 à Bordeaux et 43 pour Angoulême.
4: Merci Anissa Dadi, bon réveil à vous, bienvenue sur Europe 1.
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4: La France suffoque et les températures vont encore monter d'un cran aujourd'hui. Suppression de trains, écoles fermées, tout ce qu'il faut savoir dans un instant. Une vague de chaleur qui ne découragera pas les supporters des Bleus. Ils seront au rendez-vous de France-Irak ce soir à 23h. L'équipe de France peut décrocher son ticket pour les 16e de finale de la Coupe du Monde. Et puis les premières conclusions de l'enquête administrative sur la mort de Liana. Information Europe 1, elle pointe une série d'erreurs humaines plutôt qu'un manque de moyens. Le journal de 7h30, Théo Grévin. Bonjour Théo.
3: Bonjour Dimitri, bonjour à tous. Vous êtes donc 9 Français sur 10 à vous réveiller ce matin dans un département en alerte canicule, 49 en vigilance rouge, 40 en orange. La reprise du travail s'annonce difficile, d'autant que l'épisode de chaleur joue les prolongations et devrait durer toute la semaine. On y reviendra dans un instant. Avant ça, pas de prolongation pour l'équipe de France. Elle devra s'imposer en 90 minutes ce soir contre l'Irak. Et attention, le coup d'envoi sera donné à 23h, horaire tardif, loin de décourager les supporters des Bleus rencontrés par Laura Legault.
6: Olivier n'est pas un grand fan de foot, mais ce soir, il sera bien devant sa télé pour suivre le match des Bleus, à la demande de son fils âgé de 12 ans.
7: Il m'a parlé du match, mais il a été malin, il m'a pas cité l'horaire.
6: C'est à 23h.
7: À 23h, ça va être peut-être un peu compliqué. Hein. Peut-être qu'on pourra tirer sur les 15 premières minutes.
6: La rencontre pourrait se terminer vers 1h du matin. Pas de quoi effrayer Samy, 31 ans.
9: Évidemment, je ne lui presserai pour rien au monde. Même si c'est tard, je veillerai pour pouvoir assister au match. Étant donné qu'on travaille le lendemain, ça risque d'être un peu compliqué. Je vais peut-être essayer de voir avec mon boulot si je peux pas arriver. Une heure plus tard pour décaler.
6: Il regardera le match chez lui. D'autres supporters espèrent bien trouver des bars ouverts à Paris.
13: Je pense que les bars vont faire en sorte de fermer plus tard. C'est vrai qu'en fonction des métros, ça peut être compliqué. Ah, j'avais pas pensé à ça. Bon, on rentrera en vélo alors.
6: Il faudra donc s'adapter. Cette famille réunionnaise devra veiller tard à cause des 2 heures de décalage horaire supplémentaire à la réunion.
14: Ça nous fera donc 1h du matin. Ça va, je pense.
22: Ça va pas faire trop tard. On va essayer de se booster un petit peu avec un petit alcool pour pouvoir tenir.
6: Et ce soir, tous prédisent une large victoire de la France sur l'Irak.
3: On l'espère aussi, reportage Laura Legault pour Europe 1, coup d'envoi donc à 23h. Il fera encore près de 30 degrés à Paris, Bordeaux ou Toulouse, des grandes villes concernées par la vigilance rouge. Canicule, 49 départements en alerte maximale. Le trafic est perturbé ce matin sur toutes les lignes de RER, excepté le RER A. Près de 1000 établissements scolaires resteront fermés.
4: Alors qu'en pensez-vous? Est-ce qu'il faut fermer les écoles pendant les périodes de canicule? On vous pose la question, vous répondez dès maintenant sur le site et l'appli Europe 1. Qui dit école fermée, dit galère pour les parents qui travaillent.
3: Alors que tous ne peuvent pas se mettre en télétravail, alors justement quelles sont les obligations des entreprises, les droits des salariés en cette période de canicule, les précisions d'Aurélien Fleureau.
26: Venir travailler plus tôt, faire plus de pauses, finir plus tard pour certains, tout cela sera autorisé si votre lieu de travail n'est pas climatisé. Des aménagements d'horaires et même des arrêts d'activité sont bien sûr prévus pour ceux qui travaillent en extérieur. Ensuite, ai-je le droit de venir travailler en Bermuda? Eh bien, tout dépend du règlement intérieur de votre entreprise, mais là aussi, la présence d'une climatisation fera la différence, rappelle Anthony Conta de l'Association nationale des DRH.
28: Les retours qui nous sont faits de nos entreprises et de nos DRH, c'est quand il y a en fait un code vestimentaire attendu ou en tout cas des standards qui sont attendus, si les locaux sont climatisés, il n'y a aucun changement. En revanche, il y a cette ouverture et cette exception qui est faite dans les autres entreprises où on permet en fait des tenues légères quand les locaux ne sont pas adaptés.
26: Les entreprises peuvent accorder plus de télétravail pendant une canicule tout en s'assurant que le domicile du salarié le permette dans de bonnes conditions. Enfin, existe-t-il une température à partir de laquelle on ne peut plus travailler? Rien n'est précisé dans le code du travail, mais bien sûr, chaque entreprise peut fixer un seuil.
3: Aurélien Fleureau du service économie d'Europe 1.
4: Canicule et fête de la musique hier, Coupe du Monde ce soir, les forces de l'ordre sont sur le qui-vive.
3: D'autant que les policiers ont dû faire face à de nombreux épisodes de violence dernièrement, comme lors de la victoire du PSG en Ligue des Champions. Alors pour prévenir ces débordements, il y a bien sûr les équipes de terrain, mais aussi le renseignement, William Molinier.
29: C'est encore aujourd'hui le parent pauvre du renseignement français. Les violences urbaines issues des cités ont longtemps été considérées comme secondaires. Il faut dire que les services ont été largement accaparé par le terrorisme islamiste, le contre-espionnage ou encore les mouvements sociaux. Mais aujourd'hui apparaît un nouveau phénomène. Des jeunes des quartiers qui vont casser dans les centres-villes en dehors de leur zone d'habitation. Cela a commencé avec les émeutes après l'affaire Naël, puis le mode opératoire s'est confirmé il y a un mois après la victoire du PSG en Ligue des Champions. Le renseignement territorial entend mieux suivre ces individus, mieux identifier les meneurs selon les informations d'Europe 1. Une expérimentation a été menée dans le Val-d'Oise il il y a quelques semaines, une cinquantaine de profils à risque a été dénombrée. Désormais, les saisies de mortiers d'artifice ou encore les commerces pillés doivent faire l'objet de remontées d'informations. L'objectif étant de cartographier précisément les violences urbaines pour mieux les anticiper et entraver ses principaux acteurs.
3: William Molinet du service police-justice d'Europe 1. À l'Assemblée, la proposition de loi légalisant l'aide à mourir revient pour la troisième fois, ultime étape pour ce texte controversé. Un vote solennel est prévu le 30 juin. Emmanuel Macron souhaite une loi avant la fin de son second mandat.
4: Et la fin de vie est cette question. Êtes-vous favorable au don d'organes ?
3: 23 000 personnes sont dans l'attente d'une greffe et en cette journée nationale du don d'organes, on apprend que près de 80% des Français se déclarent favorables. C'est le choix qu'a fait Marilyn après la mort de son fils. Pour Europe 1, Yasmine Akatou a recueilli son témoignage.
0: Nathanaël n'a que 25 ans lorsqu'il décède après un accident de moto. Mais malgré la douleur immense ressentie par sa mère Marilyn, faire don des organes de son fils était une évidence.
1: J'ai pas hésité de faire des dons d'organes parce que ça avait été un choix avant de Nathanaël. Si j'avais pas su, je sais pas ce que j'aurais fait. C'est pas facile parce qu'on a déjà l'accident, le décès. Il faut vraiment en parler avant, quand on est en pleine santé.
0: Seul le cœur et les yeux n'ont pas été prélevés pour respecter le choix de sa petite amie. Grâce à ses dons, Nathanaël a sauvé plusieurs vies et chaque année, pour l'anniversaire de son fils, Marilyn prend des nouvelles des personnes greffées par l'intermédiaire de l'agence de biomédecine, puisque le don reste anonyme.
1: De savoir que les personnes allent bien, pour moi, c'est vraiment important parce que c'est aussi

0: La connaissance du nouveau président élu hier, Abelardo Della Espriella. Ce n'est pas seulement un événement national, c'est un signal de plus de la recomposition politique profonde de l'Amérique latine au profit d'une droite qui réclame la sécurité, la croissance économique et le contrôle des frontières. On va voir ça avec Vincent Hervouet.
1: Il est 7h39, excellent début de journée avec Europe 1 Matin. Très bon début de semaine.
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1: 7h40, très bon lundi à l'écoute d'Europe 1 Matin. Bon début de journée avec Dimitri Pavlenko jusqu'à 9h. Place aux signatures d'Europe 1.
0: Dans 10 minutes, votre édito politique, on parlera de la fête de la musique, née soi-disant pour mettre la culture dans la rue. C'est plutôt la rue qui a pris le dessus, à en croire les premiers retours. On verra ça avec Vincent Trémollet de Villers. La revue de presse d'Europe 1 arrive aussi dans un instant. Les grands titres des journaux avec Olivier Delagarde. Mais d'abord, l'édito international d'Europe 1. Bonjour Vincent Hervouet.
12: Bonjour Dimitri, bonjour à tous. Et notamment à David qui arrive de Colombie.
0: Eh bien écoutez, on embrasse David. La victoire à l'arraché justement du candidat de la droite radicale à la présidentielle colombienne. Il était ardemment soutenu, le candidat, par Donald Trump.
12: Alors, oui, Donald Trump l'a félicité cette nuit en publiant sa photo sur son réseau social avec comme légende « Il a gagné, et largement ». C'est à moitié faux, et c'est bien le problème. 250 000 voix d'avance seulement sur 25 millions, c'est une victoire ric-rac, évidemment contestée par son rival, ses partisans sont aussitôt descendus dans la rue dans plusieurs villes du pays. Tous les bars étaient fermés depuis samedi. C'est la règle là-bas en cas d'élection. Mais une moitié du pays a la gueule de bois ce matin et l'autre moitié de la Colombie est enivrée par la victoire annoncée de son champion. Abelardo Della Espriella est un phénomène inconnu il y a 6 mois. Il a fait une campagne au canon, comme un boulet de canon tiré à bout portant dans la classe politique. C'est un populiste, un provocateur. Il dénonce le système. Il méprise la caste professionnelle des politiciens. Il horrifie les ligues de la bien-pensance. Il a tout et il fait tout pour être détesté de la gauche universelle.
0: Alors son nom déjà est un défi.
12: Abelardo Della Espriella, ça rappelle les conquistadors. Son surnom est pire, le tigre, promet d'être cruel, implacable contre les cartels, les guérillas et les fonctionnaires inutiles. Il veut en limoger 700 000, 40% de la fonction publique. Il est le tigre, comme l'argentin Javier Milei est le lion. Il copie aussi Nayib Bukele, le président du Salvador, en taillant sa barbe à l'identique. Il lui ressemble comme deux tatoués détenus dans la méga prison salvadorienne se ressemblent dans leur uniforme blanc. Ils promettent de construire plusieurs prisons et d'y nourrir avec du pain et de l'eau les gangs qu'il y enfermera. Il a fini sa campagne en endossant le maillot de l'équipe nationale de foot, un truc emprunté au Brésilien Bolsonaro. Il fait le salut militaire en meeting comme un général putschiste et le pire du pire, il fait comme Donald Trump, son champion, en promettant de pomper le gaz de schiste et de verrouiller les frontières. Enfin, il est riche et il est macho. Bref, il est infréquentable, c'est un provocateur.
0: Mais vaincre les guérillas et les narcos, c'est ambitieux, hein?
12: Ouais, vaincre la gauche, c'est déjà beaucoup. Hein. Elle a tout fait pour lui barrer la route. Vendredi, l'ancien président Uribe, qui est le parrain de la droite colombienne, a été de nouveau convoqué par la justice.

0: justice qu'il soupçonne d'avoir soutenu les paramilitaires contre les guérillas d'extrême gauche il y a 30 ans de cela. Et le même jour, une centaine de guérilleros d'un mouvement obscur a déposé les armes, la mise en scène étant censée prouver que la main tendue par le gouvernement aux rebelles avait enfin été saisie. Ça ne prouve qu'une chose, la panique de la classe au pouvoir.
1: Et c'est une vague de droite dure, hein, sur tout le continent sud-américain.
0: Au Pérou, on recompte les bulletins de vote 15 jours après, mais on ne voit pas comment la victoire pourrait échapper à Keiko Fujimori sur son rival de gauche. Elle assume l'héritage de son père, Alberto Fujimori, les recettes libérales en économie et carte blanche à l'armée pour venir à bout des guérillas et des cartels. La Colombie et le Pérou, après l'Argentine, la Bolivie, le Chili, l'Équateur, le Paraguay, l'Amérique latine bascule à droite toute, et même Cuba tourne officiellement le dos au socialisme. Le parti vient d'approuver l'instauration de l'économie de marché. C'est une rupture historique, elle est claironnée. La réforme reste toutefois à mettre en œuvre. Voilà de quoi consoler les Trumpistes écœurés par la démonstration de faiblesse qu'a donnée la guerre en Iran.
1: Signature Europe 1, ainsi va le monde, Vincent Hervouet. Merci beaucoup Vincent, il est 8h moins le quart.
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1: La revue de presse d'Europe 1, Olivier Delagarde. À la une ce matin, la France a chaud.
4: Eh oui, mon cher Dimitri, c'est peu de le dire. Partout, vous lirez des papiers et reportages qui nous racontent la dure vie d'un pays en période de canicule. Dans le Figaro, par exemple, et ma confrère nous narre le calvaire de ces Parisiens obligés de souffrir dans les transports en commun par plus de 40 degrés. Dans le Parisien, ce sont des parents d'élèves qui prennent les choses en main pour faire en sorte que leurs enfants ne souffrent pas trop de la chaleur. Mais encore plus que la canicule, c'est l'administration tatillonne qu'il faut vaincre. Dans une école du 13e arrondissement, par exemple, des parents sont arrivés avec des ventilateurs. Refus de la direction pour raison de sécurité. Si un ventilateur prenez feu, Dimitri, eh oui, parce que dans les écoles à Paris, les ventilateurs peuvent prendre feu. Principe de précaution, ceinture, bretelles, demande d'autorisation. On connaît la chanson.
1: Oui, pourtant une solution existe.
4: Eh oui, ça s'appelle la climatisation. Sauf qu'en France, eh bien, on ne climatise pas pour des raisons idéologiques. Et là, ça devient intéressant, parce qu'on parle souvent d'écologie punitive, mais c'est parfois un concept assez flou. Là, c'est l'exemple type. Et il faut lire ce matin la chronique d'Éric Le Boucher dans l'Opinion pour tout comprendre. Dans tous les pays chauds, les habitants s'équipent de climatisateurs dès qu'ils en ont les moyens, explique-t-il. C'est un équipement de base. Mais pas en France, parce que les écolos sont contre. Le mouvement écologiste a toujours refusé le volet adaptation aux grandes chaleurs. Pourquoi ? Eh bien parce que l'accepter, ce serait en quelque sorte admettre que le combat pour la réduction de la température est perdu. Si les écolos n'ont pas tenté d'interdire la climatisation dans les voitures, quand même, ils l'ont bloqué le plus qu'ils ont pu dans tous les autres transports, métro, bus et surtout dans les bâtiments. Aujourd'hui, la France accuse un retard énorme en climatisation. Ce que l'on découvre aujourd'hui en regardant la politique boboïde, poursuit Le Boucher, boboïde ce sont les bobos écolos, c'est que créer des îlots de fraîcheur est une mesure d'une efficacité inconnue. Que les soi-disant études menées par des organisations militantes sont fausses, que la climatisation n'empire pas la situation climatique et pourtant, il nous en prive. En fait, il est plus que temps, conclut-il, de confier des questions de climat à des gens plus sérieux que les écologistes.
1: Quoi d'autre dans la presse ?
4: Ces propositions du MEDEF, c'est à la une donc des Échos. Le patronat prône une baisse massive des cotisations salariales qui profiterait aux salariés et aux entreprises. Mais comment financer tout cela, me direz-vous ? Eh bien, par une hausse de 2 points de la TVA, répond l'organisation patronale. L'Opinion, pour sa part, consacre sa une à une enquête de l'IFOP qui dessine en creux l'autoportrait d'une France en crise, comme le dit le journal. Depuis 10 ans, l'Institut de sondage interroge effectivement les Français sur les sujets qui animent leurs discussions. La compilation de ces données depuis 2017 fait apparaître le visage de la France sous l'ère Macron, une France qui va de crise en crise. Alors heureusement que nous avons le football, les Français vont se coucher tard ce soir, et pas seulement à cause de la chaleur, mais parce que le match de Coupe du Monde contre l'Irak aura lieu à 23h. Oui, dansons sous la pluie. C'est le gros titre un peu surprenant de l'équipe. Pas que l'Irakien soit très chantant dansant, mais ça s'explique parce que la météo à Philadelphie ne sera pas exactement la même que celle à Paris. Je regarde tout ça sous le regard d'Anissa.
5: Et je vous le confirme.
4: Là-bas, on s'attend à de possibles pluies diluviennes. Ouais. Le match pourrait même être possiblement reporté en cas d'orange. Bref, à Philadelphie ce soir, ce n'est pas de clim dont on aura besoin, mais de parapluies.
1: Come on with the rain, have a smile. Il n'y a pas de discours écologiste contre les parapluies, ça on a encore le droit.
4: Pas encore. Mais ne les cherchez pas trop.
1: Merci Olivier Delagarde. Votre revue de presse revient à 9h moins le quart sur Europe 1. Dans un instant, votre édito politique Vincent Trémollet de Villers, juste après le journal permanent Théo Grévin.
6: Des dysfonctionnements et des erreurs individuelles, c'est ce que révèle le rapport sur l'affaire Liana 20 jours après la mort de la jeune fille. Il met en avant une série de défaillances graves dans le traitement d'une plainte pour viol sur mineur visant le principal suspect. La moitié de l'Hexagone en vigilance rouge, canicule, la vague de chaleur s'intensifie. La Bretagne et une partie de la Normandie rejoignent les régions les plus touchées. Près de 1000 écoles et collèges resteront fermés aujourd'hui. L'Iran et les États-Unis s'entendent sur une feuille de route visant à parvenir à un accord définitif dans un délai de 60 jours. Les négociations organisées en Suisse doivent durer toute la semaine. Et puis l'équipe de France de football tentera ce soir de décrocher son ticket pour les 16e de finale du Mondial. Après une victoire face au Sénégal, les Bleus affrontent l'Irak à Philadelphie, qu'on envoie à 23h.
7: Et maintenant, parlons biodiversité avec la Fédération Nationale des Chasseurs.
8: Bonjour Marie-Astrid Lombard. Alors vous êtes chargée de mission biodiversité à la Fédération Régionale des Chasseurs Bourgogne-Franche-Comté, qui en partenariat avec VNF, les Voies Navigables de France, agit pour sauver de la noyade les animaux qui tombent à l'eau. Comment vous procédez ?
9: L'idée, c'est de solliciter Voies Navigables de France et également les chasseurs riverains des canaux pour capitaliser leurs données de noyade observées dans les canaux. Et on sollicite également le grand public par le biais d'une application qui leur est dédiée, qui s'appelle Vigifaune. Et puis ensuite, la Fédération se rend sur place pour identifier les emplacements les plus adaptés pour de futurs aménagements.
8: Et vous pouvez nous décrire ces aménagements ?
9: Il s'agit en fait d'inciser des berges qui sont jusqu'à présent verticales et de positionner des pentes douces en enrochement, ce qui permet aux animaux de sortir facilement du canal et de rejoindre les berges. Et ensuite, on positionne des pièges photos en face de chaque ouvrage pour évaluer le nombre et les espèces d'animaux qui sortent des ouvrages et juger ainsi de leur efficacité.
8: Merci Marie-Astrid Lombard, à bientôt.
7: Merci et rendez-vous lundi prochain pour parler biodiversité avec la Fédération Nationale des Chasseurs.
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1: L'édito politique sur Europe 1 avec Le Figaro. Bonjour Vincent Trémollet de Villers.
10: Bonjour Dimitri, bonjour Anissa, bonjour, bonjour à
1: Vincent.
10: Tous.
1: Vincent, hier c'était la 44e fête de la musique. Elle a commencé avec Les Insoumis qui étaient place de la République pour un concert interdit par la préfecture, finalement autorisé par le tribunal administratif.
10: Oui, et c'était très symbolique ce concert, Dimitri. Il avait pour objet de montrer l'osmose entre la Nouvelle-France et cette place centrale dans l'histoire de la gauche et de notre pays qui est la place de la République. Il y a 11 ans, cette même place accueillait des millions de Français qui disaient ensemble « Je suis Charlie, je suis juif, je suis la police ». Nous étions le 11 janvier, quelques jours après les tueries de Charlie, de Montrouge et de l'Hypercacher. Hier, la manifestation de Jean-Luc Mélenchon n'était donc pas artistique, mais politique. Elle avait pour objet de remplacer les foules du 11 janvier 2015 par d'autres foules, chauffées à blanc depuis deux jours contre le CRIF. L'antisémitisme d'atmosphère était installé par Mélenchon lui-même. Les drapeaux palestiniens ont flotté plus que les drapeaux français. Et la haine de la police, tout comme la dénonciation de l'islamophobie, ont fait oublier la chanson de Renaud « J'ai embrassé un flic » et ces journalistes de Charlie qui sont morts d'avoir osé dénoncer l'escroquerie de l'islamophobie. Louis Boyard sur l'estrade a proclamé « La République, c'est nous ». Le député Raphaël Arnaud, le patron de la Jeune Garde, est monté sur scène pour se faire acclamer par la foule. On rappelle que son attaché parlementaire est soupçonné d'avoir lâché à mort le jeune Quentin de Rang Saint-Hiver à Lyon. C'est donc la violence politique et meurtrière que le public a ovationné. La grande Marianne de Bronze et son rameau ont assisté hier soir à la victoire idéologique de Mélenchon sur la gauche, sur l'antiracisme et donc, à terme, sur le progressisme.
1: Plus largement, hier soir, Vincent, la police a dû redoubler ses moyens pour maintenir l'ordre. La fête n'est plus possible en France.
10: Ça dépend lesquels, Dimitri. La fête du mortier d'artifice marche plutôt fort, tout comme la Ligue des champions de la destruction. La Nouvelle-France a désormais son calendrier d'événements durant lesquels l'objet de la célébration n'a plus aucune importance. À chaque fois, l'objectif, c'est Demolition Day. Le soir d'Halloween, c'est celui des exactions et des dépravations. Le 31 décembre, le feu de joie des voitures brûlées. Le 14 juillet, c'est mortiers et projectiles. Et les soirs de grande victoire du PSG, c'est pillage et brigandage. Hier, la police était sur les dents avant le début de la fête. Et puis la chaleur, l'absence de train, les restrictions annoncées, une sorte de confinement sécuritaire, ajouté au confinement climatique, a apparemment permis de limiter la casse. Les gens qui voulaient simplement s'amuser ont, comme à chaque fois, organisé leur stratégie stratégie d'évitement, mais la déambulation tranquille, qui permet d'écouter des groupes qui jouent plus ou moins bien la bombe humaine ou Nirvana, c'est fini. Voici le temps des foules grégaires et des bandes hostiles. On est passé des fausses notes à la célébration d'un bruit vide et agressif.
1: Mais reconnaissez, Vincent, que l'énergie de la jeunesse a toujours été difficile à canaliser, malgré tout, les forces de l'ordre parviennent à éviter le pire.
10: Oui, leur travail admirable ne peut en aucun cas être mis en cause. Mais comment ceux qui nous gouvernent peuvent-ils s'habituer à ces montées en tension de plus en plus fréquentes ? Concrètement, hier soir, vous aviez des concerts à l'Élysée dans les hôtels particuliers des ambassades. Et à quelques centaines de mètres de là, des compagnies de CRS et de gendarmes mobiles déployées pour contenir d'éventuelles émeutes. Quelle autorité peut avoir à l'international un chef de l'État qui ne pourrait même pas emprunter certains axes de la capitale ces soirs-là, entre la République défigurée par la France insoumise et le spectacle au petit matin d'une ville jalonnée de déchets? Hier soir, c'était plutôt l'étrange défaite de la musique.
1: L'édito politique sur Europe 1. Merci Vincent Trémollet de Villers. À la une du Figaro ce matin, la loi sur la fin de vie, l'inquiétante logique économique. Merci Vincent, bonne journée.
7: Il est 7h54. Très bon début de journée à l'écoute d'Europe 1 matin avec Dimitri Pavlenko jusqu'à 9h. Nous sommes le lundi 22 juin.
1: Dans un quart d'heure, la grande interview Europe 1 CNews ce jour. Notre invitée Stéphanie Bonhomme, c'est la mère d'Elias, tuée à coups de machette en janvier 2025 par deux ados bien connus de la justice alors qu'il rentrait du football. Elle veut comprendre pourquoi ces deux jeunes n'ont pas été stoppés plus tôt, pourquoi les juges lui opposent aujourd'hui une fin de non-recevoir concernant les décisions prises. Rendez-vous dans un quart d'heure face à Laurence Ferrari. À suivre votre journal, la météo et le saint du jour sur Europe 1. Nous fêtons Saint Thomas More. À tout de suite, 8h05.
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1: Nous fêtons ce jour Saint Thomas More, saint anglais du XVIe siècle. Thomas More, l'auteur du fameux livre Utopia, l'utopie, le terme est d'ailleurs entré dans le langage courant. Ce qui lui valut la sainteté est de s'être opposé au schisme anglican avec Rome. En signe de protestation, il démissionna de sa charge de chancelier du roi Henri VIII. Il fut alors emprisonné puis décapité comme traître. On passe au temps, Anissa Haddadi, nous apprêtons à vivre une journée de chaleur historique.
17: Hier déjà il a fait chaud, 119 records mensuels de chaleur.
5: ont été battus sur la journée d'hier. Il va faire encore plus chaud aujourd'hui. Sachez que nous venons de vivre la nuit historique la plus chaude de l'histoire depuis 7 ans en France. Et ce n'est pas fini parce que cette canicule va s'intensifier. On va retrouver des températures respirables seulement samedi et dimanche. Jusqu'à vendredi, on va avoir très très chaud. 89 départements sont en vigilance jaune et orange aujourd'hui. Seulement 7 départements ne sont pas concernés par ces vigilances canicules. Les Pyrénées-Orientales, l'Aude, l'Hérault, la Lozère, le Gard, les Hautes-Alpes et les Alpes de Haute-Provence. Partout ailleurs, on suffoque, on a très chaud. Déjà ce matin, 15 à 26 degrés, il fait 26 degrés à La Roche-sur-Yon. C'est la température qu'on devrait avoir un 22 juin cet après-midi. Et justement, cet après-midi, tous les records de chaleur risquent d'être battus. 43 degrés attendus à Angoulême, à Lombres, 42 à Brive-la-Gaillarde, 40 à Clermont-Ferrand, à Rennes, à Blois, 39 degrés pour Lyon, 38 à Paris et à Rodez, 37 degrés à Metz, 36 à Charleville-Mézières, Aurillac et Strasbourg, 35 degrés pour Bastia, 33 au Havre, 32 à Montpellier, 28 à Boulogne-sur-Mer et 22, on respire, à Dunkerque.
1: Merci Anissa Dadi, bon réveil à vous, bienvenue sur Europe 1. Nous sommes le lundi 22 juin, il est 8h.
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1: La France au rythme de la canicule. 35 millions de Français concernés par la vigilance rouge aujourd'hui. Des trains annulés par dizaines. Près d'un millier d'écoles et collèges fermés faute de clim. Les parents d'élèves s'adaptent tant bien que mal. Pourquoi ce coup de chaud historique? Comment expliquer le phénomène? On va tenter de comprendre dans un instant avec Anissa Haddadi. Les responsabilités individuelles clairement pointées du doigt dans les défaillances entourant l'affaire Liana. Première conclusion du rapport de l'inspection de la gendarmerie et de la justice qui se sera remis officiellement au Premier ministre aujourd'hui. Et puis la Coupe du Monde de football, les Bleus pour la première fois face à l'Irak. Ce soir, objectif, la qualification pour les 16e de finale. 100e sélection pour Kylian Mbappé. À 8h10, votre invité ce matin. Bonjour Laurence Ferrari.
14: Bonjour Dimitri, ce sera Stéphanie Bonhomme, la maman du jeune Elias, 14 ans, mort d'un coup de machette après son agression en janvier 2025 par deux jeunes de 16 et 17 ans. En ce jour où le rapport, vous l'avez dit, sur la mort de Liana est rendu au Premier ministre, elle dénonce les lenteurs, les dysfonctionnements de la justice, mais surtout, elle dénonce le fait que les juges ne s'expliquent jamais sur leurs décisions, ne rendent pas de compte aux victimes. Les trois juges qui ont laissé en liberté les deux meurtriers présumés de son fils ont toujours refusé de la rencontrer. Elle nous dira ce qu'elle demande.
1: Le journal de 8h sur Europe 1, Fanny Marceau. Bonjour Fanny.
17: Bonjour Dimitri, bonjour à tous. Encore une nuit tropicale qui s'achève, encore une journée de chaleur insoutenable qui démarre. 49 départements sont en vigilance rouge canicule, 40 en orange. Un enfer pour la majorité d'entre nous et qui n'est pas sans conséquences, notamment sur le système scolaire. Face à un phénomène qui dure et qui s'intensifie, 2000 établissements ont dû se réorganiser, dont 845 écoles et collèges totalement fermé dès aujourd'hui, la galère pour les parents pris de court. Christophe Bordet avec Caroline Baudry.
18: Oui, alors qu'il a fait 26 degrés cette nuit à Paris et que l'on va approcher les 40 degrés aujourd'hui, ce sont des dizaines d'écoles de la capitale qui vont rester fermées, un casse-tête pour de nombreux parents. Comment garder les enfants quand on travaille? Exemple avec Quentin, rencontré par Caroline Baudry, boucher dans une grande surface qui va devoir garder sa fille de 5 ans.
19: On aura un jour de paye en moins, quoi. Les directeurs de magasins, du jour au lendemain comme ça, ils ne peuvent pas nous donner un congé payé. Donc du coup, on perd une journée de travail. Un jour, c'est moi qui manque le travail et un jour, c'est ma femme qui manque le travail.
18: Au total, dans toute la France, ce sont presque 1000 établissements qui sont fermés, faute de climatisation, ce qui met en colère ce père de famille.
19: C'est pas normal pour 6 classes qui ne peuvent pas payer 6 climatisations, quoi.
18: Garder les enfants et les faire boire beaucoup, Axel, bouteille d'eau à la main devant ses deux petites filles scolarisées en maternelle, a dû elle aussi trouver un système D.
20: On a pris une nounou pour l'après-midi pour que ce soit un peu moins dur pour les enfants. Je suis en télétravail, donc elle sera là un peu à côté de nous, quoi, avec les enfants.
18: Beaucoup d'eau et des ventilateurs qui tournent à plein régime dans l'appartement de cette mère de famille où la température ne redescend pas en dessous de 33 degrés. Et le pire reste encore à venir.
17: Christophe Bordet.
1: Faut-il fermer les écoles pendant les périodes de canicule? Qu'en pensez-vous? C'est la question du jour sur le site et l'appli Europe 1. Vous pouvez répondre dès maintenant.
17: La chaleur qui impacte aussi les transports. Île-de-France Mobilité annonce aujourd'hui la suppression de plusieurs trains et RER. Anissa Haddadi, je me tourne vers vous. On veut comprendre comment s'explique cette canicule qui fait tourner le pays au ralenti et qui bat tous les records.
5: Alors, il y a plusieurs facteurs scientifiques. Je vais essayer de faire le plus simple pour vous. Nous avons en ce moment une dépression qui touche le Portugal. Cette dépression provoque une remontée d'air subtropical très chaud depuis le Maghreb vers la France et vers l'Europe de l'Ouest de manière générale. Alors vous allez me dire, ok, mais pourquoi cet air chaud ne circule pas? Pourquoi on suffoque en France? Eh bien tout simplement parce qu'en fait on a un puissant anticyclone qui bloque les perturbations, donc ça c'est bien, on n'a pas de mauvais temps, mais du coup les hautes pressions ne permettent pas à l'air chaud de s'élever, ce qui provoque donc un dôme de chaleur, et quand l'air chaud est plaqué au sol, quand il est comprimé, eh bien les températures continuent à augmenter, ce qui fait un effet cocotte minute, et cet effet-là, eh bien, on devrait l'avoir au moins jusqu'à vendredi.
17: Merci Anissa. La canicule qui aurait fait au moins 3 victimes hier en Gironde, 3 personnes âgées de 80 à 95 ans sont mortes. À Bordeaux, il va encore faire très chaud hein, cet après-midi, jusqu'à 43 degrés. Pensez à bien vous hydrater et à rester à l'ombre.
1: 8h04 sur Europe 1, près de 3 semaines après la mort de Liana. C'est aujourd'hui à 11h que l'inspection générale de la justice et de la gendarmerie rend son rapport au gouvernement.
17: Il s'agissait de comprendre pourquoi le suspect Jérôme Barella, déjà visé par plusieurs plaintes pour viol sur mineur, n'avait pas été arrêté plus tôt. Pourquoi la justice et les enquêteurs se sont révélés si lents et inefficaces? Et les premiers éléments révélés du rapport le confirment, William Molinier. Il y a bien eu des dysfonctionnements et des erreurs individuelles.
0: Oui, à la fois du côté de certains magistrats du parquet d'Agen, ils ont tardé à enregistrer une plainte pour plusieurs viols sur mineurs l'été dernier, alors que Jérôme Barella était clairement nommé par la victime, certificat médical à l'appui. Cette procédure n'a pas été priorisée alors qu'elle aurait dû l'être, conformément aux instructions de la chancellerie. L'officier de police judiciaire en charge de l'enquête a lui aussi tardé, alors que le parquet lui demandait de procéder à une garde à vue du suspect. Erreur individuelle, peut-être même des fautes professionnelles, pourrait être pointée, charge ensuite aux deux ministres, celui de la justice et de l'intérieur, d'ordonner des enquêtes administratives qui pourraient entraîner des sanctions, avec une particularité pour Gérald Darmanin, puisque c'est le Conseil supérieur de la magistrature, donc des juges, qui rendraient un avis et proposeraient ou non une sanction pouvant aller du blâme jusqu'à la révocation. Depuis 3 décennies, aucun garde des Sceaux, au nom de la séparation des pouvoirs, ne s'est risqué à contrarier un avis du CSM.
17: William Molinier du service police-justice d'Europe 1.
1: Le débat sur la fin de vie revient à l'Assemblée nationale aujourd'hui.
17: Ultime étape pour la grande loi sociétale d'Emmanuel Macron. Le Palais Bourbon qui soutient l'aide active à mourir et le Sénat qui le rejette sont irréconciliables sur le sujet. On l'a vu lors de la commission mixte paritaire qui n'a rien donné. Retour donc à l'Assemblée. Les députés vont voter solennellement le 30 juin prochain avec un agenda très serré. Maïalène Trémollet.
21: C'était l'une des priorités du second mandat d'Emmanuel Macron. Alors l'exécutif joue désormais la montre face à un calendrier parlementaire très contraint. Avec des élections sénatoriales en septembre et une campagne présidentielle qui approche, le gouvernement sait qu'il reste une fenêtre très étroite pour faire adopter le texte. Conséquence, le Parlement sait qu'il doit avoir légiféré malgré le désaccord persistant entre le Sénat et l'Assemblée nationale, comme le rappelle la présidente de la Société française des soins palliatifs, Ségolène Perrucchio.
22: Il n'y a pas de consensus sur ce texte. Il n'y a pas déjà de consensus dans la société, il n'y a pas de consensus au Parlement. Il serait particulièrement dangereux et particulièrement une erreur de faire passer en force ce texte à l'Assemblée alors que la CMP n'a pas pu conclure.
21: Alors si le parcours législatif prévoit de donner le dernier mot à l'Assemblée nationale, sénateurs et opposants réclament toujours une grande consultation nationale et pointent du doigt la promesse non tenue du chef de l'État d'organiser un référendum sur le sujet en 2024.
17: Maïalène Trémollet du service politique d'Europe 1.
1: Les sports, la Coupe du monde de football, deuxième match de poule pour l'équipe de France ce soir à Philadelphie.
17: France-Irak, c'est une première. Coup d'envoi, 23h. Bonjour Cyril de la Morinerie.
23: Bonjour Fanny Marceau, bonjour à tous.
17: Bon, le match commence tard. Mais vous le suivrez avec passion.
23: 23h en français.
17: Oui, c'est pas tôt. Vous allez le suivre comme des milliers de supporters ce soir. D'autant que l'enjeu est important, hein, Cyril, pour les Bleus. Il s'agit de confirmer leur belle entrée dans la compétition après cette victoire contre le Sénégal la semaine dernière.
23: Oui, confirmer la belle deuxième mi-temps et se qualifier, puisqu'en cas de victoire, les Français seraient donc qualifiés pour les 16e de finale avec un objectif, hein, Didier Deschamps l'a rappelé, in fine, à l'issue de cette phase de groupe, c'est de terminer premier pour s'éviter de longs voyages et rester dans l'Est américain. Alors vous l'avez dit, en face, c'est l'Irak. Les Bleus sont favoris. C'est la première fois que les Bleus affrontent ce collectif irakien qui a été battu par la Norvège 4-1 lors du premier match, mais qu'il y a une quinzaine de jours en amical, ces Irakiens Américains ont accroché l'Espagne avec un match nul 0-0. Donc côté composition, Didier Deschamps pourrait faire un petit turnover ce soir. Lucas Digne, Manu Koné et Bradley Barcola pourraient être titularisés. Un match qui pourrait être perturbé par une météo capricieuse. Pas d'orage finalement à Philadelphie, mais une grosse pluie et 30 degrés au coup d'envoi.
1: Et Cyril, c'est aussi un match particulier pour le capitaine des Bleus et désormais meilleur buteur de l'équipe de France, Kylian Mbappé.
23: Oui, avec un chiffre symbolique, à 27 ans, Kylian Mbappé va devenir le plus jeune joueur de l'équipe de France à atteindre 100 sélections. Une grande fierté pour le capitaine des Bleus.
3: Une centième, c'est un chiffre historique, encore plus quand c'est en Coupe du Monde. Donc c'est sûr que ça va être spécial pour moi. Maintenant, on doit gagner pour se qualifier. Mais le plus important pour moi, comme je l'ai dit, c'est d'amener mon équipe le plus loin possible, de gagner la Coupe du Monde.
23: Et pour la petite anecdote, Kylian Mbappé est tout proche d'égaler Didier Deschamps qui compte 103 sélections en tant que joueur avec la France.
17: Merci Cyril de la Morinerie. 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
1: Merci Fanny Marceau, c'était votre journal. Restez avec nous sur Europe 1 dans un instant. Stéphanie Bonhomme, la mère d'Elias tuée en janvier 2025, est l'invité de Laurence Ferrari dans un instant sur Europe 1. Bon réveil, il est 8h09.
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2: Et notre invité ce matin dans la grande interview sur CNews et sur Europe 1, c'est Stéphanie Bonhomme. Bonjour à vous.
3: Bonjour.
2: Vous êtes médecin, chef de service adjointe en médecine vasculaire à l'hôpital Saint-Joseph à Paris. Vous êtes la maman d'Elias et de deux autres enfants âgés aujourd'hui de 22 et 25 ans. Ce matin, vous vous exprimez au nom de toute la famille d'Elias. Aujourd'hui, alors que le rapport de l'inspection générale de la justice sera rendu au Premier ministre dans le cadre de la mort de la petite Liana, vous avez choisi de vous exprimer, Stéphanie Bonhomme. On va écouter avec beaucoup d'attention ce que vous avez à nous dire ce matin, vos questions. Mais vous vouliez commencer tout de suite en disant il y a un mot que vous ne supportez plus parce que vous l'entendez trop souvent, parce qu'il est martelé à chaque drame, c'est le mot « victime ». Pourquoi est-ce que vous ne supportez plus ça, Stéphanie Bonhomme ?
3: En fait, je ne supporte plus le mot victime parce que finalement, il est rabaissant et avilissant. Et en fait, ces enfants qui parlent dans la pédocriminalité, ces enfants qui parlent, ces femmes qui dénoncent les violences conjugales, finalement, ce ne sont pas des victimes, ce sont des super-héros.
2: Des super-héros.
3: Des super-héros et des super-héroïnes. Et quand je regarde toute la famille d'Elias, quand je regarde ces enfants qui continuent à se lever le matin, à être à l'heure, à étudier, à travailler, lorsque je nous vois, nous, les parents d'Elias, et que j'imagine les autres parents, en fait, nous sommes un peuple de traumatisés. Et pourtant, nous sommes là. Nous continuons à avancer. Et ce mot victime, avant, il renvoyait à un peuple d'invisibles. Et pour moi, aujourd'hui, on est des super-héros parce que certes, nous mettons parfois un genou à terre, mais nous nous relevons toujours. Et donc, le terme super-héros fait que de la victime invisible, nous passons à un statut d'invincible.
2: Et visible.
3: Et visible.
2: Qui parlent et qui prennent la parole, comme vous le faites ce matin, Stéphanie
3: oui.
2: Bonhomme. Vous préférez ça pour, encore une fois, surmonter le traumatisme et faire quelque chose d'utile de ces drames qui vous sont arrivés ?
3: Oui, parce que je pense qu'il faut faire quelque chose de ce que l'on nous a fait. C'est-à-dire que ce n'est pas de la résilience. On nous a fait du mal. On a, à titre, dans notre famille, on nous a pris notre enfant. On a tué notre enfant. Et de ça, il faut faire quelque chose qui est un peu le cas des super-héros. Et cette notion d'invincibilité et de visibilité des victimes. C'est un terme qu'a très bien compris le garde des Sceaux. Les deux ministres de l'Intérieur, Bruno Retailleau, avant et maintenant Laurent Nunez. Donc ce statut des victimes qui évolue, eux l'ont parfaitement compris et pour nous c'est important.
2: Stéphanie Bonhomme, j'imagine que vous avez une pensée pour la famille de la petite Liana. Il y a ce rapport qui est rendu aujourd'hui, on attend ses conclusions, un rapport de justice et de la gendarmerie. Visiblement, d'après les premières informations, c'est un problème de traitement des plaintes. Jérôme Barella avait plusieurs plaintes pour viol et agression sexuelle. C'est un enchaînement de faits, un enchaînement de défaillances individuelles qui ont conduit à ce drame. Vous les connaissez évidemment que trop bien, ces défaillances-là, Stéphanie Bonhomme.
3: Nous les connaissons parce que nous avons nous-mêmes, suite au meurtre d'Elias, il y a eu une mission de l'inspection générale de la justice qui a mis en évidence des dysfonctionnements et des carences au sein du tribunal pour enfants de Paris, mais qui a mis aussi en évidence un manque de discernement des décisions des juges des enfants.
2: Et qu'est-ce qui s'est passé après ce rapport ?
3: Et là, c'est là où ça devient compliqué. Mmh. C'est-à-dire que c'est très bien de demander des rapports.
2: Mais qu'est-ce qu'on en fait ?
3: Qu'est-ce qu'on en fait ? Et en fait, il a fallu que moi, la mère d'Elias, j'envoie des mails au directeur adjoint du garde des Sceaux pour savoir quelles sont les mesures correctives à porter. Plusieurs mails avant d'avoir des réponses. J'ai envoyé des lettres à Pascal Bruston, qui est la présidente du tribunal pour enfants de Paris, qui par ailleurs au début était juge des enfants, et en plus a eu à connaître et à prendre en charge sur le plan judiciaire les meurtriers d'Elias. Et ces lettres, je n'ai jamais eu de réponse. Donc oui, aux missions, mais que fait-on de cette mission et de ces missions après ?
2: Bien sûr.
3: Et surtout, L'important, c'est que nous, les proches des victimes, on soit au courant. C'est-à-dire que ce n'est pas à nous de courir après les réponses.
2: Stéphanie Bonhomme, rappelons que le 24 janvier 2025, Elias, votre fils aîné de 14 ans, rentrait de son entraînement foot avec son meilleur ami. Il a été attaqué à coups de machette par deux individus de 16 et 17 ans qui avaient interdiction de se voir, qui étaient connus de la justice. Il lui avait demandé son téléphone, ce qu'il a fait, évidemment. Il est mort terrifié. Il est mort, je crois, le lendemain d'une hémorragie interne provoquée par ses blessures. Le premier passage à l'acte de ces deux individus était remonté à l'âge de 13 ans. Rien n'a été fait pour stopper ce parcours de délinquance, vous dites, aujourd'hui.
3: Des choses ont été faites, mais des choses qui n'avaient pas de sens. C'est-à-dire que les mesures judiciaires qui ont été appliquées, les mesures éducatives judiciaires, ont toujours été les mêmes. Et aujourd'hui, il est important pour nous de rencontrer ces juges des enfants. Ça fait la 9e fois que je prends la parole, ça fait la 9e fois que je sollicite cette rencontre. Cette rencontre à droit constant, puisque je travaille avec des juristes et des professeurs de droit, elle peut avoir lieu. Et nous, on a des questions qui vont nous permettre de comprendre, on demande des explications, pour comprendre pourquoi la juge des enfants du 30 octobre 2024, qui est face à ceux qui vont être les meurtriers d'Elias,
2: présumés,
3: Lorsqu'elle les voit, elle prononce une interdiction de rentrer en contact. Moi, j'ai une question.
2: Or, ils habitaient dans le même immeuble.
3: Donc,
2: le problème.
3: Lorsqu'on parle de clochardisation de la justice, je pense que tout juge a au minimum un ordinateur et un téléphone portable. Et que, ou alors, ils n'en ont pas, et là, je tombe de ma chaise. Mais je pense qu'il est capable... Enfin, que ces juges sont capables de noter les deux adresses.
2: Et de voir que c'est le même endroit.
3: Et si elle ne l'a pas fait, nous aimerions savoir pourquoi. Et si elle l'a fait, pourquoi le 30 octobre 2024, cette juge pour enfants ne s'est pas dit, mais depuis toutes ces années, en fait, cette interdiction de rentrer en contact, elle n'a pas de sens.
2: Donc ça veut dire qu'on est un an et demi après la mort de votre fils. Que vous n'avez jamais rencontré les trois juges qui ont pris cette décision-là. Ils ont toujours refusé de vous rencontrer.
3: Alors en fait, ils ne refusent pas. Il y a une autre juge, une autre juge des enfants qui est encore plus impliquée, puisqu'elle, elle a eu à les suivre en fin d'année 2023 et elle les revoit en novembre 2024. Donc cette juge-là, pour le coup, elle sait qu'ils habitent ensemble, enfin dans la même résidence, elle sait qui ne respecte pas la mesure d'interdiction de rentrer en contact, et pour autant, elle ne va pas, elle va les laisser continuer d'aller et venir. Elle va leur donner une impunité judiciaire, et donc nous, on a besoin de les rencontrer. Et ce qui est intéressant, c'est qu'on a envoyé des lettres à ces juges, et systématiquement, ces lettres sont interceptées par Peyman Gallet-Marbzan, qui est le premier président du tribunal judiciaire de Paris. Mmh. Et en fait, c'est lui qui répond aux lettres.
2: Ce ne sont pas les trois juges en question.
3: Donc, on voit bien que la hiérarchie, les hauts magistrats, verrouillent tout. Peut-être que ces juges, en tout cas, on sait que sur ces trois juges, il y en a une qui aimerait nous rencontrer. Mais en tout cas, la hiérarchie verrouille la possibilité d'une rencontre avec les juges des enfants.
2: C'est une violence de plus qu'on vous fait, Stéphanie Bonhomme, aujourd'hui.
3: C'est du mépris. Mmh. C'est du mépris de l'institution judiciaire. C'est du mépris du président du tribunal judiciaire, Peyman Gallet-Marbzan. C'est du mépris de Jacques Boulard, du premier président de la
2: vous
3: Cour de l'appel.
2: Noms, hein. Vous y allez, là. Vous me donnez les noms.
3: Bah, en fait, je ne donne pas le nom des juges des enfants.
2: Non. Là,
3: mais par contre, les hauts magistrats, on les a rencontrés, donc il n'y a aucun problème. Ils le disent eux-mêmes. Et en fait, il faut comprendre que ces hauts magistrats n'ont pas de courage. Ils n'ont pas de courage parce qu'ils n'ont pas été capables de prendre la voie de passage juridique qui existe pour que cette rencontre ait lieu. C'est-à-dire qu'ils n'ont pas compris le caractère réparateur et humain de cette rencontre. Et ils ont préféré se draper, vraiment se draper, dans la vie consultatif du Conseil des magistrats de l'ordre judiciaire. Et en fait, cet avis n'étant que consultatif...
2: Vous auriez pu évidemment outrepasser ça, là.
3: Moi, je l'ai outrepassé. Mmh. C'est-à-dire que nous leur avons écrit une lettre en leur disant « Nous nous opposons, et nous avons le droit de le faire, nous nous opposons à cet avis. » Nous leur avons écrit une lettre la semaine dernière. Ils ne nous ont pas répondu.
2: Encore la semaine dernière. Qu'est-ce que vous attendez de cette rencontre que vous pourriez avoir avec ces trois juges? Qu'est-ce que vous leur diriez, Stéphanie Bonhomme? Pourquoi est-ce que vous n'avez pas vérifié ces adresses? Pourquoi est-ce que ces deux jeunes de 16 et 17 ans étaient en liberté, alors qu'évidemment, ils auraient dû être sous contrôle? Pourquoi ils s'en sont pris à mon fils? Pourquoi ils l'ont attaqué à coups de machette? C'est ça que vous leur demanderiez?
3: Je pense que je les laisserai parler, parce que je pense que c'est à elles de nous rendre des comptes, et c'est à elles de nous expliquer les décisions qu'elles ont prises. Et en fait, nous, encore une fois, nous ne sommes pas là pour les juger. Nous voulons comprendre. Nous ne sommes pas là pour les sanctionner. Et c'est ça qu'ils n'arrivent pas à comprendre. C'est-à-dire qu'on peut... Ils sont indépendants du pouvoir
2: politique,
3: de leur hiérarchie. Mais ils ne sont pas indépendants des victimes. C'est un leurre. En fait, ils ont peur de nous. Ils ont peur de nous.
2: De quoi? De votre souffrance?
3: Non.
2: De vos questions? De votre regard? De votre jugement, Stéphanie Bonhomme?
3: Ils ont peur de rendre des comptes, tout simplement. Il y a 8000 ou 9000 personnes en France, seulement magistrats, qui ne rendent pas de comptes.
2: Il y a un conseil supérieur de la magistrature qui rend des sanctions chaque année. Vous pensez que ce n'est pas suffisant?
3: Non, je pense que
2: Qu'est-ce que vous proposez pour améliorer justement ce fonctionnement de la justice? Vous avez rencontré la sénatrice LR Marie-Claire G, et Marie-Claire Carrière-Gé, qui va déposer deux propositions de loi qui sont inspirées par votre combat. En quoi ça consiste exactement, Stéphanie Bonhomme?
3: Ce qui est le facteur important qu'elle introduit, c'est que les victimes et les proches des victimes, les super-héros, doivent avoir accès à l'information judiciaire lorsqu'il y a une infraction pénale commise par les auteurs, ce qui est finalement déjà le cas. Mais ce qu'elle introduit de fondamental, c'est que nous puissions avoir accès aux antécédents judiciaires. Ce qui s'est passé avant. Et c'est ce qui va se passer, en fait, malheureusement, dans le décès de Liana. C'est-à-dire que les parents, je pense que les parents, à un moment donné, vont dire, mais quelle a été la chaîne judiciaire? Et aujourd'hui, lorsque nous, on demande à rencontrer ces juges, parce qu'elles seules, c'est pas un intermédiaire, c'est pas un médiateur, c'est pas Jacques Boulard et Payman Gallet-Marsan qui peuvent répondre à cette question. C'est elles seules. Et aujourd'hui, ce n'est pas inscrit dans la loi. Ça pouvait avoir lieu. Ils ont choisi de ne pas l'appliquer. Donc, puisque les juges sont la bouche des lois, eh bien, on va les obliger à rendre des comptes sur les faits commis par les auteurs
2: et leurs antécédents. Et ça induirait une faute disciplinaire grave, le manque de respect envers les victimes.
3: Oui.
2: Donc ça amènerait des sanctions.
3: Oui.
2: Et ça, c'est vraiment révolutionnaire. Et c'est transpartisan, vous avez reçu, on parle d'une sénatrice LR, il y a aussi des députés socialistes qui vous soutiennent?
3: Oui, j'ai rencontré la députée Céline Hervieux à l'Assemblée nationale, qui est une députée du Parti socialiste. C'est une proposition... qui est légitime, qui a du sens et surtout qui vise à renforcer les droits des victimes. Donc je pense qu'il n'y aura pas de discussion, de blocage. D'accord. Je l'espère en tout cas.
2: On voit que cette accumulation d'affaires qui concerne des enfants comme le vôtre, je pense évidemment à Liana, je pense à Lola, je pense à Philippine, a créé une grande colère chez les Français et qui ne s'arrête pas en fait, qui ne retombe pas. Est-ce que ça va vous permettre de porter ce combat? Est-ce que peut-être le personnel politique va réaliser qu'il y a des failles dans notre système judiciaire et qu'il faut les combler au plus vite pour protéger nos enfants? Est-ce qu'on protège assez nos enfants dans ce pays, Stéphanie Bonhomme?
3: Non, je ne crois pas. On ne les protège pas assez. Je l'ai déjà dit à plusieurs reprises. Il n'est pas normal que la société ne protège pas nos enfants et qui plus est, l'institution judiciaire. Parce que dans... plusieurs affaires, notamment les meurtres de Philippine, le viol de Claire Géromini, c'est des personnes qui étaient connues de la justice ou qui étaient des OQTF dans le drame que vit la famille de Liana. C'est encore une fois des personnes qui auraient dû être signalées. Donc, il faut qu'il y ait une prise de conscience. J'espère que cette prise de conscience, elle va être rapide. Sinon, les différents candidats à l'élection présidentielle devront s'emparer de ce sujet parce que c'est un sujet, effectivement, qui est primordial et viscéralement important pour les Français. On le voit dans la colère qui s'exprime, qui est une colère très, très forte.
2: Stéphanie Bonhomme, on est près d'un an et demi après la mort d'Elias. Comment est-ce que vous tenez debout encore? Est-ce que c'est ce combat que vous menez en son nom qui vous fait tenir debout? Est-ce que vous n'êtes pas épuisée par ce combat? Comment vont vos enfants, vos aînés? Comment allez-vous?
3: C'est douloureux de voir ces enfants vous dire « j'en ai marre de la vie ». C'est douloureux d'être au cimetière et de voir arriver l'amoureuse d'Elias, sa première amoureuse qui vient se recueillir devant lui, devant sa sépulture. C'est douloureux de voir ses enfants et ses cousins qui souffrent. Néanmoins, il reste droit. Et en ce qui concerne ma dignité et mon calme...
2: Vous êtes très digne et très calme.
3: Je pense qu'elle est en miroir de la laideur et de la cruauté des meurtriers d'Elias, et qu'elle est en miroir de la laideur et de la condescendance de Jacques Boulard. J'aimerais raconter cette scène, si vous me permettez.
2: Qui est Jacques Boulard ?
3: Jacques Boulard, le premier président de la Cour d'appel de Paris. J'aimerais raconter en quelques minutes cette scène. Nous sommes le 19 décembre, nous sommes dans le bureau de Jacques Boulard, en présence de Peymane Gallet-Marzan et de mes avocats. Au bout de 2h30 de discussion assez stérile, je regarde Jacques Boulard et en fait je lui tends la main. Et je lui dis, c'est la main d'Elias que nous vous tendons, à vous les magistrats du siège. La défiance envers la magistrature est complète. Ce que je vous propose humblement, c'est de prendre la main d'Elias et que cette rencontre avec les juges des enfants ait lieu pour rétablir aussi la confiance avec l'institution judiciaire. Et en fait, je lui tends la main d'Elias, et je lui dis qu'Elias devrait être un trait d'union entre notre famille, les victimes, le peuple français et l'institution judiciaire. Et à ce moment-là... Il lève les yeux au ciel et répète pour la 10e fois « Nos règles nous contraignent ». Alors voilà, Jacques Boulard est un haut magistrat, mais c'est un petit homme. Et je suis capable de le dire aujourd'hui, c'est un petit homme. Et moi, je m'appelle Stéphanie Bonhomme, je viens d'une lignée d'hommes bons. Elias était un enfant bon. Et face au manque d'humanité, au manque de respect, au manque de dignité de Jacques Boulard, face à cette incapacité à saisir la main d'Elias, nous, la famille d'Elias, nous demandons sa démission.
2: Et il est le bienvenu sur nos antennes s'il veut répondre à ce que vous dites ce matin, Stéphanie Bonhomme. Un dernier mot concernant la justice. On est un an et demi après les faits. Est-ce qu'il y a un procès prévu pour les deux agresseurs présumés de votre fils? Est-ce qu'il y a une date? Est-ce que vous savez ce qui se passe côté judiciaire pour eux?
3: Oui, l'ordonnance de mise en accusation a été rendue par la juge d'instruction et nous attendons la date du procès.
2: Est-ce que c'est important ce procès? Vous l'attendez? Il sera une forme de réparation?
3: Non. Il n'y aura jamais de réparation. Nous ne pardonnerons jamais aux meurtriers d'Elias d'avoir pris la vie de notre enfant. Nous ne leur pardonnerons jamais de l'avoir empêché de grandir, d'être ce qu'il devait être.
2: De l'avoir terrifié.
3: De l'avoir terrifié, d'avoir terrifié son ami. Il n'y aura jamais de pardon de notre part. Et de la même façon, nous ne pardonnerons jamais au magistrat de ne pas avoir eu le courage d'organiser cette rencontre avec les juges des enfants.
2: Merci beaucoup Stéphanie Bonhomme d'être venue ce matin
3: pour
2: ce message si fort et si digne en mémoire d'Elias. Bonne journée à vous sur CNews et sur Europe 1.
1: Merci Stéphanie Bonhomme, merci Laurence Ferrari. Restez avec nous sur Europe 1 dans un instant. Philippe Val et votre club culture sur Europe 1. A tout de suite.
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1: 8h34 sur Europe 1. Avant de retrouver Philippe Val dans quelques minutes, votre club culture sur Europe 1 avec, dans un instant, la série de la semaine. Bonjour Héloïse Gouard.
15: Bonjour Dimitri. Aujourd'hui, l'adaptation d'un roman culte, Sa Majesté des Mouches, une nouvelle adaptation, est à l'écran et j'ai beaucoup aimé.
1: Ah, j'ai hâte d'entendre ce que vous allez nous en dire. Mais d'abord, le livre du jour, Nicolas Carreau, ce matin. Bonjour Nicolas.
16: Bonjour Dimitri.
1: Un roman américain.
16: Un roman phénomène. On dit ça pour les romans qui arrivent de nulle part et qui explose d'un coup. Théo, c'est le titre chez Lattès, s'est vendu à 2 millions d'exemplaires aux États-Unis. L'auteur Alan Levy s'est dit à 70 ans qu'il serait peut-être temps de publier son premier roman. Et voilà, et vous allez voir, c'est parfait pour l'été.
1: Alors, quelle est l'histoire?
16: L'histoire de Théo, donc 86 ans. Il vient de changer d'atmosphère. Il est né et a grandi au Portugal. Il a vécu très longtemps à New York et le voilà à Golden, une petite ville aux États-Unis. C'est pas le vieux monsieur solitaire, un peu bougon, un cariâtre. C'est l'inverse. C'est le monsieur très gentil, au regard doux, du genre à vous tenir le bras quand il vous parle, vous voyez. Mm-hmm. Il entre dans un bistrot de Golden et il entame la conversation avec Chep, le patron. Il pose beaucoup de questions, Théo. En revanche, il reste un peu flou quand on lui demande des détails sur sa vie. Mais bon, hein, chacun sa manière d'être. Dans le bistrot, Théo est surtout intrigué par tous ces portraits crayonnés accrochés au mur. Il y en a vraiment beaucoup. On lui explique que c'est un artiste local, Asher Glissen, qui dessine tous les clients réguliers et ensuite ils sont exposés et à vendre. Question de Théo, comment se fait-il qu'il y en ait autant? Les clients n'achètent pas les œuvres? Étrangement, non, répond Chep. Mais Théo les trouve superbe ces tableaux, il réfléchit beaucoup, il les regarde, il hésite et puis il en achète un.
1: Pour l'accrocher chez lui?
16: Pas du tout. La page d'après, il écrit une lettre à Mrs. Prentice. Minette Prentice, il lui dit 3 ou 4 fois qu'il sait que sa démarche paraît étrange, mais qu'il a acheté le tableau du bistrot qui la représente et qu'il aimerait lui offrir en main propre. Et il lui donne rendez-vous dans un petit parc de Golden en lui donnant des détails. Je porterai une casquette plate chinée verte, par exemple. Madame Prentice en parle à son mari, ils sont intrigués. Arnaque, danger, ils savent pas trop, mais ils décident d'y aller et on les suit et on saura pourquoi il a fait ça et pourquoi il va continuer, surtout avec tous les habitants, à chaque fois une histoire, un lien secret avec le modèle du tableau et on rencontre aussi l'artiste et on saura pourquoi enfin Théo est venu finir ses jours à Golden. C'est un roman plein d'humanité et de mystère, un peu de suspense aussi, très joli roman.
1: Voilà, Théo chez Lattès, Alan Levy Levi, hein, traduit par Sophie Aslanid.
16: Ah oui, ça doit être Levi, vous avez raison.
1: Ouais, c'est ça, c'est pas grave. Mais il est américain, vous avez dit. Merci Nicolas. Et Héloïse Gouard, ce matin, la série de la semaine, vous nous recommandez une adaptation très attendue.
15: Hein. Et oui, celle d'un classique absolu, Sa Majesté des Mouches de William Golding, monument de la littérature anglaise, publié en 1954. C'est encore étudié dans le monde entier et ça continue de fasciner par sa noirceur.
1: Alors pour ceux qui ne l'ont pas lu, racontez-nous.
15: Eh bien, une bande de jeunes garçons se retrouve seuls sur une île déserte après un crash d'avion. Plus de parents, plus de professeurs, plus aucune autorité. Alors au début, ils essaient de s'organiser, ils élisent un chef, fixent quelques règles et tentent de faire société.
17: On est en pleine réunion.
6: On essaie de s'organiser pour décider exactement de ce qu'il faut faire.
9: Qu'est-ce que tu vas chercher ?
15: Bon, là, c'est encore calme, sauf que ça tourne mal, très mal. La peur s'installe, les clans se forment et la violence prend le dessus. D'ailleurs, le titre « Sa Majesté des Mouches », je viens de l'apprendre, désigne une tête de cochon empalée, couverte de mouches, que les enfants dressent sur l'île comme un totem macabre, on le voit dans la série. Vous voyez l'ambiance. Golding raconte finalement à quelle vitesse la civilisation peut basculer dans la barbarie.
1: Et cette nouvelle adaptation est-elle à la hauteur du roman ?
15: Alors oui, j'ai trouvé. D'abord parce qu'elle est magnifique. L'île ressemble à un paradis. La lumière est superbe, les couleurs éclatantes. C'est presque une carte postale. Et plus c'est beau, plus ce qui se passe devient inquiétant.
6: J'ai dit qu'il vient avec moi !
9: Non mais tu te prends pour qui ? Moi je suis un chasseur, c'est toi le chef.
6: Pas à la hauteur.
15: Musique inquiétante, hein, à l'image de la série. Autre réussite, les jeunes

0: trouver quelques petites longueurs, notamment dans les premiers épisodes. La série prend parfois son temps. C'est souvent contemplatif, mais très beau, je vous l'ai dit. Mais la série ne compte que 4 épisodes et surtout, elle donne très, très envie de relire le roman plus de 70 ans après sa publication. Et ça, c'est peut-être le plus beau compliment qu'on puisse faire à une adaptation, en tout cas selon moi.
1: Sa Majesté des Mouches, donc, la série à découvrir sur l'application Canal+. Tiens, peut-être pourrez-vous nous le rechroniquer avant l'été.
2: Avec plaisir, un vendredi.
1: Merci beaucoup, Héloïse Gouin. Merci, Nicolas Carreau. Dans un instant, sur Europe 1, Philippe Ball.
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1: Et place à votre signature Europe 1 du lundi. Bonjour Philippe Val.
6: Bonjour Dimitri et bonjour à tous.
1: Ce matin, vous nous entretenez de la démographie.
6: Et d'abord, des questions que pose l'Institut National d'Études Démographiques, l'INED. Fondé après la guerre par Alfred Sauvy, qui fut aussi le mentor de notre ami, le très regretté Bernard Maris, l'INED donne aux gouvernants des outils de pilotage dans de multiples domaines, notamment les retraites. Mais l'INED, comme l'école des hautes études en sciences sociales, phagocytée par les bourdieusiens, idéologue avant d'être sociologue, a sensiblement changé de fonction. Plutôt que de fournir des outils techniques, elle semble s'être donnée pour mission de lutter contre l'extrême droite telle qu'on la conçoit aujourd'hui, c'est-à-dire tout ce qui n'est pas d'extrême gauche.
1: Alors, est-ce que vous avez des exemples ?
6: Bah oui, par exemple, la dénonciation de la loi sur l'immigration de 2023 et du pacte européen sur l'immigration de 2025, non encore appliqué en France et pourtant voté par le centre-gauche. Bref, autrefois, l'INED s'occupait du réel, il s'occupe désormais des idées brumeuses derrière lesquelles se cache le mur dans lequel nous fonçons tête baissée.
1: Et c'est si grave que ça, Philippe, hein ?
6: Eh oui, malgré 6 500 000 émigrés en plus d'ici 2070, la France comptera 3 200 000 habitants en moins, avec un taux de fécondité de 1,4 enfants par femme, et si ça se dramatise, il tombera à 1,2, ce qui est probable. À quoi s'ajoute l'allongement de la vie ? Alors le Conseil d'orientation des retraites est désormais pendu à la sonnette d'alarme dans un pays atteint de surdité générale.
1: Il va donc falloir réformer quoi qu'il arrive, hein.
6: Les retraites sont la cause de la dette et l'effondrement démographique semble inéluctable. Et c'est de cela dont je voudrais parler. L'alerte a été donnée d'abord par la Corée du Sud qui a chuté à 0,7 enfants par femme il y a 3 ans. Que se passe-t-il dans nos démocraties libérales où l'on vit plutôt mieux et plus heureux qu'ailleurs pour qu'on renonce à faire des enfants ?
1: Ah, sans doute s'agit-il d'un phénomène à cause multiple, Philippe.
6: Hein. Et bien sûr, il y a des évidences. Le manque de crèches, la difficulté de trouver des logements abordables pour une famille avec plusieurs enfants, le prix des nounous, la dégradation de l'image de l'école. À cela, il faut ajouter le retour de la guerre et l'irresponsable catastrophisme écologique. À quoi bon faire des enfants si la fin du monde et pour 2040, alors que c'est l'essence de l'aventure humaine que de surmonter les tragédies sanitaires, guerrières, religieuses et climatiques. C'est la joie de vivre qui triomphe des épreuves.
1: Et alors vous nous dites, Philippe, qu'il n'y a pas que ces raisons hein, qui sont déjà bien connues au manque de désir d'enfant.
6: Non, et j'en vois une dont on parle peu, mais qui me semble évidente. Dans nos pays développés, les femmes ont gagné un statut égal à celui des hommes. Désormais, elles gagnent leur vie et sont indépendantes. Leur rôle a changé du tout au tout. Mais il semble en revanche que les hommes ont toujours le même rôle, voire la même absence de rôle dans les tâches ménagères et autres qu'impliquent les enfants. C'est pourquoi les femmes libres d'aujourd'hui cumulent les tâches et les responsabilités familiales des femmes d'autrefois, avec un travail égal à celui des hommes, et ce n'est simplement pas supportable. Elles préfèrent ne plus avoir d'enfants, et on les comprend.
1: Mais alors, quelle est la solution, Philippe ?
6: Un changement de comportement des hommes. Et je voudrais partager mon expérience personnelle. Père et marié à une femme très active, j'ai dû accomplir beaucoup de tâches qui, hélas, n'incombent généralement qu'aux femmes. Or, je veux témoigner du bonheur, oui, du bonheur que j'en ai tiré, au point que je pense que c'est une seconde vie, infiniment plus heureuse que la première, qui a commencé avec la

0: arrivée d'un enfant, au risque de nager à contre-courant, et pour citer Elisabeth Badinter qui travaille sur cette question, j'émets l'hypothèse que le redressement de la fécondité dépend d'une révolution du rôle des hommes et qu'ils n'y perdront rien.
1: Signature Europe 1, Philippe Val. Merci beaucoup Philippe. À lundi prochain, dans un instant sur Europe 1, reste avec nous, la revue de presse d'Olivier Delagarde et Pascal Pro. À tout de suite.
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9: Il est 8h47, excellent début de journée avec Dimitri Pavlenko jusqu'à 9h.
1: Et Pascal Pro nous a rejoint dans le sud d'Europe 1. Bonjour Pascal.
10: Comment allez-vous, ami?
1: Très bien, chaudement, comme tout le monde.
10: Chaudement, écoutez, oui, il fait chaud, mais et c'est une information évidemment importante. Mais il y a quelques jours, on m'expliquait que les enfants devaient travailler à l'école jusqu'au 10 ou 15 juillet et raccourcir les vacances d'été. C'est bien ça ce qu'on disait. Qu'elles étaient trop longues.
1: Ah oui, c'est ça, oui, bon, tout à fait, oui.
10: Et 15 jours plus tard, on ferme les écoles, parce qu'on ne peut pas les accueillir. Donc ça m'a fait un peu sourire.
1: Alors moi, ce que je trouve intéressant, c'est que la décision est renvoyée des rectorats vers les directeurs d'école. Vous savez, c'est comme il y a quelques temps de cela, quand il fallait exclure ou non un tel. Le terrain, c'est mieux que la hiérarchie.
10: Mais pourquoi pas d'ailleurs? Moi, je trouve que c'est pas mal, parce que par exemple à Brest... j'imagine que la température ce matin n'est pas la même qu'à Nice. Et puis il y a peut-être des écoles qui sont climatisées, d'autres qui ne le sont pas. Si vraiment on va vers des chaleurs excessives, la climatisation sera une solution. C'est sans doute pas la panacée, mais c'est mieux sans doute que... je ne parle pas tant pour les écoles, mais au moins pour les EHPAD, les hôpitaux. C'est qu'à Nantes, par exemple, ils sont en train de construire un hôpital sans climatisation. C'est vraiment intelligent. Ils avaient construit une gare sans climatisation. Déjà, à l'arrivée, c'est une bouilloire thermique et les gens ne peuvent pas entrer dans le hall visiteur de la gare de Nantes. Mais à Nantes, c'est l'idéologie qui prime.
1: Oui, mais après, ce sont souvent les bâtiments publics le problème aussi.
10: Sans doute. Alors, j'ai vu un truc formidable à Toulouse, parce que j'étais à Toulouse ce week-end, et place du Capitole, vous avez une sorte de... couverture, vous savez, les couvertures de survie.
1: Et on dirait un banc de sardines, un peu.
10: Alors ça, c'est absolument extraordinaire. C'est tout simple, c'est plutôt beau. Vous voyez, vous mettez ça... Alors, la place du Capitole, elle est terrible, parce qu'il n'y a pas d'ombre.
1: Ah, c'est minéral, on va dire. Hein.
10: Mais quand vous vous baladez dans Toulouse, ce qui est frappant, c'est que la ville est incroyablement verte. On dit qu'elle est rose, mais elle est surtout verte. Il y a des arbres partout, parce qu'ils sont habitués depuis toujours à la chaleur. C'est vrai que quand vous revenez à Paris... il y a moins de verre, il y a moins d'arbres. Et que encore. La solution seront évidemment les arbres. Tu n'as pas besoin d'être un grand écologiste pour dire ce que je vous dis là.
9: Le béton fait grimper des températures en voilà. ce moment.
10: Oui, mais c'est assez intéressant comme ça de sortir ouais. un petit peu de Paris.
1: Vous la pierre, le verre, Paris. Le plus beau des mariages.
10: La pierre et Collins. Ouais.
1: Bien évidemment. Merci Pascal. Et nous vous retrouvons cet après-midi, 16h-18h et dans quelques minutes pour l'heure ouais. des pros sur Europe 1. A tout de suite.
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1: La revue de presse d'Europe 1 à présent, Olivier Delagarde. Olivier, ce matin, la France s'apprête à rendre un hommage national à Marc Bloch.
12: Oui, c'est demain que cet historien résistant entrera solennellement au Panthéon. Garde républicaine, musique militaire et beau discours, la liturgie républicaine est bien rodée, mais Emmanuel Macron sera sans doute écouté avec plus d'intérêt que d'habitude, car la question est de savoir s'il osera faire, à cette occasion, son testament politique, osera faire le parallèle entre l'étrange défaite de Marc Bloch et la sienne. Ce matin, il faut ainsi lire le portrait très éclairant que signe Guillaume Perrault dans le Figaro. On a l'impression avec lui que Marc Bloch, qui écrit sur l'effondrement de 1940, nous parle en fait de la France d'aujourd'hui. Il suffit juste de penser à nos dirigeants quand l'historien pointait du doigt les militaires. Ce haut commandement vieilli, chargé d'honneur, gâté par une longue vie de bureau et d'habileté. Cet état-major ayant une guerre de retard, cette obsession chez nombre d'officiers du pas de vague, propice aux belles carrières, choix de ne pas assumer des décisions qui pourraient mécontenter, impuissance à envisager le surprenant et le nouveau. Mais pour être tout à fait honnête, le politique n'est pas le seul responsable. De tous côtés, Bloch voit également une société qui fuit, écrit aussi l'opinion. Déjà à l'époque, les syndicats n'avaient pas compris que l'heure n'était plus à l'amélioration des conditions de travail, mais à l'augmentation des cadences. Il est des guerres dont on décide et celles qui vous sont imposées, expliquait encore l'historien qui dénonçait l'aveuglement des pacifistes, de l'extrême gauche et d'une partie de la droite, celle qui ne veut pas voir la menace. Il paraît qu'Emmanuel Macron est lucide sur la guerre et qu'il le serait aussi sur une autre maladie diagnostiquée par Marc Bloch, la mollesse d'un gouvernement qui se traduit par sa capitulation devant les techniciens. C'est bien d'en être conscient, c'eût été mieux de le combattre ou au moins de le reconnaître. Alors oui, c'eût été une belle occasion de battre sa coulpe, de s'excuser d'avoir ruiné le pays, d'avoir capitulé sur les retraites et rendu la France ingouvernable avec sa funeste dissolution, mais ne nous faisons pas d'illusions. Rien de tout cela n'aura lieu, point d'autocritique, mais de l'autosatisfaction. Gageons que dans le discours présidentiel de demain, ce sera moins de Marc Bloch dont il sera question que d'une entrée rêvée d'Emmanuel Macron au Panthéon.
1: On parle maintenant de la plus grande réforme d'Emmanuel Macron.
12: Foi de Panifous, Favus, qui est de l'art à la politique, ce qu'à la médecine était diafoirus, interview du ministre des Relations avec le Parlement dans le Parisien aujourd'hui en France, Laurent Panifous, qui se réjouit de l'adoption à venir de la loi sur le suicide assisté. Le texte revient une dernière fois à l'Assemblée et nous déclare-t-il plein de candeur. Ce sera la principale réforme des 10 ans passés et même au-delà, déclare-t-il. Et le pire, c'est qu'il a peut-être raison. Banqueroute et faillite éthique sont les deux mamelles d'un même effondrement. Étrange défaite, là encore, et ô combien symbolique que cette promotion de l'euthanasie dans ce pays qui ne fait plus d'enfants.
1: On parle aussi ce matin de l'affaire Liana.
12: Oui, parce que c'est aujourd'hui que le rapport d'inspection des ministères de la Justice et de l'Intérieur va être dévoilé. En fait, il est déjà largement éventé et à la une de l'opinion, Rémi Godot prévient « Ce rapport n'est pas de ceux qui permettent d'enterrer un scandale ». Au contraire, les révélations d'erreurs personnelles et de défaillances procédurales vont alimenter un écœurement général. Cette défaite-là n'est plus étrange, elle est juste scandaleuse. On va pas terminer par une défaite, hein, qui pour le coup alors serait encore plus qu'étrange. Je veux bien sûr parler du match de ce soir, et si je fais retentir cette trompette de la renommée, c'est qu'avant d'être reprise comme générique sur une radio concurrente, cette musique, eh bien, c'est celle de Rocky. Alors, si vous ne voyez pas où je veux en venir, lisez le papier de Vincent Duluc dans l'équipe. Lui n'a pas oublié que comme le match de ce soir, Rocky est une histoire qui se passe à Philadelphie. Et c'est le genre d'aube qui donne envie de convoquer la fanfare, écrit-il, d'être prêt comme Stallone à grimper 4 à 4 les marches du Museum of Art de Philadelphie. Cela fait effectivement 50 ans que tous les touristes qui visitent la ville se font photographier dans la posture de Rocky Balboa en haut de ses escaliers. Bon, ce soir, pas de blague, hein. Comme dans le film, il faut que ce soit le favori qui gagne, les Bleus. Tant pis pour les Irakiens, mais les Français en ont besoin, signale le Parisien aujourd'hui en France. Le journal consacre sa une à cette France qui ne demande qu'à vibrer pour notre équipe de foot. En fait, et sans faire injure aux Irakiens, ce que doit surtout redouter la bande à Mbappé, c'est la météo. Une pluie diluvienne pourrait effectivement s'abattre sur le stade à l'heure du match. Et en cas d'éclair, la rencontre sera reportée. Bref, trombe à Philadelphie, canicule à Paris. Ce n'est pas vraiment une défaite, mais une curieuse météorologie.
13: Ce que je voulais vous dire, c'est que si moi j'ai changé, c'est que vous avez changé. Tout le monde peut arriver à changer.
1: Voilà, Rocky, pour conclure cette revue de presse. Merci Olivier Delagarde. Je vous souhaite une excellente journée, l'heure des pros, dans un instant sur Europe.
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31: Pascal Pro. Bonjour à tous et bienvenue pour cette nouvelle semaine de canicule sur l'antenne d'Europe 1 jusqu'à 10h et sur CNews jusqu'à 11h. Je n'imaginais pas qu'on puisse avoir un débat sur la climatisation si les températures en France dépassent régulièrement 35 degrés. Je ne nie pas les inconvénients de la clim, mais il me semble que 40 degrés dans une chambre d'hôpital est plus dangereux que l'air conditionné. Je vous parle d'hôpital parce qu'à Nantes, par exemple, la plupart des chambres du futur CHU n'auront pas l'air conditionné. Il est vrai qu'on a aussi décidé de construire cet hôpital sur une île à Nantes. À ce niveau de bêtise, on reste confondu, mais à Nantes, c'est l'idéologie qui prime. D'ailleurs, la gare ferroviaire, toujours de Nantes, n'est pas équipée de climatisation. Résultat, le hall d'accueil des visiteurs sous un toit en verre est une bouilloire thermique, 50 degrés. Finalement, Nantes est l'exemple de ce qu'il ne faut pas faire, imposer une idéologie contre le réel. Je sais bien que le bon sens est raillé ici et là par des beaux esprits qui récusent la clim sur des plateaux de télévision dont la température ne dépasse pas 22 degrés quand il fait 40 à l'extérieur. Madame Tondelier a expliqué qu'un drap mouillé sur un ventilateur ferait l'affaire. Nous n'avons pas de chance, nous sommes tombés dans une époque où les uluberlus ont un mégaphone pour dispenser leurs sornettes. Aujourd'hui, la climatisation est de droite, demain elle sera d'extrême droite et après-demain fasciste, j'imagine. La climatisation est une des réponses au réchauffement climatique. Ce n'est pas la seule sans doute, mais convenons qu'elle est évidente à l'hôpital, à l'école, dans les transports en commun ou au travail. Il est 9h, félicité Kindoki.
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0: Bonjour Pascal, bonjour à tous. Ce matin, la température monte d'un cran. C'est désormais la moitié de la France qui se trouve en vigilance rouge, soit 49 départements et pas moins de 35 millions de Français. 40 autres départements ont été placés en vigilance orange canicule par Météo France. Au total, 90% des Français sont exposés à des chaleurs extrêmes. Conséquences directes de la chaleur, des écoles fermées ou encore des trains supprimés. Une nouvelle cellule interministérielle de crise sur la canicule est attendue dans la journée. Hier, trois personnes âgées de 80 à 95 ans sont décédées en Gironde en raison de ces fortes chaleurs. Les trois victimes sont une femme et deux hommes. Elles sont toutes mortes à leur domicile respectif en périphérie de Bordeaux. Il a fait très chaud hier et encore cette nuit. Un drame qui rappelle celui de 2003, première vague de chaleur intense lors de laquelle 15 000 personnes âgées avaient perdu la vie. Et puis trois semaines après la découverte du corps de Liana, c'est un rapport d'inspection très attendu qui va être remis en fin de matinée au Premier ministre. Ce dernier confirmerait des dysfonctionnements et des erreurs individuelles dans le traitement de cette affaire qui pourrait aboutir à des enquêtes administratives et de possibles sanctions du côté des familles. La colère ne retombe pas. L'une d'entre elles va déposer plainte contre l'État pour faute lourde et saisir la Cour de justice de la République contre Gérald Darmanin.
31: Merci beaucoup, félicité Gaëlle. Atlan Ackerman est avec nous. Vous l'avez découverte il y a quelques jours lorsqu'elle était venue présenter son livre
2: Le féminisme d'atmosphère.
31: Atmosphère, on en parlera beaucoup aujourd'hui. Richard Millet est là. Georges Fenech, bien évidemment. Éric Nolot. Éric Nolot, vous êtes vraiment monsieur scrogneugneux.
3: Ah bon?
31: Oh, je vous ai lu hier sur la fête de la musique. Vraiment, les gens qui sont joyeux, heureux, tout ça, ça vous aimez pas?
3: Non, c'était horrible. Mais... c'était une journée en enfer.
31: Mais vous habitez
3: la
31: dans
3: la canicule plus la musaque. Vous avez vu que maintenant, ce n'est plus le projet original, c'est-à-dire des musiciens amateurs. Mmh. C'est des gens qui déposent d'énormes sonos sur le trottoir et qui passent de la musique d'autres. Avant, c'était pas très agréable à entendre, mais il y avait un projet. Là, c'est n'importe quoi.
31: C'est vrai. Voilà. C'est horrible. Mais
3: vous êtes d'accord avec moi, donc pourquoi vous me cherchez d'emblée?
31: Mais parce que parce qu'on est scrogneugneux.
3: Mais il faut être scrogneugneux. Moi, je préfère être scrogneugneux que ravi de la crèche.
31: Mais
3: j'ai choisi mon camp.
31: Mais je suis d'accord. Ravi de la crèche, comme vous dites.
4: Pas mal comme expression.
31: Non, mais il fait frais dans la crèche, c'est déjà ça. Voilà. Mais c'est vrai que cette fête de la musique. Bon, on verra tout à l'heure, d'ailleurs, parce qu'il y a eu des. On écoutera l'excellent édito de Dimitri Pavlenko à 6h40 qui a rapporté ce qui s'est passé hier et c'est passionnant. Et puis Thomas Bonnet, je vois Thomas que vous avez tous. Je ne l'ai pas, moi, malheureusement, mais on rappelle, c'est pour le don d'organes.
5: Bon. Il est recommandé d'en parler à son entourage pour faire savoir ce qu'on est capable de donner, qu'on a envie de donner.
31: Bon, je ne sais pas si les uns et les autres vous avez fait ça, et on n'est pas toujours sérieux, parce qu'on devrait, on devrait le faire. C'est-à-dire que si on ne donne pas de contre-indication...
6: Vous êtes présumé accepté.
31: Oui. D'accord.
5: Mais c'est la famille qui a le dernier mot, et parfois la famille, ne sachant pas ce qu'aurait voulu le défunt, dit qu'il ne faut pas donner.
31: C'est important de le dire. Bon, la clim, puisque tout pose problème en France, c'est ça qui est sidérant. Et, alors, tout pose problème, c'est une chose, mais tout est politique. Oui. La clim est politique, c'est ça qui est quand même formidable. La clim est politique. Donc, je voyais la climatisation. En France, on a 25% des logements climatisés. Bon, en Espagne, ils sont à 41%. En Italie, ils sont à 56%. Aux États-Unis, comme toujours, l'Italie, c'est un pays pragmatique. C'est pas un pays politique. Un pays pragmatique, vous avez des gens que c'est une question de bon sens. Donc ils ont tout climatisé. Monsieur Maréchal a dit il y a une diabolisation idéologique de la climatisation, elle n'a pas tort. Alors, il faudrait 3 milliards d'euros pour climatiser toutes les écoles et tous les hôpitaux de France. C'est l'équivalent du budget annuel de l'Agence de la Transition. Qui protégera mieux les Français, cette agence ou 1 million de climatiseurs? Elle n'a pas tort. Écoutez Marine Tondelier, pour qui tout est politique, mais c'est vrai, qui disait ça, tout est politique? C'est une phrase célèbre, tout est politique. C'est la gauche qui dit souvent ça, tout est politique. La gauche dit tellement de choses. Écoutons Madame Tondelier.
4: Je peux vous dire que non, que chez moi c'est pas climatisé, qu'en plus je fais partie des gens qui ont isolé leurs combles et qui sont dans des combles qui en fait sont pas vivables quand même, donc qui est descendu. Je dors pas dans ma chambre en ce moment, et au siège des Verts c'est pas tenable. Et pourtant on a fait les travaux récemment et voilà, on voit bien que quand on est sous les toits avec des Velux, bah en fait c'est compliqué. Donc j'ai vu la technique du blanc de Meudon, mais j'ai un Velux très très haut, donc je vais pas enceinte de 6 mois monter sur une échelle. Donc on fait les draps mouillés sur les ventilateurs.
31: Moi, je retiens une phrase de Madame Tondelier, au siège des Verts, c'est pas tenable. Oui. C'est pas moi qui le dis, hein. C'est elle qui l'a dit, au siège des Verts, c'est pas tenable. Donc, écoutez Marine Le Pen, qui, effectivement, réagit avec pragmatisme.
7: Les écologistes, à partir du moment où ils veulent pas quelque chose, ils vous tordent des études, ils vous sortent des trucs, ils vous les coupent en petits morceaux, ils vous prennent des bouts de phrases pour réussir à vous convaincre qu'il faut pas le faire. Donc je veux dire, l'absurdité, c'est de faire mourir les gens de chaleur, d'accord? Ça, c'est l'absurdité. Donc vous avez le droit d'avoir votre avis. Non, mais vous avez le droit d'avoir votre avis. Moi, j'ai le mien. Il se trouve que je suis candidate à la présidentielle. Donc je viens vous dire que si je suis élue présidente de la République, je mettrai en place un plan massif de climatisation, en commençant par les espaces où il y a les gens les plus vulnérables, les hôpitaux, les EHPAD, les écoles.
31: Thomas Bonnet, elle n'a pas tort.
5: Non, mais bien sûr, mais ce qui se passe est très intéressant,
31: évident.
5: Très révélateur aussi, parce que Marine Tondelier dit désormais qu'elle est favorable à la climatisation dans les lieux publics. C'est une réelle avancée. Pourquoi? Parce que pendant des années, les écolos ont défendu l'inverse. C'est un peu comme si les écolos avaient voulu pendant des années qu'on ressente physiquement le réchauffement climatique, qu'on le subisse, qu'il y ait une forme de souffrance pour, espérait-il, que tout le monde prenne conscience. Donc il y a eu ce passage-là où il fallait interdire tout progrès contre le réchauffement climatique. Ils sont un peu en train de changer parce qu'ils constatent, comme tout le monde, que c'est invivable. Mais quand j'entends Marine Tondelier parler du blanc de Meudon, vous savez, c'est cette peinture. On met ça sur les Velux, notamment, pour faire une réverbération des rayons du soleil ou des draps mouillés sur des ventilateurs. Bon, c'est pas du tout adapté à la situation moderne de nos États, de nos
31: publics. On l'a dit 10 000 fois, il ne s'agit pas de nier le réchauffement climatique. J'écoutais hier Luc Ferry sur une chaîne concurrente qui expliquait, sur une chaîne concurrente, c'est d'ailleurs assez intéressant, il disait que les écologistes et ceux qui détestent notre société se réjouissent en ce moment. Ils sont contents comme tout. C'est lui qui le disait, c'est pas moi. Pourquoi? Parce que c'est une manière de faire passer toutes leurs idées de décroissance à travers ça et d'instrumentaliser ce réchauffement climatique pour faire passer d'autres idées. En clair, ce qu'ils n'ont pas réussi à faire passer avec le communisme au XXe siècle, ils vont essayer de le faire passer avec le réchauffement climatique. Donc en expliquant que c'est le capitalisme qui est le responsable du réchauffement climatique et qu'il faut moins produire, d'où la décroissance. Bon, c'est ça l'idée. Et c'est ce qu'ils disaient. Et c'est pas moi.
5: Non, mais ce constat se heurte à une réalité.
31: Mais j'ai trouvé que c'était intéressant.
5: J'ai entendu moi aussi sur une chaîne concurrente François Langlais rappeler avec raison que le président de la cité-état de Singapour, on lui a posé la question, qu'est-ce qui explique l'essor économique de Singapour? Il a dit, c'est l'air conditionné, c'est ça qui a permis à des zones tropicales de se développer. On pourrait parler des pays du Golfe aussi, ou d'Amérique.
31: Oui, mais je suis d'accord avec vous, mais pour eux, c'est un drame. C'est les décroissants, ils veulent pas que le monde se... Oui,
3: c'est bizarre, ce que Marine Tondelier, plus je l'écoute, plus ça fait penser à la petite maison dans la prairie. En fait, c'est ça. On revient à cette époque-là, des draps mouillés.
31: Alors, c'est les Amish.
3: Oui, c'est les Amish, en fait.
31: Les Amish.
3: C'est le modèle. Alors, c'est même pas de la décroissance, c'est la régression. Là, c'est la régression.
31: Les Amish de mes Amish sont mes Amish.
4: Non, mais il y a des sujets. Il y a des sujets.
31: Les Amish. Il y avait un film avec Harrison Ford. Ça s'appelait Witness, je crois. Il me semble.
8: Oui, oui. Hein? Exactement.
31: Witness, Harrison Ford. Il y a son petit la carriole. Oui. Mais il y a des gens qui vivent comme ça.
8: Bien sûr.
31: Ça s'appelle les Amish.
8: Mais parce que vous parliez de Nantes tout à l'heure.
31: Oui.
8: Ah bah Nantes. Qu'en est-il du slip, des slips enterrés?
31: Le slip enterré.
5: Ah oui, c'est vrai.
8: Oui, je ne sais pas. Ouais. Il y avait eu une opération qui avait été lancée il y a 2-3 mois à Nantes, où on avait dit enterre ton slip pour voir. Non, mais c'est un truc écologique.
4: Dans l'école de mes enfants, ils ont fait cette expérience.
8: Exactement.
4: C'est-à-dire. Oui, c'était une expérience.
8: Il fallait enterrer dans la terre. Oui. Pardon. ce pléonasme, un slip pour voir ce que 2-3 mois après il deviendrait. Et c'était écologique de constater le devenir slip.
31: Non mais.
4: Ou ouais. Mais ce qui est intéressant, ces écoles aujourd'hui.
31: Non, Kerman, parce que ça veut dire que les écoles, évidemment. Ça passe par là. C'est-à-dire que la propagande, elle passe par là.
4: Alors, je vous laisse le mot de propagande, mais c'est vrai qu'il y a un contrat, c'est que moi, j'ai des enfants qui sont en école primaire. Et c'est vrai qu'ils ont été plus que sensibilisés à la question de l'écologie et du réchauffement climatique, qui s'avère aujourd'hui plus que réel. Mais c'est vrai qu'on les a sensibilisés, on leur fait plein d'ateliers sur la question de l'écologie, et puis bizarrement, en fait, ils n'ont plus école aujourd'hui, et ils n'ont déjà pas eu école la semaine dernière. Enfin, dès qu'il y a des problèmes, en fait, de pic comme ça caniculaire, on ferme les écoles. Donc, il y a à la fois voilà, la pédagogie et puis le pragmatisme, et là où on ferme les écoles.
31: C'est vrai que, est-ce que c'est à l'école? Bien sûr qu'il faut en parler, sans doute, mais on demande à l'école d'apprendre à lire et à compter, peut-être pas d'enterrer son slip. Quoi.
3: C'est intéressant cette phrase.
31: Il y a peut-être des priorités.
3: On est obligé de prononcer des phrases comme ça, c'est mais extraordinaire. Oui, il vaut mieux apprendre aux enfants à lire et écrire à compter qu'à enterrer leur slip. Moi, j'aurais jamais cru entendre.
4: Alors, ils vous diront que l'un et l'autre ne sont pas.
31: Mais c'est vrai.
3: Mais elle est véritable. Malheureusement.
31: J'ai l'art de la synthèse, comme vous savez.
3: Mais c'est beau.
31: Et c'est une priorité. Alors écoutez, Jean-Luc Mélenchon, mais on ne dit pas que c'est la panacée, d'ailleurs, il faut faire attention. La clim, on le sait tous. En fait, quand on a accès à la clim, qu'est-ce qu'on fait généralement quand on a la chance d'être dans un hôtel avec la clim? On laisse la clim toute la journée quand on n'est pas là. Et puis quand on rentre la nuit, souvent, on l'éteint. Et puis quand on est dans un pays chaud, souvent, c'est ce qu'on fait. Et puis on se réveille à 3h du matin et puis on la remet un petit peu. On sait très bien que c'est pas la panacée, la clim, me semble-t-il. Et en voiture, ça peut être très agressif. Écoutez, monsieur Mélenchon.
9: C'est le truc qu'il faut pas faire. Il faut surtout pas faire ça. Climatiser partout, ça veut dire augmenter les dégâts.
5: Bien sûr.
9: Bon, ça m'étonne pas, il y connaît rien. Alors ça, c'est vous. Pas, il y connaît rien. Pardon, je retire. Il y a 1000 manières d'isoler un bâtiment. On pourrait en discuter. On peut les regarder toutes. Ce qui est sûr, c'est qu'il y a deux choses à ne pas faire. Laisser les choses dans l'état et deuxièmement, aggraver le mal en croyant soulager. Alors, allez mettre de la clim partout, vous allez voir le résultat. Moi, je ne mets pas mon gosse ou ma petite-fille ou mon arrière-petite-fille là où c'est de la clim du matin au soir. Hein.
31: Bon, et vous avez compris qu'il répondait à Marine Le Pen.
5: Mais c'est faux ce qu'il dit, hein, parce qu'il se réfère encore à l'idée reçue qui consiste à dire que la climatisation aurait un impact sur le réchauffement. D'abord, en France, l'énergie est largement décarbonée grâce au nucléaire. Je sais que parfois, ils sont un peu contre à gauche, mais c'est ça qui nous permet d'avoir une énergie propre, une électricité relativement propre. Et beaucoup d'études ont montré que la clim ne rejette pas dans l'air suffisamment pour réchauffer une ville. Et ça a été démontré. Et même au sein du GIEC, aujourd'hui, certains sont favorables à la climatisation. Après, vous avez montré le chiffre, 25% des Français ont recours à la clim. C'est bien la preuve que ça ne fait pas l'unanimité, y compris dans les foyers. Parce que là, on ne parle pas des établissements publics. Les Français eux-mêmes n'ont pas forcément envie d'installer la clim partout.
3: Non, mais juste une remarque. Moi, comme toutes les personnes âgées, je me souviens beaucoup plus du passé lointain que du passé récent. Pour moi, la référence est moins 2003 que 76.
31: Oui.
3: Je me souviens beaucoup plus de 76 que de 2003.
31: De 76,
3: Qu'est-ce qui s'est passé en un demi-siècle? C'est extraordinaire de revivre mon adolescence en 2026 avec exactement les mêmes problèmes, les mêmes réunions d'urgence qui vont aboutir à rien. En 50 ans, il n'y a pas eu grand-chose.
4: Ce qui a changé, c'est la fréquence des événements, quand même.
3: Ben oui, mais justement.
31: Non, mais pardonnez-moi, il me semble qu'il y avait, dans ces années-là, une acceptation du temps, de la nature qui n'existe moins
3: aujourd'hui.
31: Hegel
3: le dit, ça, c'est de plus en plus fréquent, maintenant.
31: Mais c'est ça le problème. Ce rapport au monde était différent.
3: Oui,
31: c'est-à-dire qu'il y avait une épidémie, on fermait pas tout le monde. On n'enfermait pas tout le monde. Il y avait une sorte d'acceptation, alors qu'aujourd'hui, l'homme est tellement fou, parfois, qu'il pense pouvoir maîtriser, que ce soit une épidémie, le temps, le climat, etc. Donc il y a un hubris peut-être différent. Peut-être, je dis bien peut-être, sorte d'acceptation, dire, on parle pas du temps. Par exemple, dans des familles, on parlait pas du temps. On parle pas du temps. Il fait froid, il fait chaud, etc. Ça va, voilà. Bon, aujourd'hui, c'est pas le cas. C'est un rapport au monde.
3: Un rapport au monde différent.
31: Sur lequel le philosophe que vous êtes, le littéraire que vous êtes, pourrait réfléchir
3: je vais le faire.
31: De manière plus profonde.
10: Moi, je partage entièrement votre avis.
31: C'est-à-dire,
10: je pense que...
31: Vous voulez revenir dans les
10: prochaines. Il y en a qui pensent qu'ils peuvent régler la température de la planète, quoi.
31: Oui.
10: Et ça, c'est l'hubris, voyez-vous. Bon, moi je crois aussi surtout au génie humain, à l'inventivité de l'homme. Je pense qu'on s'adaptera. Je pense qu'il y aura des solutions. La climatisation, c'est pas forcément la panacée, vous avez raison de le dire. Il en faut dans les endroits où c'est absolument nécessaire. Mais en même temps, il faut, ce que disait d'ailleurs, il y a d'autres solutions. Tout ce qui est l'adaptabilité de l'habitat, l'isolation des habitats, tout ça, ça doit être pris en compte. Il n'y a pas que la climatisation.
31: Et c'est vrai, Thomas Bauder me le dit, entre 76 et aujourd'hui, il y a eu 2003, ça a changé le regard sur le risque de surmortalité, évidemment. Aussi. Vous avez passé une bonne nuit, vous qui êtes insomniaque, vous êtes réveillé, il fait chaud chez vous, c'est climatisé.
8: Je suis réveillé à 3h du matin et puis tout va bien. Non, mais je réfléchissais à la logique de ce que disent les écolos. Donc, on a le droit de se chauffer, n'est-ce pas, mais pas le droit de souffrir de la chaleur.
31: Oui, c'est, vous avez parfaitement raison.
8: C'est étrange, c'est illogique.
31: Mais c'est illogique.
8: C'est complètement illogique.
31: Marine
8: Tondelier. Parce que là, les écolos...
31: Mais bien sûr.
8: Marine Tondelier, qu'est-ce qu'elle va faire avec son ventilateur l'hiver?
31: Bien sûr, mais Marine Tondelier devrait l'hiver, effectivement, être à 11 degrés.
8: Exactement, elle devrait frissonner.
31: Si elle est logique avec elle-même, elle devrait être à 11 degrés. Mais vous avez parfait, c'est une bonne remarque. C'est une bonne remarque. Alors là, elle va dire, sans doute, le froid est plus rude que la chaleur.
8: Ah, je suis désolé.
31: Sans doute, c'est ce qu'elle doit dire.
8: Je supporte pas la chaleur.
31: Moi. J'imagine.
3: Ouais, comment? Je suis de mettre un châle.
8: Je supporte pas la chaleur. Donc j'ai beaucoup de problèmes.
31: Ah bon?
8: Mais oui.
31: Et qu'est-ce que vous faites?
8: Je reste immobile sur mon lit.
31: De toute façon, c'est toujours immobile. C'est le principe d'un écrivain.
8: Sauf quand je viens ici.
31: Vous êtes un homme immobile.
8: Mais alors, Marine Tondelier, le RER A est climatisé.
31: Ah, oui.
8: C'est un scandale, non?
5: Ah, mais vous ne croyez pas si bien dire. C'est-à-dire que bon, la généralisation de l'air conditionné dans les transports en Île-de-France a été bloquée à l'époque, quand la région était tenue par la gauche, par la frange écologiste qui n'a pas voulu, à ce moment-là, justement, généraliser la clim dans les transports.
31: Bon, on a écoutons les écoles fermées. Alors, ce qui est drôle, si j'ose dire, il y a quelques jours, on nous explique que les élèves doivent travailler plus en juillet et les vacances raccourcies. Hein, c'est ce que j'ai entendu, c'est Emmanuel Macron qui
5: dit ça. Sur les rythmes scolaires, c'est ça, ouais.
31: Bon, voilà, les rythmes scolaires. 15 jours plus tard, on ferme toutes les écoles.
5: Ouais, c'est vrai.
31: C'est vraiment, c'est la France d'aujourd'hui, mais c'est vrai, pas encore, j'invente rien. Ouais. C'est-à-dire qu'il y a 15 jours, il fallait travailler plus, là, ils ont fermé toutes les écoles d'un coup. Donc, comme ça, ils sont tous en vacances. Donc, voyons le sujet sur les écoles fermées, et c'est Tancret de Guillotel.
11: Canicule oblige, de nombreux élèves resteront à la maison ce lundi. Le ministre de l'Éducation, Édouard Geoffrey, a annoncé que 845 écoles et collèges resteront fermés ce lundi. 1800 autres aménageront leurs horaires en libérant les élèves en début d'après-midi.
12: Il y a une règle, c'est qu'il y a une continuité du service public, ça c'est le principe. Et ensuite, il y a un certain nombre de dérogations, c'est-à-dire qu'à partir du moment où la sécurité des personnels ou des enfants est susceptible d'être mise en cause, il faut fermer.
11: Maxime Repère, vice-président du SNALC, salue une décision de bon sens, mais pour lui, ce n'est pas suffisant.
13: Bien sûr que nous saluons cela, mais nous déplorons aussi, si vous voulez, un manque d'anticipation qui fait qu'on a l'impression d'agir toujours dans l'urgence et de toujours bricoler. Et le souci, le fond du problème, si vous voulez, c'est l'état du bâti scolaire dans notre pays. Ce bâti scolaire est catastrophique.
11: Pour faire face à la canicule, les collectivités investissent. À Paris, la mairie va doter les 620 écoles de plus de 1200 climatiseurs d'appoint. La région Île-de-France, elle, annonce débloquer une aide exceptionnelle d'1 million d'euros pour équiper ses 500 centres d'examen.
31: Bon, c'est intéressant, ça dit beaucoup d'une société de fermer les écoles. Moi, en 76, aucune école n'a été fermée. Une école. Bon. Alors, est-ce que c'est bien, est-ce que c'est pas bien? Moi, je ne peux plus rentrer dans ces sujets-là, parce qu'après, on se fait insulter, etc. Intuitivement, je me dis, bah, c'est la vie. On s'adapte. On rentre. Ben oui, t'as 10 ans, c'est très chaud, bien sûr, c'est pas grave. Ça crée des souvenirs. Bon, il ne s'agit pas de mettre les gens en plein soleil, etc. Non, mais vous voyez, bon, aujourd'hui, la société est différente. Là, on est scrogneux tous les deux. On est différents. Donc aujourd'hui, tu as un principe de précaution. Si tu as un élève qui meurt dans une classe, le directeur de... Quoi, pas le directeur, le ministre de l'Éducation nationale, il va être pointé du doigt, dysfonctionnement. Donc c'est bretelles et ceinture. C'est pour ça, si j'étais à la place du ministre, je ferais sans doute la même chose. C'est zéro risque. Mais en fait, le monde, il n'est pas sans risque. Donc après, c'est une société qu'on veut. Mais si, je sais bien qu'en disant ça, les gens de plus de 60 ans vont être d'accord. Comme toujours, avec ce qu'on dit, les gens de 25 vont dire « il est fou, il est malade, il est... » Non,
14: Non, mais c'est intéressant. Vous êtes plutôt d'accord avec ce
3: que vous dites. Non, mais moi, je suis plutôt.
14: Et nous, on est.
3: Simplement, vous n'allez même pas encore assez loin. C'est que pour une grande partie de la population, les plus jeunes, ce que vous dites là, c'est même inaudible.
14: Oui.
3: C'est pas qu'ils ne sont pas d'accord, c'est qu'ils ne comprennent même pas ce que vous racontez. Ben
14: oui.
3: Là.
14: Alors après, ils vont me dire oui, mais vous, votre maison est climatisée, quoi. Votre travail est climatisé. Oui. Notre plateau est climatisé. Et puis vous avez des moyens, etc. Donc tu rentres plus dans ces discussions. Tu dis bah oui.
5: Non, après il y a peut-être une différence aussi, c'est l'état des salles de classe. C'est-à-dire que je peux entendre ce que vous dites. Aujourd'hui, les salles de classe, sans doute par manque de rénovation, etc., sont parfois devenues des fournaises. Je vois qu'on installe des couvertures de survie sur les fenêtres. Enfin, on est quand même censé être la 7e puissance mondiale, et on installe des couvertures de survie sur les fenêtres des salles de classe. C'est un problème quand même.
14: Mes chers camarades, la tiers-mondisation du pays, elle est partout.
4: Non, mais y a peut-être
14: on va parler de la fête de la musique. Vous voulez voir ce qui se passe, ce qu'ils ont fait de Paris cette nuit?
3: Voilà.
14: Vous voulez voir les images au Japon après comment ça se passe quand ils fêtent ensemble les choses où il n'y a pas un problème? Nous, c'est le tiers-monde. Paris ce matin, c'est la tiers-mondisation du pays.
3: Voilà.
14: Tout est n'importe quoi, les gens font n'importe quoi. On va écouter l'édito formidable de Pavlenko. Aucune des règles n'a été respectée. Aucune des règles. On demande de ne pas boire d'alcool. Tout le monde s'en fout.
4: Enfin, il y a une troisième voie, une voie entre laisser son enfant effectivement cramer dans une salle de classe où il fait vraiment... C'est plus que chaud, c'est quand même
14: ça dépend des salles,
4: irrespirable. Mais c'est vrai qu'on attend aussi beaucoup de choses de l'État, mais je pense que c'est l'occasion aussi pour les parents de prendre leurs responsabilités individuelles. On est aussi en mesure d'équiper, parfois, de prendre nos responsabilités et d'équiper nos classes. On fait des cagnottes pour tout et n'importe quoi. Je pense que oui, on peut, je pense, en tant que parent, se cotiser, même si c'est regrettable, parce qu'on aurait tendance à dire que ce n'est pas aux parents de le faire, mais si, c'est à la responsabilité des parents de prendre cette situation et d'équiper à leurs modestes moyens certaines classes. On peut se cotiser. Il y a des solutions, plutôt que d'attendre et déplorer et de se retrouver à ne pas garder, à ne pas aller mettre nos enfants en classe. Cette situation est insupportable.
14: Gaëlle Atlan-Ackermann, qui est journaliste et qui nous a rejoint ces dernières semaines. Je vous propose d'écouter Marine Tondelier qui parle, elle, d'un congé climatique. C'est-à-dire, quand il fait trop chaud, on ne travaille pas. Quand il fait trop froid, on ne travaille pas.
10: On ne travaille plus.
14: Voilà, on travaille de moins en moins. Écoutons Madame Tondelier.
4: Évidemment, il y a des employeurs qui prennent les dispositions d'eux-mêmes, mais il y en a aussi qui ne le font pas, et c'est pour ça que la loi est faite. Le congé climatique, c'est dire, si les conditions climatiques vous empêchent d'aller au travail, c'est vraiment dans des situations extrêmes, hein, alors ça doit pas être soit l'entreprise qui paye, parce que, en gros, l'exemple, c'est s'arrêter de travailler, soit les salariés qui trinquent, parce qu'on leur dit, vous prenez vos congés, même si c'était pour cet été avec mes enfants, non, tu les prends maintenant. Donc, nous, on veut que ce soit juste, ça fait partie d'une sécurité sociale écologique qu'on veut, parce que les risques qu'on a assurés en 1945, c'était très bien de le faire, mais en 2026, il y en a d'autres. Et donc, on pense que 5 jours par an, tout le monde ne les utilisera pas. Notamment, il y a des fonctions qui sont télétravaillables. Mais il y a des fonctions qui ne le sont pas. Et on voit bien que là, quand il va faire 40 degrés, imaginez sur les toitures en zinc combien il fera, on ne peut pas laisser des gens les travailler sur le toit.
14: Mais là, elle a raison. Oui. C'est une question de bon sens.
10: Chacun sa dame.
14: Bien sûr, elle a.
5: C'est une proposition de personnes qui ne travaillent pas, pardon. Parce qu'en fait, dans les faits, ça se produit déjà. Aucun couvreur va dire à son salarié va travailler en plein milieu de l'après-midi quand il fait 40 degrés.
14: Bon, on va marquer une pause. Je voudrais rectifier quelque chose parce que c'est Paul Boujna et l'équipe d'Enrico Macias qui m'a appelé. Enrico est au Folies Bergères et non pas jeudi, comme nous l'avons dit. Ce matin dans la matinale, mais mercredi, uniquement mercredi, Enrico. Alors, on le salue, Enrico Macias, et figurez-vous que la salle est climatisée. Donc ça, c'est important. les salles qui vont être climatisées, parce que j'ai vu des images de théâtre, il y a des théâtres qui ne sont pas climatisés, c'est l'enfer. Hein. Donc, ils ne vont pas avoir beaucoup de chance et peut-être pas beaucoup de spectateurs. Donc, Enrico Macias, c'est mercredi au Folies Bergères, qui est un endroit merveilleux, les Folies Bergères, des plus belles salles de spectacle de Paris, qui est rue Bergère, bien sûr, près de la rue Richet, et le 9e arrondissement, vraiment, si vous ne connaissez pas cet endroit, c'est un endroit absolument merveilleux également, donc vous pourrez aller écouter Enrico, qui est formidable aussi. Alors, on va marquer une pause, et nous allons revenir avec Dimitri Pavlenko, qui parlait de la fête de la musique et l'état de Paris ce matin, et sans doute d'autres villes de France. On parlera de plein de choses. Il y a le foot ce soir, évidemment. Et puis, on pourra revenir. Alors, l'affaire France-Pierron, ça, je la trouve formidable. L'équipe lamentable qui lâche France-Pierron. Vraiment, c'est incroyable. Et qui, c'est vraiment, c'est des directions solides
31: Non, t'as envie de travailler avec eux.
3: Non, mais le niveau de la polémique en
31: plus. Oui, puis, alors eux, la direction, ils l'ont lâché. Ils l'ont lâché. Franchement, c'est pas bien. Bon, même ce que, on peut contester ce qu'elle a dit ou pas, mais bon. Tout ça n'est pas très grave. Et on parlera de France 86, ils se sont réunis. Guadalajara. Guadalajara. Et on parlera, vous savez ce qui s'est passé il y a 40 ans, jour pour jour, le 22 juin 1986 ?
3: Non.
10: La main.
3: Maradona.
10: Maradona.
31: Il a mis la main !
3: La main de Dieu.
31: Il a mis la main ! Monsieur Benasseur. Et on réécoutera Thierry Roland qui nous parle de Monsieur Benasseur, le célèbre.
3: Oh non !
31: Si, on écoutera Thierry Roland. Monsieur Benasseur. À tout de suite.
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31: On continue à débattre et à décrypter l'actualité avec mes invités dans un instant sur CNews et sur Europe 1.
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31: Pascal Pro. Il est 9h30, Somaïa Labidi est avec nous. Elle nous rappelle les titres. Bonjour Somaïa.
13: Bonjour Pascal et bonjour à tous. Face à l'intensité de l'épisode de chaleur, le gouvernement a déclenché une cellule de crise interministérielle. Objectif, s'assurer du bon fonctionnement de nos services publics et multiplier les messages de prévention à l'égard de la population et notamment les plus vulnérables. À la une également, Stéphanie Bonhomme, la mère du jeune Elias, tué à 14 ans, dénoncée ce matin sur notre antenne, je cite, « le mépris de l'institution judiciaire à son égard ». La mère endeuillée plaide pour un dialogue entre les familles de victimes et les magistrats, car cette rencontre revêt un caractère réparateur et humain, a-t-elle déclaré. Et puis, Iraniens et Américains s'entendent sur une feuille de route. Deux points importants font consensus. Les mécanismes visant à faire cesser les affrontements au Liban et ceux à mettre en place pour sécuriser le détroit d'Hormuz. C'est ce qu'ont annoncé ce matin les médiateurs pakistanais et qataris au terme de la première séance de négociations en Suisse.
31: Merci beaucoup, merci. Je regardais effectivement 76, ce qui est intéressant, et j'ai envoyé cette petite vidéo qu'on pourra peut-être voir avant la fin de l'émission à la régie. Roger Giquel disait quasiment les mêmes mots en 76. Vous savez, les différences, c'est qu'il y avait intervention de l'armée pour apporter du foin aux vaches. Il y avait des prières publiques à Saint-Siméon pour qu'il fasse pleuvoir. Mais il y a ça dans le formidable film de Claude Berry, Manon des Sources. Il y a des prières.
3: Ouais.
31: Il y a des prières, c'est-à-dire que pour que l'eau revienne dans le village et l'eau revienne, alors c'est la fontaine qui a été bouchée, mais ils font des prières et des processions.
3: On en est là.
31: Non, mais pourquoi pas. Hier soir, il y avait la fête à l'Élysée. C'est la dernière fête de la musique du président de la République.
5: Dernière. Il a été mis à l'honneur par un DJ qui a remixé son For Sure.
31: C'est formidable.
5: Il est devenu un refrain, une rengaine.
31: Je veux dire, la courtisanerie, elle est partout, en fait. Même chez les DJ.
5: Oui.
31: C'est ça qui est formidable.
3: Quand aussi, ça change pas.
31: Quand t'es président... Mais oui.
3: C'est les grands invariants.
31: Bien sûr. En fait. C'est le Saint-Simon qui le dit, mais vous avez raison. C'est-à-dire que même le DJ, Sia, j'ai remixé votre voix, Sia. C'est formidable, je trouve. Ce monde est formidable.
3: J'ai remixé votre voix.
31: C'était bien. Quel succès. Tout le monde a adoré, Sia. Écoutons la fête à l'Élysée hier soir.
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3: C'est beau la fin de la civilisation.
31: Non, mais vous rendez. Enfin, moi, je dis rien. Non, mais... Je dis plus rien parce que c'est comme tout à l'heure, c'est scrogneugneux.
3: Mais il faut être scrogneugneux. Moi, y a...
31: Non, mais c'est de la. C'est...
3: Non, mais y a... moi. Y a...
4: On imagine le général de Gaulle.
5: Avec un DJ, c'est vrai qu'on imagine. Avec
31: la peine. On va entendre.
3: Du 18 juin remixé.
31: On va entendre Pavlenko. Il a fait un édito ce matin sur Europe remarquable, où il parle, où il convoque Philippe Muret sur Festivu, etc. Vraiment, c'est un condensé ce qu'on voit dans notre société, et vous avez raison, c'est, je ne sais pas si c'est la décadence, mais c'est pas terrible. Donc écoutez Dimitri, ce matin, sur l'antenne d'Europe 1, son édito est toujours formidable, c'est à 6h40, et vous êtes debout déjà au milieu de la journée pour vous, 6h40.
10: La journée pour moi s'arrête à 10h du matin. Je ne peux plus rien faire, je ne peux plus travailler, donc après je fais autre chose.
31: C'est vrai ?
10: Je travaille depuis 6h.
31: Ah oui ?
10: Donc, ou 5h parfois.
31: Bon, écoutez Dimitri Pavlenko et Philippe Muret, bon, chacun le connaît. Comment je le définis ? Philosophe, sociologue, littéraire, intellectuel sur notre société. C'est plus que ça.
3: Oui, c'est plus que ça. Il a à la fois analyser ce qui se passait de son temps et annoncer ce qu'on prend de plein fouet aujourd'hui.
31: Et là,
3: c'est un prophète, voilà. C'est un prophète.
31: Bon, écoutez Dimitri Pavlenko ce matin.
14: Alors, on lisait dans les journaux hier matin que rarement une fête de la musique serait autant encadrée. Franchement, abus de langage. Avant même le début des concerts hier, la question n'était pas de savoir si Paris ferait la fête, mais de savoir pourquoi, à chaque célébration, l'ordre désormais semble partir avant la fin du concert. Et ça n'a pas manqué hier soir. Il n'y a qu'à voir l'état des rues de la capitale ce matin. On n'a pas encore de bilan consolidé, mais enfin, l'interdiction de boire de l'alcool hors des terrasses, l'interdiction des contenants en verre, l'interdiction des rassemblements non déclarés sur certains quais de Seine. Franchement, vaste blague. Ce qu'on a vu, c'est que la règle, elle vole en éclats, comme une bouteille de bière sur le bitume, passé le cap de la présence de plusieurs centaines de milliers de personnes. Les autorités ont multiplié les arrêtés, mais ça n'arrête plus grand monde. Ça, c'est pour l'ordre public. On va aussi parler de la tentative d'OPA de la France Insoumise sur cette fête de la musique, transformée en meeting politique, avec une place de la République privatisée pour la Nouvelle France de Jean-Luc Mélenchon. On chante l'International remixé, on applaudit le député milicien Raphaël Arnaud qui s'est présenté en victime. La République c'est nous, a lancé Louis Boyard. Et puis, il y a un autre niveau de lecture, c'est celui du regretté Philippe Muret qui n'aurait pas manqué de voir hier Homo Festivus dans toute sa splendeur. Vous savez, Homo Festivus, c'est l'adorateur de la fête comme nouvelle religion civile. Et même Festivus, l'homme qui ne se contente plus de faire la fête mais qui fête la fête comme une sorte d'horizon politique indépassable. Seulement cette hyper-festivité, on voit qu'elle n'offre aucun supplément d'ordre ou de convivialité. Au contraire, elle ruine la loi et toutes les disciplines invisibles qui permettent la coexistence. La preuve en est qu'il a fallu déployer des milliers de policiers pour protéger une manifestation qui est censée célébrer la liberté.
31: Et souvent, moi, je parle de la confiance sociale, qui est vraiment un thème essentiel. Et on le voit dans d'autres pays, comment ça se passe au Japon. On a vu ces scènes pendant la Coupe du Monde au Japon, où les gens font la fête, et puis nettoient.
3: Ils nettoient eux-mêmes.
31: Exactement. Bon. Et on voit bien que cette société ne marche plus droit. Ça ne va plus, quoi. Quand vous allez voir, regardez les quais de Seine hier, des quais de Seine hier,
3: ça va plus loin que ça. Il y a quelques expériences qui donnent à ressentir physiquement la fin du monde. Pour moi, c'est la fête de la musique, voilà. Ou c'est une déambulation un samedi après-midi dans le centre commercial de Châtelet-Léal. C'est la fin du monde. C'est-à-dire l'abandon. La déliquescence, la décadence dans le consumérisme et la fête qui est plutôt une défaite d'ailleurs, parce que là, il n'y a rien de festif en réalité. Il s'agit de boire le maximum, de causer le maximum de dégâts. En plus, le lendemain matin, qui nettoie tout ça ? C'est pas ces gens-là. C'est le prolo de base qui va nettoyer tout ça. Enfin, tout ça, il y a une forme de désordre qu'on n'arrive plus à endiguer qui, moi, me donne ce sentiment.
31: La question, c'est pourquoi au Japon, il y a de l'ordre, du civisme, la confiance sociale, comme vous dites. Mais moi, j'ai la
3: alors
31: réponse,
3: que c'est une démocratie.
31: J'ai la réponse, mais je vais la garder pour moi.
15: Et pourquoi en France,
3: moi, c'est la même que
31: désordre.
15: Oui, mais je devine votre réponse.
31: Eh ben, mais
15: je la garde pour moi aussi.
31: On
15: a même intérêt à la garder.
3: Au Japon, il y a une forme d'homogénéité ethnique.
15: Il commence à donner une explication.
5: Je ne crois pas que ce soit la seule explication pour ce qui se passe. Moi, ce qui m'a marqué, parce que hier, ça s'est quand même... A priori, relativement bien passé.
31: Mais arrêtez, comparaison. Même vous dites ça. En fait, c'est ça.
5: Mais écoutez, on n'a pas eu les mêmes images que l'an dernier.
31: Mais on en est là. Mais alors, je vais vous montrer. C'est-à-dire que même vous, Thomas Bonnet,
4: Vous dites ça, on se satisfait. C'est invraisemblable, les images qu'on voit, en fait. Chacun devrait se dire, c'est une sorte de déliquescence du rapport à l'autre.
16: Et vous allez voir ce sujet qui
15: il y a
16: arrive.
15: Eu des tirs de mortier, quand même.
4: Des tirs de mortier en plein 6e.
5: Je pense que ça dépend, encore une fois, des endroits. Et c'est ça là où
4: mais
5: vous voulez en venir.
4: Mais en plein 6e arrondissement, dans un des quartiers les plus chics de Paris.
5: Je pense que la sociologie était différente selon les endroits Saint-Germain. Dans Paris. Et que
4: mais à Saint-Germain, vous allez voir le sujet à Saint-Germain-des-Prés. Ouais. Si vous, ça vous convient. Moi, je ne suis pas sorti, hein, je suis resté dans ma maison.
5: Par rapport à l'an dernier, on avait des craintes. Le ministre de l'Intérieur avait des craintes. Je constate quand même qu'il n'y a pas eu les mêmes images.
4: Mais en fait, c'est une grande campagne de civisme qu'il faudrait faire sur des années. C'est-à-dire, c'est le rapport à l'autre.
10: C'est foutu, parce que...
4: Non, le rapport à l'autre. Vous savez ce que ça veut dire, le rapport à l'autre. Je ne suis pas tout seul, l'autre existe.
16: Donc, voyez le sujet. Je ne sais pas de qui il est, d'ailleurs, ce sujet qu'on va voir. Il est François Tsiskevitch. Je me dis, qu'abuse-t-il ?
17: Des tirs de mortier entraînent un mouvement de foule dans le quartier Saint-Germain.

0: J'ai aussi appris qu'il y avait des personnes d'Australie. On vit une bonne fête, il y a beaucoup de mouvements, il fait chaud, mais on s'amuse.
1: Dans toute la région parisienne, 4800 policiers et gendarmes, ainsi que 2500 sapeurs-pompiers, ont été mobilisés toute la soirée.
2: Certaines personnes devant leur poste, qui sont comme moi, ils ont passé 60 ans, et je fais pas du tout le grief à François de Tiskevitch, ils entendent deux individus déguisés en Mario et Luigi. Mais je sais même pas qui est Mario et Luigi.
3: C'est un jeu vidéo. Super Mario et Mario Bros.
2: Ah oui, donc deux individus, vous vous rendez compte, deux individus déguisés en Mario et Luigi.
4: Un résumé de l'époque. Mais je pense que Philippe Murès saurait plus où donner de la tête, quoi. François, il serait débordé.
2: Mais non, mais je veux dire, on est des scrogneugneux, hein, c'est
4: non.
2: Comme ça.
4: Bon,
2: oui,
5: où est la musique? Où est la musique dans cette fête?
2: Et alors, elle est dans
5: les tirs de mortier.
4: Elle est partout.
5: C'est les braillements.
2: On est en sixième. On est en plein sixième. Hein. On est à deux pas de la place Saint-Sulpice, à trois pas du Café de Fleurs. Là, c'est vraiment un des endroits chics de la capitale.
5: C'est un endroit apparemment chic, en fait. C'est un endroit tout aussi vulgaire que la banlieue. Je veux dire, le Café de Flore, c'est un truc pour touristes. Les deux magots, c'est un truc pour touristes. Il n'y a plus rien. Ce quartier s'est vidé de ses éditeurs, à part un peu plus loin Gallimard et la rue du Saint-Père. C'est un quartier qui est voué au fric, uniquement.
2: C'est vrai.
5: Donc c'est pas normal, c'est pas...
2: Non, mais là où vous avez raison, parce que ça en dit beaucoup, quand je suis arrivé à Paris en 90, il y a 40 ans, il y avait la Une,
5: mais oui,
2: qui était à l'angle...
4: Le divan,
2: la Une,
4: le divan,
2: la Une et le divan.
4: Et l'écume des pages. Qui est toujours là.
2: L'écume des pages est toujours là.
4: Il y avait trois librairies sur 50 mètres carrés.
2: Et l'écume des pages, qui est une librairie magnifique. Hein,
4: magnifique.
2: À côté du Flore, et on peut aller.
4: Ouvert jusqu'à minuit.
2: Exactement.
5: Et il y avait beaucoup plus de cafés qui sont remplacés aujourd'hui par des boutiques de luxe, de fringues, etc.
2: Sûr.
5: Donc la vie intellectuelle du Quartier Latin est finie.
2: Oui.
5: C'est la fête. La fête, c'est ça.
2: Et il n'y avait pas la file d'attente ou la queue devant le Flore. Et vous avez remarqué aujourd'hui, quand vous passez devant le Flore, faut attendre pour prendre un café. Mais c'est fou. Alors, vous avez des Japonais avec leur ombrelle, ils attendent, c'est un musée.
5: Et moi, c'est effrayant. Si c'est un musée, c'est une civilisation qui est finie.
2: Bon,
6: il y a une scène qui m'a peiné, je dirais, heurté même. Parce que j'habite dans le 16e, vers la place Victor Hugo, et il y avait un stand musical israélien, donc avec des drapeaux israéliens, beaucoup de musique aussi de Tel Aviv, et toute la place Victor Hugo était, mais absolument fermée, c'est-à-dire CRS, véhicules, barrières Vauban, pour rentrer sur la place Victor Hugo, en bas de chez moi.
4: C'est la fête.
6: Il fallait montrer patte blanche, voyez-vous. Et ça, en plein Paris.
2: Eh oui.
6: Vous voyez ? C'est ça qui m'a aussi heurté. Quoi.
7: On passe quand même pour des grincheux, excusez-moi. Mais
2: oui, on est des grincheux matin, on est les scrogneugneux, c'est ce que je vous ai dit.
7: On regarde,
2: Gaël Atlan Ackermann.
7: On regarde cet événement depuis ces images qui ont existé, mais qui, effectivement, ne peuvent pas résumer toute la soirée. Il faut aussi écouter les plus jeunes qui, pour eux, cette fête est vraiment un événement attendu, qui maintenant a un écho international. Certains viennent pour cet événement. Donc on ne peut pas non plus dire que cette fête était ratée, parce que ça ne l'était pas. Certes, on revoit nos exigences à la baisse. Maintenant, quand il y a juste un ou deux tirs de mortier, on dit que ça s'est bien passé, ce qui aurait été intolérable il y a encore quelques années. Mais cet événement est attendu pour les jeunes, et il ne faut pas non plus balayer. Ouais, enfin, ça fait partie aussi.
2: Non, mais Gaël Atlan Ackermann a raison.
4: Oui.
2: Moi, hier soir, j'ai eu des coups de fil de mes filles, pour ne pas les nommer, qui étaient effectivement, et elles disent ça, et c'est vrai. Je ne veux pas dire que j'ai été désolé, mais elles étaient avec leurs amis, et c'est comme le 31 décembre. C'est le réel. Elle a raison, Gaëlle.
5: Je peux répondre à ce qu'elle dit ?
2: Mais à peine.
5: À peine. Bon. Vous avez raison, peut-être théoriquement. En réalité, l'idée fête de la musique, Eric l'a esquissé tout à l'heure, c'était la fête de la musique, c'est-à-dire toutes les musiques. Aujourd'hui, c'est juste une espèce de machin hip-hop débile, vous voyez. C'est insupportable pour voir les gens sautiller sur place.
3: C'est pas vrai, Richard.
7: Il y a aussi
3: une concert philharmonique.
2: Vous êtes plus que scrogneux.
7: Non, mais j'entends ce que vous dites, mais on ne peut pas à chaque fois balayer le réel et ne pas le voir. Il représente quelque chose.
5: On ne peut pas réduire la musique à ça.
7: Mais c'est un autre débat. Il n'y avait pas que ça, c'est un autre sujet.
2: C'est un fait, on ne peut pas découvrir le
5: jazz. Où est le jazz?
3: Il y avait des concerts philharmoniques dans des villes en province.
2: Où est la musique sacrée?
3: Des concerts différents.
2: Où est Monteverdi? Bien sûr, on peut dire ça. Où est Bach?
3: Il n'y a pas de genre de clavecin dans les repas.
7: Ce n'est pas non plus fantasme, ça n'a jamais non plus été un concert symphonique, la fête de la musique.
2: Bon, LFI et la fête de la musique, justement. Vous voyez le sujet de Sharon Camara avec l'intervention notamment de Raphaël Arnoux, qui a été

0: applaudit. C'est ça qui est sidérant, sidérant. Écoutons ce sujet, voyons ce sujet.
1: Moi, j'ai envie d'entendre la jeunesse en mer, le Front National.
2: Des slogans scandés en français et aussi en italien. Qui annonce l'ambiance de cette soirée. Sur la place de la République à Paris, le concert de la France Insoumise pour la fête de la musique avait bien des allures de meeting politique.
3: À celles et ceux qui se disent que ce n'est pas possible, regardez ce que nous avons accompli à Saint-Denis. Nous sommes forts et nous réincarnons ce soir dans ce moment de fête de la musique qui est une fête politique.
1: Oui, c'était une fête de la musique, mais c'est aussi une fête qui est éminemment politique.
2: Une fête politique qui a aussi été l'occasion pour la France Insoumise d'invectiver ses adversaires.
1: Ils ont voulu nous interdire parce qu'ils ont peur de nous et votre nombre est comme un signal aujourd'hui. Oui, ils ont raison d'avoir peur de nous.
2: Discret depuis le meurtre de Quentin Derenck en février dernier, le député Raphaël Arnaud a fait sa première apparition publique sur cette scène.
4: Et je ne vais pas parler longtemps, juste 30 secondes. C'est la première fois que je reprends la parole sur scène. Comme vous avez pu voir, il y a eu des grosses zones de turbulence. Ça a été dur. Mais ce qui fait qu'on tient, c'est le collectif, les amis.
2: Le concert avait été interdit dans un premier temps par la préfecture de police de Paris. Vendredi dernier, le tribunal administratif a finalement suspendu cette décision, jugeant les motivations insuffisantes.
0: Bon, ces gens gâchent tout, même la fête de la musique pourrait être une fête politique.
5: Moi j'adore les petites bourgeoises qui essayent de se raccrocher au train de l'histoire du progressisme. Panot qui est là, oh là là, me jetez pas par-dessus bord, je suis de votre côté, là je suis blanche, mais vous allez voir, moi je peux rester à bord encore un peu. Non écoutez, franchement, c'est plus la fête de la musique, pardonnez-moi, ça aurait dû être interdit par principe. C'est pas une fête politique. Ou alors c'est une fête politique. Faut changer alors.
6: Bof. La fête de la musique a été créée à des fins politiques dès le départ, là, par Jacques Lang.
5: Il y a une OPA par un parti, c'est pas la même chose.
6: C'est pas exactement la même chose, mais c'était déjà un peu l'idée.
5: Le politique et la politique, c'est pas la même chose.
0: Non, il y avait une volonté dans cette fête de la musique. Je ne dirais pas, alors on peut considérer que tout est politique, mais c'était une fête conviviale, on l'a dit, où les amateurs de musique pouvaient descendre dans la rue, produire avec leur instrument, c'était ça.
6: Il y avait des arrière-pensées politiques, ça correspond aussi à l'époque à SOS Racisme, avec les concerts, voilà. Qui ensuite mènent à quasiment des meetings, c'était déjà un peu l'idée. Donc le PS qui aujourd'hui vient pleurer, en fait ils ont été avant même dans cette logique-là.
7: Mais justement, ce qu'il faut retenir, cette fête, voilà, on a évoqué les débordements, en fait il n'y a pas eu de débordement, c'est quand même, effectivement, il y a un symbole dans cette fête de la musique organisée par la France Insoumise. Et on peut aussi, enfin, on voit bien qu'il y a une conquête de l'imaginaire, de la fête, du rassemblement joyeux. Et on peut aussi y voir un écho, je ne sais pas s'il est conscient ou inconscient, mais peut-être que vous avez vu ce film, Juste une illusion. On voit bien qu'il a un peu chatouillé l'affect nostalgique, la fin du film. Hein, on revoit ses archives de grands rassemblements avec téléphone sur scène. Et on sort tous de ce film en disant, c'était effectivement, avant, on savait se rassembler. Avant, c'était la gauche, c'était le Parti Socialiste qui organisait ce genre de rassemblement. Bah, aujourd'hui, c'est LFI. Et il y a toujours quand même ce coup d'avance où ils arrivent quand même à rassembler. La politique, c'est aussi l'espace public. Et force est de constater que hier ils ont réussi. Après, quelques semaines après le rassemblement à Saint-Denis, qui s'est bien passé aussi, il faut le dire, c'est aussi le réel. Donc voilà, il faut analyser cette conquête symbolique. Ils arrivent à conquérir l'imaginaire.
5: Bien passé. Si c'est les débordements, c'est exact. Mais si c'est la célébration sur scène de Raphaël Arnaud, bien se passer. Quand je vois que la fête de la musique est prise en otage par un parti qu'il y a encore des drapeaux palestiniens, c'est-à-dire qu'on parle d'autre chose que de la musique, moi je dis que ça ne s'est pas bien passé. Après, si c'est le maintien de l'ordre, en effet...
7: Mais on aurait dû effectivement porter le sujet sur ça, sur effectivement tout ce qui se passe sur scène, les messages politiques, les soutiens, et puis les personnalités. Mais comme on avait voulu l'interdire pour des risques de débordement, il n'y en a pas eu.
0: Bon, on peut considérer aussi dont vous parliez tout à l'heure, les drapeaux israéliens, c'était aussi une volonté de marquer, en l'occurrence place Victor Hugo, un message politique.
8: LFI n'avait pas besoin d'être protégé par des CRS. Oui. Là, non mais, ces gens qui faisaient de la musique, c'était très festif, c'était vraiment... Oui. Sont obligés d'être protégés.
0: J'entends bien.
8: La place était bouclée.
0: Mais il y avait aussi un message politique.
8: Il y avait juste des petits passages pour pouvoir entrer.
0: Il y avait sans doute un message politique
7: la
0: aussi.
7: La fête de la musique n'est plus politique.
8: Non, je dirais que moi, je n'ai pas ressenti ça. J'ai ressenti une volonté de se rassembler, de faire la fête ensemble. C'est pas autre chose, pas de démonstration comme on l'a vu sur, chez LFI.
0: Notre ami de frontière, et j'imagine Éric Tegner en parlera tout à l'heure avec Gauthier Le Bret, il y a eu une agression et vous allez voir, ces gens attaquent en meute. Hein, puisque d'abord ils sont très courageux, je le répète à chaque fois, les journalistes de frontière, parce qu'ils vont sur le terrain alors qu'ils sont. D'ailleurs, quand vous allez voir dans la séquence, quand on lui demande vous êtes de quel média, il dit frontière, il assume. Donc alors qu'il couvrait le rassemblement de LFI, deux journalistes de frontière ont été pris à partie et poursuivis par des individus. Sur son compte X, le média frontière a indiqué qu'une plainte va être déposée. Ils ont bien raison, mais par des gens qui les poursuivent, qui attaquent en meute. Donc on sait comment ils sont, bien évidemment. Mais c'est intéressant. Parce que ces gens vont sur le terrain, ce que ne font pas tous les journalistes de France. Ils donnent à chaque fois une leçon de courage. Et le courage, c'est pas la vertu la plus partagée par tout le monde. Et ceux qui les poursuivent, ils les poursuivent à 15. Bien sûr, c'est tellement facile. Donc voyez cette séquence.
9: Un acte de racisme.
10: C'est pas bien le gâchis d'eau, hein ?
9: C'est moi, vous êtes de quel média ?
10: 100% frontière. C'est pas très bien, c'est pas...
0: À chaque fois que je vois ces jeunes gens dont j'imagine les vies personnelles ou les vies professionnelles, je pense toujours à la phrase de Bernanos, les ratés ne vous rateront pas. À chaque fois, alors...
5: Oui, mais là, ça prend une autre signification, parce que ça finira par des morts. Hein.
0: Oui, bah oui, mais si on dit des gens qui sont fascistes, on peut tout dire.
5: C'est exactement ça. Qui n'est pas d'accord avec moi est un fasciste.
0: Mais bien sûr. Et non seulement vous avez Quentin de Rampe, mais vous avez Raphaël Arnaud hier, qui est plus ou moins associé.
6: En tout cas, dont les collaborateurs sont mis en examen.
0: Exactement.
6: Pas de mea culpa, pas un mot pour la famille des victimes.
0: Mais bien sûr, mais là, le plérivilège rouge, on va pas dire les choses qu'on dit en permanence. L'indulgence dont bénéficie la France insoumise est assez invraisemblable, et ce monsieur Arnaud peut prendre la parole tranquillement sans que personne ne s'en émeuve ce matin. Il est 9h52, vous avez entendu le carillon, et alors là, monsieur, vous avez fait la fête de la musique hier ?
11: Non, pas du tout, je suis resté chez moi.
0: Bon, pourtant vous avez une belle voix, m'a-t-on dit.
11: Merci.
0: Mais vous
11: pourquoi
0: chantez.
11: Vous dites ça ? Ah, je chante, je peux vous chanter au Toulouse, si vous voulez.
0: J'ai passé un week-end merveilleux.
11: Il paraît, au Toulouse.
0: Exactement.
11: C'était bien alors ce petit week-end à Toulouse ?
0: Ah, mais c'était un week-end en amoureux. Et
11: j'ai,
0: beau
11: ça. J'ai vu ça sur vos réseaux, magnifique. Saluerai madame.
0: Je n'y manquerai pas. Bon, vous allez bien ?
11: Très bien. Et alors ce matin, je reçois Cyril Hanouna, figurez-vous.
0: Mais oui, j'ai vu ça. Alors vous le recevez au téléphone ?
11: Au téléphone, oui, parce qu'il est déjà dans le sud.
0: Do you Saint-Tropez ?
11: Il est dans le sud, exactement. Il est déjà parti en vacances.
0: Il a la belle vie. Ah oui, il a la belle vie parce qu'il a arrêté, visiblement, pour des raisons de Coupe du Monde, je crois.
11: Oui, c'est ça. Bah oui, oui. C'est pour...
0: Sur W9, il a arrêté parce que sur W9 M6, c'est le groupe Coupe du Monde. Voilà. Et il arrête le 1er juin.
11: Voilà, mais il continue un petit peu la radio encore. Et donc, il est avec son équipe dans le sud. Et donc, je vais pouvoir lui répondre parce que vous savez que la semaine dernière, il s'en est pris pas mal à moi dans une de ses émissions de radio. Ah, bah si, c'est bien
0: mais
11: sûr.
0: Pourquoi qu'est-ce que vous voulez.
11: Parce que j'ai posé une question
0: un ami de la famille, Cyril.
11: À Alexia Laroche-Joubert. J'ai posé une question à Alexia Laroche-Joubert sur le fait qu'il partait de Banijay. Voilà, ça n'a pas trop plu à Cyril Hanouna. Donc, on va pouvoir s'expliquer un peu ce matin.
0: Bon,
11: voilà.
0: Cyril, il vient de faire une première année. Et d'abord, on le félicite.
11: On fera le bilan aussi de sa première année,
0: parce
11: bien sûr.
0: Parce qu'il y a peu, évidemment, qu'il est attaqué et critiqué, mais par des gens, c'est toujours pareil, qui n'ont pas la racine carrée de son talent. Le seul talent, c'est de plaire, que je sache, dans notre métier, c'est le seul. Il n'y en a pas d'autre. Après, tout est tellement subjectif que, bon, je m'aperçois qu'il était sur C8 et qu'il a fait une chose très, très rare, c'est qu'il a déplacé son public. Ouais. Que les gens le suivent, lui.
11: C'est-à-dire
0: qu'il faisait 1,8 million régulièrement sur C8. On a fermé C8 et on peut le déplorer, bien sûr. Et qu'il est allé sur W9, eh bien, ils ont eu bien de la chance, W9. Beaucoup de chance. parce qu'ils ont récupéré une des vedettes de la télévision, qui est un des très très rares à pouvoir déplacer son public, ses fidèles qui sont venus
8: l'écouter. Ceux qui ont récupéré la fréquence de C8 n'ont rien récupéré du tout.
0: Ah oui, ça, effectivement, ils ont récupéré, et ça c'est sûr, il n'y a plus personne ou peu de gens écoutent.
8: Oui.
0: Enfin, on ne va pas revenir là-dessus tellement c'était pas la meilleure des décisions possibles. Donc vous le saluerez, c'est lui.
11: Ce sera fait. Et on fera le bilan de son année, effectivement.
0: Et à part Cyril,
11: on parlera de Coluche aussi ce matin avec son fils, Marius Colucci, qui sera avec nous pour ce livre.
0: Il est sur votre plateau, on en a
11: Coluche
0: beaucoup parlé vendredi.
11: Éternel. Voilà, Pascal.
0: Eh bien, restez avec nous, on va marquer une pause.
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11: Allez, on arrive pour Culture Média avec donc Cyril Hanouna. Et puis, on va s'intéresser aussi au lancement d'un nouveau magazine. Ça s'appelle 20 ans plus tard. Et le fils de Coluche, Marius Colucci, nous rejoindra tout de suite sur Europe 1.
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30: Vous êtes bien sur Europe 1. Tout, dans un instant, les infos de 10h. Et ensuite, Thomas Hill qui se bat avec... C'est quoi,
31: oui,
30: c'est une fourmi.
31: Il y a des bêtes,
30: c'est une petite
31: dans
30: fourmi.
31: Ce studio. Qu'est-ce qui se passe?
30: C'est une petite fourmi, mais rassurez-vous. Dans quelques instants, la fourmi ne sera plus là. Et toute l'équipe de Culture Média vous accompagne jusqu'à 11h30. Bon, belle matinée sur Europe 1.
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11: Il est 10h passé de 2 minutes sur Europe 1. Juste avant Culture Média, les infos avec Émilie Dez. Bonjour Émilie.
30: Bonjour Thomas, bonjour à tous. La France étouffe. 49 départements sont en alerte rouge canicule. Près de 35 millions de Français sont concernés. Et la ministre de la Santé prévient, nous n'avons pas de certitude sur le jour où les températures vont baisser. Une vague de chaleur durable et intense. 3 personnes âgées sont mortes à leur domicile hier en Gironde en raison des fortes chaleurs. 10 personnes sont par ailleurs mortes noyées hier selon un porte-parole de la sécurité civile. Une nouvelle cellule de crise interministérielle se réunira aujourd'hui. 845 écoles et collèges sont fermés. 1800 autres ont aménagé leurs horaires. La chaleur qui impacte aussi les transports. La SNCF supprime depuis jeudi dernier plusieurs trains intercités. Le ministre précise que les problèmes de climatisation seront résolus à partir de l'été 2027 grâce à l'arrivée de matériel neuf. La présidente de la région Île-de-France recommande aux voyageurs de ne pas se déplacer et de privilégier le télétravail. 3 semaines après la mort de la petite Liana, l'inspection générale de la justice et de la gendarmerie va remettre son rapport ce matin. Rapport qui révèle un enchaînement de défaillances, de manquements graves, des responsabilités individuelles même qui, selon l'inspection, ont entravé l'enquête sur Jérôme Barella. Le suspect était visé par 2 plaintes pour viol sur mineur. Les députés examinent à compter d'aujourd'hui la proposition de loi qui crée un droit à l'aide à mourir. Les députés qui devraient adopter de nouveau le texte prélude à son adoption définitive le 15 juillet. Ils ont supprimé en commission 2 mesures jugées irritantes par les opposants au texte. Le délit d'entrave qui prévoit une peine de 2 ans de prison pour des personnes qui tenteraient d'empêcher l'exercice du droit à l'aide à mourir et le délit d'incitation. Le projet de loi Riposte examiné aujourd'hui par la commission des lois de l'Assemblée, un texte qui vise à lutter contre les free parties, les rodéos motorisés ou contre les ravages du protoxyde d'azote. La gauche dénonce une logique répressive. Le ministre de l'Intérieur défend lui un choc d'autorité et d'efficacité face aux troubles à l'ordre public. Laurent Nunez sera auditionné par les députés à 16h. La délégation iranienne rentre à Téhéran après 18 heures d'intenses discussions en Suisse. Iraniens et Américains se sont entendus sur des mécanismes qui visent à faire cesser les affrontements au Liban et à sécuriser le détroit d'Ormuz. Des progrès encourageants. Les délégations iraniennes et américaines veulent parvenir à un accord définitif dans un délai de 60 jours. Et puis la Coupe du Monde de football, l'équipe de France affronte l'Irak. Ce sera à 23h, leur deuxième match de poule. En cas de victoire, les Bleus seront qualifiés pour les 16e de finale.
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30: Il est 10h05 sur Europe 1 Culture Média, oui. C'est tout de suite.
11: Merci beaucoup, vite. Ça passe une vitesse folle. Pourtant, vous avez parlé vite. Merci Émilie, prochain point sur l'actu à 10h30.
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11: Bonjour à tous et bienvenue dans Culture Média. On attaque les deux dernières semaines ensemble avant la quille. 10 émissions seulement, on va en profiter jusqu'au bout. Et le bout, ce sera une émission en public sur la terrasse d'Europe 1. Vous pouvez vous inscrire d'ailleurs pour y assister, ça va être la fête. Tous les chroniqueurs de l'émission seront là. En plus habillé, hein, attention, tenue correcte exigée, hein, bien sûr.
30: Différence de d'habitude.
11: Et on appellera vos lauréats, vos numéro 1 de l'année, meilleur animateur, animatrice, meilleur acteur, chanteur. Vous pouvez encore décider de qui mérite de gagner en allant sur europe1.fr en cliquant sur les numéro 1 de l'année. Encore une fois, il n'y a pas de nommé, c'est vous qui choisissez. Si vous voulez voter même pour votre belle-mère comme l'actrice de l'année, par
30: bien
11: exemple,
30: sûr.
11: Vous pouvez mettre son nom, il n'y a pas de problème. Vous serez peut-être le seul à faire ce choix, mais au moins ça vous défoulera. Bonjour Anissa Dadi et Mathilde Vaux.
30: Bonjour Thomas.
11: Eh oui, Julien Pichenet qui est parti en week-end du côté de Nancy.
30: Ah oula.
11: Bien sûr, oui. Voir sa maman. Il sera de retour demain.
30: J'ai cru qu'il avait eu un problème de canicule.
11: Non, pas d'excès. Jamais chez Julien. Bon, aujourd'hui, il y a du costaud. Hein. Pour la première fois, Cyril Hanouna a accepté mon invitation ce matin. Il faut dire qu'il m'a bien avoiné la semaine dernière dans son émission, parce qu'il n'avait pas apprécié certaines questions que j'avais posées à Alexia Laroche-Joubert. Donc, on va pouvoir en parler ce matin et puis faire le bilan de sa première année sur W9. Et puis, alors, ensuite, on va s'intéresser au lancement d'un nouveau magazine, un magazine féminin. C'est même le plus gros lancement de l'année avec 100 000 exemplaires en kiosque. Ça s'appelle 20 ans plus tard. Alors, est-ce que c'est bien raisonnable de lancer un nouveau magazine papier en 2026? Je poserai la question à la créatrice et rédactrice en chef Delphine Plisson. Et puis, alors qu'on célèbre les 40 ans de la disparition de l'inoubliable Coluche, nous serons avec son fils Marius Colucci, qui publie avec son frère et avec Michel Denisot le livre Coluche éternel, avec les meilleures blagues et réflexions de Coluche. Alors, je ne vous cache pas que certaines ne sont pas très 2026.
30: Oui, et pas très diffusables.
11: Elles auraient du mal à passer sur une grande radio à 10h07.
30: Oui.
11: Vous en voulez une quand même ?
30: Allez-y.
11: Un patron dit à sa secrétaire, « Savez-vous la différence qu'il y a entre une pipe et une salade niçoise ?» Non ? Bon, bah alors allons déjeuner. Voilà.
30: D'accord. Oui, mais oui. Alors, fallait le faire en Coluche. Sinon, on a l'impression que c'est vous qui dites
11: ça. Il faut le ton aussi.
30: Heureusement qu'on est dans le studio Coluche.
11: C'est tout son talent. Merci d'être avec nous chaque matin sur Europe 1. On est ensemble jusqu'à
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11: Et on démarre cette émission avec le journal des médias de Mathilde Vaux. De quoi on va parler ce matin, Mathilde?
30: De beaucoup de choses, d'une séquence notamment diffusée ce week-end sur la chaîne L'Équipe et qui a suscité beaucoup de critiques. Et puis de la Coupe du Monde et ce problème de latence qui peut gâcher aussi le problème de beaucoup de supporters.
11: Mais d'abord, on jette un œil aux audiences. Ce week-end encore, c'est le foot qui a triomphé.
30: Et oui, on peut donner quelques scores. Samedi soir, en deuxième partie de soirée, 3 600 000 supporters ont suivi la rencontre entre l'Allemagne et la Côte d'Ivoire. Et hier, plus de 4 180 000 téléspectateurs devant Belgique Iran, ça a cartonné. M6 était donc première chaîne sur l'ensemble des journées du week-end, devant TF1 et France 2, qui ont beaucoup de mal à atteindre les 2 millions de téléspectateurs en prime.
11: C'était bien Belgique Iran, Anissa?
12: Oui, j'ai regardé très beau match. Gardien de l'Iran.
11: Ah oui,
12: c'est Kéron avec des cheveux longs. Alors, il y a une ressemblance qui est impressionnante. Et très grand gardien. Ouais.
11: Quoi le score?
12: 0-0.
11: 1-0-0.
12: Oh ouais.
11: Ah oui, mais c'était quand même un grand match.
12: Bah ouais, parce qu'il y avait des occasions, ça rentrait pas. Ouais,
11: bon, ça marche.
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11: Et puis, à la une de ce journal des médias, une séquence diffusée ce week-end sur la chaîne L'Équipe qui fait polémique.
30: Il y a déjà un peu de contexte. Il y a quelques jours, le footballeur belge Jérémy Doku a déclaré qu'il était prêt à quitter temporairement la Coupe du Monde pour assister à la naissance de son premier enfant. Jusqu'ici, est-ce que quelque chose vous choque?
12: Non, c'est déjà arrivé.
30: Oui. Eh bien, vendredi après-midi, la présentatrice de L'Équipe, France Pierron, a exprimé un tout autre point de vue sur la question.
13: Je ne comprends pas. Quand tu as la chance, parce qu'il faut réaliser que c'est vraiment une chance de participer à une Coupe du Monde, c'est un bonheur inouï, il y a des centaines de footballeurs qui tueraient pour être à ta place, et tu vas quitter tout ça pour aller assister à la naissance de ton enfant, qui est un moment dégueulasse, excusez-moi, où le papa ne sert à rien, il a un rôle de figurant.
14: Comment
13: c'est
14: ça, on ne sert à rien?
13: Non, tu ne sers à rien, tu tiens la main, tu prends une photo.
14: Qui encourage?
13: Non, bah super, la sage-femme, elle ne peut pas le faire.
30: Comme vous pouvez vous en douter, cette séquence a offusqué beaucoup de téléspectateurs qui l'ont fait savoir sur les réseaux sociaux. Le lendemain, France Piron a donc présenté ses excuses sur X. J'y exprimais un avis personnel, dit-elle, dans le cadre d'un échange contradictoire. Je comprends que ces propos aient pu choquer, heurter ou blesser certains d'entre vous et j'en suis désolée. Fin de citation.
11: Et face à la violence de certains messages, la journaliste Estelle Denis a pris sa défense.
30: Elle a notamment répondu à un tweet de Pierre Lescure qui a enfoncé le clou en disant sur X « T'as vraiment envie de plaindre les enfants et le mec qu'elle a ou qu'elle aura » en parlant de France Piron. Une prise de parole qu'Estelle Denis a qualifiée de lamentable. Et de son côté, le groupe L'Équipe a publié un communiqué hier soir pour dire qu'il se désolidarise des propos tenus par France Piron, qu'il juge très éloigné des valeurs du groupe. Assez rare, ce genre de communiqué, puisque L'Équipe montre clairement qu'elle est dans l'embarras. Et l'histoire ne s'arrête pas là. Selon le site CGTV, la direction aurait aussi décidé de suspendre France Piron de l'antenne pour aujourd'hui seulement. Cette décision serait critiquée par plusieurs salariés de L'Équipe, parce qu'au départ, cette même direction qui aurait ordonné de ne pas supprimer la séquence sur les réseaux sociaux, en voyant le nombre de vues augmenter, mais le buzz a très vite tourné au bad buzz et depuis la vidéo est introuvable.
11: On revient à la Coupe du Monde avec les Bleus qui vont affronter l'Irak ce soir. Attention à pas se faire spoiler les buts, c'est le risque.
30: Il n'y a rien de pire que de suivre un match, et j'en parle en connaissance de cause, et d'entendre qu'il y a but avant même de le voir.
12: C'est horrible.
30: C'est horrible. Et c'est dû à un problème de latence. C'est arrivé à beaucoup de supporters mardi dernier.
15: Bah nous, pendant le match France-Sénégal, on était dans une rue avec plein de bars partout. Et le bar à côté d'une autre, il diffusait le match avec 10 secondes d'avance. Donc on se faisait spoiler tous les buts, quoi.
17: On n'en a vraiment pas profité parce que les voisins, ils avaient un peu d'avance par rapport à nous. Donc à chaque fois, on entendait les buts à travers la vitre.
18: J'habite dans une grande maison à la campagne. Je n'ai pas de voisins, je n'ai aucun problème. Ah oui, malheureusement, il y en a plein d'amis qui veulent venir pour regarder ce foot. Ouais.
11: Pourquoi il y a un tel délai comme ça?
30: Pour bien comprendre, il faut retracer tout le trajet des images du match. Les caméras de la FIFA filment la rencontre. Les images vont ensuite passer par un centre international de diffusion avant d'être envoyées partout dans le monde vers les diffuseurs officiels de la compétition. Et c'est à partir de là que ça se complique et que le décalage se fait selon le canal de diffusion qu'on choisit. Si vous regardez un match en streaming, c'est-à-dire depuis une application comme M6+, bien le délai augmente. Et pour ce qui est des téléviseurs qui sont équipés d'une box internet, c'est le cas d'une majorité de personnes, et bien la retransmission des images peut prendre aussi quelques secondes et créer un décalage. Alors quel est le chemin le plus rapide pour éviter de se faire spoiler un but? A priori, c'est la TNT classique par les voies hertziennes. Mmh. Et vous serez les premiers à pouvoir hurler. Et sinon, autre solution pour regarder tranquille l'équipe de France, s'isoler au beau milieu de nulle part.
11: Bien sûr, c'est la meilleure solution.
30: Au milieu d'un
11: sûr.
30: Champ.
11: Merci beaucoup Mathilde pour ce journal des médias.
12: Allez, restez avec nous sur Europe 1. Dans un instant, Thomas Hill, vous recevez Cyril Hanouna. On va évidemment dans un instant faire le bilan de sa première année sur W9. Et puis, retour ce matin sur celle qu'on appelle maintenant la désormais séquence Alexis à la Roche-Joubert. C'est dans un instant sur Europe 1. Dans Culture Média, à tout de suite.
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11: Eh oui, on est en ligne ce matin avec Cyril Hanouna. Bonjour Cyril.
28: Ah, bon, comment ça va?
11: Ah, enfin.
28: Je suis avec des potes là, on rigole, on est au paddle là.
11: Ah, alors ça, vous êtes dans le sud, hein, c'est ça?
28: Exactement, oui, on va faire Fun Radio, une radio concurrente mais néanmoins amie.
11: Néanmoins,
28: d'Europe 1. Bien bon, sûr, c'est des amis Europe 1.
11: Merci, bon, d'avoir, ça va, merci d'avoir accepté. En tout cas, c'est la première fois de répondre à mes questions ce matin sur Europe 1. Je sais que vous n'aimez pas trop les interviews, à part avec Jean-Pierre Foucault quand il me remplace. Mais sinon, c'est
28: alors,
11: pas,
28: même
11: c'est pas
28: Jean-Pierre, trop... c'est pas vraiment une interview avec Jean-Pierre. C'est plus, je retrouve mon.
11: Bah
28: mon
11: oui,
28: voilà, mon. C'est mon grand frère, donc je l'adore. C'est vrai. Mais voilà, mais je suis content de faire un petit peu de radio parce que avec vous, ça m'avait manqué aussi.
11: Bah oui, et on va faire.
28: C'est la famille.
11: On va faire le bilan de votre première belle année, évidemment, sur W9. Mais alors d'abord, Cyril, il faut quand même qu'on revienne sur cette histoire qui vous a mis en rogne contre moi la semaine dernière.
28: Ah ouais.
11: Mon
28: interview. T'as pris foudre, hein.
11: J'ai pris particulièrement cher, je dois dire.
28: Il a pris foudre.
11: Je ne pensais pas prendre autant pour une
28: interview.
11: C'est
28: Anissa,
30: c'est moi qui rigole.
28: Je l'adore.
30: Bonjour Cyril.
28: Je suis fan.
11: Mon interview d'Alexis à la Roche-Joubert. Il faut quand même, pour que tout le monde comprenne bien, on va écouter un extrait de votre émission. Donc ça s'est passé sur Fun Radio jeudi dernier. Écoutez.
29: Alexia, je l'embrasse fort, mais Thomas Hill, il faut qu'il arrête de parler un peu de moi et qu'il se concentre un petit peu sur sa carrière. Voilà, parce que pour l'instant, il a du boulot. Il y a plein de gens qui n'ont pas compris ce qu'a voulu dire Alexia Laroche-Joubert,
30: ouais.
29: Qui est un amour avec moi sur au micro d'Europe 1. Après, c'est vrai que c'est Thomas Hill qui veut absolument lui parler de moi, je ne sais pas pourquoi. Allez, on va écouter Alexia Laroche-Joubert.
11: Mais alors, il y a une société qui a quitté le giron de Bad Ninja, c'est celle de Cyril Hanouna.
30: Ouais.
11: Pour quelle raison ? Pourquoi vous êtes séparés ?
30: Il voulait partir, et j'ai une expression qui est une vieille expression, on ne fait pas boire un âne qui ne veut pas boire. Donc il y a un moment, je pense qu'on a vécu une très belle aventure ensemble. En l'occurrence, moi je fais partie des gens qui l'ont amené dans le groupe, et j'ai été très heureuse avec lui de partager ces 13 ans ensemble. Et puis il y a un moment, il avait envie d'autre chose, bah, il fait autre chose.
11: Ouais.
30: Il reste toujours actionnaire du groupe. Hein.
11: Il donc, était assez critique sur les émissions de Bad Ninja dans son émission.
30: On se faisait défoncer, non, il n'était pas critique, vous êtes bien gentil, on se faisait défoncer la gueule.
29: Ah oui, c'est vrai. Et parce que les mecs, moi, et je voudrais dire aux auditeurs, moi, ça prouve que moi, les mecs, je vous dis la vérité.
30: Bah oui.
29: Je suis désolé, je suis actionnaire du groupe. Donc, je vais vous dire, si l'émission avait été arrêtée, c'est de l'argent que je perds. Donc, voilà, donc je vous le dis. Mais même quand il dit qu'il était assez critique, mais de quoi il se mêle, sans déconner ? Excusez-moi, j'ai un contre ce garçon, je le connais pas, je l'ai croisé deux fois dans ma vie. Mais de quoi il se mêle, en fait, à dire qu'il est assez critique ? Il veut mettre de l'huile sur le feu. Et mec, arrêtez de mettre de l'huile sur le feu. Concentrez-vous sur vos émissions. Concentrez-vous sur ce que vous savez faire ou pas faire. Si vous savez rien faire, et ben les mecs, arrêtez de vous servir de moi.
11: Voilà. Donc je précise que c'est juste un extrait. C'est un extrait.
28: Vous avez fait
11: ça pendant une heure et quart, quand même. Il y a une heure et quart d'émission là-dessus.
28: Non. On a d'autres choses à faire sur Fun Radio. On a fait ça pendant 15 minutes. Mais c'est vrai que quand je m'effoudre, moi, c'est comme ça.
11: Mais alors, j'avoue, Cyril, que j'ai pas bien compris pourquoi vous en prenez à moi. Parce que c'est vrai que ce que je dis, c'est que votre société a quitté Banijay, ça c'est vrai.
28: Oui, mais je pense que tout le monde s'en fout. Les gens savent même pas ce que c'est le public. Je pense que les téléspectateurs, ils savent pas ce que c'est Banijay. Moi, je sais pas.
11: Oui, mais j'ai la patronne de Banijay en face de moi. C'est normal que je lui pose la question.
28: Alors, c'est pas du tout. Alors, justement, petite. Aussi, vous parlez avec Céline Roche-Joubert comme si c'était ma chef. Mais vous savez, dans un organigramme, Thomas, la directrice du groupe, elle a des actionnaires à qui elle doit reporter. Et voilà, moi, je reste actionnaire du groupe. Donc, quand je dis, en fait, que je critique les émissions, ça veut dire que je critique mes propres émissions. Donc, c'est déjà. Moi, je dis des choses, mais que ce soit sur moi.
11: Oui, mais c'est ça. Quand je dis que vous critiquez les émissions, c'est vrai. En l'occurrence, vous le reconnaissez vous-même.
28: Donc, tout ce que j'ai dit est vrai,
11: en fait. Ça m'arrive de dire des bêtises, mais là, en l'occurrence, j'ai pas eu l'impression de dire des bêtises.
28: Non. Là, le truc qu'il y a, c'est que je connais. Vous voulez mettre de l'huile sur le feu, c'est normal. J'ai encore vu, il y a des émissions qui essaient d'exister sur moi, mais ça me dérange pas. J'ai vu, il y a une émission là sur T18 que personne ne regarde. Il parle de moi toutes les semaines. J'ai vu, il y a Léa Salamé qui est très sympathique et qui a des difficultés d'audience, qui parle de moi toutes les semaines. Je sais pas pourquoi elle met ma tête toutes les semaines alors que j'ai rien à voir. Elle a un mec à la table, je le connais ni d'Ève ni d'Adam, elle met mon visage pour savoir s'il a une question à me poser. Seule question qu'il a à me poser, c'est je sais pas qui tu es. Donc c'est vrai, c'est un peu le sport national dans les médias, mais à la limite, ça me fait marrer, moi, je m'en fous. Voilà. Et donc là, c'est vrai que. Par contre, ce qui me dérange, c'est que je vous entends très peu parler des performances qu'on a fait cette année.
11: Mais oui, mais alors ça, c'est pas vrai, ça. Ça, pour le coup,
28: je vous ai envoyé trois extraits du journal des médias.
11: On parle de
28: J'ai vu les extraits du journal des médias, c'est juste vous donner les audiences, vous êtes obligés à un moment. Mais à un moment, est-ce que vous vous êtes demandé comment la force du public, et franchement, moi, je remercie le public tous les jours, c'est incroyable, on passe d'une chaîne à l'autre. Vous savez, il y a beaucoup de gens qui pensaient qu'on allait se planter. Il y a beaucoup de gens qui voulaient qu'on se plante d'ailleurs aussi et qui ne se rendent pas compte de la performance qu'il y a eu.
11: On va en parler dans un instant.
28: Moi, je m'en fous qu'ils le disent. Mais qui disent les deux ? Moi qui se passe du buzz sur moi, je m'en fous. Mais à un moment, j'aime bien les gens justes, moi, c'est vrai. Et à un moment, c'est vrai que...
11: Oui, mais on ne peut pas parler de vous que pour parler des bonnes audiences, Cyril.
28: Vous parlez de moi jamais pour parler des performances. Vous parlez de moi que pour dire tiens, il a dit ça. Moi, ça me dérange pas. Vous savez, comme disait un ami, l'important c'est qu'on parle de nous. Donc voilà. Donc je vous le dis, moi ça me dérange pas. Mais c'est vrai que à un moment, il y a quand même un petit peu de seum dans les médias sur les performances de W9 et de Tout Beau Tout Neuf. Il y a un certain seum. Je sens quand même. Vous êtes en summer 2000. Il faut que vous passiez en automne.
11: Mais moi, je suis à la radio, vous savez, je suis à la radio, je suis pas en face de vous, on n'est pas.
28: Je parle pas des gens qui sont en face de moi, je parle des médias en général. Mais c'est pas grave, nous on adore les summers. Pour revenir cet été à la maison avec grand plaisir.
11: Et ce qui est surprenant, c'est que vous-même, vous avez des mots très durs sur les gens des médias et bon, pourquoi pas, mais des mots qui sont même parfois violents, mais vous supportez pas qu'on pose juste une question sur votre travail.
28: Moi, je supporte très bien, au contraire. Mais vous savez, moi, c'est toute la journée, moi. C'est-à-dire que, moi, je suis très sympa avec... Moi, je fais que répondre à chaque fois. Vous savez, que ce soit sur Michel Simès, sur des mecs que j'ai pu attaquer. Moi, c'est jamais moi qui attaque. Je réponds à des mecs qui m'attaquent. Donc, voilà, c'est surtout ça. Moi, il y a souvent des mecs qui m'attaquent parce qu'ils veulent faire du buzz sur moi, parce qu'ils sont en manque de buzz et en manque de notoriété. Donc, je ne fais que répondre. Moi, j'attaque rarement gratuitement un mec qui n'a rien fait. Et vous, j'ai senti quand même un petit sport national de vouloir chauffer un peu. Il a été très critique, etc.
11: En vrai,
28: parce que les émissions de Banijay, ça fait 10 ans que j'en ai pas parlé. Donc ça remonte à longtemps. Ouais.
11: Mais moi, je pose 500 questions par semaine à mes invités. Il se trouve que là, j'en ai posé une sur vous, mais ça m'arrive pas tout le temps non plus. Ça m'arrive quand, évidemment, j'ai des invités qui ont travaillé avec vous, comme avec Ciel Arojoubert ou Benjamin Castaldi.
28: Il n'y a pas travaillé avec moi, avec Ciel Arojoubert. Je l'aime beaucoup, avec Ciel Arojoubert, mais elle n'a jamais travaillé.
11: C'est dans le même groupe, quand même. C'est la patronne de Benny Jeff.
28: Vous savez, c'est pas un groupe de musique. Hein. On n'est pas les chacaponques. Hein. On se voit pas. Hein. On n'est pas à côté en train de faire la guitare. Hein.
11: Ouais, ouais.
28: Je l'ai jamais vu dans ma vie. Avec Ciel Arojoubert, je l'ai vu deux fois dans ma vie.
11: D'accord.
28: Je vous le dis. Bon. Avec Ciel Arojoubert, je l'adore, mais voilà, on a bu deux matchas dans notre vie et c'est tout.
11: Et alors, est-ce que
28: les potes sont morts de rire.
11: Et alors, est-ce que vous voulez nous expliquer nous-mêmes pourquoi vous avez quitté le groupe Banijé alors?
28: Parce que franchement, on était. Moi, je me suis associé avec Stéphane Courbier à la base, qui est un ami que j'adore, qui est un type exceptionnel. Et c'est vrai qu'à un moment, voilà, moi, j'arrivais dans le groupe M6, et qu'à un moment, voilà, moi, je voulais reprendre mon indépendance. Banijé, moi, en fait, le problème que j'ai, et je le dis, c'est que Banijé, ils peuvent nous amener des formats. Moi, aujourd'hui, je fais pas de format, en fait. De format, ça veut dire des émissions qui existent déjà,
11: à l'étranger,
28: comme Danse avec les stars, Masked Singer. Moi, je suis pas là-dedans. Mes émissions, c'est pas des formats. Donc, il m'amenait rien. Donc, à un moment, on s'est dit, même avec Stéphane Courbier, pourquoi on va partager alors que voilà, on t'amène rien. Donc, c'est vrai que, à part l'amitié de Stéphane que j'adore et le professionnalisme de Stéphane Courbier qui est exceptionnel, à un moment, il m'amenait pas grand-chose. Donc, forcément, on a décidé de se séparer et ça se passe très, très bien. Voilà, que ce soit avec Stéphane ou avec Alexia. Voilà, donc il y a aucun problème. Et au contraire, même on a tous compris pourquoi je partais. En fait, ça a été, il n'y a pas eu de drame et on s'entend très très bien, vraiment.
11: En tout cas, ce qui est vrai, je le redis.
28: Faire des choses avec eux, je les ferai.
11: Je le redis ici, c'est que votre arrivée sur W9, Cyril Hanouna, est un vrai succès. La dernière partie la plus suivie de l'émission a rassemblé, j'ai regardé, 1,68 million de Français cette saison. Vos primes ont même réuni jusqu'à près de 2 millions de téléspectateurs.
28: La dernière partie, non, 1,68 million, non.
11: Alors, je sais pas, j'ai pris les chiffres qui ont été communiqués là dernièrement par un bilan de Téléloisirs, pour tout vous dire.
28: Non, c'est 1,3 million à Téléloisirs, et aussi pareil, ils ont dit n'importe quoi. Il faut prendre les chiffres du Parisien, c'est 1,3 million pour Tout Beau Tout Neuf sur l'ensemble de l'émission, et 1,1 million pour Quotidien sur l'ensemble de l'émission. Donc, c'est vrai que Tout Beau Tout Neuf est le premier talk de France. C'est franchement, voilà, moi, je vais vous dire.
11: C'est plus que ce que vous imaginiez en arrivant sur W9, non?
28: Franchement, ouais. On pensait pas que ça allait aussi bien marcher. Ouais. Et je vais vous dire, et moi, c'est, vous savez, il y a que le public que je respecte, vraiment. Moi, je suis à fond avec le public, c'est-à-dire que je peux m'arrêter dans la rue, parler avec quelqu'un pendant 2 heures. Les commentateurs, les critiqueurs, ceux qui commentent mais qui ne font rien, je m'en fous total. Ceux qui connaissent le mieux l'émission, ceux qui connaissent le mieux la télé, ceux qui connaissent le mieux les médias, c'est le public. Pour moi, le public connaît mieux que quiconque, vraiment. Les médias, la télé, mon émission, et je peux parler. Moi, j'écoute énormément le public. Voilà.
11: Et alors, Cyril, l'autre chose dont vous vous êtes félicité aussi, c'est que cette année, vous n'avez pas eu la moindre remontrance de l'ARCOM. Ça aussi, c'est un changement cette année. Est-ce que ça veut dire que vous faites beaucoup plus attention, à la maîtrise de l'antenne pas spécialement?
28: Pas du tout. Pas du tout. On est vraiment dans une liberté totale. Et nous, voilà, on sait se mettre des garde-fous nous-mêmes. Ça se passe très très bien avec le groupe M6 et avec les patrons de W9. David Laramendi, le président d'M6, a pris un gros risque en me faisant venir sur W9. Un risque payant pour lui, je suis très content parce qu'il le mérite. C'est un type exceptionnel, vraiment. Que ce soit Guillaume Charles aussi, le directeur général du groupe, Laurent Delangue qui travaille avec moi tous les jours. On est main dans la main. Il n'y a pas un sujet cette année où on s'est pris la tête, on s'est dit... Ah, peut-être faudra en parler, ou faut pas en parler. On est vraiment aligné sur ce qu'on veut faire, sur ce qui est bon pour l'émission, ce qui est bon pour le public. Ce que j'aime avec les gens d'M6, et que ce soit Guillaume, David ou Laurent, c'est qu'ils pensent d'abord, avant tout, au public. Et c'est ça que j'aime.
11: Et voilà. Ça veut dire qu'on va vous voir davantage à la rentrée sur M6, sur W9?
28: Ça, moi, je peux rien dire. C'est David Laramendi, le président d'M6, qui en parlera prochainement. On a, comme il l'a dit, au micro de Marc-Olivier Fogiel, on a des projets et c'est vraiment M6 veut vraiment garder la primeur pour parler de ces différents projets.
11: Eh ben merci beaucoup, merci Cyril.
28: Merci Thomas, et tu sais que je t'attends.
11: C'était pas trop pénible, ça va.
28: j'ai toujours été avec toi, hein, tu le sais en plus. Hein.
11: Bah merci, c'est
28: ça. Voilà,
11: sympa.
28: Donc je me suis dit, il essaie de m'attaquer, ça m'a fait de la peine. J'espère que tu viendras me voir à la rentrée, en tout cas sur W9.
11: Avec grand plaisir. Merci Cyril Hanouna.
28: Et t'embrasse Anita, que j'adore aussi.
30: Je suis là, Cyril. Et bon match.
28: Merci ma chérie, t'embrasse Pascal
11: bon Pau,
28: mon ami.
30: Oui, on l'embrasse.
11: Tout allez, beau, tout neuf, donc ça revient à la rentrée sur W9. Merci Cyril Hanouna. Allez, on va se retrouver dans un instant avec Delphine Plisson qui lance un magazine et Marius Colucci aussi va nous rejoindre.
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11: Il est 10h32 sur Europe 1, le journal permanent avec Émilie Dez.
30: 90% des Français sont exposés à des chaleurs extrêmes et exceptionnelles. 49 départements sont en alerte rouge canicule, 40 en orange. Et cette vague de chaleur va durer. Nous n'avons pas de certitude sur le jour où les températures vont baisser, prévient la ministre de la Santé. 3 personnes âgées sont décédées à leur domicile hier en Gironde en raison des fortes chaleurs. Au moins 13 personnes sont par ailleurs mortes noyées hier, selon un porte-parole de la sécurité civile. Il appelle la population à se baigner dans des lieux surveillés. Une nouvelle cellule de crise interministérielle se réunira aujourd'hui. La chaleur a poussé 845 écoles et collèges à fermer. Les horaires sont aménagés dans 1800 autres établissements. Côté transport, la SNCF supprime depuis jeudi dernier plusieurs trains intercités par crainte de panne de climatisation. La présidente de la région Île-de-France recommande aux voyageurs de ne pas se déplacer et de privilégier le télétravail. Comment expliquer que Jérôme Barella n'ait jamais été inquiété alors qu'il a été visé par plusieurs plaintes pour viol 3 semaines après la mort de la petite Liana? L'inspection générale de la justice et de la gendarmerie va remettre son rapport tout à l'heure à 11h. Rapport qui révèle un enchaînement de défaillances, de manquements graves, des responsabilités individuelles même qui, selon l'inspection, ont entravé l'enquête sur Jérôme Barella. Le débat sur la fin de vie. De retour à l'Assemblée nationale, les députés ont supprimé en commission 2 mesures jugées irritantes par les opposants au texte, le délit d'incitation et le délit d'entrave qui prévoit une peine de 2 ans de prison pour des personnes qui tenteraient d'empêcher l'exercice du droit à l'aide à mourir. Les pourparlers entre l'Iran et les États-Unis progressent. La délégation iranienne rentre à Téhéran après 18 heures d'intenses discussions en Suisse. L'Iran qui dit avoir eu une brève discussion sur le nucléaire avec les États-Unis. Les délégations iraniennes et américaines veulent parvenir à un accord définitif dans un délai de 60 jours. Et puis la Coupe du Monde de football avec le 2e match de poule des Bleus ce soir. L'équipe de France affronte l'Irak à 23h. Les Bleus qui pourraient dès ce soir se qualifier pour les 16e de finale.
11: Eh oui, ce serait formidable ça, mais bon, il va falloir veiller tard. Vous allez regarder
30: Ah non, 23h. Maintenant, mais moi je me lève après, je me lève à 3h.
1: Quand même, quand on supporte les Bleus.
30: Mais Émilie Dez.
11: J'ai l'impression que vous n'êtes pas une vraie supportrice.
30: Non, remplacez-moi demain matin et je regarde le match. Voilà, il n'y a plus personne. Tiens.
11: Merci Émilie, on vous retrouve à 11h plutôt.
30: À tout
11: à l'heure.
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11: Merci beaucoup d'être avec nous pour la suite de Culture Média. Dans un instant, nous recevrons Marius Colucci pour le livre Coluche éternel. Mais j'accueille notre nouvelle invitée média qui se lance dans un pari absolument fou, lancer un magazine féminin en 2026. Bonjour Delphine Plisson.
4: Bonjour Thomas.
11: Et merci beaucoup d'être là. Vous venez de lancer le trimestriel 20 ans plus tard. Nouveau magazine féminin à destination des quadras. Un trimestriel dont le premier numéro a été tiré à 100 000 exemplaires.
4: Et
11: donc
4: oui.
11: C'est le plus gros lancement magazine de l'année. Dans un contexte quand même où la presse écrite ne vit pas ses meilleures heures, est-ce que c'est bien raisonnable ?
4: Ah oui, on ne peut plus raisonnable si on part du principe que ce sont les femmes de 40 ans et plus qui se rendent dans les points de vente presse.
11: Ouais.
4: Et qu'il y a 20 millions de femmes de 40 ans et plus en France. Donc en l'occurrence, il était peut-être précisément temps qu'on s'adresse à elles.
11: Donc c'est ça qui vous a motivé, c'est de vous dire, Léa, il y a une opportunité.
4: Ça nous a motivés parce qu'il y a une opportunité, il y a évidemment une demande. Et puis les femmes de 40 ans et plus sont des lectrices, elles aiment la presse écrite, ce sont même des lectrices tout court, ce sont elles qui achètent des livres par ailleurs.
11: Vrai,
4: donc, l'idée c'était aussi de proposer un média généraliste qui s'adresse aux femmes de 40 ans et plus, dans la mesure où, en 2026 en France, ce que je vais dire ne marche pas dans d'autres pays à d'autres époques, mais les femmes de 40 ans et plus bénéficient d'une sorte de tranche de vie un peu bonus à partir de 40 ans que nos mères n'avaient pas et qui nous permettent aujourd'hui d'engager plein de projets, d'être complètement en action, en activité dans la vie, de tomber amoureuse, de faire un enfant, de construire un projet, de monter une boîte et non pas de bien vieillir. On a envie d'être juste dans la vie, précisément, absolument dans la vie, dans cette tranche de vie-là. Et donc l'idée, c'était de proposer à la fois un magazine généraliste qui parle de culture, d'allure, de mode, de beauté, de déco, de tourisme, de cuisine, comme tous les magazines féminins, mais qui soit un trimestriel parce qu'il fait 150 pages et qu'il y a une trentaine de femmes qui ont contribué à composer ce magazine pour parler de tous ces sujets avec des articles de fond, des enquêtes, des reportages, des interviews, de la gymnastique et même un poster de Pilates. Donc l'idée, c'était vraiment de créer un projet complet, riche.
11: Et qui s'appelle 20 ans plus tard, il faut quand même revenir sur le titre.
4: Il s'appelle 20 ans plus tard,
11: c'est un clin d'œil au magazine 20 ans, lancé par Daniel Filipacchi.
4: Exactement, moi quand j'avais 15 ans, je lisais le magazine 20 ans, qui parlait d'ailleurs de mode, de musique, de voyage, etc., de tout sauf de la puberté. Donc je ne vois pas pourquoi les médias qui s'adressent aux femmes de 40 ans et plus devraient se contenter de parler de la ménopause ou de la chirurgie esthétique. Donc il est temps de parler de ce qui fait nos vies et de ce qui compose nos dîners entre nanas en général, qui est beaucoup plus branché vie, joie de vivre, voyage, gymnastique et autres, que ménopause et chirurgie esthétique. On n'a rien contre l'aspect technique de cet âge, mais il ne nous définit pas.
11: Et alors le magazine 20 ans, c'était évidemment, il était très différent du vôtre aujourd'hui, et c'est aussi parce que c'était une époque où le contenu des magazines féminins était quand même très différent. Forcément, ça reflétait aussi un peu la société de l'époque.
4: Oui, absolument. Après, le magazine 20 ans, alors on en a acheté pas mal sur les sites vintage.
11: Ah oui.
4: Et j'étais assez surprise avec le recul de voir que finalement, ça parlait quand même, comme tout le monde, de mode, de musique, de cinéma. C'était juste un peu précurseur dans le ton, sans doute, qui était plus direct. C'est ce qu'on a essayé de reproduire d'ailleurs avec 20 ans plus tard, de s'adresser aux femmes, comme je vous le disais, comme si on partageait un dîner entre nanas où on parle concrètement des choses sérieuses ou moins sérieuses, mais avec beaucoup de légèreté et beaucoup d'informations au milieu. Quoi.
11: Et alors après, vous avez énormément de concurrence parce que tous les magazines féminins, les Elle, Marie Claire, Cosmopolitan, Biba, Avantage, tous ces magazines féminins, ces dernières années, on sent qu'ils ont quand même intégré le tournant sociétal et donc... Comment est-ce que vous comptez vous différencier de ces autres magazines ?
4: Bah assez simplement, déjà la périodicité, le fait que ce soit un trimestriel, il n'y en a pas d'autres. Le fait qu'il y ait 150 pages, un poster, des sujets de fond, des dossiers pratiques aussi sur la reconversion professionnelle, la gestion du patrimoine, les aidants, tous ces sujets qui sont frontalement des sujets de cet âge-là, que les autres ne traitent pas nécessairement, et s'ils le font, ils le font différemment, il y a de la place. Et puis il y a un autre sujet, c'est qu'on s'adresse vraiment à toute la France, puisque les contributrices elles-mêmes viennent de Saint-Jean-de-Luz, de Pornic, de Lyon et compagnie, et que les sujets...
11: Il y a des signatures aussi. Hein.
4: Il y a des signatures, et les sujets parlent aussi, quand on parle des nouveaux sports, on parle des salles à Metz, à Bordeaux, à Marseille. Ouais. Quand on fait le portrait d'une femme marin-pêcheur, elle est à Granville. Quand on fait un projet sur le tourisme, on parle de Biarritz, de Pays Basque, pendant 6 pages. Et les signatures, oui, bah, on a la chance,
11: Valogne,
4: effectivement.
11: Aurélie Valogne, Mélissa Theriault, Maïté Nabiraben.
4: Oui, Sarah Poniatowski et d'autres, qui ont en commun d'avoir un parcours de vie et un chemin professionnel assez riche.

0: 20 ans, oui.
1: Mais ça passe vite quand même. Hein,
0: alors ça passe vite, j'ai fait plein de choses, mes 20 ans, mes 22, mes 24, mes 26. Ouais. Oui, j'ai qu'une vie, mais j'essaie de l'amortir le plus possible. Et de, j'ai la chance, vous voyez, typiquement à 55 ans, pas plus tard qu'aujourd'hui même,
2: de pouvoir
0: encore monter une entreprise, un projet ambitieux, audacieux. Est-ce que j'aurais pu faire ça il y a 30 ans ou il y a 50 ans? Probablement pas. Est-ce que ça me plaît de pouvoir proposer aux femmes d'investir cette tranche de vie avec beaucoup d'élan et beaucoup de positif? Bah oui, évidemment que ça me plaît. Et en cela, je crois que c'est très raisonnable.
2: La liberté aussi dans les thèmes, parce que je vois que vous parlez aussi de médecine esthétique, de manière assez décomplexée. C'est le sujet de l'enquête de Marie Le Tang, qui recommande même des adresses. Je me suis demandé si ça n'entrait pas en contradiction avec le combat contre les diktats de la beauté.
0: Alors, on ne parle pas de chirurgie esthétique, on parle des soins non-invasifs,
2: médecine
0: justement.
2: Ouais,
0: de médecine esthétique. Alors, je vais vous répondre de façon très simple. On est toutes très curieuses de ces sujets-là pour une raison très simple. Bah, l'espérance de vie a progressé de 10 ans à 50 ans. Donc, on vieillit plus tard et plus longtemps, mais on vieillit quand même. Oui. Vieillir, c'est super. Hein. Je pense que le plan B n'intéresse personne. Mais vieillir le mieux possible, je pense que tout le monde en a envie. L'idée, c'est de s'accompagner avec le temps qui passe et de ne pas lutter contre le temps qui passe.
2: 20 ans plus tard, c'est donc ce nouveau magazine intitulé, le premier titre c'est La vie, c'est maintenant, avec Élodie Bouchèze en couverture. Une très jolie photo d'Élodie Bouchèze, la comédienne. Merci beaucoup.
0: Merci.
2: Delphine Plisson, et
0: merci,
2: bon anniversaire. Et bonne chance pour cette nouvelle aventure 20 ans plus tard. Merci
0: beaucoup. Merci Delphine Plisson.
3: Dans un instant, Thomas Hill, vous recevez votre invité culture qui est un peu chez lui dans ce studio.
2: Ah, c'est vrai. Ah oui, c'est vrai. Marius Colucci va rentrer dans le studio Coluche dans un instant pour son livre Coluche éternel. À tout de suite.
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2: Et avec Sébastien Bordenave qui nous a rejoint pour parler BD.
15: Bonjour,
2: ça va, Seb?
15: À tous, bonjour tout le monde, bonjour Thomas.
2: Il sera
15: bonjour
2: question Anissa. Bonjour d'Astérix.
15: Oui, bonjour Astérix, un anniversaire.
2: Et Olivier Benkemoun est là aussi.
16: Bonjour.
2: Pour le cinéma. Ça va, monsieur Benkemoun?
16: On va parler de Toy Story 5, qui vient après le 4 et sans doute avant le 6.
2: Certainement.
15: Je peux avoir?
0: Quelle analyse
15: aussi, moi aussi. Allez, on va parler d'Astérix.
2: Bravo. Bon, et alors j'ai la chance de recevoir ce matin, et là je compte sur vos un acteur qui dans un livre rend hommage à son père, l'inoubliable Coluche. Bonjour Marius Colucci.
0: Bonjour.
17: C'est pas très au point, mais bon, ça ira pour ce matin.
2: On n'avait pas répété, on est mauvais. Merci d'être avec nous ce matin. Donc, pour parler de ce livre, Coluche éternel, c'est un recueil de textes de votre père Coluche que vous avez sélectionné avec votre frère Romain ainsi que Michel Denisot. Des textes que vous avez présentés aussi pour nous remettre un petit peu dans le contexte. Il y a quand même un petit texte autour.
17: C'est-à-dire qu'aujourd'hui, Coluche est encore assez présent dans les mémoires.

0: Mais chez les jeunes, en fait, ils représentent surtout les Restos du Cœur.
1: C'est vrai.
0: Or, les Restos du Cœur, il n'aurait jamais pu lancer ça s'il n'avait pas avant été un humoriste extrêmement connu en France, parce qu'il a joué sur sa notoriété pour lancer cette association. Mmh. Et donc, bah voilà, l'intérêt de ces textes, c'est de représenter Coluche comme un humoriste, de se rendre compte, pour ceux qui ne l'ont pas connu de son vivant, de ce qu'il était de son vivant, justement.
1: Est-ce que pour vous aussi, ça a été une redécouverte de vous replonger dans tous ces textes ? Est-ce que vous avez découvert des choses ?
0: Alors, nous, on connaît bien. C'est surtout mon frère, d'ailleurs, qui fait les présélections de phrases. Et on commence à bien connaître. Oui, ça fait un certain nombre de livres qu'on a fait. Donc, on pratique le Coluche au quotidien.
1: Au quotidien. Parce que vous aviez 10 ans, hein, il y a 40 ans, le 19 juin 1986, quand Coluche nous a quittés. Moi, j'avoue que j'ai très peu de souvenirs d'avant mes 10 ans. Est-ce que vous en avez très présent encore dans la tête ?
0: Oui, bah j'ai quand même quelques souvenirs d'avec mon père, bien sûr, oui, évidemment, qu'on voyait pas forcément énormément, parce que c'est dans les années 80, il a fait beaucoup de cinéma, et puis alors, avec Banzai, Le Serpent à Plumes, il est parti un peu aux quatre coins du monde, donc voilà, on le voyait surtout les week-ends, mais bon, bah, quand on est enfant, de toute manière, on se rend pas compte. Hein.
1: Qu'est-ce que vous avez l'impression d'avoir hérité de lui ?
0: En fait, c'est un truc... C'est une façon de voir les choses. C'est-à-dire que Coluche, il se place assez systématiquement du point de vue de l'autre. Et ça, voilà, d'essayer de comprendre le point de vue de l'autre et pourquoi on en arrive là. Donc, ça, c'est un truc qui m'a appris. Et puis de rire des choses, du coup. Mais l'un ne va pas sans l'autre, en fait. Il faut voir le point de vue de l'autre, des fois, pour pouvoir rire des choses.
1: Bien sûr. Et alors, au jeu de la vérité, un journaliste qui demandait à Coluche « Quel genre de père êtes-vous ?» Il a répondu, vous voulez que je vous fasse un enfant ? Comme ça, vous serez au courant. Ça, c'est dans le livre. Et alors, à vous, je peux le demander, il était comment comme père ?
0: Oui, il était très, très, très, très, comment on dit, tendre, paternel.
2: Il était drôle avec vous ?
0: Oui, bien sûr. Pas que, hein.
2: Ouais.
1: Il pouvait être ferme aussi, il pouvait être...
0: Rappelle une fois, je descendais la rampe en glissant dessus. Et il m'a dit, si tu te casses une jambe, je te fous une claque.
1: Voilà. Ma mère, elle était pareille.
0: C'était à la fois drôle, mais en même temps, c'était une injonction, quoi. J'ai très vite compris qu'il fallait vraiment pas que je me casse une jambe, quoi.
1: Votre père qui a eu ce grand mot d'esprit aussi sur sa propre mort. On dit que j'ai du talent. Quand je serai mort, on dira que j'avais du génie. Moi, tant que j'ai du pognon. Voilà. Pour ce livre, Coluche éternel, comment vous avez fait votre sélection, justement, avec Romain, avec Michel Denisot ?
0: Voilà, bah, alors, c'est Romain, donc mon frère, qui a fait une présélection, et ensuite c'est Michel Denisot qui est venu faire sa sélection dans cette présélection. Ouais. Voilà, pardon, parce que effectivement nous on en a fait déjà quelques-uns de livres, et puis on a fait plein de thèmes autour des phrases de Coluche, mais là bah du coup c'était bien d'avoir ce regard frais de Michel Denisot, qui a le bon goût notamment d'être un des vrais, qui l'a vraiment connu, qui a vraiment été ami avec lui sur la fin, un des derniers à avoir été pote avec lui. Donc ça c'est bien, parce que c'est pas quelqu'un sorti du chapeau, quoi.
3: Coluche a fait une émission sur Canal+, Coluche Info, qui a duré très peu de temps. C'était octobre à février 85, quasiment dès le démarrage de Canal+, et je sais pas pourquoi. Alors ça a duré vraiment très peu de temps. Moi, j'ai un souvenir incroyable de ce moment-là de Coluche, parce que ça a été une révolution dans la télévision. Bien mais sûr. Une révolution. On ne parlait pas comme ça à la télévision. Mmh. On ne faisait pas ça. Mmh. C'était un journal sans images, avec que des blagues qui ne se faisaient pas, qui étaient complètement interdites à la télé. Et je pense que si on en réécoutait une aujourd'hui, on serait censuré immédiatement.
1: Mais d'ailleurs, même dans le livre, il y a des blagues où vraiment on se dit, ah oui, là, c'est plus trop 2026, il y a forcément des choses. Moi, j'en ai une, par exemple, là, c'est un mec qui caresse le cul d'une gonzesse et qui dit, ah, si t'avais ça dans la cervelle.
2: Non.
1: C'est pas très 2026.
2: Ah oui, non, c'est pas 2026.
1: Mais vous avez pas hésité quand même, vous les avez mises quand même, ces blagues-là.
0: Ouais, mais parce que c'est,
1: ça fait beaucoup rire,
0: c'est une époque, c'est toute une époque qui va avec, c'est-à-dire qu'il y avait Choron, il y avait Rézère, il y avait Jean-Yann.
2: C'était le ton de l'époque.
0: C'était un ton comme ça, et surtout,
1: je précise que les hommes prennent aussi dans le bouquin.
0: Voilà, c'est ça. C'est ce que j'allais dire.
1: Les Belges prennent aussi beaucoup.
0: C'est que Coluche, il tape sur tout le monde.
1: Oui, oui, oui.
0: Il tape sur les politiques, il tape sur les électeurs, il tape sur la gauche, il tape sur la droite. Il tape sur tous ceux qui font une connerie, qui disent un truc à la con. Ouais. Il tape dessus
1: tous ceux
0: directement.
1: Qui se prennent un peu au sérieux.
0: Voilà. Et alors, ça, c'est ce qui le faisait le plus marrer. C'est les mecs qui se prennent au sérieux en étant très sérieux. Ça, c'est un des trucs qui le faisait le plus rire.
1: Mais est-ce que ça vous surprend, Marius Colucci, que 40 ans après sa disparition, il y a encore autant de fans de Coluche? Moi, j'ai l'impression qu'il n'a jamais vraiment été remplacé. En tout cas, objectivement, il n'a jamais été dépassé dans l'humour français. Aucun humoriste n'a été aussi populaire que votre père.
0: Non, parce que c'est pas la même époque non plus. D'abord parce que Coluche est déjà passé. Lui, il est arrivé à une époque où, rappelez-vous, les comiques de cette époque-là, ce qu'on appelle les comiques vieille France, c'était vraiment pas du tout la même chose. Et lui, il a remis au goût du jour un humour qui était assez café-théâtre, qu'on appelait le café-théâtre, mais qui était un peu du musical. Parce que moi, quand je regarde les vieux sketchs de Robert Lamoureux, il y a le même genre de mordant, il fait des blagues au public. Et ça, Michel, donc Coluche, qui était très fan de tous ces humoristes-là, a amené un vent de frais. Donc aujourd'hui, pour révolutionner l'humour comme lui l'a fait, il a ramené l'humour américain en France.
1: Et qui, pour vous, aujourd'hui, dans les humoristes d'aujourd'hui, a une forme de filiation avec votre père? Est-ce que vous en voyez ou pas?
0: Il y en a plein, en fait. Tous ceux qui se sont dit « c'est ma seule porte d'accès à une autre vie, à une vie qui m'intéressera plus ». Voilà, tous les humoristes, de Jamel, Palmade... Voilà, il y a plein d'humoristes qui ont connu Coluche et qui ont voulu faire la même chose parce que Coluche leur a montré que c'était possible et que ça existait comme métier. Parce que des fois, on se rend pas compte que c'est un métier, en fait.
1: Coluche éternel, avec donc des textes choisis, présentés par Michel Denisot. C'est disponible aux éditions du Cherche Midi. On va encore feuilleter quelques-unes des bonnes pages de ce bouquin. Et puis, dans un instant, on va parler cinéma avec Olivier Benkemoun et ce film d'animation très attendu.
3: Alors, oui, et qui est même sorti. Donc, vous n'avez plus à attendre.
1: Oui.
3: Et ça, c'est chouette.
1: Ok, à tout de suite sur Europe 1.
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6: 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Et votre invité, Thomas, vous recevez Marius Colucci pour le livre Coluche éternel, disponible aux éditions du Cherche Midi.
0: Parce que vous me recevez pas, il n'y a que Thomas qui me reçoit.
1: C'est
0: un peu salaud quand même.
1: Ils n'avaient pas envie, ils voulaient un autre.
6: Qu'est-ce que vous voulez?
0: Je comprends.
1: Coluche, c'est évidemment le créateur aussi, il faut le dire, des Restos du Cœur, avec son appel en direct sur Europe 1, c'était le 25 septembre 85. Votre père, je pense qu'il pensait pas que les Restos du Cœur existeraient comme ça encore 40 ans plus tard.
0: Ouais, non, lui, il voulait faire un coup.
1: C'était un coup une fois.
0: Il voulait faire un coup comme il y avait eu Hiver 54, par exemple. Il pensait que ça allait faire un hiver. Et d'ailleurs, à la fin, il lui restait 1 million qu'il a donné à l'abbé Pierre, justement, en symbole pour dire, c'est les jeunes, maintenant, on fait le boulot. Sauf qu'il est mort 6 mois plus tard. Donc, tous les bénévoles qui étaient des énormes fans se sont dit, on reprend le combat et on refait l'hiver prochain. Et puis, ça fait 40 ans qu'ils refont l'hiver prochain le même combat.
1: Et il a cette phrase très forte qui est dans votre livre. Quand je me suis présenté, j'ai fait peur aux hommes politiques. Quand j'ai fait les restos, je leur ai fait honte.
0: Oui, et alors voilà, c'est aussi ça l'intérêt de ce livre, c'est de représenter un peu Coluche comme il était à son époque, parce que s'il n'avait pas été un des plus grands humoristes de France, il n'aurait pas pu lancer ça, il n'aurait pas pu épingler les politiques comme il l'a fait, et ça ne serait jamais devenu ce que c'est maintenant.
1: Allez, on va donner la parole à Olivier Benkemoun maintenant, et alors vous nous parlez, Olivier, ce matin, du film à voir au frais, en famille, Toy Story 5.
7: Ton ami, c'est moi. 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
3: Bon, alors évidemment, je ne sais pas si ce Toy Story 5 va rentrer. Ce Toy Story 5 va rentrer dans les mémoires. Néanmoins, avec 250 millions de dollars et le meilleur démarrage de la saga et le deuxième démarrage mondial pour un film d'animation, déjà, ça fait beaucoup. Ils ont déjà remporté, je regardais, 300 millions de dollars au box-office. Donc, tout va bien pour eux. Non, la vraie question, c'est est-ce que ce Toy Story 5 est vraiment pour les enfants ou est-ce qu'il est davantage pour les adultes? On sait que c'est toujours des films à double lecture, mais là vraiment dans le scénario on a voulu s'adresser surtout aux parents, un peu vintage, très nostalgique, enfin un peu comme moi, en leur disant, attention, faites très attention aux jouets numériques, aux jouets connectés, en entrant dans la chambre de vos enfants, et les font passer trop vite à côté des choses essentielles.
17: Bonjour, je suis Lilypad, jouons ensemble. Woody.
22: Jessie, salut.
17: Est-ce que ça va aussi mal qu'on le dit pour les jouets?
22: On en voit de plus en plus abandonnés chaque jour.
23: On est fichus!
17: Je perds Bonnie à cause de cette machine.
24: Bonnie a besoin de quelqu'un né au même siècle qu'elle. Adieu les jouets.
17: Quoi?
23: Plums pour être enjoué dans le placard.
3: Adieu les jouets, Buzz l'éclair, Woody et la co-girl Jessie qui tient le premier rôle dans ce volet 5 vont donc essayer de sauver la petite Bonnie de son addiction à Lilypad, cette tablette en forme de grenouille qui attire Bonnie vers une forme de déprime numérique en fait. Les amis vont surtout essayer de sauver leur peau de vieux jouets non connectés auxquels les enfants ne rêvent plus.
23: Oh, c'est l'extinction, ça recommence.
17: Bonnie a encore besoin de nous.
22: Buzz, reste là, je vais avec eux.
25: Tu crois que j'en suis pas capable?
23: Oui. Que c'est bon de les revoir se disputer.
26: Ça m'avait manqué aussi.
3: Oui, alors, l'humour quand même.
1: On vient d'entendre les voix de Buzz et Woody, mais il y a de nouveaux personnages aussi qui arrivent dans ce film.
3: Alors, mon nouveau perso préféré s'appelle Roulopote. Son design tient du rouleau, mais avec un petit écran à cristaux liquides qui fait apparaître des émojis propreté et génère des petits jeux. C'est un des premiers objets connectés offerts aux enfants pour leur apprendre à aller au pot et donc à être propre. D'où son nom de Roulopote. Et il chante et il danse et il fait plein de trucs et il vient prendre un coup de botte là, mais sinon il fait des blagues nulles, des jeux de mots bizarres, vraiment très réussis, vraiment super. Ça n'existait pas avant Toy Story 5, mais le département produits dérivés en a fait un vrai jouet.
1: Bah oui,
3: c'est ça,
1: sortir, évidemment.
3: Sinon à chaque Toy Story je trouve que c'est mieux que des Lilypad en fait.
2: Il y a quand même un très gros Buzz l'éclair sur le bureau de Sébastien Bordenave quand même au bureau.
3: Il sert pas à aller
1: faire le
3: tour.
1: On sait pas
3: ce qu'il en fait. Sinon, à chaque Toy Story, je trouve que Pixar atteint un niveau supérieur dans l'animation et le réalisme des jouets. Comme toujours, il y a la défense des valeurs communes à tous les Toy Story, l'enfance qu'il faut préserver, la solidarité, l'importance de se créer des souvenirs joyeux et surtout de jouer et encore de jouer. Et même si la morale n'est pas manichéenne, on ne dit jamais les tablettes, c'est le diable. On ne cherche pas à dénoncer les parents qui mettent des tablettes entre les mains des tout petits. Tous les objets connectés ne sont pas à jeter, nous dit Pixar, et même ceux qui, a priori, sont les plus nocifs, ils peuvent servir à quelque chose de bien. Mais le plus important, me semble-t-il, c'est ce que dit le créateur de Toy Story, Pete Docter, nous sommes la seule espèce à avoir un super pouvoir. Et c'est quoi ce pouvoir, super pouvoir?
2: Ben, je sais pas.
3: Celui de l'imagination.
2: De jouer.
27: Notre mission sur cette planète est de faire le bonheur d'un enfant.
28: Rappelle-toi ce que ton vieux pote disait.
17: En avant, pile-poil.
28: Oui, j'ai
1: Voilà, Toy Story 5, c'est à voir en ce moment au cinéma. Merci Olivier Benkemoun. Vous avez un souvenir, vous, d'un beau jouet de votre enfance, Mario Scolucci?
0: Ouais, plein, mais effectivement, c'est là la force de l'imagination. Je me suis autant éclaté avec des bouts de bois et des bouts de bouchons. Ouais. On faisait des courses de noyaux de cerises. Enfin, tu parles, on a eu tous les plus gros jouets, ça c'est sûr. Mais bon, bah voilà, c'est ça aussi.
2: Mais on jouait avec les plus petits.
0: Et on jouait aussi avec les plus petits.
1: Voilà, bien sûr. Dans un instant, d'ailleurs, j'ai une archive sonore Europe 1 à vous faire écouter, Mario Scolucci. Je pense pas que vous l'ayez déjà entendu. Vous aviez 3 ans à l'époque.
0: Ça fait,
1: pas
0: ça
1: sûr
0: fait
1: que court. Vous en gardiez le souvenir. Mais il s'adresse donc au petit Marius. Et puis, on va jouer avec un auditeur, ou trop ou rien.
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1: Mais pour le moment, vous l'entendez, il est 11h, passé d'une minute sur Europe 1. L'essentiel de l'actu avec Émilie Dez.
4: Bonjour à tous. Un train sur 10 est supprimé en Île-de-France, plusieurs intercités également. Le PDG de la SNCF invite les voyageurs les plus vulnérables à éviter de prendre le train en raison des fortes chaleurs. 49 départements sont en alerte rouge canicule. Près de 35 millions de Français sont concernés. Cette vague de chaleur va durer. Nous n'avons pas de certitude sur le jour où les températures vont baisser, prévient la ministre de la Santé. 3 personnes âgées sont décédées à leur domicile hier en Gironde en raison des fortes chaleurs. 13 personnes sont par ailleurs mortes noyées hier selon un porte-parole de la sécurité civile. Une nouvelle cellule de crise interministérielle se réunira aujourd'hui. 845 écoles et collèges sont fermés. 1800 autres ont aménagé leurs horaires. Qui a failli et pourquoi? 3 semaines après la mort de la petite Liana, l'inspection générale de la justice et de la gendarmerie remet son rapport ce matin pour tenter de répondre à ces questions. Un rapport qui révèle un enchaînement de défaillances, de manquements graves, des responsabilités individuelles même qui, selon l'inspection, ont entravé l'enquête sur Jérôme Barella. Le suspect était visé par 2 plaintes pour viol sur mineur. La Suisse annonce une reprise immédiate des discussions techniques après la première session de pourparlers entre Iraniens et Américains. Ils se sont entendus sur des mécanismes qui visent à faire cesser les affrontements au Liban et à sécuriser le détroit d'Ormuz. Les délégations iraniennes et américaines veulent parvenir à un accord définitif dans un délai de 60 jours. Le Premier ministre britannique Keir Starmer annonce sa démission. Il restera en poste jusqu'à la désignation de son successeur. Keir Starmer était poussé à quitter le pouvoir depuis la victoire de son rival Andy Burnham lors d'une législative partielle la semaine dernière. Plus de 240 personnes ont été interpellées en France, dont 148 à Paris lors de la fête de la musique. Le ministère de l'Intérieur n'a pas donné de précision sur les motifs des interpellations. Près de 5000 policiers et gendarmes étaient déployés dans la capitale et son agglomération. Les députés examinent à compter d'aujourd'hui la proposition de loi qui crée un droit à l'aide à mourir. Les députés qui devraient adopter de nouveau le texte prélude à son adoption définitive le 15 juillet. Et puis la Coupe du monde de football, l'équipe de France affronte l'Irak ce soir à 23h, leur deuxième match de poule. En cas de victoire, les Bleus pourraient se qualifier pour les 16e de finale. On termine avec les pronostics de Thierry Léger pour le quintet de cet après-midi à Lyon-Paris. 14 partant sur la ligne de départ, le numéro 4 est forfait. Thierry Léger vous conseille de jouer le 7, le 5, le 9, le 3, le 14, l'As, le 2 et le 8. Des pronostics à retrouver sur europe1.fr.
1: Merci.
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1: Émilie Dez. Ah, elle est formidable, cette Émilie. Qu'est-ce qu'on l'aime.
2: Pourquoi?
1: Elle fait un boulot d'enfer. Je meuble parce qu'on me dit qu'on n'a pas le son suivant.
2: Ça s'entendait pas du tout.
1: Non, hein, personne ne l'a remarqué.
2: Vraiment pas.
1: Allez, on part en chanson.
2: À quand la comédie française?
9: C'est imité Claude François de Pierre Combé.
8: Merci. Émilie Dez. Qu'est-ce qu'on l'aime, cette Émilie. Elle est formidable. Comme un lundi au soleil.
2: Il faut me meubler encore longtemps.
1: Non, c'est bon, allez, c'est, envoyez le jingle, s'il vous plaît. J'en peux plus.
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1: Cette mouche.
2: Non, c'est incroyable.
1: On a une mouche depuis tout à l'heure dans ce studio.
2: C'est une mouche taureau, elle est énorme
1: quand même. Elle est énorme.
2: Et elle ne tourne qu'autour
1: c'est
2: de
1: bête.
2: Vous. Je ne sais pas.
1: Je fouette, je pense. Je vois qu'une explication.
2: Au moins, la mouche vous le dit.
3: Il ne faut pas la tuer, sinon
2: non,
3: vous aurez tous
2: les
3: antispécistes.
2: Bon, allez, vous écoutez Culture Média, 10h-11h30 avec Thomas Hill. C'est la canicule, vous savez, nous aussi, hein, ça a des effets sur nous. Sébastien Bordenave, Olivier Benkemoun et votre invité Thomas Hill, Marius Colucci, pour le livre Coluche éternel, l'invité de nous tous aussi.
0: Ah,
2: hein,
0: ah, c'est... Voilà. Non, mais l'invité du public, j'ai compris la formule, ça y est.
2: Voilà, vous l'avez compris. Ce livre, Coluche éternel, est disponible partout aux éditions du Cherche Midi.
1: Et alors je voulais vous faire écouter une petite archive. Une petite archive assez intéressante de Coluche sur Europe 1. C'est une archive qui date de 1979. L'année 1979, tout le monde s'en souvient. C'est juste
2: hier.
1: Avant 1980.
2: Ouais. Et c'était juste après vraiment... 78.
1: Ouais, c'est juste, exact. Vous faites bien de le préciser, Anissa Abadi, effectivement. Et alors, dans cette archive que l'on va écouter... dans un instant... Coluche s'adresse à vous, Marie.
0: C'était sympa,
1: mais ce que
0: la fête
1: je propose,
0: de la musique hier.
1: Ce que je propose, c'est qu'avant d'écouter cette archive, qui est d'une grande importance, d'abord, on joue avec un auditeur.
0: Ah, mais ça va, on fait très bien.
1: Allez, on va jouer avec un auditeur, autrement rien. Trois bonnes réponses, ou sinon, vous ne gagnez rien.
2: Ce qui est bien, c'est que ça ne s'entend pas quand il y a des problèmes techniques dans cette émission.
1: Vraiment,
2: tout est vraiment fluide et
1: discret.
2: Moi, j'ai hâte d'entendre Coluche. Bon, en attendant, on vous offre, écoutez bien, cette semaine, le nouveau cadre photo connecté, s'il vous plaît, Agfa Photo, d'une valeur de 220 euros.
1: Ah, quand même.
2: Alors, qu'est-ce qu'il fait, ce cadre? Eh bien, super. Alors, il affiche vos photos et les vidéos que vous envoyez depuis votre téléphone, mais peu importe où vous soyez. Par exemple, vous offrez le cadre photo à votre maman à Angers.
9: Ah, je peux lui envoyer depuis ici.
2: Vous lui envoyez depuis Paris des photos de vos enfants,
1: photo,
2: de l'équipe de Culture Média, parce que
1: sympa.
2: Je sais qu'on lui manque beaucoup et qu'elle aime bien nous regarder tous les jours.
1: Non, mais c'est vrai, c'est une bonne idée.
2: Bah alors, il est bien ce cadre, non? Vous avez de la famille loin, hop, vous balancez des photos sur le cadre comme ça grâce à votre téléphone.
1: Des blagues même, envoyer des trucs un peu.
2: Voilà, faut pas mettre le cadre photo au bureau, par exemple, parce qu'il y aura toujours des copains pénibles pour vous envoyer des photos bizarres.
1: Pas se tromper de destinataire.
2: 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On peut faire des mugs, hein, les mugs Culture Média, par exemple, avec la tête de Thomas Hill, des affiches ou des posters.
1: Je pense que vraiment, les gens seraient très clients
2: Alors
1: mugs Culture Média.
2: Moi, je vais lancer les posters, vous allez voir le carton que ça
1: va faire.
2: Grandeur nature, en plus.
1: Mettez pas tous vos sous dedans, quand même. Hein. Et nous accueillons Jean-Luc au téléphone. Bonjour, Jean-Luc.
10: Oui, bonjour Thomas, bonjour Anissa,
2: bonjour.
10: Et bonjour à Marius Colucci.
0: Bonjour Jean-Luc.
1: Vous nous appelez d'où Jean-Luc?
10: De Talent, en Côte d'Or, à côté de Dijon.
1: Ah, bien sûr, Dijon, la moutarde me monte au nez. Mais oui Jean-Luc, bien sûr. Qu'est-ce que vous faites dans la vie Jean-Luc? Vous êtes retraité?
10: Exactement, depuis quelques mois.
1: Ah, depuis quelques mois. Félicitations.
10: Oui.
2: Et alors, c'est bien la vie de retraité?
10: Ah, c'est génial.
2: Eh oui, on s'en doute.
1: Parce que qu'est-ce que vous faisiez?
10: On peut écouter Culture Média toutes les émissions d'Europe 1, toute la matinée.
1: C'est le vrai plus. Qu'est-ce que vous faisiez avant d'être à la retraite, Jean-Luc?
10: J'étais commercial dans les systèmes informatiques.
1: D'accord. Et vous continuez à faire de l'informatique quand même à la retraite?
10: Non, du tout.
1: Ah, vous êtes complètement décroché.
10: Que des loisirs.
1: C'est parfait.
2: Vous ne ferez pas de radio, vous, à la retraite, Thomas?
1: Non.
2: On décroche en général. Ah, peut-être.
1: Des radios du poumon.
2: Des radios du genou.
1: Bon, Jean-Luc, j'ai trois extraits sonores pour vous. Si vous reconnaissez les trois extraits, c'est gagné. C'est parti.
11: Moi, je

0: manger et à boire.
1: Un foie gras en brioche, un écrevisse à la nage, et puis alors, je veux aussi un rouge et grillé, et après je prends un poulet de Bresse à la française. Voilà. Et une tête de veau. Oh. Non, une pièce de charolais plutôt. Une pièce de charolais d'abord et puis une tête de veau après. Voilà. Et dites-moi, la choucroute, elle est comment elle?
2: Est-ce que le chien Mibrik, s'il tient la main, il tient la main?
3: Alors, c'est facile hein, ce matin. Ah oui. Qu'est-ce que vous avez reconnu, Jean-Luc?
4: Alors, Coluche, pour débuter, dans Bon et Reste du Cœur.
3: Oui, c'est ça. On peut dire même le groupe. Comment ça s'appelait, ce groupe? Là, c'est la chanson...
5: Ceux qui chantent dans les Restos du Cœur.
4: Les Enfoirés. Voilà, la chanson des Enfoirés.
3: Parfait. Le film, est-ce que vous l'avez?
4: Ensuite, c'était le film avec De Funès. Ouais.
5: Oui, c'est le père de Coluche.
4: C'était L'aile ou la cuisse.
3: Exactement. Voilà. Et alors, il ne reste plus que le générique télé.
4: Le générique télé.
3: Un petit jeu.
4: Mais
3: bien sûr, Chimilibic. Bravo.
4: Ah, super.
3: C'est cadeau. C'est cadeau ce matin.
5: Jean-Luc, vous allez recevoir donc à côté de Dijon chez vous le cadre photo connecté Agfa Photo. C'est le APF 1560.
3: Ah, c'est celui-là, d'accord.
5: Oui, bien sûr.
6: Vous avez dit que vous ne voulez plus faire d'informatique.
5: Et alors, il est en... Oui, non, mais vous avez... il n'y a quasiment pas d'informatique. Il est en Wi-Fi. Donc, vous l'installez ou vous l'offrez à quelqu'un. Et en Wi-Fi, vous pourrez envoyer vos photos à distance. Il est connecté avec votre appareil, avec votre téléphone. Il vaut 220€. Et on rajoute 30€ de crédit pour imprimer vos photos préférées, en faire des livres photos ou des objets sur Agfa Photo Print.
3: Voilà Jean-Luc.
4: Oh, merci Culture Média, vous êtes géniaux, on vous adore. Alors, je vous adore, vraiment.
3: C'est déjà pas mal, franchement.
4: Super émission.
3: Ça nous fait plaisir. Merci Jean-Luc, c'est adorable.
6: C'est grâce à vous Jean-Luc.
3: Ouais, c'est surtout grâce à vous.
4: Au revoir.
3: Merci Jean-Luc.
5: Au revoir Jean-Luc. 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
3: Est-ce qu'on n'aurait pas envie d'écouter une petite archive de 1979?
5: Est-ce qu'on l'a déjà?
3: On me dit qu'elle est prête, fille.
6: Oh là
3: là, on va écouter ça dans un instant. Marius Colucci, et puis Sébastien Bordonnat, vous allez nous parler d'un Français aussi iconique que Coluche.
7: Oui, Astérix, mais vous allez voir qu'il y a un lien avec Marius Colucci.
3: Pas possible.
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5: Vous écoutez Culture Média sur Europe 1, 10h-11h30 avec Thomas Hill, Sébastien Bordenave, Olivier Benkemoun, toute l'équipe pour vous accompagner jusqu'à 11h30 ce matin. Et votre invité Thomas, l'invité de Culture Média, Marius Colucci, pour le livre Coluche éternel qui est disponible aux éditions du Cherche Midi.
3: Et alors tiens, j'ai une idée. J'avais envie de vous faire écouter une petite archive de 1979.
7: Peut-être que vous avancez un petit peu trop.
3: On va voir si elle part. C'était Coluche, donc sur Europe 1 en 79, qui s'adresse à vous, Marius, et vous aviez 3 ans à l'époque.
0: Hein ? C'est la radio ici.
12: C'est pas les là, l'école.
0: Oui, enfin, vous voyez, c'est un pauvre garçon, donc il... C'est pas du tout ce qu'il dit, c'est le sidère.
12: Bon. C'est pas animé.
0: Bon. C'est très bien. Bon,
12: mamie.
0: Vous avez pas la boîte, on va le remettre dedans. Et
12: Michel !
0: Oui.
12: Mamie, il est à l'école ?
0: J'ai des. Ça, c'est mes enfants, mais j'ai aussi. Alors, j'ai des chiens, j'ai des grands-parents. Je peux vous amener plein de trucs. Je connais très bien Daniel Gilbert, je peux vous l'amener.
3: C'est génial, ce truc. C'est 79. Vous l'aviez déjà entendu, ça ?
6: Non, effectivement, je ne l'avais pas entendu et je m'en souvenais plus du tout.
3: Oui, j'imagine. Ouais. Mais vous vous souvenez que vous l'accompagniez comme ça régulièrement, là où il travaillait ?
6: Non, ce n'était pas très régulier. Ça arrivait quelques fois, mais ce n'était pas très régulier. Moi, un des plus vieux souvenir que j'ai, c'est de voir mon père depuis la coulisse alors qu'il est sur scène dans la lumière.
3: Ouais.
6: Je suis incapable de me rappeler de ce qu'il disait ou quoi ou qu'est-ce. C'est vraiment un flash. Mmh. Je dois avoir 4 ans, quoi. De toute manière, la mémoire à cette époque-là.
3: Ouais, oui, bien sûr. Et là, dans l'extrait qu'on a entendu, alors déjà, on note de gros progrès d'élocution. Hein, Marius. Merci. Et deux, vous
6: l'appeliez. Parce que mamie, elle est venue à l'école.
3: Et deux, vous l'appeliez Michel. Oui, vous l'appeliez pas papa.
6: Pour l'engueuler, oui, parce qu'on l'appelle comme maman qui l'engueule. Parce que forcément, à la maison, il n'y a que maman qui l'engueule. Et elle ne va pas
3: Michel
6: appeler papa. Elle ne va pas dire... voilà, ah oui, donc elle l'appelle Michel. Donc moi, forcément, là, on voit bien, j'ai le réflexe de faire comme maman, Michel.
3: Et alors, à la fin du livre, il y a un chapitre qui s'appelle « Pensée », avec des réflexions drôles, poétiques aussi, comme « Je suis la manivelle des pauvres, je leur remonte le moral ». On va écouter quelques-unes de ces pensées tout à l'heure, mais d'abord, la bande dessinée avec vous, Sébastien Bordenave, et avec un nouvel ancien album d'Astérix, c'est ça ? Expliquez-nous.
7: Exactement. En fait, c'est la période d'anniversaire chez les Astérix. Il y a 60 ans, sortait l'album « Astérix et les Normands ». Alors, c'était le 9e, mais surtout, c'était le premier album à avoir eu vraiment un succès phénoménal, 1 200 000 albums vendus en 3 jours. Les éditions Albert René le ressortent en version prestige et avec des bonus. C'est aussi l'anniversaire des 12 travaux d'Astérix. Alors là, c'est autre chose, c'est un film d'animation qui est sorti au cinéma un 20 octobre 1976, c'est-à-dire il y a 50 ans et 2 jours, pile poil. Mmh. Uderzo et Goscinny, en fait, ils faisaient de la BD, mais ils avaient toujours rêvé de faire de l'animation. Alors Uderzo, il avait une passion absolue pour Disney. À 16 ans, il a même fait une aquarelle de Blanche-Neige. Oh, je voulais amener, ça sert à rien à la radio, mais je voulais amener quand même.
5: Merci, Europe 1.fr.
3: Exactement. À tous les auditeurs. Là.
7: Et Goscinny, dans sa jeunesse, lui, il va partir aux USA, il va rencontrer les gens de MAD, qui est un magazine culte pour adultes, et il dira « J'étais parti pour travailler avec Disney, mais Disney n'était pas au courant. »
3: Ah, d'accord. Et donc, il y a un album BD sur le film Les 12 travaux d'Astérix, c'est ça ?
7: Alors, c'est un album illustré, texte de Goscinny, illustration d'Uderzo, et pareil, à la fin, des bonus sur cette aventure. On est en 1974. Uderzo, Goscinny, Dargo vont créer le plus gros studio d'animation d'Europe de l'époque, quand même, on a oublié ça. Les studios Idéfix qui vont exister seulement 4 ans. Pourquoi ? Parce que 77, c'est la disparition à 51 ans du génie qu'était Goscinny. Alors, il y a encore un dernier anniversaire dont je voulais vous parler, c'est René. Il est né un 14 août 1926. Ça veut dire que cet été, eh ben, on va vivre les 100 ans de René Goscinny. Et je crois d'ailleurs qu'Europe 1 prépare un podcast écrit et interprété par un autre génie. Le nom est encore secret, mais on en reparlera.
3: Ah.
7: Et ça tombe bien que vous soyez là, Marius, car pour faire ce podcast, mm-hmm. Oups, j'ai dit que c'était moi, j'ai rencontré
5: c'est vous le génie.
3: D'accord.
7: J'ai rencontré Anne Goscinny, une autre fille d'eux, elle aussi, une autrice qui a hérité de l'humour mélancolico-ironique de son papa. Elle m'a raconté comment son père, très timide, pour attirer l'attention de sa future femme, dînait pas loin d'elle tous les soirs pendant une croisière. Vous savez ce qu'il faisait ? Il mangeait les fleurs qui servaient de décoration de la table, rien que pour qu'on la remarque. C'est mignon.
3: C'était une technique,
7: elle m'a raconté aussi comment Goscinny, il a inventé le programme court en télé. Ça, on le sait pas. Ben, on le découvrira. Et elle m'a raconté aussi, Anne Goscinny, comment le jour de ses 18 ans, Anne Goscinny, elle est allée voir le cardiologue chez qui son père est mort d'une crise cardiaque suite à un effort,
6: un test d'effort qui était
7: criminel. Et qu'elle lui a fait croire sur place qu'elle allait le buter avec un flingue qu'elle avait dans son pardessus. Mais en fait, elle n'avait rien dans son pardessus.
3: C'est improbable.
7: C'est hallucinant.
3: Vous connaissiez l'histoire, Marius ?
6: Oui, il a fait un test d'effort. Donc, il était sur un vélo avec des électrodes, machin. Et puis, ils lui ont dit...
7: Continuez.
6: C'est un test d'effort. Alors, il faut faire un effort. Donc, il a fourni un effort. Puis, il est rentré chez lui. Puis, il ne s'est jamais réveillé.
7: Et puis, il disait, j'ai mal. Et on veut continuer. Donc, voilà, c'est comme ça que c'est terminé. Marius, je vous offre l'album Les 12 travaux d'Astérix.
6: Merci, ouais.
7: Voilà, sinon, dernière info, j'ai appelé ce matin l'attaché de presse d'Astérix, hein, le vrai, qui s'appelle Frédéric Piliérix, qui m'a dit que le dernier album Astérix en Lusitanie en est à 1 758 660 exemplaires.
3: Incroyable, le dernier album d'Astérix signé Fab Caro.
7: Oui, et Didier Conrad.
3: Didier Conrad. Quel rôle il aurait pu jouer, votre père Coluche, dans la saga Astérix ?
6: Ah, je croyais Goscinny. Qu'est-ce qu'il aurait pu
3: être pas mal en Obélix.
6: Obélix, le chef du village.
3: Le chef du village.
6: Ça manque pas de personnages un peu corpulents dans Astérix. Ou un Romain.
3: Est-ce que c'est vrai d'ailleurs sur cette histoire de poids que Coluche, il disait qu'il faut manger beaucoup pour être plus gros et donc paraître plus drôle.
6: Oui, il a fait exprès de se construire un personnage de gros. Parce que, comme il savait qu'il allait dire des horreurs sur scène, ça passait mieux si c'était un petit gros qui le disait. Quand on se moque, par exemple, du mari d'une nana, c'est plus facile d'être un petit gros parce qu'il a moins peur que vous partiez avec la nana.
3: Donc il se forçait un peu à table, quoi. Il en reprenait.
6: Alors je crois qu'il était content aussi.
3: Il
6: a eu une enfance où il n'avait pas forcément l'occasion de bouffer. Quand il a eu du fric, il s'est pas gêné.
3: C'est ça aussi. Très bien. Bon, allez, un petit peu de musique maintenant, Anissa.
5: Tiens, je vais faire comme à Horde Alphabetics dans Astérix. Attention, c'est du beau, c'est du frais, c'est du tout chaud. Ça vient de sortir. Voici le nouveau titre de Zazie, Peu importe, sur Europe 1 dans Culture Média. Peu importe.

0: Jusqu'au bout sur Europe 1, le nouveau titre de Zazie, peu importe qu'elle est venue présenter dans cette émission il y a quelques jours. Vous pouvez retrouver l'émission Culture Média avec Zazie sur Europe1.fr en replay, Thomas Hill.
1: Et alors dans votre livre, Marius Colucci, Coluche éternel, vous terminez avec quelques pensées de Coluche. J'en ai sélectionné quelques-unes. Je vais vous livrer des pensées, vous allez me dire si c'est du Coluche ou pas du Coluche.
0: Ah.
1: Pas du Coluche.
2: Le grand jeu d'Internet.
1: Tout ce que je viens de dire, ça n'était pas du Coluche.
0: C'est ça,
1: oui, oui, vous l'avez remarqué.
3: Allez,
1: la première. Je suis pour la fidélité dans le couple à condition qu'on n'ait pas à se forcer.
0: Non, c'est pas du Coluche. C'est trop doux pour être du Coluche.
2: Non, je te propose. Je sais pas.
1: Non, c'est du Coluche.
0: C'est vrai.
1: Bien sûr. Je suis pour la fidélité dans le couple à condition qu'on n'ait pas à se forcer.
2: Je me serais trompé aussi.
1: Ah oui, c'est vrai. Lisez votre bouquin.
2: Bah, c'est ça,
1: vachement bien. Vachement bien. Tout n'est pas si rose dans la vie, comme dit l'alcoolique.
2: Non.
0: Pas si rose, je viens de comprendre la blague déjà.
1: Pas si rose.
2: Raymond DeVos.
0: Ouais.
2: Raymond DeVos.
1: Non, c'est pas Raymond DeVos.
2: Thomas Hill.
1: Mais c'est pas Coluche. Non, c'est Frédéric Dard.
0: Ah
2: oui.
1: Bien sûr. Avec la retraite, les mecs ont assez de fric pour vivre peinard jusqu'à la fin de leur jour, sauf évidemment s'ils veulent acheter quelque chose.
0: Coluche. Les mecs,
1: non,
0: tout ça, c'est Coluche.
1: C'est vrai que ça le trahit un peu. Non, vous dites non?
2: Non, c'est pas Coluche.
1: C'est Coluche.
2: Okay. C'est Coluche. Non, vérifiez, revérifiez.
1: Vous êtes vraiment très mauvais.
2: Très mauvais.
4: Là, pour le coup, je
1: vous assure. Attention, plus dur. La République, c'est moi.
0: Mélenchon.
1: C'est drôle quand même.
0: C'est drôle.
1: Mais c'est Mélenchon, effectivement. Les syndicalistes ont tellement l'habitude de ne rien faire que lorsqu'ils font grève, ils appellent ça une journée d'action.
0: Coluche.
1: C'est Coluche. Elle est géniale, cette phrase. Il avait une petite dent contre les syndicalistes aussi. Mais c'est là où on voit qu'il tapait un peu sur tout le monde.
4: Il tapait sur tout le monde. Voilà. Il fallait pas dépasser le trait avec Coluche. C'était ça. Il tapait sur tout le monde. Et c'est pour ça que, bah, des fois, il y a des trucs qui, effectivement, aujourd'hui, peuvent être un petit peu choquants, mais...
1: Mais ça marche. Nouveau crash de Boeing. Je ne le dirai jamais assez. Vous qui voyagez en avion, exigez de payer à l'arrivée.
0: C'est très drôle, c'est Coluche.
2: Ça se tient. Hein. Ah, ça se tient même.
1: Ça pourrait. Mais ça l'est ou pas?
2: Non.
4: Non, je pense pas.
1: Eh bien, si.
4: Ah.
1: Même Marius se trompe.
4: Ouais, ouais.
1: J'adore ce jeu, je pourrais faire ça toute la soirée. On n'a quand même pas pris la Bastille pour faire un opéra.
0: Non, c'est pas Coluche. Si, c'est Coluche.
1: C'est qui ça?
2: Jacques Lang?
0: Non, c'est pas Coluche.
1: C'est Pierre Desproges.
0: Ah oui, c'est ça. Oui,
1: mais... Une petite dernière. Un couple vient de mettre au monde son 21e enfant. Donc si le mec m'écoute, c'est ta femme qui doit la prendre, la pilule, pas toi.
0: C'est Coluche.
1: Ça, c'est sûr que c'est Coluche. Et ça fait partie des très bonnes phrases. D'ailleurs, est-ce qu'il écrivait toujours tout seul, Coluche, ou est-ce qu'il avait des aides, des auteurs, des co-auteurs?
4: Il piquait beaucoup. Hein,
1: il piquait beaucoup.
4: Il s'inspirait de tout et tout ce qu'il entendait. Son grand drame, à un moment, c'est quand il était devenu trop connu, il pouvait plus aller au bistrot écouter les types. Donc il envoyait des copains écouter les mecs au bistrot et lui ramener les vannes.
1: Ouais, bonne technique, effectivement. Merci beaucoup d'être venu, en tout cas, Marius Colucci, ce matin.
4: Mais merci à vous, merci à vous.
1: Présenter ce livre, Coluche éternel, avec ses textes choisis, présentés par Michel Denisot, avec Romain aussi, votre frère. C'est aux éditions du Cherche Midi. À bientôt. Merci.
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1: Et moi, je passe le micro à Christine Kelly, qui nous attend. Bonjour Christine.
5: Hello mon cher Thomas, bonjour à tous. J'espère que vous êtes en pleine forme et dans la clim.
1: Ah oui, ah, nous on veut rester ici toute la journée.
5: C'est un peu ça l'idée.
1: On va prendre un sac de couchage, on va dormir en studio.
5: J'avoue qu'hier soir ça a été compliqué, il n'y a pas de clim à la maison.
1: Ouais,
5: on parlera de chaleur justement mon cher Thomas. Évidemment aujourd'hui de canicule, effectivement on va essayer de savoir est-ce qu'on est condamné à gérer l'urgence en France au lieu d'anticiper le climat de demain. On se demandera dans la deuxième partie de l'émission à propos de la fête de la musique, est-ce que LFI a confisqué la fête de la musique pour en faire un meeting politique lorsqu'on entend Mathilde Panot parler des Palestiniens, lorsqu'on entend Raphaël Arnaud, lorsqu'on entend parler de beaucoup de slogans LFistes, on se posera la question. Il y a eu la fête quand même, à la fête de la musique, certains se sont amusés, il faut quand même le souligner. Et puis on abordera le déboursement de la médicaments à la sécurité sociale. Pourquoi? Parce que sous Emmanuel Macron, c'est le champion des déremboursements de médicaments de la sécurité sociale. Est-ce la bonne solution? Pourquoi certains doivent payer plus que d'autres? On en parle dans un instant. Voilà mon cher Thomas, c'est long, non?
1: Non, c'est bien, c'est bien. Moi, ça peut durer des heures. Hein, c'est
5: pas très... Je vous adore.
1: Allez, vous êtes là, en tout cas, jusqu'à 13h. Christine Kelly, bonne émission.
5: Merci.
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5: Il est 11h31 sur Europe 1, le journal permanent avec Émilie Dès. Bonjour.
0: Bonjour Christine, bonjour à tous. Des records de température ont été battus la nuit dernière avec 24,8 degrés à Tours, 24,6 à Poitiers. 49 départements sont en alerte rouge canicule, 40 en orange. Autrement dit, 90% des Français sont exposés à des chaleurs extrêmes et exceptionnelles. La chaleur qui a fait plusieurs victimes. 3 personnes âgées sont décédées à leur domicile hier en Gironde. Au moins 13 personnes sont mortes noyées, selon un porte-parole de la sécurité civile. Il appelle la population à se baigner dans des lieux surveillés. Une nouvelle cellule de crise interministérielle se réunira aujourd'hui, d'autant que la ministre de la Santé prévient « Nous n'avons pas de certitude sur le jour où les températures vont baisser. 845 écoles et collèges vont rester fermés. Aujourd'hui, les horaires sont aménagés dans 1800 autres établissements. » Côté transport, la SNCF supprime depuis jeudi dernier plusieurs trains intercités par crainte de panne de climatisation. Un train sur 10 est supprimé en Île-de-France. La présidente de la région recommande aux voyageurs de ne pas se déplacer et de privilégier le télétravail. L'inspection générale de la justice et de la gendarmerie a remis ce matin son rapport à Sébastien Lecornu, 3 semaines après la mort de la petite Liana. Rapport qui révèle un enchaînement de défaillances, de manquements graves, des responsabilités individuelles même qui, selon l'inspection, ont entravé l'enquête sur Jérôme Barella. Il sera publié, le rapport, dans le courant de l'après-midi, a fait savoir l'entourage du garde des Sceaux. L'Iran salue des progrès majeurs. L'Iran qui dit avoir eu une brève discussion sur le nucléaire avec les États-Unis. La Suisse annonce une reprise immédiate des discussions techniques après une première session de pourparlers. Les délégations iraniennes et américaines veulent parvenir à un accord définitif dans un délai de 60 jours. La présidente de la Commission européenne salue un homme d'État qui a contribué à rendre l'Europe et l'Ukraine plus sûres. Le Premier ministre britannique Keir Starmer a annoncé sa démission. Il était poussé vers la sortie depuis la victoire de son rival Andy Burnham lors d'une législative partielle la semaine dernière. Et puis la Coupe du monde de football avec le deuxième match de poule des Bleus ce soir. L'équipe de France affronte l'Irak à 23h. Les Bleus qui pourraient dès ce soir se qualifier pour les 16e de finale. Tout de suite, c'est Christine Kelly et vous.
5: Merci Émilie. Prochain point sur l'actualité à 12h sur Europe 1.
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5: Nous allons parler de la chaleur à port commencé alors que la canicule bat son plein. 845 écoles sont fermées. Déjà 3 personnes âgées qui sont mortes en Gironde, chez elles, à leur domicile. De nombreuses noyades. Le gouvernement multiplie les appels à la vigilance et les plans d'adaptation. Pourtant, il continue de renvoyer les décisions concrètes aux maires, aux préfets, réduit certains budgets d'adaptation après les crises et peine à tenir ses promesses de rénovation des écoles et logements. Les réticences d'hier à la climatisation tendent à s'assouplir chez certains face à un phénomène qui s'intensifie et dont on ignore encore la durée de la canicule. Alerte rouge à la moitié du pays aujourd'hui. Ces incohérences deviennent dramatiques quand des vies sont en jeu. Est-ce que nous sommes condamnés à gérer l'urgence plutôt qu'à anticiper le climat de demain? On se pose la question avec Gabriel Cluzel, Karim Alloum et Gilbert Collard qui est notre invité en première partie d'émission.
7: 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Il est non surtaxé. 11h34, vous écoutez Christine Kelly et vous. Bienvenue sur Europe 1.
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5: Ravie de vous retrouver ce matin. Comment avez-vous dormi, Gabriel Cluzel, Karim Alloum? Comment ça va? Comment vous faites face à la chaleur?
19: Écoutez, moi j'ai dormi assez bien. Pourtant, il fait très très chaud là où je suis, sous les combles, dans ma chambre. Mais
5: ah oui, vous êtes en hauteur. Parce qu'au rez-de-chaussée, ça va encore.
19: Mais j'ai même, si vous savez, investi pour mes enfants des chambres avec des cours anglaises. Vous voyez ce que c'est? C'est-à-dire que c'est en sous-sol et on ouvre des fenêtres qui débouchent sur une cour. Voilà. Ouais. Et il y en a beaucoup à Paris, on appelle ça des souplex. Voilà.
5: Ah ouais, d'accord.
19: Et eux, ils dorment très bien. Alors eux, ils sont très bien parce qu'ils sont comme dans la cave.
5: Au frais.
19: En revanche, nous, c'est un peu plus compliqué. Mais écoutez, avec le ventilateur, ça se passe bien.
5: Oui,
19: j'ai
5: oui.
19: pas la clim.
5: Oui, voilà. Alors moi, je suis allée, j'ai récupéré le ventilateur à la cave, effectivement, pour mieux dormir. Karim Alloum, comment avez-vous dormi?
20: C'est la même chose, je l'ai récupéré aussi à la cave, comme tout le monde.
5: Oui.
20: Au fait, possible, c'est différent un peu de Gabriel. Moi, j'ai grandi dans un pays où il a fait très très chaud. Donc, j'ai passé 25 ans en Algérie. Et donc, on était habitués à cette vague de chaleur, en fait, on s'adapte en réalité, on commence de bonne heure nos journées. Moi, j'ai vu mon père partir à travail, commencer le travail à 6h du matin.
19: Oui, les gens travaillent plus tôt dans les pays chauds, c'est ça aussi.
20: 6h du matin, à midi, 1h, il n'y a pas de pause.
5: Aussi.
20: Et tout le monde rentre chez soi. À l'école, c'est la même chose. Il y avait même de la clim, ce qu'il n'y a pas en France pour l'instant. Mais voilà, on ferme les volets,
19: On s'adapte.
20: On s'adapte, voilà. Mais c'est difficile, il faut s'adapter.
5: Il faut s'adapter. Géraldine Hamon, comment avez-vous dormi?
21: Très mal. très mal. Je me suis acheté un nouveau ventilateur samedi, en urgence. Oui. Je l'avais sur moi toute la nuit, mais je pense que j'ai fait l'erreur d'ouvrir mes fenêtres cette nuit, et je pense qu'il faisait... Il faisait très chaud, donc je me suis réveillée toutes les heures et je me suis réveillée les yeux gonflés, voilà. Donc très mal dormi. Et vous?
5: Alors moi j'ai très très mal dormi, mais j'ai mis le ventilateur que j'ai récupéré, je l'ai allumé. Et en fait, comme j'éteins mon téléphone la nuit et j'éteins avec un interrupteur tout, et j'ai aussi bêtement éteint le ventilateur. Donc en pleine nuit, je me suis même pas rendu compte que ça avait éteint. Je me suis réveillée en sueur, en train d'aller chercher mon ventilateur, de le mettre à fond et tout. Donc voilà, un peu une nuit à agité, mais on est là ce matin, on veut entendre les auditeurs de Europe 1 pour savoir comment ils ont dormi. Allons un peu plus loin ce matin. Allons un peu plus loin, on va en parler avec Gilbert Collard dans un instant. Gabriel Cluzel, on peut se poser beaucoup de questions au niveau politique, au niveau de la gestion de cette chaleur. Lorsqu'on voit effectivement 845 écoles fermées ce matin, lorsqu'on voit le gouvernement, comme s'il s'agite à chaque fois qu'il y a une canicule, les températures montent, ça y est, on va faire quelque chose et ensuite ça redescend. Lorsque c'est l'hiver, on se dit qu'il faut, il y a les DPE, il y a les diagnostics énergétiques, il faut garder la chaleur à l'intérieur de la maison et on vous interdit de louer votre maison puisque vous n'avez pas fait des travaux parce que que votre appartement, votre maison est une passoire thermique. En été, c'est votre appartement est donc devenu une passoire thermique parce que vous avez appliqué les consignes du gouvernement. Et maintenant, dans la passoire thermique, vous pouvez rien faire et on interdit la clim. Moralement. Oui.
19: Non, mais c'est vrai que je crois qu'il y a beaucoup d'incohérences et ça. Peut-être de l'orgueil. Ces dernières années, on a un peu oublié les leçons de nos anciens. Parce que quand je vois, vous l'avez dit, que certains logements neufs, et je vois beaucoup de réflexions dans ça sur les réseaux sociaux, sont des bouilloires thermiques, et que en revanche, ceux qui ont des vieilles pierres, ceux que l'on poursuit toute l'année, pour les diagnostics DPE que l'on accuse d'être des passoires thermiques, et ben eux, ils s'y sentent très bien, évidemment. Hein. Aujourd'hui, les églises sont devenues un lieu de refuge. Hein. Ceux qui ont trop chaud, tout les vieilles fait. Pierres, c'est parfait. Fait. Mais ça vaut aussi pour les maisons anciennes. Donc peut-être qu'il faudrait, avec un peu d'humilité, se demander ce qu'on a fabriqué. Peut-être que les architectes aussi pourraient se poser des questions. Quand je vois des lycées ou une gare aussi, je me demande, c'est pas la gare de Nantes, si mes souvenirs sont bons, des lycées, des gares qui sont en complètement avec des verrières. Mais peut-être que ça aurait été intelligent de réfléchir aux conséquences. Mmh. On se fait plaisir, on fait des choses qui ont l'air un peu futuristes, et puis on se demande pas comment ça va se passer sur le plan thermique. Il y a des profs qui me racontent, c'est délirant parce que les lycées, il y a des verrières partout, et on n'a pas le droit d'ouvrir les fenêtres à cause des tentatives de suicide. Il y a eu des consignes pour laisser les fenêtres fermées. Absolument. Donc si vous voulez, c'est sans issue. Donc il y a beaucoup de sujets d'orgueil. Je pense à l'ADEME. Moi, j'ai vu une. Vous savez, c'est l'agence. Comment c'est je sais plus quel est l'acronyme. Je veux les. Voilà, réussir la transition écologique, l'agence de la transition écologique, oui. Je ne sais plus exactement quel est l'acronyme. Si on utilisait son budget, voyez, vous souvenez celle qui nous dit donne des conseils pour le nombre de fois où il faut laver nos jeans et puis je ne sais plus quoi, nos
5: draps, les sous-vêtements.
19: Voilà. Si on l'a supprimé, allez, moi je suis un peu iconoclaste, et qu'on utilisait ça pour mettre la clim dans les écoles, mais surtout dans les EHPAD. Pardon, mais c'est surtout là.
5: C'est ça.
19: Le vrai sujet, ce sont les personnes âgées. Parce que moi, j'ai pas vécu 25 ans comme Karim dans un pays chaud, mais il se trouve que j'ai vécu 2 ans en Afrique, au Sénégal. Écoutez, il faisait très très chaud, mais bon, les enfants se débrouillaient. De fait, on travaillait tôt, on allait faire la sieste aux heures chaudes. Il y avait une adaptation Absolument. Des horaires. Et j'ai suivi là-bas une scolarité tout à fait normale. Mais les personnes âgées, ça, c'est le vrai sujet. Donc, si un budget était consacré à la climatisation des EHPAD, je crois que ce serait une bonne chose. Le problème, c'est que pour certains, la climatisation, c'est très mal. Il y a eu un frein, vous voyez, un frein d'idéologie écologiste qui a fait beaucoup de mal.
5: On va écouter Marine Tondelier qui est en faveur d'un congé climatique.
2: Le congé climatique, c'est dire si les conditions climatiques vous empêchent d'aller au travail, c'est vraiment dans des situations

0: Là, quand il va faire 40 degrés, imaginez sur les toitures en zinc combien il fera. On ne peut pas laisser des gens les travailler sur le toit.
1: On ne peut pas aller des gens travailler sur le soir. Gilbert Collard, vous avez entendu Marine Tondelier avant d'entendre Karim, Karim Alloum. Oui, comment vous réagissez, Gilbert Collard?
2: C'est elle qui doit prendre un congé climatique. Hein. C'est elle qu'il faut mettre en congé. Voilà.
1: C'est-à-dire
2: On se portera mieux. Non, mais
1: est-ce qu'on n'est pas déjà dans un congé climatique de fête, puisque là, les enfants restent à la maison,
2: pour certains. C'est une évidence naturelle, quoi. Dès qu'il marche à l'ombre, quoi. Dès qu'il fait chaud, naturellement, on se ralentit, on se repose, on se protège, qu'on n'a pas besoin du professeur thermomètre, Madame Tondelier. Ces gens-là cultivent un art de la banalité avec une prétention stratosphérique. C'est assez. C'est devenu un art maintenant dans notre époque. Hein. C'est devenu un art, voilà. Enfin, moi, en tout cas, ce que je peux vous dire, c'est que dans le Gard, il fait 31 degrés. On s'attend à 39 dans l'après-midi. J'habite un vieux mas avec des vieilles pierres construites par des vieux cons. Et croyez-moi, il fait bon. Il fait bon. Moi, j'ai bien dormi. J'étais dans une espèce de fraîcheur pierreuse. Voilà, les vieux et les anciens, ils avaient compris ce que les modernes ont oublié. Enfin, heureusement, vous me direz, on a un président de la République qui, pour souhaiter une bonne fête de la musique, nous a demandé de prendre soin les uns des autres. À défaut que ce soit le président ou l'État, il faut que ce soit nous qui allions veiller les uns sur les autres. On a un président climatique maintenant. Bon, qu'est-ce que vous voulez que vous dise?
1: C'est ça. Pour l'éducation, par exemple, c'est l'État qui doit tout faire pour beaucoup de choses. Mais là, il faut prendre soin les uns des autres. Voilà, restez en ligne avec nous. Karim Alloum.
3: Certes, on assiste à une vague de chaleur qui perturbe un peu notre quotidien. C'est une vérité. Quand il neige aussi, ça perturbe notre quotidien aussi. Et ce n'est pas que la chaleur. ce qui me gêne beaucoup, de voir des hommes politiques intervenir selon les situations. Ils neigent, ils font des réunions techniques, il y a des inondations, ils vont faire des réunions. Il fait chaud, ils vont faire des réunions. Je pense le changement climatique reste, pour notre gouvernement et pour nos hommes politiques, l'angle mort. Ils n'arrivent pas à s'en sortir, à part d'y communiquer, faites attention, etc. Donc je pense, on est victime dans ce pays, quand on parle d'écologie, on laisse la parole, et le débat est dominé par l'écologie punitive. Comme on vient d'écouter, pour régler le problème de la chaleur, des vagues de chaleur, on prend des congés. Pas la solution, c'est pas vrai.
1: Je ne vois pas pourquoi est-ce qu'on peut réfléchir à la globalité,
3: à
1: la chaleur, il fait pour que la population ne puisse pas avoir froid l'hiver et ne puisse pas avoir trop chaud l'été. Pourquoi il y a une sorte d'idéologie, une sorte de politisation de la météo, Karim Alloum, ensuite Gilbert Collard.
3: On pourrait faire beaucoup de propositions de télétravail un peu renforcé, les horaires décalés de travail, des cours à distance, on peut toujours faire, mais rien ne... On ne peut pas échapper à une règle. Il faut climatiser les écoles, il faut s'occuper des EHPAD, comme vous venez de le dire, Gabriel, aussi des hôpitaux. On ne peut pas, c'est-à-dire qu'on peut bricoler, mais si on n'a pas un plan puissant et ambitieux de s'occuper de cette question, nous sommes sur Europe 1, il faut le dire, il est climatisé, on veut tous rester, on ne veut même pas partir, parce que c'est des bonnes conditions de travail. Ce sera la même chose dans les écoles, les hôpitaux et les EHPAD.
1: Gilbert Collard et Gabriel Cuzel, je vous fais réagir. Écoutez, d'abord Jean Castex depuis la gare Montparnasse, mais il admet une situation compliquée sur les rails, c'était incroyable sur les rails.
4: Le réseau ferroviaire français est fortement affecté par ce phénomène caniculaire. Il est évidemment, c'est un réseau à l'extérieur et beaucoup de ces éléments supportent mal les très fortes températures. Je pense en particulier aux rails qui, à partir d'un certain degré, sont susceptibles de se dilater. Les caténaires, c'est un point important. Des incidents qui impactent beaucoup le trafic puisque l'électricité se trouve coupée. Parfois, on a des trains arrêtés, soit en race campagne, soit dans des tunnels. Donc c'est, et nous le mesurons bien, des situations extrêmement inconfortables pour nos voyageurs. Voilà, la signalisation peut aussi être affectée par les fortes chaleurs. Il y a aussi, vous le savez, avec la canicule, le risque d'incendie aux abords des voies qui peut perturber le trafic. Bref, il y a beaucoup d'éléments qui impactent le trafic ferroviaire.
1: Vive la France. Quand il fait chaud, c'est la cata. Quand il neige, c'est la cata. Quand il y a une canicule, c'est plus que la cata. Et puis on l'admet. Voilà, c'est la catastrophe. On marque une pause, on revient.

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1: Avec vous au 01 80 20 39 21, vous avez la parole avec Christine Kelly sur Europe 1. 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
1: La suite à 11h49 sur Europe 1. Canicule, la France doit-elle rattraper son retard au lieu de polémiquer? On en débat avec vous, chère Christine, vos chroniqueurs, Gabriel Puzel, Karim Maloum, nos auditeurs aussi au 01 80 20 39 21 comme Marie en ligne. Et nous avons aussi en ligne l'avocat Gilbert Collard.
0: Oui, on aura Marie qui nous appelle dans le Vaucluse dans un instant. Elle a mis la clim, elle a tout mis et elle va nous expliquer un peu comment ça se passe pour elle. Gabriel Puzel, vous voulez réagir au propos peut-être de Karim Maloum ou bien
14: oui,
0: de...
14: ceux de Marine Tondelier qui parle de congé climatique. Ouais, elle pardon, est en faveur mais c'est quand climatique. Même une réflexion d'une urbaine qui se travaille dans le secteur tertiaire, hein, dans un bureau. Parce que vous croyez que les agriculteurs, ils peuvent prendre un congé climatique. Et là, les moissons sont plus précoces du fait de la température. Bah, y a pas le choix. Hein. Faut aller faire les foins. Faut aller. Donc, ils s'adaptent en réalité. Ils vont tôt le matin, tard le soir. Donc, il y a possibilité de s'adapter. Ils doivent un peu rigoler de nous entendre avec nos histoires de congé climatique. Qui doivent se dire, eux, ils peuvent mettre une climatisation dans le champ, on ne met pas de climatisation, hein, c'est pas possible. Hein. Donc, il y a quelque chose de très hors sol, je trouve, dans cette déclaration. Et quant à la SNCF, je préfère ne pas commenter. J'avoue que depuis quelques années, j'ai l'impression que tous les matins, il se passe un truc.
0: C'est
14: je sais
0: clair.
14: Pas, le chef de gare est enrhumé, je sais rien, oui. Je sais pas. Là, il y a quelqu'un qui a le cafard, donc on part pas. Non, mais c'est un peu stupéfiant quand même, pardon. Mm-hmm. Et c'est vrai qu'il y a une inquiétude, il y a une... comment on appelle ça? Le fait de jamais être sûr du train. Enfin, moi, je trouve que ça s'est vraiment accéléré. On sait jamais à quelle heure le train va arriver, à quelle heure le train va partir. Et c'est dommage parce que pour le coup, on parlait d'écologie. Il me semblait que le train, c'était quand même le mode de transport le plus écologique. On n'a plus envie de le prendre parce qu'on se dit finalement, je vais arriver à la bourre ou je vais partir avec 2 heures de retard. Moi, je vais rester coincé sur la voie. Moi, c'est vrai que c'est quelque chose qui me perturbe beaucoup actuellement.
0: Alors que nous étions champions, nous étions en pointe justement sur toutes ces questions. Avant de revenir vers Gilbert Collard. Marie, vous nous appelez du Vaucluse. Bonjour Marie. Vous nous racontez que comme tout le monde, vous souffrez, mais vous avez la chance d'avoir la clim. Dites-nous tout, racontez-nous tout, ma chère Marie.
15: Oui, bonjour à tout le monde. Merci bonjour de Marie. Me recevoir.
16: Bonjour,
15: merci de me recevoir dans votre studio tempéré, je suppose, pour vous.
0: Oui, absolument, absolument.
15: Absolument, tant mieux.
0: Il est tempéré.
15: Mais
0: figurez-vous, Marie, qu'avant, on avait presque honte de dire qu'il était tempéré. C'est-à-dire qu'il y a une sorte de culpabilisation morale,
15: oui,
0: que t'es dans la clim, tu dois être coupable. Bah non, bah en même temps, quand il fait froid, t'as bien le chauffage, ma chère Marie, n'est-ce pas, ma belle?
15: Ben oui, exactement.
0: Et vous avez une piscine en plus, ma jolie.
15: Voilà, écoutez.
0: Non, mais.
14: Oh là là.
0: Ah!
14: Alors nous, on n'a pas la piscine, alors enfin.
0: Elle nous fait écouter la piscine. Mais vous faites un plongeon en direct, là, sur Europe 1?
15: Voilà, je vous ai fait un plongeon en direct.
0: Vous êtes en maillot de bain bikini ou bien une pièce?
15: Ah non. non, je vais vous dire pourquoi. Non, je suis en maillot de bain entier, je vais vous dire pourquoi. Parce qu'à côté, dans la propriété d'à côté, il y a des jardiniers pêcheurs qui sont en train de débroussailler.
0: Ah oui,
15: et
0: d'accord.
15: J'ai une pensée pour eux.
0: Ah oui.
15: Ils ont le casque, les lunettes, ils sont harnachés et tout. Je me dis, pêcheurs, les pauvres.
0: Ah oui.
15: Et d'ailleurs, mon mari est passé leur porter deux bouteilles d'eau parce que bien fraîche, parce que franchement, on a beaucoup de chance quand voilà, on a pu mettre la clim. Il y a pas longtemps, hein, il y a 15 jours qu'on a pu mettre la clim.
0: Ah oui, d'accord, d'accord.
15: Ah, c'est
0: donc
15: vraiment
0: c'est quelque chose vraiment de très récent que vous avez décidé par rapport aux canicules récentes des années précédentes.
15: Voilà, exactement. Oui, voilà, exactement. C'est un truc qu'on a pensé. Et je voulais donner un petit truc aux gens. Bon, avant, j'avais pas la clim, donc je faisais comme je pouvais. Donc moi, avant, quand il faisait très chaud, je prenais une douche avant d'aller me coucher.
0: Oui.
15: Et quand je partais me coucher, avec la serviette avec laquelle je m'étais essuyée, je la prenais et je la mettais sur mes jambes pour toute la nuit.
0: Ah
15: elle
0: n'était
15: pas trop mouillée, elle était juste
0: humide.
15: Vous voyez, juste humide.
0: Mm-hmm.
15: Et ben, je vous garantis que pendant quelques heures, vous êtes très, très bien.
0: Merci pour les conseils. Il n'y a pas de restrictons d'eau dans le Vaucluse, ma chère Marie, je taquine
15: pas
0: avec votre piscine. C'est ce qu'on va vous dire. Vous avez une piscine, il n'y a pas de restrictions d'eau, vous êtes
15: sûre? Oui, je sais, il n'y a pas de restrictions d'eau.
0: Tant
15: mais
0: mieux.
15: Par contre, je vais vous dire, donc je suis à Roussillon dans le Vaucluse,
0: oui.
15: Et à Roussillon, la terre est rouge.
0: Oui.
15: Donc la réverbération est énorme. Donc je pense à tous les pauvres gens qui sont obligés de travailler dehors,
0: oui.
15: Qui doivent souffrir, je ne me dis pas comment. Donc une grande pensée pour eux. Et puis je voulais vous donner aussi un petit conseil à tous les gens. Faites attention, il y a beaucoup de guêpes et avec la chaleur, elles sont très très agressives. Je me suis faite piquer hier soir. J'ai le bras qui a triplé de volume. Donc faites bien attention, elles sont très très agressives. C'est
0: merci.
15: La chaleur qui les rend agressives.
0: Oui, merci
15: donc, voilà.
0: Beaucoup ma chère Marie. Merci pour d'avoir partagé ce petit plongeon, ce petit plouf avec nous en direct sur dans votre piscine du Vaucluse. Merci Gilbert Collard, je reviens vers vous. Et sur, on voit Marie qui a la clim. Avant de marquer une pause, mais on voit Marie qui a la clim. Et c'est intéressant de voir cette politisation. Ce n'est pas la première fois, on en parle régulièrement, on en a parlé l'été dernier, on en parle à chaque fois qu'il y a un pic de calme. À chaque fois, on parle de la politisation de la climatisation. D'un côté, on a les écologistes qui sont contre. Marine Tondelier, effectivement, l'a entendu, qui est contre. La France Insoumise, LFI, la gauche, contre. Jean-Luc Mélenchon, contre la climatisation. Une partie de la gauche, effectivement, Yann Brossat, contre la climatisation, et qui ont proposé, Yann Brossat, il a proposé, par exemple, un plan volet. D'accord. Mais pas de clim. D'un autre côté, on a Marine Le Pen qui est clairement pour la climatisation du Rassemblement National, Éric Ciotti qui sont pour un grand plan d'équipement, un plan massif d'équipement pour la climatisation. On a une partie de la droite, hein, certains même commentateurs, éditorialistes soutiennent justement cette climatisation. Ou du côté des macronistes, certains sont nuancés, certains sont pour la clim, d'autres non. Comment on en est arrivé, Gilbert Collard, à politiser la climatisation à ce point-là? Comment est-ce qu'on en est là? On est tous des êtres humains, on a droit à un minimum de mais c'est presque, c'est même pas du confort, parce que là on a des morts.
16: Mais c'est le vide, on est dans un vide de la pensée qui est terrible. Alors chacun à la tête de son mouvement politique, chacun à la tête d'une obligation de prendre la parole, essaye de transformer en idéologie des banalités.
0: Oui.
16: Il fait chaud, on met la clim. C'est comme si on débattait sur le fait de faire un courant d'air, quoi. Est-ce que le courant d'air est éthique? Voilà, bon, mais un de ces quatre matins, on aura le débat. Enfin, moi, je vous le dis comme je le ressens, hein, y a un tel vide sidéral de la pensée, y a une telle pauvreté de l'idéologie que tout des matières à idéologie. Voilà. Ces quatre matins, on aura un débat sur le courant d'air. Bon, vous voyez le président de la République qui prend la parole, enfin quand même, pour dire occupez-vous les uns les autres, vous comprenez, comme il y a la canicule, il faut... c'est à l'État quand même aussi, dans les hôpitaux, dans les trains, dans les écoles, dans les tribunaux, où on crève de chaud, de faire le nécessaire. Enfin, on a l'impression que l'État, les gouvernants, découvrent le soleil. C'est incroyable, quoi. Non, on est dans un monde de fou,
0: le
16: quoi.
0: De
16: chaque année, à la même heure, au même moment, au même thermomètre, on a le même discours.
0: Merci beaucoup. On marque une pause. Restez avec nous, Gilbert Collard, parce qu'on aime beaucoup vos interventions. On revient en direct sur Europe 1. Gabriel Cluzel parlait de l'ADEME, cette agence de la transition écologique,
14: oui,
0: qui coûte 136 millions d'euros par an.
14: Et elle disait qu'il faudrait peut-être
0: redistribuer peut-être cet argent-là pour aider nos personnes âgées, nos seniors qui sont dans les EHPAD. On marque une pause. On revient toujours sur ce sujet en parlant de la politisation de la climatisation. Comme disait Gilbert Collard, ce vide de la pensée, la pauvreté de l'idéologie. Et dans un instant, on aura en direct sur Europe 1 un journaliste qui a été agressé, un journaliste de frontières qui a été agressé lors de la fête de la musique. On a dit fête ? Eh bien, ce n'était pas forcément une fête. On en parle dans un instant.
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1: Bonjour à tous. La France étouffe. 49 départements sont en alerte rouge canicule. Près de 35 millions de Français sont concernés. Et la ministre de la Santé prévient, nous n'avons pas de certitude sur le jour où les températures vont baisser. Une vague de chaleur qui est durable et intense. 3 personnes âgées sont mortes à leur domicile hier en Gironde en raison des fortes chaleurs. Au moins 13 personnes sont mortes noyées hier, selon un porte-parole de la sécurité
2: société civile. Une nouvelle cellule de crise interministérielle se réunira aujourd'hui. 845 écoles et collèges sont fermés. 1800 autres établissements ont aménagé leurs horaires. La chaleur qui impacte aussi les transports. La SNCF supprime depuis jeudi dernier plusieurs trains intercités par crainte de panne de climatisation. Le ministre précise que les problèmes de climatisation seront résolus à partir de l'été 2027 grâce à l'arrivée de matériel neuf. Un train sur dix est supprimé en Île-de-France. La présidente de la région Île-de-France recommande aux voyageurs de ne pas se déplacer et de privilégier le télétravail. Trois semaines après la mort de la petite Liana, l'inspection générale de la justice et de la gendarmerie a remis son rapport ce matin. Rapport qui révèle un enchaînement de défaillances, de manquements graves, des responsabilités individuelles même qui, selon l'inspection, ont entravé l'enquête sur Jérôme Barella. Le suspect était visé par deux plaintes pour viol sur mineur. La délégation iranienne rentre à Téhéran après 18 heures d'intenses discussions en Suisse. Iraniens et Américains se sont entendus sur des mécanismes qui visent à faire cesser les affrontements au Liban et à sécuriser le détroit d'Ormuz. Des progrès encourageants. Les délégations iraniennes et américaines veulent parvenir à un accord définitif dans un délai de 60 jours. Le Premier ministre britannique Keir Starmer annonce sa démission. Il restera en poste jusqu'à la désignation de son successeur. Keir Starmer était poussé à quitter le pouvoir depuis la victoire de son rival Andy Burnham lors d'une législative partielle la semaine dernière. Les députés examinent à compter d'aujourd'hui la proposition de loi qui crée un droit à l'aide à mourir. Les députés qui devraient adopter de nouveau le texte prélude à son adoption définitive le 15 juillet. Le projet de loi Riposte examiné aujourd'hui par la commission des lois de l'Assemblée, un texte qui vise à lutter contre les free parties, les rodéos motorisés ou encore les ravages du protoxyde d'azote. La gauche dénonce une logique répressive. Le ministre de l'Intérieur défend, lui, un choc d'autorité et d'efficacité face aux troubles à l'ordre public. Laurent Nunez qui sera auditionné par les députés à 16h. Et puis la Coupe du Monde de football. L'équipe de France affronte l'Irak ce soir à 23h, leur deuxième match de poule. En cas de victoire, les Bleus seront qualifiés pour les 16e de finale.
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0: Merci Émilie. Prochain point sur l'actualité à 12h30 sur Europe 1.
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0: Il est 12h03 sur Europe 1, dans la deuxième partie, la troisième partie même, pardon, de cette émission, vers 12h40. On parlera de la sécurité sociale. Moins de remboursement dès cet été, mais qui paiera la facture? On aura Jacques Ressel, président de la Fédération des institutions paritaires de la protection sociale. N'hésitez pas à appeler le standard dès à présent pour réagir. Dans un instant, on parlera aussi de la fête de la musique politisée et confisquée par LFI. On aura Charles Rigaud, journaliste caméraman de Frontières, qui a été agressé en marge de la fête de la musique. Il sera avec nous dans le studio d'Europe 1 pour en témoigner de cette agression en pleine fête de la musique, place de la République à Paris. Pour l'instant, nous continuons d'aborder ce sujet de la climatisation, ce sujet de la chaleur. Pourquoi est-ce qu'on n'est pas dans un pays qui prévoit sur le long terme? Pourquoi les politiques ne s'occupent pas plus de la population, des seniors, des personnes faibles, des personnes vulnérables, pour pouvoir les protéger à la fois de la chaleur l'été, à la fois du froid l'hiver? On a une auditrice sur Europe 1 qui est contre la climatisation et elle va nous dire pourquoi. On revient tout de suite.
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0: Nous sommes avec Gabriel Cluzel, Karim Alloum, Gilbert Collard qui est en ligne avec nous. Mais on va avoir Véronique. Véronique qui nous appelle de Brest et qui est contre la climatisation. Je ferai Karim Alloum, Gabriel Cluzel et Gilbert Collard réagir à notre chère Véronique. Bonjour Véronique. Dites-nous pourquoi.
2: On va la rappeler.
0: Elle a raccroché, c'était peut-être un peu long. Alors, écoutez.
5: Allô.
0: Elle est là, ma Véronique. Ben alors.
5: Mais oui. Ben alors. Ça a coupé.
0: Non, ben ça a mais coupé, ça... mais qui. Voilà, ben c'est nous qui avons coupé, c'est de notre faute. Mais à coup pas, mais à moi, ma coupe. On va dire ça, ma chère Véronique. Alors, dites-nous, vous êtes contre la clim et on voulait absolument vous avoir. Allez, donnez-nous votre avis. Dites-nous pourquoi.
5: C'est sympa, ouais, parce que vraiment, quelquefois, je boue à vous écouter.
0: Oui, parce que moi, je suis déjà pas d'accord avec vous, mais j'ai envie de vous entendre, ma chère Véronique. Racontez-nous, dites-nous.
5: Mais absolument. En fait, la clim, je vais être courte. La clim, il fait chaud dehors. Il fait chaud dedans. Oui. On met la clim. Qu'est-ce que fait la clim? Ça prend l'air chaud dedans, ça le remet dehors. Et qu'est-ce qui se passe? Il fait encore plus chaud dehors. Il suffit de passer, vous savez, devant un petit
0: C'est vrai.
5: Ça, c'est pour la clim qui refroidit les petites supérettes. Quand je prends des bouffées de chaleur dehors. Moi, j'ai une tante qui habite à Lyon. Mm-hmm. Ils font marcher dans les rues de Lyon. Donc, une grande bouffée de chaleur. Qu'est-ce qu'on est ? Ben, on était à côté de la clim d'une petite supérette. Donc, pour moi, la clim n'est pas la solution. La solution,
0: c'est quoi ?
5: Pour moi, tout l'argent public, tout l'argent, les aides doivent passer dans l'isolation des bâtiments.
0: Et, oui.
5: Et la clim, c'est pour moi une fausse solution. C'est pas régler le problème, c'est pas refroidir. Ma tante à Lyon, quand je vais me coucher, je mets la main sur le mur, il est chaud. Voilà. Donc c'est l'isolation des bâtiments qu'il faut prendre en compte. La clim, ça n'est pas la solution.
0: La clim n'est pas la solution. Gilbert Collard, vous voulez réagir, répondre à Véronique. Véronique, restez en ligne avec nous. Gilbert Collard.
6: Oui, je suis là. Oui,
0: je pense que la chaleur a donné bien un petit coup de mou à tout le monde ce matin.
6: Bien au chaud.
0: Qu'est-ce que vous répondez, mon cher Gilbert Collard, bien au chaud à ce que dit Véronique. J'entends bien ce qu'elle dit lorsqu'elle dit que moi je suis contre la climatisation. Ça remet de la chaleur à l'extérieur. Ce n'est pas forcément la solution. La solution, c'est l'isolation. Il faut avoir un plan beaucoup plus concret, effectivement, que la climatisation qui ne fait que reporter le problème, nous dit Véronique de Brest. Qui est encore
6: mais de toute manière,
0: vous qui nous écoute.
6: Comme on s'occupe pas plus de l'isolation que de la canicule que du reste, c'est pas demain qu'on aura des bâtiments isolés. Donc peut-être que Véronique aura une solution dans 40 ans, à condition qu'on ait des gouvernants qui veuillent bien considérer que le soleil existe et que la canicule frappe l'été. Mais jusque-là, si elle a envie d'avoir chaud, c'est son droit le plus absolu. Mais moi, je reconnais un droit à la fraîcheur. Voilà. C'est un conflit de droits. Elle a le droit d'avoir chaud. J'ai le droit d'avoir frais.
0: Voilà. Donc, c'est bien d'entendre tous les avis. Gabriel Cluzel, restez en ligne avec nous.
7: Non, mais moi, je pense que je peux tomber d'accord avec notre auditrice. C'est Véronique, hein, c'est ça.
0: Véronique qui nous appelle. Elle n'a pas tout à fait tort.
7: Parce qu'il faudrait prendre le problème de plus haut. S'il y a des personnes âgées qui souffrent, moi, je trouve qu'il faudrait leur installer de la climatisation. Mais le vrai sujet, c'est surtout leur isolement. C'est-à-dire que c'est comme les bébés, ces personnes âgées ont besoin qu'on s'occupe d'elles. Vous savez, on n'a plus soif, on n'a plus les mêmes réflexes, la sensation de soif quand on est âgé. Donc s'il n'y a personne avec vous pour vous faire boire, j'ai noté que celles qui décèdent en général au cours de canicules, ce sont des personnes qui sont seules. Donc c'est ça qui me semble important et c'est d'ailleurs ça qui avait profondément choqué. Vous vous souvenez de cette canicule de 2003? Pourquoi tout le monde surréagit? Enfin, peut-être que c'est bon de réagir, mais en tout cas, tout le monde s'agite sans que ce soit suffisamment suivi d'actes. C'est parce qu'en 2003, vous vous souvenez de ce ministre de la Santé, Jean-François Mattei, qui était apparu en polo. Alors, ça avait été décalé, enfin, ça avait donné une impression de décalé. On s'était dit, mais comment ça, il est en polo, comme s'il allait jouer au tennis alors qu'il se passe une catastrophe. Donc aujourd'hui, les politiques surréagissent. Mais le vrai sujet, c'est aussi l'isolement, l'implosion des familles qui font que les personnes âgées sont isolées. Enfin, le sujet de fond, il est aussi là, pour moi.
0: Merci beaucoup, Véronique, d'avoir partagé avec nous votre avis sur Europe 1 en direct. Vous nous avez appelé de Brest, vous avez dit qu'effectivement, et je suis d'accord en effet, que la climatisation n'est pas forcément la solution puisqu'elle rejette la chaleur. Et je suis d'accord aussi avec Gilbert Collard qui dit que ponctuellement, peut-être qu'il faudrait la climatisation.
7: Vous ne fâchez personne, vous, Christine.
0: Qu'il faut donner la climatisation aux seniors. Il faut donner la climatisation aux seniors. Et en même temps, il faut un vrai plan sur le long terme.
7: Et la vérité est souvent au milieu.
0: La vérité est souvent au milieu, c'est vrai que voilà. Merci beaucoup de nous avoir appelé. Gilbert Collard, merci infiniment d'avoir partagé, d'avoir réagi en direct sur Europe 1. Karim Aloum.
8: En fait, on a tous raison. C'est-à-dire qu'il faut isoler, même pour l'hiver.
0: Vous non plus, vous voulez vous fâcher avec personne.
7: Ça dépend de la
0: chronologie aussi.
8: Des immeubles, des apparts, ça concerne aussi l'hiver. Parce qu'on consomme beaucoup d'électricité, beaucoup de chauffage, c'est le même sujet, en fait, qui revient. C'est-à-dire qu'en hiver, en été, on a le même sujet. Effectivement, c'est un sujet, c'est une parmi d'autres, la clim fait partie aussi. Et donc, effectivement, s'occuper de nos aînés, s'occuper des bébés qui sont dans des crèches ou bien dans des hôpitaux, etc. Et il n'y a pas qu'une seule. Il y en a plusieurs solutions. Mais pourquoi on ne veut pas les mettre en pratique? Parce qu'elles sont coûteuses aussi. Qu'est-ce qui empêche les maires qui gèrent les écoles maternelles et les écoles primaires d'équiper ces écoles, de gauche comme de droite? Qu'est-ce qui les empêche d'équiper ces écoles, de les climatiser, etc. Donc franchement, il faut sur ce sujet un plan national que le gouvernement et que les candidats à l'élection présidentielle, le sait, bras à bras le corps le sujet
0: pour
8: et fassent des propositions concrètes
0: mais on pense pas
8: et,
0: à la
8: et chiffrées aussi. C'est pas juste une propagande. Il fait chaud, on en parle. En été, en hiver, il fait froid, on en parle. Non, il faut quelque chose qui doit fonctionner. L'économie doit fonctionner. C'est pas par 5 jours de congé qu'on va régler le problème.
0: Merci à tous. Moi, je reste effectivement très choquée de voir qu'on est à moins d'un an de la présidentielle. Personne ne sort vraiment du lot en train de se dire, voilà, moi j'ai un plan sur les 10, 15, 20, 30 ans qui viennent pour dire, évidemment on a entendu les RN qui a un plan de climatisation. Qui sont les autres qui ont un plan en disant, voilà, moi j'ai un plan qui prend en compte à la fois l'été, à la fois l'hiver, toutes les problématiques des Français. On est à moins d'un an de la présidentielle. Rappelons, Boualem Sansal a déclaré l'autre jour sur RTL, la présidentielle de 2027 est l'élection la plus importante depuis la Première Guerre mondiale pour la France. On revient.
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0: Nous avons Charles Rigaud, journaliste caméraman de Frontières, dans le studio d'Europe 1. Il a été agressé en marge de la fête de la musique. On va vous donner la parole dans un instant. Charles Rigaud, merci infiniment d'être dans le studio d'Europe 1, de nous expliquer, de nous raconter ce qui s'est passé, comment ça s'est passé. D'abord, j'aimerais entendre Gabriel Cluzel et Karim Harloum, peut-être sur l'image de cette fête de la musique. Qu'est-ce que vous ressentez ? Moi, j'ai pris mon temps ce matin pour regarder toutes les images, le bien, le moins bien, le positif, le négatif. Et je suis restée sidérée par un jeune métis, je ne sais pas d'où il venait, qui disait sur TikTok, finalement, c'est la fête de la débauche. Et c'était intéressant de voir qu'il y avait des gens qui s'amusaient, oui. Il y avait des gens qui ont cassé des voitures, qui sont montés sur des voitures, qui ont défoncé des voitures, à sauter sur des voitures qui ne leur appartenaient pas. Beaucoup de touristes ont crié. Mais au bout du bout, s'amuser, mais parfois au détriment des autres. S'amuser, mais s'amuser dans quel sens ? Et c'est intéressant pour moi, c'était quand même peut-être s'amuser, mais sur ce mot de la débauche. C'est-à-dire aller se défouler, aller, vous voyez ce que je veux dire, lâcher, se désinhiber à tout point de vue. Et c'est intéressant d'avoir entendu un peu, voilà, ça c'est mon regard, Gabriel Cluzel, Karim Haloum, et ensuite on entend notre témoignage exclusif.
7: Aujourd'hui, les fêtes en France, c'est toujours des défaites sécuritaires. Moi, c'est vrai qu'hier, vous m'avez demandé si j'avais mal dormi, vous savez ce qui m'a fait mal dormir, c'est que j'avais des enfants qui avaient absolument voulu sortir, qui m'avaient vendu des petits concerts à côté, je vis dans une ville calme de banlieue parisienne, normalement, mais j'étais pas du tout tranquille. J'étais pas du tout tranquille. Alors, je voulais pas non plus être la mère tortionnaire qui les couve abusivement. Mais c'est vrai que aujourd'hui, les parents ne sont absolument plus tranquilles. Et puis, vous savez, le meilleur signe que ces fêtes de la musique sont susceptibles de dégénérer. Finalement, il y a eu des débordements, je vais faire mon UNES. Ça s'est pas passé trop mal. Mais oui, pour ceux qui ont eu des voitures abîmées, pour ceux, ça s'est mal passé quand même, individuellement. Mais pourquoi LFI vient chercher ce terreau? Parce que les filles, c'est la politique du grand soir, c'est la politique de la révolution, c'est la politique de la table rase.
0: Ils
7: ont compris qu'ils pouvaient faire les coucous, vous voyez, sur cette fête de la musique. Il y avait le terreau pour aller mettre le bazar, et je reste polie. Donc c'est pas neutre. Moi, c'est vrai que cette fête de la musique, je m'en méfie. Voilà,
0: alors,
7: elle est passée, je suis contente.
0: Mathilde Panot, justement, qui s'adresse à la foule, place de la République. Ensuite, on marque une pause et ensuite, on revient avec nos invités.
11: Oui, ils ont raison. Joyeux et déterminé. Et ici se trouve le plus du pays, le peuple de France, qui ne cédera jamais ni face aux fascistes, ni face aux racistes, ni face au génocide du peuple palestinien.
0: On marque une pause, on revient sur Europe 1 avec ces trois mots, fasciste, raciste, palestinien, et on aura un témoignage exclusif, celui de Charles Rigaud, agressé, journaliste de Frontières en direct sur Europe 1.
1: Et vous aussi, vous pouvez réagir au 01 80 20 39 21, le numéro du standard d'Europe 1 et non surtaxé, 12h16. Vous écoutez Christine Killy et vous. A tout de suite sur Europe 1.
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1: Il est 12h18, vous êtes bien sur Europe 1. Il y avait Christine Kelly. Christine Kelly et vous, la suite, c'est dans une petite minute. Une fête de la musique politisée et confisquée par LFI. On en parle avec vous, chers auditeurs d'Europe 1. Vous avez la parole au 01 80 20 39 21. Tout de suite sur Europe 1.
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1: Merci de nous rejoindre à 12h19 sur Europe 1. Christine Kelly et vous, la suite avec votre invité, chère Christine. Charles Rigaud, journaliste caméraman de Frontières agressées en marge de la fête de la musique.
0: Mais oui, parce que tout s'est bien passé. On verra, Gérardine, effectivement, que tout ne s'est pas si bien passé que cela, avec le témoignage exclusif de Charles Rigaud, journaliste de Frontières. D'abord, Karim Haloum, votre regard sur cette fête de la musique qui, année après année, se transforme, se modifie. Quelle forme prend-elle, selon vous ?
8: En réalité, c'est depuis quelques années, quoi qu'on fasse, un match de foot, la fête de la musique, le 14 juillet, il y a toujours de la violence qui s'est installée, qui a gangréné toute la société. Et donc, la fête de la musique n'échappe pas à cette violence. Donc, comme d'autres fêtes, ils n'échapperont pas. Ça, c'est un point. Deuxième point...
0: Mais il n'y a pas que de la violence.
8: Oui, bien sûr. Le deuxième point, c'est que c'est une fête populaire. Et moi, j'ai vu des gens danser, chanter un peu partout. Et ça s'est très bien passé aussi. Donc, il faut le dire aussi, les gens sont très attachés à ce moment festif, etc. Mais ce qui m'a beaucoup choqué, pour comment un parti politique, normalement, un parti politique doit être responsable. Une fête nationale, c'est une fête nationale. Une fête de la musique, c'est la fête de tous. On ne va pas privatiser un espace public. Je rappelle à Mme Panot, qui vient de dire, qui a dit hier, elle parle de la Palestine, de génocide. Je lui ai dit, ça fait 11 ans, on est manifesté à sa place de la République. On s'est dit, on a crié, nous sommes Charlie, nous sommes pour la liberté d'expression, nous sommes pour le rassemblement de tous les Français. Voilà ce qui s'est passé à cette place de la République. Ça fait 11 ans. 11 ans après, et un discours de haine qui s'est développé et des journalistes ont été agressés, comme on a c'est la personne qui était présente sur place. Mais pour terminer, la France insoumise a pour eux toutes les occasions sont bonnes pour conflictualiser, pousser des Français contre d'autres Français. C'est leur identité.
0: Donc là, vous réagissez effectivement à propos de Mathilde Panot. Donc on commence par la fête et on finit toujours par LFI. Pourquoi ?
8: Au fait, parce qu'il nous gangrène. Parce qu'il faut reconnaître qu'aujourd'hui, notre démocratie est prise en otage. C'est la démocratie qui est attaquée.
0: Ils confisquent les symboles, selon vous.
8: C'est la place de la République. Ils se sont attaqués à des journalistes. Ils ont politisé cette place, cette fête de la musique. On parle de la Palestine, de génocide, etc. Et ce n'est pas tout à fait ça, la France. Quand on a un moment de convivialité, on reste dans la convivialité. Et donc, ils veulent même ça. Ils veulent nous le saboter.
0: Alors, vous savez, moi, ce que j'ai, avant de donner la parole à Charles Rigaud, moi, j'ai été un peu interpellée par à la fois la fête. Moi, j'ai vu des gens qui faisaient vraiment la fête.
8: Ils
0: étaient contents, ils sautaient ensemble.
8: Moi, j'ai fait la fête, ma chère Christine.
0: Ah bon ? Vous avez fait la fête où ?
8: Bah, hier soir, non seulement...
0: Vous étiez où, à Châtelet ?
8: Oui,
0: Caramelum était à Châtelet. Non, étiez où ?
8: Il y a des moments, il y a des groupes de musique.
0: Caramelum, répondez à ma question. Où étiez-vous hier soir pour la fête de la musique ?
8: J'étais à la place de l'Odéon, dans ces arrondissements. On a fait la fête. Vous savez pourquoi j'ai fait la fête hier ?
0: Avec qui vous étiez ?
8: Avec des amis, parce que c'était aussi mon anniversaire.
0: Ah oui,
8: et donc voilà.
0: Vrai !
8: Donc j'ai 21
0: jours.
8: Donc je fais toujours la fête.
0: Ouais, et c'est vrai.
8: Pour moi, c'est une journée exceptionnelle.
0: Non, mais Karim, vous avez fait la fête pour l'anniversaire ou bien pour la fête de la musique ?
8: Les deux.
0: Les deux. Et ça s'est bien passé ?
8: Toujours.
0: Bon, alors moi, donc, avant de donner la parole à notre invité exclusif, moi, ce qui m'a un peu interpellée, je suis une femme noire, je me permets de le dire. Moi, j'ai vu d'un côté les noirs, d'un côté les blancs. Peut-être que je me trompe. Dites-moi et appelez-moi au standard d'Europe 1 pour me dire si c'est faux. Mais à Paris, j'ai vu des blancs, place de la musique, place de la République, devant le concert de LFI, appelons le concert, ne l'appelons pas le meeting, respectons-les. Et j'ai vu des noirs à Châtelet danser, s'amuser. Je sais pas, mais ça m'a interpellé. Ça ne veut pas dire qu'il y avait pas de blancs, il y avait des noirs et des blancs, mais majoritairement des noirs qui dansaient et majoritairement des blancs. Je dis ça parce que tout est identitaire aujourd'hui, tout est couleur de peau. LFI est tout le temps en train de souffler sur la couleur de peau et j'ai été interpellée par le fait que je n'ai pas vu justement la catégorie de personnes qui habituellement que LFI sollicite à leur meeting. Charles Rigaud, vous êtes notre invité exceptionnel sur Europe 1, dites-moi si je me trompe.
2: Par rapport
0: aux personnes qui étaient présentes au concert de LFI, Place de la République, quelle était, sans rentrer dans les détails, mais oui ou non,
2: évidemment.
0: J'ai raison, oui ou non.
2: C'était majoritairement, oui, plutôt des militants d'extrême gauche et des antifascistes, mais c'était majoritairement blanc sur le coup. Mais il y avait quand même une grande diversité lors de ce meeting, où notamment nous avons pu voir, on a même filmé, énormément donc, de drapeaux palestiniens, drapeaux algériens, donc c'était vraiment...
0: Donc la diversité était dans les drapeaux, c'est ce que j'étais en train de nous expliquer, bon d'accord. Okay.
2: Il y avait toutes sortes.
0: Ah oui, non mais voilà, moi je dis, voilà, ça m'a un peu interpellée, effectivement, même si... Bon. Dites-nous ce qui s'est passé concrètement. Qu'êtes-vous allé faire déjà au concert antiraciste de LFI, Place de la République hier ?
2: Déjà, en fait, nous étions en amont à la manifestation donc, antiraciste avec un journaliste, donc David Hallem, et deux agents de sécurité, où nous voulons seulement donc, donner la parole et prendre le point de vue de chacun par rapport à cette manifestation, par rapport à ce qu'il comptait faire. Et à chaque fois qu'on essaie de rentrer dans cette même manifestation, donc dès les premières 5 minutes où on est rentré dans cette manifestation, on s'est fait prendre à partie et on a couru, donc on a dû partir en retraite parce qu'ils nous ont couru après nous, ils ont jeté des projectiles. des antifascistes.
0: Ils étaient cagoulés, ils étaient visage découvert, et qu'ils ont couru après. Que vous disaient-ils ?
2: Pardon ?
0: Que vous disaient-ils en vous courant après ?
2: Enfin, facho dehors, on veut pas de CNews ici, on veut pas de frontières ici. C'était très véhément, et surtout, en fait, moi, donc, j'étais caméraman, et à partir de la première, est-ce que je peux dire, première charge contre nous,
0: oui.
2: Ils ont voulu nous taper. Et heureusement que les CRS étaient présents en ce moment-là, parce qu'on a pu partir en retraite, et les agents de sécurité, il y en a un qui a failli prendre un coup de poing au bout de 5 minutes, et ils ont réussi à taper ma caméra.
0: Donc, en tant que journaliste, vous ne pouviez pas filmer le concert antiraciste de LFI.
2: Non, et dès qu'on essayait, donc en fait, il faut bien prendre en compte aussi, on a essayé de rentrer dans cette manifestation plusieurs fois.
0: Oui, oui.
2: Et à chaque fois, donc, on rentrait, au bout de 5 minutes, on nous arrosait avec des pistolets à eau, avec des bouteilles d'eau, on nous jetait des projectiles dessus, on nous agressait verbalement et physiquement, et on se retrouvait toujours à partir en retraite parce qu'on nous suivait.
0: Charles Ringou, oui. En direct sur Europe 1, journaliste caméraman de frontière qui a été agressé en marge de la fête de la musique. Il continue son témoignage dans un instant. Restez avec nous sur Europe 1.
1: 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C'est le numéro du standard d'Europe 1. Il est non surtaxé. À tout de suite avec Christine Kelly sur Europe 1. Et là, c'est pour Karim. Un petit happy birthday.
0: Ah oui, Karim.
1: C'était hier, son anniversaire. Voilà.
0: Karim, attends. Allez.
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0: Il est 12h30 sur Europe 1. Voici le journal permanent d'Émilie Dez.
16: 90% des Français sont exposés à des chaleurs extrêmes et exceptionnelles. 49 départements sont en alerte rouge canicule, 40 en orange. Et cette vague de chaleur va durer. Nous n'avons pas de certitude sur le jour où les températures vont baisser, prévient la ministre de la Santé. 3 personnes âgées sont décédées à leur domicile hier en Gironde en raison des fortes chaleurs. Au moins 13 personnes sont par ailleurs mortes noyées hier, selon un porte-parole de la sécurité civile. Il appelle la population à se baigner dans des lieux surveillés. Une nouvelle cellule de crise interministérielle se réunira aujourd'hui. La chaleur a poussé 845 écoles et collèges à fermer. Les horaires sont aménagés dans 1800 autres établissements. Côté transport, la SNCF supprime depuis jeudi dernier plusieurs trains intercités par crainte de panne de climatisation. La présidente de la région Île-de-France recommande aux voyageurs de ne pas se déplacer et de privilégier le télétravail. Comment expliquer que Jérôme Barella n'ait jamais été inquiété alors qu'il était visé par plusieurs plaintes pour viol 3 semaines après la mort de la petite Liana? L'inspection générale de la justice et de la gendarmerie a remis son rapport tout à l'heure à 11h. Un rapport qui révèle un enchaînement de défaillances, de manquements graves, des responsabilités individuelles même qui, selon l'inspection, ont entravé l'enquête sur Jérôme Barella. Le débat sur la fin de vie de retour à l'Assemblée nationale. Les députés ont supprimé en commission 2 mesures jugées irritantes par les opposants au texte, le délit d'incitation et le délit d'entrave qui prévoit une peine de 2 ans de prison pour des personnes qui tenteraient d'empêcher l'exercice du droit à l'aide à mourir. Les pourparlers entre l'Iran et les États-Unis progressent. La délégation iranienne rentre à Téhéran après 18 heures d'intenses discussions en Suisse. L'Iran qui dit avoir eu une brève discussion sur le nucléaire avec les États-Unis. Les délégations iraniennes et américaines veulent parvenir à un accord définitif dans un délai de 60 jours. Et puis la Coupe du Monde de football avec le 2e match de poule des Bleus. Ce soir, l'équipe de France affronte l'Irak à 23h. Les Bleus qui pourraient dès ce soir se qualifier pour les 16e de finale.
0: Il est 12h33. Merci ma chère Émilie. Prochain point sur l'actualité à 13h sur Europe 1 avec Lélie Mathias.
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0: Il est 12h33, vous êtes sur Europe 1. Dans un instant, nous parlons de la sécurité sociale puisque le gouvernement prévoit de baisser cet été 2026 le remboursement de l'assurance maladie sur les actes médicaux. Je veux absolument qu'on en parle parce qu'il faut souligner que nous sommes dans une période record de déremboursement au niveau de la sécurité sociale. On en parle dans un instant avec nos invités. Mais en ce moment, sur Europe 1, nous avons un témoignage exclusif, celui d'un journaliste. Il a 21 ans, il est journaliste caméraman. Il ne peut pas faire son travail en France. On en est là. Il s'appelle Charles Rigaud. Il est journaliste à Frontières.
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0: Je ne comprends pas où est la démocratie, je ne comprends pas où est la liberté de la presse, je ne comprends pas où est l'équilibre dans ce pays. Comment se fait-il qu'on ne puisse pas laisser un journaliste comme vous, Charles Rigaud, que l'on soit d'accord ou pas avec votre façon de fonctionner, que l'on soit d'accord ou pas avec votre façon de traiter l'actualité, que l'on soit d'accord ou pas avec votre opinion, que l'on soit d'accord ou pas avec vous personnellement? Comment se fait-il qu'on puisse vous courser, vous courir après, vous frapper, chercher à vous frapper, chercher à vous donner des coups de poing, des coups de pied à la tête, et ce sont des policiers qui vous ont sauvé la vie? Comment en est-on arrivé là? Charles Rigaud, racontez-nous la suite de ce qui s'est passé Place de la République hier à Paris.
2: Alors, Place de la République, donc directement après avoir été refusé plusieurs fois donc, l'entrée par des antifascistes et des militants donc, d'extrême gauche, nous avons décidé donc de partir dans une ruelle adjacente donc à République, comme le travail commençait à devenir très compliqué, comme à chaque fois qu'on essayait d'interroger donc des militants donc de la France insoumise, on était directement hués, on nous jetait de l'eau dessus, on nous poussait le matériel. Donc en tant que cadreur, quand ils mettent les mains sur les matériels qui coûtent quand même très cher et c'est quand même très embêtant comme c'est lourd et c'est directement un contact physique, on décide directement après les maintes tentatives d'aller dans une ruelle adjacente pour contourner République. Et à ce moment-là, dans le coin de mon œil, je vois qu'il y a 3 personnes, 3 antifascistes, qui commencent à courir vers nous. Ah et oui. Sur le moment, on ne comprend pas pourquoi il y a des personnes qui commencent à courir vers nous. Et ces personnes-là, on voit qu'il y a 10 autres personnes qui les suivent.
0: Non.
2: Et en gros, ils disent...
0: Et vous êtes dans une petite ruelle.
2: Dans une petite ruelle, il n'y a plus de policiers. Et... Il y a juste nos deux agents de sécurité qui sont là.
0: Oui.
2: Et il y a une quinzaine d'individus qui arrivent en courant vers nous.
0: Et vous êtes combien ?
2: On est 4 au total.
0: Et
2: on
0: alors, y a le journaliste.
2: C'est on va vous choper, on va vous tabasser. Non. Et en fait, là, à ce moment-là, de toute évidence, je regarde mon David Allem, donc le journaliste qui est avec moi. Je dis, faut courir. Et on commence à courir. Et en fait, les agents de sécurité arrivent à en arrêter quand même une bonne partie. Mais il y en a quand même qui arrivent à passer, donc dans le filet de sécurité. Et en fait, en esquivant un, je me retrouve donc à me percuter à un Vélib. Donc, je suis avec la caméra. Il faut bien prendre compte que le matériel est extrêmement lourd. C'est un matériel qui est quand même... Il faut faire attention qu'au manier. Et j'ai quand même tout ce qui est batterie de secours. Donc, un lourd matériel. Je me retrouve par terre. Et pendant que je suis par terre, l'un des antifas va tenter de mettre un coup de pied dans ma tête.
0: Non.
2: Sauf que, par chance, l'agent de sécurité a réussi à dévier ce coup de pied. Donc, moi, je me suis dit à ce moment-là... absolument que je me relève, parce que sinon ça peut être catastrophique, les autres pouvaient arriver à tout moment derrière moi. Je prends le matériel, je me relève à toute vitesse, je cours très vite avec le journaliste David. Il y en avait deux, donc deux antifas qui étaient encore derrière nous à ce moment-là. Nous avons couru sur 300 mètres afin de nous réfugier dans un bar. Donc une course contre la montre.
0: Et voilà, comment ça s'est terminé, Charles Rigaud en direct sur Europe, un journaliste caméraman de frontière qui s'est fait agresser hier?
2: Ça s'est heureusement bien terminé. On a réussi à trouver un bar où on a pu se réfugier dans une cour intérieure. Parce qu'en fait, ils nous cherchaient dans les rues pour savoir où nous étions. Parce qu'en fait, il faut prendre en compte que ces antifas...
0: Parlez bien dans le micro.
2: Pardon. Il faut prendre en compte que si ils avaient réussi à nous attraper, on aurait été tabassés. Lâché. On aurait été lynchés. Leur seul but, c'était de nous nuire. On ne peut pas travailler correctement. À cause d'eux, on ne peut pas donner la parole aux militants, donc LFI, pour avoir leur avis. À cause d'eux, on a vraiment une pression.
0: Et pendant ce temps, Raphaël Arnaud, qui a mis un examen dans le dossier Quentin Dehran, que parlait tranquillement sur scène.
2: C'est ça, donc c'est vraiment très, très ironique. Et surtout, en fait, le plus malheureux dans cette histoire, c'est qu'en fait, ces militants et ces antifascistes ne craignent absolument rien. Ils n'ont pas peur de la police. Et ça fait un vrai décalage, parce qu'en fait, du coup, ils se sentent pas en sécurité. Et c'est nous qui sommes en sécurité à cause d'eux. Parce qu'on sait très bien que parfois, il n'y aura pas de conséquences à cause d'un certain laxisme judiciaire.
0: Merci infiniment, Charles Rigaud, journaliste, caméraman de frontières, pour votre témoignage en direct sur Europe 1. Moralité, Karim Alloum, Gabriel Cluzel. On ne peut pas avoir de liberté de la presse, comme la loi le prévoit. Et on ne peut pas être protégé, comme la loi le prévoit.
3: Je suis toujours très en colère quand on s'attaque à la liberté de la presse, parce que j'ai passé toute ma vie à défendre la liberté de la presse, parce que la liberté de la presse et la liberté d'expression sont des fondements de notre démocratie. S'attaquer à la liberté de la presse, c'est s'attaquer à la démocratie. Dans les pays totalitaires, parce que ce que vous avez vu, que j'exprime toute ma solidarité, bien entendu, vous l'avez compris, dans les pays totalitaires, on les met en prison. Christophe Guez est en prison pour avoir exercé uniquement son métier. On vous a agressé parce que vous avez exercé votre métier. C'est des pratiques totalitaires et fascisantes.
0: Absolument d'accord avec vous, Karim Alloum.
4: Moi, ce qui me dévaste, c'est que le drame Quentin Dehran n'a servi à rien. C'est-à-dire que ce que vous me décrivez, ce coup de pied à la tête, c'est ce qu'il a vécu. Donc, avec cette circonstance aggravante, si j'ose dire, que normalement, un journaliste est protégé. Enfin, on n'agresse pas des journalistes, c'est gravissime. Et donc, ce qui frappe, c'est que comme... Finalement, les politiques ne se sont jamais désolidarisés des antifas. Jamais. D'ailleurs, je vois dans votre affaire, je crois que Julien Oudoul fait un article 40, que Thomas Porte soutient ceux que vous en agressez. Il dit qu'il faut les mettre hors d'état de nuire. Manuel Bompard minimise, pour ne citer que ceux de là. Donc, c'est donner un blanc-seing. Et moi, je trouve que de la part de responsables politiques, c'est gravissime. Alors, il faut savoir, dans mon souvenir, je crois même qu'il n'y a pas une journaliste du BFM qui avait été agressée. Donc, en plus, le spectre est assez large, hein, des journalistes agressés. Il y a un moment, il faut que ça s'arrête. J'aimerais que Reporters sans frontières, qui passe sa journée devant la télé à compter les points-virgules de travers sur CNews, s'occupe de vous. La liberté de la presse est en danger en France.
0: Merci beaucoup, Karim Alloum.
3: Juste pour répondre à Gabriel, non pas pour polémiquer, mais ces personnes ne changeront jamais. parce qu'ils sont des totalitaires. Vous vous demandez à des totalitaires, c'est pas ce que vous avez fait, mais j'essaie juste d'en profiter pour dire à des totalitaires de devenir des démocrates. Non, quand on s'attaque à un journaliste, on s'attaque à la liberté. Ces gens-là ne changeront jamais. Vous savez pourquoi ? Parce que ça marche pour eux. Ils gagnent des voix et ils arrivent même à privatiser, pendant la fête de la musique, une place populaire qui est la place de la République. Et voilà, vous demandez à ces gens-là de changer. Ils ne changeront jamais. On doit les combattre.
4: Je n'espère pas qu'ils changent. J'aimerais qu'on cesse de leur donner un blanc-seing.
3: Voilà. Ben, Gabriel, j'en profite de votre intervention pour dire ces gens-là, il faut les combattre. Il y a les élections qui arrivent. Il faut faire un front démocratique, un front républicain contre ces totalitaires.
0: Merci Karim Alloum, merci Gabriel Cluzel. On va parler d'un autre sujet tout à l'heure. Merci infiniment Charles Rigaud pour ce témoignage poignant. Charles Rigaud, journaliste caméraman de Frontières agressées en marge de la fête de la musique. On va maintenant aborder la sécurité sociale sur Europe 1.
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0: Le gouvernement prévoit de baisser dès

0: ce désengagement de l'État. Nous sommes avec Gabriel Cluzel, Karim Alloum et nous avons notre invité Jacques Cressel, président de la Fédération des institutions paritaires de la protection sociale. Bonjour Jacques Cressel, comment réagissez-vous face à ce nouveau déremboursement dès cet été?
1: Écoutez, nous réagissons naturellement mal. Le gouvernement nous a invités la semaine dernière nous disant nous envisageons de vous transférer les charges, 1,5 milliard, 2 milliards, peut-être avec une taxe supplémentaire comme celle qu'on a eue cette année, ça ferait 3 milliards, ça veut dire que les 3 milliards en question, ou les 2 milliards en question, ils seraient à payer directement par les salariés, les retraités et les entreprises, dans la mesure où nous sommes des organismes d'assurance qui n'avons pas le droit d'être en déficit. En même temps, moi je représente des institutions qui sont à but non lucratif, faut bien le savoir, et nous n'avons pas le droit d'être en déficit, donc nous devrons augmenter les cotisations derrière, à la fin de l'année. Et ce qu'il y a de terrible dans tout ça,
0: c'est que... Vous êtes obligé de reporter effectivement et d'augmenter les cotisations
1: sûr,
0: des Français.
1: Bien sûr, puisque aujourd'hui, l'assurance santé est à l'équilibre tout juste, on est même... Mais ce qu'on appelle l'équilibre technique légèrement négatif quelquefois. Donc, il n'y a pas le choix. Il faudra augmenter les cotisations. Et ce qui est terrible, c'est que nous avons fait des propositions pour faire en sorte de mieux gérer tout ça, de faire en sorte qu'il y ait des économies sur les dépenses, par exemple de mieux utiliser le numérique sur toute une, pour mieux lutter contre la fraude. En réalité, comme d'habitude, le gouvernement ne veut pas prendre ce genre de décision et se contente de choisir la voie du transfert ou de l'augmentation des cotisations. Ça, c'est vraiment exactement le contraire de ce qu'il faut faire.
0: On marque une pause, on revient, parce que ça m'intéresse. On est encore sur les mêmes sujets du budget. Vous dites que vous avez fait des propositions, vous n'avez pas entendu. Vous dites que vous avez proposé des économies, vous n'avez pas été entendu. On revient sur ce déremboursement de la Sécurité sociale dès l'été 2026. Rappelons que le déficit de la Sécurité sociale est de 21,6 milliards d'euros en 2025, selon les comptes officiels publiés en 2026. On est dans une situation très grave, mais qui paye? Qui paye? Encore Nicolas qui paye. On marque une pause, on revient.
2: 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A tout de suite sur Europe 1.
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1: Il est 12h47, restez bien avec nous sur Europe 1, la suite de Christine Kelly et vous. 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
1: Dernière partie à 12h49 sur Europe 1. Sécurité sociale, moins de remboursement dès cet été. Qui payera la facture? 01 80 20 39 21. Si vous voulez réagir, chers auditeurs d'Europe 1 et Christine, nous sommes avec notre invité Jacques Cressel, président de la Fédération des institutions paritaires de la protection sociale.
6: Il était en train de nous expliquer à quel point il a fait des propositions pour que ce ne soit pas les mutuelles encore qui puissent être obligées de répercuter ce déremboursement sur les Français, sur les cotisants. Il était en train de nous expliquer comment il a proposé des économies qui n'ont pas été entendues. Quelles sont les autres propositions que vous avez réalisées, Jacques Cressel, président de la Fédération des instituts paritaires de la protection sociale?
7: Les partenaires sociaux ont tous fait des propositions. Si je prends celles qui ont été faites par l'organisme qui me mandate comme président, qui est le MEDEF par exemple, qui sont, je crois, partagées par beaucoup, nous pensons que le numérique doit permettre d'éliminer les examens en double, de limiter les frais administratifs, de lutter contre la fraude. On voit bien que ça, c'est un vrai enjeu par derrière qui doit permettre de diminuer les dépenses de manière très importante et de manière très concrète.
6: À l'heure de l'intelligence artificielle, par exemple, et du numérique, tout à fait.
7: Aujourd'hui, ce sujet-là, il n'est pas sur la table. Une meilleure organisation entre, justement, ce qu'on appelle l'assurance maladie obligatoire, la Sécu, et puis les assurances maladies complémentaires, les mutuelles, les complémentaires santé, de façon à faire en sorte que, sur tous les sujets, on décide ensemble. Alors qu'aujourd'hui, l'État, la Sécurité sociale, la plupart du temps, décide tout seul. C'est le cas encore avec ces transferts de charges qui sont annoncés. Alors même qu'on devrait être capable de se dire, voilà le sujet, comment on fait pour le traiter au mieux, le moins cher possible, et avec une seule pensée par derrière, c'est faire en sorte que pour les Français, ça soit le plus efficace. Or, malheureusement, on n'y arrive pas, pour plein de raisons, historiques ou autres. Et surtout, la Sécurité sociale et l'État refusent finalement de travailler avec les autres. C'est et notamment avec nous. Ah ben. Ça, c'est un vrai problème depuis très longtemps. C'est une de mes grandes découvertes depuis que je m'occupe de ce secteur. Il y a un dialogue quasi impossible.
6: Un dialogue quasi impossible, un dialogue, vous dites refus, un dialogue impossible. Donc vous êtes, rappelons, que vous êtes une organisation qui représente des organismes chargés de compléter la protection sociale des salariés, avec une gouvernance partagée entre patrons et syndicats. Concrètement, ça veut dire quoi? Ça veut dire qu'effectivement, tous les salariés devront finalement mettre la main à la poche?
7: Ça veut dire que ceux qui payent effectivement aujourd'hui les complémentaires santé, c'est-à-dire les salaires pour les salariés et les entreprises.
6: Hein. C'est ça.
7: Les salariés représentent à peu près 40% de ce qui est payé, les oui. entreprises à peu près 50%.
6: Oui.
7: Et puis il y a naturellement les seniors qui, eux, payent tout seuls tout ceci. Eh bien, ils vont bien être amenés à avoir une augmentation de leur cotisation. Et donc, il faut bien voir que ces transferts de charges, ça va s'ajouter à la dérive naturelle des dépenses qui est de 3 ou 4% par an. Donc si vous avez 3 ou 4%, puis qu'ensuite vous rajoutez 2, 3, 4 points régulièrement, ben vous avez des augmentations qui vont très nettement au-delà de l'évolution du pouvoir d'achat des Français. Donc ça veut dire quoi? Ça veut dire moins de pouvoir d'achat et plus de coût du travail. Exactement le contraire de ce dont on a besoin aujourd'hui.
6: Moins de pouvoir d'achat. Donc si on prolonge les courbes, moins de pouvoir d'achat et, plus de, et moins de...
7: Et un coût du travail
6: et
7: qui augmente.
6: Et un coût du travail qui augmente, ce, effectivement.
7: Et donc moins d'emplois,
6: in fine. Et moins d'emplois. Est-ce que... Donc c'est la faute à qui, en fait, vous disiez... c'est une question que je voulais vous poser, mais vous disiez que c'était en fait le manque de discussion, le manque de dialogue entre le gouvernement et des organismes comme les vôtres. Ils refusent donc de discuter et de vous écouter.
7: Oui, exactement. C'est un... Nous sommes prêts à le faire en permanence. On se fait convoquer pour dire ça sera ça. Nous demandons depuis
6: convoquer
7: très longtemps...
6: Convoquer pour écouter des ordres.
7: Ah, exactement. Nous demandons depuis très longtemps qu'on soit capable d'avoir une gouvernance partagée sur, après tout, à partir du moment où nous payons, oui. Il est normal que nous co-décidions.
6: C'est ça.
7: Aujourd'hui, ce n'est pas le cas. Et on sait très bien que au niveau de l'hôpital, au niveau de la médecine de ville, au niveau de tout ce qui est optique et autres, il y a des économies possibles, on doit être capable de faire mieux, et pour ça, bah, il suffit de se mettre autour de la table et de discuter. Or, aujourd'hui, malheureusement, ça n'existe pas.
6: Alors, dernière question avant le mot de la fin de Gabriel Cluzel et Karim Alloum. C'est sous Emmanuel Macron, parce qu'on peut regarder sous tous les différents présidents de la République, il n'empêche que les faits sont là, c'est sous Emmanuel Macron que le déremboursement est record. Est-ce que ça vous choque, selon vous ?
7: Alors, ce qui reste à la charge des salariés à la fin a plutôt eu tendance à diminuer. Par contre, ce qui est transféré aux mutuelles et autres a plutôt tendance à augmenter. Et donc, in fine, ce sont les Français et les entreprises qui finissent par payer. Et donc, ça, c'est le problème. Mais le problème le plus grave, c'est surtout l'augmentation de la dépense. Il faut absolument être capable de faire en sorte que cette dépense n'augmente pas plus vite que la richesse, déjà dans un premier temps. Parce que si elle continue à augmenter de manière considérable, il est clair qu'on ne s'en sortira pas.
6: Merci beaucoup Jacques Ressel, en direct sur Europe 1, président de la Fédération des instituts paritaires de la protection sociale. Gabriel Cluzel, Karim Alloum, 10
8: secondes. On voit bien que c'est un miroir aux alouettes. C'est-à-dire qu'in fine, c'est quand même le contribuable qui paie. Moi, je constate que dans le domaine, il y a les vaches à lait, les vaches sacrées. Les vaches à lait, c'est les contribuables qui, au bout de la route, bah, les primes augmentant, et ce qui est légitime, puisque les mutuelles sont pas elles vivent pas d'amour et d'eau fraîche, eh bien, ils mettent la main au portefeuille. Et les vaches sacrées, c'est tout ce dont on n'a pas le droit de parler. Je pense à la fraude sociale, Charles Pratt, c'est son sujet, on n'a pas le droit d'en parler. L'AME, impossible d'en parler. Enfin, il y a un certain nombre de sujets comme ça qui sont absolument tabous. Donc, et Nicolas continue à payer, ouais.
9: Je comprends parfaitement qu'un organisme comme la Sécurité sociale cherche à faire des économies, c'est normal. Mais les économies, on peut les faire. Vous venez de citer quelques exemples. C'est pas possible de continuer à l'heure du numérique, à l'heure de l'intelligence artificielle, de ne pas industrialiser pour faire des économies d'échelle. Et deuxième point, quand vous faites transfert de charges pour les entreprises, au moment où ils cherchent à baisser pour gagner en compétitivité, vous les bloquez, donc ils ne peuvent pas embaucher. Et pour terminer, quand quelqu'un ne peut pas se soigner, soit disons on fait des économies, mais in fine, on va tomber malade. Et ça coûtera plus cher pour la sécurité sociale.
6: Incroyable. En tout cas, c'était important de mettre un coup de projecteur sur tout ça. Bonjour Clélie Mathias.
10: Bonjour ma chère Christine.
6: Quel programme aujourd'hui?
10: Bonjour à tous. Dans un instant, on reviendra sur les rapports des inspecteurs généraux de la justice et de la gendarmerie. Ils sont en train de le dévoiler dans l'affaire, bien sûr, Liana. Quelle défaillance, quelle responsabilité. On en parlera, on en débattra aussi.
6: Excellente émission à vous. Merci Gabriel Cluzel. Merci Karine Christine. Allo.
9: Merci beaucoup. Christine.
6: Jacques Ressel d'avoir été notre invité. Restez sur Europe 1.
1: Merci Christine, c'était Christine Kelly et vous sur Europe 1. Christine, vous revenez demain de 11h30 à 13h avec votre invité Boualem Sansal.
6: Demain, oui. Édition spéciale.
1: Exactement.
6: Avec Boualem Sansal sur Europe 1.
1: Voilà, et si vous voulez échanger avec notre invité demain, appelez dès maintenant 01 80 20 39 21. Belle journée sur Europe 1.
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10: Il est pile 13h.
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10: Bonjour à tous, merci d'écouter Europe 1 Info et très heureuse de vous retrouver en ce début de semaine. On est ensemble jusqu'à 15h pour de l'info, du débat et des entretiens politiques. Tout de suite, le grand journal de la mi-journée dans l'actualité de ce lundi 22 juin. Dans l'affaire Liana, que disent les rapports des inspections générales de la gendarmerie et de la justice? Ils viennent d'être révélés, nos informations, dans un instant, dès le début de ce journal même. La canicule au travail, à l'école, la chaleur nous étouffe, elle devient politique avec un débat sur la climatisation et elle appelle également à la prudence. Nous ferons le point sur les enjeux de sécurité publique d'Inoyade ces derniers jours. Faut-il fermer les écoles pendant ces périodes de forte chaleur? C'est la question Europe 1 du jour. Vous pouvez donner votre avis sur le site et l'appli Europe 1. Pour l'instant, c'est le nom qui l'emporte. Le mondial de foot avec ce deuxième match des Bleus, ultra favori donc face à l'Irak ce soir à Philadelphie. Dans un quart d'heure, la chronique santé, c'est la journée nationale de réflexion sur le don d'organes et de la greffe. On en parlera avec Dr Millot, bien sûr. La tendance météo, bonjour Géraldine Amont.
24: Bonjour Clélie.
10: 49 départements en vigilance rouge canicule.
24: Oui, exactement. 49 départements situés sur un axe allant de l'Île-de-France, de la Bourgogne et du nord de l'Auvergne et l'ouest du pays. 40 autres sont en alerte orange pour canicule. Les températures sont extrêmement chaudes. C'est un record. On attend 34 à 38 degrés en général. 39 à 41 degrés, voire localement 43 degrés du sud de la Bretagne et du centre-val de Loire jusqu'au nord de Midi-Pyrénées et jusqu'en Nouvelle-Aquitaine. Les 40 degrés seront aussi localement atteints sur le nord de l'Auvergne et en moyenne Vallée du Rhône, météo complète sur Europe 1 à la fin du journal.
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10: Avant de parler de la canicule, les rapports préliminaires de l'Inspection Générale de la Justice et de la Gendarmerie Nationale sur l'affaire Liana viennent donc d'être dévoilés. Depuis la mort de la fillette, des inspecteurs se sont rendus dans les différents services pour tenter de comprendre les défaillances dans le traitement des plaintes visant Jérôme Barella, le principal suspect. Bonjour William Molinier.
25: Bonjour Clélie, bonjour à tous.
10: L'inspection s'est concentrée sur une seule plainte déposée à l'été dernier.
0: Oui, une victime mineure qui avait dénoncé des viols commis par Jérôme Barré. La plainte qui n'a pas été priorisée. L'inspection a mené une trentaine d'entretiens. Magistrats, greffiers, gendarmes et supérieurs hiérarchiques ont été entendus. Alors, même si l'enquête initiale menée à Toulouse semble avoir été plutôt bien réalisée, elle a dérapé quand elle est arrivée au parquet d'Auch, comme vient de l'expliquer Stéphane Noël, inspecteur général de la justice.
2: La procédure criminelle a été traitée comme une procédure ordinaire ou, à tout le moins, n'a pas été traitée comme une procédure prioritaire, tant de la part du parquet d'Auch que de la compagnie de gendarmerie de Condom. Le rapport objective un cumul de pertes de temps et une absence de suivi de procédure, tant de la part du parquet que de la gendarmerie.
0: Voilà pour les conclusions, ces conclusions provisoires. Le rapport définitif est attendu le 5 septembre prochain, notamment sur le traitement des autres procédures visant Jérôme Barella. Charge ensuite au gouvernement d'ordonner des enquêtes administratives. Elles pourraient entraîner des sanctions. Une particularité pour la justice, c'est le Conseil supérieur de la magistrature, donc des juges qui sont amenés à prononcer des avis de sanctions. Dans les textes, le garde des Sceaux pourrait prendre une décision contraire, mais l'usage depuis 30 ans au nom de la séparation des pouvoir et de l'indépendance de la justice et qu'aucun ministre de la justice ne s'est risqué à contrarier un avis de cette institution.
10: Merci William Molinier du service Police Justice d'Europe 1.
24: 13h03 sur Europe 1, on en parlera bien sûr à la fin du journal, mais à présent, la chaleur, Clélie.
10: Et on a du mal à y échapper, elle envahit aussi les salles de classe, c'est insupportable pour les enfants. Alors plusieurs communes ont décidé de proposer des demi-journées d'école. Mathis Lang, bonjour.
3: Bonjour Clélie, bonjour à tous.
10: Vous êtes à Asnières-sur-Seine en banlieue parisienne. De nombreux parents sont venus chercher leurs enfants.
3: Exactement, aux alentours de 11h30, devant les grilles de cette école élémentaire, une quinzaine de parents sont venus récupérer leurs enfants sous un soleil de plomb. Charlotte sort de l'école, brumisateur rose à la main. C'est sa maman Caroline qui est venue la chercher.
4: Je pense que cet après-midi, ça va être juste insoutenable. La semaine dernière, moi, j'avais une clim de rap, donc j'en ai amené une à l'école. Mais même avec la clim vendredi, il faisait 28-29 dans la classe. C'est absolument affreux. C'est pour ça que je préfère la garder à la maison.
3: Bonne nouvelle, du coup, tu vas rentrer un petit peu plus tôt.
5: Ouais.
3: T'es contente ou pas?
5: Ouais.
3: Comment c'était la chaleur à l'intérieur là?
5: Faut avoir un éventail, quoi.
3: Voilà, et comme Charlotte, les élèves ont le visage rougi par la chaleur, quelques gouttes de sueur sur le front aussi. Alors pour Olivier, laisser son enfant dans ces conditions n'était pas envisageable. Le papa a posé un congé pour passer l'après-midi avec sa fille.
25: Je la garde chez moi, j'ai un climatiseur.
26: On va quand même essayer de faire des devoirs, puis déjeuner tranquille. Puis après, on fera des jeux directement à la maison. Et quand le soleil va tomber, on la ressortira vers 20h30, 21h.
3: Et à noter que dans les écoles de la commune, l'accueil reste garanti pour les enfants qui ne peuvent pas être gardés. Alors que se profile au thermomètre plus de 37 degrés cet après-midi, ici à Asnières-sur-Seine.
10: Merci beaucoup Mathis Lang pour Europe 1.
24: Et la chaleur qui devient une question politique.
10: Emmanuel Macron a annoncé qu'une nouvelle cellule interministérielle de crise sur la canicule se réunirait aujourd'hui en fin de journée. Et un débat enflamme la classe politique alors que Marine Le Pen réclame un plan massif de climatisation. La gauche refuse cette solution qui, en réchauffant l'air extérieur, aggraverait selon elle le problème. Alexandre Chauveau, écologiste et insoumis, en font un totem là où la droite et le RN en appellent, eux, au bon sens.
27: À gauche et chez les écologistes, la climatisation a longtemps été décriée, quand elle ne l'est pas encore aujourd'hui, principalement parce qu'elle créerait des îlots de chaleur à l'extérieur, en plus d'entraîner un surplus de consommation énergétique. Jean-Luc Mélenchon y ajoute même des raisons de santé.
28: Climatiser partout, ça veut dire augmenter les dégâts. Allez mettre de la clim partout, vous allez voir le résultat. Moi, je ne mets pas mon gosse ou ma petite fille ou mon arrière-petite fille là où c'est de la clim du matin au soir. Hein. Ça vous détruit les sinus.
27: Une position perçue comme une hérésie par la droite et le RN qui vante l'électricité bas carbone produite en France et mettent en avant plusieurs études minimisant l'impact de la climatisation sur la température extérieure. Marine Le Pen.
29: Les écologistes, à partir du moment où ils veulent pas quelque chose, ils vous tordent des études, ils vous sortent des trucs, ils vous les coupent en petits morceaux, ils vous prennent des bouts de phrases pour réussir à vous convaincre qu'il ne faut pas le faire. Donc je veux dire, l'absurdité, c'est de faire mourir les gens de chaleur, d'accord ?
27: Une position partagée chez les Républicains, Bruno Retailleau revendique ainsi une écologie qui s'appuie sur la science plutôt que sur l'idéologie.
10: Alexandre Chauveau du service politique d'Europe 1.
24: Et quelle tenue pour aller travailler en cette chaleur? Eh bien, on le verra dans la suite du journal. Il est 13h06. Clélie Mathias vous informe sur Europe 1.
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24: La suite du journal de Clélie Mathias à 13h08 sur Europe 1 et la chaleur appelle à la prudence, Clélie.
10: À Paris, hier, pour trouver de la fraîcheur dans la capitale, certains ont sauté dans la Seine où plusieurs sites de baignade surveillés ont été ouverts. Ailleurs dans le pays, la canicule et les températures ont poussé certains Français à prendre des risques. Bonjour Alexis Bourdon.
7: Bonjour Clélie, bonjour à tous.
10: Et plusieurs noyades mortelles ont été recensées ce week-end.
7: Oui, 13 personnes sont mortes par noyade depuis samedi selon un dernier relevé, un chiffre provisoire et qui augmente et qui pourrait même évoluer dans les prochaines heures. Parmi les victimes, plusieurs mineurs dont une jeune fille de 13 ans. Des accidents qui interviennent aussi bien en milieu naturel comme les plans d'eau, les lacs ou encore les rivières que dans les piscines chez les particuliers. En cas de danger dans des zones non surveillées, premier réflexe appeler les secours selon Sceptique Dimala, porte-parole de la sécurité civile.
8: Lorsqu'on veut porter assistance, on évite soi-même de se jeter dans l'eau, puisque malheureusement, on a aussi des noyades qui sont occasionnées par une volonté de sauver une vie, et en fait, ils sont pris dans le même risque que la personne qui se noie, et on a non plus une, mais deux personnes de noyées. Donc, on tend un élément, une perche, et surtout, on essaie de rassurer la personne, et on essaie de garder un contact visuel avec.
7: Autre consigne importante en cas de baignade avec des enfants, les brassards sont indispensables. La sécurité civile appelle également à la vigilance et à la responsabilité collective en cette période de forte chaleur.
10: Merci beaucoup Alexis Bourdon pour Europe 1 et par ces fortes températures. Comment continuer à travailler ? Les horaires, la tenue, le télétravail, quelles sont les obligations des entreprises, les droits des salariés ? On fait le point avec Aurélien Fleureau.
9: Venir travailler plus tôt, faire plus de pauses, finir plus tard pour certains, tout cela sera autorisé si votre lieu de travail n'est pas climatisé. Des aménagements d'horaires et même des arrêts d'activité sont bien sûr prévus pour ceux qui travaillent en extérieur. Ensuite, ai-je le droit de venir travailler en Bermuda ? Eh bien, tout dépend du règlement intérieur de votre entreprise, mais là aussi, la présence d'une climatisation fera la différence, rappelle Anthony Conta de l'Association nationale des DRH.
11: Les retours qui nous sont faits de nos entreprises et de nos DRH, c'est quand il y a en fait un code vestimentaire attendu ou en tout cas des standards qui sont attendus. Si les locaux sont climatisés, il n'y a aucun changement. En revanche, il y a cette ouverture et cette exception qui est faite dans les autres entreprises où on permet en fait des tenues légères quand les locaux ne sont pas adaptés.
9: Les entreprises peuvent accorder plus de télétravail pendant une canicule tout en s'assurant que le domicile du salarié le permette dans de bonnes conditions. Enfin, existe-t-il une température à partir de laquelle on ne peut plus travailler ? Rien n'est précisé dans le code du travail, mais bien sûr, chaque entreprise peut fixer un seuil.
10: À l'étranger, on a appris ce matin la démission du Premier ministre britannique Keir Starmer. Il a toutefois précisé qu'il resterait en poste jusqu'à la désignation de son successeur à la tête du Labour. Arrivé au pouvoir en 2024, Keir Starmer était sous pression depuis la victoire de son rival Andy Burnham à une législative partielle. C'était la semaine dernière.
24: 13h11 sur Europe 1, on passe au sport avec la Coupe du monde de football.
10: Et l'équipe de France qui affronte l'Irak ce soir à Philadelphie, coup d'envoi 23h heure française, 17h heure américaine. 6 jours après leur victoire contre le Sénégal, les Bleus affrontent l'équipe la moins relevée du groupe, donc l'Irak. Mais les hommes de Didier Deschamps veulent s'imposer afin d'assurer leur qualification pour les 16e de finale, Cyril de la Morinerie.
12: Oui, les Bleus souhaitent s'inspirer de leur magnifique deuxième mi-temps face au Sénégal pour battre l'Irak et se qualifier pour les 16e de finale de la Coupe du Monde. Sur le papier, les Français sont les grands favoris. La sélection irakienne qui dispute la deuxième Coupe du Monde de son histoire est la plus faible du groupe. Elle vient d'être corrigée par la Norvège 4-1, mais le sélectionneur Didier Deschamps reste sur ses gardes.
13: Pour moi, ce n'est pas une petite équipe. Déjà, ils ont été se qualifier contre la Bolivie, qui est une très bonne équipe sud-américaine. Et après, ils ont fait match nul contre l'Espagne et puis le premier match contre la Norvège à la 75e, ils sont à 2-1.
12: Après son doublé face au Sénégal, qui lui a permis de dépasser Olivier Giroud, Kylian Mbappé va marquer un peu plus l'histoire. Ce soir face à l'Irak, le meilleur buteur de l'histoire des Bleus atteindra le chiffre symbolique des 100 sélections. Une grande fierté pour Kylian Mbappé.
2: Une centième, c'est un chiffre historique, encore plus quand c'est en Coupe du Monde. Donc c'est sûr que ça va être spécial pour moi. Maintenant, on doit gagner pour se qualifier.
12: Didier Deschamps pourrait effectuer quelques changements pour affronter l'Irak sans déséquilibrer l'équipe, en espérant retrouver un grand Michael Olise et surtout un réveil du Ballon d'Or, Ousmane Dembélé.
10: Voilà, les Bleus ce soir à 23h donc, heure française. La Bourse, Didier Hamot, bonjour. Et la Bourse de Paris qui débute la semaine en baisse.
14: Oui, bonjour Clélie, on n'avait pas le micro apparemment. La Bourse de Paris débute la semaine effectivement en légère baisse, moins 0,5%, pas grand chose, 8380 points sur le CAC 40, toujours à l'écoute de l'évolution des négociations de paix entre Américains et Iraniens au Moyen-Orient. Le pétrole se maintient en attendant proche des $80 le baril après son récent recul. Ça reste cher, hein, $80 le baril, ça ne baisse plus vraiment. Et après le rebond des marchés des dernières semaines, certains secteurs retombent, comme le luxe, c'était remonté un petit peu vite. Hermès, moins 3%, LVMH, moins 2%, Kering, moins 1%. Ça baisse un petit peu partout. Francfort, moins 0,2%, Milan, moins 0,5%, le CAC 40, moins 0,5% aussi. À 8380 points.
10: Merci Didier Hamot. 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La météo, donc Géraldine Hamon avec bien sûr ses records de température.
15: 43 degrés à Angoulême cet après-midi, 42 à Bordeaux, et oui, 41 à Rennes, 40 à La Rochelle, 39 dans la capitale Lyon et Biarritz, il fera 38 degrés à Saint-Étienne-Avignon, 37 degrés à Quimper et Marseille, 36 à Brest et Strasbourg, 34 à Caen, Toulon et Bastia, 33 à Perpignan, 32 à Lille, 31 à Saint-Brieuc, 30 degrés à Nice, 28 degrés à Boulogne-sur-Mer, 26 degrés à Cherbourg, et si vous voulez un peu plus de fraîcheur, allez à Dunkerque, alors il fera 23 degrés. Alors côté ciel, je vous le disais, 49 départements sont en vigilance rouge canicule, 40 autres sont en alerte orange, du jamais vu. Et côté ciel, eh bien, un soleil de plomb va s'imposer sur le territoire. Attention tout de même aux orages qui éclatent sur les crêtes des Pyrénées, le sud du Massif central et les Alpes du Sud. Des Alpes du Sud où les précipitations seront parfois soutenues. Des nuages vont assombrir aussi le ciel sur le nord-ouest de l'Hexagone cet après-midi et conduire à des averses orageuses plutôt isolées de la Bretagne et des terres normandes au centre Val de Loire et au Limousin. Alors, demain, c'est un peu la même chose, côté température. La nuit va être très chaude, vous allez avoir très chaud cette nuit. 18 à 24 degrés sur la majeure partie du pays, 25 à 26 degrés de la Bretagne et des Pays de la Loire jusqu'au nord de la Nouvelle-Aquitaine et de Midi-Pyrénées. Et demain après-midi, eh bien, il fera entre 29 et 34 degrés au nord de la Somme et sur certaines plages méditerranéennes. 35 à 39 degrés partout ailleurs et parfois jusqu'à 42 degrés à l'ouest.
10: Courage prudence. Et prudence, exactement.
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15: Il est 13h15, nous accueillons le docteur Brigitte Millot comme chaque jour. C'est la rubrique Santé du jour, Clélie.
10: Bonjour docteur Millot.
16: Bonjour tout le monde.
10: C'est la journée nationale de réflexion sur le don d'organes et la greffe. Et vous nous parlez d'un des aspects les moins connus du sujet aujourd'hui. Vous allez nous expliquer quelles sont les conditions pour qu'un don soit possible.
16: Oui, contrairement à une idée reçue, toutes les personnes décédées ne peuvent pas devenir donneuses. En réalité, le don d'organes nécessite des circonstances médicales très particulières. Dans la majorité des cas, le prélèvement est réalisé après ce que l'on appelle une mort encéphalique, une mort cérébrale. Cela signifie que le cerveau a définitivement cessé de fonctionner, la personne est décédée, mais les équipes médicales maintiennent artificiellement la respiration et la circulation sanguine pendant quelques heures. Cette situation permet aux organes de rester oxygénés et de conserver leur capacité à être greffés. C'est d'ailleurs pour cette raison que la plupart des décès survenant à domicile ou après un arrêt cardiaque brutal ne permettent pas un prélèvement d'organes. Les organes ont besoin d'être rapidement pris en charge pour rester viables. Le temps compte et toute une chaîne humaine se met en place en urgence pour prélever, transporter et greffer. Autre point important, chaque organe est évalué individuellement. Et contrairement à ce que l'on pourrait penser, l'âge n'est pas forcément un obstacle. Ce qui compte avant tout, c'est l'état de fonctionnement de chaque organe. Les médecins vérifient bien sûr aussi l'absence de maladie ou d'infection susceptible de compromettre une greffe. En France, nous sommes tous considérés comme donneurs, sauf si nous avons exprimé notre refus de notre vivant sur le registre national du refus. Mais au moment fatidique, on demandera toujours, même si on n'est pas inscrit sur le registre de refus, l'équipe médicale demandera toujours à la famille. C'est pourquoi il est essentiel d'en parler avec ses proches. Au final, un chiffre qui résume bien l'enjeu. Seuls 0,2% des décès totaux remplissent les conditions requises pour pouvoir être prélevés. 1% de ceux qui se passent à l'hôpital et 0,2% de tous les décès. Chaque donneur potentiel représente donc une chance précieuse pour les milliers de patients qui attendent une greffe. Je rappelle qu'il y a 1000 décès chaque année par absence de don. Parler du don d'organes, c'est finalement parler de solidarité, d'information, car mieux comprendre les conditions du don, c'est souvent mieux comprendre pourquoi chaque donneur compte. Et si nous sommes presque tous potentiellement donneurs, nous sommes tous potentiellement receveurs. Donner peut sauver des vies, recevoir peut sauver la nôtre.
10: Merci Brigitte Millot. À demain, 1h15 comme d'habitude dans Europe 1 Info. À présent, place au débat. Alors, on connaissait les débats politiques sur la sécurité, le pouvoir d'achat, l'immigration, auxquels on rajoute la climatisation. Et oui, on en parlera avec Thomas Bonnet et Yvan Rioufol.
0: 13h18, très bon après-midi avec Lily Mathias sur Europe 1.
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0: Et à 13h20 sur Europe 1, Clélie Mathias, vous accueillez vos deux chroniqueurs du jour, le journaliste Yvan Rioufol et le journaliste politique à CNews, Thomas Bonnet.
10: Bonjour et bienvenue dans notre frigo.
22: Bonjour. Oui, ça fait du bien.
10: Très agréable. Bien
23: c'est très agréable. N'est-ce vive l'air conditionné.
10: Vive la climatisation.
23: Ah, vive la climatisation.
22: Vive la clim.
10: Qui aurait dit qu'un jour ce débat deviendrait politique, justement? Un débat absurde, on va commencer par ça, on va en parler de l'absurdie, alors que la patronne des écologistes, Marine Tondelier, plaide carrément pour un nouveau congé climatique, eh bien Jean-Luc Mélenchon, lui, estime que la climatisation n'est pas une solution.
28: Il ne faut surtout pas faire ça. Climatiser partout, ça veut dire augmenter les dégâts. On sait faire des bâtiments qui résistent à la chaleur, d'accord ? Il y a des techniques, et parmi elles, des choses les plus, incroyables. Il y a mille manières d'isoler un bâtiment. On pourra en discuter. Alors, allez mettre de la clim partout, vous allez voir le résultat. Moi, je ne mets pas mon gosse ou ma petite-fille ou mon arrière-petite-fille là où c'est de la clim du matin au soir. Hein. Mais c'est ce que je veux dire, ça vous détruit les sinus. Prenez le TGV pour aller à Marseille, vous tapez 3 heures pour y aller, 3 heures pour revenir. Vous revenez avec un nez comme ça.
10: Thomas Bonnet, est-ce que la climatisation est devenue de droite, même d'extrême droite?
23: Mais je ne sais pas, parce que là, Jean-Luc Mélenchon, en l'occurrence, il est un peu réac. Il est un peu réac, il veut pas le progrès, il veut pas la climatisation partout parce que visiblement il s'inquiète pour la santé. Donc c'est assez étonnant. En effet, j'avais l'impression qu'on est en train de nous faire comprendre que la clim était de droite. En fait, c'est un débat qui est pour moi assez absurde et je reprendrai en effet à mon compte le mot d'Ivan Rioufol, c'est-à-dire que le progrès veut qu'on installe la clim. Alors j'entends, pas partout. D'ailleurs, les Français l'installent pas forcément partout dans leur foyer. Au moins dans les transports, au moins dans les établissements qui accueillent des personnes fragiles. Je comprends pas, par exemple, que l'hôpital à Nantes, qui va sortir de terre d'ici quelques mois, n'ait pas d'air conditionné. Ça me paraît incompréhensible, alors qu'on sait qu'on va connaître probablement de plus en plus d'épisodes de canicule. Donc je trouve ce débat, en effet, un peu absurde, mais visiblement, certains refusent le progrès. Que ça vienne de Jean-Luc Mélenchon, c'est étonnant.
10: Ivan Rioufol, oui.
1: Je suis d'accord, mais en même temps, j'amoindris un peu votre critique parce que je suis partiellement d'accord avec ce que dit Jean-Luc Mélenchon, mais c'est une question de goût. Moi non plus, je ne supporte pas, en effet, la clim du matin au soir et je préfère effectivement, ne serait-ce que dans les voitures, me faire rafraîchir par l'air. Mais quand vous avez quand même là des épisodes de canicule et dans des établissements publics, il est absolument grotesque d'avoir à interdire la clim pour des raisons politiques, parce que ce sont les écologistes qui, encore une fois, imposent leur religion. Ils se sont trompés, ils nous ont trompés sur le nucléaire, ils nous ont fait perdre un temps fou en faisant en sorte que les politiques se plient à leur desiderata, en arrêtant puis en reprenant ce programme nucléaire qui nous manque. Et aujourd'hui, si on les entend, effectivement, il y aurait d'autres techniques que des techniques artificielles pour retrouver un peu de fraîcheur. Je veux bien entendre ce raisonnement, mais il se trouve que ça ne fonctionne pas. Vous parliez de l'hôpital de Nantes qui n'a pas été conçu avec l'air conditionné, mais vous avez la gare de Nantes qui a été conçue par un architecte qui, paraît-il, avait élaboré un système qui permettait, sans air conditionné, de rafraîchir cette gare de Nantes. La gare de Nantes est une fournaise. Elle fait 40 degrés quand il fait 30 à l'extérieur. Donc, ces architectes, en même temps, se trompent avec ces murs végétaux, ces machins, etc. Donc, il y a quand même une aberration, il y a un manque de bon sens, tout simplement. Et il y a, encore une fois, c'est toujours la même chose, une idéologie qui refuse de se plier à des réalités. Et les réalités veulent que, naturellement, on n'est pas obligé de vivre à 100% avec l'air conditionné, j'en mettrai pas chez moi, mais dans des hôpitaux, dans des maisons, etc., dans des écoles.
10: Pour autant, est-ce qu'il faut un plan massif de climatisation, comme l'a dit le RN ?
23: En tout cas, encore une fois, dans les transports, dans les établissements qui accueillent des publics fragiles, ça me paraît le béaba. Moi non plus, je suis pas un fanat de la clim en permanence. Je sais pas si je voudrais chez moi être sous la clim tout le temps, mais force est de constater que dans les lieux où il y a des personnes fragiles, même dans les lieux où on est censé travailler, c'est primordial aujourd'hui de l'installer. Mais vous savez, moi je crois qu'il y a en fait ce qui ressort de la part de Jean-Luc Mélenchon et un peu aussi de Marine Tondelier, même si elle dit qu'elle est favorable à la clim maintenant. Il y a une sorte de religion dans cette écologie qui consiste à vouloir nous faire sentir physiquement le réchauffement climatique. C'est-à-dire qu'on doit souffrir. Oui, il y a une notion de souffrance qui est au cœur.
10: Pour en avoir conscience.
23: Pour en avoir conscience. Et en fait, pendant des années, c'est un peu comme si, en fait, chaque goutte de sueur que votre corps produit est une façon d'expier vos péchés d'avoir procédé au réchauffement climatique. Il y a un peu de ça dans ce que dit.
10: En attendant, on est par rapport écolos. À d'autres pays, on est totalement inadapté, face à ces fortes chaleurs.
23: On est inadapté. Il y a beaucoup de pays qui ont réussi le développement économique grâce à la climatisation. Je pense aux pays du Golfe, mais on pourrait parler de Singapour ou encore de la Floride. Donc, en effet, je pense qu'on est dans un combat d'arrière-garde. Je constate aussi que les écolos sont en train de changer. Je le disais, Marine Tondelier, désormais, elle se dit plutôt favorable parce que pendant longtemps, pour eux, s'adapter au réchauffement climatique, c'était admettre que c'était inéluctable. Et en effet, aujourd'hui, on n'en est plus à se dire est-ce qu'il faut lutter contre le réchauffement. Alors évidemment, c'est toujours un combat, mais il faut surtout adapter nos sociétés et nos infrastructures à cette nouvelle réalité.
1: Oui, mais je suis tout à fait d'accord avec cette analyse de dire qu'il faut maintenant souffrir pour bien comprendre le réchauffement. En effet, il y a un côté religieux. Mais simplement, on pourrait s'accorder au moins sur les analyses techniques. Or, le discours des écologistes est de dire que l'air conditionné par l'air chaud qu'il renvoie contribuerait à réchauffer encore l'atmosphère davantage. Or, j'entends des experts qui nous disent que ce n'est pas vrai. Donc, au moins, on pourrait s'accorder là-dessus et peut-être essayer de faire comprendre à tous ces ayatollahs verts qu'en fait, ils pourraient peut-être ouvrir leur esprit et se rendre compte que même ce qu'ils disent est contestable. Je ne sais pas ce qui dit la vérité et qui ne dit pas la vérité. Je ne suis pas expert là-dedans. Mais visiblement, il y a des débats. Or, il y a une sorte d'interdit de débattre à nouveau avec cette idéologie qui devient de plus en plus totalitaire quand il s'agit notamment de l'idéologie verte.
10: On a parlé justement de la climatisation. Que pensez-vous de la proposition des écolos aussi, de Marine Tondelier, d'avoir un congé climatique ? Allez, Ivan Rioufol.
1: Je peux rien en dire. Je peux pas. Ça me fatigue.
10: Ça me fatigue. Déjà trop de chaleur, vous n'avez plus d'énergie.
1: Un congé pour le chaud, un congé pour le froid, un congé pour le. Non. Il faut travailler plus.
10: Thomas Bonnet.
23: Non, pour moi, c'est une proposition de personnes qui travaillent pas, parce qu'en fait, dans les faits, déjà, les métiers qui sont très à risque, quand il y a des fortes chaleurs, il y a un dialogue avec l'employeur et généralement, on prend pas de risque. En fait, dans les faits, déjà, ça existe. Vouloir institutionnaliser ça avec 5 jours par an, encore un coup sur ceux qui sont les salariés, donc qui vont avoir des prélèvements, je trouve ça ridicule. Je trouve pas que ce soit la bonne réponse. En revanche, envisager peut-être d'adapter les horaires pour les métiers qui sont concernés. Bon, évidemment, mais c'est déjà le cas. Mon père est électricien, il embauche plus tôt que l'habitude parce que les chantiers, évidemment, sont concernés par les fortes chaleurs. C'est juste du bon sens.
10: Oui. Voilà. Mmh. On s'adapte. Yvan Ioffol à l'économie, donc en ces formes de chaleur, on l'aura compris. Et Thomas Bonnet dans le débat d'Europe 1 Info. On va parler de la bataille culturelle engagée par LFI. Alors, je parle des maillots de foot, je parle du concert de la fête de la musique et d'autres. Juste après le journal permanent.
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10: 13h30 sur Europe 1, toute l'actualité, Clélie Mathias. La France suffoque sous la canicule. 49 départements placés en vigilance rouge, 40 autres en orange. Près de 35 millions de Français sont concernés. Une nouvelle cellule interministérielle de crise se réunit aujourd'hui. Les conséquences de cette vague de chaleur sont déjà dramatiques. 3 personnes âgées sont décédées à leur domicile en Gironde. 13 personnes ont également perdu la vie par noyade ce week-end. Les autorités appellent à la plus grande prudence. La canicule qui perturbe le quotidien. 845 écoles et collèges sont fermés aujourd'hui, tandis que les horaires sont aménagés dans près de 1800 établissements. La SNCF a supprimé plusieurs trains intercités. En Ile-de-France, 1 train sur 10 ne circule pas. 3 semaines après la mort de la petite Liana, la plainte d'août 2025 n'a pas été traitée comme une procédure prioritaire dans le Gers. C'est la conclusion du rapport de l'Inspection Générale de la Justice et de la Gendarmerie. Il pointe une succession de défaillances et de manquements graves dans le traitement des plaintes visant Jérôme Barella. À l'international, les discussions entre l'Iran et les États-Unis progressent. Après 18 heures de négociations en Suisse, les deux délégations évoquent des avancées encourageantes et visent un accord dans les 60 prochains jours. Au Royaume-Uni, le Premier ministre Keir Starmer annonce sa démission. Il restera en fonction jusqu'à la nomination de son successeur. Et le deuxième match pour l'équipe de France de football à la Coupe du Monde, les Bleus jouent ce soir face à l'Irak, 23h. Ça se passe à Philadelphie. Et en cas de victoire, les Bleus décrocheront leur qualification pour les 16e de finale.
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0: Merci de nous rejoindre, vous êtes bien sur Europe 1 et vous écoutez Clélie Mathias et ses deux chroniqueurs, les deux journalistes, Yvan Rioufol et Thomas Bonnet.
10: On va parler de la bataille culturelle que mène la France insoumise, notamment à travers ce concert qui, alors, il avait été interdit et puis il y a eu des recours et il a finalement eu lieu hier après une marche contre le racisme, place de la République à Paris. Et écoutez, deux réactions. Déjà celle du porte-parole du PCF, Léon Desfontaines, qui estime que la fête de la musique doit rester hors du champ politique. On l'écoute.
2: Moi, ce que je déplore chez Jean-Luc Mélenchon, c'est une volonté permanente de brutalisation de la vie politique pour créer la polémique et faire parler lui. Et d'ailleurs, la preuve en est. Il y est parvenu. Maintenant, moi, je crois encore une fois qu'ils auraient mieux fait, la France insoumise, de s'abstenir sur la fête de la musique, d'éviter quelconque récupération politique pour faire parler d'eux. Je pense que d'ailleurs, Jean-Luc Mélenchon sait ce qu'il fait lorsque il fait une tribune politique où il accuse le CRIF, le maire de Paris Centre, etc., etc. C'est justement pour continuer à faire parler de lui, flirter sur la polémique et faire parler lui. Et je trouve ça profondément insupportable. Encore une fois, la fête de la musique, c'est un moment de concorde et de fraternité. Ça doit pas être un moment de division de la société. Et en l'occurrence, ce que fait Jean-Luc Mélenchon en faisant cela.
10: Et voici la réponse de Manon Aubry, députée européenne LFI, qui était l'invitée d'Europe 1 hier.
4: La fête de la musique a été inventée dans les années 80 comme une fête
12: par Jack Lang,
4: populaire,
12: sans politique.
4: Mais la musique est politique, monsieur. Le fait que le Parti communiste tourne le dos de cette manière à son histoire, franchement, j'ai vu les propos de Léon Desfontaines et je vous le dis tel que je pense, j'ai été choquée. Choquée qu'aujourd'hui, le Parti communiste se range du côté des censeurs. Mais c'est quoi la prochaine étape ? On va leur interdire la fête de l'humanité et après ils vont se dire « attendez, c'est extrêmement grave ». Mais réveillez-vous, la gauche, réveillez-vous.
10: Alors, réveillez-vous la gauche. Mais est-ce que c'est gadget tout ça ? On pourrait se dire aussi, oh, ça y est, ils ont fait un concert ou alors ils ont floqué un maillot Mélenchon 2027. Est-ce que c'est si gadget que ça ?
23: Non, mais en fait, LFI utilise les codes de la gauche depuis toujours. Je suis très surpris par les propos de Léon Desfontaines. En effet, le Parti communiste, en France en tout cas, a toujours accompagné des mouvements culturels. La fête de l'Huma en est un exemple. Il y a des concerts à la fête de l'Huma qui sont adossés à des débats politiques. Donc, les deux s'entremêlent. La fête de la musique, quand elle est créée par Jack Lang, déjà, il y a des arrière-pensées politiques aussi de la part du Parti Socialiste. On pourrait parler du mouvement SOS Racisme, qui, là aussi, prenait la forme de concerts, mais il y avait des messages politiques. Donc, LFI ne fait que réutiliser les méthodes de la gauche qu'elle emploie depuis toujours. Après, on peut s'en plaindre. En effet, là où Léon Desfontaines a raison, c'est que Jean-Luc Mélenchon, malheureusement, s'est servi de cet événement pour s'en prendre à nouveau au CRIF, au président du CRIF, au maire de Paris-Centre qui se trouve s'appeler Ariel Weil. Donc en effet, là, il y a quelque chose de profondément abject. En revanche, organiser un concert et en faire un objet politique, il n'y a rien de nouveau à gauche.
1: Il n'y a rien de nouveau à gauche, sauf qu'il y a quand même un détournement de ce que fut initialement, même s'il y avait peut-être un aspect politique, de ce que fut la fête de la musique, qui était quand même le rassemblement bon enfant à l'époque de toute une jeunesse. Il se trouve que, habitant à côté, je suis allé voir ce concert, j'y étais de 6h à 7h, et d'abord ce qui m'a surpris, c'est effectivement la privatisation de la place de la République au seul profit de Jean-Luc Mélenchon. Il y avait des panneaux partout à la gloire et au slogan de la France insoumise. Et puis surtout, ce que j'ai vu dès en arrivant, à 6h, j'ai vu deux immenses drapeaux, un drapeau algérien et un drapeau palestinien, mais immenses, qui ont été retirés juste 5 minutes après que j'en ai pu faire un tweet pour m'étonner effectivement que cette place de la République...
10: Vous êtes suivi donc visiblement.
1: Je ne sais pas si c'est moi, à cause de moi ou pas, enfin j'ai constaté ceci. Donc, et l'autre constatation que j'ai pu faire, c'est que d'abord, la foule n'était pas considérable, c'était une foule un peu ennuyeuse, très majoritairement blanche, disons un millier de personnes, des très jeunes, des jeunes plutôt calmes et plutôt sympathiques, qui répondaient un peu automatiquement aux mots d'ordre qui étaient lancés par Manon Aubry sur scène quand elle venait s'immiscer entre deux concerts, des concerts de protestataires, oui, comme on a pu en entendre, effectivement, je n'ai rien contre, bien entendu, mais enfin, c'était un peu anachronique, et si l'on voulait vraiment rencontrer cette nouvelle France, cette France métissée, cette France créolisée, il ne fallait pas être sur la place de la République, il fallait être à côté, par exemple, dans les rues adjacentes, où là, effectivement, vous aviez toute une France africaine, en règle générale, puisque là, on est dans des quartiers plutôt africains, une France bonne enfant.
10: Africaine.
1: Oui, africaine, une France noire. Vous aviez un séparatisme entre les Blancs et les Noirs. Vous aviez les Blancs qui étaient place de la République et vous aviez les Noirs à Château d'Eau. Et j'étais dans les deux et on s'amusait davantage avec les Noirs à Château d'Eau, parlons de parler ainsi, j'espère qu'on peut encore parler ainsi, plutôt que...
10: Mais j'ai un doute.
1: Château d'Eau, vous voyez ce que c'est cette rue qui est fréquentée très majoritairement par des Africains. Et donc là, il y avait également une fête de la musique qui faisait de la musique et qui s'amusait davantage. J'espère que je ne choque personne en disant noir et blanc, parce que maintenant, il faut se cacher derrière les mots. Et donc, j'ai pu constater qu'en effet, l'objectif civilisationnel de Mélenchon de représenter cette nouvelle France ne répondait pas, en tout cas, aux aspirations de ceux qui représentaient peut-être la nouvelle France, d'une manière très sympathique, encore une fois, puisque je me suis mêlé à eux, et qui s'amusaient davantage que sur cette place de la République.
10: Alors, sans parler de couleur de peau, on comprend l'objectif aussi de la France insoumise, qui est de tenter, on est un an avant la présidentielle, l'idée, et elle se voit comme le nez au milieu de la figure, c'est évidemment d'élargir les potentiels électeurs et d'aller notamment vers des populations plus jeunes. Est-ce que cette stratégie donc de bataille culturelle via, par exemple, la nécropole des rois de France, via le maillot de foot, via ce concert de la fête de la musique, est-ce que ça marche? Est-ce que ça peut se traduire après électoralement dans les urnes en fait?
23: Bah, ils font de la politique. LFI fait de la politique et LFI va chercher les 400 000 voix qui leur ont manqué en 2022 pour atteindre le second tour. D'ailleurs, Jean-Luc Mélenchon le dit très explicitement. Il l'a dit encore ce week-end. Il nous a manqué 400 000 voix. Maintenant, on va faire en sorte de pouvoir arriver au second tour. Donc, tout est fait dans ce sens-là. Alors, effectivement, ils vont chercher les électeurs parfois abstentionnistes, les primo-votants, c'est-à-dire les jeunes, et ils vont multiplier pour ça les différents événements, que ce soit cette fête de la musique, en effet. On voit qu'ils sont très présents sur les réseaux sociaux. Honnêtement, c'est plutôt efficace. On verra si ça paye politiquement, mais je constate qu'ils font de la politique et ils vont parler aux jeunes de considérations qui intéresse aujourd'hui notre jeunesse. On peut déplorer les thèmes de prédilection de la jeunesse. Voilà, force est de constater que les thèmes qu'aborde la France insoumise, visiblement, trouvent un écho auprès de cette population.
10: Ils creusent aussi leur sillon vis-à-vis des autres formes de forces de gauche, parmi lesquelles le Parti communiste, on en a parlé.
1: Oui, c'est tout à fait vrai. Ils sont redoutables, effectivement, d'abord dans la maîtrise des techniques de communication qui s'adressent aux jeunes. Alors, quand je parle des jeunes, c'est-à-dire les 15-25 ans, grosso modo, il me semble être l'électorat maintenant qui est le plus réceptif aux mots d'ordre de la France insoumise, mais avec effectivement cette faiblesse dans la doctrine que la conjonction des luttes telle qu'elle est recherchée par la France insoumise, c'est-à-dire cette jointure entre la France française, si je puis dire, la France blanche, pardon, je vais comme ça qu'il faut pour me faire comprendre, et la France créolisée, d'ailleurs qui est pour beaucoup une France islamisée quand s'agissant de la France insoumise, elle ne se fait pas, pour l'instant elle ne se fait pas. En tout cas, elle ne se fait pas concrètement dans les grandes manifestations. Donc peut-être là est-elle la faiblesse qui se verra dans les grandes abstentions, sans doute dans les cités d'immigration. Est-ce qu'on a le droit de parler encore de cités d'immigration? Je ne suis pas sûr. Qui elle, ne s'intéresse pas beaucoup au débat politique.
10: Autre sujet d'actualité, il n'a rien à voir évidemment. Vous avez vu que les députés se saisissaient de nouveau de cette proposition de loi qui crée une aide à mourir, donc parce qu'il y a eu une fin de non-recevoir entre députés et sénateurs. Donc là, hop, une nouvelle lecture et l'Assemblée nationale devrait avoir mi-juillet le dernier mot. Écoutez Dominique Régnier, le directeur général de la Fondation pour l'innovation politique. Il était l'invité d'Europe 1 ce matin et selon lui, le débat sur l'aide à mourir cache aussi une question budgétaire.
5: La sécurité sociale est en déficit de 23 milliards. C'est aussi une réponse à ce problème-là. C'est évident, je ne dis pas que c'est fait pour cela, mais c'est évident que nous n'avons plus d'argent. Nous sommes mal débrouillés. Il n'y a plus d'argent pour s'occuper des personnes très malades, des personnes très âgées.
12: Mais vous pensez que la logique économique, c'est le ressort caché de la promotion?
5: C'est
12: de cette
5: un des ressorts, c'est évident. 1 milliard 700 millions d'euros par an avons-nous pu évaluer à la Fondapol grâce au travail d'Yves-Marie Doublé et de Pascal Favre.
12: D'économies réalisées sur la fin de vie grâce à cette réforme.
5: Grâce à des euthanasies. C'est trop tentant et il est impossible de ne pas y penser.
10: Yvan Riffol, ce serait particulièrement cynique.
1: C'est particulièrement sinistre. Cynique et sinistre, oui, mais Dominique Régnier a parfaitement raison. Vous savez, les mutuelles sont les premières à applaudir effectivement à ce grand mouvement humaniste qui permettrait effectivement d'éliminer les encombrants, d'éliminer les vieux, d'éliminer les improductifs, d'éliminer ceux qui coûtent à la sécurité sociale.
10: Mais alors
1: naturellement, c'est pas le raisonnement qui est tenu, mais c'est un raisonnement que l'on peut tenir et c'est un raisonnement que tiennent les mutuelles qui elles aussi ont à prendre en charge effectivement les soins. Effectivement, en fin de vie, les soins sont bien sûr beaucoup plus considérable pour la collectivité, que pour les mutuelles, pour la sécurité sociale, que des personnes bien portantes. Donc on est effectivement dans ce processus de décivilisation qui est porté par des humanistes qui se moquent du monde. Moi, je suis abasourdi, je suis choqué de voir à quel point, effectivement, nous nous apprêtons à cautionner, alors, non seulement un désintérêt pour les enfants, on le voit à travers toutes les affaires de pédophilie, de pédocriminalité qui marquent les esprits, mais également une indifférence vis-à-vis du sort des vieux, parce que c'est ainsi aussi qu'on les appelle, alors, des vieux, des handicapés, de tous ceux qui ne produisent plus rien dans une société consumériste, dans une société libérale, et pour lesquels, au prétexte effectivement d'avoir à répondre à des souffrances intimes de personnes qui naturellement ne veulent plus vivre parce qu'elles sont peut-être prisonnières de leur corps, et on peut le comprendre, mais qui accentueront effectivement ces sentiments de culpabilité de ces personnes vulnérables, de ces personnes seules, de ces personnes abandonnées, qui préféreront effectivement dégager plutôt que de rester à la charge notamment de leur famille ou à la charge de leur société. Et ceci est épouvantable, ceci est horrible, ceci est une sorte de barbarie. On se plaint de voir...

0: c'est qu'Emmanuel Macron veut partir avec cette loi sociétale à son palmarès. Ce qui, en effet, à mon avis, conduit à une précipitation dans les débats. Alors, les débats durent depuis longtemps, mais ils ont été entravés par toutes les décisions politiques. Je suis tout à fait d'accord avec ce que dit Yvan, je suis d'accord aussi avec ce que dit Dominique Reynier. Et la question que je me pose en entendant ces arguments, c'est que fait la gauche dans le camp de ceux qui vont voter cette loi ? Majoritairement, il y a des exceptions, mais à grands traits, la gauche va accompagner l'adoption de cette loi, alors qu'on voit qu'elle est le pur produit d'une dérive libérale de la façon avec laquelle on considère nos personnes âgées. Vous avez dans le même temps plusieurs décisions qui, peut-être vous allez me dire, n'ont rien à voir, mais que je vais mettre en parallèle. Vous avez le reste à charge qui va être plus élevé maintenant lorsque vous allez passer à l'hôpital. Vous avez les hôpitaux qui vont vous envoyer la facture de ce qu'auraient réellement coûté vos soins si vous n'aviez pas été couvert. Et vous allez avoir bientôt, probablement, la possibilité de demander à être euthanasié. Beaucoup de patients, beaucoup de vieilles personnes, à mon avis, vont ressentir l'impression d'être un poids pour leur famille qui vient s'occuper d'eux, mais un poids économique aussi. Et j'ai peur que cette idée-là nourrissent la demande en euthanasie. C'est d'ailleurs ce qu'on a pu vérifier au Canada, par exemple. Vous avez eu une explosion des demandes pour des patients qui estimaient qu'ils représentaient un poids pour la société. Or, je crois que c'est une décision qu'on ne prend pas parce qu'on estime être un poids. C'est une décision qu'on prend parce qu'on a un parcours médical hospitalier qui est très compliqué. Il faudrait vraiment faire attention et je crois qu'on part vraiment dans un mauvais chemin.
1: Ce que disait
2: également Dominique Reynier, c'est que le recours au suicide assisté serait remboursé par la Sécurité sociale, donc serait assimilable à un soin. Donc vous vous rendez bien compte de l'inversion éthique, dans le fond, qui est portée, qui est à supporter par la médecine elle-même, qui, parce qu'elle donnerait la mort, donnerait un soin. Donc on voit bien que tout ça a été mal pensé et tout ceci est dégoûtant.
0: Et l'euthanasie pourrait être considérée comme mort naturelle.
2: Et comme mort naturelle.
0: Quand on parle aussi du langage, du lexique, voilà, c'est important.
2: Plein de débats considérables n'ont pas été posés, et également celui d'ailleurs du consentement. Je reviens à Dominique Reynier qui a fait une très bonne analyse, effectivement, se demandant si le consentement lui-même, dont on avait beaucoup parlé avec l'affaire Vanessa Spingora et les viols
3: dans un autre contexte.
2: Enfin, le consentement est le même, et pourquoi effectivement est-ce que ce consentement serait évacué concernant ces personnes vulnérables?
3: Perte de temps, absence de suivi. On va parler avant le journal de 15h avec vous deux, Thomas Bonnet et Yvan Rioufol, des dysfonctionnements dans l'affaire Liana, puisque vous savez que les rapports préliminaires de la gendarmerie et de la justice viennent d'être dévoilés.
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4: On va parler de la présidentielle, du meeting de Bruno Retailleau, mais juste avant quand même, on revient sur les rapports préliminaires de la justice et de la gendarmerie. On les attendait depuis la mort de la petite fillette de l'INA. Ils pointent des absences de suivi, de contrôle, des pertes de temps, notamment à cause de cette plainte d'août 2025. Vous savez, la maman de Rosa qui avait porté plainte contre le principal suspect dans l'affaire Liana, à savoir Jérôme Barella. Et je voudrais vous faire écouter un autre témoignage. Stéphanie Bonhomme, elle, c'est la maman d'Elias, tuée en janvier 2025 par des multirécidivistes. Et elle avait demandé des comptes à Jacques Boulard. Jacques Boulard, c'est le premier président de la Cour d'appel de Paris. Écoutez-la.
5: Je lui tends la main d'Elias, et je lui dis qu'Elias devrait être un trait d'union entre notre famille, les victimes, le peuple français et l'institution judiciaire. Et à ce moment-là, il lève les yeux au ciel et répète pour la 10e fois « Nos règles nous contraignent ». Alors voilà, Jacques Boulard est un haut magistrat, mais c'est un petit homme. Et face au manque d'humanité, au manque de respect, au manque de dignité de Jacques Boulard, face à cette incapacité à saisir la main d'Elias, nous, la famille d'Elias, nous demandons sa démission.
4: Stéphanie Bonhomme qui était ce matin sur CNews et Europe 1 au micro de Laurence Ferrari. Nos règles, nos contraintes, effectivement, quand on dit ça et on dit cette phrase à la mère d'un enfant, et quand on sait tout ce qui se passe et tous les scandales qui concernent nos enfants et qu'on demande à la justice de protéger nos enfants, cette réponse, elle est très difficilement entendable.
6: La froideur de la justice face à la douleur des familles de victimes. Je pense que ça fait des années que c'est comme cela, mais la différence, c'est que désormais, les familles de victimes parlent, et moi, je trouve qu'elle a un immense courage, la mère d'Elias, Stéphanie Bonhomme, d'aller comme ça affronter l'institution judiciaire, j'allais dire presque à elle toute seule. Mais son combat est, je pense, soutenu par des millions de Français, en tout cas par une grande partie de l'opinion qui voit comment c'est difficile aujourd'hui de devoir obtenir justice face à une institution qui non seulement est froide, mais en plus est parcourue par énormément de dysfonctionnements. On parlait à l'instant des rapports qui ont été remis. Alors j'ai écouté la conférence de presse de ceux qui ont délivré ces rapports. Pour l'instant, c'est très incomplet et c'est très insuffisant.
4: C'est-à-dire qu'on a... les résultats, je crois, complets, ce sera en septembre.
6: Oui, mais là, en fait, on a attendu 2 semaines pour qu'on nous dise que la plainte de la maman de Rosa n'avait pas été traitée de manière prioritaire. Merci, on avait remarqué. Donc, il va falloir d'autres réponses d'ordre politique cette fois. Et donc, charge au Premier ministre, au ministre de la Justice, de trouver les mots maintenant pour essayer de convaincre les Français que le travail va être fait. Pour l'instant, je pense qu'il y aura un grand scepticisme, notamment après ces révélations qui n'en étaient pas.
4: Mais on s'attend même, alors au-delà même des sanctions qu'il peut y avoir ou des rapports d'enquête, mais le problème semble beaucoup plus vaste et beaucoup plus profond, c'est-à-dire que sans réforme administrative, sans des vraies lois qui sont vraiment, et des vraies peines qui sont vraiment exécutées, sans ces magistrats qui semblent être intouchables, est-ce que là, il ne va pas y avoir la colère qu'il y a, ne va pas se transformer aussi en révolte à force?
7: Oui, c'est un véritable phénomène de société qui, de mon point de vue, est apparu avec cette prise de position d'Harmonie Commune il y a maintenant 2 ans qui accusait l'État d'avoir tué son mari. Vous savez, c'était cette femme de gendarme dont le gendarme
4: qui avait été tué par un refus de tempérer.
7: Ouais. Mais là, on arrive à une montée de l'indignation, parce que cette fois-ci, j'ai entendu effectivement Mme Bonhomme, qui était tout à fait remarquable dans son argumentation et d'un calme impressionnant. Ce n'est pas simplement l'État qu'elle accuse. Elle demande maintenant aux responsables de rendre des comptes. C'est-à-dire qu'elle donne des noms. Elle a donné le nom du premier président de la Cour d'appel de Paris, puis d'un autre dont le nom m'échappe pour l'instant. Elle donne des noms et elle exige à rendre des comptes au nom de la société. Au nom, dit-elle, de la société des traumatisés. Et la société des traumatisés, ça fait beaucoup de monde, parce que toute la société des traumatisés, c'est la société que j'ai appelée la société des oubliés, la société de ceux qui sont abandonnés, de la société de tous ces Français qui ne se reconnaissent plus, effectivement, dans la manière dont l'État est dirigé, et dans la manière dont l'État se contrefiche des difficultés, voire des douleurs que traverse ce peuple français-là. Donc oui, en effet, on est dans une sorte de logique de révolte, peut-être moi de révolution, c'est ma marotte, parce que j'observe ça depuis longtemps, et je vois que ces phénomènes de mobilisation de l'opinion, on a vu également qu'il y avait une association qui venait de se créer, qui entendait demander des comptes également à l'État pour insuffisance sécuritaire, donc on voit qu'il y a toute une société civile qui se mobilise pour pallier les insuffisances des partis politiques et qui veut mettre en cause les responsables politiques qui, depuis 50 ans, ont conduit la France dans cet état. Et
4: ça, il y a déjà une plainte dans l'affaire Liana. En tout cas, il y a une plainte contre l'État.
7: Et dans l'affaire Liana, on n'a pas suffisamment d'éléments, mais on voit bien que cette même logique va s'appliquer et que l'on demandera des noms, les noms des magistrats qui ont fauté, s'il y en a, naturellement, ou des gendarmes. Et il faudra également que ces magistrats ou ces gendarmes rendent des comptes auprès de la justice ou auprès de la famille. Il n'y a plus d'intouchables. On vivait dans une société d'intouchables où beaucoup de ceux qui se prétendaient singulièrement représenter la justice, qui rendait la justice comme une sorte de nouveau dieu, en fait est une justice qui se trompe, une justice qui ignore les victimes, et c'est une justice qui aujourd'hui doit effectivement être jugée à son tour.
4: La politique, écoutez, Bruno Retailleau, c'était au Parc Floral ce week-end, il a officiellement lancé sa campagne pour la présidentielle de l'an prochain.
8: 2027, c'est l'élection de la dernière chance. La France a rendez-vous avec son destin, avec son histoire, en même temps qu'elle a rendez-vous avec son avenir. Il n'y aura pas une demi-mesure. Ce sera soit l'effondrement, soit le relèvement. Bientôt, les Français vont pouvoir redresser la tête. Bientôt, nous allons faire gagner la France. Oui, c'est possible. Et aujourd'hui, je vous le promets, comme je vous fais ce serment de gagner en 2027.
4: Alors, il fait le serment de gagner en 2027, mais avant cela, il y a un défi, Thomas Bonnet, c'est celui de l'unité, à commencer par sa propre famille, hein, parce que tout le monde n'était pas présent hier au Parc Floral.
6: Non, alors on pourra quand même rappeler qu'il y avait des présents, parce qu'on parle beaucoup des absents, mais il y avait quand même des présents, je pense à Barouin, Michel Barnier, Valérie Pécresse, donc il y avait quand même certains des représentants. Évidemment, ensuite, que nos regards se tournent vers les chaises vides, c'est-à-dire Laurent Wauquiez, c'est-à-dire Xavier Bertrand, c'est-à-dire Jean-François Copé. Après, je pense que Bruno Retailleau fait un pari qui, à mon avis, est peut-être le bon, en tout cas pour ce qui le concerne, c'est de faire le pari des électeurs de droite plus que des chefs à plume de son parti. Être en rupture avec Xavier Bertrand et Jean-François Copé, ça va pas lui coûter très cher électoralement. En tout cas, il en fait le pari et je pense qu'il a raison. C'est-à-dire que toutes les élections internes au sein des LR depuis quelques années maintenant ont montré que l'électorat était à droite et bien à droite et avait envie d'un candidat, d'un représentant qui est bien à droite. Donc que Jean-François Copé et Xavier Bertrand quittent le navire comme ils risquent de le faire tôt ou tard, c'est peut-être même une bonne chose pour Bruno Retailleau qui pourra aussi s'affranchir de ces prises de parole intempestives qui nuisent à son message
4: oui,
6: à lui.
4: Mais vous savez aussi qu'une présidentielle, c'est une dynamique, c'est un élan. Donc plus il y a de monde dans cet élan, et notamment dans sa propre famille, plus ça aide.
6: Non mais vous avez raison, mais je pense franchement que les électeurs de droite ne seront pas bouleversés s'ils apprennent que Jean-François Copé soutient Édouard Philippe. Enfin, c'est cousu de fil blanc, tout le monde sait que tôt ou tard il va finir par le rejoindre. Le plus tôt sera le mieux à mon avis pour Bruno Retailleau.
7: Moi, j'ai vu une grande ambiguïté dans la position de Bruno Retailleau, dont j'applaudis les discours quand il dit qu'il faut renverser la table, qu'il faut être radical, qu'il faut une rupture avec le macronisme. Et là, je me dis, bien sûr, on est tous d'accord avec cela, mais je ne l'entends pas dire, et au contraire, je l'entends dire l'inverse en disant qu'il faudrait une union avec la droite souverainiste. Et j'ai remarqué qu'en effet, s'il y a les absents ont acté le fait qu'ils ne se reconnaissaient plus dans Retailleau. J'ai vu dans la présence notamment de Mme Pécresse, de Gérard Larcher ou de Michel Barnier, l'ancien Premier ministre, j'ai vu le reliquat de cette vieille droite de mon point de vue, dépassée, qui est une droite qui pousse Retailleau à s'allier encore davantage au bloc central, c'est-à-dire à s'allier davantage avec ce bloc dont Bruno Retailleau nous dit qu'il veut rompre avec ce monde-là. Et il me semble que l'ambiguïté vient de là, parce que je n'ai pas vu que Retailleau ait refusé précisément la présence de ces trois-là, ou de ces trois ou quatre-là.
4: Merci beaucoup pour ce débat, Yvan Rieufol et Thomas Bonnet. Europe 1 Info se poursuit, bien sûr. Ce sont les grands entretiens politiques d'Europe 1 Info. Je recevrai Bastien Bonargent aujourd'hui, donc secrétaire général du Mouvement des jeunes communistes de France, et Romain Eskenazi, porte-parole du PS et député du Val-d'Oise sur Europe 1, bien
3: sûr.
4: Il
3: est 13h57, vous écoutez Clélie Mathias, à tout de suite sur Europe 1.
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4: 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Europe 1, il est 14h. Le flash, c'est avec Émilie Dez. Bonjour Émilie.
3: Bonjour Clélie, bonjour à tous. La canicule a fait bondir de 30 à 40% le nombre d'appels au SAMU, mais les urgences tiennent bon. Selon des représentants d'urgentistes, ils craignent une aggravation dans les prochains jours. 49 départements sont en alerte canicule rouge, près de 35 millions de Français sont concernés et cette vague de chaleur va durer. Nous n'avons pas de certitude sur le jour où les températures vont baisser, a prévenu la ministre de la Santé. Trois personnes âgées sont décédées à leur domicile hier en Gironde en raison des fortes chaleurs. 13 personnes sont mortes noyées hier, selon un porte-parole de la sécurité civile. Une nouvelle cellule de crise interministérielle se réunira aujourd'hui. 845 écoles et collèges sont fermés. 1800 autres ont aménagé leurs horaires. Un train sur 10 est supprimé en Île-de-France. Plusieurs intercités également. Le PDG de la SNCF invite les voyageurs les plus vulnérables à éviter de prendre le train en raison des fortes chaleurs.
15: Perte de temps, absence de suivi. 3 semaines après la mort de la petite Liana, l'inspection générale de la justice et de la gendarmerie a remis son rapport ce matin à Sébastien Lecornu. Un rapport qui révèle un enchaînement de défaillances qui ont entravé l'enquête sur Jérôme Barella. La plainte pour viol sur mineur déposée en août 2025 n'a pas été traitée comme une procédure prioritaire, a notamment déclaré le chef de l'inspection générale de la justice. La Suisse annonce une reprise immédiate des discussions techniques après la première session de pourparlers entre Iraniens et Américains. Le président iranien se rendra demain au Pakistan, pays médiateur. Iraniens et Américains se sont entendus sur des mécanismes qui visent à faire cesser les affrontements au Liban et à sécuriser le détroit d'Ormuz. Les délégations iraniennes et américaines veulent parvenir à un accord définitif dans un délai de 60 jours. Le Premier ministre britannique Keir Starmer a annoncé sa démission. Il restera en poste jusqu'à la désignation de son successeur. Keir Starmer était poussé à quitter le pouvoir depuis la victoire de son rival Andy Burnham lors d'une législative partielle la semaine dernière. Plus de 240 personnes ont été interpellées en France, dont 148 à Paris lors de la fête de la musique. Le ministère de l'Intérieur n'a donné aucune précision sur les motifs des interpellations. Près de 5000 policiers et gendarmes étaient déployés dans la capitale et son agglomération. Le projet de loi Riposte, examiné aujourd'hui par la commission des lois de l'Assemblée, un texte qui vise à lutter contre les free parties, les rodéos motorisés ou contre les ravages du protoxyde d'azote. La gauche dénonce une logique répressive. Le ministre de l'Intérieur défend, lui, un choc d'autorité et d'efficacité face aux troubles à l'ordre public. Laurent Nunez sera auditionné par les députés à 16h. Les députés qui examinent à compter d'aujourd'hui la proposition de loi qui crée un droit à l'aide à mourir. Les députés devraient adopter de nouveau le texte, prélude à son adoption définitive le 15 juillet. Ils ont supprimé en commission 2 mesures jugées irritantes par les opposants au texte. Le délit d'entrave qui prévoit une peine de 2 ans de prison pour des personnes qui tenteraient d'empêcher l'exercice du droit à l'aide à mourir et le délit d'incitation. Et puis la Coupe du Monde de football, l'équipe de France affronte l'Irak ce soir à 23h. Leur 2e match de poule. En cas de victoire, les Bleus seront qualifiés pour les 16e de finale.
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15: Il est 14h04 sur Europe 1. C'est la suite d'Europe 1 Info.
4: Merci Émilie, à tout à l'heure.
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4: Bienvenue sur Europe 1, si vous nous rejoignez, c'est l'heure des grands entretiens politiques d'Europe 1 Info. Dans une demi-heure, je reçois Romain Eskenazi, porte-parole du PS, député du Val d'Oise. Mais avant, Sébastien Bonargent, secrétaire général du mouvement des jeunes communistes de France, qui est avec moi en studio. Bonjour.
21: Bonjour, merci de l'invitation.
4: Est-ce qu'on est bien dans ce studio climatisé ?
21: Oui, on est très bien dans ce studio climatisé, mieux qu'à l'extérieur, ça il faut le dire.
4: Est-ce qu'il ne faudrait pas que ça soit pareil dans les hôpitaux, dans les écoles, dans les services publics, l'ensemble des services publics, en particulier les transports ?
21: Bien évidemment, je pense que c'est important de pouvoir penser les réponses face à la canicule. Et évidemment, je pense que dans nos services publics particulièrement et dans les écoles, c'est nécessaire d'avoir un grand plan de déploiement qui permettrait d'installer des climatiseurs, qui permettrait d'avoir des zones de fraîcheur et de pouvoir exercer correctement les métiers dans lesquels sont les gens qui y sont confrontés. Et puis aussi pour les enfants et tous les élèves qui sont confrontés à ces vagues de chaleur dans les écoles qui sont insoutenables, on le sait bien.
4: Donc vous militez aussi pour un plan massif de climatisation comme le RN ?
21: Non, on ne milite pas pour un plan massif de climatisation, mais on pense que ça fait partie de la solution, effectivement, dans les endroits dans lesquels elles doivent être déployées. On sait aujourd'hui que les solutions d'adaptation, les méthodes d'adaptation que sont la végétalisation, l'isolation, sont bien sûr nécessaires et il faut aller jusqu'au bout de ces projets, mais ils ne sont pas suffisants aujourd'hui quand on est confronté à des vagues de chaleur telles quelles. Et donc, il faut pouvoir penser aussi des solutions qui permettent d'exercer correctement son travail et de pouvoir vivre dans de bonnes conditions. Donc je pense que ça fait partie de la solution, effectivement, même si effectivement il y a beaucoup d'autres choses à mettre en place pour pouvoir répondre à cette problématique qui se pose avec la canicule.
4: Bastien Bonargent, je vous fais écouter Jean-Luc Mélenchon de LFI, bien sûr, candidat déclaré à l'élection présidentielle de 2027. Il était à Vivatech ce week-end et pour lui la climatisation n'est pas la solution.
22: Il ne faut surtout pas faire ça. Climatiser partout, ça veut dire augmenter les dégâts. On sait faire des bâtiments qui résistent à la chaleur, d'accord ? Il y a des techniques et parmi elles des choses les plus, incroyables. Il y a 1000 manières d'isoler un bâtiment. On pourra en discuter. Alors allez mettre de la clim partout, vous allez voir le résultat. Moi je ne mets pas mon gosse ou ma petite fille ou mon arrière-petite fille là où c'est de la clim du matin au soir. Hein. Mais c'est ce que je veux dire, ça vous détruit les sinus. Prenez le TGV pour aller à Marseille, vous tapez 3 heures pour y aller, 3 heures pour revenir. Vous revenez avec un nez comme ça.
4: Bastien Bonargent du OPC, qu'est-ce que vous lui répondez à Jean-Luc Mélenchon? Ils sont troupes de combat?
21: Non, mais déjà, je pense que il faut pas caricaturer le débat. On parle pas d'installation de climatiseurs partout. Il s'agit simplement de le prendre en compte. Je pense qu'il y a des endroits dans lesquels c'est nécessaire de pouvoir climatiser les salles de classe, les salles d'hôpitaux pour pouvoir travailler dans de bonnes conditions. Mais effectivement, c'est pas une réponse unique au problème. Je pense qu'il y a beaucoup d'autres choses à mettre en place pour pouvoir envisager la canicule. Et notamment, j'ai un peu l'impression qu'on est face à un gouvernement qui découvre chaque jour l'existence du réchauffement climatique. Pour autant, c'est un phénomène météorologique qui n'est pas nouveau. La chaleur, elle est politique, c'est les conséquences du réchauffement climatique. On y a été confronté l'année dernière, on y a été confronté les autres années. Donc effectivement, je pense qu'il faut pouvoir avoir une planification écologique qui nous permette à la fois d'adapter l'espace public, d'adapter nos hôpitaux, nos écoles, de penser la lutte contre le réchauffement climatique pour pouvoir faire en sorte qu'on arrête de subir chaque année les mêmes conséquences et de se poser la question simplement, une fois qu'il est trop tard, de comment est-ce qu'on fait pour traiter tel ou tel sujet.
4: Mais on est tous d'accord sur le constat, la France est totalement inadaptée face à ces chaleurs. Mais est-ce que c'est pas la faute aux écologistes, à la pression qu'ils ont pu mettre, cette inadaptation et le fait que maintenant on a l'impression de courir après la climatisation? Non, est-ce qu'il y a eu de l'idéologie justement qui
21: non,
4: a...
21: Non, je pense que ce serait un peu réducteur de voir les choses de cette manière parce que on est confronté depuis des dizaines d'années à un gouvernement, enfin à des gouvernements successifs qui sont incapables de penser les choses sur le temps long et qui font de la politique un peu à la petite semaine, d'année en année, et qui ne retiennent pas, je pense, les leçons des différentes situations à laquelle on a été confronté. Et donc je pense que effectivement la principale responsabilité aujourd'hui politique de ce manque d'adaptation, c'est celle des pouvoirs publics qui n'ont pas su apporter des réponses nécessaires, tout en sachant que ces vagues de chaleur, elles allaient se multiplier, elles allaient être de plus en plus inédites, et que donc il faut qu'on puisse mettre en place des solutions pour pouvoir y répondre. Vous savez, au Parti communiste français, on a à cœur justement cette question de la planification écologique. On a mis notamment en place un plan climat qui s'appelle Empreinte 2050 et qui devrait permettre de lutter contre le réchauffement climatique et qui prend en compte tout un tas de mesures, à la fois sur la manière avec laquelle on peut décarboner notre industrie, sur comment est-ce qu'on peut faire évoluer nos transports, sur la rénovation aussi des passoires thermiques et des bouilloires thermiques dans lesquelles vivent près d'un tiers de nos concitoyens. Et donc je pense qu'il faut pouvoir avoir des solutions qui permettent de planifier écologiquement pour pouvoir répondre à la canicule et pas simplement se poser la question une fois qu'il fait 30 degrés et puis arrêter de se la poser une fois que les températures redescendent.
4: Oui, en l'occurrence, là, c'est 40 même.
21: Oui, 40 même. Peut-être, je voudrais aussi intervenir sur une question, parce que je pense que c'est aujourd'hui peut-être le principal impensé au vu de la canicule. C'est sur la question des jeunes de seconde qui se retrouvent en stage, puisque les périodes de stage, là aussi, par manque de planification, ont été installées depuis 2024, si je ne vous dis pas de bêtises, sur les deux semaines de mi-juin. Donc, on est actuellement en plein dedans. Et c'est des stages qui sont très peu encadrés et dans lesquels on peut confronter des jeunes mineurs dans des situations de travail qui peuvent être dangereuses, voire très difficiles. On sait qu'il y a eu quelques semaines dans la Drôme un jeune ouvrier de 19 ans qui est mort d'hyperthermie parce que il a travaillé toute la journée sans conditions de sécurité sur les toits dans le BTP. Et donc je pense qu'il faut qu'on puisse là aussi mettre un stop et dire que une des urgences, et j'interpelle le Premier ministre là-dessus et aussi le ministre du Travail bien sûr, il faut qu'on puisse suspendre aujourd'hui les stages de seconde dans lesquels se retrouvent en danger des dizaines de milliers de jeunes, et aussi les réfléchir, puisqu'effectivement, sans encadrement, on met des dizaines de milliers de jeunes en danger, et notamment face à la canicule.
4: Mais tout ça, c'est du bon sens, il ne faut pas forcément une loi ou des textes pour ça, mais vous avez utilisé un mot, vous avez utilisé le mot écologique, mais les écologistes, eux, parce qu'il y a un parti écologiste, Marine Tondelier, elle dit, mais la clim, ce n'est pas du tout écolo.
21: Je crois qu'elle est revenue un petit peu sur cette prise de position, et effectivement, on a des manières différentes et parfois divergentes de penser la transition écologique, la planification écologique. Moi, je ne dis pas que la solution c'est le tout clim, hein, certainement pas, mais je pense qu'effectivement il faut pas se priver de cette solution dans des endroits dans lesquels elle est nécessaire. Vous savez, on a au Mouvement des Jeunes Communistes de France, on milite énormément sur les lycées professionnels, et on a rencontré des jeunes au mois de mai qui étaient confrontés pendant leurs épreuves de bac à des chaleurs qui étaient complètement surhumaines, dans lesquelles ils ont dû passer leurs épreuves, ce qui entache très largement leur avenir et qui les met dans des situations là aussi de dangers qui sont extrêmement fortes. Et donc, effectivement, dans ce genre de services publics et dans ce genre d'endroits dans lesquels la clim doit être une solution, je pense qu'il ne faut pas s'en priver. Après, la question, ce n'est pas est-ce qu'il faut climatiser partout, c'est comment on le fait aussi pour pouvoir installer la clim dans des endroits dans lesquels elle est nécessaire, notamment, on le disait, dans les hôpitaux, dans les écoles. Et je pense que là aussi, il faut que le gouvernement puisse, parce que c'est bien beau de dire il faut la clim, mais maintenant, comment on fait pour avoir un processus qui permette de déployer là où, dans les endroits dans lesquels elle est nécessaire, et aussi de penser de penser nos enfin tous les endroits dans Pardon, excusez-moi. De penser,
4: la généralisation de,
21: voilà,
4: de
21: la généralisation de la lutte contre la canicule à toutes les échelles. Excusez-moi.
4: On écoute Marine Tourdelier, justement. J'y faisais référence. Elle était l'invitée de BFM TV hier, la patronne des écologistes, qui lance une pétition pour créer un nouveau droit, le congé climatique.
0: Le congé climatique, c'est dire si les conditions climatiques vous empêchent d'aller au travail, c'est vraiment dans des situations extrêmes, hein, alors ça doit pas être soit l'entreprise qui paye parce que, bah, en gros, l'exemple, c'est s'arrêter de travailler, soit les salariés qui trinquent parce qu'on leur dit, bah, vous prenez vos congés, même si c'était pour cet été avec mes enfants, bah non, tu les prends maintenant. Le congé climatique, il doit être appliqué au cas où l'école de vos enfants ferme et vous n'avez pas de solution pour les garder. Alors, si vous pouvez être en télétravail, des fois, on arrive à jongler, c'est pas idéal pour la productivité, mais si vous avez des dossiers urgents, ça se fait. Il y a des situations où juste on ne peut pas. Quand on a des enfants de 3 ans et qu'on a des boulots hyper prenants, on peut pas.
4: Bastien Bonargent, vous y êtes favorable, vous, un congé climatique?
21: Déjà, je pense que, bien évidemment, il faut pouvoir se dire que dans des périodes de forte chaleur telles que celle-ci, il faut pouvoir envisager la possibilité aussi de dire que le travail doit être suspendu. On n'est pas forcément
4: mais
21: pour...
4: Mais ça se fait déjà, d'ailleurs, où les horaires sont décalés, où il y a des, où plus de télétravail, par exemple.
21: Ça se fait quand même pas suffisamment. Je revenais tout à l'heure sur la question typiquement des stagiaires de seconde pour lequel il n'y a aucune mesure pour le moment qui a été annoncée, dans lequel je pense qu'il y a quand même une problématique qui est très forte et un impensé à ce niveau-là. Pour revenir sur le congé climatique, je pense qu'effectivement, donc, il faut pouvoir se dire que dans des situations de forte chaleur, il faut pouvoir suspendre le travail quand c'est nécessaire. Nous, on n'est pas forcément pour un congé climatique. Par contre, on porte la possibilité d'avoir un seuil de chaleur, c'est-à-dire un seuil de température à partir duquel on devrait pouvoir dire que on n'est plus en condition de pouvoir travailler, dans lequel il faudrait pouvoir envisager d'autres solutions.
4: Alors là, c'est même plus un congé, c'est on arrête de travailler, passer quoi, 36, 37,
21: passer 28 degrés.
4: 28 degrés. Ah oui.
21: 28 degrés pour le travail manuel, mais oui, mais il faut le voir aussi, les ouvriers qui travaillent dans le bâtiment, les jeunes qui travaillent sur les toits, 28 degrés réels, c'est parfois beaucoup plus ressenti. Et effectivement, il faut qu'on puisse penser ces choses-là. Je disais tout à l'heure, il y a un ouvrier qui est mort des suites d'une hyperthermie parce qu'il a travaillé sur les trois mois de mai.
4: Dans certains secteurs, alors.
21: Dans certains secteurs, évidemment. Oui. 28 degrés pour le travail physique et 30 degrés pour le travail sédentaire, c'est-à-dire le travail dans lequel on est forcé et contraint de rester assis. Donc ça, je pense que c'est une mesure qui est une mesure de bon sens et qui est absolument nécessaire, à la fois parce que pour penser la sécurité des travailleurs qui sont confrontés à ces fortes chaleurs. Et donc je pense qu'il faut pouvoir en débattre là aussi, et voilà.
4: Bastien Bonargent, le secrétaire général du mouvement des jeunes communistes de France, est l'invité des grands entretiens politiques d'Europe 1 Info. On reste ensemble, évidemment, avant le journal de 14h30, le journal permanent. Eh bien, on parlera de l'institution judiciaire ou encore, tiens, de la fête de la musique. À mon avis, vous n'étiez pas au concert Place de la République à Paris hier.
21: Non, je n'étais pas au concert Place de la République à Paris.
4: Et on en parlera.
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3: Il est 14h16. Très bon après-midi à l'écoute d'Europe 1 et des grands entretiens politiques d'Europe 1 Info. Bastien Bonargent, secrétaire général du mouvement des jeunes communistes de France, est l'invité de Clélie Mathias sur Europe 1.
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3: Il est 14h18, vous êtes bien sûr Europe 1 et les grands entretiens politiques d'Europe 1 Info se poursuivent avec vous, Clélie Mathias, c'est votre premier invité. Bastien Bonargent, secrétaire général du mouvement des jeunes communistes de France.
4: Bastien Bonargent, près de 3 semaines après la découverte du corps de la jeune Liana, il y a eu un rapport d'inspection de la justice et de la gendarmerie qui a été remis sur le bureau du Premier ministre et dévoilé aussi au public il y a quelques instants. Pour faire la lumière sur les dysfonctionnements dans l'affaire Liana, il est noté, et d'ailleurs une absence de suivi, des dysfonctionnements bien sûr. Mais au-delà de ça, se pose la question, comment protéger nos enfants? Et je voudrais vous faire écouter un témoignage, celui de Stéphanie Bonhomme. C'était ce matin au micro d'Europe 1. Stéphanie Bonhomme, c'est la maman d'Elias, dont le fils est donc Elias qui a été tué en janvier 2025. Et elle se bat. Elle estime que la France n'est plus capable de protéger efficacement ses enfants.
11: Il n'est pas normal que la société ne protège pas nos enfants et qui plus est l'institution judiciaire. Parce que dans plusieurs affaires, notamment les meurtres de Philippine, le viol de Claire Gérominy, c'est des personnes qui étaient connues de la justice ou qui étaient des OQTF. Dans le drame que vit la famille de Liana, c'est encore une fois, des personnes qui auraient dû être signalées. Donc, il faut qu'il y ait une prise de conscience. J'espère que cette prise de conscience, elle va être rapide, parce que c'est un sujet, effectivement, qui est primordial et viscéralement important pour les Français. On le voit dans la colère qui s'exprime, qui est une colère très, très forte.
4: Une colère forte qui pourrait peut-être... devenir une révolte aussi, qu'en pensez-vous, Bastien Bonargent? Comment on fait pour protéger nos enfants? Les défaillances, elles sont pointées du doigt quasiment à chaque affaire.
21: Tout d'abord, j'aimerais profiter de d'être ici pour adresser toutes mes condoléances et toutes nos pensées aux proches de Liana et bien sûr de la maman d'Elias qu'on vient d'entendre. Je pense que quand on entend un témoignage comme vous venez de nous passer sur votre antenne, dans lequel un parent affirme que, avec conviction, l'intuition que la justice ne semble plus protéger ses enfants, je pense qu'il faut qu'on puisse l'entendre, qu'on puisse l'écouter et qu'on puisse traiter correctement l'affaire, puisqu'aujourd'hui on a un sentiment très fort, j'ai l'impression, qui se développe dans le pays et à tous les échelons, un sentiment d'insécurité qui pourrait faire croire qu'aujourd'hui on protège moins bien nos enfants qu'il y a quelques années. Et donc je pense que là-dessus, il faut qu'on puisse vraiment se poser des questions et voir où sont les défaillances pour pouvoir y répondre correctement. On le sait, pendant des années, la France a été le parent pauvre de l'Europe sur la question du financement de la justice, sur la question des moyens qui soient déployés. Et je pense qu'effectivement, on a vu qu'il y a eu une augmentation ces dernières années du budget de la justice. mais une augmentation qui n'est pas suffisante tellement on partait de loin. Et donc je pense qu'il faut là aussi pouvoir penser les choses, avoir beaucoup plus de considérations politiques face à ces affaires qui, on le voit hein, quand même, animent très largement le débat public et puis révoltent des dizaines de milliers de Français, et acter et accepter que oui, il faut poser le sujet sur la table pour voir comment est-ce qu'on peut mieux protéger nos enfants. Et je pense fondamentalement qu'il faut là aussi poser la question des moyens de la justice et des financements de la justice auxquels on devrait pouvoir augmenter largement.
4: Donc Bastien Bonargent, si je vous suis, priorité numéro un, les moyens. Mais s'il y a des personnalités, des responsabilités individuelles qui sont, par exemple, dans cette affaire Liana, pointées du doigt, est-ce qu'il faut aussi des sanctions ?
21: Écoutez, je connais pas suffisamment l'affaire et puis je serais pas à l'aise pour pouvoir dire que telle personne est coupable, que telle personne est coupable, pointer les responsabilités. Je pense qu'il y a des dispositifs qui existent en cas de défaillance et je pense que voilà, il faut pouvoir s'y référer. Simplement, je pense que de mon point de vue, en tout cas de responsable politique d'une organisation de jeunesse et de responsable politique tout court, je pense que la priorité devrait être celle-ci, de dire que effectivement, de un, il faut, comme vous le disiez tout à l'heure, pouvoir accepter de dire que ces affaires sont des affaires qui aujourd'hui révoltent tout un tas des dizaines de milliers de Français, et je pense que c'est normal. Et donc prendre en considération le fait que ce sujet est un sujet. La deuxième question qui, je pense, est fondamentale, c'est celui du financement de la justice et des moyens qui sont accordés aux magistrats et aux différents professionnels de justice pour pouvoir traiter ce genre d'affaires.
4: On en vient à la fête de la musique. Il y avait une grande marche contre le racisme et aussi un grand concert donné par la France Insoumise hier à Paris, place de la République. Écoutez, Léon Desfontaines, le porte-parole du Parti communiste français, qui était l'invité d'Europe 1 ce week-end, il estime que cette fête de la musique doit rester hors du champ politique, parce que je vous rappelle que la justice administrative avait suspendu, le concert avait été suspendu et la justice administrative a suspendu cette interdiction. Donc il a eu lieu. Écoutez.
1: Moi, ce que je déplore chez Jean-Luc Mélenchon, c'est une volonté permanente de brutalisation de la vie politique pour créer la polémique et faire parler de lui. Et d'ailleurs, la preuve en est. Il y est parvenu. Maintenant, moi, je crois encore une fois qu'ils auraient mieux fait, la France Insoumise, de s'abstenir sur la fête de la musique, d'éviter quelconque récupération politique pour faire parler d'eux. Je pense que d'ailleurs, Jean-Luc Mélenchon sait ce qu'il fait lorsque il fait une tribune politique où il accuse le CRIF, le maire de Paris Centre, etc., etc. C'est justement pour continuer à faire parler de lui, flirter sur la polémique et faire parler de lui. Et trouve ça profondément insupportable. Encore une fois, la fête de la musique, c'est un moment de concorde et de fraternité. Ça doit pas être un moment de division de la société. Et en l'occurrence, ce que fait Jean-Luc Mélenchon en faisant cela.
4: Et voici la réponse de Manon Aubry, la députée européenne LFI, qui était l'invitée d'Europe 1 hier.
12: La fête de la musique a été inventée dans les années 80 comme une fête
13: par Jack Lang,
12: populaire,
13: sans politique.
12: Mais la musique est politique, monsieur. Le fait que le Parti communiste tourne le dos de cette manière à son histoire, franchement, j'ai vu les propos de Léon Desfontaines et je vous le dis tel que je pense, j'ai été choquée. Choquée qu'aujourd'hui, le Parti communiste se range du côté des censeurs. Mais c'est quoi la prochaine étape ? On va leur interdire la fête de l'humanité et après ils vont se dire « Ah, attendez, c'est extrêmement grave ». Mais réveillez-vous, la gauche, réveillez-vous.
4: La culture n'a-t-elle pas toujours été politiser ou récupérer à des fins politiques, Bastien Bonargent?
21: Pour répondre à votre question, puis bien entendu les propos qui ont été ceux de Léon Desfontaines, qui est un ami, un camarade. Une fois n'est pas coutume, pour le coup, je suis plutôt en désaccord avec lui. Je pense que la fête de la musique, c'est un événement qui est profondément politique. D'abord parce que c'est un événement qui est populaire. Ensuite, parce que, comme il le dit d'ailleurs lui-même si bien, c'est un événement de concorde, un événement de rassemblement, un événement dans lequel des millions de Français et des milliers de jeunes peuvent accéder à la culture, faire la fête, se réapproprier l'espace public. Et donc, je pense qu'en cela, la fête de la musique, comme d'autres événements populaires, on parlait tout à l'heure de la question de la Coupe du Monde, sont des événements qui sont profondément politiques et ils doivent être appréhendés tels quels. Après, maintenant, bon, je comprends pas non plus la cavale et l'intensité de la critique qui est mise par certains responsables politiques de la France Insoumise ou certains militants sur ces propos. Je pense que voilà, il y a d'autres priorités.
4: Mais il était juste que ce concert se tienne, en tout cas, ait lieu à Paris, là, comme ça, sur la place de la République.
21: Oui, je
4: même
21: pense.
4: S'il y avait énormément de slogans, effectivement, ça ressemblait plus à un meeting qu'à un concert.
21: Oui, je pense que c'est. Moi, ça ne me choque pas d'organiser des fêtes de la musique qui soient porteurs de slogans politiques. Je pense que la France Insoumise est dans son bon droit quand elle le fait. Nous-mêmes, on le fait, hein, à l'échelle du Parti communiste ou des jeunes communistes, en organisant dans les sections, dans les fédérations, tout un tas de. Dans nos locaux, tout un tas d'événements populaires. À l'échelle des départements pour permettre à des dizaines de milliers de jeunes d'accéder à la culture, d'accéder à la musique, de pouvoir venir faire la fête, rassembler, surtout dans
4: c'est
21: une période...
4: C'est payant électoralement ?
21: Je pense pas que ce soit la question à se poser. Je pense pas qu'il faille se dire que ce soit payant électoralement. Vous savez, nous, on réfléchit pas du tout dans ce logiciel-là. En tout cas, pas au Parti communiste. Mais je pense que c'est important de pouvoir organiser ces événements. On l'a toujours fait chez les communistes et on continuera de le faire. Après, bon, voilà, il faut pas non plus... Enfin, je suis en désaccord avec Léon Desfontaines. Je lui dis une fois n'est pas coutume. Je comprends pas non plus la cavale qui est faite à son encontre. Et bon, voilà. Je pense que le fait que la France insoumise puisse organiser, et je pense que c'est vraiment dans son bon droit, un rassemblement antiraciste place de la République, ça n'empêche pas non plus de dire que les propos de Jean-Luc Mélenchon qui ont été tenus sur l'interdiction et notamment la phrase qu'il a sortie sur le CRIF sont complètement hors sol, complètement déconnectés et que je pense qu'ils sont largement indéfendables.
4: Merci beaucoup, Bastien Bonargent. Je rappelle que vous êtes secrétaire général du mouvement des jeunes communistes de France. Et juste après le journal permanent de 14h30, la suite des grands entretiens politiques d'Europe 1 Info, je reçois Romain Eskenazi, porte-parole du PS, député du Val d'Oise.
3: Il est 14h27, merci d'avoir choisi Europe 1.
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4: Et à 14h30 sur Europe 1, on retrouve Émilie Dès pour les dernières informations.
30: Nous n'avons pas de certitude sur le jour où les températures vont baisser, annonce la ministre de la Santé. 49 départements sont en alerte rouge canicule, 40 en orange. Autrement dit, 90% des Français sont exposés à des chaleurs extrêmes et exceptionnelles. Des records de température ont été battus la nuit dernière, avec 24,8 degrés à Tours, 24,6 à Poitiers. La chaleur qui a fait plusieurs victimes victimes. 3 personnes âgées sont décédées à leur domicile hier en Gironde. Au moins 13 personnes sont mortes noyées. Selon un porte-parole de la sécurité civile, il appelle la population à se baigner dans des lieux surveillés. Face aux chaleurs extrêmes, 845 écoles et collèges sont fermés aujourd'hui. Sur les rails, plusieurs trains intercités sont supprimés par crainte de panne de climatisation. Un train sur 10 est supprimé en Île-de-France. L'inspection générale de la justice et de la gendarmerie a remis ce matin son rapport à Sébastien Lecornu, 3 semaines après la mort de la petite Liana. Rapport qui révèle un enchaînement de défaillances, des pertes de temps et une absence de suivi qui ont entravé l'enquête sur Jérôme Barella. La plainte pour viol sur mineur déposée en août 2025 n'a pas été traitée comme une procédure prioritaire, a notamment déclaré le chef de l'inspection générale de la justice. L'Iran salue des progrès majeurs. L'Iran qui dit avoir eu une brève discussion sur le nucléaire avec les États-Unis. La Suisse annonce une reprise immédiate des discussions techniques après une première session de pourparlers. Les délégations iraniennes et américaines veulent parvenir à un accord définitif dans un délai de 60 jours. La présidente de la Commission européenne salue un homme d'État qui a contribué à rendre l'Europe et l'Ukraine plus sûres. Le premier ministre britannique Keir Starmer a annoncé sa démission. Il était poussé vers la sortie depuis la victoire de son rival Andy Burnham lors d'une législative partielle la semaine dernière. Où est le gagnant qui a remporté 13 millions d'euros au Super Loto le 24 avril dans l'Orne? Il ne s'est toujours pas manifesté et n'a plus que jusqu'à ce soir 23h59 pour réclamer son gain. Et puis la Coupe du Monde de football avec le deuxième match de poule des Bleus. Ce soir, l'équipe de France affronte l'Irak à 23h. Les Bleus qui pourraient, dès ce soir, se qualifier pour les 16e de finale.
4: Merci Émilie, on espère que le gagnant vous a écouté.
5: Eh ben, on espère pour lui
4: et
5: aussi.
4: Et qu'il va aller chercher son ticket.
5: Millions,
4: 13 millions,
5: il a pas perdu le ticket,
4: dommage
5: surtout.
4: De le perdre. Merci, à tout à l'heure Émilie.
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30: La suite à 14h33 sur Europe 1. Vous écoutez les grands entretiens politiques d'Europe 1 Info et nous recevons votre deuxième invité, Kelly Mathias, Romain Eskenazi, porte-parole du PS et député du Val d'Oise.
4: Bonjour.
7: Bonjour.
4: Il fait chaud, très chaud. Alors d'habitude, avant la présidentielle, on parle pouvoir d'achat, justice, sécurité, éducation. Nouveau débat, la climatisation. Alors Marine Le Pen veut un plan massif de climatisation en France. Au PS, qu'est-ce qu'on en pense ?
7: Au PS, on a tendance à penser qu'intelligence rime avec nuance. Donc moi, j'entends Marine Le Pen qui dit qu'il faut un grand plan de climatisation, que ce serait le salut absolu, qu'il faut en mettre partout, etc. J'entends la France Insoumise qui dit par principe on est contre, on veut pas de climatisation. Je pense que le juste milieu est évidemment entre les deux. C'est-à-dire qu'il faut évidemment de la climatisation pour s'adapter au climat. Quand on parle de climat et résilience, c'est à la fois lutter contre le réchauffement climatique en réduisant nos gaz à effet de serre, mais très clairement, on n'arrivera pas à réduire ces fortes chaleurs. Donc il faudra s'adapter. S'adapter, ça veut dire isoler les bâtiments et ça veut dire mettre de la climatisation. Donc oui, par exemple, plutôt qu'isoler et climatiser toutes les classes de toutes les écoles de France, déjà commencer à isoler les bâtiments qui fassent moins chaud l'été, moins froid l'hiver, et puis avoir par exemple une salle qui puisse être climatisée, une grande salle, ça peut être le réfectoire, une salle d'animation, où on puisse en cas de très forte chaleur, regrouper les élèves. Par exemple, ça me paraît être une solution adaptée. Donc non, nous ne sommes pas par principe contre la climatisation. On dit simplement que climatiser une passoire thermique, un préfabriqué dans lequel nos enfants sont en CM1, bah très clairement on refroidit la cour. Donc ça ne sert à rien, c'est pas le salut absolu. Mais il faut, et c'est la raison pour laquelle nous avions conditionné notre non-censure à l'augmentation du fonds vert, que l'ensemble des collectivités investissent massivement dans les EHPAD, dans les écoles, dans les bâtiments publics, effectivement pour les isoler et pourquoi pas pour les climatiser.
4: Et pourquoi est-ce qu'on se réveille en 2026? Les vagues de chaleur, il y en a eu, il y en a de plus en plus, année après année. Pourquoi la France est si inadaptée à ces fortes chaleurs, contrairement à d'autres pays? Est-ce qu'elle paye le prix d'une idéologie écologiste?
7: Oh non, non, vous savez, on paye aussi le prix d'une idéologie de négationniste de réchauffement climatique, madame. Il y a très clairement des gens qui considèrent que lutter contre le réchauffement climatique, ça n'est pas une politique publique prioritaire depuis 10 ans. Donc moi, je pense qu'on paye ça aussi, alors que nous considérons qu'au même titre qu'il y a eu des grandes vagues d'investissement, quand il y a eu la machine à vapeur, quand il y a eu l'électricité, qu'aujourd'hui, le développement des emplois, notre croissance économique, doit reposer sur une politique massive d'adaptation et de transition écologique, à la fois transition énergétique, mais aussi isoler les logements, isoler les écoles, climatiser les EHPAD. Et ça, effectivement, c'est un plan d'investissement massif et donc ça demande de la dépense publique.
4: Et du temps.
7: Et du temps. mais de la dépense publique. C'est-à-dire que, et on va parler justice juste après. Ouais. C'est vrai qu'au moment du budget, on dit beaucoup, il faut faire des coupes franches. J'entends le RN qui parle de faire 100 milliards d'économies. Mais tout au long de l'année, c'est plutôt un autre son de cloche qu'on entend. Quand on entend qu'on manque de moyens à l'école, et c'est vrai, à l'hôpital public. Là, on va parler de la justice, des moyens de la police. Là, on parle de la transition écologique. C'est bien qu'on réalise que finalement, en France, on n'a pas, et c'est ce qu'on s'égosille à dire pendant les périodes budgétaires, on n'a pas de gros problèmes de dépenses. Évidemment, on peut faire des économies à droite ou à gauche, mais très clairement, il y a des politiques publiques qu'on ne peut pas se permettre de sacrifier si on veut être au niveau de la 7e puissance mondiale.
4: Mais alors, on sacrifie où ?
7: Bien, il y a des économies à faire, il y a des économies d'échelle. Quand on imagine, par exemple, un fonctionnement différent dans telle ou telle administration, il peut y avoir certaines politiques publiques très à la marge. Mais très franchement, les 40 milliards d'euros d'économies de Bayrou, ça aurait été un record historique de la 5e République, faire ça en un seul exercice. Quand j'entends que le RN souhaite en faire d'un coup de bâton, d'un trait de plume, 100 milliards d'économies, mais effectivement, où est-ce qu'on sacrifie la recherche française, les universités, les écoles, les hôpitaux, la police, la justice, la transition écologique. Donc c'est bien qu'il y a bien un problème de recettes dans ce pays. Aujourd'hui, il est établi que les milliardaires payent en proportion moins d'impôts que vous et moi, que les multinationales payent moins d'impôts que les TPE-PME, et que ça pose un réel problème. Donc s'il y a un trou dans le budget de l'État, c'est avant tout qu'on a un problème de recettes et pas qu'il faut sacrifier des politiques publiques qui sont essentielles aux Françaises et aux Français.
4: Parce que vous êtes d'accord quand même qu'il y a un problème de déficit des comptes publics.
7: Évidemment. Alors non, nous on ne fait pas partie des partis qui considèrent qu'il n'y a pas de problème de déficit. Il faut régler le problème de déficit. On fait pas partie des groupes irresponsables qui considèrent que la dette, il n'y a qu'à pas la payer. Ça, c'est pas possible, parce qu'après, on ne prêtera plus d'argent et on ne pourra plus payer les fonctionnaires. Donc, évidemment, on dit simplement, il y a des économies à trouver, c'est une évidence, notamment, effectivement, dans l'appel au cabinet de conseil qui a explosé ces dernières années, dans un certain nombre d'agences qui n'ont peut-être pas forcément leur utilité. Donc ça, il faut regarder ça de près. Mais le fait de dire qu'on peut trouver 10, 20, 30 milliards en supprimant dans des services publics, moi, j'attends de dire, on a parlé de la défense, on va très largement augmenter le budget de la défense, et c'est légitime au regard des tensions internationales. Donc moi, très clairement, je ne vois pas dans quelle politique publique on peut retrouver de l'argent magique, et surtout pas dans la transition écologique.
4: Romain Askenazy, on va parler de la justice dans un instant. Juste avant, cette proposition de Marine Tondelier, qui était l'invitée de BFM TV hier, elle souhaite un congé climatique quand il fait chaud, comme ça.
5: Le congé climatique, c'est dire, si les conditions climatiques vous empêchent d'aller au travail, c'est vraiment dans des situations extrêmes, hein, alors ça doit pas être soit l'entreprise qui paye parce que, bah, en gros, l'exemple, c'est s'arrêter de travailler, soit les salariés qui trinquent parce qu'on leur dit, bah, vous prenez vos congés, même si c'était pour cet été avec mes enfants, bah non, tu les prends maintenant. Le congé climatique, il doit être appliqué au cas où l'école de vos enfants ferme et vous n'avez pas de solution pour les garder. Alors, si vous pouvez être en télétravail, des fois, on arrive à jongler, c'est pas idéal pour la productivité, mais si vous avez des dossiers urgents, ça se fait. Il y a des situations où juste on ne peut pas. Quand on a des enfants de 3 ans et qu'on a des boulots hyper prenants, on peut pas.
4: Romain Askenazy, vous y êtes favorable, un congé climatique ?
7: Alors, je ne sais pas si le terme de congé est le meilleur, est le terme le mieux trouvé, parce qu'après on va encore dire, voilà, la gauche, ils ont que des idées, ils pensent qu'à faire des congés. Par contre, il y a une réalité, c'est qu'on va très bien le voir dans les chiffres, la productivité aura baissé ces derniers jours, très clairement, il y a un certain nombre de professions que c'est impossible d'exercer en plein air à plus de 50 degrés. Moi, à titre personnel, aujourd'hui et demain, l'école de mes enfants sont fermées, donc j'ai de la chance de pouvoir trouver une solution, mais sinon, il y a plein de salariés qui n'en ont pas et qui sont contraints de rester chez eux parce que l'école est fermée. Donc le fait qu'il faille adapter non pas seulement nos bâtiments publics, mais aussi notre droit à la réalité de ce qu'est le réchauffement climatique, moi, sur le principe, je suis pas tout à fait contre. Le fait de dire qu'on va inventer un nouveau congé, voilà, je sais pas si c'était la meilleure manière de l'amener, d'amener le sujet, mais le fait de dire qu'il faut effectivement que le droit du travail puisse s'adapter et que de manière extrêmement ponctuelle...
4: Est-ce que c'est pas déjà le cas ?
7: Bien non, vous savez, aujourd'hui, les salariés pour qui l'école est fermée et qui doivent garder leurs enfants doivent poser une journée et perdre du pouvoir d'achat et perdre du salaire pour garder leurs enfants, alors qu'on leur a dit, ils n'ont pas eu le choix. L'école est fermée, on ne les prend pas, il fait 50 degrés dans la classe. Là où je mettrais une petite réserve tout de même, c'est que c'est aussi, et je sais que les Québécois se battent souvent de nous quand le pays est à l'arrêt dès qu'il y a 10 cm de neige, que ce soit pour le froid ou pour le chaud, c'est aussi à nous de prendre conscience qu'il y a des variations climatiques et qu'il faut que le pays continue à fonctionner, même quand il neige un peu ou même quand il fait un petit peu chaud. Donc c'est en ça que je trouve que l'expression de congé climatique n'est pas la plus maligne pour amener le sujet, il me semble, en tout cas pas la plus habile politiquement. Néanmoins, le fond du sujet qu'elle soulève, je pense qu'elle a raison et qu'il faut que le droit du travail s'adapte.
4: L'institution judiciaire, est-ce qu'elle protège ou non nos enfants ? Il y a eu deux scandales, il y a même plusieurs scandales. Il y a cette inspection, ce rapport d'inspection qui a été en partie dévoilé. Est-ce que c'est un rapport préliminaire, hein, pour la gendarmerie et la justice à la suite de l'affaire Liana ? Et moi, je voudrais Eh bien, je voudrais vous faire écouter Stéphanie Bonhomme. C'est la maman d'Elias qui a été tuée en janvier 2025 par des multi-récidivistes. Que là aussi, la France n'a pas protégé ses enfants. Et c'est ce qu'elle a dit, au micro de Laurence Ferrari ce matin.
1: Il n'est pas normal que la société ne protège pas nos enfants et qui plus est l'institution judiciaire, parce que dans plusieurs affaires, notamment les meurtres de Philippine, le viol de Claire Géromini, c'est des personnes qui étaient connues de la justice ou qui étaient des OQTF. Dans le drame que vit la famille de Liana, c'est encore une fois des personnes qui auraient dû être signalées. Donc il faut qu'il y ait une prise de conscience. J'espère que cette prise de conscience, elle va être rapide, parce que c'est un sujet, effectivement, qui est primordial et viscéralement important pour les Français. On le voit dans la colère qui s'exprime, qui est une colère très très forte.
4: Comment répondre à cette colère, Romain Eskenazi ?
7: Bien, écoutez, nous on considère que l'affaire Liana a effectivement révélé quelque chose que... dont on est conscient depuis très longtemps, sur lequel les associations alertent depuis très longtemps, c'est qu'il y a un problème systémique dans ce pays. Pour deux raisons, à la fois parce que la loi n'est pas forcément adaptée aux nouvelles pratiques sinistres de ces pédocriminels, et donc nous avons déposé, nous, au mois de novembre, après un an de travail et d'entretien, une loi dite intégrale contre les violences sexistes et sexuelles, pour combler les trous dans la raquette de notre droit et pour améliorer la loi. Et deuxièmement, il y a un problème de moyens. Vous vous rendez compte que la France a 6 fois moins de juges que l'Allemagne, 4 fois moins de procureurs que l'Allemagne. Donc, et 2 fois moins que la moyenne européenne. C'est pas que l'Allemagne est le meilleur élève de tout le monde. On a 2 fois moins de juges que la moyenne des autres 26 pays européens. Donc, nous considérons, nous, qu'il y a un problème dans la loi, qu'il y a un problème de moyens. Je ne pense pas, pour fréquenter des magistrats, que leur passe-temps, ce soit de laisser dehors, sortis, des pédocriminels, des criminels en puissance, qui peuvent potentiellement tuer des enfants. Quand vous avez 75 000 dossiers de viol qui croulent dans les tribunaux aujourd'hui, qui ne sont pas traités, c'est bien qu'il y a un problème de moyens. Donc pour moi, le dire comme Bruno Retailleau, il faut que l'État soit plus sévère avec ses juges, les punisse, les sanctionne, et c'est le bâton contre les juges qui va régler le problème, je ne le pense pas. Je pense sincèrement que c'est un problème de moyens. Si la justice avait suffisamment de moyens, elle pourrait mieux surveiller effectivement...

0: qui s'est passé, comment.
1: Mais dans ces cas-là, est-ce qu'il faudra sanction?
0: Ah bah, si évidemment il y a eu des manquements professionnels, il pourrait y avoir sanction. C'est le cas de n'importe quel personnel du privé ou du public. Quand il a mal fait son travail et qu'il y a eu des conséquences graves, il y a une sanction, ça paraît naturel. Mais le fait de dire qu'on va régler le problème systémique en France, à nos yeux, au regard du nombre de victimes, une femme meurt tous les 3 jours sous les coups de son conjoint, de son ex-conjoint, le nombre de viols sur mineurs qui est aujourd'hui en France très souvent que des coupables, qui ont la clé de la porte de l'entrée, hein, qui sont à l'intérieur de la maison. Et donc, ça prend du temps, hein, de déceler cette criminalité intrafamiliale. Donc non, nous sommes absolument persuadés que les responsabilités qui pourraient être déterminées suite à cette enquête ne doivent pas exempter le gouvernement d'une réflexion profonde sur le problème beaucoup plus profond qui est celui de la France aujourd'hui, à savoir un trou dans la raquette législative. Il faut une loi. Aujourd'hui, on en est persuadés.
1: Oui, mais la proposition de loi intégrale que vous soutenez ne va pas résoudre non plus tous les problèmes,
0: non.
1: Vous l'avez dit. Hein, voilà.
0: Et même Gérard Darmanin a dit, si elle avait été votée avant, ça aurait pas sauvé Liana. On l'entend parfaitement. Simplement, 75 000 dossiers en attente. Donc c'est bien qu'il y ait une extrême minorité des viols qui donnent lieu finalement à une condamnation, parce que le système de preuve n'est pas tout à fait adapté. Et donc, il y a quelque chose à changer dans la loi, il y a des moyens à renforcer, mais effectivement, ça n'exempte pas une enquête interne pour comprendre ce qui s'est passé dans cette affaire-là.
1: Est-ce qu'il y aurait fallu que Gérald Darmanin pose sa démission ?
0: C'est ce qu'a exprimé le chef de mon parti, Olivier Faure. Il a effectivement fini par demander sa démission. Je le comprends. Moi, je considère que le problème date effectivement d'avant sa prise de fonction, et malheureusement continuera après lui si demain il y a un nouveau garde des Sceaux qui est nommé. Donc moi, je comprends qu'il l'ait fait, parce qu'à un moment donné, on ne peut pas être responsable politique sans aucune responsabilité. Et les alertes, on les porte depuis plusieurs années auprès de ce gouvernement sur un manque de moyens, sur un problème systémique que la France ne protège pas assez. Vous avez commencé votre question comme ça. Les femmes et les enfants dans ce pays qui sont a priori plus fragiles et plus susceptibles d'être victimes de violences. Donc moi, je comprends qu'on ait demandé sa démission. Je crains néanmoins que son départ ne règle aucun problème dans le pays.
1: Romain Eskenazi, porte-parole du PS, député du Val-d'Oise et l'invité des grands entretiens d'Europe Info avant le journal de 15h. Eh bien, nous reviendrons sur la loi sur la fin de vie qui fait son retour à l'Assemblée nationale, et puis on se projettera à 2027 et à la présidentielle.
2: Il est 14h46. À tout de suite avec Clélie Mathias et son invité sur Europe 1.
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2: Et les grands entretiens politiques d'Europe 1 Info se poursuivent avec votre invité, Clélie Mathias, Romain Eskenazi, porte-parole du PS et député du Val-d'Oise.
1: Vous êtes député, vous allez devoir vous repositionner sur la loi fin de vie, parce que députés et sénateurs ne se sont pas mis d'accord. Une nouvelle lecture, un nouvel examen de cette loi sur

0: la fin de vie, qui crée un droit à l'aide à mourir avant donc que l'Assemblée nationale, qui normalement aura le dernier mot le 15 juillet. Cette loi était-elle, devait-elle absolument passer comme ça, prioritairement, parce qu'on sait qu'il y a un peu un embouteillage de textes à examiner. Est-ce qu'il fallait absolument faire cette loi ?
1: Écoutez, ça fait, je crois, 8 ans, 9 ans maintenant qu'on travaille sur ce texte-là. Il y a eu d'abord une convention citoyenne, donc les citoyens ont eu la parole, les citoyens tirés au sort, qui sont exprimés à 80% en faveur d'une évolution législative pour s'aligner sur la plupart de nos voisins européens. À l'issue de la convention citoyenne, il y a eu des années de débats. Moi, je travaille à l'hôpital quand Olivier Falorni est venu en audition à l'hôpital de La Fontaine de Saint-Denis pour entendre les médecins, les soignants, etc. Donc c'est vraiment pas de l'improvisation. Il y a eu des mois et des mois de débats à l'Assemblée nationale. Il est temps effectivement qu'avant la fin du quinquennat d'Emmanuel Macron, c'était un engagement de sa part, cette loi puisse être adoptée conformément, encore une fois, à l'opinion portée par l'écrasante majorité des Français sur ce sujet.
0: Mais elle est également profondément clivante, vous le savez. Et ce sont des sujets sur lesquels il est difficile évidemment de trancher.
1: Écoutez, c'est pas parce que il y a pas 99,9 ou 100% des Français qui sont favorables à un texte qu'il faut surtout rien faire. Sinon, on légiférerait jamais dans ce pays. Et d'ailleurs, il y aurait jamais aucune élection de gagnée. Je connais pas d'élections qui sont gagnées à 100% des cas.
0: Des questions de vie et de mort, quand même.
1: Tout à fait. Mais en fait, cette loi est, à mon sens, pour avoir assisté au débat, particulièrement bien pensé. Déjà, il faut bien être conscient qu'on n'oblige personne. C'est-à-dire que c'est une loi d'abord de liberté. C'est-à-dire ceux qui sont contre, eh bien, ne le feront pas. Et puis ceux qui sont pour, eh bien, ils pourront le faire. Et le fait de vouloir décider à la place de l'autre en fonction de ses propres convictions, c'est pas tout à fait le concept de la démocratie et de l'état de droit. À partir du moment où vous avez des convictions religieuses, à tout hasard par exemple, qui vous interdisent de faire une fin de vie, même si vous êtes en phase terminale de cancer, dans d'extrêmes souffrances et qu'il vous reste 3 semaines à vivre et que vous ne voulez pas le faire, c'est votre droit le plus complet. Mais le fait d'interdire à quiconque de le faire en fonction de vos convictions religieuses personnelles, ça n'est pas tout à fait la conception de la démocratie. C'est une loi de liberté qui laisse chacun faire son choix et non pas un choix qui soit totalement libre. Cette loi est extrêmement contrainte. Vous avez 5 conditions absolues. Il faut être majeur, il faut être français, il faut être en phase terminale d'une maladie grave et incurable, c'est-à-dire qu'il n'y ait plus aucune chance de guérison, qu'il soit attesté que vous ayez des souffrances psychologiques et physiques qui sont, à vos yeux, absolument insupportables, et il faut que vous ayez exprimé le souhait de vouloir mettre fin à vos jours pour les semaines qui vous restent à vivre, qu'il y ait un collège de médecins extérieur à votre prise en charge qui se soit déterminé sur votre cas, sur votre dossier, puis votre médecin qui le confirme, puis que vous reconfirmiez la décision plusieurs jours après. Donc ça ne peut pas se faire de manière totalement improvisée. Évidemment, pour les personnes handicapées, c'est totalement exclu. Pour les personnes dépressives, pour les personnes... Voilà, c'est vraiment dans des cas extrêmement précis, encadrés, et il me semble que nous sommes arrivés, après des semaines, des mois, des années de débats, à ce qu'on appelle un équilibre sur ce texte, entre la liberté qu'on veut accorder à celles et ceux qui veulent utiliser ce droit, et en même temps les garde-fous absolument nécessaires qu'il faut mettre dans le texte.
0: Alors, équilibre, je ne sais pas, parce qu'il y a beaucoup de détracteurs et politiques, mais aussi beaucoup de soignants qui écrivent, qui se révoltent et qui disent non, ce texte est une rupture civilisationnelle, c'est grave.
1: Je ne partage pas, ce point de vue. Le fait que eux personnellement ne souhaitent pas, alors qu'ils ont fait des études pour soigner, faire un geste pour donner la mort, je peux l'entendre. Il y a d'ailleurs une clause de conscience pour l'ensemble des professionnels de santé. S'ils ne souhaitent pas effectivement effectuer le geste, ils ne le feront pas. Je rappelle que le principe de la loi, c'est que personne n'attribue la substance. C'est la personne elle-même qui l'utilise. C'est uniquement en cas d'exception absolue, à savoir que la personne a donné son accord, que durant les 15 jours que le collège de médecins extérieurs donne son avis, au moment où effectivement ce droit est effectivement ouvert, là la personne physiquement ne peut plus le faire, manifeste toujours son consentement, mais ne peut plus physiquement faire le geste. À ce moment-là, un soignant peut le faire sur la base du volontariat et il peut exercer sa clause de conscience. Donc encore une fois, très franchement, je considère que le texte est extrêmement restreint et moi très franchement, la plupart des arguments contre le texte utilisent des arguments qui ne sont pas dans le texte, en disant mais on va tuer des trisomiques, c'est pas vrai, c'est pas utilisé dans le texte, on va pouvoir tuer des dépressifs, c'est pas vrai, c'est pas dans le texte, on va pouvoir faire ça en 3 jours et si on change d'avis, c'est pas vrai, il y a un délai de rétractation qui est vraiment raisonnable. Donc moi très franchement, la plupart des oppositions s'appuient sur des fantasmes qui ne sont pas dans le texte.
0: En voici un autre d'argument. Écoutez, Dominique Régnier, directeur général de la Fondation pour l'innovation politique, il était l'invité d'Europe 1 ce matin, et selon lui, le débat sur l'aide à mourir cache aussi une question budgétaire.
2: La sécurité sociale est en déficit de 23 milliards. C'est aussi une réponse à ce problème-là. C'est évident, je ne dis pas que c'est fait pour cela, oui. Mais c'est évident que nous n'avons plus d'argent, nous sommes mal débrouillés, il n'y a plus d'argent pour s'occuper des personnes très malades, des personnes très âgées.
3: Mais vous pensez que la logique économique, c'est le ressort caché de la promotion?
2: C'est un des ressorts, c'est évident. 1 milliard 700 millions d'euros par an avons-nous pu évaluer à la Fondapol grâce au travail d'Yves-Marie Doublé et de Pascal Favre.
3: D'économies réalisées sur la fin de vie grâce à cette réforme.
2: Grâce à des euthanasies. C'est trop tentant et il est impossible de ne pas y penser.
0: Alors évidemment, cet argument, si c'est le cas, ce serait absolument scandaleux.
1: Je le trouve parfaitement cynique et malhonnête comme argument. Il se trouve qu'en parallèle de la loi fin de vie, vous avez une loi qui est établie pour développer les soins palliatifs dans tout le pays. D'ailleurs, c'était la même loi, la loi sur la fin de vie et les soins palliatifs. Elle était séparée, permettant à des députés de voter pour le développement des soins palliatifs et contre la fin de vie s'ils le souhaitaient. Et donc, il y a bien énormément d'argent qui est mis sur la table et qui est envisagé au moment du dépôt de cette loi-là. Parce que l'idée, c'est de développer très largement les soins palliatifs. L'aide à mourir, et j'entends monsieur parler de vieillesse, mais de dire oui, c'est un moyen de se débarrasser de nos malades ou de nos vieux. Mais la vieillesse n'est absolument pas un critère dans l'âge. Donc vous voyez, une fois encore, c'est beaucoup trop tentant pour les opposants de faire dire au texte qu'il ne dit pas. Même si vous avez 103 ans et que vous êtes handicapé, que vous ne pouvez plus bouger, eh bien c'est pas un critère pour utiliser cette loi fin de vie. Il faut que vous ayez une maladie grave et incurable en phase terminale.
0: Mais est-ce qu'il y a pas une pression sociale, on va dire, qui, avec par ce biais-là et par cette loi, va s'exercer?
1: Non. Écoutez, il n'y a aucune pression sociale. C'est votre propre existence. Est-ce que vous pensez à l'équilibre du budget de la sécurité sociale quand vous avez vos derniers jours à vivre en disant « Là, quand même, effectivement, je vais faire un petit effort pour la nation et puis je vais mettre fin à mes jours comme ça. Je vais faire quelques milliers d'économies à la sécurité sociale. » Franchement, utiliser cet argument, ce n'est pas sérieux.
0: Allez, on change de sujet. Raphaël Glucksmann, probable candidat à la présidentielle, s'est donné quelques mois pour réfléchir, veut relancer l'idée des colonies de vacances en mettant en place un passeport qui permettra à chaque enfant de connaître l'expérience d'un séjour collectif et de la mixité sociale. Qu'en pensez-vous? Bonne ou mauvaise idée?
1: C'est une excellente idée. Vous savez, les classes vertes, c'est classes de découverte de nature qu'il y a parfois en CM2, ben en fait, ça dépend de la municipalité. Moi, j'ai dans ma circonscription des maires qui financent et les enfants partent, d'autres qui financent pas et les enfants ne partent pas. Vous avez une bonne partie des enfants de ce pays qui ne partent jamais en vacances, qui n'ont jamais découvert autre chose que leur commune, voire que leur quartier. Et je considère que le fait de découvrir la richesse des paysages de notre pays, le fait de faire en sorte que les gens se rencontrent et se mélangent, vous savez... Moi qui suis un républicain de gauche, j'ai tendance à considérer que le vote d'extrême droite et son niveau est un signe du mal-être de ce pays. Plus vous avez de mixité dans une ville, moins ça vote extrême droite. Moins vous avez d'étrangers dans une ville, plus ça vote extrême droite. Donc on pourrait penser qu'à Saint-Denis, on est envahi d'étrangers, il n'y a plus de place, et bien là on vote... Non, c'est l'inverse. Et à l'inverse, dans la Creuse, dans un village où il n'y a jamais eu un étranger qui a mis les pieds depuis 30 ans, ça votait extrême droite à 70%. Ça veut bien dire que le fait de rencontrer l'autre, de lui reconnaître son humanité, que dire qu'avant d'être un musulman, personne d'origine malienne ou que sais-je, bah c'est d'abord un être humain qui a aussi une famille, qui a aussi des enfants, qui travaille pour payer ses factures et avec qui on peut échanger autour d'un café, d'un repas ou d'une colonie de vacances. Et bien pour moi, ça devrait être un objectif en tant que tel. Et le fait d'obliger à des colonies de vacances qui fait de la mixité dans ce pays, qui fait que les gens entre la ville et la campagne, qui se regardent bizarrement, et bah, se rencontrent, échangent, vivent des expériences ensemble, le fait que ce soit un service et une politique publique dans ce pays pour renforcer l'unité de la nation, bah, je pense que c'est une très bonne chose.
0: Il y a des convergences entre le PS et Place Publique. Est-ce que Raphaël Glucksmann sera le candidat du PS?
1: Ce que je peux vous garantir, c'est que Place Publique et le PS auront le même candidat à la présidentielle. Est-ce que c'est nous qui serons derrière Raphaël Glucksmann ou est-ce que c'est lui qui sera derrière notre candidat? On le saura l'automne prochain, mais ce qui est certain, c'est qu'il n'y aura pas deux candidats à la présidentielle pour Place Publique et le PS.
0: Merci beaucoup, Romain Eskenazi. Je rappelle que vous êtes porte-parole du PS et député du Val d'Oise. Pour continuer votre après-midi sur Europe 1, c'est Romain Desarbres et Marie-Estelle Dupont. Et si on en parlait, c'est leur émission. Moi, je vous dis à demain dès 13h. Merci Géraldine.
4: Merci Clélie, c'était Clélie Mathias sur Europe 1. 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
15: Europe 1, il est 15h. C'est l'heure du flash, les toutes dernières informations avec vous, Émilie Dez. Bonjour Émilie.
4: Bonjour Romain, bonjour à tous. Trois semaines après la mort de Liana, le rapport de l'inspection générale de la justice et de la gendarmerie établit une vérité d'une extrême gravité. La chaîne de protection a failli en raison d'une succession d'erreurs, de négligences, d'inactions et de mauvaises décisions, assure Sébastien Lecornu. Des défaillances qui ont entravé l'enquête sur Jérôme Barella, la petite Rosa d'y avoir subi une cinquantaine de viols. Mais la plainte déposée en août 2025 n'a pas été traitée comme une procédure prioritaire, a notamment déclaré le chef de l'inspection générale de la justice. Notez que 134 personnes ont été placées en détention provisoire à la suite du réexamen des 70 000 plaintes pour violences sexuelles sur mineurs, annonce le gouvernement. La France étouffe. 49 départements sont en alerte rouge canicule. Près de 35 millions de Français sont concernés. Et la ministre de la Santé prévient, nous n'avons pas de certitude sur le jour où les températures vont baisser. Une vague de chaleur durable et intense. Trois personnes âgées sont mortes à leur domicile hier en Gironde en raison des fortes chaleurs. Au moins 13 personnes sont mortes noyées hier, selon un porte-parole de la sécurité civile. La chaleur qui perturbe le quotidien. 845 écoles et collèges sont fermés aujourd'hui. 1800 autres ont aménagé leurs horaires. Côté transport, la SNCF supprime depuis jeudi dernier plusieurs trains intercités par crainte de panne de climatisation. Le ministre précise que les problèmes de climatisation seront résolus à partir de l'été 2027 grâce à l'arrivée de matériel neuf. Un train sur 10 est supprimé en Île-de-France. La présidente de la région Île-de-France recommande aux voyageurs de ne pas se déplacer et de privilégier le télétravail. La délégation iranienne est rentrée à Téhéran après 18 heures d'intenses discussions en Suisse. Iraniens et Américains se sont entendus sur des mécanismes qui visent à faire cesser les affrontements au Liban et à sécuriser le détroit d'Ormuz. Des progrès encourageants. Les délégations iraniennes et américaines veulent parvenir à un accord définitif dans un délai de 60 jours. Le Premier ministre britannique Keir Starmer a démissionné. Il restera en poste jusqu'à la désignation de son successeur. Keir Starmer était poussé à quitter le pouvoir depuis la victoire de son rival Andy Burnham lors d'une législative partielle la semaine dernière. Le projet de loi Riposte, examiné aujourd'hui par la commission des lois de l'Assemblée, un texte qui vise à lutter contre les free parties, les rodéos motorisés ou contre les ravages du protoxyde d'azote. La gauche dénonce une logique répressive. Le ministre de l'Intérieur l'Intérieur défend, lui, un choc d'autorité et d'efficacité face aux troubles à l'ordre public. Laurent Nunez qui sera auditionné par les députés à 16h. Et puis la Coupe du Monde de football, l'équipe de France affronte l'Irak ce soir à 23h, leur deuxième match de poule. En cas de victoire, les Bleus seront qualifiés pour les 16e de finale.
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4: Il est 15h03 sur Europe 1 et si on en parlait, c'est maintenant.
15: Émilie Dez, merci beaucoup Émilie, on vous retrouve dans une demi-heure à 15h30. À tout à l'heure.
4: À tout à l'heure.
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15: Bonjour à tous, bienvenue sur Europe 1 pour Et si on en parlait avec Marie-Estelle Dupont. Bonjour Marie-Estelle.
18: Bonjour Romain.
15: Votre regard de psychologue clinicienne sur l'actualité à retrouver chaque jour entre 15h et 16h et en podcast sur l'application Europe 1. Vous pouvez d'ailleurs d'ores et déjà nous appeler au 01 80 20 39 21. Amandine et Romane sont là pour prendre tous vos appels. Aujourd'hui, au lendemain de la fête des pères, Marie-Estelle Dupont, vous vouliez nous parler de la relation entre les pères et leurs filles.
18: Oui, papa. Ces deux lettres répétées recouvrent probablement une des réalités les plus sensibles de notre humanité. Le premier mot souvent prononcé par un enfant avant maman. Papa, c'est l'autre nom du lien. Dans ces deux lettres réside une surabondance d'espoir. L'espoir d'être aimé, l'espoir d'être considéré, l'espoir d'être protégé. Je dînais l'autre jour avec une amie et par la fenêtre du restaurant, une scène attira notre attention. Une petite fille sur les épaules de son père, ses chaussures blanches ballantes contre sa chemise. Un instant, je me suis projetée dans cet enfant, avec cette sensation d'être invulnérable, au-dessus de la mêlée, à l'abri des coups de l'existence, dans cette confiance à laquelle ils s'abandonnaient tous les deux, lui offrant sa tendresse et sa force, elle offrant sa confiance et sa fragilité d'enfant. Comme maman, c'est un titre qui se mérite, papa. C'est le nom de ceux qui ont au moins essayé, car pour certains, papa, c'est celui qui a trahi, abandonné, disparu, humilié, frappé, violé. Mais eux, ce ne sont pas des papas. Tout juste des géniteurs. Être père n'est pas un droit, c'est une responsabilité. Je me rappelle, petite, regarder le mien, entrer dans son costume gris-souris, cravate impeccable et cigarette aux lèvres, se changer en 25 secondes et monter sur un escabeau pour manipuler un transfo en me racontant la généalogie des rois de France. Et quand je lui demandais si vraiment Marie Leszinska avait été heureuse avec Louis XV, il me disait « Mais cesse donc de te poser toutes ces questions. » Je lui ai, sur ce point, absolument désobéi. Même le titre de mon émission sur Europe 1 est une question. Alors cette émission, elle est pour vous, les papas, les jeunes papas, les vieux papas, et bien sûr les papas abandonnés ou isolés, parce qu'au cas où vous en douteriez parfois dans la furie du monde, on vous aime, les vrais papas.
15: Magnifique, merci pour ce bel...
18: Il faut le rappeler édito. Quand même.
15: Bah oui, évidemment.
18: Les relations sont tellement difficiles entre les hommes et les femmes aujourd'hui. Il faut rappeler aux vrais papas qu'on a besoin d'eux et qu'on les aime.
15: Et on a une heure pour parler des papas, des pères. Vous vous demandiez vraiment, quand vous étiez ado ou jeune fille, si Marie Leszinska avait été heureuse avec Louis XV?
18: Bah, dès qu'on me racontait quelque chose, je me posais 15 questions. Donc,
15: ah oui.
18: voilà, je crois que parfois ça fatiguait parfois un peu mon père que je me pose tout le temps des questions, mais ça s'est plutôt aggravé en vieillissant. Donc maintenant, il s'est fait une raison.
15: Bon. C'était la fête des pères hier, évidemment. Vous vouliez qu'on parle aujourd'hui, Marie-Estelle, de ce lien, car on a beaucoup parlé des mères récemment, et notamment du lien père-fille, puisqu'on consacrera une autre émission au lien père-fils.
18: Oui, on a beaucoup parlé de la maternité, évidemment, avec les débats autour de la natalité, et puis les liens mère-bébé, les liens d'attachement, et je crois que c'est très, très important d'explorer aussi ce lien père-fille et père-fils qui sont différents, qui ont des dénominateurs communs, mais qui sont quand même très différents dans la construction de l'identité, et je crois que le rôle du père dans la construction de la future femme, il est évidemment essentiel. Depuis 40 ans, il y a eu à la fois un phénomène de raréfaction du père par l'augmentation des familles monoparentales, des divorces, etc. Et puis donc tout simplement des pères inexistants et absents. Mais il y a eu aussi un autre phénomène en même temps, parce que d'un côté il y a eu une raréfaction, d'un autre côté aujourd'hui on assiste à des pères, les pères qui jouent vraiment le rôle de papa n'ont jamais été aussi présents physiquement, aussi investis dès le plus jeune âge de l'enfant. Et j'entends chez ces jeunes pères beaucoup de questions que peut-être ne se posaient pas les pères d'il y a une ou deux générations, quand on n'avait pas tout déconstruit. C'est des papas qui ont envie de bien faire, qui veulent pas répéter un schéma qui leur convient pas, et en même temps qui trouvent pas leur repère, hein, père et repère, d'ailleurs on entend la résonance entre ces deux mots, qui trouvent pas trop leur repère dans un monde qui a plein d'injonctions paradoxales. On est dans un monde qui, sur les formulaires administratifs, ne parle plus de père et de mère. Il parle de parent 1 et parent 2. Pour ne vexer personne, pour autant, il y a des fonctions qui ne sont pas exactement les mêmes. Père et mère, c'est un amour commun, un socle commun, mais c'est quand même deux jambes différentes et chaque jambe a sa spécificité pour l'enfant. Donc je crois que c'est très important pour les pères qu'on leur reconnaisse aussi la valeur de ce questionnement dans lequel ils sont aujourd'hui, de leurs fonctions, parce qu'on est dans un monde où tout est indifférencié. Comme on veut discriminer personne, ben finalement on est un peu rendu à une grande flaque où tout est interchangeable, les générations, les sexes, les rôles, les places, et je crois que ça les aide pas, cette confusion. Or ils sont pas interchangeables, et peut-être que le grand nombre de burn-out maternel, le grand épuisement des femmes aujourd'hui, il vient justement du fait qu'on a beaucoup cassé cette fonction paternelle qui est avant tout une fonction protectrice, ouais, en réalité, et protectrice du lien aussi, mais protectrice du psychisme de l'enfant. Parce que dans son rôle de tiers séparateur, le père est aussi celui qui dit à l'enfant « tu peux te décoller de ta mère, tu peux t'élancer dans la vie ». Je parle sur le plan symbolique, évidemment, on peut très bien assurer ce rôle en étant divorcé et on peut très mal l'assurer en étant à demeure. Je parle des fonctions symboliques, mais je crois que c'est important de penser aussi le symbolique, de pas penser uniquement le rôle du père sous un angle logistique, comptable. Alors c'est très bien que les hommes aient guéri de leur phobie du lave-linge, mais je veux dire, c'est pas ça qui aide véritablement l'enfant. C'est que les rôles soient bien identifiés, qu'ils sachent aussi que maman n'a pas réponse à tout, papa n'a pas réponse à tout, ses rôles sont différents, et dans certains cas, je me tourne peut-être plus facilement vers l'un que vers l'autre. Et dans la construction de l'identité de la future femme, évidemment que le père est absolument essentiel, et que bah, une mère n'a pas toutes les clés, un père n'a pas toutes les clés, et on a besoin des deux.
15: Vous êtes psychologue clinicienne, tout ce que vous nous dites là, et notamment le fait qu'on nous répète que le père et la mère sont interchangeables, c'est ce que vous observez ?
18: Bah, ce que j'observe, c'est que on n'a pas su sortir de la séquence de la recherche d'égalité. L'égalité des droits, évidemment qu'elle est très importante. Heureusement qu'on vit pas dans un pays où les femmes peuvent pas aller à l'université, avoir un toit au-dessus de leur tête sans dépendre d'un homme potentiellement violent. Il n'est pas question de revenir là-dessus. Le problème, c'est quand on place tout sous le prisme de l'égalité, on met de côté un élément qui est essentiel pour la santé psychique collective et individuelle, qui est la complémentarité. Et que je crois que on se rend compte que ces hommes qui sont aujourd'hui beaucoup plus investis affectivement, beaucoup plus présents physiquement, ont parfois du mal à se situer, parce que très vite ils se sentent perdus. On parle de mansplaining, mis de côté, suspect d'être trop autoritaire. Et en fait, c'est très malsain, parce que évidemment qu'une femme avec un enfant, elle a besoin d'un soutien, et ce soutien, bah, en réalité, il faut qu'il soit vertical, il faut qu'il tienne, il faut que ce soit comme les murs de la maison, quoi. Si c'est pas solide, ça se casse la figure. Et le père, il peut aussi représenter ce rempart. Je pense que d'ailleurs, aujourd'hui, les pères, on le voit bien avec le scandale du périscolaire, ils ont besoin de faire fond à nouveau sur cette force masculine protectrice pour se positionner et dire maintenant ça suffit. On paye pas des impôts pour confier nos enfants à n'importe qui. Ils ont besoin de porter cette voix protectrice, mais pour autant, il faut qu'on leur autorise de le faire. Il faut qu'on les encourage à le faire. Et j'ai beaucoup d'hommes qui me disent, moi, j'ose plus prendre la parole, j'ose plus dire ce que je pense, parce qu'il y a un mansplaining général. Alors, bah, faut pas qu'ils se victimisent, faut y aller quand même, faut s'en foutre des commentaires. Mais c'est vrai qu'il y a une atmosphère d'époque où parfois il y a une suspicion, parce que finalement, je crois que le grand problème, si les prédateurs prennent le devant de la scène, c'est que précisément, on a peut-être un peu trop bâillonné ceux qui voulaient protéger. Or, face aux prédateurs, on a besoin de protecteurs. Je crois que quand on fait sauter tous les interdits structurants, toutes ces fonctions symboliques, en fait, de verticalité, ça se voit d'ailleurs à l'école. Les enseignants sont devenus un peu des animateurs de garderie. On veut plus sanctionner, etc. On prive les pères d'un certain nombre d'outils. Ça veut pas dire la force, ça veut pas dire le châtiment corporel, ça veut pas dire l'humiliation. Ça veut dire, à un moment donné, je repose la limite. Stop. Et cet interdit-là, s'il saute dans la famille, il saute dans toute la société.
15: Mais Marie-Estelle Dupont, vous diriez que ce problème de place et de rôle du père explique de nombreuses séparations avec enfants en bas âge. Il y a un lien que vous feriez ?
18: Bah d'abord, je pense que quand on prive le père de parole, quand on le prive symboliquement de ses outils, de cette transmission, de l'interdit, encore une fois, l'interdit, c'est ce qui est dit entre, donc c'est ce qui préserve le lien. Je dirais même que l'interdit, c'est le contraire de la coercition. C'est ce qui impose le respect. On met les femmes en position d'être toute puissante, et être toute puissante, c'est être toute impuissante, c'est être épuisée. Parce que si elles doivent porter seules la charge logistique, la charge émotionnelle, la charge financière, la charge morale, la charge éducative, c'est trop. Et ça prive l'enfant d'un deuxième appui, ça prive aussi la femme d'un répit, d'une épaule. Et donc, évidemment, ça fait exploser les couples. Parce que tant qu'on est deux, ça va. Mais si la femme doit pouvoir être sur tous les fronts à la fois au moment où l'enfant arrive, elle est épuisée. Si elle est épuisée, elle ne peut plus être femme. Si elle ne peut plus être femme, le couple en souffre et donc le couple explose. Et il y a quand même une augmentation très importante des séparations quand l'enfant est en bas âge. Ce qui veut bien dire qu'on a du mal aujourd'hui, un des défis psychologiques aujourd'hui, ça ne veut pas dire que les défis d'avant n'avaient pas de valeur, mais le défi aujourd'hui, c'est comment on passe de 2 à 3. Comment on fait en sorte que le couple survive à l'arrivée de l'enfant, alors même qu'il est la source de cet enfant? Eh ben, pour ça, il faut que les places soient bien définies. Il faut que les fonctions soient bien définies. Et donc aussi, il faut qu'on autorise les couples à avoir ce dialogue éminemment intime où, en fonction de leur histoire, de leur personnalité, de leurs talents, de leurs angoisses individuelles, le couple va trouver son équilibre. On peut pas imposer un modèle de l'extérieur qui conviendra à tout le monde. On voit bien que ça ne fonctionne pas. Et je pense que pour que la mère transmette, parce qu'on va parler des relations père-fille, je pense que pour que la mère, elle puisse transmettre un féminin apaisé à sa fille, un féminin heureux, un féminin qui n'est pas dans le ressentiment, elle a sa part de travail psychique à réaliser par rapport à ses déceptions, bien sûr. Mais il faut aussi que le père soit là pour transmettre un espoir que les hommes bien et forts existent. Bien et forts, c'est-à-dire ni fort pervers prédateur, ni bien, mais paillasson à la maison qui s'écrase complètement émasculé, parce que ça, c'est pas rassurant non plus, c'est très anxiogène, ça va faire des filles hyper autonomes, hyper indépendantes, qui penseront qu'elles peuvent jamais s'appuyer sur du masculin. Oui. Donc je crois que le père, il donne aussi cet espoir et cet horizon à la fille, qu'il y a des hommes bien sur qui tu peux compter, ni écrasé et faible, ni tout puissant. Et puis, le deuxième espoir que donne un père qui fait le job et qui est solide et qui tient la route à sa fille, c'est « quoi qu'il t'arrive, ma fille, dans ta vie de femme amoureuse, tu me trouveras sur ton chemin si tu es en difficulté. »
15: Ça, c'est important pour sécuriser la petite fille. Marie-Estelle Dupont, sur le rôle du père dans la construction de la fille, on va y venir, mais j'avais une question avant de démarrer vraiment le thème. Mais est-ce que vous diriez que les pères sont plus heureux aujourd'hui qu'avant, ou pas ?
18: Non, ils ne sont pas plus heureux parce que... Il y a quand même les outils de la psychologie qui font qu'on s'autorise à trier le bon grain de l'ivraie et à dire il y a des choses que je retiens, puis il y a des choses que je veux pas garder dans l'éducation d'avant, ou peut-être que mes parents avaient pas réfléchi à leur héritage. Moi, je vais ouvrir un peu l'héritage avant de l'accepter comme ça, et je vais me demander ce que je veux reprendre de mon père, ce que je veux pas reprendre. Par exemple, de mon père, certains hommes disent, je ne veux pas reprendre le fait qu'il ne voyait ses enfants que le dimanche. Voilà, je veux être beaucoup plus présent, je veux être beaucoup plus impliqué. Ça, c'est super. Ce qui est difficile pour eux, c'est de se trouver des modèles identificatoires qui fonctionnent vraiment. Parce que finalement, ce que je trouve un petit peu hypocrite dans notre modèle de société, c'est qu'on demande aussi, on le voit bien avec le débat sur le congé parental, on demande quand même au papa de compenser une défaillance du système dans sa globalité. C'est-à-dire que c'est bien que les papas soient plus là auprès de la maman quand un bébé arrive. Mais c'est pas au père tout seul qui a déjà ses propres défis, notamment économiques, parce que c'est très dur aujourd'hui de faire vivre une famille avec un seul salaire. Si sa femme s'arrête de travailler pour élever les enfants, il va pas pouvoir tout compenser dans le système, voyez. Et on est dans un système qui a tellement axé les choses sur l'individu n'est qu'un consommateur contribuable. Donc finalement, c'est un agent statistique. En abrasant ses fonctions symboliques du père, de celui qui transmet, etc., que du coup, on demande au père d'être là pour pas que les mères soient épuisées, mais le père, il peut pas tout faire non plus, en fait. C'est au village d'être là. C'est-à-dire que c'est aussi au lien dans la cité, au lien de voisinage, au lien de coopération, au lien intergénérationnel, d'entourer une femme qui met un enfant au monde. Le père, il peut pas non plus être au four et au moulin. Et je trouve que ce qui est assez hypocrite dans le débat, c'est qu'on dit au père, fais ci, fais ça, sois plus là, etc. Mais d'abord, il y a des pères qui veulent prendre leur congé paternité, puis qui se font un peu punir par l'entreprise. Donc, on voit bien aussi qu'il y a un double discours entre ce sur quoi l'État communique et puis après ce qui se passe dans la réalité. Mais surtout, l'homme, il va pas pouvoir compenser le fait que le maillage social, le tissu social, la place des grands-parents, les liens dans la cité, ont été très abîmés dans la modernité qui met toujours l'accent sur l'individu et jamais sur le lien. Mais résultat, quand on est dans des moments de grande dépendance dans sa vie, des moments de fragilité, des moments où on accueille un petit être qui nous rend à nouveau dépendants des autres, et ben finalement, les couples sont très isolés. Comme les couples sont très isolés, ben ils explosent.
15: Le rôle du père dans la construction de la petite fille. On parle des relations père-fille cet après-midi au lendemain de la fête des pères. J'espère que vous n'avez pas oublié de souhaiter une bonne fête à vos pères, vous tous. C'est quoi le rôle du père dans la construction de la petite fille? Qu'est-ce que vous pourriez en dire, Marie-Estelle Dupont?
18: Le père et la mère sont évidemment les racines et ils ont un rôle commun, mais la particularité c'est que pour la petite fille, le père va être à la fois le premier modèle d'un amour sain, comment je suis regardée en tant que fille d'une manière saine. Et donc évidemment si le père est absent, si le père n'est pas là, ce regard va être cherché toute la vie dans le regard d'autres hommes, avec une grande fragilité, un grand besoin d'être reconnu et validé par d'autres hommes et beaucoup de doutes sur sa valeur, et en même temps le premier modèle de comment un homme traite une femme. Donc évidemment si elle voit son père qui traite sa mère avec respect, elle part avec une immunité de un vrai bonhomme. C'est comme ça que ça se conduit avec une femme. Et donc, elle va aussi être immunisée, c'est-à-dire qu'elle aura ce fond psychique qui lui permettra de repérer quand il y a un manque de respect, quand il y a quelque chose qui n'est pas ajusté. Donc, c'est à la fois le premier amour, amour sain, évidemment, et en même temps, le premier modèle de la relation à la femme dans ce qu'elle lit entre ses parents. C'est pour ça que si les relations sont très, très, très conflictuelles, c'est extrêmement compliqué pour la petite fille qui, quoi qu'elle en dise, se sent forcément triangulée dans cette violence du couple.
15: Ouais. C'est une attitude innée de la part du père que d'être protecteur mais pas séducteur, ou ça s'apprend? En clair, est-ce que ça s'apprend d'être père aujourd'hui? Enfin, aujourd'hui et avant d'ailleurs.
18: Je pense que nos enfants nous apprennent le métier de parent, oui, bien sûr. C'est que des travaux pratiques, en fait. On a des théories, puis un jour, on a des enfants. Mais c'est vrai que ce positionnement sain, je crois qu'il y a quelque chose d'inné. C'est-à-dire qu'on sent chez nos amies femmes, on sent chez nos patientes, quand elles ont eu un père qui n'arrivait pas à avoir ce regard à la fois sain de « je te valide dans ta féminité », ça, c'est pour t'autoriser à aller vers d'autres hommes et qui, au contraire, ont un regard très séducteur, très possessif, qui n'est pas du tout ajusté et qui, au contraire, va bloquer la fille dans son cheminement de femme parce qu'elle va avoir peur, si elle devient féminine et séduisante, de séduire son père. Et donc, elle se sentirait coupable de cette séduction sans voir que c'est son père qui est qui crée un climat incestuel et pas du tout elle, évidemment. Mais donc, c'est très important que le regard du père... Il y a un « tu es magnifique, ma chérie, vas-y, sors, tu es la plus belle dans ta robe pour ce dîner de classe, qui est sain et qui est porteur. » Et puis, il y a un regard qui n'est pas ajusté, qui est intrusif et qui, au contraire, va faire sentir un grand malaise à la fille qui, du coup, va s'interdire de devenir féminine pour d'autres hommes parce qu'elle va sentir qu'elle séduit son père. Elle ne doit évidemment jamais sentir qu'elle séduit son père. Elle le séduit au sens où il est émerveillé devant elle parce que c'est la 8e merveille du monde. Mais c'est la 8e merveille du monde parce que c'est le fruit d'un amour qui l'a précédé, évidemment. Et donc, le père a vraiment ce rôle d'un amour sain qui lui permet de le quitter et pas du tout de « tu m'appartiens », en fait. C'est tout l'équilibre subtil. Mais je pense que les pères sains le font assez naturellement, oui, bien sûr.
15: Et heureusement, c'est la majorité des cas. On peut le dire sans se tromper.
18: Et heureusement, je pense que c'est la majorité des cas. Moi, j'ai forcément un biais, puisque en consultation, je reçois des gens qui ont des grandes blessures dans leur lien d'attachement. Mais oui, je pense que c'est la majorité des cas, oui.
15: Si les parents se séparent ou sont en conflit, que se passe-t-il?
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18: Alors, si les parents se séparent ou qu'ils sont en conflit, encore une fois, ce qui est très important, c'est que le père continue de jouer son rôle de père, qui est de bien nommer les places et de ne pas rentrer dans une confusion. C'est-à-dire que le problème de la séparation des parents, c'est toujours les alliances perverses où il y a un parent qui s'allie avec un enfant et un autre enfant qui s'allie avec l'autre parent. Vous voyez ce que je veux dire ? Et donc, ce qui est très important pour la petite fille, si ses parents sont en conflit ou que ses parents viennent à se séparer, c'est qu'elle sente que la colère que son père peut ressentir en tant que mari vis-à-vis de sa femme ou les difficultés qu'il ressent avec sa femme ne retentissent pas sur elle, ne lui retombent pas dessus et qu'elles ne sont pas mises dans le même sac. C'est-à-dire qu'il ne faut pas qu'il y ait de confusion entre la mère et la fille. Je peux être mal avec ta mère en ce moment, je ne vous mets pas dans le même sac, je ne vous confonds pas. Tu es l'enfant, c'est ma femme, tu es ma fille, ses rôles et ses places ne sont pas interchangeables. D'ailleurs, potentiellement, je peux me séparer de ta mère, je ne peux pas me séparer de toi, parce qu'on ne change pas d'enfant, même si un jour, les malheurs de la vie font que peut-être on va changer de conjoint. En revanche, voilà, ce qui pourrait être dévastateur, c'est que la fille ait l'impression d'être punie, d'être mise dans le même sac, et que le père, finalement, dans son dépit, dans son chagrin, dans sa colère, dans sa déception, met la mère et la fille dans le même panier et que finalement elle est privée de l'amour et de l'expression de l'amour de son père en raison de cette séparation. Et je pense qu'aujourd'hui les papas font très attention à ça dans l'ensemble.
15: Qu'est-ce qui ferait que le père mette la mère et la fille, ou les filles d'ailleurs, dans le même sac lors d'une séparation?
18: Alors souvent des situations d'emprise où justement peut-être l'un des deux a, peut-être la mère aurait essayé de remonter la fille contre le père et le père épuisé en fait finit par lâcher. Ça c'est une première possibilité. Une deuxième possibilité, c'est que finalement le père n'ait pas assez travaillé sur son rapport au féminin et qu'il fasse une généralité, ouais, et qu'il associe les difficultés qu'il a avec sa femme, qu'il en fasse une généralisation abusive en disant de toute façon avec les femmes ça se passe toujours mal, donc ma fille en grandissant va être une femme, donc ça va mal se passer. Et je crois que là c'est très important que l'homme arrive, enfin le père arrive vis-à-vis de sa fille à défusionner les places et à rester en position de père, même s'il est en train de perdre son statut de mari. Vous voyez ce que je veux dire ?
15: Oui,
18: c'est deux rôles qui ne peuvent pas être confondus.
15: La relation entre le père et la fille, on en parle cet après-midi sur Europe 1 dans Et si on en parlait avec Marie-Estelle Dupont. Restez bien avec nous, on fait une petite pause et on se retrouve juste après. On va parler de l'adolescence, on va parler du moment où la fille cherche un compagnon, voilà. Est-ce qu'elle, quand elle idéalise le père, est-ce qu'elle cherche un compagnon qui ressemble au papa ou alors tout le contraire? On va en parler avec Marie-Estelle Dupont dans un instant. À tout de suite, restez bien avec nous sur Europe 1, évidemment.
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15: Europe 1, il est 15h27 et si on en parlait avec Marie-Estelle Dupont, 01 80 20 39 21, appel non surtaxé. Si vous voulez passer à l'antenne et échanger avec Marie-Estelle Dupont, aujourd'hui on parle des relations entre les pères et leurs filles. Restez bien avec nous, à tout de suite sur Europe 1.
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15: Il est 15h30, les dernières informations avec Émilie Dez.
4: Comment expliquer que Jérôme Barella n'ait jamais été inquiété alors qu'il était visé par plusieurs plaintes pour viol 3 semaines après la mort de la petite Liana ? L'inspection générale de la justice et de la gendarmerie a remis son rapport ce matin à Sébastien Lecornu, un rapport qui établit une vérité d'une extrême gravité. La chaîne de protection a failli en raison d'une succession d'erreurs, de négligences, d'inactions et de mauvaises décisions, assure le Premier ministre. La petite Rosa dit avoir subi une cinquantaine de viols, mais la plainte déposée en août 2025 n'a pas été traitée comme une procédure prioritaire, révèle le chef de l'inspection générale de la justice. 90% des Français sont exposés à des chaleurs extrêmes et exceptionnelles. 49 départements sont en alerte rouge canicule, 40 en orange. Et cette vague de chaleur va durer. Nous n'avons pas de certitude sur le jour où les températures vont baisser, prévient la ministre de la Santé. 3 personnes âgées sont décédées à leur domicile hier en Gironde en raison des fortes chaleurs. Au moins 13 personnes sont mortes noyées hier, selon un porte-parole de la sécurité civile. La chaleur a poussé 1300
2: 450 écoles à fermer, vient d'annoncer le ministre de l'Éducation. Les horaires sont aménagés dans 4400 autres établissements. L'immense majorité des bacheliers passeront toutefois leurs oraux à l'horaire prévu. Côté transport, la SNCF supprime depuis jeudi dernier plusieurs trains intercités par crainte de panne de climatisation. La présidente de la région Île-de-France recommande aux voyageurs de ne pas se déplacer et de privilégier le télétravail. Le débat sur la fin de vie de retour à l'Assemblée. Les députés ont supprimé en commission deux mesures jugées irritantes par les opposants au texte. Le délit d'incitation et le délit d'entrave qui prévoit une peine de 2 ans de prison pour des personnes qui tenteraient d'empêcher l'exercice du droit à l'aide à mourir. Les pourparlers entre l'Iran et les États-Unis progressent. La délégation iranienne rentre à Téhéran après 18 heures d'intenses discussions en Suisse. L'Iran qui dit avoir eu une brève discussion sur le nucléaire avec les États-Unis. Les délégations iraniennes et américaines veulent parvenir à un accord définitif dans un délai de 60 jours. Et puis la Coupe du Monde de football avec le deuxième match de poule des Bleus. Ce soir, l'équipe de France affronte l'Irak à 23h. Les Bleus qui pourraient dès ce soir se qualifier pour les 16e de finale.
15: Émilie Dez, merci beaucoup Émilie. Il est 15h32 et on vous retrouve à 16h avec l'équipe de Pascal Pro. À tout à l'heure Émilie.
4: À tout à l'heure.
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15: Et si on en parlait avec Marie-Estelle Dupont tous les jours, entre 15h et 16h sur Europe 1 et tout l'été, hein, vous réécouterez les émissions toujours entre 15h et 16h sur Europe 1. On ne va pas se quitter. Aujourd'hui, on parle des relations entre le père et sa fille, entre les pères et leur fille. Alors, on a parlé du rôle du père dans la construction de la petite fille, Marie-Estelle Dupont. Là arrive l'adolescence. Que se passe-t-il à l'adolescence? Vous nous dites, le père ne sait plus comment se positionner, c'est ça? Ça chamboule tout?
8: Pas nécessairement, mais ouais. C'est vrai que c'est intéressant, parce que quand on écoute justement des papas très sains, c'est SINS qui s'investissent dans l'éducation de leur fille, ils disent mais waouh, en fait c'était facile quand elle était petite, parce que comme c'était une petite fille, il n'y avait pas de questions, elle venait, elle se mettait dans mes jambes, je lui faisais des câlins, je la portais sur mes épaules, etc. Puis à un moment donné, la puberté arrive, je sens que cette sexualisation de son corps, en fait, instaure évidemment une distance, parce que si elle ne l'instaurait pas, ce serait très grave. Et je sais pas comment gérer, parce que j'ai d'autant plus envie de la protéger que je sens que, voilà, les garçons vont rentrer dans sa vie et je voudrais pas qu'on lui fasse mal. Et en même temps, je sens que je dois aussi la protéger de mes inquiétudes, je dois la protéger de mes envies d'être trop intrusif, trop contrôlant. Donc je dois à la fois veiller et en même temps faire un petit pas de recul. Voilà, je dois. Avant, je me posais pas la question quand il fallait lui changer son maillot de bain en rentrant de la plage, etc. Ouais. Et là, je sens que il faut que je fasse très très attention à sa pudeur, à ses transformations, à ses complexes, à ses questionnements. Je les trouve très émouvants, ces papas qui s'interrogent là-dessus, en fait, parce que je pense que toutes les jeunes filles sont fragiles par rapport à leur image d'elles-mêmes, et qu'en fait, les paroles ou les absences de paroles aussi des hommes de la famille, ça peut peser lourd, ça peut créer des grands malentendus. Et donc les papas se posent des questions à l'adolescence. Comment je fais pour la mettre en garde contre les garçons sans lui donner l'impression que je pense que tous les garçons sont forcément des salauds, parce que j'ai quand même envie qu'elle se trouve un amoureux et qu'elle soit heureuse. Et ils en parlent et ils me confient que ça les inquiète et qu'ils essayent en fait de trouver le fil. Et c'est une question que peut-être on se posait pas avant. On se posait pas avant, soit parce que ça n'existait pas, soit parce qu'il y avait des sortes d'autoroutes de comportement et qu'on n'y réfléchissait pas. Et je crois que le père a aussi un grand rôle en tant que premier modèle d'homme pour sa fille, à lui apprendre le discernement, en fait, en lui montrant par l'exemple comment se conduit un homme valeureux, comment se conduit un homme bien, à la fois par son exemple et par les discussions qu'il peut avoir avec elle. C'est une manière de forger son discernement. Tu vois, c'est super beau de tomber amoureuse, mais en tout cas, tu peux pas négocier sur le respect, parce que s'il n'y a pas de respect, il n'y a pas de confiance. Et s'il n'y a pas de confiance, en fait, il n'y a pas d'amour. Il peut y avoir de l'attirance, mais il n'y a pas d'amour. Ne reste pas dans une relation qui te fait sentir insuffisante. Jamais, ne doute pas de ta valeur. Ça paraît idiot ce que je dis, mais une petite fille qui n'a jamais entendu son père lui formuler à quel point il croyait dans sa valeur, il avait confiance en elle, dans son féminin séduisant, mais aussi confiance dans son intelligence, dans son jugement, dans ses projets, dans ses intuitions, eh ben, c'est pas pareil. C'est-à-dire que peut-être qu'avec le même rêve et le même projet, la petite fille qui a senti que son père lui faisait confiance, elle va s'élancer dans la vie avec confiance, alors que la petite fille qui n'a jamais eu cette approbation, cette validation, elle va le faire, mais elle va le faire à la force du poignet, elle va le faire en ayant des doutes, elle va le faire en se sentant ridicule d'avoir des angoisses, mais en n'osant pas parler de ses angoisses. Et en fait, c'est très rassurant de pouvoir aller parler de ses angoisses à son père. Et donc, moi, j'invite vraiment les papas à dire à leur fille, mais fais-toi confiance, tu peux te faire confiance. De toute façon, si t'as un doute, je suis là, on peut réfléchir ensemble. Et évidemment, avec la maman, hein, mais là, je parle de la relation père-fille. Parce que, vraiment, une petite fille, au fond d'elle, elle a quand même envie que son père soit fier d'elle. Et donc, si elle a toujours un doute sur le fait qu'il lui fait confiance, elle va s'épuiser pour avoir des réalisations extraordinaires, être première de la classe, être une élève brillante, faire des choses extraordinaires en espérant, en attendant cette reconnaissance de son père. Alors que si dès le départ c'est donné, je te fais confiance, tu peux croire en toi, tu peux croire en ton jugement, de façon, si je pense que tu fais une grosse bêtise, je suis là, donc je vais te le dire, c'est quand même plus léger. Peut-être qu'elle fera les mêmes choses, mais elle les fera avec moins d'angoisse, moins de maux de tête, moins de maux de ventre, moins d'insomnie, moins de doutes. Allez-y, quoi. Allez-y, les papas, investissez-vous à fond. Moi, quand je vois des papas qui s'investissent avec leurs filles, je trouve ça très, très émouvant, très beau. Et je me dis, elles partent avec un capital et une immunité incroyable dans leur vie amoureuse.
0: On est à l'adolescence, va arriver l'époque des petits copains, et puis ensuite la recherche d'un compagnon. Marie-Estelle Dupont, c'est vrai ce qu'on dit, les filles cherchent souvent dans leur partenaire le regard ou l'approbation du père. Qu'est-ce qu'on peut dire de ça?
8: Oui,
0: je vous vois lever les yeux
8: vous
0: au ciel.
8: Voyez, oui. Non, mais c'est parce que je réfléchis, c'est pas parce que je trouve que votre question
0: est stupide. Non, j'ai compris, oui. Je l'avais pas traduit comme ça.
8: Alors, oui et non. C'est-à-dire que je crois que, par exemple, une fillette qui a vécu en fusion totale avec sa mère, dans l'idée que les hommes n'étaient pas valables, ou avec un père très absent qui vient finalement confirmer cette croyance que la mère transmet que les hommes ne sont pas valables, eh bien, c'est une petite fille qui potentiellement va être tellement sous l'emprise de sa mère que dans son partenaire homme, elle va chercher sa mère. Mmh. C'est tout à fait possible. Quand une femme ne cherche pas son père, elle cherche sa mère dans la relation amoureuse. Après, je crois que l'important, c'est pas est-ce que je cherche mon père ou est-ce que je cherche ma mère, c'est est-ce que j'ai désidéalisé le modèle que j'ai. Est-ce que je cherche finalement chez mon partenaire les qualités que je trouvais vraiment formidables de mon père et que j'ai trouvé extraordinaires, notamment sa fiabilité, son intégrité, son honnêteté, que sais-je encore? Et dans ces cas-là, c'est très bien. Finalement, si ça vous donne une liste de qualités, c'est très bien. Si vous ne l'avez pas désidéalisé, c'est-à-dire que vous n'en voyez pas les défauts, vous n'en voyez pas les limites, bon courage pour trouver un homme qui a envie de rester, parce que si on se met à la place de cet homme-là, et c'est pareil dans le schéma inverse, petit garçon, maman, s'il se sent comparé tous les matins au patriarche idéalisé, c'est quand même très compliqué. Et de la même manière, pour une femme, c'est très compliqué si elle sent qu'à chaque fois qu'elle pose un plat sur la table, son mari fait une réflexion sur le fait que la ratatouille de sa mère était meilleure. Donc je crois qu'on a besoin pour notre vie amoureuse d'avoir désidéalisé notre père. Pour une femme, elle a besoin d'avoir désidéalisé son père. Ça veut dire qu'elle a besoin de l'avoir connu. Évidemment, c'est compliqué de désidéaliser quelqu'un qu'on connaît pas, parce que l'absent, on l'idéalise, ou on fait une généralité et on déteste tous les hommes parce que notre père n'était pas là. Et d'avoir pu dire, mon père avait ses qualités incroyables et j'aimerais bien les retrouver chez mon futur partenaire, mais il avait aussi ses défauts et donc je cherche pas du tout une copie de mon père. C'est quand même plus sain, ça ouvre plus de perspectives et je pense surtout que pour l'homme qui va rentrer dans sa vie, c'est moins lourd.
0: Oui, c'est sûr.
8: C'est compliqué d'être comparé à un idéal. Hein.
0: Oui. Donc, votre conseil, je dirais, c'est de désidéaliser le père avant de partir à la recherche d'un compagnon.
8: Je crois que pour nous tous, devenir adulte, c'est avoir pu regarder la réalité qui est parfois difficile à regarder en face, de qui est mon père et qui est ma mère. Quelles étaient ses qualités extraordinaires, quels étaient ses défauts, quels ont été peut-être des maltraitances, des traits pervers graves quand ça a pu arriver. C'est très important d'avoir pu les désidéaliser pour s'autoriser soi-même à être imparfait et autoriser notre partenaire à être imparfait, oui, bien sûr.
0: Oui.
8: Bien sûr. Parce que souvent, quand vous cherchez la copie conforme de votre père ou votre mère, vous en arrivez assez tardivement à la conclusion que toutes les personnes de ce sexe-là ne sont pas valables, puisqu'évidemment, vous avez idéalisé quelque chose. Donc, aucun être humain ne pouvant être à la hauteur de cet idéal que vous n'avez jamais démystifié, vous ne pouvez aller que d'échec et de déception en déception.
0: Vous diriez qu'une fille a d'autant plus de chances de réussir sa vie amoureuse que sa relation avec son père a été saine. C'est-à-dire que c'est la base de la relation amoureuse, le fait d'avoir une relation saine avec son père.
8: Avec ses parents, d'être au clair dans la relation qu'on a avec ses parents, qu'on les voit plus. Je pense que c'est très important. J'avais une patiente qui me disait l'autre jour, non mais de toute façon, Marie-Estelle, vous savez, je m'autoriserai pas, je crois, à être heureuse en couple et à prendre les bonnes décisions tant que j'aurai pas réglé ma relation avec papa. Et elle était sur le bon chemin. Elle voyait pas à quel point son père était encore en train de maintenir une emprise très perverse sur elle, y compris de la bloquer professionnellement dans son dos pour qu'elle ait toujours besoin de lui, et que en fait, tant qu'elle avait pas la force et le courage de s'affirmer et de dire non à son père, elle s'autoriserait pas à trouver un homme qui soit dans un masculin protecteur sain. C'est-à-dire qu'elle associait la force à la destruction et pas du tout la force à la coopération et à la tendresse et à l'amour. Et elle avait très bien senti qu'évidemment, la condition pour être heureuse avec un homme, c'était d'avoir donné à son père la place qui lui revenait, en l'occurrence une place pas trop près d'elle, vu ce qu'il faisait du lien et vu la manière dont il était dans l'emprise et le contrôle de sa fille. Ça arrive, c'est dur pour une fille de se construire quand elle a un père très narcissique. On n'a pas parlé du cas des pères narcissiques, on a un peu parlé des pères absents, mais quand on a un père très narcissique qui veut pas être désidéalisé, c'est la fille est obligée de prendre beaucoup de distance parce qu'il va sans cesse disqualifier l'homme qu'elle lui amène. Donc dans ces cas-là, moi je conseille aux patients de ne pas présenter leur partenaire parce que il va jouer à ce jeu pervers et il va émasculer l'homme qui arrive, bien évidemment, pour garder le contrôle.
0: Il va se placer en concurrent.
8: C'est pas évident d'avoir un... Bien sûr, c'est pas évident d'avoir un père ou une mère narcissique. Hein. C'est très très compliqué.
0: C'est quoi les enfants d'artistes? C'est sont les artistes.
8: Oh non, il y a pas de catégorie socio-professionnelle. Oh là là.
0: Il y a besoin d'un certain ego quand on est chanteur, acteur de cinéma.
8: Il y a des gens qui ont des profils très narcissiques dans tous les domaines. Dans tous les domaines, évidemment. Mmh. Dans l'armée, chez les artistes, chez les profs. Ouais. C'est pas la catégorie socio-professionnelle qui est un brevet d'équilibre mental. Ouais. Pas du tout.
0: Le père, Marie-Estelle Dupont, doit avoir réglé des choses avec lui-même pour que sa fille ait confiance en elle. Vous avez dit, ça, c'est important d'en parler.
8: Oui, je crois qu'en tant que parents, on est vraiment les modèles identificatoires de nos enfants et il faut qu'on ait en tête qu'il suffit pas qu'on ait confiance dans nos enfants et qu'on leur dise et qu'on les aime sincèrement pour qu'ils aient confiance en eux. Parce que nos enfants, ils s'identifient pas tellement à

0: Je crois que forcément, on va transmettre ces doutes qu'on a sur nous, on va les transmettre à nos enfants. Moi, j'avais un patient qui me disait l'autre jour, Marie-Estelle, j'ai un problème, mon fils ment et ma fille n'ose pas prendre la parole en public. Donc, quand elle a une interro écrite, ça roule tout seul, elle a pas peur, mais réciter une poésie, faire un exposé, c'est la fin du monde. Et alors, je lui pose une question provocatrice, puisqu'évidemment, quand on est psy, on est un peu détective et pour trouver les réponses, il faut être un peu provocateur parfois. Et je lui dis, très bien, eh ben, écoutez, Thomas, dites-moi, qui ment dans la famille et qui a du mal dans la famille à dire ce qu'il pense. Et il a tout de suite vu les identifications croisées. C'est-à-dire qu'il me dit, mais c'est drôle ce que vous dites parce que je viens de m'apercevoir, je comptais vous en parler d'ailleurs, que ma femme m'avait menti sur des papiers, sur des trucs d'argent un peu importants. Je dis, bon, bah, vous demandez pas d'où, voilà, ça ruisselle. S'il y a du mensonge dans la famille, les enfants, ils imitent ce qui se passe, quoi. Donc, ça vient de là. Et votre fille, elle vous adore, vous avez une super relation avec elle, vous êtes très proches. Donc évidemment que si elle sent que son père, il y a des choses qu'il n'arrive pas à dire, qui lui restent en travers la gorge et qu'il ne les dit pas parce qu'il a peur qu'il y ait un conflit, évidemment qu'elle ne comprend pas pourquoi, mais elle a peur, elle a peur de s'affirmer, elle a peur de s'exprimer. Donc je crois que plus nous, on bosse sur nos zones difficiles, en fait, les endroits où on n'est pas confortable avec nous-mêmes ou avec l'autre, plus on libère aussi le chemin pour nos enfants. Et c'est vrai dans tous les sens, mère-fils, mère-fille, père-fils, père-fille.
1: Parmi toutes,
0: mais la fille, elle s'identifie pas. Pardon, la fille, elle s'identifie pas forcément à sa mère. Il y a des traits chez notre père qui peuvent tellement nous inspirer qu'on peut être une fille et s'identifier complètement à son père parce qu'on se sent plus proche dans sa sensibilité. Voilà, une petite fille peut être introvertie comme son père alors qu'il y a une mère très extravertie. On va s'identifier aux parents avec lesquels on a certaines affinités. D'ailleurs, on peut s'identifier à son père sur le plan professionnel et s'identifier à sa mère sur le plan des émotions, de la communication, etc. C'est pas systématiquement la mère le modèle pour la fille. Le père aussi transmet des traits de personnalité, bien évidemment.
1: Oui. Parmi toutes les questions qu'on peut se poser, quel est l'impact dans la personnalité d'une jeune fille de l'absence du père? Un père très absent, qu'est-ce que ça provoque?
0: Bah, vous savez, un père très absent ou un père qui est pas sain avec sa fille. Regardez Loana, elle a cherché toute sa vie, elle s'est attirée des hommes qui la traitaient comme elle pensait qu'elle méritait d'être traitée. C'est-à-dire que si ce premier homme de votre vie qui vous doit l'amour parce que c'est votre père n'est pas là, il vous signifie que vous ne l'intéressez pas. C'est comme ça que le vit l'enfant. Donc, si le père est absent, la fille ne se sent pas suffisamment valable pour que le père soit là. Donc, c'est très compliqué pour elle d'imaginer qu'un autre homme qui soit au niveau et envie de rester. Elle va se dire, soit je vais être en couple, mais ce sera forcément des ratés qui auront besoin de moi, parce que visiblement, même mon père, il n'est pas resté pour moi. Donc, si un homme est là, c'est forcément que c'est moi la provideuse, c'est moi qui lui apporte quelque chose. Et donc, elles vont être en couple avec des hommes très en dessous, très passifs, qui ne sont pas proactifs, qui ne se prennent pas en main, qui ne sont pas autonomes. Soit elle va être seule. Et elle va aussi revendiquer cette solitude comme une garantie de ne plus jamais être abandonnée, de ne plus jamais être déçue. Donc elle va être hyper autonome, mais finalement hyper autonome aussi dans l'espoir de rendre fier ce père absent qui était peut-être présent physiquement mais complètement indisponible ou qui n'était tout simplement pas là. Et donc c'est une grande souffrance. A contrario, quand vous avez été aimé de manière juste et authentique, c'est moins long. Ça ne veut pas dire qu'on va le réparer en thérapie, mais c'est moins long de vous représenter qu'un homme peut vous aimer à votre juste valeur. Et donc tout le travail de la psychothérapie, quand il y a une figure paternelle pour une jeune femme qui a été ou très imprévisible ou très narcissique ou très absente ou très destructrice, c'est de signifier à la patiente que sa valeur, ce qu'a fait son père, parlait de lui, ne parlait pas de sa valeur à elle, et qu'elle puisse retrouver le sens de sa propre valeur pour s'attirer un homme à son niveau, avec qui elle puisse être dans un vrai lien d'alter ego et pas dans un lien de prise en charge, parce que sinon, effectivement, elle va aller d'échec amoureux en échec amoureux ou choisir d'être seule.
1: Il y a le père absent, il y a également le père très exigeant. Exigeant sur les études, exigeant sur la façon d'être, exigeant très, alors inversement, très très présent. Ça provoque quoi chez une jeune fille?
0: Ça peut provoquer, alors bah, ça dépend comment véhiculer l'exigence. L'exigence, c'est aussi un cadeau, mais si l'exigence, elle est sur des choses concrètes, mais qu'il y a beaucoup d'amour et beaucoup de tendresse, c'est plutôt une bonne chose de transmettre un certain niveau d'exigence. Mais il faut qu'il y ait de l'amour, il faut qu'il y ait de la tendresse, il faut que l'enfant sente que l'amour n'est pas conditionné à ses performances et à ses réussites. Parce que sinon, un père qui est que dans l'exigence de la performance scolaire, de soit parfaite,

0: soit belle, première de la classe et tais-toi. Évidemment, ça fait des filles très, très anxieuses. Ça fait des filles potentiellement hyper autonomes, qui vont performer sur tout, mais qui vont faire 5-6 burn-out dans leur vie, voire développer une maladie auto-immune ou avoir des grandes crises d'angoisse ou avoir en permanence des problèmes digestifs parce qu'elles auront l'impression qu'il n'y a pas cette sécurité interne de « je suis aimée et après je fais des choses ». Mais je dois avoir décroché la lune tous les vendredis soirs pour récupérer pendant le week-end l'estime de mon père. Et ça, c'est pas possible, en fait. Ça n'est pas possible. Ça crée des carences affectives énormes avec plein d'angoisses, plein d'anxiété, plein de doutes sur soi et c'est très délétère. L'amour du père, c'est l'amour du père, il apaise aussi, il calme les angoisses.
1: Oui. Il y a des pères qui veulent être copains, le père copain qui veulent faire ça. C'est un danger ou pas?
0: Je pense qu'il peut y avoir de la complicité. On peut avoir de la complicité avec nos enfants sans être des copains, parce que finalement être des copains, c'est une forme de séduction. C'est un déni de la différence de génération. On peut pas être les copains de nos enfants parce que d'abord, quand il y aura un incident, on pourra pas restaurer l'autorité. On se tire une balle dans le pied. Et puis un père qui est le copain de sa fille, c'est aussi un père qui bouche, qui se met dans l'embrasure de la porte pour qu'il y ait aucun garçon qui rentre. Je suis pas le copain, mais je veille en fait et vis ta vie. Mais si t'as un problème, je suis là. C'est plus cette posture-là que la jeune fille a besoin de trouver chez son papa.
1: Oui, oui,
0: le père copain, assez vite. Enfin, moi, j'avais une amie qui me disait à Saint-Jean-de-Luz, je vais pas en boîte le soir parce qu'il y a systématiquement mon père qui drague des filles de 20 ans. C'est un peu compliqué à gérer.
1: Ah oui, effectivement. Oui, c'est ça.
0: Donc... Bah oui. Et du coup, c'était elle qui n'allait pas en boîte à l'âge où elle aurait dû y aller. Donc.
1: Et ça, qu'est-ce qu'on se dit de son père quand on voit ça? Et qu'on est une jeune fille de 15, 16, 17 ans, 18 ans.
0: Bah à cette époque-là, elle était très mal dans sa peau. Elle avait des crises de boulimie. Elle s'annulait dans sa féminité. Elle se sentait pas bien. Puis en vieillissant et en devenant maman, elle a compris que c'était lui qui était dans une posture narcissique et séductrice qui était pas saine.
1: La relation avec le père, elle peut s'être mal passée à l'adolescence ou même avant. Il peut y avoir une absence. Comment elle peut se réparer?
0: Oui, bien sûr qu'elle peut se réparer. Oui. Elle peut se réparer, mais faut toujours que le parent quand même laisse la porte fasse sentir qu'il a envie qu'elle se répare. Il y a des moments d'éloignement, il y a des engueulades, il y a des ruptures, il peut y avoir des conflits. Mais je pense qu'il doit pas y avoir de représailles de la part du parent quand il y a eu de l'éloignement. Il faut essayer de restaurer du dialogue et de comprendre pourquoi à un moment donné notre fille nous a éloignés. Mais évidemment qu'elle se répare, elle se répare aussi parfois quand on devient parent, parce que les petits-enfants permettent à notre père d'exprimer avec nos enfants toute la disponibilité, la tendresse, l'affection, le jeu, le rire, que peut-être ils ne s'autorisaient pas à exprimer quand ils étaient des papas très actifs professionnellement, ou des papas qui étaient très malheureux avec leur femme, donc ils fuyaient la maison pour pas être malheureux, mais du coup comme ils fuyaient la maison, ils fuyaient aussi leur enfant ou leurs enfants. Et parfois les petits-enfants sont un moyen de... Ça peut être un moyen de se rapprocher, si tant est évidemment que le père devenu grand-père accepte de voir dans sa fille, non plus sa fille, mais la mère de ses petits-enfants. Ce qui est complètement différent. Hein. Et c'est pour ça que parfois, les vacances avec trois générations, ça se passe mal, parce que les parents ne sont pas traités comme les parents des petits-enfants, ils sont traités comme les enfants des grands-parents, vous voyez ce que je veux dire?
1: Oui, oui.
0: Donc c'est très infantilisant. Ouais. Ça peut être très infantilisant. Mais ça peut être des moments extraordinairement réparateurs et merveilleux, bien sûr. Moi, j'ai plein de grands-pères qui me confient, je suis impatient quand mes petits-enfants arrivent, parce que je sais que je vais pouvoir faire aussi avec eux tout ce que j'ai pas pris assez le temps de faire avec mes enfants et je le regrette.
1: Marie-Estelle Dupont, question qui est peut-être pas politiquement correcte, mais est-ce qu'il y a des pères qui regrettent d'avoir une fille? Ils disent, ah zut.
0: Autrefois, oui, on pouvait voir le sexe d'une fille comme problématique parce que ne transmettant pas le nom de la lignée, c'est plus trop le cas. C'est plus trop le cas quand un père a des difficultés non réglées avec le féminin, avec sa propre mère, que sa mère a été terrible et qu'il projette quelque chose de négatif. Il peut faire un deux poids deux mesures entre son fils et sa fille. Moi, j'ai une patiente d'ailleurs qui souffre d'anorexie boulimique qui me dit mais mon frère, c'est Dieu sur terre même quand il est vautré dans le canapé. Et moi, je suis première de ma promo en droit, etc. Et en fait, j'ai jamais une parole encourageante. J'ai jamais le droit d'avoir une angoisse. J'ai jamais le droit d'avoir un besoin. Si je tombe malade et que j'ai la grippe en plein hiver, il me fait la gueule, il me parle pas tant que je suis malade. Et donc, oui, il y a des pères, mais comme il y a des mères qui font payer à leur fille d'être une fille, mais c'est quand même moins fréquent qu'avant. On n'a pas eu le temps de parler du cas où le papa est mort.
1: C'est vrai.
0: Et je crois qu'il faut rappeler que c'est très important que la petite fille sache qu'elle a un père et qu'on ne laisse pas dire des choses comme « c'est la petite fille qui n'a pas de papa ». Il faut reprendre tout de suite et dire « il a un père, il s'appelle comme ça, il est mort à telle date ». Et c'est très important pour la petite fille de pouvoir aussi se construire un récit réaliste de son père, pas trop idéalisé, mais avec des vrais souvenirs de ceux qui l'ont connu.
1: Et si on
0: qu'elle ne se sente pas abandonnée.
1: Parler avec Marie-Estelle Dupont, ça sera le mot de la fin. Merci beaucoup Marie-Estelle, tous les jours entre 15h et 16h sur Europe 1. 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Et nous Marie-Estelle Dupont, on se retrouve demain
0: pour une nouvelle émission.
1: Voilà,
0: bon après-midi.
1: Dès 15h, très, très bonne fin d'après-midi. Et dans un instant, c'est Pascal Pro pour Pascal Pro et vous avec Pascal Pro et tous ses, toute son équipe, bien sûr, et ses invités. Bonne fin d'après-midi donc sur Europe 1. À demain.
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1: À la seconde près, il fait 40 degrés, mais surtout 15h59. Dans notre studio, il ne fait pas 40 degrés.
0: Non, il fait bon.
1: Ah, bon bah, bien sûr, bah, et la climatisation, cher camarade.
0: Ah, nouveau sujet même, politique d'actualité brûlante.
1: Mais non, mais c'est, la climatisation me paraît, ce n'est pas la panacée pas sans doute, mais elle me paraît un système. Aux États-Unis, tu as 90% des appartements qui sont climatisés.
20: Et dans les écoles, je vous ai entendu ce matin, vous êtes pour la clim dans les écoles.
1: Mais je suis pour la clim dans l'hôpital, évidemment, à l'école, dans les EHPAD, et partout, c'est urgent. Mais pourquoi vous dites cela ?
21: Non, mais là, c'est...
22: Vous n'avez pas toujours eu cette position aussi ?
20: Ah, si, toujours.
21: Si.
20: C'est bien ce qui me semblait.
1: Oui. Non, mais pourquoi...
20: Mais c'est lequel de Pascal Praud aujourd'hui ?
23: C'est le deuxième.
1: Mais pourquoi je ne comprends pas votre...
20: Vous ne souvenez pas les débats qu'on a eus ici sur la clim ?
21: Non, mais c'est voir, vous plaisantez.
1: Gérard, il y a le flash qui arrive, mais je suis pris
20: sur la clim dans les écoles.
1: Je suis parti après 40 secondes d'émission.
22: Oui, je suis assez injuste. Je crois que c'est injuste.
20: Merci. C'est très injuste. Franchement, Olivier, c'est très injuste. Moi, quand j'ai entendu l'édito de Pascal ce matin défendre la clim dans les écoles, je me suis dit... C'est le même que sur Europe 1.
1: Mais évidemment, j'ai jamais hurlé.
22: Non, parce que ça m'aurait choqué si vous aviez pris des positions.
1: Écoutez, Émilie Dez est là, il est 16h01, on a une minute de retard avec vos bilvesés. Oui, les bilvesés. Émilie, c'est à vous.
24: Bonjour Pascal, bonjour à tous. L'horreur à Carpentras, deux enfants âgés de 2 et 4 ans ont été retrouvés morts cet après-midi dans une voiture en pleine canicule. La chaleur qui avait déjà fait 16 victimes ce week-end, 3 personnes âgées mortes à leur domicile en Gironde et 13 mortes. Personnes mortes noyées hier. 49 départements sont en alerte rouge. Il y en aura 53 demain à midi. Et cette vague de chaleur va durer. Nous n'avons pas de certitude sur le jour où les températures vont baisser, prévient la ministre de la Santé. La canicule a fait bondir de 30 à 40% le nombre d'appels au SAMU, mais les urgences tiennent, selon des représentants d'urgentistes. Ils craignent une aggravation dans les prochains jours. La canicule qui a poussé 1350 écoles à fermer, selon le dernier décompte du ministre de l'Éducation. Les horaires sont aménagés dans 4400 autres établissements. L'immense majorité des bacheliers passeront toutefois leurs oraux à l'horaire prévu. Perte de temps, absence de suivi. 3 semaines après la mort de la petite Liana, l'inspection générale de la justice et de la gendarmerie a remis son rapport ce matin à Sébastien Lecornu. Un rapport qui révèle un enchaînement de défaillances qui ont entravé l'enquête sur Jérôme Barella. La plainte pour viol sur mineur déposée en août 2025 n'a pas été traitée comme une procédure prioritaire, a notamment déclaré le chef de l'inspection générale de la justice. La Suisse annonce une reprise immédiate des discussions techniques après la première session de pourparlers entre Iraniens et Américains. Le président iranien se rendra demain au Pakistan, pays médiateur. Iraniens et Américains se sont entendus sur des mécanismes qui visent à faire cesser les affrontements au Liban et à sécuriser le détroit d'Ormuz. Le premier ministre britannique Keir Starmer démissionne. Il restera en poste jusqu'à la désignation de son successeur. Keir Starmer était poussé à quitter le pouvoir depuis la victoire de son rival Andy Burnham lors d'une législative partielle la semaine dernière. Plus de 240 personnes ont été interpellées en France, dont 148 à Paris lors de la fête de la musique. Le ministère de l'Intérieur n'a donné aucune précision sur les motifs des interpellations. Près de 5000 policiers et gendarmes étaient déployés dans la capitale et son agglomération. Les députés examinent à compter d'aujourd'hui la proposition de loi qui crée un droit à l'aide à mourir. Les députés qui devraient adopter de nouveau le texte, prélude à son adoption définitive le 15 juillet. Ils ont supprimé en commission 2 mesures jugées irritantes par les opposants au texte. Le délit d'entrave qui prévoit une peine de 2 ans de prison pour des personnes qui tenteraient d'empêcher l'exercice du droit à l'aide à mourir et le délit d'incitation. Et puis la Coupe du Monde de football, l'équipe de France affronte l'Irak ce soir à 23h, leur deuxième match de poule. En cas de victoire, les Bleus seront qualifiés pour les 16e de finale.
1: Et a priori contre l'Irak, c'est ça jouable. Je n'ai pas vu d'ailleurs, ce serait intéressant de voir les pronostics, les cotes. À mon avis, l'équipe de France doit être à un 10 ou un 20,
4: je pense.
20: Vous avez vu que le match pourrait être annulé, voire reporté
24: à cause parce des orages.
20: Pleut. Des orages très violents sur Philadelphie. Et donc, soit le match, il trouve qu'il y a un stade à la dernière minute pour le jouer couvert, soit il pourrait être reporté.
4: Écoutez, vous m'apprenez cela. Merci, Émilie Dès. Je poursuis, si j'ose dire, l'information que vous avez donnée, qui est terrifiante, avec ces deux enfants retrouvés morts dans une voiture à Carpentras en pleine canicule. Deux enfants âgés de 2 et 4 ans, retrouvés morts lundi après-midi dans la voiture de leur famille sur un parking résidentiel à Carpentras. A indiqué le parquet. Les causes de la mort sont à déterminer, mais la piste de la canicule est privilégiée. La mère des enfants a été prise en charge par les secours et n'a pas encore été entendue, a précisé la magistrate. Les pompiers du Vaucluse ont indiqué à l'AFP avoir découvert deux enfants en arrêt cardiovasculaire après avoir reçu un appel vers 13h20. Donc ça paraît incroyable. Ça paraît incroyable et ça arrive régulièrement. Vous avez... régulièrement, c'est d'ailleurs souvent des hommes qui oublient leur enfant, quoi, qui oublient, ça arrive, il y en a un par an, bien sûr, mais je me souviens, sur un parking, je crois que c'était à Saint-Nazaire, un homme qui, le matin, avait laissé son enfant dans la voiture, et évidemment, l'enfant était décédé en pleine canicule. Merci Émilie Dès, vous êtes de retour à 16h30.
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4: Ils ont parlé alors qu'ils n'étaient même pas invités à parler, mais ça a été plus fort qu'eux. Sabrina Medjeber, elle, a su effectivement attendre le gong. En revanche, Olivier Guénèque, je ne sais pourquoi, a pris la parole en, en soulignant ou en imaginant que j'aurais une prise de position différente, en affirmant oui, que j'ai une prise de position différente sur la canicule et les écoles. Écoutez, Gérard Carrérou, qui est le maître.
20: On est là tous les jours après avec Olivier.
4: Gérard Carrérou, qui est le maître ici, n'a pas. Ce qui est possible, je ne crois pas avoir dit cela, mais enfin, Olivier Guénèque est là. Gauthier Lebret, manifestement, tel Jeanne d'Arc avait aussi des voix. Et Gérard Magic Carrérou.
20: Imaginez un peu Gérard ce que je subis.
4: Gérard Magic Carrérou, lui.
20: Oui, je pense que c'est injuste.
4: Ouais. Gérard Magic Carrérou, alors qu'il est dominé désormais.
8: Oui, enfin, oui.
4: Là,
8: c'est l'heure de. Gérard, je sors de la douche. Mais non, t'es dominé, Gérard.
23: À cause de la canicule, je me suis passé les cheveux à l'eau voilà. Avant de
8: Gérard, t'es beau gosse comme ça.
4: Gérard Magic Carrérou, maintenant, a décidé de se gominer à un certain âge.
20: Et c'est Elvis.
4: Voilà, c'est
20: Donne Carrérou.
23: C'est ma deuxième carrière. Ouais.
4: Et puis, est avec nous Jean-Rémy Girard, que vous connaissez, qui est le président du syndicat enseignement, le SNALC. On rappelle ce qu'est le SNALC.
25: Le syndicat des collèges, lycées, écoles et du supérieur.
4: Bon, et ben vous nous parlerez évidemment d'abord des enfants en ce moment, comment ça se passe. Vous êtes dans quelle ville?
25: Alors, moi, je suis à Asnières-sur-Seine. Moi, j'ai la chance d'être en lycée, donc les cours sont finis. En revanche, école primaire, collège, on y est encore cette semaine.
4: Bon, mais il y a quand même combien d'écoles qui sont fermées aujourd'hui?
25: Alors, on a des chiffres qui ne veulent pas dire grand-chose parce que parfois les décisions se prennent au dernier moment. Et puis, il y a ce qu'on fait remonter et il y a aussi le fait de dire, de toute façon, quasiment dans toutes les écoles où il fait très chaud, on a dit aux familles, si vous pouvez garder votre enfant, oui, s'il vous plaît, gardez-le.
4: Je suis d'accord avec vous, mais il faut organiser ça quand même.
25: Ah, mais je suis bien d'accord avec vous, Pascal.
4: Il est 16h07.
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4: Bon, la canicule. Alors, je regarde quand même, parce que la météo est généralement fiable, a priori, je dis bien a priori.
25: Ça dure une semaine.
4: Voilà, ça dure une semaine et ça se termine.
20: Samedi.
24: Vendredi.
20: Une semaine à partir d'aujourd'hui, là
25: oui, une semaine. Oui.
4: Écoutez, a priori.
20: Encore une semaine.
4: A priori, dimanche prochain.
8: Vous allez pas se terminer demain ?
4: Non. Là, demain, il y a 37. Oh, mercredi, il y a 39. Jeudi, il y a 38. Vendredi, il y a 34. Samedi, il y a 31. Et dimanche, 28. Et puis lundi prochain, il y aura 26, 24. Et on revient à des températures dites de saison. Bon, comment ça va chez vous? La canicule, les nuits ne sont pas trop difficiles. Je pense qu'il y a des gens qui, effectivement, je ne sais pas si vous êtes sous des combles, notamment sous ce qu'on appelle des Velux. Mais là, vous avez très chaud.
25: Non, pas besoin d'être sous des Velux pour qu'il fasse extrêmement chaud à l'intérieur.
4: Je suis d'accord, mais particulièrement quand vous avez des Velux. Bon, il y a 49 départements qui sont en vigilance orange, qui représentent 35 millions de Français. La canicule provoque un bond de 30 à 40% de nombreux appels du SAMU. La nuit a été exceptionnellement chaude, selon Météo France, avec des records battus dans certaines villes. 25 degrés à Tours, 24 à Poitiers, 23 à Saint-Nazaire. 1352 écoles et collèges sont fermés aujourd'hui. Selon quels critères, Jean Rémi Girard?
25: C'est une très bonne question. Selon le critère qu'on a décidé de fermer cela et pas d'autres.
4: Mais qui décide?
25: Alors, pour les collèges et les éventuels lycées, la décision est prise par le préfet ou le chef d'établissement peut décider non pas de fermer l'établissement, vous allez voir c'est subtil, mais de suspendre les cours. Donc ça revient à peu près à la même chose à la fin.
4: C'est-à-dire que les élèves sont quand même accueillis dans l'établissement?
25: C'est-à-dire qu'on peut accueillir les élèves, en tout cas qui viennent, ça, on va indiquer que les cours sont suspendus. Voilà, alors c'est une bonne chose si on a un endroit où les accueillir, où il ne fait pas 35 degrés, effectivement. Mmh. Mais oui, on est d'accord que, de toute façon, on sait que certaines familles n'ont pas de solution de repli. Et c'est pour ça qu'en fait, on est en train d'organiser de manière un petit peu désordonnée, collectivité locale par collectivité locale, les modalités d'accueil. Hein, Paris, on vient d'acheter des climatiseurs, on s'est rendu compte qu'on avait peut-être besoin pour avoir une salle fraîche pour accueillir les enfants. Mais en fait, chaque collectivité locale fait sa tambouille. Et c'est donc très compliqué d'avoir une vision globale parce que la directive nationale, c'est de dire c'est au plus près du terrain qu'on peut évaluer le mieux. Sauf que ni les préfets, ni les maires ne sont dans les établissements scolaires, hein, ils ne sont pas dans les salles de classe. Donc l'évaluation, elle doit remonter du directeur d'école, qui fait remonter à son inspecteur, qui va quand même prévenir son DAZN, tout en, qui lui-même va discuter avec le maire pour que peut-être on prenne une décision. C'est le directeur départemental.
4: Ben oui, pourquoi on ne le dit pas le directeur départemental? Pourquoi on l'appelle le DAZN?
25: Alors, parce que c'est le directeur académique des services de l'éducation nationale, mais en fait, il s'occupe du département.
4: Mais DAZN, d'où vient
25: DAZN,
4: ce
25: DAZN? DAZN.
4: DAZN. C'est curieux, mais bon.
25: C'est les sigles de l'éducation nationale, on peut faire une émission dessus.
4: Mais vous savez, dans le film que j'ai vu, que vous avez sans doute vu, L'Abandon, qui est un film vraiment remarquable, il y a un moment, une séquence où la directrice de l'établissement a devant elle plein de post-it avec des acronymes de l'éducation nationale.
20: Il faut appeler 10 personnes pour signaler.
4: Voilà,
20: en fait.
4: Et également de la préfecture. Mmh. Et c'est effectivement DAZN, ceci, cela. Et c'est un vrai
25: sentiment. Oui, on est les champions. Hein, en la matière.
4: On est les champions. Est-ce qu'il y a des écoles qui sont climatisées en France?
25: Ça existe. C'est extrêmement rare. J'ai le cas d'une école récente à Nice, par exemple, où on a installé la climatisation.
20: Ah, ça, c'est Eric Ciotti, hein. C'est la branche jusqu'à la fête quand il est arrivé.
25: Voilà, en tous les cas, ça existe. Généralement, aujourd'hui, quand on construit une nouvelle école ou quand on rénove une nouvelle école, on essaye de prendre en compte, alors avec plus ou moins de réussite, mais par exemple, pour répondre à des problèmes qui sont très très spécifiques à nos écoles, c'est que nous, la nuit, on ne peut pas garder les fenêtres ouvertes. Puisque c'est un bâtiment public, il n'y a personne dedans, donc on ne peut pas laisser les fenêtres ouvertes. Donc le seul moyen, non climatisation, de rafraîchir les salles qui est d'ouvrir les fenêtres la nuit, nous on ne peut pas le faire. Ce qui fait qu'en fait le matin on arrive, les salles sont presque à la même température qu'on les a laissées la veille.
4: C'est ça qui est, pardonnez-moi, on peut faire un peu de pragmatisme là-dedans. Le jour où vous avez une super canicule, vous prenez 3 vigiles que l'éducation nationale paye ou 2 vigiles qui sont là et qui ouvrent les fenêtres.
25: Alors l'éducation nationale vous dira que c'est pas elle qui doit payer les vigiles puisque c'est la municipalité.
20: Il ne faut pas ouvrir les fenêtres quand il y a canicule. Hein.
25: Et la municipalité la nuit, vous dira qu'elle n'a pas de vigiles.
4: Moi je me suis réveillé cette nuit. Réveillé cette nuit parce qu'il faisait chaud à 3h38. 3h38, il était. Bon. Et j'ai ouvert la fenêtre. Et il y avait un peu d'air. Et alors, on somnole parce qu'il y a du bruit dans Paris quand même. Bon. Et j'ai dû refermer la fenêtre à une heure plus tard, mais ça m'a fait quand même du bien. Je pense que plein de gens font la même chose.
2: Bah, oui. Oui, tout le monde fait ça, évidemment.
4: Oui. Non mais vous dites, faut pas ouvrir la fenêtre.
20: Non mais moi j'ai un axe très bruyant pas loin, donc je laisse la fenêtre fermée et j'ai un appareil qui fait de l'air dans la chambre.
4: Ça pour faire de l'air dans la chambre.
20: J'étais sûr. Je l'ai vu venir, mais alors.
2: Non mais ça m'étonne que vous n'ouvriez pas d'ailleurs au moment de vous coucher. C'est ce qu'il faut faire.
4: Ah bah non, il fait chaud là. Il fait très chaud parce
2: que. Vous couchez à quelle heure?
4: Bah je me couche tôt, comme le commandant.
2: Oui, je m'y attendais.
4: Mais non, là il fait trop chaud.
2: Mais c'est quoi très tôt?
4: Bah, je me couche tous les jours, moi, à 23h, vous le savez bien.
2: À 23h, ça va.
3: Il faut ouvrir 23h pour
4: non,
3: ouvrir
4: hier soir.
3: La fenêtre.
4: Non,
3: moi,
4: hier
3: j'ouvre soir. La fenêtre à 23h, oui, mais avant de me le coucher. Oui.
4: Oui, mais cher Gérard, je vous assure, dans la première canicule de l'autre jour, nous l'avons fait, là, il fait encore plus chaud, si vous me permettez. Et hier soir...
20: Et ça dure encore plus longtemps que la première.
4: Et hier soir, la température à l'extérieur était infiniment plus supérieure à la température de ma chambrette. droite.
20: Oui, tout ça donne raison quand même à Éric Ciotti. Ah, première, d'ailleurs, on en parlait à l'instant. Première mesure quand il arrive, économie pour financer un plan de clim des écoles. Bah, voilà.
4: Qu'est-ce qui se passe?
20: Vous êtes bien isolé chez vous.
4: Ouais, non, en plus, moi je suis plein nord. Donc ça va.
20: Oui. Et je c'est peux très... venir dormir chez vous, j'ai hyper chaud, moi.
4: Je vais vous dire, j'ai découvert. Alors je vais vous faire.
20: Je peux venir ou pas?
4: Évidemment que vous pouvez venir.
20: Super, je mets un petit matelas par terre.
4: Mais un petit matelas par terre. Il y a des matelas par terre.
20: Peut-être que le lit est assez grand. On peut peut-être passer.
4: Oui, bien sûr. Bien sûr, vous allez dormir dans mon lit. Je suis pas mémé Zouzou. Excusez-moi. Bon, mais je vais vous dire quelque chose, mais j'ai oublié ce que je voulais vous dire. Donc je vais retrouver sans doute que je. Ah oui, je suis plein nord. Voilà, exactement. Dans Paris, en fait, dans les appartements, on pense toujours que c'est bien d'être plein sud. Si t'as une maison plein sud, c'est très bien. Mais si t'es en ville et que t'as un appartement plein sud, tu prends,
24: ah oui, bien sûr.
4: Tu cuis.
24: Bien sûr.
4: Et si t'es plein nord, un peu élevé. Donc, tu es quand même dans une. Tu as de la clarté, puisque tu es en.
20: Vous êtes un peu élevé vous-même?
4: Oui, ben, en étage élevé. Oui. Parce que plein sud, je plains les gens en ce moment qui sont plein sud.
23: Je suis plein sud. Bah oui. Et au dernier étage de mon immeuble, je peux vous dire que ça.
24: Ouais, bon, ça y va. Bien sûr.
4: Ah oui, ça y va, comme
20: ça,
4: vous dites.
20: Ça vous coiffe, en tout cas, ça a les cheveux.
4: Évidemment. Ça y va, ça y va, ça y va. Comme dirait Gérard Carrérou.
23: Alors, si tu veux, tu le fais, mais si je veux pas, je le fais pas. Quel classique.
4: Et il y a celle-là aussi qu'on n'avait pas vue.
23: Dis donc, elle est grosse. Hein.
4: On ne sait pas à qui il parlait. C'est la canicule, sans doute. C'est un peu le réécouter.
23: Dis donc, elle est grosse. Hein.
4: On sait, voilà.
23: Je ne sais même pas de quoi il s'agit. Mais, là, bah,
20: moi, je me souviens, mais...
23: En contexte de Gérard, c'est incroyable. Ça, c'est un truc volé, ça.
20: Non.
4: Bon, allez, on marque une pause. Il est 16h15. Bon, on a parlé de nos vies respectives, de nos appartements plein nord, plein sud. Je ne sais pas si ça passionne les gens, mais bon, il faut espérer, en tout cas, parce qu'il nous reste... Bonjour, monsieur Tessier, il nous reste 15 jours, c'est bien
9: bonjour
4: cela?
9: Bonjour à tous, exactement.
4: Vous vous rendez compte, il nous reste 10 émissions, simplement
9: 9, après celle-là.
4: Oui.
9: Oui, je sais. C'est vraiment
23: l'histoire de me reprendre.
9: Je suis la ligne.
4: Bon, et 10 émissions et on est là depuis le 24 août, quasiment, ou 25 août. Mmh. Hein, vous vous rendez compte, ça passait. Et vendredi, c'était bien vendredi.
20: Oui.
4: Ah oui, vous n'étiez pas là.
20: Personne n'était là.
4: Personne n'était là. Ils ont fait leur meilleure émission de l'année.
23: On salue Elliot Deval.
4: Super émission, les gens m'en ont parlé. 16h16, on salue Elliot, on le remercie. Surtout parce que vous avez déserté. Franchement, vous avez laissé Elliot.
20: Mais enfin, pardonnez-moi, vous étiez où, vous?
4: À Toulouse. J'étais à Toulouse.
20: Ah,
4: ah tiens, on peut écouter la chanson Toulouse. Tiens, on va revenir avec... Bah, je vais vous parler de Toulouse.
20: Vous avez mis une super photo avec votre chérie sur les réseaux sociaux.
4: Ouais, c'est
20: très
4: vrai.
20: Très belle photo.
4: Je suis d'accord avec vous. Mais ça, été, mais, oui, mais ça a été un week-end amoureux.
20: Ah, mais même là, vous êtes en chemise blanche, vous êtes impeccable.
4: Oui, voilà.
20: Il n'y a pas de relâche.
4: Nouvel homme. Nouvel homme.
20: C'est la première fois que vous venez dans le bureau nous voir.
4: Oui, tout à fait.
20: Résolution. Il est venu nous voir dans le bureau.
4: Bien sûr.
20: Il a dit bonjour.
4: Bien sûr, non, mais avec des décisions importantes.
20: Oh c'est ça, c'est ça.
4: À tout de suite. On va revenir avec Toulouse, parce que je vais vous parler de Toulouse. Très intéressant, la place du Capitole.
20: Ah bah ça.
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10: 16h19 sur Europe 1, Pascal Praud de retour dans moins d'une minute pour intervenir, réagir à l'actualité. 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

0: Alors, j'étais à Toulouse et c'est vrai que c'est intéressant d'être à Toulouse pendant 48 heures. Pourquoi c'est intéressant? Parce que c'est une ville qui est habituée à la chaleur. Donc, il y a énormément de verre, il y a énormément d'ombre, énormément d'arbres. Ce qu'il n'y a pas à Paris. Quand tu reviens à Paris, t'es frappé de ça. Effectivement, Paris, c'est pas une ville qui est faite pour la canicule. Là, même s'il fait très chaud, toute la ville est incroyablement arborée. C'est-à-dire que vous avez des allées entières qui sont noyées sous, je sais pas, si c'est des peupliers, des baronniers, des arbres, mais en tout cas qui te protègent. Bon. Et puis sur la place du Capitole, ils ont fait un truc qui est très très barrant, c'est-à-dire qu'ils ont fait une sorte de couverture de survie qui est sur la place du Capitole, c'est la même texture visiblement, et quand tu passes dessous, bah, t'es incroyablement rafraîchi parce que c'est quelque chose de naturel, c'est plutôt beau d'ailleurs, et ça te permet là aussi de lutter efficacement contre la chaleur. Donc c'est des villes qui sont habituées, c'est une cuvette Toulouse. Même si ce week-end, il faisait moins chaud visiblement à Toulouse que Paris. Jean-Jacques Zambrowski est là. Bonjour, monsieur le professeur. Et on pourra parler, bien sûr, de ce qu'il faut faire, mais on le sait plus ou moins, ce qu'il faut faire quand il fait chaud. Quoi. Tout le monde dit la même chose. La seule chose, peut-être, c'est les dangers de la climatisation. Si vous vivez dans une climatisation permanente, quels sont les inconvénients ou les risques?
1: Les inconvénients, c'est d'aller dehors. Tant que vous restez dans une climatisation convenablement réglée, où il y a suffisamment d'hydratation, vous risquez pas grand-chose, finalement.
0: Pour les sinus, j'entendais... Non, tout ça,
1: oui,
0: c'est...
1: Oui, oui.
0: Moi, je trouve que dans la voiture, c'est très violent, parce qu'elle est très proche, la climatisation.
1: Par exemple, dans la voiture, vous avez à peine un mètre cube d'air. Et finalement, très souvent, les gens règlent leur clim à fond. Et finalement, ils ont de l'air plus ou moins bien conditionné, dans le nez. Et puis ils sortent dehors et là ils ont un malaise parce qu'ils sont brutalement passés d'une atmosphère climatisée, même impropre.
0: Ah ben Marie-Madeleine vous appelle. Marie-Madeleine Dardard, elle s'appelle.
2: Non.
1: C'est une femme sympathique, mais qui a largement l'âge justement d'avoir des malaises si elle passe d'un véhicule sous mal climatisé à l'extérieur.
0: Mais quand, alors c'est la première fois que je vois ça, quand vous avez un téléphone, vous dites le nom, vous êtes au courant de cette application?
2: Oui, tout à fait, le téléphone, il peut appeler le nom. Tout à fait, Marie-Madeleine.
0: Bon, donc il n'y a pas de... Moi, je pensais que c'était un petit peu dangereux.
2: Excusez-moi, mais moi j'ai vu beaucoup de gens, y compris moi-même, tomber malade après la canicule, parce qu'on était en permanence, on passait de la clim à la rue. Et moi j'avais plus de voix pendant une semaine, il y en a d'autres qui s'envoient dans le même cas que moi. Des rhumes.
0: Elle vous rappelle
2: Marie-Madeleine, donnez-la moi, je vais lui expliquer. Donnez-moi Marie-Madeleine.
1: Je vais le fermer, mais Marie-Madeleine.
0: Oui, mais prenez-la peut-être,
2: Marie-Madeleine.
0: Non, mais c'est important s'il y a un malaise. Moi, je voudrais pas qu'il repasse sur
2: Olivier Guénèque est spécialiste.
3: Je sors du studio.
2: Passé un certain âge.
0: Mais bien sûr.
3: Il a supprimé l'application.
1: Supprimé Marie-Madeleine.
0: C'est ton milieu.
1: Plus sérieusement.
0: Oui. Oui, non, mais répondez à la question.
1: La question est posée par un individu qui est jeune.
2: Oui. Un individu
1: qui est jeune, qui a vécu dans une atmosphère contrôlée. Les personnes un peu plus âgées, il y en a aussi autour de cette table, ils ont l'habitude de passer du la chaleur confortable d'un appartement chauffé au chauffage central d'il y a 30 ans ou 40 ans à la froidure des jours de neige. Les jeunes d'aujourd'hui, ils veulent une température plus constante, plus égale, et il n'est pas étonnant que vous soyez tombé malade. Et
2: alors j'ai connu des gens beaucoup plus âgés qui sont tombés malades également. C'est pas une question d'âge. Sur l'extinction de voix, rhume, entre la clim et le très chaud à l'extérieur, plein.
1: Ça s'appelle pas tomber malade, ça s'appelle un petit coup de froid, ça s'appelle un petit coup de chaud, c'est pas une maladie très sérieuse.
2: Non, c'est pas, effectivement, ils ont pas été hospitalisés en soins palliatifs, ça c'est sûr.
0: Bon, on va marquer une pause, mais c'est vrai que...
2: Honnêtement,
1: la climatisation dans un lieu d'habitation bien réglé, c'est pas dangereux, pourvu qu'on respecte le temps suffisant et qu'on sache que...
0: Mais il faut boire beaucoup, paraît-il.
1: Ah, il faut boire au moins 2 litres par jour.
0: Ah, c'est... Mais avec climatisation.
1: Avec climatisation.
0: Oui, c'est moi qui le dis. C'est à vous de le dire, moi, c'est ce qu'on m'a dit.
1: Vous n'avez pas arrêté aujourd'hui de donner des conseils extrêmement judicieux. J'ai écouté Europe 1 depuis ce matin.
0: Je suis d'accord, mais la clim, faut dire aux gens qui sont sous clim, buvez plus.
1: Ouais.
0: Non.
1: Si.
0: Bah, vous venez de le dire.
1: Oui, je viens de dire que c'est mieux de boire abondamment. Mais de toute façon, clim ou pas clim, faut boire 2 litres par jour si on n'a pas d'insuffisance respiratoire et 2 litres et demi par jour au moins si on a une insuffisance respiratoire. Voilà. Ça, c'est les conseils théoriques. Maintenant, ça vaut ce que ça vaut. Il faut être aussi capable de boire et de boire
0: non alcoolisé. Mais est-ce qu'on est plus desséché? Oui, bah oui, c'est pas 2 litres de vin.
2: Ça marche pas 2 litres et demi de rosé par jour.
0: Non, mais je pensais que la clim desséchait, c'est ce que j'ai entendu. Non, ça c'est des bêtises.
1: Une bonne clim bien réglée dessèche pas.
0: D'accord.
1: Une bonne clim dans un établissement public ou dans un établissement privé, une bonne clim bien réglée ne vous aggrave pas. Maintenant, dire qu'elle vous améliore...
0: Bon, il est 16h26, on va marquer une pause, et c'est toujours un bonheur d'être ensemble. Également, vous restez avec nous, Jean-Rémy Girard, parce qu'on n'a pas terminé avec les écoles quand même, on a deux trois petites questions à vous poser. À tout de suite.
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0: Il est 16h30 et Émilie Dèze est là. Elle est de retour. Elle a pris la place de Sabrina Medjaber qui a failli avoir un accident. Donc je le dis pour est-ce la canicule ? Je ne sais pas, mais elle a failli casser le studio Coluche. C'eût été dommage.
18: Oui.
0: N'est-ce pas, Émilie Dèze ?
18: Ça aurait été très dommage.
0: Je vous en prie.
18: Jusqu'à quand va-t-on suffoquer? Nous n'avons pas de certitude.
0: Mais si on a 8 jours, justement, je l'ai dit, jusqu'à 8 jours. C'est a priori, c'est pour ça que je n'ai pas compris tout à l'heure.
18: La ministre de la Santé dit qu'il n'y a aucune certitude sur le jour où les températures vont baisser.
0: La météo est annoncée à partir de dimanche prochain, lundi prochain, on annonce 24 ou 26 degrés.
2: Elle est fiable? Votre météo après?
0: A priori, la météo à 7 jours, 8 jours.
18: C'est rarement fiable.
0: Ah bon? Bon, bah, allez-y.
18: Alors, déjà du matin pour le soir, c'est compliqué.
0: Non, dites pas ça. Mais non. Je trouve que la météo, s'il y a quelque chose qui aujourd'hui est très assez précis dans 9 cas sur 10, c'est la météo. Mais bon, on va penser
18: à 7 jours en général.
1: Ça n'est que 9 cas sur 10.
0: Comment?
1: Ça n'est que 9 cas sur 10.
0: C'est-à-dire?
1: Il reste le cas où.
0: Oui, plus que ça. Je pense qu'à 24 heures, on est au-delà de 9 cas sur 10. Mais bon, comme je vous ai coupé, Émilie Dès, continuez.
18: 49 départements sont en alerte rouge canicule. Il y en aura 54 demain. Des records de température ont été battus la nuit dernière avec 24,8 degrés à Tours, 24,6 à Poitiers. En pleine canicule, deux enfants âgés de 2 et 4 ans ont été retrouvés morts cet après-midi dans une voiture à Carpentras. Leur mère a été prise en charge par les secours. Elle n'a pas encore été entendue. Ce week-end, déjà, 3 personnes âgées sont décédées à leur domicile en Gironde. Au moins 13 personnes sont mortes noyées. Face aux chaleurs extrêmes, 1350 écoles et collèges sont restés fermés aujourd'hui. Les horaires sont aménagés dans 4400 autres établissements. Sur les rails, plusieurs trains intercités sont supprimés par crainte de panne de climatisation. Un train sur 10 est supprimé en Île-de-France. L'inspection générale de la justice et de la gendarmerie a remis ce matin son rapport à Sébastien Lecornu 3 semaines après la mort de la petite Liana. Rapport qui établit une vérité d'une extrême gravité. La chaîne de protection a failli en raison d'une succession d'erreurs, de négligence, d'inaction et de mauvaises décisions, assure Sébastien Lecornu. Des défaillances qui ont entravé l'enquête sur Jérôme Barella. La petite Rosa dit avoir subi une cinquantaine de viols, mais la plainte déposée en août 2025 n'a pas été traitée comme une procédure prioritaire, a déclaré le chef de l'inspection générale de la justice. La présidente de la Commission européenne salue un homme d'État qui a contribué à rendre l'Europe et l'Ukraine plus sûres. Hommage au Premier ministre britannique Keir Starmer qui a annoncé aujourd'hui sa démission. On vient d'apprendre la mort de la chanteuse Gesh Patti, interprète du tube Étienne à la fin des années 80. Le tube qu'on entend en ce moment. Elle est décédée à 80 ans des suites d'une longue maladie. Et le gagnant qui a remporté 13 millions d'euros au Super Loto le 24 avril dans l'Orne. Il ne s'est toujours pas manifesté et n'a plus que jusqu'à ce soir, 23h59, pour réclamer son
0: gain. Incroyable, mais je l'ai dit, maman, s'il te plaît. Je te l'ai dit, maman. Vas-y. Est-ce qu'on peut appeler ma mère? Elle ne veut pas, elle dit, franchement.
18: Elle n'ose pas aller chercher ses sous. Et puis pour finir, un mot de la Coupe du Monde de foot avec le deuxième match de poule des Bleus. Ce soir, l'équipe de France affronte l'Irak.
0: Match de groupe, c'est plus joli que match de poule.
18: De groupe?
0: Oh oui, franchement, match de poule.
18: Ça fait un peu le coq, c'est l'emblème de l'équipe de France. C'est les poules.
0: Match de groupe. Qu'est-ce qu'il y a?
2: Bah, tout le monde dit match de poule, vous m'étonnez.
0: Match de poule, on dit pas match de poule.
2: Bon, tout le monde dit match de poule.
0: Match de poule, c'est poétique,
2: match de poule.
0: Oui, bah oui, allez-y, Émilie Dès.
18: Donc l'équipe de France affronte l'Irak à 23h. Les Bleus qui pourraient dès ce soir se qualifier pour les 16e.
0: Contre l'Irak. Je crois que c'est la première fois que la France rencontre l'Irak, je pense. Je sais pas s'il y a des amateurs de football. Moi, j'ai pas souvenir que nous soyons allés à Bagdad jouer un match avec l'équipe de France. Quand je dis nous, évidemment.
18: Les Bleus.
0: Nous les Bleus, je n'étais pas sur le terrain, je n'ai pas joué sur mon tapis volant à Bagdad, le voleur de Bagdad. 16h35, merci Émilie Dez.
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0: Pour la canicule, évidemment, elle est au cœur de notre actualité. On est avec Jean-Rémy Girard, président du SNALC, également avec Sabrina Medjeber, Gérard Carreau, Gauthier Lebret, Olivier Guénec et le professeur Jean-Jacques Zambrowski. Qu'est-ce que vous recommandez, l'idéal pour vous, par exemple, est-ce que la climatisation, est-ce que si vous aviez une baguette magique, vous diriez, oui, les classes climatisées, c'est parfait?
20: Il y a deux choses à faire. Il y a gérer le court terme, parce que sur le court terme, on peut pas faire tout ce qu'on voudrait, rénover toutes les écoles merveilleusement du jour au lendemain. Malheureusement, ça va pas être possible. Donc sur le court terme, c'est-à-dire gérer les situations comme celles qu'on connaît, c'est déjà organiser l'accueil. Il faut soit une salle fraîche dans chaque école, soit avoir repéré et avoir un protocole disant si il fait
0: fraîche,
20: trop chaud.
0: Ça suffit pas, parce qu'il y a des
20: pour accueillir les enfants.
0: Mais oui,
20: qu'on peut
0: faut
20: pas
0: une
20: mettre
0: grande
20: ailleurs.
0: Salle.
20: Oui, non mais on
0: parce que
20: est d'accord.
0: Dans votre lycée, il y a combien de personnes?
20: Alors, combien il y a 1000 élèves.
0: Mais 1000 élèves, il faudrait un prix.
20: Les lycéens, si on leur dit, vous n'êtes pas obligé de venir, il n'y aura pas 1000 élèves dedans. Effectivement. Ouais. Donc là, c'est juste. Là, je parlais de gérer l'urgence, c'est-à-dire gérer des températures vraiment pas vivables, où là, il faut organiser l'accueil. Ça, c'est la base. Donc, il faut avoir un plan par collectivité locale. Aujourd'hui, ce n'est pas le cas. On le voit bien, puisque si on l'avait, on ne serait pas en train d'en discuter, de savoir pourquoi on ferme ici, pas là, pourquoi ici c'est comme ci, et pourquoi 5 km à côté, on ne fait pas du tout pareil, alors que c'est la même température. Sur le long terme, il faut, le bâti scolaire, il n'est pas adapté à ça. Et on sait que ces situations-là, elles vont se reproduire de plus en plus souvent. Là, on en est déjà à notre deuxième de l'année. Au mois de mai, on n'avait jamais connu. Voilà.
3: Oui, mais convenons aussi que les canicules sont à un moment où, a priori, les élèves sont en vacances.
20: Bah, en mai, non. Là, ils étaient pas en vacances du tout.
3: Mais par exemple, ça a été,
20: là, les élèves été... qui sont à l'école primaire, ils ne sont pas en vacances. Là, il y a encore cours en collège.
3: On est le 22 juin.
20: Bah, la fin du calendrier scolaire, c'est le 4 juillet.
2: Ce qui est étonnant. Emmanuel Macron veut prolonger.
3: Mais vous avez parfaitement raison. C'est ça qui est étonnant. C'est-à-dire qu'il y a 15 jours ou 3 semaines, Emmanuel Macron expliquait qu'il fallait que les élèves travaillent plus l'été, ce que je trouve pas très malin, mais bon, avec Emmanuel Macron, parfois on est surpris. Et 15 jours plus tard, on demande aux élèves de pas venir cours.
20: Enfin, je rappelle l'an dernier, alors même qu'on avait une vague de chaleur un peu moins importante, mais à peu près à la même époque, on avait lancé la grande convention citoyenne sur le rythme de l'enfant, 4 millions d'euros, avec le président de la République, dont le message principal était « il faut réduire la durée des grandes vacances ». Enfin, j'aimerais quand même qu'à un moment, la parole politique adaptée à la situation qu'on vit. Voilà, moi j'avais des collègues en école primaire, il faisait 38 degrés dans les classes.
3: Aujourd'hui, il y a combien de vacances scolaires? Ce qu'on appelle les grandes vacances, il y a combien de vacances?
20: Les grandes vacances, c'est 8 semaines, globalement.
3: Écoutez, franchement, ça me paraît adapté.
20: C'est moins que les autres pays qui sont autour de la Méditerranée, par exemple. L'Italie fait quasi 3 mois de vacances.
3: 3 mois de grandes vacances?
20: Oui, tout à fait. L'Italie fait à peu près 3 mois de grandes vacances.
3: Mais il rentre quand? Il rentre en octobre?
20: Il rentre mi-septembre et il part mi-juin, en fait.
3: Ah bon?
20: Mais oui.
3: Bon,
20: mais,
3: bah, écoutez,
20: mais alors l'Italie a peut-être une meilleure habitude des climats
3: Mais vous en pensez quoi? Idéalement dans le rythme, moi j'ai l'impression que ce rythme, on fait 6 semaines de travail et 15 jours
20: sauf le ski.
3: Oui.
20: Où là le tourisme fait qu'on fait pas cette.
3: Quand j'étais enfant, nous on rentrait le 15 septembre. On avait simplement je crois qu'on n'avait pas de vacances à la Toussaint. Il me semble qu'on avait 4-5 jours, et on n'avait qu'une semaine en février, on avait 15 jours à Noël et 15 jours à Pâques.
20: Tout C'était à fait. Ça. En fait, on n'a pas changé le nombre total de semaines, on l'a réparti différemment.
3: Oui.
20: On a mis ces 2 semaines, notamment vacances de la Toussaint, les 2 semaines en février, alors les 2 semaines des vacances, des vacances d'hiver, elles sont quand même là beaucoup pour les questions de tourisme et de ski, on ne va pas se le cacher. Voilà. Maintenant, nous on pense que oui, il faut quand même à un moment peut-être remettre sur la table le fonctionnement du calendrier scolaire, son organisation globale.
3: Vous trouvez
20: globale.
3: Qu'il n'est pas adapté?
20: Bah, c'est-à-dire
3: qu'est-ce que vous feriez là encore si vous aviez une baguette magique?
20: Alors, c'est pas forcément impossible de dire peut-être que ces vacances, alors je dis pas de faire 3 mois comme l'Italie, mais est-ce que faut pas rogner une semaine plutôt que d'avoir les 2 semaines à la Toussaint, par exemple?
3: Donc vous aimeriez davantage de vacances l'été que les 2 semaines à la Toussaint, c'est ce que vous dites.
20: Moi, j'ai pas un mandat syndical là-dessus, mais en tous les cas, moi, ce que je dis, c'est que la situation qu'on connaît cette semaine, on va la connaître de plus en plus souvent. Donc, il faut adapter.
3: Moi, je suis assez d'accord avec vous.
20: Moi, je suis assez d'accord. On peut garder les mêmes durées de vacances.
3: Non, 15 jours à
20: partir du moment où on a des établissements où la température est plus fraîche dans les salles de classe. Donc, peut-être que l'alternative à revoir le calendrier scolaire, c'est effectivement d'équiper correctement les écoles, à la fois l'isolation, les arbres dans les cours de récréation, etc. Et aussi, à un moment, discuter de la climatisation. Nous, on l'a dit
3: vous
20: au SNAC, la climatisation,
3: coûte,
20: c'est pas un tabou.
3: Vous savez combien ça coûte pour climatiser? Par exemple, vous avez une idée pour... vous êtes dans un lycée à Asnières, il y a 1000 élèves, il y a combien de salles de classe?
20: Je ferais pas vous faire le calcul. Maintenant, ça peut être aussi une occasion de revoir les systèmes de chauffage des établissements scolaires par la même occasion, qui sont parfois aussi assez vétustes, qui sont pas non plus écologiquement toujours les meilleurs, non plus. On a des chaudières au fioul, des trucs comme ça, dans certains établissements scolaires. ça pourrait être l'occasion de mettre plutôt des pompes à chaleur réversibles qui font à la fois chauffage, climatisation. Mmh. Peut-être même qu'on y gagnerait sur le plan de l'environnement en faisant ça.
3: Bon, bah écoutez, on a fait un tour complet avec vous. Comment vos collègues... Alors vous êtes en vacances ?
20: Alors moi, je ne suis pas en vacances puisque je suis représentant syndical. Là, après-demain matin, on a une réunion avec le ministère justement pour faire le
3: mais
20: suivi.
3: Mais les profs de lycée sont en vacances ?
20: Les profs de lycée sont en train de corriger les copies du bac et sont en train de faire passer des oraux. Ils espèrent pas avoir à les faire passer l'après-midi. Là.
3: Mais quand vous dites les profs, tous les profs vont passer des oraux ?
20: Quasiment tous les professeurs tous. De lycée, oui, ils font corriger, ils sont correcteurs.
3: Parce que les profs de lycée ont arrêté quand ?
20: Alors, les profs de lycée, on a arrêté début juin, globalement. Je parle lycée général technologique.
3: Et ils reprendront en septembre.
20: Voilà, et on reprend en septembre. Mais là, on a tout le bac jusqu'à... Non, on a tout le... Pardon, là, les collègues de philo, ils ont plus de 100 copies à corriger. Là
3: généralement, on a 100... Quand on est prof de philo,
20: quand
3: on a une centaine...
20: De philo, voilà, on a plus d'une centaine de copies à corriger. Quand on est professeur de français, on a un gros paquet de copies, plus... une semaine d'oraux du matin jusqu'à la
3: ça,
20: fin de l'après-midi,
3: tous les profs,
20: etc.
3: Tous les profs,
20: les autres professeurs ont aussi des copies des spécialités. Ouais. Mais et il y a le
3: gym,
20: grand oral maintenant.
3: Le prof de gym, il est plus calme peut-être.
20: Alors, les professeurs d'éducation physique et sportive sont convoqués au grand oral, en fait, eux aussi. Donc, non, eux aussi, ils font passer des oraux. Mmh. Puisque le grand oral, c'est un juré spécialiste et un juré qu'on appelle naïf, c'est-à-dire quelqu'un qui ne connaît pas le sujet, mais qui va voir un petit peu comment l'élève parle, etc.
4: Olivier Guédec.
20: Ça, je vous laisse la responsabilité de vos
4: conseils.
3: C'est un juré naïf, il est là tous les jours, il ne connaît pas le sujet, mais c'est pas grave.
1: Oh je blague
3: Ami.
2: La balle est forte, là. Ah c'est puissant.
3: Ah oui, mais non.
2: La balle dans le cœur.
3: Mais dans le cœur, votre cœur, il est. Voilà. Il faut bien faire une petite plaisanterie. Sabrina Medjeber et
2: Hubert. Il y a ceux qui changent d'avis et qui s'en souviennent pas.
4: J'ai une petite question.
3: C'est tout à l'heure, c'est de réponse du berger à la bergère, mon petit Jean-Michel.
4: Admettons, par exemple, que les parents d'élèves cotisent pour acheter des climatiseurs.
3: Ah oui, mais ça, c'est pas le droit.
4: Non, mais dans une école, pardon, tiers-mondisée, parce qu'on en est là aujourd'hui. Les écoles, les enfants, les élèves souffrent de la chaleur. Est-ce que vous. Prendriez le risque de vous heurter à des sanctions de la part de votre direction fait que ça émane justement de la sphère privée, entre guillemets, que ce soit une dotation de type privé.
20: Ça, une fois encore, c'est vrai qu'il y a les règles comptables des établissements et de la commande publique de manière générale. Maintenant, nous, on peut acheter sur fonds propres. Je parle des collèges et des lycées. L'école primaire, c'est différent. C'est effectivement la mairie qui a la responsabilité. En soi... Moi, je vois pas de souci à apporter des... Enfin, voilà, à se cotiser, à apporter des objets, etc., faut encore qu'on nous garantisse l'autorisation de les utiliser, parce que jamais on a un climatiseur qui marche pas bien, etc., effectivement, à un moment, on va chercher la responsabilité chez quelqu'un. Enfin, il faut encore le bon sens. Je suis entièrement d'accord avec vous. Le bon sens, c'est ce qu'on fait. C'est-à-dire qu'il y a des mairies qui ont acheté des climatiseurs, qui sont allés les installer. Alors, c'est des climatiseurs à roulettes, on les pose sur les tables, on met du carton autour de la fenêtre, etc., pour faire passer le tuyau. On n'est pas en train d'installer une vraie climatisation qu'on va trouver dans une chambre d'hôtel, ou dans un centre commercial, ou à peu près n'importe où, dans un bureau. Voilà, puisqu'on est quand même les derniers endroits à être aussi peu climatisés, je pense, l'école. Mais, effectivement, généralement, faut quand même passer par le processus de décision
3: classique
4: de la bureaucratie.
3: Merci beaucoup Jean-Rémy Girard, c'est toujours
20: merci,
3: un plaisir, c'est toujours précis et on va rester avec Monsieur Zambrowski jusqu'à 17h pour parler évidemment de la climatisation, de la canicule, mais bon j'ai l'impression que les uns et les autres savent à peu près ce qu'il faut faire et ce qu'il faut dire, mais il y aura peut-être des petites précisions que vous nous apporterez, je l'espère.
1: Je l'espère aussi.
3: Je l'espère. À tout de suite.
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10: Il est 16h47 et nous sommes avec Sabrina Medjeber, Gérard Carrero, Gauthier Lebret, Olivier Guénèque et Jean-Jacques Zombrowski est avec nous et vous êtes professeur de médecine et effectivement ça devient une sorte de marronnier, si j'ose dire, la lutter contre la canicule. Et c'est vrai, je le disais avec un... ça faisait rire mon ami Gauthier Lebret, parce que il me dit c'est un teasing formidable, t'es en train de dire aux auditeurs qu'on sait déjà tout. Bon, mais c'est vrai qu'on va dire qu'il faut boire, que les jeunes gens doivent faire très attention, ne pas s'exposer, etc. Bon, qu'est-ce qu'on peut dire qu'on ne sache déjà ?
11: Il n'y a rien qu'on ne sache pas déjà, mais on peut insister. Par exemple, beaucoup de gens pensent, à tort ou à raison, que un demi c'est pas grave, un demi c'est bien frais. Ben, un demi de bière, c'est moins bien qu'un demi de flotte, c'est moins marrant, mais c'est moins bien. Bon. Que manger frais et équilibré, tout le monde le sait, très peu le font. Parce que c'est comme ça.
10: Non, mais est-ce qu'il y a des contre-indications ? Par exemple, les gens qui dorment mal, est-ce que prendre un somnifère quand il fait très chaud, c'est plus dangereux, par exemple ?
11: Oui, évidemment, c'est plus dangereux.
10: Ah bon ?
11: C'est plus dangereux parce que la qualité de votre sommeil, au lieu d'être physiologiquement induit, va être induit par un mécanisme biochimique un petit peu plus compliqué, extérieur à vous, et qui, quelque part, peut vous faire perdre la vigilance qui va vous faire vous lever. Alors, vous allez vous lever pour aller aux toilettes, vous allez vous lever pour boire un peu d'eau, vous allez vous lever... Bon. Mais il ne sert à rien de paniquer les gens à outrance, parce qu'on ne sait pas non plus gérer la panique à outrance. Et on n'a pas les moyens. Tout à l'heure, j'entendais l'intéressant débat sur les établissements hôteliers du sud de la France qui sont prévus pour, où il est souvent fréquent d'avoir des températures à 30 degrés, voire au-delà, et au nord de la France, ou à l'ouest de la France, où il est moins fréquent d'avoir des températures élevées. Et on n'a pas construit pour ça, ni les écoles dont parlait notre ami tout à l'heure, ni les établissements hospitaliers. Peut-être que dans ce studio, c'est bien climatisé, mais pas partout.
12: Bien sûr.
11: Ça sert à rien de dire aux gens, hurlez pour avoir la clim. Il n'y en aura pas. Il n'y en aura pas dans l'année qui vient.
13: On va appeler Franck. Ah oui, dans l'année qui vient, oui. Mais on peut parler des années qui suivent. Par exemple, Marine Le Pen, elle a dit, si j'arrive demain à la tête de l'État, je fais un plan clim dans tous les hôpitaux et écoles du pays.
10: Franck qui est artisan et qui habite Lyon. Bonjour Franck, vous êtes énervé contre la climatisation. Bonjour Franck.
14: Non, moi je suis pour la climatisation.
10: Ah bon, vous êtes contre, c'est marqué énervé Franck, artisan Lyon, contre.
13: Non, mais c'est moi qui ai mal noté. Pardonnez-moi, oui, c'est moi qui ai mal noté.
10: Excusez-moi, oui,
13: c'est pas que vous défendez la climatisation, c'est de ma faute.
10: Oui.
14: Je suis énervé parce que je comprends pas en France, alors que dans les autres pays, c'est pas comme ça.

0: Alors justement,
1: on a un problème avec la clim, à croire que c'est pas bien. La clim, c'est pas bien.
0: Mais parce que la clim, c'est le temps du bien. Ben oui, ben oui, parce que c'est toujours pareil.
1: Ben moi, je suis désolé, il fait 42 degrés, on est quand même mieux à la clim. D'accord ? Qu'avec des l'appartement où c'est littéralement des fours, donc oui.
0: Mais parce que c'est politique, Gérard Carreau est avec nous. Gérard qui connaît bien les États-Unis. 90% des appartements, des maisons sont équipés aux États-Unis. La clim n'était pas Gérard, n'était pas un sujet politique il y a 30 ans.
2: Ça n'a jamais été un sujet politique. C'est un sujet de bien-être. Voilà. Quand on est dans il fait chaud aux États-Unis l'été, qu'il s'agisse des villes, ceux qui sont allés à New York l'été le savent. Mais il fait chaud en général, et encore plus quand on va dans l'Ouest ou ailleurs. C'est inimaginable de ne pas avoir la clim. La première chose qu'on achète, vous achetez une cabane en Amérique,
3: voilà, clim.
2: Et vous mettez la clim, ou s'il n'y a pas encore la clim. Donc c'est complètement idiot. Il faut être français, c'est-à-dire un peu par moment, un peu idiot, en étant français, moi je le suis le premier, mais il faut être un peu idiot pour pouvoir donner un contenu idéologique clim, comme l'ont fait pendant 30 ou 40 ans les soi-disant écologistes. Je dis soi-disant parce que les écologistes qui ont des idées fausses ne sont pas des vrais écologistes.
0: Bon, Franck, vous êtes artisan, mais vous êtes dans quel domaine ?
1: Moi, je suis cordonnier.
0: Oui, je me souviens effectivement, vous nous appeliez régulièrement. Mais vous êtes climatisé, vous êtes d'ailleurs
1: J'ai une petite clim, j'ai une petite clim portative.
0: Oui.
1: Mais comme mon local est tout petit, ça suffit. Ça suffit, mais à la maison, j'ai la clim.
0: Oui.
1: Dans la voiture, j'ai la clim. Et pour avoir voyagé un peu à l'étranger, un petit peu, j'ai fait un pays ou deux, rentrer dans n'importe quelle boutique, il y a la clim.
0: Bien sûr. Non, mais attendez, maintenant, les boutiques sont climatisées en France. Hein. Les hôtels sont tous climatisés.
1: Pas toutes.
0: Beaucoup de boutiques. À Paris, en tout cas, les boutiques.
4: Plus les boutiques que les EHPAD, bien malheureusement.
0: Oui, bien sûr.
4: Plus les boutiques que les écoles et les hôpitaux.
0: Qu'est-ce qui n'est pas, en fait, climatisé ? Ce sont les écoles.
4: En fait, tout ce qui est indispensable à l'être. C'est ça qui est extraordinaire. C'est-à-dire que c'est indispensable pour les enfants. Un prof ne peut pas donner cours dans une classe à 40 et les élèves ne peuvent pas suivre un cours normalement dans une classe à 40. C'est-à-dire que dans un EHPAD, il y a quand même un petit sujet que les EHPAD soient pas climatisés, on sait.
0: Vous êtes sûr de ça ?
4: Ah bien sûr, dans nombre d'EHPAD, c'est pas climatisé.
2: Il y a une pièce au maximum climatisée. Dans les chambres, ceux qui peuvent pas bouger de leur chambre ne sont pas du tout climatisés, c'est ça le problème.
4: Quand t'as entre 80 et 90 ans et que c'est pas climatisé dans ta chambre, et puis les hôpitaux, les hôpitaux ne sont pas climatisés.
0: Qu'est-ce que vous en pensez, monsieur Zombrowski ? Parce que j'entendais, moi vous m'étonnez, vous étiez à l'hôpital récemment.
2: Moi j'ai été récemment à l'hôpital année, j'ai été deux fois, c'est pour vous dire que c'est pas climatisé.
4: Pas du tout.
2: Ben non, et pourtant des grands hôpitaux parisiens.
4: Ma femme a accouché l'année dernière, il faisait une chaleur de bête, je peux vous dire que c'était absolument pas climatisé. Et vous avez un nouveau-né.
0: Mais ça c'est un choix, monsieur Zombrowski, c'est un choix financier ou c'est un choix politique ou un choix médical ?
3: C'est un non-choix.
4: Voilà, c'est un non-choix.
3: C'est-à-dire qu'on n'impose pas au concepteur de l'établissement, et comme on veut rogner, on rogne sur ce qui n'est pas jugé indispensable, c'est-à-dire la clim. La clim au nord de la Loire, c'est pas indispensable. C'est un postulat qui date de il y a 50 ans, il y a 100 ans.
4: C'est aussi parce que, excusez-moi, il n'y avait pas les mêmes phénomènes dans la durée et dans la répétition. C'est parce qu'on est face à des phénomènes caniculaires beaucoup plus fréquents et beaucoup plus longs. Donc les hôpitaux, ils ont été construits avec des phénomènes qui n'étaient pas aussi nombreux et aussi longs dans la durée. On va faire quasiment 15 jours de canicule alors qu'on en sortait d'une 15 jours plus tôt. C'est aussi ça qui a quand même changé. Donc c'est pour ça qu'il faut s'adapter.
3: Vous avez raison, sauf que le monde du public, scolaire ou hospitalier ou autre, bouge beaucoup, beaucoup moins vite que le monde tout court.
4: Bien sûr, mais c'est
0: bon, monsieur Zombrowski, il y a beaucoup de gens qui nous écoutent, ils vont passer une nuit difficile. Allez, vous faites une ordonnance avant de nous quitter.
3: Alors, la première ordonnance, c'est boire de l'eau avant d'avoir soif. Et quand je dis de l'eau, c'est régulièrement. Et avant d'avoir soif, c'est il n'est pas nécessaire d'attendre d'avoir soif pour boire. Deuxièmement, rester dans l'endroit chez soi qui est le plus frais. Maintenant, beaucoup de personnes, j'entendais tout à l'heure...
0: C'est le réfrigérateur.
3: Une commentatrice dire les gens viennent dans un musée qui n'était pas loin de chez eux, ils n'étaient jamais allés, mais ce musée, il est climatisé, ils sont ouverts gracieusement, grâce à plusieurs municipalités, ont pris cette décision. Respirer. Une pièce rafraîchie, une piscine, il y en a dans beaucoup d'endroits. il y a des activités douces qui sont à privilégier plutôt que des activités d'extrême violence. Ouais. On peut s'entraîner sportivement sans forcément mettre en jeu. Bon,
0: un petit cassoulet ce soir pour faire passer après le Bourguignon.
3: Alors, nos amis toulousains,
5: très idoine.
3: Moi, je suis alsacien, mais on a des amis toulousains qui mangent du cassoulet et qui le mangent très bien parce que leur vie, comme vous le disiez tout à l'heure, les villes du sud la France sont arborées, sont couvertes.
0: On dîne léger ce soir.
3: On mange frais, on mange équilibré. On limite le café, on évite l'alcool.
4: Pourquoi le café ?
3: Parce que le café favorise la déshydratation.
0: Ah, je ne savais pas, ça. Oui, bon. Évidemment.
3: Alors, on évite le café et le thé. Et le thé.
0: Et le thé. Et on évite le thé aussi ?
3: Dans le thé, il y a de la théine qui est comme la caféine.
0: Ah bon ?
3: Et donc, on évite ces boissons et on privilégie l'eau et les jus de fruits.
0: Bah écoutez,
3: c'est
0: merci.
3: Pas marrant, hein.
0: Bah, juste trop bien, ça, moi, ça me dérange pas. Merci beaucoup, Monsieur Zambowski. C'était un bonheur d'être avec vous. On va faire une petite. On va parler de l'équipe au début de la deuxième partie parce que ça, c'est un sujet qui nous passionne et on parlera. On fera peut-être avec Fabrice Lafitte, que je saluerai après la pub, une petite. Comment dire,
4: une playlist.
0: Une petite playlist un
4: c'est
0: peu
4: prévu.
0: Chaud.
4: Un peu chaud, oui.
0: L'été sera chaud. Par exemple, Éric Chardin.
4: Tropique de Muriel Dac aussi.
0: Tropique dans mon cœur.
4: Moi, je change me souviens... pas de moteur.
0: Exactement.
4: Oui. On a les mêmes refs.
0: On a les mêmes refs. Vieux. À tout de suite.
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0: Il est 17h, Émilie Dez est avec nous.
13: Bonjour à tous. La France étouffe. 49 départements sont en alerte rouge canicule. Il y en aura 54 demain, soit près de 39 millions de Français concernés. Une vague de chaleur durable et intense qui provoque des fermetures d'écoles et des suppressions de trains. 1350 écoles et collèges sont restés fermés aujourd'hui. 4400 autres ont aménagé leurs horaires. Et puis l'horreur à Carpentras. Deux enfants âgés de 2 et 4 ans ont été retrouvés morts cet après-midi dans une voiture en pleine canicule. La chaleur qui avait déjà fait 16 victimes ce week-end, 3 personnes âgées mortes à leur domicile en Gironde et 13 mortes noyées hier. 3 semaines après la mort de Liana, le rapport de l'inspection générale de la justice et de la gendarmerie établit une vérité d'une extrême gravité. La chaîne de protection a failli en raison d'une succession d'erreurs, de négligences, d'inactions et de mauvaises décisions, assure Sébastien Lecornu. Des défaillances qui ont entravé l'enquête sur Jérôme Barella. La petite Rosa dit avoir subi une cinquantaine de viols, mais la plainte déposée en août 2025 n'a pas été traitée comme une procédure prioritaire, a déclaré le chef de l'inspection générale de la justice. Notez que 134 personnes ont été placées en détention provisoire à la suite du réexamen des 70 000 plaintes pour violences sexuelles sur mineurs, annonce le gouvernement. La délégation iranienne est rentrée à Téhéran après 18 heures d'intenses discussions en Suisse. Iraniens et Américains se sont entendus sur des mécanismes qui visent à faire cesser les affrontements au Liban et à sécuriser le détroit d'Ormuz. Des progrès encourageants. Les délégations iraniennes et américaines veulent parvenir à un accord définitif dans un délai de 60 jours. Le Premier ministre britannique Keir Starmer annonce sa démission. Il restera en poste jusqu'à la désignation de son successeur. Keir Starmer était poussé a quitté le pouvoir depuis la victoire de son rival Andy Burnham lors d'une législative partielle la semaine dernière. Le projet de loi Riposte, examiné aujourd'hui par la commission des lois de l'Assemblée, un texte qui vise à lutter contre les free parties, les rodéos motorisés ou contre les ravages du protoxyde d'azote. La gauche dénonce une logique répressive. Le ministre de l'Intérieur défend, lui, un choc d'autorité et d'efficacité face aux troubles à l'ordre public. Notez que le président de Reconquête, Éric Zemmour, sera demain matin à 8h10 l'invité de la grande interview Europe 1 CNews. Les électeurs des Pyrénées-Orientales sont appelés à voter jusqu'au 15 août sur un éventuel changement de nom de leur département, une initiative du Conseil départemental. 3 options sont soumises au vote. Conserver le nom actuel, opter pour Pyrénées-Méditerranée ou pour Pyrénées-Catalanes. Et puis la Coupe du Monde de football, l'équipe de France affronte l'Irak. Ce soir à 23h, leur deuxième match de groupe. En cas de victoire, les Bleus seront qualifiés pour les 16e de finale.
0: Et 17h03, merci Émilie Dez.
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0: Nous sommes avec Sabrina Metzger, avec Gérard Carreau, avec Gauthier Lebret et avec Olivier Guédec. Je salue Fabrice Lafitte.
25: Bonjour Pascal, bonjour
0: vous
25: à tous.
0: Un bon week-end.
25: Excellent
0: pas
25: week-end.
0: Trop chaud dans votre campagne.
25: Non, ça va.
0: Là, vous n'avez pas fait de barbecue à l'extérieur.
25: Non, justement, je suis resté bien au frais. Il y a une petite climatisation.
0: Il y a une clim, ouais.
25: Petite. Et puis, c'est vrai que j'ai un peu plus d'air à 50 km de Paris.
13: Ah oui, c'est vrai ça. Évidemment.
0: Hey, c'est vrai, c'est vrai. Et puis, il y a du vert là où vous êtes. Bonjour Laurent Tessier.
26: Bonjour à
0: vous
26: tous.
0: Vous êtes dans un appartement climatisé.
26: Oh non, 29-30 degrés. Vous imaginez 29, dans le salon, dans la chambre.
0: Oui, 29-30 degrés, ça va encore. Mais personne n'a d'appartement climatisé. Il y a, je crois, en France, moins de 15% de gens qui ont des appartements climatisés. Aux États-Unis, je l'ai dit tout à l'heure, c'était 90%.
26: Et 41% en Espagne, 56% en Italie.
0: Eh oui, j'ai vu les chiffres passer. Donc le week-end a été rude pour les enfants, pour la famille.
26: Ah, sale période pour les apéros des parents, parce que là, avec la canicule, on était très sages vendredi soir et samedi soir. Et donc, vivement, la baisse des températures.
0: Ce qui vous intéresse, vous, c'est la bibine. Pour vous, problème de la canicule, c'est que vous pouvez moins vous picoler, moins picoler le vendredi soir. C'est bien.
26: Voilà.
0: Vous donnez une belle image à vos enfants. Bon, et monsieur, comment il va, monsieur Omar ?
25: Il est parti se réhydrater.
0: Ah bon? Bah, écoutez,
2: ça lui arrive, vous savez, c'est dangereux pour lui quand il sort du bocal. Hein.
0: Bon, vous, dire que... vous savez que, on va parler football, il y a France-Irak. Il y a également, on pourra évoquer, parce qu'il y a 40 ans, jour pour jour, il y avait le fameux but de Maradona de la main, et on pourra écouter ce que disait Thierry Roland à l'époque. Je l'ai écouté ce matin, c'est toujours étonnant d'ailleurs d'entendre ça. Mais il y a eu une polémique tout le week-end après les propos de la journaliste de l'équipe TV France Pierron. Le joueur de football belge Jérémy Doku souhaite assister à la naissance de son enfant durant le mondial. La journaliste France Pierron a déclaré vendredi dernier: tu as la chance de participer à une Coupe du Monde, il y en a des centaines de footballeurs qui tueraient pour être à ta place et tu vas quitter tout ça pour assister à la naissance de ton enfant qui est un moment dégueulasse. Je vous propose d'écouter France Pierron.
3: Je ne comprends pas. Quand tu as la chance, parce qu'il faut réaliser que c'est vraiment une chance de participer à une Coupe du Monde, c'est un bonheur inouï, il y a des centaines de footballeurs qui tueraient pour être à ta place, ça se représenterait peut-être pas plus jamais dans ta vie, c'est vraiment un moment particulier, c'est un rêve de gosse que tu réalises, et tu vas quitter tout ça pour aller assister à la naissance de ton enfant, qui est un moment dégueulasse, excusez-moi, où le papa ne sert à rien, il a un rôle de figurant.
4: Comment c'est ça, on sert à rien?
3: Non, tu sers à rien, tu tiens la main, tu prends une photo.
4: Qui encourage?
3: Non, bah super, la sage-femme, elle peut pas le faire?
4: Non, elle peut pas le faire comme nous, on peut le faire.
3: Alors que toi, tu vas perdre 10 heures, tu vas te fatiguer, tu vas prendre un shoot émotionnel.
4: Non,
3: tu vas sortir,
4: mais en émotion, mais en émotion pure.
3: Mais tu vas sortir
4: de ton mondial. Je ne veux pas te laisser dire ça.
3: Et comment tu peux revenir?
4: En émotion pure, ça me redonne des forces comme pas possible.
3: Il sera toujours là, ton bébé.
4: Je cours 3 fois plus vite.
3: Mais arrête, t'es crevé,
4: fatigué.
3: Tu vas faire 20 heures de voyage.
0: Bon, et la voix que vous entendez est celle de Brahim Asloum qui lui donne la réplique, et c'est dans une émission de l'équipe TV qui s'appelle l'équipe de choc. Alors l'équipe a publié un communiqué et s'est désolidarisée. Bon, elle a le droit de penser ce qu'elle pense, quoi. Ben, des propos qui ont choqué de nombreux téléspectateurs de la chaîne, mais c'est le principe d'un échange. On n'est pas obligé de penser la même chose que la présentatrice. Moi, je suis pas d'accord avec elle, mais elle a le droit de le dire. Mais surtout, moi, ce qui me choque, je vous le dis, c'est qu'elle a été suspendue d'antenne. Elle a été suspendue d'antenne pour cela. Donc c'est aussi la liberté d'expression. Elle a le droit. En plus, c'est une femme qui dit cela. Mmh. Et on est, à mon sens, dans le pire du politiquement correct. C'est-à-dire que ceux qui ne disent pas ce qu'on veut entendre, on les suspend d'antenne. Elle a le droit de dire ce qu'elle pense. On est au pays de Voltaire. On peut ne pas être d'accord. On peut trouver ça moche, ridicule, bête, tout ce que vous voulez. Mais c'est pas insultant, me semble-t-il, ce qu'elle dit. Ça tombe pas
2: sous
0: le coup de la loi. Donc, c'est
2: et
0: ça
2: surtout, il y a une grande hypocrisie parce qu'ils ont publié sur les réseaux sociaux l'équipe cet extrait au début avant de le supprimer. Donc, c'est-à-dire que tu suspends quelqu'un alors que cet extrait, pourquoi ça buzz? Parce que, excusez-moi, c'est pas faire offense, mais enfin, il n'y a pas un million de téléspectateurs devant cette émission.
0: Bien
2: donc,
0: sûr.
2: L'extrait buzz parce qu'il est coupé par les chaînes Twitter, Instagram de l'équipe qui décident de le retirer face au buzz qu'ils ont eux-mêmes créé en découpant cet extrait. Donc, ça, c'est le premier débat, effectivement. Et on est content d'ailleurs d'avoir des directions qui résistent mieux à la pression que
0: je suis bien d'accord avec
2: la direction
0: vous.
2: De l'équipe qui la fusille dès.
0: Je trouve ça lamentable.
2: Le début d'une polémique. Parce que
0: je trouve ça lamentable.
2: Sinon,
0: la direction,
2: la même direction, ça fait. On aurait été suspendu bien des fois.
0: Mais bien parce sûr, que mais vous avez parfaitement raison de le dire. C'est un groupe. Très souvent, on vous le dit aussi, on me le dit aussi. Vous êtes très courageux de ça. Non. Bien sûr qu'on l'est peut-être, mais on sait qu'on a une direction qui nous soutient. Mmh. Et il faut le dire, c'est parce vrai. Que c'est essentiel. Mmh. Lorsqu'on est devant ce micro, on sait que nous sommes avec des patrons qui ont une colonne vertébrale et qui nous soutiennent. Que ce soit Donna Vidal-Revel à Europe 1, que ce soit Serge Nedjar sur l'antenne de CNews.
13: Ouais.
0: Eh bien, ça nous permet d'avoir une liberté que nous avons à l'antenne.
2: Ensuite, donc ça c'est le premier débat. Mmh. Ensuite, le deuxième débat sur Doku qui veut rentrer voir... la naissance de son enfant, effectivement, je suis pas du tout d'accord avec elle quand elle parle, je l'ai vécu il y a un an, quand elle parle de moments dégueulasses dans lesquels le père ne sert strictement à rien. Oui. Non, il épaule complètement son épouse. Enfin, si j'avais pas été là, ça aurait été un sujet gigantesque. Et évidemment que la place du papa à ce moment-là, c'est aux côtés de sa femme pour vivre ce moment
0: si
2: unique.
0: Si vous me permettez, je ne dirais pas cela, je dirais que c'est une décision de couple. Et que si la femme veut que vous soyez là, vous êtes là. Mais il se trouve qu'il y a possiblement des femmes qui n'ont pas envie que l'homme soit précisément dans la salle de travail. Il peut être à côté, il peut être dans la pièce d'à côté.
2: Il peut être à côté, il peut tenir la main de sa femme.
0: Mais je vous répète.
2: Ah ben ça dépend des femmes, effectivement.
0: Voilà,
2: et moi, j'étais dans un cas de figure, si j'étais pas là, ma femme, elle me fusille. Et elle a raison.
0: Mais C'est possible, mais manifestement, France Piron ne pense pas comme vous. C'est une femme et elle n'a pas envie, oui. Manifestement. Elle trouve que ce moment-là...
2: Ah bah elle en parle comme d'un moment dégueulasse, effectivement.
0: Bon. Mais elle a le droit de penser cela.
2: Elle a le droit de penser ce qu'elle veut, mais c'est pas non plus...
0: Il ne faut pas non plus se raconter de salade. Il y a des hommes qui ont assisté parfois à l'accouchement de leur femme et il y a eu quelque chose de... pour eux, de l'ordre du traumatisme. Ça existait.
2: Du traumatisme ?
0: J'ai entendu sur les... Bien sûr, j'ai entendu ces témoignages. C'est-à-dire que la fragilité de l'érotisme ou du désir, ouais, fait que cette scène-là a entamé, j'ai entendu ces témoignages. On ne va pas se raconter de salade.
2: Ah bon ?
0: Donc chacun réagit
2: du point de vue de l'homme ou du point de vue de la femme ?
0: Bah, en l'occurrence, c'était du point de vue de l'homme.
2: Ça, c'est quand même, excusez-moi, mais enfin, ça en dit long sur les hommes, hein, dans ces cas-là. Hein.
0: Mais je veux
2: ça
0: pas
2: juger. Ça en dit long sur les hommes. Hein.
0: Mais ça en dit long. Si. Pourquoi si tu es dans le jugement,
2: on a le droit d'être dans le jugement. Tout le monde est dans le jugement puisqu'elle juge ce moment dégueulasse. Donc c'est un avis. Mmh. Vous donnez un avis, j'en donne un autre. Moi, effectivement, je vais émettre un jugement.
6: Mais toi, ça t'a rien fait d'y assister.
2: C'était le plus beau moment. J'attendais que ça en fait. Ouais. J'attendais que ce moment-là.
0: Mais vous avez forcément raison.
2: Le parcours,
0: pour vous,
2: il est plus ou moins long, plus ou moins compliqué. On avait vécu plusieurs choses avant que ça n'arrive. La naissance de mon fils, je n'attendais que ça. Et le vivre aux côtés de ma femme. Enfin, si j'avais été dans un autre endroit sur le globe, je m'en serais jamais remis. Ouais. Jamais remis. Il y a aucun événement me proposerait d'aller interviewer Donald Trump. C'est rien à côté de la naissance de ton enfant. Et effectivement, s'il y a des hommes qui disent je veux pas assister à ça parce que sinon je vais plus désirer ma femme, bah oui, j'ai un jugement sévère sur ces hommes, c'est vrai.
0: Non, mais ça c'est intéressant. Vous savez, le jour de l'accouchement de votre femme et dans votre vie professionnelle, on vous demande pour vous, par exemple, comment dire, d'interroger Donald Trump ou pour Zinedine Zidane de faire la finale de la Coupe du Monde.
2: Ouais.
0: Voilà. Bon.
2: Ah, mais ça, c'est très clair, le choix.
6: Parce qu'il ne faut pas oublier l'enjeu du joueur quand même.
0: Oui, non, mais
6: l'enjeu,
0: c'est intéressant. C'est,
6: du monde,
0: intéressant.
6: Hein.
0: C'est intéressant. Gérard Carreau, oui, après la pause, peut-être.
7: C'est un sujet qui me tient à cœur. Ouais. Je voudrais exprimer quelque chose. Un remords, quelque part. En 1976, ma femme était enceinte et allait accoucher de ma fille. Le matin, je la conduis à l'hôpital Antoine Béclair à Clamart. Et je dis, bon, évidemment, je vais attendre. Les infirmières me disent, oh là là, monsieur, vous voulez attendre, mais il y en a au moins pour 3-4 heures. Ah, dans ce cas-là, je dis, j'ai un déjeuner avec un ministre du gouvernement Mesmer, je vais
0: pas
7: donc...
0: Pas en 76, gouvernement Mesmer.
7: C'est pas Mesmer, mais...
0: Chirac.
7: Chirac. Je vais donc aller à mon déjeuner avec le ministre, ouais. Et puis je reviendrai. Effectivement, j'ai fait ça. J'ai été déjeuner avec mon ministre. Et je suis revenu, et les infirmières m'ont fait comme une espèce ils m'ont fait la gueule, en me disant comment vous n'étiez pas là pour l'accouchement de votre femme. Parce qu'effectivement, ça a été plus vite que prévu. On ne sait jamais exactement pour un accouchement.
8: C'est le principe,
7: et elle a accouché une heure après au lieu d'accoucher trois heures après. Eh bien, jusqu'à la fin de ces jours, et j'y pense encore, je me reproche de ne pas être resté pour un déjeuner ministériel sans intérêt.
0: Vous vous souvenez qui était le ministre ?
7: Je ne vous le dirai pas parce qu'il est mort en plus.
0: Il est 17h13. Des ministres de 76, ils ne sont pas frais, hein, ça c'est sûr. Je pense, c'était il y a 50 ans.
2: Il y a beaucoup de femmes qui ont réagi très vivement à ce qu'elle a dit. Hein.
0: Mais c'est un sujet tellement intime. Ouais. Que je pense que c'est une question de couple. Je vois que certains couples partagent cela, d'autres ne le partagent pas. Donc
2: aujourd'hui, j'en connais très peu. Hein. J'ai plein de ça commence à pousser. Il y a beaucoup d'enfants qui commencent à naître autour de moi. Je connais pas un couple où la femme dit je veux pas le mari dans la salle. Hein.
0: Mais là encore, je vais vous ressortir ma fameuse grille de lecture.
2: 68, mon papa il a tenu la main de ma maman. Hein.
0: Je vous répète, je vais ressortir ma grille de lecture.
8: Générationnelle.
0: Une nouvelle fois, qu'est-ce que vous voulez que je vous dise? Je pense que vous avez raison, Gauthier, qu'aujourd'hui, une femme vivrait très mal que son mari, d'abord le congé parental est là pendant un mois, la société, elle change. Est-ce un bien, est-ce un mal? Je pense qu'en l'espèce, c'est quand même l'implication des pères est sans doute une bonne chose.
2: Ouais.
0: Ils étaient un peu...
2: Ils n'étaient pas concernés, peut-être.
0: Faut pas dire ça non plus. Je veux dire,
2: il y en a qui n'étaient pas concernés en tout cas.
0: Enfin, mon père était concerné par moi quand mon père est de 35 et il était concerné, mon père.
2: Mon grand-père, il changeait pas une couche, quoi. Pourquoi c'est à la femme de changer les couches?
0: parce que... non, mais ça, c'est autre chose. Mais moi, j'ai eu un père qui était très présent dans ma vie de sportif, de jeune sportif, qui m'emmenait au football, avec qui je passais beaucoup de temps, etc. Quand il rentrait, on ne l'appelait pas tonton, mon père. Il était quand même... Il ne faut pas exagérer non plus. Tu as toujours l'impression que... Ouais. Quand tu es avec des jeunes, tu as l'impression que le monde était...
2: Ils étaient moins concernés. Enfin, c'est pas
0: mais ça dépend aussi.
2: Mais bien sûr que ça dépend. C'est pour ça que la grille de lecture générationnelle, il ne faut pas essentialiser parce qu'effectivement, ça dépend.
0: Non, mais là, en revanche, là où il y a une grille de lecture sur la demande des maires, si je vous racontais la vie, je l'ai peut-être fait à l'antenne, je le ferai après, la vie des femmes en 70 lorsqu'elles partent en vacances parce que et qu'elles sont qu'elles vont vivre en collectivité chez leur belle-mère avec leur tante et ça et qu'elles sont finalement les femmes de ménage où elles préparent la bouffe avant le matin où elles préparent la bouffe le soir où il y a pas de lave-vaisselle et elles nettoient la vaisselle et qu'elles ont qu'une heure de disponibilité entre 15 et 17 heures pour aller à la plage. Si je vous raconte ça parce que j'ai ça dans l'oreille parce que ma mère me raconte ça, c'est invraisemblable. C'est invraisemblable. Et on est en 71. Bon, 17h16, à tout de suite.
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0: Il est 17h19. Il y a beaucoup de confrères quand même qui soutiennent France.
3: Bah, tant mieux
0: Piron,
3: quand même. Franchement, Pascal,
0: Sabrina
3: suspendre une journaliste pour avoir tenu ces propos-là, c'est vraiment c'est une obstruction à la liberté d'expression. Ça démontre un véritable sectarisme de la part de la direction de cet organe de presse. Après, concernant l'intervention de cette journaliste, sur la forme, c'est quand même très maladroit de dire d'aller jusque dire c'est dégueulasse. Elle n'était pas obligée d'aller jusque-là, franchement, c'est vraiment... Moi, je ne suis pas du tout d'accord avec elle là-dessus. Après, sur le fond, elle est libre de penser ce qu'elle veut, mais c'est intéressant qu'une femme critique les hommes qui assistent à l'accouchement de leur femme. C'est cette espèce d'inversion du standard de lutte contre le patriarcat qui est assez intéressant, je trouve, à noter dans cette, cette remarque-là. Donc, bon, après,
0: mais il y a beaucoup de femmes
3: qui femmes
0: aujourd'hui,
3: qui pensent,
0: sur ce sujet-là et sur d'autres,
3: c'est vrai.
0: Supportent pas le néo-féminisme qui a imprégné la société et elles ne le disent pas à l'antenne parce qu'elles se feraient ennuyées.
3: En tout cas, elles ne le revendiquent pas en tant que telles.
0: Mais elles peuvent aimer les hommes machos, elles peuvent aimer pourquoi pas se faire siffler dans la rue, elles peuvent aimer
2: cas,
0: des choses comme ça, mais ne serait-ce que dire cela, ça t'expose déjà à
3: Je suis
0: je l'ai entendu.
3: Je suppose que ce sont les féministes qui ont peut-être mis la pression sur ces journalistes.
2: Siffler par des gens qui sont au volant de leur voiture, qui baissent leur vitre et qui les sifflent.
0: Je vous dis, alors je vais retirer ça, mais si vous le
2: présentez...
0: Elle, en tout cas, ça ne les ennuie pas. Voilà, elles ne sont pas blessées. Vous avez raison. On va le dire comme ça. Elles ne sont pas blessées. Moi, je l'ai entendu. Elles le disent. C'est-à-dire que la difficulté de ces sujets, c'est que ce qui est dit sur les antennes ne correspond pas tout à fait à la réalité de ce que j'entends moi dans les dîners. Alors je n'ai pas manifestement, je suis comme vous dans les mêmes dîners ou dans j'ai des mêmes amis qui expriment sur ces sujets-là des choses différentes
3: et mais
0: qui ajoutent
3: Pascal,
0: en disant je ne le dirai pas publiquement. J'observe ça. J'observe ça et notamment sur la parole des femmes, j'observe ça des petites différences et parfois même des grandes différences.
3: C'est-à-dire
0: je vous dis la parole, il y a un politiquement correct qui est dit. Qui ne correspond pas toujours à ce que j'entends dans des dîners ou dans des conversations.
2: Ceux qui sifflent les femmes dans la rue, ceux qui les piquent à la fête de la musique, ceux qui les harcèlent dans la rue. Vous voyez, moi, j'entends une forme d'unanimité là-dessus.
0: Je vous dis pas. En fait, le problème, c'est.
2: Parce que là, j'ai vu des vidéos, notamment, je pense, des vidéos des militantes de Némésis qui disent allez, beau jour, tu remets une jupe et tu te fais siffler automatiquement dans la rue. Ils sont pas hyper contentes.
0: Mais ce que je veux dire, là, par exemple, le communiqué de l'équipe, c'est des propos qui ont choqué de nombreux téléspectateurs de la chaîne et parfois qui ont offensé ou blessé. On le sait bien, tout le monde se sent blessé ou offensé.
2: Oui, ça c'est autre chose.
0: Bon, oui, mais il me semble pas qu'il y ait des hommes qui étaient à ce point blessés, qui n'en ont pas dormi cette nuit, des phrases de France Mais
2: vous avez vu qu'il y a un joueur de l'équipe anglaise qui lui a répondu. Donc ça fait le tour en plus. Hein.
0: Allez,
2: ça fait le tour
0: prenons un auditeur, c'est Joël. Joël qui habite Châteauroux. Beaucoup. Bonjour. je suis en train de faire un malaise.
2: Buvez un peu d'eau, Pascal. On peut prendre le relais.
0: On a tous peur de l'AVC, on se dit « Oh là là, je suis en train de faire un AVC en direct, donc faisons attention. » Beaucoup, Bigou, Baba, bonjour Joël.
4: Bonjour, vous m'entendez ?
0: Bonjour Joël, ça nous fait plaisir. Qu'est-ce que vous pensez de ce sujet ? Oui, je vous entends. Qu'est-ce que vous en pensez ?
4: Pascal, parce que c'était moi qui étais dans l'émotion, dans le coup, et c'est vous qui bafouillez. Je suis content de vous avoir, Pascal, parce que je vous écoute, je suis un fan, je ne vais pas m'étendre, mais c'est News, Europe 1, et tout l'après-midi, je suis avec vous. Et je voulais défendre, pour l'occasion, la fête petite, puisque moi, j'ai été papa deux fois et j'ai pas assisté aux accouchements, parce que j'étais pas emballé. En plus, sa femme, c'était un homme, donc ça m'agaçait un peu. Allô?
0: Non, mais je vous entends.
4: Et puis, mes enfants m'en veulent pas, ma femme non plus, je dirais même que c'est elle qui l'a viré de la chambre. Donc, je crois pas qu'il faille en faire
0: Mais quel âge avez-vous, Joël?
4: J'ai 67 pas, mon cher Pascal.
0: Mais voilà, enfin, alors je dis peut-être que... Mais
4: comment?
0: Oui, non, comment? Mais... Joël, j'entends ce que vous dites, mais ma grille de lecture que je sors souvent sur la fracture générationnelle ou la lecture générationnelle, vous l'incarnez, vous avez 67 ans, vous êtes un homme d'une autre génération et votre femme, par définition, est une femme d'une autre génération. Aujourd'hui, de ce point de vue-là, les choses ont changé.
4: Oui, mais enfin, je ne crois pas qu'il faille la mettre sur l'échafaud. Elle ne l'a peut-être pas sortie très élégamment, mais c'est vrai que...
0: Non, mais ça, on est d'accord là-dessus. On est parfaitement d'accord.
4: On avait prévenu que ça allait être pas très joli à regarder. En plus, bon, je vous l'ai dit, c'est pas parce que c'était un homme, de sage-femme, et je l'ai vu les jambes écartées. J'ai senti que c'était pas l'endroit où... Et puis, j'ai embêté ma femme, surtout.
0: Non, mais j'entends, je l'ai dit tout à l'heure, et c'est vrai, Gauthier ne l'entendait pas. Il y a certains hommes.
4: Bonjour Gauthier.
0: Oui.
2: Non, mais attendez,
0: certains hommes.
2: Ça dépend où vous êtes. Si vous tenez la main de votre femme et que vous la regardez dans les yeux, il n'y a aucun problème.
0: Il y a certains hommes qui.
25: Moi, c'est ma hantise, par exemple.
0: Comment?
25: C'est ma hantise. J'en parle souvent avec mes amis. C'est un moment que je redoute.
0: Olivier Guénac,
2: vous êtes vraiment tous en jeu.
0: Pourquoi?
25: J'ai peur d'être dégoûté. J'ai peur de tomber dans les pommes parce que c'est un moment qui me fait vraiment, mais vraiment peur.
2: Vous êtes une petite chose, vraiment.
25: Ah, mais je suis pas le seul.
0: Mais soyez tolérant.
25: Mais oui, tolérez.
2: Soyez tolérant. La dame de l'équipe, elle parle de moments dégueulasses. On a le droit de débattre.
0: Mais oui, mais vous êtes.
2: C'est pas de l'intolérance.
0: Sur ces sujets-là, il n'y a pas qu'une vérité.
2: Mais j'ai pas dit ça. Mais
25: moi, j'ai peur de voir ma femme différemment après.
0: Ça vous dit ça en disant sur les hommes.
2: Pourquoi t'aurais peur de... Alors, ça, c'est intéressant. Oui. Pourquoi t'aurais peur de voir ta femme différemment?
25: Bah, parce que c'est un moment, tu me rejoindras, qui forcément, elle le dit. Bon, alors, la journaliste, elle dit dégueulasse. Bah, je dirais pas dégueulasse, mais c'est un moment qui.
2: C'est la naissance de ton enfant.
25: Non, mais c'est un moment.
2: C'est la chair de ta chair.
0: C'est un moment. Écoutez, laissez-le parler.
25: Non, mais c'est un moment qui peut te traumatiser quand peut-être tu n'y es pas bien préparé. Voilà, et je pense que c'est mon cas. Je pense que si je fais face à une situation comme celle-ci, ça peut me dégoûter. Et ça peut me marquer. Et je peux voir ma femme différemment après. Mais j'entends que toi, ça puisse, tu puisses pas comprendre ça.
0: Bon, merci en tout cas, Joël. Et c'est bien de pouvoir échanger sur tous les thèmes. Merci, Joël. Vous habitez Châteauroux. Ils ont quel âge, vos enfants, maintenant? 40 ans?
4: Papa, là, je vais
0: le remplir
4: une troisième fois dans les prochains jours. Là, ma pauvre
0: Capucine
4: va coucher là, avec la canicule, c'est pas facile. Trois fois, je vais être papy trois fois.
0: Bon, trois fois. Bah écoutez, c'est bien.
4: Mais
0: donc, il a quel âge? Parce que c'était ma question. Il a quel âge?
4: Il a 38 ans, mon fils.
0: 38
4: ans. J'ai une fille de 34 ans. 35. Et puis, j'ai une vie un peu. Voilà, un peu. Mais je suis infidèle de votre. Ça a l'air toutes vos idées et
0: vous êtes un seul radio qui... Oh là là, bah, je sais pas si j'ai des idées auxquelles on doit adhérer, mais je sais pas. Bon, il est 17h.
25: Il n'arrange pas vos affaires.
0: Merci en tout cas, Joël. Merci, on marque une pause et il nous restera une demi-heure pour parler, pourquoi pas, de football ce soir.
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0: Il est 17h31 et Émilie Dez est avec nous pour la dernière fois, malheureusement. Mais on aura une petite musique spéciale pour vous.
21: L'alerte rouge canicule sera étendue à 53 départements. Demain, 35 resteront en orange. Près de 39 millions de personnes seront concernées. Cet après-midi, le mercure est monté jusqu'à 42,1 degrés dans la Vienne. On a relevé également 37,7 à Paris, 38,4 à La Rochelle et 39,8 au Mans. En pleine canicule, deux enfants âgés de 2 et 4 ans ont été retrouvés morts cet après-midi dans une voiture à Carpentras. Leur mère a été prise en charge par les secours. Elle n'a pas encore été entendue. Ce week-end, déjà, 3 personnes âgées sont décédées à leur domicile en Gironde. Au moins 13 personnes sont mortes noyées. La chaleur qui perturbe le quotidien. 1350 écoles sont restées fermées aujourd'hui. Les horaires sont aménagés dans 4400 autres établissements. Mais l'immense majorité des bacheliers passeront toutefois leurs oraux à l'horaire prévu, précise le ministre de l'Éducation. Comment expliquer que Jérôme Barella n'ait jamais été inquiété alors qu'il était visé par plusieurs plaintes pour viol 3 semaines après la mort de la petite Liana? L'inspection générale de la justice et de la gendarmerie a remis son rapport ce matin à Sébastien Lecornu. Un rapport qui établit une vérité d'une extrême gravité. La chaîne de protection a failli en raison d'une succession d'erreurs, de négligences, d'inactions et de mauvaises décisions, assure le Premier ministre. La petite Rosa a dit avoir subi une cinquantaine de viols, mais la plainte déposée en août 2025 n'a pas été traitée comme une procédure prioritaire, révèle le chef de l'inspection générale de la justice. Le débat sur la fin de vie de retour à l'Assemblée. Les députés ont supprimé en commission 2 mesures jugées irritantes par les opposants au texte, le délit d'incitation et le délit d'entrave qui prévoit une peine de 2 ans de prison pour des personnes qui tenteraient d'empêcher l'exercice du droit à l'aide à mourir. Un mot de la Coupe du Monde de football avec le deuxième match de groupe des Bleus ce soir. L'équipe de France affronte l'Irak à 23h. Les Bleus et qui pourraient dès ce soir se qualifier pour les 16e de finale. Et puis la mort de la chanteuse Gesh Patti, interprète du tube Étienne à la fin des années 80. Elle est décédée à 80 ans des suites d'une longue maladie.
0: Merci beaucoup Émilie Dez. Généralement quand vous nous quittez comme ça à 17h32 ou 33, nous aurons une petite musique. Et je pense qu'une musique s'impose aujourd'hui, c'est une musique qui va évoquer la canicule, je pense, Fabrice.
25: Et même l'été, puisque depuis hier, c'est l'été.
0: Votre saison préférée?
3: Moi j'aime bien le printemps. Il commence à faire beau mais pas encore trop chaud.
0: Quelle est votre saison préférée, Sabrina?
1: On n'a toujours pas entendu. Vas-y, ça
3: l'été.
0: La troisième fois.
3: Voilà. On va y arriver.
0: Quelle est votre saison préférée, monsieur?
1: L'hiver. L'hiver. Le pic de l'hiver, quand il fait le plus froid possible.
0: Ouais, bah, là, vous êtes servi aujourd'hui. Donc là, vous êtes content.
1: C'est horrible.
2: Mais alors, sans hésiter et sans concurrence aucune, l'été.
3: Ouais.
2: L'été. Mais alors, vraiment, je ne supporte pas l'automne, là, quand tout le monde a des rhumes, là, avant Noël. Voilà, tout le monde tombe malade, tout le monde a des rhumes et tout le monde est blanc. On a tous des têtes de, enfin voilà, de fesses, on est tous horribles. Et Noël, j'aime bien Noël parce que c'est le moment, voilà. Mais vraiment l'été. Alors vraiment, mais l'été,
0: Gérard,
2: l'été.
0: Est-ce que vous avez le sentiment que, en même temps que les années passent, on peut aimer des saisons différentes, qu'on n'aime pas forcément la saison qu'on aimait lorsqu'on avait 20 ans?
15: Oui, je crois.
0: Moi, micro.
2: C'est un concept.
15: Aujourd'hui, vous m'auriez demandé ce que je préférerais, le printemps, parce que c'est toujours quelque chose. Moi, j'ai toujours été ému par la nature, tout d'un coup, qui sort, les arbres. Moi, même aujourd'hui, où je suis un vieux monsieur, quand je vois j'ai des rosiers sur mon balcon, quand je vois les premières roses là au mois de mai, ça m'émeut.
0: Vous assistez à l'accouchement des roses.
15: Ça m'émeut. Oui. Mais alors...
0: vous êtes présent.
15: Maintenant, il me reste.
3: Sans qu'on va pas très bien.
2: Bon, la Guénèque fera pas de malaise là.
0: Il est 17h35. Merci.
3: Merci
0: beaucoup, Émilie. Merci vraiment beaucoup. À 13h35. À 17h35.
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0: On va parler évidemment de la fête de la musique, mais puisqu'on parlait de France Piron et de football, est-ce qu'on peut réécouter Thierry Roland? Parce que c'était, d'abord j'adore Thierry, et puis tout le monde adorait Thierry, mais il y a 40 ans jour pour jour, Diego Armando Maradona, El Pibe de Oro, marque un but de la main contre l'Angleterre, alors dans une des circonstances particulières, parce que c'est la guerre des Malouines. Bon, il y a Argentine-Angleterre, et c'est le premier but. Il marquera le deuxième but, on s'en souvient, c'est un slalom, c'est le but du siècle. Mais celui-là, c'est la main de Dieu. Et Thierry Roland va commenter ce match pour TF1 et l'arbitre s'appelait Monsieur Benasseur. Et Monsieur Benasseur ne va pas voir la main. Ouais. Et il aura cette formule célèbre qui a traversé le temps et que vous allez écouter dans un instant.
24: Maradona, Valdano, Maradona, il était là, non, du coin, de la main. C'est évident. C'est clair comme de l'eau de roche, on va le revoir du reste.
26: Oh, monsieur Benasseur!
24: Ne vous croyez pas, Jean-Michel, honnêtement, que dans un monde grand comme il est, il y a autre chose qu'un arbitre tunisien pour diriger un quart de finale de la Coupe du Monde.
0: Il n'y a pas autre chose
3: qu'un arbitre tunisien.
0: Dans un monde grand comme il est. Alors, à l'époque, effectivement, il n'y a pas d'arbitre a priori africain qui sont désignés pour arbitrer des demi-finales ou des finales de Coupe du Monde ou un quart de finale. C'est davantage des arbitres européens parce qu'on considère que l'Europe est maîtresse du football. Hein. C'était il y a 40 ans. Aujourd'hui, les choses sont un petit peu différentes. Et je me souviens, Thierry, on en a parlé, mais des milliers de fois.
3: Oui.
0: C'était Hervé Bourges qui dirigeait TF1, parce que Thierry, à ce moment-là, est sur TF1. Et Thierry Roland avait été appelé par Hervé Bourges le lendemain ou quelques heures après, qui lui avait dit « Vous avez mis le feu au Maghreb !» Parce que ça avait quand même déclenché une immense polémique. Je pense pas que vous étiez à TF1 à ce moment-là, en 86.
15: Non, parce que c'était avant la privatisation.
0: Pas encore privatisé, mais ça avait été une vraie polémique. Mmh. Et puis ça venait derrière une polémique « Monsieur Foot, vous êtes un salaud !» Donc Thierry était quand même souvent ciblé. Ah
2: bah, aujourd'hui, il serait vraiment suspendu.
3: Aujourd'hui,
15: on dirait le journaliste de l'équipe une insulte raciste de première qualité.
0: Évidemment,
15: c'est ça qu'on dirait aujourd'hui.
3: Bien sûr.
0: Mais d'ailleurs, autre chose qu'un arbitre tunisien. Il est mort, je pense, monsieur Benasseur. Alors évidemment, avec le temps, tout ça peut ou pas faire qui souriront pas en entendant cela, sans doute. Et puis il y en a d'autres qui auront un certain sourire d'une époque qui était très, très, très différente de ce point de vue-là. Vous voulez qu'on parle de la fête de la musique? Peut-être à 17h38, ce qui s'est passé hier.
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0: Bon, c'est toujours pareil. On dit que tout s'est bien passé et tout s'est pas très bien passé, quoi. Moi, je suis en train de voir sur les réseaux sociaux des images qui sortent de partout. En fait, c'est...
3: Ben oui, y compris dans le 6e arrondissement.
15: Il y a quand même eu 250, si j'ai bien vu le dernier bilan, 250 arrestations, dont 150 à Paris. Oui.
1: Mais c'est plus que les autres années.
15: Ce matin, il n'y avait pas de bilan. Ce matin, il n'y avait pas de bilan, comme par hasard.
1: Je suis tellement d'accord avec
15: vous. En début d'après-midi, j'ai vu passer le chiffre. Bah, j'espère ne pas m'être trompé. Je crois que c'était 248 interpellations, dont 100 et quelques à Paris.
2: En fait, vous vous attendez tellement à ce que ça soit l'émeute, mais comme après une finale du PSG, que quand il n'y a que 10 voitures retournées, vous avez vu que dans des rues entières, vous avez des gens qui se sont amusés à fracasser tous les pare-brises. Donc, tu as toute la rue avec les voitures qui étaient garées, qui ont toutes leurs pare-brises fracassées.
0: Ce matin sur
2: non, je ne l'ai pas passé ce soir. Par contre, ce qu'on a passé ce matin, c'est-à-dire qu'ils ont interdit l'alcool. Alors, ça, c'est encore une histoire qui m'amuse énormément. C'est-à-dire que tu avais le droit de consommer ta bière dans un café, mais pas en écoutant un concert, en achetant une, dans un supermarché. Par contre, alors ça, c'était interdit. La bière était interdite. Par contre, tu te retrouves ce matin avec des bonbonnes. On était en plateau ce matin. Tony Pitaro les avait récupérées. Des bonbonnes de protoxyde d'azote, Pascal, je vous jure, je les ai prises en main. Ça pèse hyper lourd. C'est hyper large. Donc, je sais pas combien de litres de protoxyde d'azote tu peux mettre là-dedans. Et ils se droguent en mettant du protoxyde d'azote dans le ballon et en l'inhalant, ce qui monte directement au cerveau. Et on a eu beaucoup de drames avec du gaz hilarant. Et ben, j'ai appris ce matin que c'était même pas interdit. Inhaler du gaz hilarant pour se droguer dans la rue, et Tony Pitaro a filmé des jeunes dans la rue qui étaient en train de se droguer, ce n'est pas interdit. Donc, t'interdis la petite bière pour écouter le DJ, mais le protoxyde d'azote, il n'est pas interdit. Donc, tout ce qui n'est pas interdit est par définition autorisé. Et tu te retrouves ce matin avec des dizaines, mais il en avait ramassé plein, des dizaines de bonbonnes de protoxyde d'azote qui jonchaient les rues autour de Châtelet. Et ça choque personne. Voilà. Voilà, voilà le pays.
0: Et surtout, au-delà de ça, la traduction médiatique, c'est « ça s'est bien passé ».
15: Oui, ça s'est bien passé.
0: C'est-à-dire,
15: bien
0: sûr. Ce que vous dites là, c'est ça qui vraiment m'agace aujourd'hui. Ce soir, il n'y aura pas de sujet dans les journaux de
2: bien sûr.
0: Personne ne parlera de ça. Moi, je pense qu'il y a un vrai problème médiatique aujourd'hui. On ne veut pas traiter ces sujets-là. Pourquoi ? Ça, c'est un mystère.
15: Mais vous croyez qu'on n'aurait pas dû traiter plus avant le sujet quand un parti politique, LFI pour ne pas le nommer, mais pour le nommer au contraire, LFI s'empare d'un quartier identitaire de Paris, parce qu'il n'y a pas plus identitaire de Paris que la place de la République. On est quand même en République. S'emparer de la République pour en faire un meeting politique, quand on est le parti antisémite et ainsi de suite, et qu'on laisse faire, et que des juges... Moi, je suis écœuré quand j'ai entendu la décision des juges qui ont donné raison à LFI contre la décision du préfet de police de Paris, je me suis dit, c'est pour moi, je vais vous dire, alors vous allez me dire, Pascal, je vous connais, vous allez me dire encore que j'exagère comme quand j'avais dit que nous avions les prémices de la guerre civile. Eh ben, je vous dirais que là, nous avons quelque chose qui me fait penser impeccablement à ce qu'était la prise de pouvoir par les... Je vais donner deux exemples, par les bolcheviks, si vous voulez, en Russie au début du siècle, ou par les nazis dans les années 30. Ce sont par des manœuvres comme ça, permanentes, grignotant ici, grignotant là, utilisant tout avec des régimes faibles autour. C'était à l'époque un régime tsariste en train de s'effondrer. Et c'était par ailleurs un régime, la République de Weimar en Allemagne, qui était aussi un régime de démocratie faible. Eh bien, dans les deux cas, les extrémistes l'ont emporté en grignotant. Et aujourd'hui, on fait semblant de ne pas voir. Là, par exemple, je m'attendais à ce que tout le monde hurle en disant que c'est un scandale de s'approprier la République, la place de la République dans une pipe, c'est pas possible. Eh ben si. Et ça passe crème, comme on dit.
0: Il est 17h42, Gérard Carreau est avec nous, il n'a pas la langue dans sa poche et c'est pour ça qu'on l'aime. Gérard qui aura été la révélation de la saison, on peut le dire, qui aura fait une saison absolument magnifique.
2: Tu pourrais dire un truc sur la fête de la musique ?
3: Ouais, moi aussi, sur LFI.
0: Oui. 17h43, vous le dites après la pause.
2: Ouais. Merci.
4: Restez bien avec nous, Pascal Praud, de retour dans un court instant. 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
4: 17h46 sur Europe 1, Pascal Praud de retour dans un très très court instant pour la dernière ligne droite de Pascal Praud et vous.
5: Et voilà.

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7: Il est 17h48 et notre ami Olivier Guenec, qui est présent avec nous, voulait peut-être défendre la fête de la musique.
8: Mais je trouve qu'on en fait vraiment des caisses depuis tout à l'heure sur la fête de la musique. En tout cas, la fête de la musique à laquelle moi j'ai participé hier soir, j'étais avec Alexandre Omar, j'étais avec deux femmes également, ça s'est extrêmement bien passé. On a traversé Paris, dans tous les endroits où on a été, où on a dansé, où on a chanté, tout le monde était ensemble. Il n'y a pas eu un seul problème. Mais ce que je vois sur Twitter, moi, j'ai assisté à aucune des scènes qu'on peut voir.
9: C'est pas pour ça qu'elles n'ont pas existé
8: sur les réseaux. Oui, non, mais moi, je n'ai rien vu.
9: La grille de lecture générationnelle, elle a ses limites, parce que tant sur l'accouchement que sur la fête de la musique, je suis en total désaccord avec Olivier Guenec.
8: Mais vous écoutez depuis tout à l'heure, c'était.
9: T'entends les femmes qui
8: sont très sombres de la fête de la musique. C'est pas celle à laquelle.
7: Non, mais on sera jamais d'accord sur cela, parce que en fait, mais il n'y a pas de nuance à avoir.
9: Il y a des voitures fracassées. Les gens qui se réveillent ce matin et qui ont leur voiture fracassée.
7: Rien. C'est ça que vous ne comprenez pas. Ce que vous ne comprenez pas dans nos sujets, Olivier, c'est qu'on a grandi dans une France où la confiance sociale était telle qu'il n'y avait rien. Vous entendez?
8: Je ne l'ai pas connu, je ne sais pas.
7: Il y a des rues entières qui ont été massacrées, où toutes les voitures sont massacrées. Donc, à mes yeux, ça donne définitivement sur cette soirée quelque chose qui est qui fait qu'on n'a pas envie d'y aller. Et puis, parce que ça peut être vous. Moi, je suis en train de voir des images du Châtelet, mais c'est invraisemblable.
8: Mais il y a plus là-bas, c'est aussi, mal passé.
7: Pardon ?
8: Je sais, Châtelet, on a évité. On sait qu'en général, lors de ce genre d'événement, ça se passe pas très bien. À part à Châtelet,
9: voilà, il y a des zones de non-droit maintenant. Et on s'en accommode. Châtelet, c'est tombé, voilà, c'est terminé.
8: Non, mais ce que je veux vous dire, c'est que à part Châtelet, tout s'est très bien passé.
10: Il y a eu le 6e arrondissement, quand même.
7: On peut pas être d'accord.
9: À part les quartiers nord de Marseille, à part.
7: On peut pas être d'accord. Tu dis parce que vous dites à part. C'est Châtelet, c'est juste le centre de Paris. De quoi vous me parlez?
11: La République et le Châtelet, c'est juste
7: de quoi vous
11: ça,
7: me parlez? La République et le Châtelet, c'est les deux centres.
8: Donc,
7: les plus importants.
8: Donc toute la fête a été catastrophique, bien sûr. Tout a été raté. Ouais.
7: En tout cas, à l'aune de cela, après qu'il y ait des gens dans
8: mais
7: un quartier...
8: Mais qu'est-ce qu'on fait, les endroits qui se sont très bien passés ou...
7: mais en fait,
8: tout... Non mais c'est
7: on,
8: ça.
7: On peut pas être d'accord en fait, parce que ça grille de l'étude. Je vous le répète, il devrait avoir... aucun souci, c'est ça la confiance sociale d'un pays. Ce qu'on veut vous dire, c'est que personne n'est à l'abri aujourd'hui. Ce qu'on veut, c'est la société du Japon où il n'y a aucun souci. Mais il n'y a pas
8: Et est-ce que tu entends
7: la France d'hier?
9: Mais moi, je prends
7: vous n'aurez aucun problème sur le Tour de France.
10: Qu'est-ce qui a changé, Pascal? Depuis la France d'hier jusqu'aujourd'hui?
9: Je peux poser une question.
7: Vous êtes père de famille, etc. Vous n'y allez pas du tout.
8: Bien sûr,
9: mais vous n'avez pas existé ici.

0: vous dites aux enfants,
1: comment dire, un système qui peut fonctionner comme ça, ça a déjà existé.
2: Mais évidemment. Ah bon. Mais je vous répète toujours la même chose. En 1982, il y a la finale de la Coupe de France en 1982 du Parc des Princes. Tous les gens descendent sur la pelouse. Tous, ils remontent 5 minutes plus tard. En fait, c'était la France que j'ai connue, c'était celle-là. Il n'y avait pas de souci, bon sang de bois. C'est, vous êtes, vous ne vous rendez pas compte. C'était
1: c'est une... il y a 45 ans. Hein.
2: Bah oui. Mais c'est rien. C'est rien. Et c'est la France du Tour de France. La France du Tour de France, c'est ça. Vous n'aurez pas un souci pendant 20 jours. Et sur les routes, vous n'aurez pas un souci. Donc effectivement, permettez-moi d'être nostalgique quand je vois des hordes de jeunes gens,
3: est-ce que je peux prendre
2: masculins,
3: un exemple
2: d'ailleurs, voilà. Beaucoup d'hommes. Et les images sont terrifiantes. Est-ce bon, que... vous, c'est votre normalité. Ben, je suis pas d'accord.
3: Et alors, il n'y a aucune trace de ce que je vais dire là, mais est-ce que tu penses à toutes les femmes qui sont restées chez elles hier parce qu'elles avaient peur d'être piquées à la fête de la musique comme il y en a eu l'année dernière? Ça, il n'y a pas de trace. Alors, il n'y a pas d'image, de casse, etc. C'est celles qui sont restées chez elles, qui avaient sans doute envie de sortir entre copines dans Paris pour fêter la fête de la musique comme tout le monde, mais qui sont restées chez elles parce qu'elles avaient qu'une trouille, c'est terminer piqué comme ce qui s'était passé l'année dernière.
0: Ou fracassé, hein. Souviens-toi, Gauthier, qu'un homme avait mis des coups de pied dans
3: Mais je veux répondre qu'on ne peut pas se satisfaire d'une telle situation. On ne peut pas dire que ça s'est globalement bien passé. Mais quand tu as des gens qui sortent chez eux.
1: Dans ce studio, je suis le seul qui suis sorti hier soir qui ait fait la fête de la musique. Le seul. Donc moi, je suis en train de te dire que la fête de la musique à laquelle j'ai participé, tout s'est très bien passé.
3: Mais j'entends.
1: Je peux pas te dire autre chose. Non, mais moi, j'y étais.
3: Mais oui, mais c'est.
1: Les voitures fracassées, c'est une réalité aussi. Les images. Et on n'a pas besoin d'être sur place pour constater que les images, elles existent là. Les images des reporters. Non,
3: on
1: etc.
3: a le droit ici de nuancer, de dire que. Bon, bref, je vais pas me répéter.
2: Mais pardonnez-moi, c'est ce terme de nuancer. Il n'est pas adapté à notre discussion.
1: Parce que c'est pas tous les jeunes qui fonctionnent comme ça. Il sait
2: mais
1: pas
2: personne n'a dit ça. Mais personne. Ouais, pardonnez-moi. Alors là, c'est intéressant. Et alors, qui ne fonctionne pas comme ça?
3: Ah, voilà.
2: Qui ne fonctionne pas comme ça au Châtelet?
3: Qui met le bordel au Châtelet?
1: Qu'est-ce que vous voulez que je vous réponde?
2: Ben je sais pas, vous dites tous les jeunes. Qui ne fonctionne pas comme ça?
3: Je ne les connais pas, donc je peux pas vous dire. Mais...
2: Ah ben regardez, je sais pas. Mais qui ne fonctionne pas comme ça?
3: J'étais pas au Châtelet. Donc en tout cas, moi, dans toutes les rues...
2: Pourquoi vous n'y êtes pas allé?
3: Ah ben parce qu'on sait par exemple qu'à cet endroit-là, parfois il y a des débordements, etc. Il y a eu des concerts sauvages. C'est un endroit qui est problématique et on le sait.
2: Il est 17h53. Il reste quoi?
0: Donc
2: 2 minutes pour le football.
0: Tu as intériorisé un nombre de capitulations.
2: On parle. Que dites-vous?
3: Qu'il a capitulé.
0: Ouais, je disais à Olivier que puisqu'il dit qu'il sait qu'il y a des endroits où il ne doit pas y aller parce qu'il en raison d'eux, eh bien finalement tu es comme nous tous. Tu nous rejoins parce que d'une certaine façon.
1: Que des endroits où tu ne dois pas aller.
0: D'une certaine façon. Mais ce sujet n'est pas là parce que c'est Gauthier.
4: Où c'est News peut pas aller.
0: Le sujet, c'est qu'on s'habitue à se dire il y a des endroits aujourd'hui où il y a des moments de célébration où les femmes ne songent pas y aller, où les parents n'osent pas se dire à leurs enfants qu'ils ne doivent pas y aller. Et donc, on intériorise la norme de l'interdiction en raison d'un problème que l'État n'arrive pas à régler.
2: J'habitais dans le 18e.
0: Et ce problème, il est évidemment lié à l'homogénéité culturelle.
1: Peut-être pas là, peut-être pas ce quartier.
2: Mais
1: j'imagine que dans toutes les grandes villes, depuis la nuit des temps, il y a des quartiers où on préfère ne pas aller.
2: Je vous jure, mais je vous assure, vous n'êtes pas sérieux.
4: J'habitais le 20e à cette époque-là, les amis. J'ai jamais hésité, et pourtant le 20e, c'est pas le quartier le plus élégant de Paris.
2: En 86, on allait au Balageau, on allait dans un endroit qui s'appelait le Globo, qui était à boulevard du Sébastopol, on allait au Château Rouge, on allait partout. Bon, France-Irak, vous renseignez, vous remettez en cause ma parole.
1: Je vais me renseigner sur les endroits où vous alliez.
2: Oui, voilà. Il nous reste combien de temps, monsieur Fabrice?
5: 40 secondes.
2: Bon, qu'est-ce que vous dites pour ce soir, France-Irak? Quel est votre
5: On va gagner largement, moins 4-0.
2: Oui, j'espère. Effectivement, la France est plutôt favorite.
0: 3-0.
2: France-Irak, vous allez le regarder?
5: Oui, c'est à 23h. Ouais, enfin, sauf si c'est reporté en raison des orages.
2: Oui, ça, si c'est reporté, on n'attend pas.
5: C'est ça.
2: Mais en revanche, à 23h, moi, je serai couché. Donc, vous me direz demain.
1: Ah, vous ne regarderez pas le match ce soir?
2: Ah non.
4: Allez!
2: Je vais pas regarder le match jusqu'à 1h du matin. Non, ça, c'est. Il faut être sérieux. Il est 17h55.
1: On va le regarder
2: dans une seconde. Merci à tous. On vous embrasse. On vous dit.
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0: Bonsoir à tous, bienvenue dans Punchline sur CNews et sur Europe 1. Va-t-il falloir s'habituer à vivre à plus de 40 degrés? Les températures caniculaires qui s'abattent sur la France pourraient bien devenir la norme dans les prochaines années. Est-ce que nous sommes préparés donc à faire fonctionner malgré tout le pays, les écoles et les entreprises normalement, alors que nous sommes plutôt habitués à vivre dans un climat tempéré? C'est ce qu'on verra ce soir. La chaîne de protection de la justice a failli dans le cadre de la mort de la petite Liana. C'est le Premier ministre qui le dit, après avoir reçu le rapport qui pointe plusieurs dysfonctionnements dans le traitement de la plainte pour viol déposée par la maman de la petite Rosa, cette gamine de 10 ans qui dit avoir subi une cinquantaine de viols de la part de Jérôme Barella. Cela aurait-il permis d'éviter ce drame? C'est ce qu'on verra aussi. Et puis on entendra la maman d'Elias, Stéphanie Bonhomme, dire qu'elle ne pardonnera jamais aux magistrats qui, eux, n'ont pas su éviter la mort de son fils. Enfin, le deuxième match des Bleus lors de la Coupe du Monde de football. France-Irak, ce sera ce soir à 23h. Après la fête de la musique, peut-être que les forces de l'ordre seront moins sollicitées. On leur souhaite en tout cas. Voilà pour les grandes lignes de nos débats ce soir.
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0: Avec Audrey Berthaud, on voit l'essentiel des grandes lignes de l'actualité. Bonsoir Audrey.
3: Bonsoir Laurence, bonsoir à tous. On débute avec ce drame. Deux enfants de 2 et 4 ans ont été retrouvés morts cet après-midi dans une voiture à Carpentras. Les causes de la mort sont à déterminer, mais la piste de la canicule est privilégiée. Selon nos confrères de la Provence, les deux enfants seraient entrés dans le véhicule familial qui était au garage. Les deux enfants se seraient retrouvés coincés dans la voiture et ont malheureusement été retrouvés en arrêt cardiovasculaire. La vigilance rouge concernera près de 39 millions de personnes demain. 54 départements seront placés en vigilance rouge canicule contre 49 aujourd'hui. Le Premier ministre présidera à nouveau une cellule interministérielle de crise sur la canicule demain matin avec les ministres concernés. L'urgence n'a pas été prise en compte. Les rapporteurs de la mission d'inspection déclenchée par la mort de la jeune Liana ont pointé une série de dysfonctionnements. Jérôme Barella, principal suspect, n'avait jamais été inquiété alors qu'il était visé par une plainte pour viol sur mineur. La mère de la petite Rosa affirme que sa fille a été violée une cinquantaine de fois par cet homme. Le Premier ministre britannique Keir Starmer a annoncé sa démission ce matin. Il restera toutefois en fonction jusqu'à la désignation de son successeur. Arrivé au pouvoir en juillet 2024, Keir Starmer faisait face à une pression croissante ces derniers jours. Son rival travailliste Andy Burnham a confirmé sa candidature pour lui succéder. La chanteuse et danseuse Gesh Pathy, interprète du sulfureux tube Étienne, est décédée à l'âge de 80 ans d'une longue maladie. Ancienne rat de l'opéra Gesh Pathy, Patricia Porras, de son vrai nom, avait accédé à une fulgurante notoriété en France et à l'étranger dans les années 80. Et enfin, pour terminer, une pensée pour notre confrère Christophe Glaise, toujours détenu en Algérie. Je rappelle qu'il a été condamné à 7 ans de prison en décembre dernier. Il a renoncé à son pourvoi en cassation, ouvrant la voie à une possible grâce du président algérien. CNews et Europe 1 continuent de réclamer sa libération immédiate et sans condition.
0: Merci beaucoup Audrey Berthaud pour le rappel des grandes lignes de l'actualité. Louis de Ragnel est là. Bonsoir Louis.
4: Bonsoir Laurence.
0: Rachel Kahn.
5: Bonsoir Laurence.
0: Gauthier Lebret.
4: Bonsoir Laurence.
0: Merci d'être là. Célia Barotte du service police-justice de CNews. On va revenir avec vous sur l'actualité judiciaire. Jacques Morel, général de gendarmerie, ancien patron de la section de recherche de Versailles. Merci d'être là. Eric Revel.
6: Présent.
0: Avant d'évoquer le volet de la justice qui nous préoccupe tous énormément, surtout à la lumière de ce rapport sur les dysfonctionnements majeurs qui a eu, peut-être entraîné la mort de Liana, la météo, ces températures caniculaires, Rennes, Bordeaux, Angers, plusieurs records absolus, chaleur ont été battus en France aujourd'hui, selon Météo France. On va partir sur le terrain dans un instant, mais d'abord, Célia Barotte, avec vous, ce drame à Carpentras, deux enfants de 2 et 4 ans retrouvés morts en arrêt cardio-respiratoire dans une voiture. Est-ce qu'on a plus de précisions sur ce qui s'est passé?
7: Ça s'est déroulé en début d'après-midi, aux alentours de 13h20. La piste de la canicule est privilégiée par le parquet de Carpentras, mais les causes de la mort restent à être déterminées. Pour le moment, nous ne savons pas combien d'heures ces enfants sont restés dans le véhicule sous la chaleur, mais en tout cas, pour le moment, de ce que l'on sait, les premiers éléments d'information, c'est que leur maman était allée faire des courses, elle est revenue avec le véhicule, et donc les enfants en ont profité pour rentrer dans le véhicule, un véhicule qui était, nous dit-on, dans le garage. Donc c'est plusieurs couches de température, un véhicule dans un garage, des enfants qui jouent dans une voiture. En tout cas pour le moment, nous attendons des précisions du parquet pour comprendre les faits, pour comprendre aussi les causes de la mort. En tout cas, elle reste à être déterminée.
0: Bien sûr, soyons prudents pour l'instant, c'est un drame absolu. On rappelle, s'il le faut encore, qu'on ne laisse ni des enfants dans une voiture, même 5 minutes pour aller faire une course par ces températures, ni encore des animaux. On ne peut pas laisser son chien dans une voiture, pareil, il risque de mourir.
4: Eric. Les animaux qui, eux, ne parlent pas par définition. Hein. Un chat, ça miaule, un chien, ça aboie, mais ça ne se plaint pas. Ben oui, mais je vous assure, enfin, on en parlait avec Rachel, évidemment, les personnes fragiles, nos aînés, les enfants, oui, mais vous avez aussi ces animaux domestiques dont vous êtes responsable,
0: bon sens,
4: qui souffrent beaucoup.
0: On oublie.
4: Et vous avez
0: bon
4: des
0: sens.
4: Gens qui les laissent aussi dans les voitures.
0: Mais le bon sens a été perdu. On va rejoindre sur place dans Paris Noémie Hardy et Manon Varaldo. Bonsoir à toutes les deux. On est dans des pics de chaleur, en ce moment même dans la capitale, dans des surfaces bien bétonnées. Où est-ce que vous êtes et est-ce qu'il y a un peu de fraîcheur où vous vous trouvez?
5: Oui, bonjour Laurence, vous l'avez dit, il y a une chaleur écrasante, il fait extrêmement chaud à Paris, 40 degrés, et vous le voyez sur les images de Manon Varaldo, on est au parc Javel André Citroën et vous voyez ces familles qui sont venues se rassembler avec leurs enfants qui sont en maillot en train de profiter de ces jets d'eau pour se refroidir, rafraîchir puisqu'il fait extrêmement chaud. Et justement on est avec Hélène. Bonjour Hélène, vous êtes une maman parisienne et vous avez décidé d'emmener vos deux enfants ici au parc. Pourquoi c'était important?
6: Parce que l'école nous a recommandé de les garder à la maison aujourd'hui parce que il faisait très très chaud dans les écoles. Aujourd'hui effectivement on était en mesure de les garder et du coup pour leur faire plaisir et vraiment les rafraîchir, on les a emmenés jouer à des jets d'eau, sur des jeux d'eau, et également parce que dans les appartements parisiens ça commence à être un peu compliqué, à la fois le jour, à la fois la nuit, même en fermant les volets. Et voilà, donc là ils sont super bien, ils sont au frais et tout se passe bien.
5: Et vous l'avez dit, vous avez carrément dû poser un jour de congé, donc ça veut dire qu'il faut s'adapter maintenant. On est en juin, c'est un pic de chaleur qui est inédit. Ça veut dire que dans les prochaines années, il va falloir changer ses habitudes?
6: Oui, effectivement, je pense qu'il va falloir que les écoles s'adaptent, peut-être s'équipent de systèmes de clim, de volets qu'on ferme. Je sais pas, j'en ai aucune idée, je suis pas ingénieur de ça, mais il va falloir s'adapter parce qu'on n'a jamais connu des chaleurs aussi tôt dans l'année. Et normalement, c'était plutôt le mois d'août, ce genre de chaleur.
5: Et qu'est-ce que ça dit? Est-ce que ça fait peur, ces fortes chaleurs? Ben on voit Corentin, votre enfant, qui est très heureux et qui profite.
6: Il est au top. Il est au top, là. Au top de sa forme, dans les jets d'eau, tout va bien.
5: Bon, ben parfait. Merci beaucoup, Hélène, d'avoir répondu à nos questions. Vous voyez, Laurence, on en parle ici avec légèreté, mais attention, la canicule n'est pas à prendre à la légère. Il y a de vrais risques. Il faut, on l'a dit et on le redit, continuer de s'hydrater, et ce, jusqu'à vendredi, puisque le pic de la canicule se poursuit cette semaine.
0: Merci beaucoup, Noémie Hardy. Manon Rambaraldo, vous avez raison, depuis le parc André Citroën dans le 15e, on s'hydrate, Gaudier Lebret, on fait attention évidemment à ce qu'on laisse dans les voitures, on laisse personne dans les voitures, et on relance le débat sur l'habitat, effectivement, la construction, les constructions modernes, ce sont des passoires thermiques, on brûle en été, on gèle en hiver. Et la climatisation aussi, c'est devenu un vrai sujet politique aujourd'hui.
8: Alors il y a plusieurs choses, effectivement, la clim, quand on voit désormais que quasiment tous les magasins de vêtements sont climatisés, mais que les EHPAD ne le sont pas où il y a nos aînés, imaginez la chaleur qu'il fait dans certaines chambres d'EHPAD quand on a entre 85 et 90 ans, les hôpitaux ne le sont pas.
0: Ils mettent des couvertures de survie sur les fenêtres.
8: Bien sûr.
0: Pour se protéger.
8: Pour avoir été dans une maternité il y a un an, je me souviens très bien, il y avait zéro clim, zéro manière de se rafraîchir, donc vous devez aller chercher des ventilateurs, vous avez un nouveau-né qui est déjà en train de fondre. Ensuite, évidemment, donc EHPAD, hôpitaux et transports en commun.
0: Et écoles.
8: Et les écoles où vous avez parfois des températures 35-40 degrés. C'est impossible de donner cours et c'est impossible de suivre sa leçon. Ça, c'est pour la clim. Et d'ailleurs, celui qui a fait ça, on était tout à l'heure avec un représentant du SNALC, donc qui représente les enseignants. Il citait une ville en exemple, Nice. Et c'est Éric Ciotti qui a fait ça dès qu'il est arrivé. Alors ça prend du temps, hein, ça a commencé petit à petit. Il a fait un grand plan donc d'économie pour payer ce plan de climatisation à grande échelle. Chaque classe niçoise sera, in fine, à la fin de ce plan climatisée. Et il a évidemment 100% raison, parce que faut quand même dire les choses. Évidemment, tous ces bâtiments, toutes ces écoles, ces EHPAD, ces hôpitaux ont été construits à une époque où on n'avait pas des phénomènes de canicule répétés et aussi longs. Là, on va être sur 2 semaines. De canicule. Et puis enfin.
0: Et on construisait des choses qui n'étaient pas vraiment adaptées aux normes aussi.
8: Oui, voilà. Mais c'était quand même une autre époque. Mais sur l'abandon dans un véhicule d'un animal ou pire d'un enfant. Et le drame de Carpentras. Moi, je suis désolé, je parlerai pas de bon sens, parce que tout le monde sait qu'on n'abandonne pas ses enfants et son animal dans son coffre ou dans sa voiture pour les enfants au moment où il fait 35 et 40 degrés. C'est de la négligence. C'est plus que de la négligence, c'est de la maltraitance. Il y a pas besoin d'avoir
7: non,
8: le même
7: enquête. Maman était chez eux, le véhicule était chez eux, oui. Elle revenait d'avoir fait des courses.
8: Voilà, donc c'est de la maltraitance. Il y a deux enfants qui sont morts.
7: Bien sûr.
8: Après, elle finira par être entendue par les enquêteurs. On en parlait à l'instant avec Célia. Elle finira peut-être par être la maman par une garde à vue. Mais on est au-delà d'une question de bon sens. On est sur de la question de la maltraitance. Elle est animale parfois et elle est carrément parfois aussi, malheureusement, comme on l'a vu à Carpentras, contre des enfants.
0: Rachel Kahn, est-ce que notre société est prête en fait pour ces vagues de chaleur, parce qu'on a l'impression que tout s'arrête dans notre pays, les transports en commun c'est cauchemardesque, les entreprises doivent s'adapter, on va à la maman imposer un jour de repos parce que l'école leur rend leurs enfants en disant c'est oui, ils ont 40 degrés dans la classe, vous le prenez, je le reprends. Il va falloir s'adapter. Hein.
9: Mais à chaque fois, depuis 76, on dit qu'il va falloir s'adapter, j'ai l'impression qu'on est dans une société du constat, on fait cocorico, cocorico à Versailles, etc. Dès qu'on a de la pluie, du feu, là de la canicule, tout s'arrête. Donc c'est-à-dire qu'en fait, on est capable de maîtriser certaines choses, de se gargariser de nos avancées au niveau du cyber, de l'espace, etc. Mais incapable, et ça nous rend assez humble en fait, hein, c'est qu'au simple fait que voilà, on va avoir ces 15 jours de cette température-là, eh bien on est obligé, on est obligé parce que nous n'avons pas prévu. Or, gouverner, c'est prévoir, et malheureusement, on est un petit peu la risée de beaucoup de pays aujourd'hui.
0: Oui, on peut dire ça comme ça. Eric, on a un retard fou sur le logement, l'habitat, sur le refroidissement
4: On a un retard sur tout. Alors moi, je ne vais pas remonter à 1976, mais à 2003, cette canicule qui avait quand condamné 15 000 de nos aînés, hein, qui étaient morts, la plupart c'était des personnes âgées. Qu'est-ce qu'on a mis en place de structurel depuis ? Pas grand-chose. Alors, il y a eu cette annonce de Mme Tondelier qui propose un congé climatique, vous avez vu, de 5 jours. Si c'est payé par l'État, je rappelle que la Sécu, c'est 21 milliards de déficit et 150 milliards d'euros de dette. Puis 5 jours de congé climatique. Mais alors, si la canicule dure 15 jours, comme vient de le rappeler Gauthier Lebret, donc après, elle propose de les mettre au chômage partiel. Et alors, quand il fait froid, est-ce qu'il y aura un congé climatique froid ? Quand on a des inondations, comme le rappelait tout à l'heure le colonel de la Sécurité civile, est-ce qu'il faudrait un congé inondation ? Bon, moi, ce qui me fait plaisir
8: quand même... Pensez quand même aux ouvriers qui sont sur les chantiers.
4: On
8: les laisse sur les chantiers, il fait 35.
4: Non, je veux dire, c'est illégal. Les gens qui... quand vous êtes couvreur, vous êtes sur un toit, il fait même plus de 40, il fait peut-être 50 au soleil. Normalement, c'est la loi. Le patron de cette entreprise TP, normalement, doit leur demander de ne plus travailler.
8: La loi n'empêche pas de faire travailler ses ouvriers. Là, je ne parlais pas dans un toit, j'en parlais dans une rue de Paris où il y a des ouvriers qui travaillaient en pleine canicule.
4: On est d'accord.
0: C'est pareil dans les champs.
4: Où les verts bougent quand même, après nous avoir plantés sur le nucléaire avec leurs amis allemands, les Grünen.
0: Ils sont pour la clim.
4: Ils bougent sur la clim. Alors c'est vrai qu'on a des clims qui sont, paraît-il, moins polluantes. La bonne vieille pompe à chaleur, le président de la République, dans un discours, avait vanté la création d'une filière de pompe à chaleur en France. La pompe à chaleur réversible, vous faites de la chaleur l'hiver et du froid l'été. Donc ça, c'est peut-être... réindustrialisons en développant cette fameuse filière de pompe à chaleur.
0: Alors, dernier mot, Louis Dragnel, là-dessus, et on avance.
10: Moi, je trouve qu'on en fait tout un flot. Non, mais en fait, il faut simplement se donner les moyens, il faut savoir vivre avec tout ça. Ça coûtera beaucoup plus cher de donner un congé pour éviter de travailler quand il fait chaud. Il vaut mieux que tout soit climatisé dans le pays. Aux États-Unis, 80% des Américains ont de la climatisation. Je ne vois pas pourquoi nous, on n'arriverait pas à atteindre cet objectif. Et ce n'est pas une question de gauche ou de droite. Hein. C'était sous les démocrates, les gens achetaient de la climatisation. Bref, il faut savoir vivre avec ça. En hiver, on met du chauffage parce qu'il fait froid. En été, maintenant, il va falloir simplement se dire, on met de la clim parce qu'il fait chaud.
0: Bien sûr.
10: Point barre. Et comme ça, on continue notre vie comme si de rien.
0: On fait une petite pause dans l'affaire de ces deux enfants retrouvés morts à Carpentras. On apprend, ma chère Célia, que le véhicule était stationné dans la cour de la maison. Dans la cour, en fait. Et que la maman dit qu'effectivement, les enfants sont entrés à son insu dans cette voiture. Et c'est là qu'ils ont trouvé la mort. Petite pause, on se retrouve dans un instant. On parlera des dysfonctionnements dans la justice. Rapport d'inspection très accablant qui a été rendu public aujourd'hui. À tout de suite.
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0: Nos débats reprennent dans un instant dans Punchline. Ne bougez pas, à tout de suite.
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0: 18h18 de retour dans Punchline sur CNews et sur Europe 1. Le rapport d'inspection sur le dysfonctionnement dans l'affaire Liana a été remis à Sébastien Lecornu ce matin. Le Premier ministre a déclaré que ce rapport était d'une vérité, d'une extrême gravité. La chaîne de protection a failli. On va écouter le chef de l'inspection générale de la justice qui est venu présenter les résultats de cette étude. Il s'appelle Stéphane Noël. C'est assez, vous verrez, clinique, assez précis sur notamment le fait que l'enquête n'a pas été suivie.
32: Des compléments d'investigation ont certes été requis, ainsi qu'un placement en garde à vue. Mais la mission relève que l'enquête n'a pas été suffisamment dirigée et pas du tout contrôlée, ni par le parquet, par la hiérarchie directe du directeur d'enquête de la brigade de gendarmerie de Lectoure.
0: Alors là, on parle, Célia Barotte, non pas du cas de Liana, mais de la petite Rosa. On est d'accord, qui est une autre petite fille qui a été violée, dit-elle, à 50 reprises par Jérôme Barella en août 2025.
3: Oui, là, pour l'instant, il s'agit d'un pré-rapport, donc déjà des premières révélations accablantes, mais qui s'intéresse vraiment à ce qui s'est passé avant la disparition de Liana, pour savoir quelles erreurs on aurait pu éviter pour que Liana soit encore en vie et Jérôme Barella arrêté plus tôt. Alors, cette mission d'inspection, elle parle de cumul, de perte de temps, de procédure qui n'a pas bénéficié d'un suivi structurel ou encore une procédure qui n'a pas été orientée vers le bon service de gendarmerie et que le caractère sensible de la procédure n'a pas été relayé, avec aussi des responsabilités individuelles. On apprend que le substitut d'Auch, comme le directeur d'enquête de la brigade de gendarmerie de Lectoure, n'ont pas pris toute la mesure de l'urgence pour traiter cette procédure à des degrés que la suite de la mission précisera, puisque un nouveau point sera donné le 10 juillet prochain, avec aussi la publication du rapport définitif attendu le 5 septembre prochain.
0: Merci Célia. Général Jacques Morel, vous êtes général de gendarmerie. Ça va être difficile d'accabler vos collègues, mais il y a vraiment eu un problème là, du côté du traitement de la plainte sur place. Alors, là, s'il y a dysfonctionnement, il faut qu'on comprenne ce qui s'est passé.
4: Apparemment, je reprendrai d'ailleurs les termes du directeur de la gendarmerie, il y a un dysfonctionnement. Je rappellerai quand même que les responsables de la police judiciaire, ce sont ni les gendarmes ni les policiers, ce sont les magistrats. C'est le code de procédure, c'est comme
0: j'entends,
4: ça.
0: Mais
4: les directeurs des enquêtes, si vous voulez, ça se fait sous le pilotage, l'animation et le contrôle des magistrats. Donc on a rappelé que la plainte initiale a été particulièrement bien prise, dans des conditions adaptées, à la maison de la famille à Toulouse, que les expertises ont été bien conduites, que toute la première phase qui incombait à la gendarmerie s'est bien passée.
0: Vous avez raison.
4: Ça a commencé à dérailler au niveau de l'échange entre le parquet de Toulouse et le parquet de Auch. Là déjà, si vous voulez, il y a perte de temps importante et les magistrats entre eux n'attirent pas l'attention de leurs voisins sur le fait que, apparemment, les faits dénoncés sont exacts. En fouillant dans le Tage, l'individu est déjà connu et que donc il y a quand même urgence à traiter cette enquête.
0: J'entends, mais n'importe quel enquêteur qui voit qu'un homme est suspecté d'une cinquantaine de viols sur une petite fille de 10 ans se dit peut-être c'est une priorité.
5: On parle il répond pas bon comme sens. Ça à la maman.
0: Hein
5: oui, il répond pas comme ça à la maman.
0: En disant à la maman, je vais vous condamner pour harcèlement si vous continuez.
5: Je vais vous mettre une main courante si vous continuez à nous appeler tous les lundis. La maman de Rosa, elle l'a dit. Elle appelait tous les lundis la gendarmerie pour dire ma fille a déposé plainte avec moi pour des viols en série. Est-ce que Jérôme Barella a été entendu, mis en garde à vue? On lui a répondu au bout de je ne sais pas combien de lundis. Si vous continuez à nous appeler, c'est contre vous qu'on va mettre une main courante. Excusez-moi, les responsabilités sont collectives et individuelles. La personne qui a dit ça, c'est pas de la faute du magistrat qui lui a dit de répondre ça à la maman. La personne qui a dit ça est un gendarme. Il a poussé, c'est pas souvent qu'on entend le directeur de la gendarmerie nationale prendre la parole à un 20h de TF1, le premier 20h du pays. Il prend la parole pour s'excuser au nom de la gendarmerie. Donc évidemment que les gendarmes font globalement un travail formidable et ils en prennent plein la figure. Mais la personne qui a dit ça à cette maman doit évidemment répondre de cet acte-là. Et quand on entend que la petite Rosa a été victime à l'âge de 10 ans de 50 viols de Jérôme Barella et qu'on a été incapable de barrer la route à ce prédateur sexuel multirécidiviste pédocriminel, et c'est là que ça fait mal au ventre. C'est-à-dire que tous ces noms qui s'enchaînent dans l'actualité où les drames auraient pu être évités pour des raisons différentes. Pour Lola et Philippine, c'est les OQTF. Pour Elias, c'est deux mineurs qui avaient interdiction de se voir et c'est la césure où on les juge en deux temps. Et pour Liana, c'est le parcours absolument horrible d'un pédocriminel multirécidiviste dans une famille visiblement de pédocriminels de père en fils où on n'a pas réussi à leur barrer la route. J'ai entendu l'avocat, Maître Batik, des petites filles, du grand-père, du père de Jérôme Barella, mais ça fait froid dans le dos. Il violait ses petites filles. Donc, si vous voulez, c'est une famille de pédocriminels. On a été incapable de barrer la route et ça, c'est la résultante, c'est le meurtre de le viol et le meurtre de la petite Liane.
0: Et ça, il y a une grande colère, Éric Revel, dans le pays. Et bah ça, oui, les Français, ils ont bien compris ce qui s'était passé.
6: Parce qu'on a, quand même assisté à des choses qu'on n'avait jamais vues, en tout cas, moi, je ne me souvenais pas, c'est ces mobilisations tous les soirs devant les tribunaux en France.
5: Devant le ministère de la Justice.
6: Devant le ministère de la Justice. Là, vous avez, je crois que c'est devant le ministère de la Justice, là, ce qu'on voit. Et ça, ça veut dire que cette affaire, qui est un drame absolu, est devenue une affaire nationale. Moi, si vous voulez, que ça provoque une crise politique au gouvernement, ça m'intéresse peu. Mais ce qui m'intéresse, c'est de voir que les Français, maintenant, en ont ras-le-bol, se mobilisent. Gauthier a égrené le nombre d'enfants qui ont été victimes indirectement de non-décision, de lenteur de cette justice. Et puis, pardonnez-moi, je répète, quand le Premier ministre dit la chaîne de protection a failli. Je rappelle qu'une chaîne, c'est un ensemble de maillons. Donc, au-delà des responsabilités individuelles, et on voit bien que l'inspecteur qui lit le rapport nous aiguille sur la responsabilité des magistrats d'Auch, mais quand le Premier ministre dit la chaîne de protection a failli, ça veut dire qu'en fait, la crise est systémique. C'est l'ensemble des maillons qui posent problème. Gendarmerie, magistrats, parquet y compris.
0: Dernier mot, Célia Barotte. On a donc ce rapport d'inspection qui a été donné. Il va y avoir une enquête qui va être ouverte, puis une deuxième enquête qui va être ouverte. Et tout ça va prendre des mois. C'est quoi là, le déroulé des prochains mois pour la justice?
3: Eh bien, là, on a donc cette fin de rapport attendue le 5 septembre prochain. Ensuite,
0: la fin du rapport, c'est le 5 septembre.
3: L'officialisation, voilà, le rapport définitif sera publié le 5 septembre prochain. Entre-temps, on aura aussi une mise à jour le 10 juillet prochain. Il y a aussi ces 70 000 plaintes qui doivent être révisées avant le 14 juillet.
0: Et le Huchard nous disait tout à l'heure que sur ces 70 000 plaintes, il y a déjà 134 personnes qui ont été placées en détention provisoire. Ouais. Oui, oui. 134.
3: Oui, à information de ma collègue du service politique, 134 personnes qui jusqu'ici étaient en liberté et qui désormais sont en détention provisoire. Donc cela prouve qu'il y a quand même eu aussi des failles, peut-être des procédures qui sont passées sous le tapis, que l'on n'a pas approfondies. Pour l'instant, il y a quand même quelques recommandations qui ont été aussi données par la mission, c'est-à-dire par exemple généraliser la transmission dématérialisée des procédures ou encore envisager une extension des critères pour les compétences territoriales, c'est-à-dire que dans ce cas, il n'y aurait pas eu le dessaisissement du parquet de Toulouse.
0: Merci beaucoup Célia Barotte pour toutes ces précisions. Gauthier Lebret.
5: J'en pensais en écoutant effectivement les précisions de Célia et ce que vous disiez sur le coup de filet, si on peut appeler ça comme ça, de pédocriminels présumés qui sont en détention provisoire suite à l'affaire Liana. On voit que les dysfonctionnements, ils sont absolument partout, pour reprendre ce terme que je n'aime pas. Le périscolaire parisien, quand vous avez un homme qui est visé par une plainte d'inceste par son propre fils, imaginez le courage qu'il faut pour aller déposer plainte contre son propre père, et qu'en fait cet homme, on l'a pas, ne serait-ce que empêché d'être en contact d'autres enfants, il avait la charge pendant les périodes de périscolaire d'enfants entre 3 à 5 ans, résultat il a fait 9 victimes, présumées. Bon, on a un homme qui est visé par une plainte pour inceste de son propre fils, qui est au contact quotidiennement d'enfants âgés entre 3 et 5 ans, résultat 9 victimes.
0: Bon, non mais on reste sans voir Rachel Kahn en réalité. Où que l'on regarde sur cette affaire, c'est un désastre.
7: Oui, puis ça entache le contrat social. Parce que la démocratie et l'état de droit, c'est pas simplement au moment des votes. C'est-à-dire que là, on a vraiment le sentiment que les citoyens et ceux qui portent plainte ne sont pas entendus. Alors, donc c'est vrai, moi, je partage ce que disait Gauthier sur le mot les dysfonctionnements, les alertes, les manquements, etc. Très sincèrement, je sais qu'il faut avoir une parole juste et
0: mesurée
7: et claire, mais c'est intolérable en réalité.
0: Bien sûr. Lou Dragnel.
8: Moi, ce que je vois, c'est que le gouvernement marche sur un fil. On voit très bien que, dès le début, le gouvernement a beaucoup communiqué. On a eu Sébastien Lecornu tout à l'heure, via des messages sur les réseaux sociaux. Ce soir, il y a Gérald Darmanin, qui est donc aux 20h de TF1. Et on voit très clairement que la volonté est de nous orienter vers la piste juste de responsabilité individuelle. Il y a deux personnes qui sont montrées du doigt. Il y a un gendarme, Alec Tour, et donc l'officier de police judiciaire, et le substitut d'Auch. Voilà, et leurs deux noms, d'ailleurs, apparaissent noir sur blanc dans le pré-rapport qu'on a pu consulter. Et je trouve qu'il faut faire attention, parce qu'on voit bien, à la lecture de ce rapport, qu'il y a certes, sans doute, des responsabilités individuelles, mais il y a aussi des responsabilités systémiques. Et la raison pour laquelle le gouvernement veut tout faire pour éviter de reconnaître des défaillances systémiques, c'est parce qu'il voit bien, ça fait 10 ans qu'Emmanuel Macron est au pouvoir, et donc il y a un certain nombre de choses qui auraient pu être améliorées en 10 ans. Et puis le deuxième élément, deuxième niveau de lecture, c'est que Emmanuel Macron veut est très énervé par les polémiques, les accusations portées contre lui, parce qu'il considère qu'il a augmenté d'un milliard d'euros le budget de la justice, qui est vrai. Et donc, en gros, lui, il dit, mais arrêtez de m'accabler, moi, j'ai fait plus que ce qu'ont fait tous les présidents de la République depuis 30 ans. Moi, je pense qu'il y a quand même aussi un sujet par rapport à ça, c'est mesurer l'efficience de la justice. On voit bien qu'il y a, honnêtement, si on met de côté la gravité de cette affaire, c'est hallucinant de voir les histoires de transmission de dossiers en papier, de voir qu'un courrier qui envoyait les gens mettre 3 semaines avant de l'ouvrir. On découvre aussi, il y a beaucoup de gens qui découvrent un système très archaïque. Et donc, il est urgent, on voit bien qu'il est urgent de moderniser considérablement ce ministère de la justice.
7: Non, mais on ne protège pas les enfants avec des tableaux Excel. À chaque fois, une politique, ce n'est pas le nombre d'argent, c'est pas que ça. C'est, une vraie philosophie de protéger...
8: Et un devoir d'efficacité. On voit bien que...
7: Il faut changer.
8: Vous voyez bien que dans l'administration, il y a des éléments de réponse, de gens qui vous disent, mais on a bien respecté les délais, ça se fait toujours comme ça. D'ailleurs, vous appelez des procureurs de la République qui vous disent, honnêtement, attendre 3 semaines avant d'ouvrir une enveloppe d'un dossier qui nous est transmis, c'est la moyenne habituelle. Et on se dit, mais objectivement, il n'y a plus aucun système dans notre pays qui fonctionne comme ça.
0: On va reprendre ce débat dans un instant sur la justice, mais Cyril de la Morinerie nous a rejoint. Bonsoir Cyril.
9: Bonsoir. Laurent.
0: Journaliste bonsoir sportif Europe 1. Vous êtes avec nous, et évidemment, parce que ce soir, on va faire une petite respiration sympathique.
9: Bien, j'espère, ce soir.
0: Voilà, donc 23h, qu'est-ce qui se passe, Cyril?
9: France-Irak. France-Irak. Le match de la Coupe du Monde pour l'équipe de France. Voilà. Après le Sénégal, une victoire probante des Bleus, 3-1. Alors ça s'est dessiné dans la deuxième mi-temps. Mais il y a un deuxième match pour ces Bleus face à l'Irak, avec un objectif très clair. En cas de victoire, l'équipe de France sera qualifiée pour les 16e de finale. Vous savez que c'est une grande Coupe du Monde, il y a 48 équipes, il y a plus de matchs, et maintenant il y a des 16e de finale. Et Didier Deschamps a été excellent encore une fois dans le vestiaire, parce qu'il a rappelé à ses joueurs que ce n'était pas facile de battre ces équipes qui sont sur le papier moins fortes. L'Irak, c'est seulement sa deuxième participation à la Coupe du Monde. La dernière, c'était il y a 40 ans. Ils ont eu un grand parcours, 21 matchs pour aller jusqu'à décrocher ce billet pour la Coupe du Monde. Et bien, ils ont quand même fait, il y a 15 jours, un match nul face à l'Espagne, qui est championne d'Europe. Donc il faut vraiment se méfier de l'Irak. C'est ce qu'a dit Didier Deschamps. Il va y avoir quelques changements, sans doute 3 changements, ce sera à la marge, parce qu'on a besoin, effectivement, pour Didier Deschamps, de revoir un petit peu certains joueurs. Mm-hmm. Mais la connexion, ce qui sera très important, c'est de voir la connexion entre Olysée et Kylian Mbappé. Ils sont exceptionnels. Et Kylian Mbappé, ce soir, eh bien, il va fêter sa 100e sélection. C'est la première fois qu'un joueur qui a 27 ans seulement, à 100 sélections, pour la petite info. 103 sélections, c'est pour Didier Deschamps, donc il n'est pas très loin. Et le recordman de sélection, c'est 145 sélections pour Hugo Lloris. Et s'il veut aller encore plus loin, il faut un peu de temps, Cristiano Ronaldo, 229
0: sélections. On va peut-être écouter Kylian Mbappé, je crois qu'on l'a, je demande à Samuel Vasselin, qui dit qu'il est un bon joueur, mais qu'il doit le démontrer à chaque match sur le terrain. C'est un peu comme nous, on doit démontrer tous les soirs qu'on n'est pas trop mauvais. Écoutons-le.
10: J'ai juste l'impression d'être un joueur qui a pleinement mesure de ce qu'il joue, c'est-à-dire une Coupe du Monde, de représenter plus de 67 millions de Français, donc essayer de donner la meilleure image de mon pays et de marquer l'histoire de mon pays. J'essaie toujours de profiter jour après jour d'avoir la chance de jouer ce genre de compétition, d'être sur le devant de la scène. Après, je sais que j'ai de la qualité, mais maintenant il faut le démontrer sur la plus grande des scènes, qui est la Coupe du Monde. Et je ne pense pas qu'un doublé au premier match de poule soit suffisant pour montrer l'étendue de mon talent sur la grande scène.
0: Voilà, Kylian Mbappé, donc, qui sera ce soir sur le terrain.
8: Absolument.
0: Si, Gauthier Lebret.
5: Alors j'ai vu, je pars sous votre contrôle, qu'il y avait des orages qui menaçaient Philadelphie.
9: Alors, orage, le match. Parce qu'à l'heure où on se parle, il y a des nuages
0: Cyril qui arrivent
9: au-dessus du stade de Philadelphie. Il y aura sans doute beaucoup de pluie. Ce qui est prévu en cas d'orage, si la foudre tombe dans un périmètre de 13 km autour, c'est très codifié aux États-Unis. Et bien là, on suspend le match, on demande aux joueurs de rentrer au vestiaire, et ça dure 30 minutes. Mais ça peut durer encore plus longtemps. C'est-à-dire que si on voit qu'il y a un danger, le match peut être reporté de 1 heure, 1 heure et demie, 2 heures. Ça veut dire que peut-être qu'on va passer toute la nuit devant la télé avec l'équipe de France de football.
0: Ça va peut-être être pour la matinale de matin.
9: Peut-être que ce sera dans la matinale d'Europe.
0: Non, mais c'est intéressant, effectivement, de voir ça. Mais quand même, il y a des probabilités que ce match se tienne.
9: Oui, il y a une forte probabilité. La pelouse est en meilleur état. Il y a une volonté, évidemment, que le match aille au bout. On a une magnifique équipe de France. C'est le deuxième match. Et ensuite, eh bien, il y aura le choc face à la Norvège vendredi prochain.
0: Qui va regarder le match, Gauthier? Vous allez regarder?
5: Bien sûr, c'est à 23h. Donc, je ne serai plus à l'antenne. Je pourrai regarder le match. Mais Kylian Mbappé, pour parler du capitaine des Bleus, c'est quand même une forme de retour en grâce, puisqu'il y a eu le premier match où il a fait un doublé, effectivement. Donc, ce premier match contre le Sénégal. Il a eu une période, alors il y a le côté sportif, il quitte le PSG gagne deux Ligues des Champions, il arrive au Real Madrid, le Real sort d'une année blanche, ils n'ont rien gagné du tout. Et puis il y a le volet politique, où Kylian Mbappé a pris énormément la parole sur des sujets de société, petit ange parti trop tôt pour Noël, l'appel, alors qu'il est avec le brassard de l'équipe de France en plein euro, à voter contre la France insoumise et le Rassemblement national au moment...
0: Contre, c'est l'inverse, Gauthier. Pardon. Contre le Rassemblement national pour la France insoumise.
5: Non, jamais de la vie. Kylian Mbappé a appelé à voter contre les extrêmes,
0: contre les extrêmes.
5: Le Rassemblement national contre et la France insoumise.
0: Voilà. Oui, oui.
5: Kylian Mbappé n'a pas appelé à voter pour la France insoumise, sinon il aurait un petit sujet d'impôt.
9: C'était pendant l'Euro de football, j'y étais.
5: Pour le salaire.
9: Conférence de presse, et effectivement, il avait fait une petite allusion, il ne faut pas être trop à droite, en fait. Voilà. Donc il avait dit, contre pas d'extrêmes, contre les extrêmes, de toute façon, trop à gauche ou trop à droite, c'est ce qu'il avait exprimé en conférence de presse. Et là, il revient, si vous voulez, au football.
5: Bien sûr. Exactement, c'est pour ça que je parle de retour en grâce.
9: Vous avez raison. Oui, il a parlé hier en anglais,
5: bon
9: en espagnol,
5: presse,
9: en français. Oui. Il a été parfait. Et il parle de football. Il parle de tactique. Il parle de ce qu'il connaît.
0: C'est un peu
9: il est
0: non
9: exceptionnel.
0: On est
6: mais il a
0: Rachel,
6: parlé aussi de la fierté de la France. Il a eu des mots un peu patriotiques. J'ai
9: Il aime la France.
6: Mais
9: il aime son pays. Il aime son maillot bleu. Ce qu'il aime le plus, c'est l'équipe de France de football.
6: Mais moi, j'ai trouvé cette conférence de presse lumineuse. Façon pour jouer à ce niveau-là, parce que c'est un joueur
0: exceptionnel.
6: Il faut être d'une intelligence aussi assez fine. Et puis juste parce que
0: allez-y,
6: hier, le match Iran-Belgique que j'ai regardé, souvent ces petites équipes, entre guillemets, jouent le match de leur vie. Parce que faire match nul contre les Diables Rouges, même si c'est plus la grande équipe belge,
0: on va pas faire.
6: Et bien, Irak, attention.
9: Et l'Espagne-Cap-Vert, 0-0.
7: J'ai bien remarqué que Éric Revel ne voulait pas que je prenne la parole.
0: Surtout sur le sport.
7: Je suis une femme et que je peux parler de football.
0: Ancienne sportive de haut niveau.
7: Merci beaucoup, Laurence. Ce qui m'intéresse.
5: Arrêtez, parce qu'il va avoir une mauvaise polémique après, Éric. Vous ne connaissez pas les réseaux, il va avoir une mauvaise polémique.
0: Allez-y, Rachel.
7: C'est qui aime bien châtie bien. Le truc, c'est moi, ce qui m'intéressait, c'est par rapport à l'équipe irakienne et le fait, en fait, de lorsqu'il y a moins d'enjeux, moins de pression, de se sentir plus libre et donc d'être un véritable danger pour l'équipe de France. Et
5: tant qu'on est aux réclamations, je veux bien terminer ce que je disais sur Kylian Mbappé.
0: Ah là là.
5: Donc il y a la conférence de presse.
0: Une manière de contredire.
5: Effectivement, où il avait le brassard de l'équipe de France et il appelle à voter contre la France insoumise et le RN. Donc il se prive de soutien de supporters ou en tout cas il écorne un soutien de supporters alors qu'il doit représenter 66 millions de supporters. Et puis il y a donc l'interview juste avant le mondial là cette année dans les colonnes de Vanity Fair où il réaffirme son
9: absolument.
5: Là, voilà, son barrage au Rassemblement national. Et là, il est en tant que citoyen, il n'est plus en tant que capitaine de l'équipe de France. Mais tout ça, si vous voulez, c'est des petits cailloux ajoutés aux autres qui ont fait une forme de rupture entre une partie de la population et Kylian Mbappé. Et là, il me semble qu'il y a un retour en grâce de Kylian Mbappé qui revient au foot et effectivement qui est très performant en conférence de presse depuis le début du mondial.
9: Il va mettre tout le monde d'accord, on va aller voir sur le terrain ce soir.
0: Tant qu'il marque des buts, il met son nom d'accord.
9: Absolument.
5: Il efface l'ardoise. S'il gagne la Coupe du Monde et qu'il a gagné, qu'il a marqué je ne sais bien quel but et qu'il a battu tous les records,
0: il a
5: déjà battu, c'est déjà le meilleur buteur de l'équipe de France, évidemment l'ardoise sera effacée.
6: Et vous voyez la fierté quand même du peuple iranien, qui souffre tellement du régime des mollahs, de voir son équipe jouer aux États-Unis. Et je crois qu'ils ont laissé une lettre dans leur
0: vestiaire,
6: en partant, en expliquant qu'ils avaient essayé de jouer avec dignité pour bien représenter leur pays. J'ai trouvé ça super.
0: Mais là, ce soir, c'est l'Irak, on est d'accord.
6: Oui, non, mais je vous parle de l'Iran qui a joué hier avec un gardien absolument
0: Cyril,
6: extraordinaire.
0: Cyril, merci, c'était formidable.
9: Merci, Laurence.
0: Vous nous avez offert une petite bouffée d'air dans cette actualité bien lourde. Pause, on se retrouve, on parlera de la fête de la musique, Gauthier Savoza. Il y a beaucoup de choses là que vous avez notées lors de ces.
5: Ouais, on était avec des bonbonnes de protoxyde d'azote ce matin, c'est énorme. C'est énorme. C'est-à-dire que ce pays extraordinaire. Ils ont interdit la petite bière pour écouter
0: mais
5: le concert. Mais le protoxyde d'azote, c'est légal en France. Vous avez le droit d'inhaler du protoxyde d'azote avec des ballons. C'est encore légal. Oui. C'est en voie d'être interdit, comme toujours dans ce pays. Et donc, vous avez le droit de vous défoncer au protoxyde d'azote, mais pas de boire une petite bière.
0: Il est très en forme et on se retrouve dans un instant sur CNews et sur Europe 1. Tout de suite.
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0: Ne bougez pas, nos débats reprennent dans un instant dans Punchline. A tout de suite.
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0: 18h42, de retour dans Punchline sur CNews et sur Europe 1. Un mot de la fête de la musique qui se déroulait hier dans toute la France, sous des températures donc caniculaires, avec assez peu d'interpellations, on va se dire, pour une soirée de cette ampleur, de 141 séparations. Je ne sais pas si on s'habitue à force, mais en tout cas, on se dit que ça ne s'est pas si mal passé que ça. On fait le point. Il y a quand même eu des tensions dans certains points de la capitale et d'autres aussi en région. Le point avec François Tiskevitch. Et je vous passerai la parole, Gauthier.
36: Des tirs de mortier entraînent un mouvement de foule dans le quartier Saint-Germain. Ici, deux individus déguisés en Mario et Luigi sont interpellés par la police après avoir roulé en scooter sans casque au milieu de la foule. Plus tard dans la soirée, autre mouvement de foule, cette fois-ci à Châtelet. malgré la chaleur accablante. Plusieurs milliers de personnes ont célébré la fête de la musique dans les rues parisiennes.
1: Il y a des visiteurs de Londres, j'ai aussi appris qu'il y avait des personnes d'Australie. On vit une bonne fête, il y a beaucoup de mouvements, il fait chaud, mais on s'amuse.
36: Dans toute la région parisienne, 4800 policiers et gendarmes, ainsi que 2500 sapeurs-pompiers, ont été mobilisés toute la soirée.
0: Jacques Morel, juste une question. Est-ce qu'on s'habitue? Parce que, bon, on dit 240 interpellations, finalement, tout s'est très bien passé. Et c'est vrai qu'il n'y a pas eu d'incident majeur, et on s'en félicite, et les gens ont pu s'amuser, et ils étaient venus parfois du monde entier pour s'amuser. Mais est-ce que c'est, effectivement, des tirs de mortier d'artifice, c'est normal?
2: Ce qui est normal, c'est que dans une fête, si vous voulez, il puisse y avoir des débordements, notamment quand les gens ont pris, comme le rappelait un de vos journalistes, du protoxyde d'azote, ou qu'ils ont pris quelques boissons alcoolisées, ça peut apparaître normal. Il n'y a pas eu des scènes de violence telles qu'on en voit, si vous voulez,
0: sur les
2: matchs de foot, par exemple. Ça a été très localisé. Et les forces de l'ordre, comme elles étaient en grand nombre, puisqu'on craignait qu'il y ait des problèmes à la République, elles ont pu apporter une réponse
0: très rapide,
2: adaptée.
0: Et on l'a vu. Gauthier, vous n'êtes pas d'accord? Et Louis, je crois qu'il ne sera pas d'accord avec vous.
3: Alors, on s'habitue. Moi, je suis totalement d'accord avec ce que vous disiez. On s'habitue. Donc maintenant, il n'y a que quelques tirs de mortier d'artifice. Bah, ça va, parce que c'est quand même beaucoup moins que la demi-finale ou la finale de la Ligue des Champions du Paris Saint-Germain. On a des pompiers et des policiers surmobilisés. Mettez-vous deux petites secondes à leur place. Des heures supplémentaires qui ne sont jamais payées. En permanence sur le terrain, il faut mobiliser la garde prétorienne pour que ça se passe à peu près bien. Et puis effectivement, le protoxyde d'azote, ces bonbonnes géantes qui jonchaient le sol parisien et Paris qui était dégueulasse ce matin dans le quartier de Châtelet. Tony Pitaro, je vous invite à le suivre sur les réseaux sociaux, il y est allé, c'est incroyable. Moi, je suis allé au Feria de Nîmes il y a quelques semaines. Alors effectivement, il y avait des bouteilles d'alcool le soir, le matin c'était nickel. Vous voyez votre reflet sur le sol nîmois. J'aimerais comprendre pourquoi à Paris, le matin, c'est absolument dégoûtant. Et effectivement, malheureusement, c'est toujours les mêmes qui nettoient le bordel et le résultat de ce que font un certain nombre d'individus qui ne sont jamais comptables de leurs actes. Et puis, dernier point, j'ai vu énormément de vidéos sur les réseaux sociaux. Vous aviez des voitures à Paris, des rangées de voitures dont le pare-brise était défoncé les unes derrière les autres.
0: Les gens avaient
3: c'est pas normal. Vous imaginez, vous sortez de chez vous le matin, vous allez travailler, il y a votre pare-brise qui est défoncé, voilà, totalement gratuitement, parce que c'est la fête de la musique, et vous allez entendre en allumant la radio que ça s'est formidablement bien passé. Bah vous avez le pare-brise de votre voiture qui est défoncé. Donc vous n'êtes pas d'accord, ça s'est pas formidablement bien passé. Voilà.
0: Alors Louis, qu'est-ce que vous dites à Gauthier? Vous dites que c'est au contraire, c'est très bien passé.
4: Non mais factuellement, de toute façon, fête de la musique ou pas, Paris est tout le temps dégoûtant.

0: mieux passé. Et si on compare avec,
1: d'accord, mais bon, c'est
0: non,
1: pas
0: mais
1: grave.
0: Si on compare avec les soirées, matchs de football et tout, ça n'a rien à voir. Non mais je vous dis pas que tout est génial. Je vous dis simplement qu'en fait, pour pouvoir critiquer durement un mauvais dispositif ou alors quand vraiment il y a des violences urbaines, il faut pouvoir aussi dire que globalement, ça s'est beaucoup mieux passé que tous les autres événements depuis un an qui sont.
2: Juste, j'attends de voir et j'espère qu'il n'y en aura pas les plaintes parce que y a, vous savez, ça se voit pas, ça, il y a pas d'image. Mais il y a beaucoup de femmes qui sont restées chez elles hier et qui sont pas sorties entre copines parce qu'elles avaient peur d'être piquées comme l'année dernière.
0: Une quinzaine de piquées.
2: Voilà. Et donc j'aimerais parce que ça prend du temps de porter plainte, les remontées des hôpitaux, etc. J'espère que le phénomène ne s'est pas reproduit.
1: Non,
2: moi, je connais. Je connais. C'est passé, donc c'est pas donné de mauvaise idée. Mais je connais de nombreuses femmes qui restent chez elles maintenant le soir de la fête de la musique pour ne pas être piquées. Lors de tels phénomènes.
1: C'est vrai. Voilà. Jacques Morel, général,
3: et après, aussi sur général le fait que les bonbonnes de protoxyde d'azote sont des armes par destination. C'est dans un métal extrêmement dur, ça ressemble à des petits extincteurs, et les pare-brises brisés là, dont on signale la quantité, avec ces bonbonnes qui sont métalliques et extrêmement dures, c'est des armes par destination qui peuvent servir
2: à ça. C'est très lourd. Moi, j'étais très surpris ce matin, souvent.
3: Ah oui, on peut se faire presser, c'est très lourd.
2: Et j'aimerais bien savoir le nombre de litres qu'on peut toxer et qu'on peut stocker là-dedans.
4: Non, ben moi je m'attendais à pire vu l'organisation branquignolesque qui avait été prévue par l'État. Je rappelle quand même, il y avait un cafetier qui témoignait alors qu'il disait donc l'alcool est interdit dans l'espace public, mais moi ma terrasse d'été, vous savez, il y a des terrasses d'été pour les cafés, elle est sur l'espace public. Donc sur l'espace public de mon café, vous avez le droit de boire, mais sur le trottoir d'en face, l'alcool est interdit puisque c'est l'espace public. Ben, ça me rappelle, vous savez, pendant la crise du Covid, à un moment donné, quand ils ont réouvert les cafés, ils me disaient, attention, vous pouvez consommer debout, mais pas assis, vous voyez. Ben, là, c'est
5: la même chose. L'intérieur.
4: Et puis, la façon dont l'État a refilé la patate chaude, très chaude donc, aux mairies, c'est absolument incroyable. Le sous-texte, c'était la responsabilité, c'est vous qui l'assumez. Et vous avez plein de villes, tiens, Boulogne-Billancourt, Nanterre, Brive-la-Gaillarde, Poitiers, qui ont complètement annulé. Et pourquoi je vous dis que c'était branquignolesque? Parce que tous ces gens qui ont vu les fêtes de la musique dans leur commune limitrophe de Paris annulées, ils ont été où, d'après vous? Ben, ils ont été, évidemment, à Paris. Et puis, plein de manifestations sportives ont été annulées aussi, ce qui paraît logique. Mais quand vous dansez, pardonnez-moi, est-ce que c'est pas un effort physique? Quand vous êtes contusionnés les uns contre les autres,
1: ça contusionnés, bon.
4: Ben oui, mais regardez.
0: Vous allez faire quoi? Interdire toutes les
4: mais j'en sais rien, mais l'État, des la façon dont l'État s'est défaussé sur les maires, pardonnez-moi, c'est le fait que l'État incarné qu'il n'avait plus l'autorité suffisante pour décider quoi que ce soit.
1: Alors, comment on fait la balance entre effectivement nos libertés, le fait de s'amuser, Rachel, le maintien de l'ordre, la sécurité, tout ça est difficile.
6: C'est difficile. Et puis, ce qui m'attriste beaucoup, effectivement, il y a beaucoup de personnes qui sont restées chez elles, donc n'ont pas pu célébrer la musique. Moi, ce qui m'attriste, c'est que c'est devenu un sujet de l'ordre public plutôt qu'un sujet véritablement artistique. On aurait besoin d'artistes.
2: De toute façon, la fête de la musique, artiste.
0: La fête du bruit, c'est ça.
6: Dans ce monde, effectivement, de bruit, dans ce monde de hashtag, dans ce monde, c'était peut-être aussi de ramener les artistes au centre de nos rues avec un public mélangé et non pas clanique comme certains ont organisé dans un meeting politique. Dans certaines places.
1: La France Insoumise.
6: Exactement. Alors que normalement, la créolisation, c'est quoi? C'est justement un peuple, des citoyens qui se mélangent et à un moment donné qui oublient le clivage politique pour partager avec l'artistique. Et là, en l'occurrence, c'est plus du tout ça. Le sens de la fête de la musique, c'est devenu, le maintien de l'ordre, combien de voitures cassées, des gens, c'est ça aussi. Il n'y a pas eu ça.
1: Il n'y a pas eu ça.
6: Mais moi, j'aurais aimé qu'on parle des artistes.
1: Oui, c'est pas faux. Gauthier.
2: Non, mais alors les artistes, enfin. Parce que on sait tous que la fête de la musique, c'est. Louis le disait, c'est la fête du bruit, les artistes.
0: Bah, bien sûr.
1: Laurent Gérald.
0: Non, mais il n'y en a pas beaucoup qui ensuite donnent des spectacles. Ils ne remplissent pas les zéniths après. Ouais,
2: exactement, c'est du bruit de casserole, voilà.
1: Pas tous, mais enfin.
0: Non, mais c'est sympa. Non, mais quand c'est votre ami dans votre casque qui joue de la guitare sur le trottoir, c'est sympa.
2: Tu vas le voir.
0: Et oui, par amitié.
2: Par amitié.
0: On sait qu'il chante à moitié faux, c'est vrai.
2: Oui, pour ne pas dire 100%. Ensuite, pour la France insoumise, oui, effectivement, moi, je note, comme le disait Rachel, l'indécence de ce meeting qui a vu le retour du député milicien Raphaël Arnaud, dont l'ex-ministre qui a été dissoute est mise en cause dans la mort de la jeune garde, le meurtre de Quentin Derenque. Et il est revenu sur scène en disant « on est fiers d'être avec les antifas ». Je veux dire, c'est encore, pour reprendre l'expression de Gilles-William Golnadel, le privilège rouge.

0: Imaginez deux secondes un député de droite dont le collectif qu'il aurait fondé serait mis en cause pour la mort justement d'un militant d'extrême gauche. Vous pensez qu'il pourrait aller se pavaner sur la scène de la place de la République en disant que cette même ministre serait toujours la bienvenue? Mais on est vraiment dans un monde de dingue. Et vraiment, je pense moi au journaliste de 100% Frontières, Charles, qui s'est fait agresser pendant la manifestation soi-disant antiraciste, soi-disant pacifiste de la France insoumise par justement une horde d'antifa. Il a été coursé, on s'en est pris à son matériel, il est tombé, et au moment où il est tombé, on a essayé de lui donner un coup de pied dans la tête, et c'est son agent de sécurité qui l'a arrêté juste au dernier moment. C'est un modus operandi. L'antifa, il vous course, il vous fait tomber, et il essaye de vous donner des coups dans la tête, c'est ce qu'a tué Quentin.
1: Il y a une récupération politique, Éric Revel, de cette fête de la musique.
2: Bah oui, alors quand vous entendez les députés de la France Insoumise, qui d'ailleurs j'écoutais sur Europe 1 dimanche Manon Bry, elle disait, en fait, la musique est politique, donc vous plaignez pas qu'on fasse une fête de la musique qui soit politique. Mais en réalité, on voit bien que tout ça sert évidemment la candidature qui est maintenant partie très fort de Jean-Luc Mélenchon, et que ce rassemblement Place de la République, qui peut-être d'ailleurs sera un jour rebaptisé Place de la Nouvelle-France, vous voyez, si Jean-Luc Mélenchon accédait à l'Élysée, c'était évidemment un meeting politique. L'avis du préfet a été cassé par le tribunal administratif qui a finalement accepté que cette manifestation se tienne, avec des rappeurs, Médine, etc., qui finalement ne sont pas venus. Mais en revanche, c'est vrai qu'on a été stupéfait de voir la réapparition de Raphaël Arnaud,
0: acclamé par la foule,
2: avec un Mélenchon qui le tient par l'épaule.
3: Moi, ce qui m'a profondément choqué, c'est la décision de la justice administrative de ne pas suivre la recommandation du préfet. On voit bien que, en fait, sous couvert de juridisme, de droit, en réalité, vous savez, quand le préfet de police a demandé l'interdiction, il s'est basé sur des notes d'anticipation de renseignement, et donc forcément, c'est interprétable. Et ça me gêne toujours quand je vois que la justice administrative.
2: Mais ça s'est bien passé.
3: S'amuse. Oui, mais en fait, à chaque fois, c'est. Ouais. Si ça s'était mal passé, que se serait-il passé?
0: Oui, mais dans ce cas-là.
3: Le juge administratif n'aurait pas été responsable, ça aurait été le préfet de police à qui on aurait reproché un mauvais dispositif.
1: Évidemment, voilà.
3: Donc c'est ça qui me gêne dans cette histoire.
0: Dans ce cas-là, on ne tient plus de meeting nulle part. Vaut mieux combattre les idées politiques par des arguments politiques, me semble-t-il, que par des interdictions.
1: Merci à vous tous. Merci Jacques Morel, Éric Revel.
4: Merci.
1: Gauthier Lebret, 21h.
0: Absolument, 100% politique.
1: Rachel Kahn, Louis Dragnel. Dans un instant, c'est Pierre de Villeneuve qui vous attend sur Europe 1, Christine Kelly sur CNews. Demain à 8h10, notre invité dans la matinale CNews Europe 1, ce sera Éric Zemmour. À demain.
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29: Bonsoir à tous. Une France qui va mal, c'est une France qui se rétrécit, qui se contracte même sous les effets des conditions climatiques. À l'automne, souvenez-vous, des trains étaient à l'arrêt car on nous signalait des feuilles mortes sur la voie. Cet hiver encore, des axes étaient fermés, des vols annulés parce qu'il avait neigé. Aujourd'hui, à l'aube d'une semaine où le thermomètre va dépasser les 40 degrés, on annule des trains parce qu'on découvre, médusé, que les rails se dilatent et que la circulation est de facto dangereuse. Bienvenue dans la France de 2026. Que disent les conducteurs de trains andalous ou ceux de l'Algarve? Que disent les professeurs des écoles des Pouilles ou du Péloponnèse quand ils voient que 1300 écoles ont été fermées et que 4000 ont dû être aménagées? Dans ce contexte, plombé aussi par les défaillances désormais bien identifiées dans l'affaire Liana, comment faire campagne? Nous ne sommes pas encore au niveau zéro, le niveau de la mer, mais presque. Jamais depuis très longtemps n'avons-nous vu de responsables politiques dire « il faut tout recommencer à zéro ». Si bien ce qu'il faudra mettre en œuvre pour 2027. 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
29: Au sommaire, deux enfants de 2 et 4 ans retrouvés morts dans une voiture en pleine canicule. Le parquet insiste sur le fait qu'il faut rester très prudent sur les circonstances de la mort. Nous sommes dans le sud de la France dès le début de ce journal. 1352 établissements scolaires fermés, plus de 4000 aménagés en cette période hautement caniculaire. Comment les élèves font-ils face? Reportage à suivre. Sébastien Lecornu présidera une deuxième cellule interministérielle de crise demain. Et puis la question du jour sur Europe 1 et sur Europe 1.fr. Faut-il fermer les écoles pendant les périodes de canicule? Vous répondez non à 65%. Le Premier ministre qui estime que l'inspection générale de la justice a établi une vérité d'une extrême gravité dans l'affaire Liana, que la chaîne de protection a failli, qu'on se retrouve face à une succession d'erreurs, de négligences, d'inactions et de mauvaises mauvaise décision. On apprend que Rosa, la petite victime de Jérôme Barella, aurait été violée une cinquantaine de fois par le suspect. Invité d'Europe 1 Soir tout à l'heure à 19h15, l'avocat Olivier Pardo pour en parler. À suivre également, on avance, dit JD Vance, vers un accord après le pré-accord. Et puis France-Irak, nouveau défi pour les Bleus ce soir. Ça devrait pas être trop difficile. La météo, la tendance. Bonsoir Marlène Duret.
0: Bonsoir Pierre. 54 départements en alerte rouge canicule et 35 en orange demain, sous un soleil de plomb, avec toutefois un risque orageux entre le nord-ouest et le Limousin.
29: A tout à l'heure pour la météo très complète. 20h10, c'est à quelques heures de la panthéonisation de l'historien Marc Bloch, attendu demain soir. Revenons sur la vie de celui qui fut aussi un résistant. L'historien Guillaume Perrault sera avec nous tout à l'heure pour en dire plus sur l'auteur de L'étrange défaite. La France suffoque, la canicule version rouge devrait toucher 39 millions de personnes dans 54 départements demain. Et dans ce contexte, ce drame à Carpentras, deux enfants de 2 et 4 ans retrouvés morts dans une voiture. Bonsoir Frédéric Michel.
1: Bonsoir Pierre, bonsoir à tous.
29: Vous êtes en direct pour Europe 1, soyons très prudents, les causes du décès restent à déterminer.
1: Effectivement, l'enquête ne fait que débuter. Les circonstances du drame restent floues. La mère des enfants, sous le choc, a été prise en charge par les secours. La piste d'un drame lié à la canicule est privilégiée, a indiqué dans l'après-midi le parquet de Carpentras. Mais il faut attendre les examens complémentaires. L'alerte a été donnée peu après 13h. Malgré les tentatives de réanimation, les enfants de 2 et 4 ans n'ont pas pu être sauvés. Ils ont été retrouvés inanimés dans le véhicule familial, stationné dans la cour de leur maison. Les deux bambins pourraient s'être coincés dans la voiture après s'y être introduits à l'insu de leur maman. On ne sait pas précisément combien de temps ils sont restés. Comme partout en France, il fait très chaud dans le Vaucluse et la température dans un véhicule fermé grimpe rapidement et peut dépasser les 40 degrés en moins de 10 minutes. L'intérieur de l'habitacle peut devenir alors un piège mortel.
29: Merci beaucoup Frédéric Michel, correspondant d'Europe 1 dans le Sud-Est, avec ses tout premiers éléments assistants là-dessus dans cette affaire. Mais ces décès s'ajoutent aux 3 personnes âgées qui ont succombé à la canicule, aux 13 décès au moins par noyade ce week-end, conséquences dramatiques. Et autrement, au-delà de 37 degrés, s'hydrater devient une nécessité absolue. Parfois, la chaleur empêche complètement de travailler. Exemple à l'école, les bâtiments sont souvent inadaptés. À l'intérieur, c'est une véritable fournaise. 1352 écoles et collèges ont fermé ce lundi et plus de 4000 établissements ont dû mettre en place des horaires aménagés. C'est justement le cas à Asnières, en banlieue parisienne, où les parents sont invités à venir chercher leurs enfants dès la mi-journée, et cela pour toute la semaine. Reportage Mathis Lang.
2: Les grilles de cette école s'ouvrent sous une chaleur écrasante. Alors qu'il n'est même pas midi, les enfants rentrent déjà chez eux. Caroline est venue récupérer sa fille.
3: C'est quand même très chaud, enfin, on le sent ici, il n'y a absolument pas d'air, c'est irrespirable. Il faisait 28-29 dans la classe.
5: C'est énorme.
3: C'est absolument affreux.
2: À côté d'elle, Charlotte, qui a donc passé la matinée en classe.
5: C'était comment la chaleur à l'intérieur ?
6: Il faisait bon.
3: Pourtant, regarde tes cheveux, tous tes cheveux sont mouillés.
6: On est les seuls à avoir une clim.
2: Pour la maman, c'est décidé.
3: Là, on est parti pour 5 jours enfermés. Je pense que demain, elle n'ira même pas à l'école.
2: À la place, un cahier de vacances pour occuper les journées. Venir chercher son enfant, c'est aussi une manière de garder un œil sur lui, explique Cécile, maman de Thelma.
7: Je préfère effectivement l'avoir à la maison, qu'on aille se mettre au cinéma, faire attention à elle. Parce que du coup, je suis seule pour m'occuper d'elle, c'est plus facile qu'une maîtresse pour 30 élèves.
2: Et forcément, tout ça nécessite un peu d'organisation pour la maman qui s'est donc mise en télétravail. Si les températures ne redescendent pas, Cécile gardera sa fille à la maison jusqu'à la fin de la semaine.
29: Un reportage à Asnières sur Seine de Mathis Lang. D'autres conséquences sur les trains, notamment annulation en pagaille, pannes également. Demain, Sébastien Lecornu tiendra une nouvelle réunion de crise sanitaire sur la canicule. Il est 19h05 sur Europe 1. L'urgence n'a pas été prise en compte. C'est ce qu'il faut retenir de la publication du pré-rapport d'inspection de la justice et de la gendarmerie après la mort de Liana. Bonsoir William Molinier.
8: Bonsoir Pierre, bonsoir à tous.
29: Cette mission d'inspection s'est dans un premier temps intéressée à une plainte, celle déposée en août 2025 par une victime mineure, Rosa, âgée de 10 ans, dénonçait une cinquantaine de viols commis par Jérôme Barella, le principal suspect dans la mort de Liana.
8: Oui, une plainte qui n'a pas été traitée comme une procédure prioritaire, alors même qu'elle aurait dû figurer tout en haut de la pile des dossiers. Les conclusions de la mission d'inspection sont claires. Si le parquet de Toulouse, à l'origine saisi, a bien fait son travail, l'enquête a dérapé une fois qu'elle a été transmise au parquet de Auch, comme l'a expliqué Stéphane Noël, le directeur de l'inspection générale de la justice.
9: La procédure criminelle a été traitée comme une procédure ordinaire.
4: ou à tout le moins, n'a pas été traitée comme une procédure prioritaire, tant de la part du parquet d'Auch que de la compagnie de gendarmerie de Condom. Le rapport objective un cumul de pertes de temps et une absence de suivi de procédure, tant de la part du parquet que de la gendarmerie.
8: Si des erreurs individuelles sont établies, reste à connaître l'ampleur des sanctions. Des enquêtes administratives pourraient être, dans un second temps, ordonnées par les ministres de l'Intérieur et de la Justice. Le rapport définitif sera rendu au Premier ministre le 5 septembre prochain.
5: Merci William Molinier. Le ministre de la Justice, Gérald Darmanin, viendra s'expliquer tout à l'heure aux 20h de TF1. Le Premier ministre lui estime qu'il y a des failles, une succession, dit-il, d'erreurs, de négligence, d'inaction et de mauvaises décisions. Sébastien Lecornu appelle pour autant à ne pas jeter l'opprobre ni sur la gendarmerie nationale ni sur l'autorité judiciaire dans leur ensemble. Le débat sur la fin de vie, de retour à l'Assemblée nationale, les députés ont supprimé en commission deux mesures jugées irritantes par les opposants du texte, le délit d'incitation et le délit d'entrave qui prévoit une peine de 2 ans de prison pour des personnes qui tenteraient d'empêcher l'exercice du droit à l'aide à mourir. La semaine dernière, Donald Trump, après 39 atermoiements, fanfaronnait en exhibant un accord mettant fin à 4 mois de guerre. Accord applaudi de toutes parts, même si ici nous étions quelques-uns à émettre des réserves, notamment sur la reconstruction de l'Iran à gros frais payés par la communauté internationale et le statu quo sur le régime, sans compter l'annulation du gel des avoirs des gardiens de la Révolution. Dans l'immédiat, les partis sont à nouveau réunis pour ratifier donc cet accord en 14 points. Bonsoir Wilfried Delvillers.
9: Bonsoir Pierre, bonsoir à tous.
5: Et si l'on en croit J.D. Vance, le numéro 2 américain, eh bien on avance.
9: Oui, le vice-président se veut positif aujourd'hui. Après, c'est pour parler direct avec l'Iran. Les premiers depuis la signature de l'accord. Le vice-président qui était à la tête de la délégation américaine pour ce rendez-vous dans les Alpes suisses.
10: Nous avons posé des bases solides pour aboutir à un accord final réussi. L'accord final, c'est la maison. Nous en avons posé les fondations. Nous n'avons pas encore construit la maison, mais nous avons posé des bases solides pour atteindre une issue favorable pour le peuple américain.
9: Concrètement, la situation au Liban a occupé une bonne place des discussions hier, alors même que c'est ce qui avait provoqué leur report temporaire vendredi dernier. Washington et Téhéran actent la mise en place d'une cellule de gestion des conflits pour mettre fin au combat entre Israël et le Hezbollah libanais sur le détroit d'Ormuz. C'est une ligne de communication qui doit être ouverte pour assurer la bonne reprise du trafic maritime. Et c'est le sujet le plus sensible dans ces négociations, la question du nucléaire. Elle semble bien avoir été abordée puisque, selon le vice-président américain, l'Iran aurait accepter le retour des inspecteurs de l'Agence internationale de l'énergie atomique sur son territoire. Un premier pas, dit J.D. Vance, vers la fin du programme d'armement nucléaire iranien. Sauf que Téhéran dément ce soir avoir négocié quoi que ce soit sur le dossier du nucléaire.
5: Merci Wilfried Delvillers. Et parallèlement, le Premier ministre israélien Benjamin Netanyahou dit que l'armée israélienne a une liberté d'action totale contre toute menace dans le sud du Liban. Emmanuel Macron a remercié Keir Starmer, saluant notamment son engagement en faveur de l'Ukraine et de la relance des relations entre le Royaume-Uni et l'Union européenne. Fragilisé depuis des mois, le Premier ministre travailliste britannique a annoncé sa démission ce lundi. Le travailliste Andy Burnham, maire de Manchester, 56 ans, se décrivant comme partisan d'un socialisme pro-entreprise, pourrait faire son entrée à Downing Street en remplacement dans les semaines qui viennent. Le foot et le mondial, il faudra veiller très tard si vous voulez voir le match des Bleus ce soir. L'équipe de France affronte l'Irak pour son 2e match dans cette Coupe du Monde. Les Français joueront à Philadelphie, coup d'envoi 23h, heure française. Bonsoir Cyril Delamerinerie.
11: Bonsoir Pierre Domino.
5: Les Français espèrent décrocher leur qualification et cela dès ce soir.
11: Oui, ce sera le cas en cas de victoire. Le billet donc validé pour les 16e de finale. Kylian Mbappé qui fêtera ce soir face à l'Irak sa 100e sélection est très motivé. Évidemment, il veut gagner la Coupe du Monde et il compte sur tous ses coéquipiers. Le désormais meilleur buteur des Bleus est d'ailleurs venu défendre son ami, le Ballon d'Or, Ousmane Dembélé, moins en verve actuellement.
12: On n'a pas de problème avec ça et il va continuer à jouer sa marche en avant. Faut pas oublier non plus aussi qu'il a été blessé en fin de saison. Donc il a joué un match contre l'Irlande et là c'était son 2e match. Il va monter en puissance et ça va être un joueur primordial pour nous, c'est sûr.
11: Alors évidemment les Bleus sont favoris face à l'Irak, mais attention, les Irakiens ont accroché l'Espagne en match amical 0-0 il y a une quinzaine de jours. Gare à l'excès de confiance, explique le consultant d'Europe 1 Alain Giresse.
13: Ne rentrons pas dans ce travers-là. Au contraire, il faudra remettre tout ce que l'équipe de France elle est capable de faire. Alors je dirais plutôt 2e mi-temps du Sénégal qu'évidemment 1e face à cette équipe d'Irak. Une nouvelle fois, ces équipes-là qui peuvent poser problème parce qu'elles se replient sur leur but, elles ne laissent pas d'espace.
11: Mais je vais faire un petit point météo avant Marlène pour vous dire qu'il y a des nuages qui s'amoncellent au-dessus de Philadelphie et qu'en cas d'orage, eh bien, si la foudre tombe autour de l'enceinte à 13 km de rayon, eh bien, le match sera suspendu une trentaine de minutes avant de pouvoir reprendre.
5: Et ben voilà, Streets of Philadelphia by Cyril de la Morinerie. Merci. Et puis alors, une autre ref, la mort de la chanteuse Gesh Patti, interprète du tube Étienne. C'était à la fin des années 80. Elle est décédée des suites d'une longue maladie. La bourse, les marchés financiers. Bonsoir Didier Hamot.
14: Bonsoir Pierre.
5: De boursier.com et ça baisse.
14: Un petit peu, moins 0,25%, 8400 points tout rond sur le CAC 40. Toujours à l'écoute de l'évolution des négociations de paix entre Américains et Iraniens au Moyen-Orient. On en parlait un instant et ça avance. Et donc, la conséquence, c'est la baisse du baril. Légère baisse sous les 80 dollars. On est à 78 dollars le baril de Brent. En revanche, ça baisse sur les marchés, en particulier sur des secteurs qui étaient bien remontés récemment, comme le luxe. C'est remonté un petit peu trop vite, visiblement. Hermès, moins 6% aujourd'hui. LVMH repère 3%. Kering, 2%. Ça baisse un petit peu à Francfort, moins 0,2%. À Milan, moins 0,1%. Le CAC 40 perd donc 0,25% à 8400 points.
5: Merci Didier Hamot de boursier.com. La météo, Marlène Duret, la vigilance rouge, canicule s'étend vers le nord.
0: Effectivement, l'Oise, la Seine-Maritime, l'Eure, le Calvados et la Manche rejoindront demain à partir de midi les 49 départements déjà placés en alerte rouge, 54 donc au total, et les 35 en orange. Voilà, les températures minimales vont en fait monter d'un cran. Prévoyez généralement 20 à 26 degrés jusqu'à 27, même localement sur la façade ouest à 7h du matin. Après une nuit qui s'annonce encore une fois bien chaude, par exemple à Bordeaux cette nuit, il fera 35 ou 36 degrés à minuit. Et demain après-midi, eh bien, on va dépasser très largement les 36 sur une très grande partie du territoire, jusqu'à 38 à 40 degrés, voire plus, entre le bassin rennais, les Pays de la Loire, le Poitou, Charente, l'Aquitaine et l'ouest du Massif central, 40 à 43. 43 par exemple prévu à Cognac, 42 à Rennes et Clermont-Ferrand. On sera sous les 35 dans l'intérieur des Alpes, le long des côtes de la Manche et de la Méditerranée, donc 30 à 33. Donc pas de rafraîchissement avant vendredi pour la Bretagne et samedi pour les régions de l'Ouest. On sera encore sur du 25 à 30 degrés. Les fortes chaleurs vont se poursuivre à l'Est avec 34 à 38 samedi. On ne sortira pas de la canicule. Et côté ciel, très simplement, du grand soleil demain avec quand même un risque orageux en seconde partie d'après-midi. Des orages très isolés, peu mobiles, difficiles à cibler, mais qui pourraient se déclencher sur une zone allant de l'intérieur de la Bretagne au Limousin en passant par les Pays de la Loire et le Centre-Val de Loire.
5: Merci Marlène. Durée, vous restez avec nous, 19h13. L'avocat pénaliste Olivier Pardot serait là dans quelques instants pour revenir sur les premières conclusions de la mission d'inspection de la justice consécutive à la mort de Liana. Restez avec nous sur Europe 1, tout de suite.
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29: À 19h15 sur Europe 1, l'alerte rouge canicule étendue à 53 départements demain, 35 restaurants en orange, 39 millions de personnes concernées. Cet après-midi, le mercure est monté jusqu'à 42,1 degrés, c'était dans la Vienne. En pleine canicule, deux enfants âgés de 2 et 4 ans retrouvés morts cet après-midi dans une voiture à Carpentras. Le maire a été pris en charge par les secours. Elle n'a pas encore été entendue. Il faut rester prudent, dit le parquet, sur les causes de la mort. Ce week-end déjà, 3 personnes âgées sont décédées et au moins 13 personnes mortes par noyade. Comment expliquer que Jérôme Barella n'ait jamais été inquiété alors qu'il était visé par plusieurs plaintes pour viol? 3 semaines après la mort de Liana, l'inspection générale de la justice et de la gendarmerie a remis son rapport, qui établit une vérité d'une extrême gravité. La chaîne de protection a failli, a dit le Premier ministre, en raison d'une succession d'erreurs, de négligences, d'inactions et de mauvaises décisions. La petite Rosa dit avoir subi une cinquantaine de viols. La plainte déposée en août 2025 n'a pas été traitée comme une procédure prioritaire, révèle le chef de l'inspection générale de la justice. Le foot avec la Coupe du Monde, deuxième match de groupe pour les Bleus ce soir. L'équipe de France affronte l'Irak à 23h, heure française à Philadelphie. A tout de suite dans les débats d'Europe 1.
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29: Et pour m'accompagner jusqu'à 20h, Joseph Massescaron. Bonsoir Joseph.
27: Bonsoir,
29: écrivain, essayiste. Bonsoir Georges Fenech.
27: Bonsoir Pierre.
29: Ancien magistrat, député honoraire du Rhône. Bonsoir Maître Olivier Pardo.
27: Bonsoir,
29: merci d'être avec nous. Vous êtes avocat pénaliste et vous suivez cette affaire de la mort de Liana et des inspections générales qui ont eu lieu avec nous attentivement. À l'instant, j'apprends que Laurent Nunez demande une enquête de commandement sur les responsabilités de chaque intervenant dans cette affaire à Liana. Et je vous propose d'abord d'écouter Stéphane Noël, le chef de l'inspection générale de la justice, qui a reconnu plusieurs défaillances tout à l'heure.
4: La procédure criminelle a été traitée comme une procédure ordinaire ou, à tout le moins, n'a pas été traitée comme une procédure prioritaire, tant de la part du parquet d'Auch que de la compagnie de gendarmerie de Condom. Le rapport objective un cumul de pertes de temps et une absence de suivi de procédure, tant de la part du parquet que de la gendarmerie.
29: Pas de priorité, la chaîne de protection a failli, a dit Sébastien Lecornu. On se retrouve dans un cas d'une gravité extrême, Olivier Pardo.
28: Oui, et ça pose vraiment un problème, parce que qu'est-ce que cela signifie? Cela signifie que le viol supposé de cet enfant de 11 ans, dont les médecins légistes avaient relevé des lésions anales et vaginales à 11 ans, vous n'avez pas de vie sexuelle, donc forcément c'était une atteinte à cet enfant, n'ait pas été considéré comme prioritaire. Alors que vous avez, par exemple, des affaires financières qui sont prioritaires. Et quand vous avez une justice pauvre, vous avez des choix à faire. Qu'est-ce que vous préférez? Vous préférez poursuivre de manière, avec une débauche de moyens, des affaires financières, ou bien protéger les enfants de ce pays face aux pédocriminels? C'est ça que ça démontre. Quand on dit que c'est pas une affaire ordinaire, vous avez vu que M. Noël s'est repris. Il a dit, c'était n'a pas été traité comme une affaire ordinaire. Mais pardon, c'est une affaire ordinaire. C'est le caractère ordinaire de la justice française, ce type d'affaire. Et elle n'est pas prioritaire, parce que les affaires extraordinaires, celles qui mettent en cause des politiques, des financiers, celles-là, elles ont une débauche de moyens. Et voyez-vous pourquoi je fais ce comparatif? Parce que d'un côté, et c'est un débat que j'ai avec Georges Fenech, vous avez un parquet national financier, et que de l'autre, vous n'avez pas un parquet national de lutte contre la pédocriminalité. Qu'est-ce qui se serait passé s'il y avait eu ce parquet? Eh bien, le transfert du parquet de Toulouse au parquet d'Auch n'aurait pas eu lieu, puisque ça aurait été une compétence nationale. Et vous n'auriez pas eu non plus une méconnaissance de, tout ce, de toute information sur ce pédocriminel supposé, parce que vous auriez eu toute information. Vous voyez la différence? Vous voyez la différence d'intérêt? Parce qu'à un moment donné, moi je considère que les atteintes aux plus faibles d'entre nous, c'est-à-dire aux enfants, doit être pour la justice française une priorité.
5: Alors, puisque vous avez un débat avec Georges Fenech, j'aimerais bien l'entendre justement là-dessus.
2: Non mais cette inspection... Première inspection confirme ce qu'on redoutait, ce qu'on subodorait en tout cas, c'est-à-dire qu'il y a eu des manquements individuels de la part de certains magistrats et puis de gendarmes. Maintenant, reste à savoir quelle sera la suite que sera donnée effectivement à ces manquements. Vous savez que le garde des Sceaux a la possibilité de ne pas suivre éventuellement l'avis de la section disciplinaire du parquet au Conseil supérieur de la magistrature, ça n'est pas un avis qui le lie. Donc il peut passer outre. Par exemple, imaginons que le CSM propose la mutation du procureur de Auch, imaginons, du substitut de Auch, ce qui serait vraiment le minimum après le blâme, le garde des Sceaux pourrait aller jusqu'à la révocation. Sauf que, depuis de très nombreuses années maintenant, aucun garde des Sceaux n'est allé à l'encontre de l'avis du CSM qui est devenu de fait un avis conforme. Il y a même, dans les projets de loi actuellement, en tiroir, ce qui est très soutenu par la magistrature, cet avis qui doit être conforme, comme pour les magistrats du siège. Donc on a affaire à un corps qui souffre d'un défaut vraiment essentiel, qui est le corporatisme. Et il serait temps qu'on ait une institution qui juge les juges par des non-juges, qu'elle soit extérieure, si vous voulez, à la magistrature.
5: Et non pas le Conseil supérieur de la magistrature qui sont des juges qui jugent des juges, voilà. Ou en tout cas des personnes du monde judiciaire qui jugent des juges. Le ministre de la Justice va s'exprimer tout à l'heure à 20h, on suivra attentivement effectivement s'il s'avance sur ce dossier. En revanche, un autre ministre, celui de l'Intérieur, comme je vous le disais, demandait une enquête de commandement sur les responsabilités de chaque intervenant. À l'instant, j'apprends que Laurent Nunez souhaite la mutation d'office de deux gendarmes qui n'exerceront plus de police judiciaire.
2: Oui, ça.
28: Vous voyez la différence? Vous voyez la différence avec la magistrature?
5: Olivier Pardo.
28: Vous voyez la différence avec la magistrature? Parce que, évidemment, que les gendarmes sont des fonctionnaires, sont même des militaires. Tandis que les magistrats ont un corps hybride, ce ne sont pas tout à fait des fonctionnaires, puisqu'ils ont une indépendance, puisqu'ils ont un corps particulier, que donc vous ne pouvez pas agir de cette façon-là. Et c'est la véritable difficulté. Vous avez un corps qui a un pouvoir considérable, le pouvoir de vous mettre en prison, le pouvoir de poursuivre, de ne pas poursuivre. Vous rappelez la formule « l'homme le plus puissant de France ». Et celui-là a une responsabilité qui est limitée. Moi, je vous le dis, je suis dans la philosophie de Spider-Man, c'est-à-dire tout grand pouvoir a une grande responsabilité.
5: Oui.
28: C'est ça la réalité. Et à un moment donné, il faut poser... J'en termine d'un mot, mais il faut savoir aussi parler au corps des magistrats. Parce que les politiques ne savent pas du tout leur parler. Soit ils ont peur...
5: Pourquoi ?
28: Parce que soit ils ont peur...
5: Peur de quoi ?
28: Peur d'être poursuivis. Enfin, vous avez vu, il y a un homme politique qui a essayé de réformer la magistrature à un temps qui les a traités de petits pois, vous voyez dans quel état il est. Et donc, soit ils ont peur, soit ils leur disent qu'ils sont nuls, qu'ils sont toute une série d'éléments. Moi, je suis pour une sorte de contrat, c'est-à-dire on dit aux magistrats, on va vous donner vraiment des moyens, vraiment, c'est-à-dire des équipes autour de vous, c'est-à-dire des rémunérations largement améliorées, mais en échange, il y a une responsabilité.
2: Mais entendons-nous bien, moi, c'est pas une volonté de s'en prendre, ce qui était mon ancien corps, mes anciens collègues, d'avoir des têtes, non, c'est pas du tout ça. C'est l'honneur de la magistrature que de rendre des comptes sur l'exercice d'un pouvoir. C'est au contraire...
5: Je pense que les Français vous suivent là-dessus.
2: Rétablir ce lien de confiance, c'est que les magistrats disent nous devons rendre des comptes devant les Français. Voilà. Et ça, c'est, ça me paraît, aujourd'hui, le moment est venu pour cela.
28: C'est prévu par la Déclaration des droits de l'homme, puisque je vous rappelle que dans la Déclaration des droits de l'homme, il est dit que tout corps public doit rendre compte aux citoyens, doit rendre compte. Et donc là, rien n'est fait.
5: Pour l'instant. Est-ce que ce fameux coup de pied dans la fourmilière que beaucoup de Français réclament sera donné? Et est-ce que ce soir, moi j'attends de voir quand même ce soir 20h ce que va dire le ministre de la Justice. Il prend la parole dans cette émission qui est bien sûr regardée par le maximum de Français, bah, peut-être qu'il y aura des choses à dire. S'il vient et qu'il se plante devant Jules Bouleau pour constater et dire qu'il est plein d'effroi et de désarroi, bah, dans ce cas-là, il sera plein d'effroi et de désarroi comme nous tous.
28: Il a une durée de vie qui est assez limitée, puisqu'il y a l'élection présidentielle qui va arriver, ce type de réforme prend du temps. Moi, je suis suffisamment âgé pour avoir vécu l'affaire Doutreau. J'imagine que vous vous en souvenez, qui avait été une déflagration, alors inversée cette fois, parce que c'était...
5: Et qui a bien sûr des conséquences sur ce qui se passe aujourd'hui.
28: Et bien sûr. Très mal vécu dans la magistrature, et qui a accouché de rien. Le juge de cette affaire, le juge Burgot, je l'ai retrouvé comme substitut à Paris.
2: Oui, c'était sa sanction.
28: C'était sa
2: sanction, et je ne sais pas si vous le savez, mais l'école, la promotion d'école de magistrature, a voté, et je crois qu'à une ou deux voix près, ils auraient appelé leur promotion, la promotion Burgot. C'est-à-dire à quel point le corporatisme est exacerbé dans la magistrature.
5: Je marque une pause parce qu'il est temps. Crime sans châtiment, c'est le livre d'Olivier Pardo. Et on se retrouve dans un instant pour parler justement de cette enquête de l'inspection générale de la justice. À tout de suite sur Europe 1.
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29: 19h30, bonsoir Mélanie.
3: Bonsoir Pierre, bonsoir à tous. Le ministre de l'Intérieur demande une enquête de commandement sur les responsabilités de chaque intervenant dans l'affaire Liana. Laurent Nunez annonce d'ores et déjà la mutation d'office de deux gendarmes qui n'exerceront plus de police judiciaire. La réponse du gouvernement se dessine trois semaines après le viol et le meurtre de la collégienne de 11 ans dans le Gers et suite à la remise du rapport d'une mission d'inspection ce matin. Des records de chaleur en série ce lundi, jour le plus chaud jamais enregistré en France au mois de juin. 29,2 degrés en moyenne, des pics à 43 degrés à Châteaumeillant dans le Cher, 42 à Saintes en Charente-Maritime, 40 à Rennes et Ploërmel en Bretagne. La canicule se poursuivra demain, 54 départements placés en vigilance rouge, soit près de 39 millions de Français concernés. La piste du drame lié à la canicule privilégiée dans le Vaucluse après la mort de deux enfants de 2 et 4 ans, retrouvés dans une voiture sur un parking résidentiel à Carpentras. Les circonstances précises des décès restent à déterminer. La mère des victimes, prise en charge par les secours, n'a pas encore été entendu par les enquêteurs. L'armée israélienne dispose d'une liberté d'action totale pour neutraliser toute menace directe ou potentielle dans le sud du Liban. Annonce du Premier ministre israélien Benjamin Netanyahou alors qu'un cessez-le-feu fragile est entré en vigueur en fin de semaine dernière entre l'État hébreu et le Hezbollah. Une trêve prévue dans le cadre des négociations de paix entre les États-Unis et l'Iran. Et puis la Coupe du Monde de football avant le match France-Irak à 23h. L'Argentine affronte en ce moment l'Autriche. 30 minutes de jeu, 0-0.
29: Merci Maël Hassani, à tout à l'heure pour le rappel de l'actualité.
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29: Entouré d'hommes savants, de Joseph Massescaron et puis deux personnalités, de deux juristes éminents, Georges Fenech et Maître Olivier Pardoux, pour passer en revue ce qu'a dit l'inspecteur général de la justice Stéphane Noël tout à l'heure, et Joseph Massescaron voulait justement en parler.
7: Oui, parce que quand on se trouve face à une telle affaire, c'est bien de chercher des responsabilités ou de mettre à nu ou de révéler, au sens chimique du terme, ce que peut être une chaîne d'irresponsabilité. Donc c'est bien de chercher des responsabilités, mais c'est mieux encore de trouver des solutions. Or, quand j'ai entendu, j'ai pris en note le passage de M. Stéphane Noël, l'inspecteur général de la justice, et en fait, j'ai été quand même... Il y a un point, lorsqu'il dit « la mission qui a identifié des points d'amélioration » qui aurait pu prévenir des défaillances par la suite. Et là, pardonnez-moi, j'ai cru que c'était un politique qui me parlait. J'ai cru que la langue de bois était telle qu'on voyait volter des copeaux. C'est exactement l'impression que j'ai eue du point de vue auditif.
29: Vous savez ce que me rappelle, moi ? Ça me rappelle le sketch de Coluche où il dit « On s'autorise à penser dans les milieux autorisés qu'un accord secret pourrait être signé. »
7: Absolument, vous avez raison. Bon. Et il y a un point qui a été relevé d'ailleurs très justement par Olivier Pardon. Il y a un point qui est quand même stupéfiant, c'est qu'il dit en fait, il y a une mauvaise évaluation. Il y a en substance. La mauvaise évaluation, c'est-à-dire qu'on a traité cette affaire comme une affaire ordinaire. Et pas une affaire...
29: Mais c'est ce que disait Olivier Pardoux tout à l'heure.
7: Et c'est ça qui est... Mais j'aimerais vraiment qu'on revienne dessus. Parce que toutes les personnes qui nous entendent, ils doivent se dire, mais ça veut dire que, en fait, quand c'est traité d'une manière ordinaire, ça veut dire que ce n'est pas traité. Ça veut dire que, justement, c'est soumis à la chaîne d'irresponsabilité.
2: Je pense qu'il a voulu dire, moi, dans mon oreille...
29: Georges Fenech.
2: Il a voulu dire que c'était pas une affaire ordinaire, dans la mesure où c'est une affaire criminelle, de la plus haute gravité, puisque...
7: Non, le français est une langue exacte, cher...
28: Il a cherché son mot. Mais là où je rejoins Joseph Massescaron et Pierre de Villeneuve, c'est que ça manquait terriblement d'émotion, de chair. C'est quand même un viol d'une petite fille, Rosa, l'assassinat qui s'en est suivi après un viol, maintenant on le sait, de la petite Diana, qui aurait pu être évité. C'est-à-dire que là où l'administration, par moment, est obligée de prendre une distance, je rappelle qu'il était contraint, Monsieur Noël, puisque c'est pas du disciplinaire, donc c'est pas du contradictoire, c'est un pré-rapport. Bon, bref, il y avait toute une série d'éléments qui le contraignaient. À la vérité, moi j'attends avec impatience ce que va dire Gérald Darmanin ce soir, parce que évidemment qu'il y a une dimension politique. Et à partir de là, qu'est-ce qu'il va dire ? Il a commencé à dire dès le départ, c'est pas un problème de moyens, c'est un problème de faute individuelle. Il est confirmé que c'est pas un problème de moyens, puisque à aucun moment, aucun des intervenants, selon le rapport, leur a dit on manquait de moyens, on n'avait pas le temps, on ne pouvait pas, c'est pas possible, on est débordé. C'est pas vrai. Donc, c'est des défaillances. Mais ce sont des défaillances que tous les praticiens du droit vont vous raconter 10 histoires, 20 histoires, 30 histoires comme cela. Et derrière, notre métier d'avocat, nous, c'est de faire en sorte que ces affaires ordinaires deviennent exceptionnelles. C'est ça le métier d'avocat.
5: En tout cas, cette affaire a ouvert, évidemment, on a soulevé le capot, comme on dit, pour voir les dysfonctionnements. Et un autre de vos confrères, Mourad Batik, qui est l'avocat de deux plaignantes visant, cette fois-ci le père de Jérôme Barella, pour des faits de viol et d'agression sexuelle, réclame la réouverture de plusieurs dossiers.
4: Maeva, classement sans suite, l'affaire s'arrête. Priscilla, classement non-lieu, l'affaire s'arrête. Et donc je demande la réouverture pour Priscilla et je demande que la justice lui présente des excuses ou leur présente des excuses. Et comment est-ce qu'on présente des excuses? Pas en écrivant une lettre ou en disant « pardon, désolé, j'ai fauté, j'ai commis une grave bévue ». Eh bien en réouvrant et en faisant traduire devant une juridiction de jugement celui qui a commis pour l'une et pour l'autre l'irréparable et qui a confisqué la jeunesse de ces deux jeunes femmes qui sont absolument extraordinaires de courage et qui ont subi dans leur chair des choses absolument immondes.
5: Alors, on a vu que Laurent Nunez a, lui, de son côté, demandé une enquête de commandement de la mutation de deux gendarmes, mais on l'a dit encore aussi tout à l'heure, on s'imagine mal dans le corps de la justice des excuses publiques ou des têtes qui tombent. Non. Georges Fenech.
2: Vous savez, un ministre de l'Intérieur peut muter du jour au lendemain un préfet, un militaire, tout ça. Un magistrat, vous ne pouvez pas le faire de cette manière-là. Théoriquement, le garde des Sceaux a la possibilité d'ordonner dans l'intérêt du service la mutation d'un procureur de la République. C'est extrêmement rare. Peut-être que cette occasion-là sera saisie pour une mutation éventuellement à titre conservatoire, je ne sais pas. Il aurait la possibilité de le faire, mais ce serait se mettre à dos vraiment toute la magistrature que de ne pas attendre la procédure contradictoire, disciplinaire, etc. Je ne pense pas qu'il le fera. Je ne pense pas. Ce n'est même pas une question de courage ou pas de courage. Ça n'est pas dans l'esprit de nos institutions que de procéder ainsi avec un magistrat qui est hyper protégé par son statut.
5: Mmh. Oui, pardon.
28: Bon, ce ministre-là, ce garde des Sceaux, a fait montre, dans une situation politique compliquée, d'un certain courage, notamment sur le narcotrafic, avec l'ouverture de prisons particulières, ce qui ne s'était jamais vu. Il a bousculé le corps. Mmh. Il est pris aussi dans une tempête politique. Parce que, rappelez-vous, beaucoup ont demandé sa démission, réflexe habituel des politiques. Quand il y a un problème, on demande la démission du ministre. Mmh. Et lui, il a été dans une ligne dès le départ en disant « Moi, j'ai donné les instructions, j'ai fait de ce dossier un dossier prioritaire qui était le dossier de la lutte contre la pédocriminalité. On n'a pas suivi, il y a eu des fautes personnelles. »
5: Mais okay. Vous parlez de Vendin Le Vieil, pardonnez-moi, Olivier Pardo, mais... Le ministre a eu effectivement peut-être une bonne intention pour ces prisons à haute sécurité, mais on a bien vu justement qu'il y a un détenu extrêmement dangereux qui est allé passer un entretien d'embauche, non pas à quelques encablures, mais il est parti à Lyon, c'était il y a quelques mois, et puis il est revenu, il est vraiment, et beaucoup, et on a tous été très émus de voir que finalement cette prison de haute sécurité était d'une certaine manière une forme de passoire, puisqu'il était accompagné, ou je crois qu'il n'était même plus accompagné à l'époque.
28: Mais je vais vous donner un autre exemple. Dans l'affaire Sarah Halimi, vous vous rappelez de Kobili Traoré, celui qui l'a torturé, assassiné, dont on a considéré que parce qu'il avait pris du cannabis, il était victime d'une bouffée délirante et qu'on n'a pas jugé. Eh bien, dernièrement, il était à l'hôpital psychiatrique, normalement contraint. Il a eu une permission de sortie. Vous savez ce qu'il a fait pendant sa permission de sortie? Il est allé racketter. Un monsieur qui n'avait pas payé sa drogue.
5: Ces deux exemples, ça montre quoi? Ça montre qu'il y a un ministre de la Justice qui donne des consignes, mais que derrière, ça ne suit pas.
28: C'est pour ça que je vous dis qu'il faut faire, au moment de l'élection présidentielle, ce sujet que certains, à l'époque où nous étions dans des mouvements avec Joseph Massescaron, je me souviens de Valéry Giscard d'Estaing, avec qui je parlais de justice, qui m'avait dit que c'était un sujet civière. Ce qui voulait dire... Et clairement que c'est un sujet totalement ennuyeux, qui n'intéresse personne et qui n'est pas au niveau d'un président de la République ou d'un Premier ministre, voire d'un ministre. Et bien cette fois,
2: souvenez-vous de l'aveu d'impuissance de Gérald Darmanin quand il dit « Je ne peux pas donner d'instructions individuelles ». C'est tout ça depuis la réforme de Mme Taubira. J'y étais à la Commission des lois en 2013. On supprime les instructions individuelles qui existaient grâce à Pierre Ménurie.
5: Comment on fait pour les remettre?
2: Alors, comment on les fait? Il faut faire une réforme du statut du parquet.
29: Et là, on fait comment ?
2: Le chef des parquets, c'est le garde des Sceaux. Parce que c'est le seul responsable devant le pays d'impulser et de demander une politique pénale.
29: Il le fait
2: pénale.
29: Tout seul, c'est quoi la procédure ?
2: Alors, la procédure, c'est de réformer le statut de 58, ouais. Et puis revenir sur cette disposition. Il faut que les parquets soient.
29: Mais il le fait tout seul, il a besoin du Parlement ? Comment ça marche ? Pardonnez-moi.
2: Alors là, pour restaurer l'instruction individuelle, il y a besoin simplement d'une loi simple. Hein. C'est une loi simple.
29: Oui, ça passe par le Parlement. Parlement d'aujourd'hui.
2: C'est pas une réforme constitutionnelle.
29: Ah, mais très bien, mais vous avez vu l'état du Parlement pour faire ce genre de réforme ?
2: Aujourd'hui, non, c'est pas possible.
29: Ben voilà,
2: et ça va à l'encontre de la volonté des magistrats. Écoutez ce que dit, par exemple, le procureur général Rémy Hetz à la Cour de cassation. Ils veulent vraiment l'alignement du statut du parquet sur celui des juges du siège. Or, la vraie réforme, c'est de faire cette séparation claire et nette entre le procureur qui dépend, lui, du garde des Sceaux dans la politique pénale et les juges du siège qui doivent rester indépendants.
29: Les Français impuissants, les parents de Rosa, de Liana, d'énormément d'autres enfants font face à un schisme avec deux écoles de pensée très différentes. Vous nous avez raconté ça plusieurs fois, ici même, Georges Fenech, avec d'un côté ceux qui disent la seule solution, c'est la sanction, et les autres, Madame Taubira, Madame Belloubet, et les autres qui disent, bah non, justement, il faut aménager autrement.
28: Avec, à ceci près, que les mêmes qui disent pas de sanction sont très rapides pour donner des sanctions extraordinairement lourdes aux politiques, aux financiers, voire aux journalistes. J'ai vu que M. Trégner, Éric Trégner, avait été condamné à 6 mois d'emprisonnement avec sursis. Et il décrivait la personnalité du juge. Moi, j'ai rien contre ce juge-là, qui est sans doute formidable. Mais enfin, quand on est tellement engagé politiquement, est-ce qu'il est digne de prendre un dossier où on est confronté à quelqu'un qui est engagé de l'autre bord ? Il y a une sorte de suspicion. Le problème, ce n'est plus l'indépendance de la justice ou l'indépendance des parquets, c'est son impartialité. C'est-à-dire, évidemment que personne n'a envie, quand il a été affiché sur le mur, pardonnez-moi l'expression, des cons du SM, de se retrouver face à un magistrat qui appartient à ce syndicat. C'est une évidence.
29: Merci.
28: Et pourtant, ça existe.
29: Merci beaucoup, Olivier Pardot, d'avoir partagé vos réflexions avec nous dans Europe 1 Soir. 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Et nous, on revient avec Joseph Messescaron et Georges Fenech pour la suite des débats d'Europe 1 Soir. C'est dans un instant, à tout de suite.
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29: À 8h, moins le Carmel et Sani.
3: Un pic à 43 degrés enregistré cet après-midi à Châteaumeillan dans le Cher. 42 à Saintes en Charente-Maritime, 41 à Bordeaux, 40 à Rennes. Nous venons de vivre la journée la plus chaude jamais enregistrée au mois de juin en France. Et la canicule va se poursuivre demain. 54 départements placés en vigilance rouge, 39 millions de Français concernés. Une nouvelle cellule interministérielle de crise sera activée demain. La réponse du gouvernement se dessine après la remise ce matin du rapport de la mission d'inspection consacrée à l'affaire Liana. Le ministre de l'Intérieur demande ce soir une enquête de commandement pour faire la lumière sur les responsabilités de chaque intervenant. Laurent Nunez annonce d'ores et déjà la mutation de deux gendarmes qui n'exerceront plus de police judiciaire. Le chef de la diplomatie américaine attendu demain dans les pays du Golfe, Marco Rubio, évoquera le protocole d'accord signé la semaine dernière entre les États-Unis et l'Iran et les négociations de paix entamées ce week-end. Après une première session de 18h en Suisse, le vice-président américain J.D. Vance souligne aujourd'hui l'existence de bases solides pour aboutir à un accord final. La France, l'Ukraine ou encore le Canada saluent aujourd'hui l'action de Keir Starmer pendant ses deux années au pouvoir. Le Premier ministre britannique, poussé vers la sortie depuis des semaines par ses collègues travaillistes, annonce sa démission. Le maire du Grand Manchester, fraîchement investi député Andy Burnham, est le mieux placé pour lui succéder à Downing Street. Et puis l'artiste Gesh Patti est décédé la nuit dernière à l'âge de 80 ans d'une longue maladie. Cette chanteuse et danseuse avait rencontré le succès en 1987 avec son tube Étienne.
29: Étienne.
3: Où tient le bien. Voilà.
29: Voilà. Vous avez la ref.
3: J'ai la ref.
29: C'est bien, vous êtes jeune, mais vous avez la ref.
3: Mais bien sûr.
29: Et nous, on se retrouve dans un instant avec Joseph et Georges. À tout de suite.
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6: 19h48, toujours avec Joseph Massescaron et avec Georges Fenech pour parler de l'actualité. L'actualité, c'est bien sûr la canicule et les climatisations. Alors, est-ce que la clim est de droite ? Les écologistes réclament un congé climatique. Marine Le Pen estime qu'il devrait y avoir de la clim partout, en tout cas dans les écoles, dans les EHPAD, là où effectivement on a les personnes les plus vulnérables. Marine Tondelier était l'invitée de BFM TV hier, la patronne des écologistes, lance une pétition pour créer un nouveau droit, le congé climatique.
7: Le congé climatique, c'est dire si les conditions climatiques vous empêchent d'aller au travail, c'est vraiment dans des situations extrêmes, hein, alors ça ne doit pas être soit l'entreprise qui paye parce que, bah, en gros, l'exemple c'est s'arrêter de travailler, soit les salariés qui trinquent parce qu'on leur dit, bah, vous prenez vos congés, même si c'était pour cet été avec mes enfants, bah non, tu les prends maintenant. Le congé climatique, il doit être appliqué au cas où l'école de vos enfants ferme et vous n'avez pas de solution pour les garder. Alors, si vous pouvez être en télétravail, des fois on arrive à jongler, c'est pas idéal pour la productivité, mais si vous avez des dossiers urgents, ça se fait. Il y a des situations où juste on ne peut pas. Quand on a des enfants de 3 ans et qu'on a des boulots hyper prenants, on peut pas.
6: Alors, on a demandé aux entrepreneurs, ceux qui vous emploient, le MEDEF par exemple, d'avoir leur avis. Patrick Martin, président du MEDEF, qu'est-ce qu'il dit ?
8: C'est une mauvaise réponse à une vraie question. Bien sûr, on voit le sujet. Les canicules sont éprouvantes pour les personnes avant même de l'être pour l'économie. Mais c'est un cercle vicieux après. C'est-à-dire qu'on travaille moins, on produit moins, on a moins d'argent. Donc comment va-t-on financer l'électrification, que ce soit des véhicules, des logements, l'installation de pompes à chaleur? Comment va-t-on financer ces mêmes investissements pour les EHPAD, les écoles, etc. Donc à un moment donné, il faut de l'argent. Et donc il faut produire.
6: Je trouve ça smart de la part de Patrick Martin de ne pas dire non, c'est complètement débile. Il dit que c'est une mauvaise réponse à une bonne question. Joseph Massescaron.
9: Ben écoutez, je trouve que autant parfois Marine Tondelier peut m'agacer, mais j'ai trouvé que sur deux points, elle n'était pas dans l'erreur. Le premier, c'est lorsqu'elle parle, par exemple, de la climatisation. On lui fait un faux procès, en disant que les Verts sont contre la climatisation. Or, j'ai regardé les textes par curiosité, et j'ai pas, pardonnez-moi, trouvé trace. C'est-à-dire, ils souhaitent évidemment les Verts qu'il y ait d'autres solutions, des solutions alternatives, mais pas être contre la climatisation. D'ailleurs, elle propose aussi, les Verts ont proposé aussi, même avant Marine Le Pen, climatisation dans les EHPAD ou ailleurs. Pardon, hein, ça c'est, j'ai regardé. Ça, c'est le premier point. Le deuxième point, c'est congé climatique. Si le temps continue de ce point de vue-là avec des chaleurs, des telles sources de chaleur, je sais pas.
6: La réponse est oui.
9: Je pense que réponse est oui.
6: Tous les climatologues spécialistes de la question, et j'entendais Monsieur Jancovici parler de ça. Dire qu'il va falloir s'habituer à ces fortes chaleurs et que même si on arrive à lutter contre le réchauffement climatique, c'est pas avant des décennies et donc c'est nous, c'est nos enfants, c'est nos petits-enfants donc, et ça sera après.
9: Derrière ça, il y a la question, en fait, là aussi, qui a été posée très tôt par les écologistes. C'est la question de l'adaptation, c'est la notion même d'adaptation, c'est-à-dire jusqu'où nous pouvons aller dans l'adaptation.
6: C'est difficilement. Après 37 degrés, c'est même plus un point philosophique, c'est physiologique, parce que vous avez votre température du corps qui est à 37, et tout à l'heure, le docteur Mégarban, réanimateur à la Riboisière, me disait, au-delà de 37 degrés, ça devient problématique, puisque vous n'avez pas du tout, le corps ne réagit pas de la même façon du tout. Donc, est-ce qu'on peut vivre à 42, 43 degrés toute l'année? La réponse est non. Il va y avoir un taux de mortalité qui va être, à un moment donné, supérieur à ce qu'on connaît aujourd'hui. Georges Fenech, quel est votre avis ? Est-ce que

0: la question de la climatisation, c'est un truc de droite, à votre avis?
1: Oui, moi je suis moins bienveillant à l'égard des écologistes que vient de l'être Joseph. Je crois qu'ils ont toujours considéré que la climatisation, c'était quelque chose de très mauvais pour le climat.
0: En tout cas, ils ne sont pas pour, Joseph.
1: Non, pour le climat.
0: Vous demandez à Marine Tondelier, est-ce que vous êtes pour la clim? Est-ce que vous êtes pour à 90% de clim, comme le sont les États-Unis aujourd'hui? Elle ne vous dira pas oui.
1: Non.
2: Ah, mais moi, je ne suis pas pour, personnellement.
1: Non, ils ont
2: de toute
1: des
2: façon,
1: arguments,
2: alors,
1: d'ailleurs.
2: Si le modèle,
0: mais je ne vous pose pas la question à vous. Je me fiche de votre avis et je me fiche du mien. On parle de celui de Marine Tondelier.
2: Je comprends son point de vue. C'est-à-dire que le tout clim n'est pas non plus une solution.
0: C'est juste ça.
2: Mais elle n'est pas
0: contre la clim dans les EHPAD et dans les écoles.
1: Oui, dans les écoles. C'est nouveau, ça. Hein.
2: C'est pas nouveau.
1: C'est nouveau, le fait de dire, ah bah après tout, oui, compte tenu de ce qui se passe, la climatisation dans les EHPAD, les écoles, d'accord, mais eux, ils sont évidemment pour des méthodes dites alternatives, hein, c'est-à-dire considérer d'abord que la climatisation, c'est contre le climat. Pourquoi? Parce que ça rejette de la chaleur à l'extérieur, parce que ça nécessite beaucoup d'électricité, etc., etc. On connaît les arguments. Alors après, ils n'ont pas tort, effectivement, il faut aussi travailler sur l'isolation des bâtiments, sur les matériaux avec lesquels on construit, sur l'exposition, sur la géothermie, je ne sais quoi. Donc toutes ces méthodes, on peut pas tout miser sur la climatisation.
0: Allez.
1: Ça, c'est une évidence.
0: Est-ce qu'on a le temps pour un dernier sonore? C'est Jean-Luc Mélenchon. Jean-Luc Mélenchon, pour ou contre la clim?
3: Il faut surtout pas faire ça. Climatiser partout, ça veut dire augmenter les dégâts. On sait faire des bâtiments qui résistent à la chaleur, d'accord? Il y a des techniques et parmi elles des choses les plus, incroyables. Il y a mille manières d'isoler un bâtiment. On pourra en discuter. Alors allez mettre de la clim partout, vous allez voir le résultat. Moi je mets pas mon gosse ou ma petite fille ou mon arrière-petite fille là où c'est de la clim du matin au soir. Hein. Mais c'est ce que je veux dire, ça vous détruit les sinus. Prenez le TGV pour aller à Marseille, vous tapez 3 heures pour y aller, 3 heures pour revenir. Vous revenez avec un nez comme ça.
0: Il y a une info dans ce sonore, c'est qu'il a des arrière-petits-enfants.
1: Oui, c'est ça.
0: Jean-Luc Mélenchon. Non, mais évidemment, c'est blague à part, mais vous voyez, j'ai envie de dire, il est plus vert que les verts, d'après ce que vous me dites,
2: oui,
0: en tout cas,
2: vert,
0: il est plus vert que les verts, parce qu'il dit d'abord l'isolation thermique, et ensuite peut-être la clim, mais pas la clim partout.
2: Et d'ailleurs, je me félicite qu'en effet, sur ce type de questions, pour le coup, Jean-Luc Mélenchon croit au progrès technique et scientifique, lorsqu'il s'agit du logement et du bâtiment.
0: Donc vous allez voter pour lui? L'histoire ne le dira pas. 19h55, merci Georges Fenech, merci Joseph Massescaron, 20h le journal, et à suivre Guillaume Perrault qui s'exprime dans le journal Le Figaro, évidemment aujourd'hui à 24h de la panthéonisation de Marc Bloch, l'historien patriote qui a voulu comprendre la défaite de 1940. À tout de suite.
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0: Et à l'aube de la panthéonisation de Marc Bloch, Guillaume Perrault, l'historien, sera mon invité. Ça sera juste après votre journal. Bonsoir Maël Assani.
17: Bonsoir Pierre, bonsoir à tous.
0: Il est 20h sur Europe 1.
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0: Au sommaire, un premier rapport accablant pour les services de l'État dans l'affaire Liana.
17: Le principal suspect du viol et du meurtre de la collégienne de 11 ans aurait pu être interpellé rapidement après une plainte déposée contre lui à l'été 2025. Mais la bureaucratie, la lenteur des procédures et le manque de dialogue entre les juridictions ont fait leur œuvre. Le gouvernement promet des sanctions. Les détails dès le début de ce journal. Nous venons de vivre la journée la plus chaude jamais enregistrée en France au mois de juin. Une température moyenne de 29,2 degrés aujourd'hui. 40 à Rennes, en Bretagne, c'est du jamais vu. Reportage à suivre. Les écologistes, quant à eux, profitent de cette canicule pour pousser leur idée de congé climatique sans recevoir beaucoup de soutien dans le reste de la classe politique. Et puis dans ce journal, vous entendrez également des supporters des Bleus présents à Philadelphie pour le match France-Irak ce soir. Match menacé par les orages. D'ailleurs, on apprend à l'instant que l'ouverture des portes est décalée justement à cause des conditions météo.
0: Ah ben justement, la tendance météo, Marlène Duret.
18: Entre la Fournaise et l'Étuve demain, 5 nouveaux départements voient rouge. La Seine-Maritime, l'Eure, le Calvados, la Manche et l'Oise, ce qui portera à 54 le nombre de départements en alerte rouge canicule demain, plus 35 en orange.
0: À tout à l'heure pour la météo complète.
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0: Une incroyable série de dysfonctionnements identifiés par les inspecteurs généraux de la justice et de la gendarmerie dans l'affaire Liana.
17: Moins d'un mois après le viol et le meurtre de la collégienne de 11 ans dans le Gers, une première version du rapport commandé par le gouvernement dévoilée ce matin. La chaîne de protection a failli en raison d'une succession d'erreurs, de négligence, d'inaction et de mauvaises décisions, résume Sébastien Lecornu. Bonsoir Arthur Delaborde.
19: Bonsoir Maël, bonsoir à tous.
17: Le Premier ministre promet qu'il n'y aura pas d'impunité. Comment peut-il sévir ?
19: Eh bien, le gouvernement promet d'abord des sanctions. Le ministre de l'Intérieur parle d'un manque de discernement avéré dans la stratégie d'investigation et annonce l'ouverture d'une enquête de commandement pour déterminer les mesures disciplinaires nécessaires. Par ailleurs, Laurent Nunez a décidé de muter 2 gendarmes sur des emplois hors exercice de la police judiciaire. Côté justice, le garde des Sceaux promet aussi des sanctions, mais cela va prendre du temps. Selon son entourage, Gérald Darmanin devrait d'abord annoncer dans les minutes qui viennent sur TF1 l'ouverture d'une enquête administrative dont les conclusions devraient être rendues avant l'été pour sanctionner le ministre de la justice devra ensuite saisir le Conseil supérieur de la magistrature, probablement à la rentrée. Sur le plan politique, le gouvernement assure qu'il y aura un avant et un après Liana sur la prise en compte de la parole des enfants. Le Premier ministre promet des réformes et probablement des efforts budgétaires supplémentaires, mais le vrai déclic doit être sociétal sur la protection de l'enfance, insistent ses proches. Alors que les oppositions réclament la démission du garde des Sceaux, l'entourage de Sébastien Lecornu balaye l'hypothèse d'un revers de main et dit même, je cite, « On n'a pas d'échéance électorale, on laisse les autres s'agiter dans leur pédiluve. Les ministères régaliens, c'est du sérieux, il faut les tenir. »
17: Arthur Delaborde du service politique d'Europe 1, et après le décès de Liana, le gouvernement avait exigé le réexamen en urgence des 70 000 dossiers de plainte touchant des enfants, et cela d'ici la mi-juillet. Depuis cette consigne, 134 personnes ont été placées en détention provisoire pour violences sexuelles. Grâce à des dispositifs de sécurisation adaptés, les festivités se sont déroulées sans débordement. Les mots du ministre de l'Intérieur au lendemain de la fête de la musique, 268 interpellations au cours de la soirée sur tout le territoire et 185 gardes à vue, précise tout de même Laurent Nunez. Une édition 2026 qui s'est déroulée en plein cœur d'un épisode caniculaire déjà considéré comme historique.
0: Un épisode de forte chaleur qui se poursuit avec une nuit tropicale à venir. 54 départements placés en vigilance rouge canicule pour la journée
17: de
0: demain.
17: Près de 39 millions de Français seront concernés par une alerte maximale demain. La totalité de la moitié ouest du pays est touchée, même la Bretagne, pourtant réputée pour ses températures plutôt fraîches. Mais en ce moment, c'est une toute autre histoire. 40 degrés enregistrés cet après-midi à Rennes, c'est un record historique. Des conditions impossibles pour travailler en extérieur, c'est ce qu'a constaté la correspondante d'Europe 1, Sandrine Prioul.
20: Romillé, petite commune du bassin rennais, soleil de plomb, la brise est chaude, étouffante. Celles et ceux que vous croisez rasent les murs. Ici, les chantiers de BTP sont nombreux, mais à l'arrêt, à 14h.
21: On a adapté les horaires 6h-14h. Stop. Je vais pas me plaindre, on est à la climatisation dans les engins, donc en soi, j'étais tout seul aujourd'hui.
20: Pour croiser l'artisan au travail, il faut bien chercher le chantier ombragé d'Alexis, le maçon.
22: On va faire ça toute la semaine, commencer 2 heures en avance, pouvoir être moins sous la chaleur l'après-midi.
20: Et s'ils n'ont pas de chantiers abrités, les maçons comme Romain et Antoine ont dû trouver refuge au café. Bien éprouvé.
23: Et du coup, on a débauché. Ouais, c'était un peu compliqué. Ouais. On a terminé plus tôt, on est venu boire une bière.
24: Là, ce matin, il faisait très chaud, on s'est aspergé d'eau toute la matinée. Il y a un moment, à 14h, c'était plus possible, il a fallu arrêter, quoi.
25: Mais là, en ce moment, il fait 39.
24: 39.
26: Ouais. C'est partout pareil, hein.
24: La Bretagne aussi. Donc, on s'arrête, ça sert à rien. Si on chope une insolation, on pourra pas bosser demain.
20: Les objectifs, adapter les horaires, ménager les organismes pour tenir ces 5 jours et limiter les retards de chantier. Romillé, Sandrine Prioul, Europe 1.
17: Et vous l'avez entendu, difficile pour certaines professions de poursuivre l'activité sous cette chaleur. Et si la plupart des employeurs réfléchissent en bonne intelligence à des adaptations d'horaires pour éviter une exposition prolongée aux heures les plus chaudes, les écologistes veulent aller beaucoup plus loin en plaidant pour la création d'un congé climatique. Alexandre Chauveau.
27: Oui, proposition formulée par Marine Tondelier. 5 jours de congé pour les travailleurs exposés à des chaleurs extrêmes, prise en charge par la sécurité sociale.
28: Le congé climatique, c'est dire si les conditions climatiques vous empêchent d'aller au travail, c'est vraiment dans des situations extrêmes, alors ça ne doit pas être soit l'entreprise qui paye, soit les salariés qui trinquent. Donc nous, on veut que ce soit juste, ça fait partie d'une sécurité sociale écologique qu'on veut.
27: Une pétition a été lancée sur Internet, un texte que ne signera pas l'eurodéputé Marion Maréchal, qui trouve la proposition grotesque.
29: Je ne vais pas la signer, mais j'ai bien compris de toute façon que, je ne sais pas, tout le programme des écolos et de l'extrême gauche dans ce pays consistait à en foutre le moins possible, parce qu'entre le congé climatique, le congé menstruel, le congé mal de tête, le congé, en cumulé, je ne sais pas quand est-ce que ces gens vont travailler, et donc je ne sais pas comment ils vont soutenir leur transition écologique.
27: La proposition ne fait pas non plus l'unanimité dans le bloc central. Gabriel Attal.
30: Évidemment que la chaleur et l'adaptation à la chaleur est un enjeu majeur. Mais enfin, imaginez un congé parce qu'il fait trop chaud, financé par la sécurité sociale, c'est-à-dire quand même à la fin par les cotisations de ceux qui travaillent. Enfin, vous vous rendez compte l'engrenage dans lequel on se met.
27: Et le débat pourrait se poursuivre cette semaine, tout comme l'épisode de canicule, dont la fin n'est pas prévue avant plusieurs jours.
17: Alexandre Chauveau du service politique d'Europe 1, et la chaleur pousse de nombreux établissements scolaires à fermer leurs portes, incapables d'accueillir les élèves dans des conditions décentes. 1352 écoles concernées aujourd'hui, plus de 4000 autres procèdent à des aménagements, annulation des cours l'après-midi notamment. À Carpentras dans le Vaucluse, la piste du drame lié à la canicule est privilégiée après la mort de 2 enfants de 2 et 4 ans dans la voiture familiale stationnée sur un parking résidentiel. Les victimes se seraient introduites seules dans le véhicule à l'insu de leur mère avant de rester coincées dans l'habitacle.
0: Ouais, c'est les tout premiers éléments. On attend bien sûr d'en avoir d'autres. Le parquet demande beaucoup de prudence dans ce dossier. 20h07 sur Europe 1. Des avancées dans dans les négociations entre les États-Unis et l'Iran pour mettre fin à la guerre au Moyen-Orient.
17: Après 18 heures de pourparlers dans un hôtel du Bürgenstock en Suisse, le vice-président américain assure que des bases solides pour aboutir à un accord final ont été posées. J.D. Vance souligne notamment le feu vert de Téhéran à la visite d'inspecteurs de l'Agence internationale de l'énergie atomique afin de surveiller l'évolution du programme nucléaire iranien. Emmanuel Macron remercie Keir Starmer pour son engagement en faveur de l'Ukraine et pour la relance de la relation entre le Royaume-Uni et l'Union européenne. Le Premier ministre britannique annonce aujourd'hui sa démission, poussée vers la sortie par la majorité des membres du Parti travailliste. Le maire du Grand Manchester, Andy Burnham, officiellement investi député aujourd'hui, fait figure d'unique prétendant à sa succession.
0: L'équipe de France de foot peut décrocher dès ce soir, en cas de victoire, son billet pour les 16e de finale de la Coupe du Monde.
17: Oui, les Bleus jouent leur deuxième match dans la compétition face à l'Irak. Coup d'envoi à 23h, heure française, normalement, puisque la rencontre pourrait être interrompue à plusieurs reprises par les orages attendus dans le ciel de Philadelphie. On apprend d'ailleurs il y a quelques minutes que l'ouverture des portes du stade est décalée en prévision justement de ces orages. Pas de quoi refroidir les supporters tricolores présents en Pennsylvanie. Maximilien Carlier a pu s'entretenir avec certains d'entre eux pour Europe 1.
1: Aux abords du stade, des fans, maillots de l'équipe de France sur le dos. Assister à cette Coupe du Monde, c'est un rêve d'enfant pour ces supporters originaires d'Aumont et de Maubeuge. L'ambiance qui commence à monter, m'a expliqué Franck, en espérant que la pluie ne vienne pas gâcher la fête.
2: J'annonce de très très gros orages au niveau du coup d'envoi. Il parle même d'interruption de match. Tellement que les orages ils s'annoncent violents.
1: Ça nous fera des souvenirs, raconte ce supporter qui évoque la rencontre de 2012 entre la France et l'Ukraine, interrompue une heure à cause des conditions météo. Là, pour ce deuxième match des Bleus, l'objectif, c'est la qualification en 16e de finale, poursuit-il.
2: On a une équipe qui est sur le papier au-dessus de l'Irak. Et c'est une Coupe du Monde, hein. Je pense qu'il n'y a plus beaucoup de petites équipes. Tous les joueurs qui sont là maintenant, ils vendent chèrement leur peau.
1: Mais on devrait faire la différence, souligne ce fan présent au stade qui espère voir une victoire des Bleus, un festival de buts et un grand match de Michael Olise.
17: Maximilien Carlier, d'autres affiches ce soir. L'Argentine, championne du monde en titre, affronte l'Autriche. C'est la mi-temps, 1-0 pour l'Argentine. Ouverture du score signée Lionel Messi, qui devient le meilleur buteur de l'histoire du mondial. Et dans la nuit, dans le groupe de la France, la Norvège affrontera le Sénégal à 2h du matin.
0: Merci Maël Hassani. On termine par le ciel avec des températures exceptionnelles sur une grande partie de la France.
18: Effectivement, hein, cette vague de chaleur qui va se poursuivre au moins jusqu'en début de semaine prochaine. En cause, un dôme de chaleur qui agit comme un couvercle combiné à une goutte froide, autrement dit une dépression au large du Portugal qui fait remonter de l'air chaud depuis l'Afrique du Nord et la péninsule ibérique, effet pompe à chaleur et pompe à vélo en même temps. Donc la nuit prochaine s'annonce encore pénible avec des températures minimales à 7h du matin comprises entre 20 et 27 degrés, ce qui veut dire qu'à minuit, il peut faire plus de 30 degrés. Cette semaine, la nuit de mercredi à jeudi sera la plus difficile, a priori, avec un pic dans les régions de l'Ouest, 24 à 28, prévu vraiment en toute fin de nuit ou à l'aube. Et les maximales demain seront comprises entre 36 et 40 degrés, pratiquement partout. On peut les dépasser, les 40 degrés de l'Ille-et-Vilaine, au Pays de la Loire, au Poitou, jusqu'au nord de l'Aquitaine et du Midi-Pyrénées, dans le Puy-de-Dôme aussi, avec 40 à 43 degrés. Dans l'intérieur des Alpes, le long de la Manche et de la Méditerranée, là, on prévoit 30 à 33. Et pour trouver une température inférieure à 30 degrés, direction Dunkerque, il fera 27 demain. Et je voulais terminer, Pierre, par... vous savez qu'en avril dernier, l'Agence météorologique du Japon a intégré un nouveau terme dans son vocabulaire de prévision pour parler des températures à plus de 40 degrés. Kokushobi, et ça veut dire jour de chaleur extrême.
0: Merci pour ces précisions, Marlène Duret, 20h11, le rappel des titres. Et juste après, je reçois l'historien Guillaume Perrault pour nous parler de Marc Bloch qui sera panthéonisé demain, tout de suite sur Europe
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0: 20h12 sur Europe 1, un match très incertain. L'équipe de France doit affronter l'Irak à 23h à Philadelphie. Mais des pluies violentes s'abattent sur la ville de Pennsylvanie. L'ouverture des portes du stade de Philadelphie est décalée en prévision d'un orage avant ce match France-Irak. Le ministre de l'Intérieur demande une enquête de commandement sur les responsabilités de chaque intervenant dans l'affaire Liana. Laurent Nunez annonce d'ores et déjà la mutation d'office de 2 gendarmes qui n'exerceront plus de police judiciaire. Après la remise ce matin du rapport de la mission d'inspection consacrée à l'affaire Liana, l'inspection générale de la gendarmerie nationale et celle de la justice pointent de nombreux dysfonctionnements. Sébastien Lecornu promet de ne pas se défausser. Des records de chaleur, jour le plus chaud jamais enregistré en France au mois de juin, 29,2 degrés en moyenne, des pics à 43 à Château-Meillan dans le Cher, 42 à Saintes en Charente-Maritime, 40 à Rennes et à Pleurmel en Bretagne. La canicule se poursuivra demain. 54 départements placés en vigilance rouge, 39 millions de Français concernés. La canicule qui a provoqué un drame dans le Vaucluse, la mort de 2 enfants de 2 et 4 ans retrouvés dans une voiture dans la cour d'une maison à Carpentras. Les circonstances précises des décès restent à déterminer. Prise en charge par les secours, la mère des victimes n'a pas encore été entendue par les enquêteurs.
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0: Avec autour de moi Hélène Rouet, bonsoir.
10: Bonsoir.
0: Journaliste au JDD, bonsoir Marc Varnaud.
11: Bonsoir Pierre.
0: Merci d'être avec nous, chroniqueur chef d'entreprise. Bonsoir Guillaume Perrault.
12: Bonsoir Pierre.
0: Rédacteur en chef histoire au Figaro, maître de conférences à Sciences Po, auteur de Voyage dans l'histoire de France, 15 grands récits de Louis XIV à nos jours. Ça a été publié aux éditions Tempus. Pourquoi ? Question, j'allais dire candide et simple à la fois, pourquoi est-ce que la panthéonisation de Marc Bloch est importante demain ?
12: Oh, elle est importante parce que c'était un très grand monsieur, un historien, un résistant, un homme qui suscite forcément le respect. Il est né 20 ans avant la réhabilitation du capitaine Dreyfus. Ça donne un moyen de s'en souvenir, c'est-à-dire en 1886. Il avait 28 ans au début de la Grande Guerre. C'est un homme couvert de diplômes. Peut-être un mot de ses origines familiales d'abord. Sa famille paternelle sont des Juifs d'Alsace qui ont choisi la France en 1871, quand l'Alsace a été conquise par l'Allemagne après la défaite française en 1870-1871. Tous les Français de l'époque sont patriotes, mais les Alsaciens lorrains qui ont choisi la France en 1871, ils étaient environ 130 000, étaient des patriotes au carré, si je puis dire. Ils étaient encore plus patriotes que les autres, et c'était le cas du père de Marc Bloch, et on a du mal aujourd'hui à mesurer l'intensité, l'exigence du patriotisme de Marc Bloch. C'est sa principale caractéristique.
0: Donc on choisit Marc Bloch, mais après je peux vous dire il y a beaucoup de gens très très importants en fait qu'on pourrait panthéoniser.
12: C'est vrai, c'est vrai.
0: J'ai par exemple pour connaissance Henri-Jacques Citroën qui est le petit-fils d'André Citroën, et lui par exemple il a lancé une pétition pour la panthéonisation d'André Citroën qui a été l'un des inventeurs les plus ingénieux de l'industrie française.
12: Il est vrai que les chefs d'entreprise sont peu représentés au Panthéon. L'idée, quand même, c'est l'idée d'héroïsme à l'origine au Panthéon.
0: Alors, l'héroïsme.
12: Aux grands hommes, la patrie reconnaissante. Soit l'héroïsme, soit des découvertes scientifiques ou littéraires. Et là,
0: qu'on a permis, enfin, je ne vais pas faire.
12: Je ne vais pas
0: plaider non plus la panthéonisation d'André Citroën. Enfin, bon, cela dit, on construit des obus dans les usines citroëniennes pour défendre la France en 40.
12: Alors,
0: il y a
12: beaucoup de gens.
0: Parenthèse fermée.
12: Il y a beaucoup de gens dont on peut plaider le dossier.
0: Hélène Rouet est morte de rire.
12: Je ne peux que défendre la candidature de Marc Bloch pour une raison simple, c'est qu'elle a été lancée par une tribune collective dans le Figaro il y a 20 ans. C'était dans le Figaro il y a 20 ans, en 2006, avec des signataires très prestigieux, des historiens éminents. Et il avait, si j'ose dire, comme avantage de lier entre eux les deux guerres. Mmh. Puisque c'est un ancien combattant de 14-18, croix de guerre, 4 citations, en 14-18. Et que c'est aussi un combattant de 39-40. Et comme beaucoup de gens le savent, il est l'auteur d'un livre de réflexion remarquable sur le désastre de mai-juin 40, qu'il a écrit à chaud. pendant l'été 1940, qui s'appelle L'étrange défaite. Mmh. Donc ça pouvait être une façon de montrer ce destin qui est dû être très dur à assumer de cette génération, en âge de connaître les deux guerres et de se battre dans les deux guerres.
0: Et de décrire effectivement dans cet ouvrage, et ce que vous relatez très bien dans Le Figaro ce matin, Guillaume Perrault, dire aussi, alors que c'était pas trop le style à l'époque, l'auteur souligne la sclérose du haut commandement, composé de généraux vieillis, chargés d'honneur, gâtés par une longue vie de bureau et d'habileté, l'obsession chez nombre de ses officiers du pas de vague, le choix de ne pas exercer l'autorité, de ne pas assumer les décisions qui pourraient mécontenter. Il y avait déjà une forme de, j'allais dire, d'audace chez Marc Bloch.
12: Oui, ce sont des remarques, des analyses très fines qui n'ont rien perdu de leur intérêt et qu'on peut appliquer à beaucoup de choses que nous vivons aujourd'hui, à l'évidence. Alors, ce qui est intéressant, encore une fois, c'est qu'il faut quand même voir qu'il vient, c'est un homme qui vient de se battre dans une unité combattante, malgré son âge, puisqu'il avait 53 ans en 1939. Il a demandé lui-même à être versé dans une unité combattante, alors que son âge, ses charges de famille auraient pu lui permettre d'être affecté dans un bureau. Bon, ça, c'est à noter. Et tout de suite, il montre une volonté de comprendre ce qui s'est passé. Et en fait, le titre le plus conforme à son intention, c'était, ça n'aura pas été L'étrange défaite, qui est un titre qui n'est pas de lui. C'est un titre qui a été choisi par l'éditeur après sa mort, en 1946, lors de la première parution du livre. On aurait pu l'appeler Anatomie d'un désastre. Ça aurait été plus conforme à son intention. C'est-à-dire qu'il passe au laser tous les groupes sociaux de la société française et il n'en épargne aucun. Pas non plus les professeurs. Comme lui, d'ailleurs. C'est ça, l'intérêt. C'est écrit dans une très belle langue, très simple. J'invite tout le monde à le lire parce qu'il n'y a aucun jargon. C'est le contraire du jargon. C'est une langue simple, limpide, précise, élégante. Il y a trois parties. D'abord, présentation du témoin. Il raconte qui il est, la guerre qu'il a faite en 39-40. Ensuite, vous avez déposition d'un vaincu. Alors là, il examine les causes proprement militaires du désastre. Et ensuite, examen de conscience d'un Français. Et là, la perspective s'ouvre encore et, encore une fois, il examine les responsabilités collectives, disons, de chaque groupe social et l'intérêt de sa démarche. On peut discuter de telle ou telle appréciation, bien sûr, mais l'intérêt de sa démarche, c'est son désir d'équité, de vérité, et il n'épargne personne.
0: Hélène Rouet.
10: Est-ce que vous avez le sentiment que l'engagement au sein de la résistance de Marc Bloch a été sous-estimé? C'est-à-dire que c'est vrai qu'on a l'impression quand même, pendant des années et des années, son nom n'était pas forcément évoqué. Par ailleurs, quand on pense à la résistance, on pense à Jean Moulin. On ne pense pas forcément tout de suite à Marc Bloch, et pourtant, on a l'impression qu'on parle beaucoup plus de lui quand même depuis les années 80, depuis les années 90. Est-ce que son engagement au sein de la résistance a été sous-estimé?
12: Je ne dirais pas ça. C'était un engagement important. À partir de 1943, il a accepté de commencer à Franc-Tireur, qui était un des grands mouvements de résistants de la zone sud, un niveau modeste. Il faut voir que ses chefs étaient en âge d'être ses fils. Donc ça demande une sacrée souplesse d'esprit d'accepter, quand on est professeur à la Sorbonne, de se mettre sous l'autorité de gens qui ont 25 ans. Parce que c'est ça qui s'est passé. Il a démontré des capacités et il a fini par être nommé par Jean-Pierre Lévy, le chef du réseau Franc-Tireur, responsable pour l'ensemble de la région lyonnaise. Mais des gens qui ont eu un parcours comme lui, il y en a un certain nombre qui ont été aussi héroïques que lui. Donc je n'irai pas jusqu'à dire que son parcours a été sous-estimé, parce que simplement, on connaissait davantage de lui L'étrange défaite, ou son œuvre d'historien pour les passionnés d'histoire, parce que c'était un spécialiste d'histoire du Moyen-Âge. On connaissait davantage ça que son activité proprement résistante, sur laquelle il faut aussi le dire, il y avait eu peu de travaux jusqu'à récemment et on avait assez peu de documents.
0: En tout cas, vous dites ce matin que la fuite devant la responsabilité est au cœur de sa réflexion, car rien ne sert plus l'historien que le manque de conscience professionnelle.
12: Oui.
0: C'est assez, pour les détracteurs du régime de 10 ans, presque 10 ans maintenant, d'Emmanuel Macron. C'est assez paradoxal que ce soit l'homme choisi pour être panthéonisé, Guillaume Perrault.
12: En tout cas, ce qui est sûr, c'est que il pense que le courage à la guerre, c'est simplement une forme de conscience professionnelle parmi d'autres. Il l'écrit tel quel. Rien ne l'irrite plus que le travail mal fait, le travail sans soin. Et cette négligence, il l'a constaté à tous les niveaux. De l'armée française, qui était très bureaucratique en temps de paix. Une armée qui ne se bat pas, ça devient vite bureaucratique. Mais aussi des syndicats de fonctionnaires qu'il n'épargne pas. Il a des remarques critiques, encore une fois. Il est très critique sur la bourgeoisie de son époque, sans prétendre en être lui-même, ne pas en faire partie lui-même, parce qu'il en faisait partie. Mm-hmm. Il est très critique envers cette bourgeoisie. Donc, cette fuite devant la responsabilité, il la constate, il croit la constater absolument partout. Un exemple, il raconte qu'au mois de juin, au pire moment de la débâcle, quand vous aviez 8 millions
0: de francs... En quelle
12: année ? Juin 40. En juin 40. Oui, pardon.
0: Ça a mûr le 10 ans.
12: Oui, vous avez raison. En juin 40. Oui, excusez mon ton outré. En juin 40.
0: Au moment de la débâcle.
12: Au débâcle, oui, il y a 8 ou 9 millions de civils français et belges sur les routes. Vous avez une moitié de la France qui se vide dans l'autre, si on peut dire, pour fuir les Allemands et avec la panique des Stuka, les avions qui mitraillaient avec ce bruit terrible qu'ils avaient. Bref. Et il raconte qu'il a vu des dames d'un certain âge traîner un fardeau absolument inhumain. Parce que les gares SNCF avaient fermé leurs consignes comme si de rien n'était, comme si on était un jour ordinaire. Mmh. Voyez, donc, les œillères bureaucratiques. Chaque corporation fait son petit train-train dans son petit coin, sans vraiment prêter attention à la situation générale du pays. Ben, je n'ai pas l'impression que c'est perdu beaucoup de sa pertinence.
0: Marc Varnaud.
11: Oui, moi j'aime beaucoup Marc Bloch. Je crois qu'on prend Tennis, un des rares qui était dans la vérité à cette époque-là. Ce qu'il a fait, c'est le continuum du livre de Gaulle. En 1934, il a écrit un bouquin qui s'appelait « Vers l'armée de métier ». Et en réalité, Marc Bloch confirme que tout ce que disait de Gaulle était vrai, et que de Gaulle voyait bien les choses, que l'armée française était plus puissante que l'armée allemande, que les Allemands avaient juste un avantage sur l'aviation, mais que c'est le commandement de l'armée française qui a créé la catastrophe. Est-ce qu'on n'est pas finalement aujourd'hui, quasiment un siècle après, dans une recherche de vérité de cette époque, qui pendant très longtemps, ça nous a bien arrangé d'avoir une image de la France qui n'était pas la bonne?
12: Alors ça, c'est une question très vaste que vous me posez là. Ce que je peux dire, c'est que dans ce livre, en lisant ce livre, moi j'étais ému. Je le lis régulièrement, je l'ai découvert quand j'avais 18 ans, avec l'édition de 1990, et j'étais ému parce que j'avais l'impression de revoir la France de mes grands-parents, de la voir ressuscitée. J'ai la chance d'avoir bien connu des grands-parents, d'avoir eu des grands-parents qui avaient vécu tout ça. Je suis la génération qui a eu encore des témoignages directs sur tout ça. Oui, oui, oui. La génération qui a suivi, pour elle, c'est extrêmement loin. Si vous prenez un jeune homme de 20 ans, vous lui dites le 10 mai 40, ça n'évoque rien de particulier. Moi, j'ai pas besoin qu'on me dise ce qui s'est passé. C'était le début.
0: On vous dit le 10 mai, vous n'avez pas besoin de savoir que c'est 40.
12: le 10 mai 40, c'est le début de l'offensive allemande à l'ouest. Donc, pour les gens qui l'ont vécu, ou leurs enfants, c'était le début de la fin d'un monde. C'est l'effondrement complet d'une société et d'une armée en 40 jours. Voilà.
0: Je voudrais qu'on écoute Olivier Delagarde parler justement de cette panthéonisation de Marc Bloch. C'était dans la revue de presse ce matin sur Europe.
13: C'est demain que cet historien résistant entrera solennellement au Panthéon. Garde républicaine, musique militaire et beau discours, la liturgie républicaine est bien rodée, mais Emmanuel Macron sera sans doute écouté avec plus d'intérêt que d'habitude, car la question est de savoir s'il osera faire, à cette occasion, son testament politique, osera faire le parallèle entre l'étrange défaite de Marc Bloch et la sienne.
0: Qu'est-ce que vous en pensez, Guillaume Perrault ?
12: Je pense qu'il vaut mieux distinguer soigneusement les polémiques actuelles et l'hommage
0: enfin, vous connaissez
12: dû
0: le
12: à un grand homme.
0: Est-ce qu'il va s'en empêcher ?
12: Alors, le propre d'un transfert au Panthéon, c'est le soupçon de récupération politique par l'autorité politique qui le décide.
0: Bien sûr.
12: C'est le cas depuis la Révolution. Le premier qui a été transféré au Panthéon, c'était Mirabeau, juste après sa mort en 1791. Deux ans plus tard, l'atmosphère politique avait changé, on l'a enlevé du Panthéon sous les huées. Puis après, ceux qui l'avaient enlevé ont été eux-mêmes désavoués. Donc tout ça dépend du contexte politique. Moi, je suis pour bien séparer autant qu'il est possible l'histoire et la politique.
0: Hélène Rouet, qu'est-ce que vous pensez de ce personnage de boule de cristal? Et on n'a pas encore le texte que va lire Emmanuel Macron, mais
10: oui,
0: qu'est-ce qui peut se passer?
10: Moi, j'avais davantage une question sur surtout c'est la sixième panthéonisation donc des deux quinquennats d'Emmanuel Macron. Est-ce que c'est une politique mémorielle qui est cohérente? Est-ce que toutes ces panthéonisations ont été purement, véritablement justifiées? Ou alors, est-ce qu'on tombe effectivement un petit peu plus, quand on connaît la personnalité d'Emmanuel Macron, dans une instrumentalisation politique? En fait, c'est des moments desquels il profite, ou alors vous estimez que Marc Bloch était quelqu'un d'exceptionnel et que cette panthéonisation est complètement justifiée et auquel cas...
0: Tout dépend du discours qu'il va tenir aussi, oui. Encore une fois.
12: Que le transfert au Panthéon de Marc Bloch soit justifié, je n'en doute pas. Oui. Néanmoins, on peut observer que entre 1964, où Jean Moulin a été transféré au Panthéon, et 1988, où Jean Monnet a été transféré au Panthéon, il s'est passé quand même 24 ans. Mm. Et pendant ces 24 ans, il n'y a eu aucun, je dis bien aucun, transfert au Panthéon. Aucun président n'en a éprouvé le besoin. Et c'est vrai que depuis une dizaine d'années, on vit un rythme un peu frénétique. Mais il n'est pas le premier. Hollande, je crois que sous Chirac, ça avait déjà commencé à augmenter. Mais là, évidemment, ça prend des proportions spectaculaires, ça c'est vrai. Donc je distinguerai ça, je dissocierai votre question du cas Marc Bloch pour réfléchir à cette espèce de frénésie mémorielle autour du Panthéon, comme si moins on l'avait prise sur le présent, plus on voulait compenser en honorant les grands hommes du passé.
0: En tout cas, il aime récompenser Emmanuel Macron. C'est vrai aussi dans les décorations, Légion d'honneur, mérite, etc. On sait que...
10: Ça fait toujours des belles photos.
0: Il y a une propension, effectivement, à décorer des gens plus que sous les autres quinquennats. C'est un... constat clinique, voilà, sans aucun commentaire. Ça n'appelle d'ailleurs aucun commentaire. Merci beaucoup Guillaume Perrault d'avoir été avec nous sur Europe 1 ce soir. Tous les matins, en tout cas, à 8h moins le quart et 9h moins le quart, Olivier Delagarde, dont on parlait à l'instant, analyse, commente ce qui nous informe, nous fait réfléchir, nous indigne. Ce sont les unes de la presse, bien sûr, la revue de presse d'Olivier Delagarde. Tous les matins, 8h moins le quart, 9h moins le quart, c'est sur Europe 1, la radio libre. Et nous, on se retrouve dans un instant.
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0: 20h30, Maëlle Essani.
24: La réponse du gouvernement se dessine après la remise du rapport de la mission d'inspection consacrée à l'affaire Liana. Le garde des Sceaux, Gérald Darmanin, annonce à l'instant une enquête administrative contre un substitut du procureur d'Auch en charge d'une plainte déposée par l'une des victimes de Jérôme Barella. De son côté, le ministre de l'Intérieur, Laurent Nunez, annonce d'ores et déjà la mutation d'office de deux gendarmes qui n'exerceront plus de police judiciaire. La piste du drame lié à la canicule, privilégiée après la mort de deux enfants de 2 et 4 ans, retrouvé dans une voiture sur un parking résidentiel à Carpentras dans le Vaucluse. Les corps des victimes seront autopsiés demain. Leur mère, prise en charge par les secours, n'a pas encore été entendue par les enquêteurs. Cette canicule va se poursuivre demain. 54 départements placés en vigilance rouge, près de 39 millions de Français concernés. Une cellule interministérielle de crise à nouveau activée. Ce lundi fut la journée la plus chaude jamais enregistrée en France au mois de juin avec une température moyenne de 29,2 degrés. Une fusillade tout à l'heure dans un quartier juif de Montréal. Au moins 3 morts, dont un policier et l'assaillant. L'intervention des forces de l'ordre est toujours en cours, indiquent les autorités locales. Et puis le match France-Irak va-t-il débuter à 23h comme prévu ? C'est mal engagé. L'ouverture des portes du stade de Philadelphie est décalée en prévision d'un orage. D'autres rencontres ce soir à la Coupe du Monde de football, notamment Argentine-Autriche en ce moment.
0: Quel dommage quand même pour France-Irak, on va rater un 12-0
24: pour l'instant,
0: ou un 15-0.
24: Pas de report annoncé pour
10: l'instant.
0: Attention.
10: On n'est jamais trop prudent.
0: Vous êtes très foot,
10: Hélène ? La Coupe du Monde, j'aime bien.
0: Oui. La Coupe du Monde, pareil.
10: Bah, la Ligue des Champions, je comprends un peu moins bien l'enjeu.
0: Ah mais... voilà, très bien. Merci beaucoup. Merci Maëlle, à tout à l'heure.
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0: Avec Hélène Rouet du JDD, spécialiste foot au journal du dimanche. avec Marc Varnaud qui nous accompagne ce soir jusqu'à 21h. Et on va revenir sur l'affaire Liana avec les propos de Sébastien Lecornu cet après-midi qui disait que la chaîne de protection avait failli. À l'instant, sur le plateau du 20h de TF1, Gérald Darmanin annonce une enquête administrative visant un substitut du procureur d'Auch. Écoutez le garde des Sceaux.
1: J'engage ce soir une procédure disciplinaire, une enquête administrative qui me sera rendue avant la fin de l'été pour engager des sanctions qui seront là à la hauteur des défaillances graves constatées pour le substitut du parquet d'Auch qui, en effet, d'après ce rapport, a démontré des défaillances extrêmement importantes.
2: Dans ce rapport, il est dit très précisément, page 34, une personne, ce substitut du procureur d'Auch, qu'il a omis de cocher la case, la rubrique urgent, malgré les rapports médicaux, malgré la longue procédure. Qu'allez-vous faire à l'encontre de ce magistrat? Que pouvez-vous faire?
1: Alors je vais donc lancer cette procédure disciplinaire, je vais saisir le Conseil supérieur de la magistrature à la fin de l'enquête contradictoire, c'est normal, il faut un avocat, c'est comme lorsqu'on a un problème avec son employeur pour tout à chacun ici, je vais respecter les procédures et ensuite le Conseil supérieur de la magistrature me rendra son avis sur la procédure de la proposition de sanction que je lui proposerai à la fin de cette enquête administrative. Je pense qu'on voit qu'il y a des défaillances très importantes qui ne sont pas dues dans le cas très précis à des manques de moyens ou à des problèmes quelconques. Ils sont dus, me semble-t-il, pour les gendarmes comme pour la magistrature, ici, à des défaillances personnelles.
0: Voilà, rien de systémique, totalement personnel, Marc Varnaud.
11: Écoutez, je crois que quand on a un problème, que ce soit dans une entreprise ou quand on est ministre de la République, la première décision qu'on doit prendre, c'est éviter que ce problème se répète demain matin. Ensuite, faire des enquêtes, c'est très très bien, mais en général, elles mènent à rien, ces enquêtes-là. Mais demain matin, il va se passer quoi? Est-ce que demain matin, le gouvernement a pris une seule décision pour éviter le prochain dossier Liana ou le prochain dossier du périscolaire? La réponse, c'est non. Aujourd'hui, il y a une mesure à prendre, qu'ils ne prennent pas, évidemment, c'est de lever l'anonymat de tous ceux qui ont été impliqués de près ou de loin dans un acte pédophile, pour qu'au moins on sache si les 15 000 animateurs qui encadrent dans le périscolaire les 100 000 enfants ou 150 000 enfants, s'il y en a un de ceux-là qui a eu un passé pédocriminel, qui soit immédiatement écarté. Non ? Qu'est-ce que nous dit M. Darmanin, qui va faire des enquêtes, des trucs et des machins? Comme d'habitude, on fait des speeches, mais derrière la case réalité, la case action, on est complètement à côté.
0: Et dans le même temps, Laurent Nunez a demandé une enquête de commandement et mutation de deux gendarmes. Hélène Rouet.
10: Non, mais c'est vrai qu'on a l'impression quand même qu'on fait très souvent des rapports. D'ailleurs, c'est ce que disait Stéphanie Bonhomme, la maman d'Elias, encore ce matin. Elle-même avait demandé à Gérald Darmanin une mission d'inspection sur les raisons, les défaillances de la justice qui avaient mené précisément, qui avaient permis à ces deux jeunes de se rencontrer et donc de finir par tuer Elias. Mais donc, évidemment, cette mission d'inspection, elle était très intéressante. On y a appris énormément de choses. On a appris que la justice, elle était débordée. Elle était désorganisée. C'est bien, mais on en a fait quoi de ce rapport? C'est bien, hein, moi je veux bien qu'on fasse des rapports, qu'on passe effectivement des mois et des mois et des mois. Là, c'est très bien, ils ont été très efficaces sur l'enquête Liana. On a déjà des premiers éléments de réponse, manifestement des premières personnes qu'il va falloir surveiller davantage parce qu'il y a des véritables erreurs qui ont été commises. Donc c'est très bien. Maintenant, moi j'attends aussi, quand on écoute Gérald Darmanin là, si lui prononce un avis qui n'est pas forcément le même que le Conseil supérieur de la magistrature, c'est là où ça va devenir très intéressant, parce que ça fait 30 ans que le ministre de la Justice se calque sur les décisions du Conseil supérieur de la magistrature.
0: Non, mais c'est pas ça, c'est que là, il va donner un avis au Conseil supérieur de la magistrature, et c'est le Conseil supérieur
10: de la magistrature
0: qui va faire la sanction, qui va du blâme à la révocation, et on sait très bien que c'est quand même beaucoup plus souvent un blâme qu'une révocation. Vous parliez de Stéphanie Bonhomme, la maman d'Elias, elle était sur Europe 1 et sur CNews. Ce matin, elle estime que la France n'est plus capable de protéger ses enfants.
17: Il n'est pas normal que la société ne protège pas nos enfants et qui plus est l'institution judiciaire, parce que dans plusieurs affaires, notamment les meurtres de Philippine, le viol de Claire Gérominy, c'est des personnes qui étaient connues de la justice ou qui étaient des OQTF. Dans le drame que vit la famille de Liana, c'est encore une fois, des personnes qui auraient dû être signalées. Donc, il faut qu'il y ait une prise de conscience. J'espère que cette prise de conscience, elle va être rapide, parce que c'est un sujet, effectivement, qui est primordial et viscéralement important pour les Français. On le voit dans la colère qui s'exprime, qui est une colère très, très forte.
0: Ça veut dire quoi? Ça veut dire qu'on ne doit pas poursuivre les magistrats, le substitut de la République, du procureur de la République d'Auch. Ça veut dire qu'on doit faire les deux. Ça veut dire qu'on doit donner un grand coup de pied dans la fourmilière, soulever le capot, utiliser l'expression que vous voudrez pour que la justice fonctionne, pour qu'on priorise les dossiers qui concernent au bas mot 70 000 enfants aujourd'hui en France en souffrance.
11: Marc Barnot. Tant que l'on n'aura pas admis qu'il faut tripler le budget de la justice, parce que c'est l'échelle
0: c'est
11: du problème.
0: C'est pas qu'une question de moyens.
11: Attendez, j'ai pas fini.
0: Bien vu.
11: Tant qu'on n'admettra pas qu'il faut le tripler et qu'il faut simplifier à l'extrême le système, on n'y arrivera pas. Pourquoi ? Parce que sans argent, on construit pas de place de prison, on recrute personne. Et si on simplifie pas, on a aujourd'hui un système qui est complètement poussiéreux, qui croule sous les lois et les procédures, et qui font que, en réalité, l'impunité de toute la chaîne judiciaire, parce que là, c'est exceptionnel ce qui se passe. Donc, les politiques essayent de montrer qu'ils se soucient du problème et qu'ils sanctionnent. Et ils le feront à minima. La réalité, c'est que ça ne marchera pas. Ça ne marchera pas parce qu'on a 30 ans d'habitude d'avoir des magistrats qui sont au-dessus de tout et qui systématiquement disent « Ah oui, c'est vrai, mais il n'y a pas assez de moyens ». Donc l'association du non-moyen et du magistrat intouchable crée une situation qui est celle qu'on connaît aujourd'hui.
10: Non, et moi je suis tout à fait d'accord avec vous, tout n'est pas une question de moyens, même si c'en est quand même une. Quand on regarde sur 100 euros de dépenses publiques, 56 euros de prestations sociales, moins d'un euro pour la justice, ça n'est pas possible. Quand on voit le nombre aujourd'hui de magistrats pour habitants, enfin je veux dire non, ça n'est pas possible, c'est évidemment une question de moyens. En revanche, il y a un vrai travail à faire sur l'idéologie aussi. Rappelez-vous quand même qu'il y avait des magistrats qui avaient dit que Stéphanie Bonhomme était une victime écervelée. Enfin je veux dire, faut aussi replacer aussi dans le contexte de ce qui s'est passé véritablement. Par ailleurs, je pense aussi que pendant des décennies, et c'est aussi peut-être ce qui a mené à ces dysfonctionnements et ce qui a mené à ce que ce substitut de la procureure d'Auge peut-être ne coche pas cette fameuse case urgence, c'est qu'on avait, on a minimisé en fait ces violences-là, tout simplement dans l'imaginaire commun. Peut-être que les magistrats, de par leur métier, il y en a certains qui sont devenus cyniques et qui en fait se disent bah oui, mais bon, peut-être que alors, je ne sais pas comment ça se passe, mais je pense qu'il y a une véritable idéologie quand même au sein des magistrats qu'il faut véritablement changer. Il faut toujours, si vous voulez, parfois donner des raisons aux coupables et se dire ah, mais peut-être qu'il a fait ça parce que, etc., on ne met plus la victime au centre. C'est véritablement ce qu'il faut faire. Et enfin, pour ce dont on parlait sur les sanctions, moi je veux dire, au-delà des sanctions, par exemple, Stéphanie Bonhomme qui demande, ça fait 9 fois qu'elle demande à rencontrer les juges pour essayer de comprendre ce qui s'est passé. Ça fait 9 fois qu'elle n'a pas de réponse. C'est avant même de parler de sanctions, là, elle demande juste à s'entretenir avec des personnes pour
0: elle
10: comprendre pourquoi.
0: Elle demande des explications à Jacques Boulard, qui est le premier président de
10: elle
0: la
10: demande
0: Cour
10: cette démission.
0: D'appel de Paris, et elle demande accessoirement sa démission, on l'écoute.
17: Je lui tends la main d'Elias, et je lui dis qu'Elias devrait être un trait d'union entre notre famille, les victimes, le peuple français et l'institution judiciaire. Et à ce moment-là, il lève les yeux au ciel et répète pour la 10e fois « Nos règles nous contraignent ». Alors voilà, Jacques Boulard est un haut magistrat, mais c'est un petit homme. Et face au manque d'humanité, au manque de respect, au manque de dignité de Jacques Boulard, face à cette incapacité à saisir la main d'Elias, nous, la famille d'Elias, nous demandons sa démission.
0: Voilà.
10: J'ai vraiment une admiration sans fin pour cette femme.
0: Ouais.
10: Enfin, elle n'est pas la seule d'ailleurs.
0: Elle suscite bien sûr l'admiration.
10: Le courage, la dignité, la manière dont elle s'exprime sans aucune violence, sans aucune... vraiment, je trouve ça absolument admirable étant donné ce qu'elle a vécu. Et franchement, d'une classe. Et d'ailleurs, bon, c'est pas la seule. Hein. Il y a énormément de victimes qui ont justement déjà ce courage de parler et surtout cette force de ne pas tomber effectivement dans des outrances. Mais je suis pas sûre que je réagirais de cette façon-là. Quoi. Je trouve ça vraiment extrêmement classe. Et si effectivement ce genre de femmes ne font pas bouger les choses, alors rien ne le fera.
0: Oui, mais est-ce que ça fera bouger les choses ? C'est là toute la question.
11: Moi, je pense que malheureusement, tant qu'on ne fera pas une introspection complète et qu'on ne se dira pas, mais ça ne fonctionne plus le système. Il faut arrêter, on empile des lois, on empile des impôts pour financer des machins qui ne fonctionnent plus. Il faut tout simplifier. Vous voyez, par un exemple, les deux fichiers, l'OTAGE et le Casiopé, qui sont des fichiers à disposition de la justice et de la police pour voir les antécédents. Si quelqu'un est dans une affaire de pédophilie et qu'il n'a pas été condamné, il n'est pas dedans. Alors on va vous dire, oui, effectivement, quand on consulte, on sait. Non, on ne sait pas. C'est-à-dire que tout est faux, en réalité, tout est faux. Et on se donne bonne conscience en permanence en disant, mais vous comprenez, c'est compliqué, on n'a pas d'argent, etc. Non, moi je pense qu'il faut tout revoir de fond en comble. Vous savez, dans les entreprises, vous appelez des consultants et vous leur dites, voilà, Moi, je veux reconstruire quelque chose, comment je fais ?
0: C'est ce que disait Hélène à l'instant, c'est-à-dire que sur 100 euros de dépenses publiques, 56 pour les prestations sociales, 1 euro pour la justice, il faut revoir.
11: Alors, si on regarde les chiffres, Pierre, pardonnez-moi, mais 77 euros par Français pour la justice, quand c'est 150 en Allemagne et 230 et 250
10: oui,
11: en Suisse.
10: Oui, ça revient,
0: mais, et c'est compatible avec le constat précédent. C'est-à-dire
11: et on compare, ce qui n'est pas comparable, parce que nous, on a le carcéral dedans et pas les Allemands. Donc c'est-à-dire qu'en réalité, on a un budget qui est nul en France de la justice. Ouais. Il faut l'admettre. Si on prend la justice et la défense, on les additionne, c'est plus faible que le remboursement de la dette.
0: Ouais, et ça a été aussi attisé par le fait que ces dernières décennies, la justice était la prison en dernier sort. Il faut, ne pas penser à des courtes peines. Ça a été, si vous avez une peine de moins d'un an, c'est automatiquement sous bracelet électronique. Enfin, je veux dire, il y a quand même eu, pendant les gardes des Sceaux, Taubira et Belloubet, une politique judiciaire qui n'a pas été... celle des ministres précédents.
10: Mais et aujourd'hui, pour le coup, je pense que notre constitution et notre état de droit n'est plus fait pour la violence qui existe dans notre pays. Et en fait, malheureusement, moi, ce qui m'inquiète un petit peu, en revanche, la gauche, je vous en parle même pas, mais quand on écoute les récentes interviews, alors surtout de Gabriel Attal, parce qu'Edouard Philippe est quand même très discret, mais de Gabriel Attal, en l'occurrence, dans le Figaro, quand il dit que notre état de droit, il faut le protéger à tout prix, c'est vrai que quand on voit des histoires comme ça, en fait, malheureusement, là, l'état de droit ne suffit plus, en fait, à la violence qu'on vit tous les jours et au drame de Liana. Il faudrait, c'est terrible, je vais encore dire quelque chose de très banal pour les politiques, mais il faut véritablement renverser la table et arrêter de croire que cet état de droit, on ne peut pas y toucher.
0: Alors, laissez la table où elle est, parce qu'on a besoin encore de continuer l'émission de radio. Dans un instant, la pub, le rappel des titres, et on parle aussi du retour du texte sur la fin de vie à l'Assemblée nationale. À tout de suite.
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0: 20h45, Malassani.
24: Une enquête administrative engagée à l'encontre du substitut du procureur d'Auch, annonce ce soir du garde des Sceaux Gérald Darmanin. Ce magistrat était en charge d'une plainte déposée l'été dernier à l'encontre de Jérôme Barella, le principal suspect dans l'affaire Liana. Première réponse politique après la remise du rapport d'une mission d'inspection sur ce drame. Le ministre de l'Intérieur promet de son côté la mutation de 2 gendarmes. Nous venons de vivre la journée la plus chaude jamais enregistrée en France. Au mois de juin, 29,2 degrés en moyenne au niveau national. Des pics à 43 degrés enregistrés à Châteaumeillan dans le Cher, 42 à Saintes en Charente-Maritime, 41 à Bordeaux et Poitiers. La canicule va se poursuivre demain. 54 départements placés en vigilance rouge, 39 millions de Français concernés. Au moins 3 morts après une fusillade dans un quartier juif de Montréal. L'assaillant, dont les motivations restent inconnues, fait partie des victimes, tout comme un policier. Les forces de l'ordre sont toujours en cours d'intervention. Les portes du stade de Philadelphie, finalement autorisées à ouvrir il y a quelques minutes. L'accueil du public du match de Coupe du Monde de football France-Irak, prévu ce soir, avait été décalé en prévision d'un orage. Pour le moment, le début de la rencontre est toujours fixé à 23h, heure française. Et puis l'artiste Gesh Patti est décédé la nuit dernière à l'âge de 80 ans d'une longue maladie. Cette chanteuse et danseuse avait rencontré le succès en 1987 avec son tube Étienne.
0: Merci Maëlle, à tout à l'heure 21h.
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0: Toujours avec Marc Varnaud et Hélène Rouet du JDD. Les députés ont commencé aujourd'hui à examiner pour la troisième fois cette proposition de loi créant un droit à l'aide à mourir. Devrait, sauf coup de théâtre, l'adopter à nouveau. Et comme il est, comment dirais-je, de, non pas de coutume, mais ce sont dans les, c'est dans les statuts de la 5e République, c'est l'Assemblée nationale qui a le dernier mot, malgré, et vous l'avez suivi sur Europe 1, deux lectures très très différentes de ce texte par le Sénat et par l'Assemblée nationale. Écoutez Dominique Régnier, directeur général de la Fondation pour l'innovation politique. Ce matin sur Europe 1, il disait que ce débat cache aussi une question budgétaire.
8: La sécurité sociale est en déficit de 23 milliards. C'est aussi une réponse à ce problème-là. C'est évident, je ne dis pas que c'est fait pour cela, mais c'est évident que nous n'avons plus d'argent. Nous sommes mal débrouillés. Il n'y a plus d'argent pour s'occuper des personnes très malades, des personnes très âgées.
1: Mais vous pensez que la logique économique, c'est le ressort caché de la promotion?
8: C'est
1: de cette
8: un des ressorts, c'est évident. 1 milliard 700 millions d'euros par an avons-nous pu évaluer à la Fondapol grâce au travail d'Yves-Marie Doublet et de Pascal Favre.
1: D'économies réalisées sur la fin de vie grâce à cette.

0: parce que je ne veux pas être un poids pour ma famille. Mais je vous assure, ça me donne envie de pleurer. Je me dis, en fait, c'est des gens qui, demain, vont porter la responsabilité de rester en vie, qui vont se dire, voilà, je coûte tant d'argent à mes enfants, à mes petits-enfants, vaudrait mieux que je meure. Mais enfin, mais qu'est-ce que c'est que ce... Enfin, je sais pas, jusqu'ici, toute la société se mobilisait quand quelqu'un voulait se suicider. Et aujourd'hui, maintenant, on les accompagne. Ça veut dire donc on arrête d'appeler les camions de pompiers quand quelqu'un veut jeter d'un pont. Alors, c'est une rupture anthropologique majeure. Et la réalité, je vous le dis, c'est qu'aujourd'hui, ça n'est que le début.
1: Des personnes âgées qui vont porter la responsabilité de rester en vie.
2: Bien sûr, Marion Maréchal a 100% raison. C'est évidemment la société dans laquelle on est en train de se diriger. Moi, je vous avoue, je ne comprends pas pourquoi un tel sujet d'une telle gravité, un tel sujet anthropologique n'est pas voté par référendum. En fait, je ne comprends pas. Parce qu'en fait, quand on a voté pour nos députés en 2024, la campagne, elle n'était pas là-dessus. Il n'y a pas un député qui, en circonscription, est allé dire s'il était pour ou contre l'euthanasie. En fait, et c'est d'ailleurs aussi la raison pour laquelle il n'y a aucun parti qui donne des consignes de vote. Le sujet est tellement intime, Sauf qu'en fait, si ce sujet n'est pas politique, qu'il est purement intime, Alors on met tous les Français dans la balance. On met pas les députés. Parce que, encore une fois, personne n'a fait campagne là-dessus. Et d'ailleurs, c'est très intéressant de voir. Au sein de la France Insoumise, au sein du Rassemblement National, il y a énormément de divisions. Tout le monde a son avis sur la question. Mais moi, je suis embêtée de donner à mon député, même si j'ai voté pour lui, ce pouvoir de décider ça. Moi, je vous assure, ça me dérange énormément.
1: D'accord avec ça, Marc Varneau ?
3: Je suis assez d'accord, parce que c'est une question qui est très personnelle et je ne suis pas du tout certain qu'il y ait unanimité dans les partis sur une position ou sur une autre. Mais il y a une chose qui est certaine, c'est que le débat, il est très mal engagé. Il est très mal engagé parce qu'on devrait commencer ce débat par rappeler aux Français qu'on a gagné 16 ans d'espérance de vie en 50 ans. Et on vit 16 ans de plus qu'à 50 ans, et on finit sa vie en mauvais état, parce que malheureusement, aujourd'hui, ou heureusement, le progrès scientifique fait que on vit beaucoup plus vieux, mais on vit pas beaucoup mieux, beaucoup plus vieux. Voilà, donc après,
1: il y a unanimité sur les soins palliatifs, de gauche, de droite, centre, tout le monde est d'accord là-dessus. Il faut aider, accompagner.
3: Voilà, il faut aider, accompagner.
1: Mais peut-être pas l'aide à mourir.
3: Après, c'est une question qui est à la fois très personnelle, parce qu'elle est à la fois religieuse, elle est culturelle.
1: Justement, parce qu'elle est personnelle.
3: Voilà. Et donc, je pense que ce sujet devrait être laissé à l'appréciation de chacun. C'est pas quelque chose. Les gens devraient pouvoir décider ou pas s'ils souhaitent. En cas de maladie très grave, incurable, souhaite partir ou pas. Voilà. Oui, je pense que ça résoudrait tout.
2: Oui. Et puis, c'est moi ce qui me dérange aussi, le haut au plus profond avec cette loi, c'est qu'en fait, on part du principe, vous savez, que l'humain est bon par nature. C'est-à-dire qu'en fait, on ne va pas ouvrir une boîte de Pandore absolument horrible du beau-fils qui va dire « Ouais, mais bon, ta mère, là... » On va peut-être arrêter là. Vous voyez, en fait, non, mais c'est horrible. Mais en fait,
1: mais
2: et là, je prends juste
1: Marion
2: un cas.
1: Maréchal,
2: mais c'est exactement ça. Là, on ouvre une boîte de Pandore, si vous voulez, à toutes les atrocités de l'humanité. Et Dieu sait si elles existent en France. Et Dieu sait si elles sont sur notre sol. Donc, je veux dire, là, on ouvre une boîte de Pandore sans fin.
1: Et d'ailleurs, les premières victimes, ce seront les plus pauvres.
2: Bien sûr.
1: Des personnes âgées, eux-mêmes, sans même le beau-frère. Ce sont des personnes âgées elles-mêmes qui diront, bon voilà, je coûte très cher.
2: Exactement.
1: À mes enfants, à mes petits-enfants, supprimez-moi, ça sera plus simple, parce qu'avec ça, vous pourrez vous acheter autre chose ou investir pour les études de vos futurs petits-enfants. Voilà, on en est à compter des sous et c'est malheureusement une réalité politique.
2: Et politiquement, pour terminer, ça va à une vitesse. Enfin, je sais qu'Emmanuel Macron est pour, mais en fait, c'est la seule chose par ailleurs qu'on va retenir des deux quinquennats, parce que même la réforme des retraites, c'est fini.
1: C'est pas que lui, donc, vous avez la présidente de l'Assemblée qui est très, très
2: mais
1: pour
2: aussi. Pourquoi elle est aussi vite? Vous pensez pas qu'on a d'autres problèmes à la justice à régler? Pourquoi vouloir mettre ce texte aussi rapidement? Pourquoi on peut pas juste se concentrer sur le texte des soins palliatifs qui est très bien comme il est? On met plus de moyens là-dedans. Enfin, surtout que Patrick Hetzel nous disait...
1: Peut-être que les opposants, justement, au droit à mourir, arriveront avec leurs amendements à freiner ça.
2: Écoutez, j'espère, mais enfin, le gouvernement, Yael Braun-Pivet, la première, a l'air si déterminée que ça me semble compliqué. Et pour terminer sur ce sujet...
1: Yael Braun-Pivet n'est pas au gouvernement.
2: Non, mais le gouvernement et Yael Braun-Pivet. Et pour terminer sur ce sujet, Patrick Hetzel disait dans le JDD, qu'en plus, le député républicain, que les limites... ne cesse de reculer et que les garde-fous ne cessent de tomber. C'est-à-dire qu'on est parti d'un texte qui pouvait être relativement pas acceptable, mais enfin à la limite de l'acceptable, et là on est parti, mais si vous voulez, là normalement ça devait concerner des exceptions, des centaines de cas par an, là on est parti dans des dizaines de milliers de cas par an éligibles.
3: Non mais là où je vous rejoins, c'est que d'abord aujourd'hui, l'euthanasie, de facto, même si elle s'appelle pas euthanasie, elle existe lorsque les gens sont très très malades, et je crois que le système du statu quo aujourd'hui, si on devait choisir, il faut le garder. Il faut le garder parce que, qu'on le veuille ou non, ça évite des conflits terribles et des questions de société qui sont effectivement profondes et qui mériteraient d'être tranchées par un référendum. Mais il n'y aura pas de référendum sur ce sujet-là, on le sait tous.
2: Emmanuel Macron veut sa loi.
1: En tout cas, au niveau politique, puisqu'on a écouté Marion Maréchal, écoutez.

0: dont la députée européenne qui a tendu la main à Bruno Retailleau après son premier meeting de campagne, estimant qu'un rapprochement entre les droites ne devait pas être écarté.
1: Si j'écoute Bruno Retailleau et qu'il est sincère dans ce qu'il dit, ce que je crois, qu'est-ce qui aujourd'hui est irréconciliable entre lui et moi, ou lui et le camp national au sens large ? Objectivement rien. Je veux dire, à certains égards, moi, parfois je me sens même plus proche de lui sur la ligne que d'autres au sein du camp national. Ce que je suis en train de vous dire, c'est que dans certaines propositions, il y a des choses que défend Bruno Retailleau et que je partage, par exemple la retraite par capitalisation, que ne défend pas une partie du camp national. C'est ça que je veux dire. Donc en fait, je ne comprends pas ce que je dis idéologiquement nous empêcherait de travailler ensemble.
0: Ah bah ça, personne ne comprend, mais la politique est ainsi faite. Ça marche en Italie, ça marche pas en France.
2: Non, déjà, je pense que si on posait la question à Bruno Retailleau, il n'aurait pas forcément la même ligne que Marion Maréchal. Premier problème, hein, pour a priori s'allier, il faut être deux.
0: Peut-être par là, ouais.
2: Ça commence mal. Pour s'allier, il faut être deux. Et ensuite, surtout, alors, je pense que Marion Maréchal, vraiment sur le fond, a raison. Je pense que c'est sur son idéologie, que ce soit économique, sociétal, politique, je veux dire, ils se ressemblent sur énormément de points. En revanche, faut pas oublier que Bruno Retailleau est le président des LR, mais il est pas tout seul à LR. Et qui y a à LR encore en ce moment ? Alors peut-être qu'ils vont partir avec Edouard Philippe un jour, mais en tout cas, ça n'est toujours pas le cas. Valérie Pécresse, Xavier Bertrand, Michel Barnier, Jean-François Copé, qui met apparemment le RN et LFI exactement au même plan, parce que de toute façon, c'est tous les deux des partis très extrémistes. Donc si vous voulez, Marion Maréchal, je pense, a probablement raison sur Bruno Retailleau, mais il faut regarder l'entièreté des Républicains aujourd'hui. Et je ne pense pas que Marion Maréchal partage beaucoup de choses avec Valérie Pécresse ou Xavier Bertrand.
0: Union des droites possible, Marc Varnaud ?
3: L'union des droites, elle serait évidemment souhaitable, puisque l'union des gauches, elle se fait à chaque fois. Néanmoins, je suis pas certain que ce type d'union soit très porteuse d'avenir. Je veux dire, on a un homme politique d'un côté qui a 40 ans quasiment de carrière au compteur. Les Français veulent de nouvelles têtes, les Français veulent des gens nouveaux. Les Français en ont marre de voter pour des programmes qui sont jamais appliqués. Donc l'union des droites, oui, elle est souhaitable. Mais il faudrait qu'un homme nouveau qui arrive, qui ait envie de, pardonnez-moi, sacrifier sa nouvelle carrière politique pour faire les réformes dont la France a besoin, mais alors surtout pas un professionnel qui l'a depuis 40 ans, qui va nous faire des promesses sur un kilomètre pour pas les tenir
0: le
3: lendemain.
0: Mais c'est qui le professionnel de 40 ans ? C'est Bruno Retailleau ?
3: Ben Retailleau, pardonnez-moi, mais moi je pense...
0: Il n'y a même plus de prénom, c'est Retailleau.
3: Non.
0: Quel manque de respect, Marc Varnaud, je vais vous appeler Varnaud.
3: Bruno, appelez-moi comme vous voulez, mais Bruno Retailleau a 38 ans de carrière politique.
0: Il a été élu
3: 38 ans.
2: Ouais. Après, je pense que Bruno Retailleau, pour le coup, est probablement un des seuls politiques qui est un minimum sincère. On ne peut pas le dire de tous, et je pense qu'il a un sens du sacrifice un petit peu plus...
3: Je n'ai pas dit qu'il n'était pas sincère.
2: Non, je dis simplement que
3: les Français en ont marre des gens qui ont des carrières comme ça sur une
0: mission. On a voulu du renouveau en 2017. Vous avez eu 10 ans d'Emmanuel Macron avec des députés En Marche à l'époque.
3: Absolument.
0: Qu'on prenait à droite, à gauche, parce qu'il fallait remplir l'hémicycle. Je dis ça, je dis rien. Merci Marc Varnaud, merci Hélène Roux et La Météo.
3: Merci.
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0: Marlène, soleil, canicule et en fin de journée, quelques orages.
5: Effectivement, alors du grand soleil dès le matin, seulement quelques petites entrées maritimes en tout début de journée dans le Roussillon. Et puis ce risque orageux en seconde partie d'après-midi. Des orages très isolés qui pourraient se déclencher entre l'intérieur de la Bretagne, les Pays de la Loire, le centre Val-de-Loire et le Limousin. Et comme ce sont des orages qui bougent assez peu, ils peuvent être bien pluvieux. Passons aux températures. Allez, cette canicule exceptionnelle rivalise avec celle du mois d'août 2003. Elle pourrait même la dépasser d'ailleurs en termes d'intensité et de durée. Météo France a placé en tout cas pour la journée de demain 54 départements en alerte rouge et 35 en orange, donc encore des nuits chaudes avec un pic dans la nuit de mercredi à jeudi pour les régions de l'Ouest, à savoir des minimales pouvant monter jusqu'à 28 degrés à 7h du matin. Les températures de demain après-midi dépasseront très largement les 36, jusqu'à 42 ou 43 dans certaines régions, en Charente, en Vendée, en Gironde, du côté de Nantes, de Rennes, 42 degrés, ou dans le Puy-de-Dôme, il fera 40 à Tours, à Toulouse, 39 à Paris. À Paris, les 40 degrés, on les atteindra après-demain. Il fera 39 à Caen demain, 38 à Rouen, Nancy, Lyon, Nîmes, Brest, 33 à Lille, 31 à Nice, 27 à Dunkerque.
0: Merci Marlène Duret. Demain, même endroit, même heure, 19h pour Europe 1 soir. 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Et pour l'heure, c'est la Franche Bouge qui arrive. Bonsoir Elisabeth.
2: Bonsoir Pierre. Ce soir, je ne suis pas dans un studio en plein cœur de la rue des Cévennes. Je me trouve dans un bureau de poste à Strasbourg. C'est notre grande tournée avec la Poste Pro. On va parler mobilité, hein, puisque Strasbourg fait figure d'exemple en termes de mobilité décarbonée. Ce sera juste après le point sur l'info. À tout à l'heure.
0: Bonne émission.
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2: Merci d'écouter Europe 1, il est 21h. Le point sur l'info avec Maël Hassani. Bonsoir Maël.
12: Bonsoir Elisabeth, bonsoir à tous. Après la remise ce matin du rapport de la mission d'inspection sur l'affaire Liana, rapport accablant pour les services de l'État, le garde des Sceaux annonce une enquête administrative visant le substitut du procureur d'Auch en charge d'une plainte pour viol sur mineur déposée l'été dernier contre Jérôme Barella, l'homme soupçonné d'avoir tué la jeune Liana fin mai. Gérald Darmanin précise que le magistrat incriminé s'est vu retirer son habilitation à mener des enquêtes et traiter des dossiers s'agissant des mineurs. De son côté, le ministre de l'Intérieur, Laurent Nunez, annonce la mutation de deux gendarmes qui n'exerceront plus de police judiciaire. Des records de chaleur en série ce lundi, jour le plus chaud jamais enregistré en France au mois de juin. 29,2 degrés en moyenne, des pics à 43 degrés à Château-Meillant dans le Cher, 42 à Saintes en Charente-Maritime, 40 à Rennes et Ploërmel en Bretagne. La canicule se poursuivra demain. 54 départements placés en vigilance rouge, soit près de 39 millions de Français concernés. La piste du drame lié à la canicule privilégiée dans le Vaucluse après la mort de deux enfants de 2 et 4 ans retrouvés dans une voiture sur un parking résidentiel à Carpentras. Les circonstances précises des décès restent à déterminer. La mère des victimes, prise en charge par les secours, n'a pas encore été entendue par les enquêteurs. L'armée israélienne dispose d'une liberté d'action totale pour neutraliser toute menace directe ou potentielle dans le sud du Liban. Annonce du Premier ministre israélien Benjamin Netanyahou alors qu'un cessez-le-feu fragile est entré en vigueur en fin de semaine dernière entre l'État hébreu et le Hezbollah. Une trêve prévue dans le cadre des négociations de paix entre les États-Unis et l'Iran. Le chef de la diplomatie américaine, Marco Rubio, évoquera dès demain ces négociations entamées ce week-end au cours d'une visite dans les pays du Golfe. Après une première session de pourparlers d'une durée de 18 heures en Suisse, le vice-président américain J.D. Vance souligne l'existence de bases solides pour aboutir à un accord final. Les sanctions contre le pétrole iranien sont suspendues pendant deux mois par les États-Unis. La France, l'Ukraine ou encore le Canada saluent aujourd'hui l'action de Keir Starmer pendant ses deux années au pouvoir. Le Premier ministre britannique, poussé vers la sortie depuis des semaines par ses collègues travaillistes, annonce sa démission. Le maire du Grand Manchester, fraîchement investi député Andy Burnham, est le mieux placé pour lui succéder à Downing Street. Le public du match France-Irak, autorisé à entrer il y a une demi-heure après un report de l'ouverture des portes du stade de Philadelphie en raison d'une alerte aux orages. Pour l'instant, le coup d'envoi de la deuxième rencontre des Bleus à la Coupe du Monde de football est toujours prévu à 23h, heure française. Et puis le premier match de la journée dans cette Coupe du Monde opposait l'Argentine à l'Autriche. Oppose d'ailleurs toujours l'Argentine à l'Autriche. Nous sommes dans le temps additionnel. Pour le moment, les tenants du titre mènent 1-0 grâce à un but de Lionel Messi. L'attaquant entre un peu plus dans l'histoire du foot en devenant le meilleur buteur de l'histoire des Coupes du Monde avec 17 réalisations.
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12: Vous écoutez Europe 1, il est 21h03 et vous retrouvez La France Bouge avec Elisabeth Assayag.
2: Merci Mel, on vous retrouve à 22h pour un prochain point sur l'actualité. Tout de suite, je vous retrouve à Strasbourg depuis un bureau de poste. C'est notre grande tournée avec la Poste Pro, on va parler mobilité.
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2: Bonsoir à toutes et à tous, je suis ravie de vous retrouver. Bienvenue dans La France Bouge sur Europe 1 au service de l'entrepreneuriat. On a posé les micros d'Europe 1 cette fois-ci dans un bureau de poste situé à Strasbourg, à quelques minutes à pied, on a mis 8 minutes très exactement, de la gare. Strasbourg, pourquoi Strasbourg? Parce que Strasbourg est pionnière dans la mobilité décarbonée. Elle est à l'avant-garde et elle continue à avancer dans la décarbonation. D'ailleurs, il suffit pendant ces 8 minutes de marche, là j'ai pu apercevoir des tramways, des bus, des vélos cargo, des projets qui ne manquent pas. Et on en parle ce soir ensemble sur Europe 1 avec évidemment des start-up locales. On va évoquer toute cette économie liée à la mobilité ici à Strasbourg qui a réalisé un virage majeur. C'était en 1994 avec l'inauguration de la première ligne de tramway. C'était pour réduire la place de la voiture en ville. Et d'ailleurs, je n'ai pas vu beaucoup de voitures, hein, je peux vous dire, pendant tout ce trajet. Très long, 8 minutes. Réduire la place de la voiture en ville au bénéfice des transports en commun, des vélos, de la marche et d'une grande qualité des espaces publics. Et c'est tout cet écosystème que nous allons découvrir ce soir. Avec vous, Marie-Stella Bidet, bonsoir.
11: Bonsoir, Elisabeth.
2: Comment ça va, Marie-Stella?
11: Un peu chaud, mais sinon ça va très bien. Je vous remercie.
2: Marie-Stella Bidet, directrice du marché des professionnels à la Poste Pro et coach la Poste Pro parce que c'est notre grande tournée en partenariat avec la Poste Pro. Ce soir, donc, une France Bouge, trois entrepreneurs. Deux d'entre eux seront accompagnés par vous, la coach de la France Bouge, Marie-Stella. Qu'est-ce que ça vous a inspiré d'être ici au-delà de la chaleur?
11: Alors en effet, beaucoup de mobilité douce et beaucoup d'entrepreneurs qui ont des initiatives très intéressantes qu'on va pouvoir explorer pendant l'émission. Et ça m'inspire aussi la redécouverte d'une ville que j'ai connue il y a longtemps.
2: Ah bon?
11: Et qui s'est beaucoup transformée aussi en termes de logistique urbaine, de déplacement et évidemment d'écologie.
2: On va en parler d'ici quelques minutes pendant toute la durée de cette émission. Allez, les startups. Bonsoir Luc Avançon.
13: Bonsoir.
2: Bienvenue dans La France Bouge. Vous répondez à la question qui est de comment conserver les avantages du vélo tout en étant protégé des intempéries. Et vous l'avez fait avec Car Bikes. C'est le nom de votre entreprise, des vélos cargo qui s'inspirent de la voiture. C'est bien cela?
13: Bah oui, bien.
2: J'ai bien résumé?
13: C'est ça, ouais.
2: Bon, rentrer dans le détail. Bienvenue dans La France Bouge. À Strasbourg, une pépite à suivre qui va... Non, celle-ci, elle ne va pas être coachée par Marie-Stella. Marie-Stella va coacher Car Bikes. Elle va coacher V-Factory qu'on va découvrir dans un instant. Mais une autre pépite à suivre, c'est Squat. Bonsoir, Elia Bermaché.
14: Bonsoir.
2: Une solution de recharge lente, intelligente et économique pour tous les véhicules électriques.
14: Et je pourrais rajouter à destination surtout des établissements touristiques.
2: Ah, très intéressant. Donc c'est du B2B comme on dit.
14: Du B2B tout si.
2: Eh bien, vous allez tout nous dire. Et puis, bonsoir Nicolas Rogez.
15: Bonsoir Elisabeth.
2: PDG de V-Factory, vous allez être accompagné par Marie-Stella ce soir. Vous améliorez-vous la visibilité et la sécurité des usagers de la route grâce à des solutions rétro-réfléchissantes fabriquées ici en France.
15: Ici en France, et ici en Alsace, à côté de Strasbourg.
2: Où et précisément,
15: j'aime bien... Aikirch.
2: Ah, on arrive à le prononcer, parce qu'il y a beaucoup de noms de villages et de villes ici dans la région. On peut faire des concours.
15: Aikirch Grafenstaden, oui, ça peut.
2: Ouais, on va essayer, on se donne comme objectif la fin de l'émission. Allez, bienvenue dans La France Bouge. Nous sommes ensemble jusqu'à 22h sur Europe 1, à Strasbourg, sur Europe 1 et en partenariat avec La Poste Pro.
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16: Quand on partait de bon matin, quand on partait sur les chemins, à bicyclette, nous étions quelques bons copains. Il y avait Fernand, il y avait Firmin, il y avait Francis et
2: à
16: Sébastien.
2: À bicyclette, La France Bouge, à Strasbourg. On a installé les micros Europe 1 dans ce très beau bureau de poste et qui a été refait à neuf, j'ai l'impression, Marie-Stella.
11: Oui, il y a quelques années.
2: Oui, ça se voit. Marie-Stella Bidet, directrice du marché des professionnels à la Poste Pro et coach la Poste Pro. Marie-Stella, que se passe-t-il à Strasbourg pour cet écosystème entrepreneurial, pour les entreprises?
11: Alors, il y a énormément d'activités, en effet, qui se sont diversifiées. On sait que la région est un ancien bassin industriel qui s'est beaucoup réinventé. On a vu naître de nouveaux secteurs aussi d'activités, notamment dans les mobilités douces. Ça bouillonne au niveau de l'entrepreneuriat. On a vu émerger, je crois qu'il y a plus de 68 000 créations d'entreprises qui ont été faites, ne serait-ce que dans la région, dans des secteurs d'activités qui sont très diversifiés. Et on y trouve, évidemment, c'est aussi une capitale européenne, on va dire. Donc, des activités qui tournent, en effet, beaucoup à l'intérieur international. Et on sait notamment que dans les mobilités douces, des pays comme l'Allemagne ou encore
2: les pays frontaliers,
11: exactement, qui sont aussi très précurseurs dans ces nouvelles mobilités.
2: D'ailleurs, on se sent très loin. On était à 1h40 de TGV de la capitale et on se sent très très loin.
11: On se sent très loin parce qu'on entend parler plusieurs langues.
2: Oui, c'est vrai. Très cosmopolite.
11: Exactement. Et voilà, et c'est beaucoup de tourisme aussi. Donc, un gros brassage aussi touristique qui est très intéressant, évidemment. Vous parliez que vous travaillez peut-être avec des institutions aussi dans le secteur du tourisme. Donc, ça offre des opportunités de développement économique importantes.
2: Alors, vous, la Poste Pro, comment vous les accompagnez? Il y a des petits pros, comme on dit, au sein de la Poste Pro ici, dans la région?
11: Il y en a énormément dans la région, il y en a énormément dans le département et spécifiquement aussi à Strasbourg. On accompagne beaucoup de très petites entreprises, hein, donc on est sur des entreprises de moins de 10 salariés qui font moins de 2 millions d'euros de chiffre d'affaires, dans des secteurs qui sont très diversifiés, le tourisme évidemment, les professions libérales, les commerçants, les e-commerçants, il y en a ce soir autour du plateau de La France Bouge. Et voilà, donc on a un portefeuille qui est très diversifié et on les accompagne sur des besoins qui sont très variés. Ça peut aller de la logistique d'expédition en passant par des besoins de visibilité, d'acquisition de nouveaux clients, de mise en conformité avec la législation. On parle beaucoup de la facture électronique en ce moment et évidemment sur les solutions aussi après de comptes pro et d'accompagnement bancaire éventuellement.
2: Alors ce soir, dans cette France Bouge à Strasbourg, on a choisi comme thème la mobilité parce qu'il y a des chiffres qui nous ont sidérés. En 20 ans, sur l'Eurométropole de Strasbourg, la part de la voiture dans les déplacements quotidiens est passée de 53 à 37%. Au même moment où les transports en commun ne cessaient d'augmenter de 9 à 16%, le vélo de 7 à 11% et la marche de 31 à 36%. Vous disiez, Marie-Céla, que vous connaissiez bien la région.
11: Oui, alors je connais la région parce que j'ai fait une partie de mes études en Lorraine à Nancy.
2: Très bien.
11: Et les campus universitaires de Strasbourg et de Nancy font de nombreux échanges. Et donc, j'ai eu l'opportunité pendant plusieurs années.
2: Quelles études ?
11: École de commerce.
2: Rappelez-nous, laquelle ?
11: L'Institut commercial de Nancy, donc ICN Business School.
2: Pour ah oui, donc voilà. Vous étiez vraiment de la région. Il y a des atouts d'être entrepreneur ici parce que région frontalière ?
11: Oui, je pense que les perspectives, notamment de développement à l'international, sont facilitées. Hein, parce qu'à partir du moment où vous avez des frontières avec d'autres pays, vous pouvez très facilement faire connaître votre produit au-delà des frontières françaises. Il y a énormément d'incubateurs aussi, des programmes d'accompagnement, de financement des start-up. Beaucoup d'investissements aussi en matière d'innovation. Alors, mobilité douce, mais pas que. Aussi beaucoup, notamment dans le tourisme et d'autres secteurs d'activité. Donc, disons qu'il y a pas mal de conditions en fait qui sont réunies pour permettre à des entreprises
2: et une belle qualité de vie hein.
11: Et une très belle qualité de vie
2: avec les Vosges. Il y a plein de choses à faire. Allez, vous restez avec nous, on se retrouve dans un instant, mais tout d'abord le premier entrepreneur de ce soir, c'est vous, Lucas Vanson, fondateur, cofondateur de Carbikes.
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2: Lucas, vous avez 32 ans et vous, c'est ça?
18: Exact. Hein,
2: et vous êtes évidemment originaire d'ici, la région des Vosges plus précisément.
18: Voilà. Hein.
2: Vous êtes un créatif, vous avez toujours aimé trouver, chercher des solutions.
18: Exact.
2: Hein, c'est un peu votre truc.
18: Exact.
2: Je vous trouve tout.
18: Je me souviens déjà quand j'avais 5 ans, j'avais dit à mon père, c'est quoi un inventeur ? Et il m'a dit, un inventeur, c'est quelqu'un qui invente quelque chose, il pose un brevet, après il le vend, il gagne de l'argent sans rien faire.
2: Bonne définition.
18: Ah, ça c'est une bonne idée.
2: ça vous est resté, Lucas. Vous avez eu un parcours d'ingénieur en aéronautique et en mécanique, vous avez travaillé dans l'industrie, vous avez fait de la recherche, et malgré tout cela, vous avez quitté votre emploi pour retourner sur les bancs de l'école et faire un master dans une école de commerce. C'est bien cela ?
18: Voilà, à l'EM Strasbourg.
2: Mmh.
18: En fait, mon idée chez Carbikes, c'était de pouvoir pédaler quand il pleut, sans être mouillé. Et c'est arrivé déjà quand j'étais étudiant.
2: Mais c'est ça, l'idée vous est venue alors que vous étiez étudiant. C'était la deuxième partie ou la première partie ?
18: J'étais étudiant il y a 12 ans.
2: Ah oui, alors je crois qu'il pleuvait beaucoup. C'était quoi l'histoire ?
18: Ouais, j'étais dans le Jura suisse. Je faisais un stage chez Tissot. Et j'avais 15 km à faire et je voulais absolument les faire à vélo, sauf que dans la région là, quand il pleut pas, c'est qu'il neige. Et à un moment, j'ai dit stop, j'en peux plus, faut reprendre la voiture. Et je me suis dit, c'est dommage quand même, je suis jeune, motivé, sportif et la flemme de faire du vélo. Donc je me suis dit, il faut trouver une solution pour que plus de personnes puissent faire du vélo.
2: Et c'est comme ça que vous est venue l'idée de Carbikes. Et bien, vous allez nous la pitcher maintenant. Carbikes, c'est quoi en une minute? Vous êtes prêts?
18: Carbikes, oui,
2: allez,
18: je suis prêt.
2: C'est parti.
18: Carbikes, c'est des véhicules qui sont ultra efficients. efficients parce qu'ils sont tout petits et qui sont homologués en tant que vélo assistance électrique. Donc c'est vraiment ça le lien entre le vélo et la voiture, c'est que c'est un petit véhicule, 4 roues, une carrosserie, mais il faut un petit peu pédaler, mais on a quand même un moteur avec une bonne batterie pour pouvoir passer partout. Donc c'est hyper agile, ça fait 80 cm de large, on passe partout, c'est très économique, c'est 2 fois moins cher qu'une voiture et 3 fois moins cher qu'une petite fourgonnette. Et en fait on a 4 modèles pour les familles, des biplaces pour amener les enfants à l'école, faire les courses, etc. Et pour les professionnels, on a le pick-up, la petite camionnette, etc. On répond à plein de cas d'usage pour les professionnels également.
2: Merci. C'est bon, dans moins d'une minute. Merci pour votre pitch, Luc Avançon, fondateur de Carbikes. Entreprise donc qui a 4 ans, c'est ça ? 4
18: exact,
2: ans.
18: 4 ans.
2: Donc des véhicules à 4 roues, fermés et carrossés. Homologués comme des vélos, et ils sont assistants électriques.
18: Voilà, on a développé un système sans chaîne. Donc en fait, on pédale dans une sorte de dynamo qui vient créer de l'électricité avec notre pédalage, qui va ensuite dans le moteur ou pour recharger la batterie.
2: Donc même pas besoin de brancher à une...
18: Ah si, il faut quand même recharger, quand même parce que le pédalage va apporter une partie de la transmission, mais pas seulement, quoi. Il y a vraiment des batteries pour faire jusqu'à 100 km.
2: Marie-Stella Bidé, votre regard sur Carbikes, les points forts, je crois qu'elle vous a plu cette start-up, vous avez un coup de cœur.
11: Oui, elle m'a plu à double titre. Alors la première, c'est que je suis un peu comme vous, je suis une cycliste urbaine hyper frustrée de ne pas prendre mon vélo quand il pleut, notamment. Aussi pour des raisons, on va dire, de sécurité. Donc là, en effet, c'est une alternative, en tout cas, c'est un vélo augmenté, presque.
2: Ah, voilà. C'est vrai, c'est bien vu.
11: Presque le Tesla du vélo, je dirais. Donc c'est intéressant en matière d'alternative, évidemment. Et puis, sur un titre, on va dire, un peu plus professionnel, parce que, vous le savez, à La Poste, on travaille beaucoup sur la cyclo-logistique urbaine. Donc finalement, la logistique du dernier kilomètre et en effet, les véhicules que vous proposez. Alors, je ne sais pas si la notion de véhicule, étant donné qu'on est plutôt sur du vélo, est correcte, mais en tout cas, voilà, on retrouve en effet des cas d'usage pour les professionnels sur de la livraison du dernier kilomètre qui permet notamment de se faufiler dans les petites rues pour pouvoir livrer un petit peu partout. Voilà, donc je m'y suis retrouvée à titre perso et à titre
2: professionnel. Qui sont vos clients aujourd'hui, Luc Avançon ? À qui vous vous adressez ? À des gens comme Marie-Stella et moi ? À des professionnels ? C'est qui vos clients ?
18: On a on va dire moitié-moitié. Moitié de particuliers, moitié de professionnels. Ouais. Et chez les professionnels, on va avoir différents cas d'usage. On a parlé de la logistique du dernier kilomètre, mais on a aussi, par exemple, le pick-up pour les biodéchets ou pour les sites fermés où il n'y a pas besoin de protéger la marchandise. Mmh. Et on a aussi un modèle plus compact. Là, ça va être plutôt pour les soins à domicile, tous les services urbains. On a même un coiffeur, par exemple, il a son bac à shampoing à l'arrière.
2: Non,
18: il
2: va c'est vrai ici à Strasbourg
18: travail. Oui.
2: Faut à Paris, ça, c'est bien. Enfin, partout en France, surtout. Aujourd'hui, alors d'abord le prix, c'est important parce qu'on parle de quelque chose qui nous donne, fait tous envie. Il y a deux modèles économiques. Il y a un modèle sur abonnement et un modèle à l'achat.
18: Exact.
2: Racontez-nous.
18: Globalement, pour l'instant, on a surtout fait de l'achat direct.
2: Ah oui, c'est un certain prix. Hein.
18: Voilà, ça commence à partir de 10 600 euros.
2: Ouais.
18: Et on a une offre pour les particuliers et pour les professionnels en leasing. C'est flexible. En 2 minutes, avec quelques documents, on peut savoir si on est éligible. Et ça permet de mensualiser à partir de 150 euros par mois.
2: Tout est fait ici ?
18: Alors, on est à peu près sur du moitié-moitié, mais globalement, c'est fabriqué en France. Donc, on assemble à Strasbourg, au-dessus de l'aéroport, ouais. Et on fait fabriquer les châssis et les carrosseries et les pare-brises en Alsace.
2: Ah oui, donc
18: on a vraiment une industrie local, hein. Ferroviaire en Alsace, on a Alstom, etc. Et donc, on a toutes les compétences localement pour fabriquer des véhicules.
2: Un projet, moi, c'est aussi ce qui m'a plu, qui a été financé avec vos économies personnelles au début.
18: Voilà, oui. C'est pour ça que j'ai pas commencé quand j'étais étudiant, parce qu'il fallait prendre de l'expérience, travailler, mettre de côté. Et puis à un moment, je dis c'est parti, c'est le moment. J'avais 50 000 euros de côté. J'ai dit c'est parti, on se lance. Et ça a surtout servi à financer tout le temps qu'on s'est pas payé, quoi.
2: Et là, c'est bon, vous arrivez à vous payer ?
18: Voilà, ça fait 2 ans que toute l'équipe est salariée. Voilà, donc on est 5 personnes à temps plein. On a fait le choix de rester une équipe très petite, mais très agile et surtout avec des gens très motivés. Ça nous permet donc de dépenser peu. Voilà, c'est important. Au final, on a eu beaucoup de soutien public, mais derrière, le nerf de la guerre, c'est comment est-ce qu'on va commercialiser ? Est-ce que les marges sont suffisantes pour que ce soit à l'équilibre sur du long terme ?
2: Donc, il fait comment, Marie-Stella ? Parce que la vraie demande aujourd'hui, si vous êtes aussi avec nous, c'est parce que nous, on est là aussi pour vous tendre la main, pour essayer de vous apporter quelques solutions. C'est tout ce qui est commercialisation et visibilité, évidemment. Marie-Stella ?
11: Oui, tout à fait. Alors, c'est vrai que vous êtes un peu sur une rampe de lancement. Vous êtes quand même positionné sur un secteur qui a très fort potentiel de développement, qui est soutenu en plus par des programmes de l'État, notamment en termes de mobilité alternative. Donc, on sent qu'il y a un contexte aussi qui se met en place progressivement. Les grandes révolutions prennent toujours un petit peu de temps. Donc, en effet, c'est bien d'avoir des entrepreneurs qui les accompagnent. Gros potentiel aussi en B2B, en effet. C'est des marchés qui sont peut-être plus faciles à adresser en première instance parce que l'usage est déjà identifié. On parlait de logistique dernier kilomètre, on parlait aussi de véhicules simples pour des petits professionnels pour aller...
2: Et tout le monde peut l'utiliser, il faut juste savoir faire du vélo.
18: Et c'est ça le gros avantage aussi, je ne l'ai pas dit, c'est qu'il n'y a pas besoin de permis. Ouais. On parle souvent de la voiture sans permis, mais en fait, il faut quand même le permis cyclomoteur. Là, il n'y en a pas du tout. Et c'est un vrai avantage pour nos clients professionnels, c'est qu'ils peuvent recruter plus facilement des jeunes qui n'ont pas forcément envie de se retrouver au milieu du trafic en pleine ville avec une camionnette. Quoi. Donc là, on a un petit véhicule beaucoup plus agile, sans permis...
2: Marie-Stella Bidé.
11: Ça, en effet, ça ouvre des usages vraiment très, très diversifiés. Ce que j'ai trouvé intéressant, en tout cas, à creuser dans les problématiques que vous rencontrez, c'est que, il y a une notion de volume. C'est-à-dire, il faut passer à un moment à l'échelle industrielle, même en termes de production, parce que c'est ce qui va permettre aussi de diminuer, notamment vos coûts, peut-être d'aller chercher de la marge supplémentaire. Et ça, le marché du B2B est un excellent moyen de cranter très rapidement. Et je pense que c'est surtout là où vous avez, en effet, commencé à investir. Il y a des concurrents, notamment en Allemagne, qui ont fait des partenariats assez stratégique avec des gros logisticiens. Voilà, ça leur a permis d'avoir une accélération assez rapide du déploiement de leur innovation. Donc ça, c'est un premier point intéressant. Le deuxième point, je pense, c'est vous êtes multi-cible. Vous ciblez des pros, vous ciblez des particuliers, et je pense qu'en matière de communication, l'ultra-personnalisation de votre com...
2: C'est ce qui fonctionne aujourd'hui.
11: C'est ce qui fonctionne le mieux. C'est-à-dire, on ne parle pas, évidemment, à une famille qui a des besoins de transporter les enfants à l'école de la même façon que le coiffeur qui lui fait du domicile et qui a besoin de transporter des marchandises plus importantes. Et donc, investir les réseaux sociaux, travailler votre communication, même la structure de votre site internet de façon très claire, pour identifier en fonction de la cible, du besoin d'usage, finalement, c'est quoi les bénéfices que moi, particulier, je vais en tirer, moi, entreprise, je peux en tirer, etc. C'est une façon, finalement, d'engager le client, de le projeter presque dans l'utilisation du produit. Et là, après, vous avez un boulevard en matière de création de contenu, notamment sur les réseaux sociaux, pour après créer un petit peu de buzz, faire de l'influence. Je crois que vous avez travaillé avec des influenceurs, je ne sais plus si c'est...
18: Non, mais...
11: Non, je dois confondre.
18: Mais c'est partager nos contenus.
2: Mais voilà, c'est peut-être partager une option, parce que l'une de vos problématiques est la visibilité, donc peut-être que... Voilà, il y a des égéries à trouver, Carbikes.
11: Exactement.
2: Non, mais pourquoi pas.
11: C'est un vrai plaidoyer. Hein, parfois,
2: et pourquoi pas une, voilà, ou des marques, comme des marques de vêtements pour enfants, ou je ne sais pas.
18: C'est clair qu'il y a tout un travail à faire sur le changement. Hein. C'est quand même une nouvelle façon de se déplacer.
2: Ouais. En fait, il faut que ça rentre aussi dans les mentalités. Et ça, on a une Marie-Stella qui est très convaincue. Maintenant, il faut...
11: Le changement de regard des utilisateurs est l'étape la plus importante à passer lorsqu'on veut, en effet, créer de l'adhésion sur un produit qui est assez innovant. Ça prend du temps, donc il faut... mais il faut activer surtout les bons leviers, investir au bon endroit. Pour travailler le B2B, par exemple, notamment sur les réseaux type LinkedIn, ça augmenter la communauté, ça peut avoir une influence, en tout cas en termes de crédibilité, de visibilité du produit, qui est très intéressante à travailler. Et après, sur du contenu, on va dire, plus d'usage, plus inspirant, émotionnel. Là, on va aller sur des réseaux sociaux de type TikTok, par exemple, ou sur Instagram, parce que vous avez des mises en scène sur lesquelles, aujourd'hui, c'est incontournable en matière de communication. Donc, voilà. Donc, vous commencez à vous installer. Je pense qu'il y a une vraie accélération sur la partie contenu, visibilité, réseaux sociaux. Et le dernier point que je trouvais intéressant, vous avez parlé du cadre réglementaire.
2: Alors, oui, justement, c'est quoi cette histoire de cadre réglementaire ? On a le droit. C'est un vélo cargo, finalement, très amélioré. Mais on a le droit, quel est le cadre réglementaire, Marie-Stella ?
11: Alors, le cadre réglementaire, il est très complexe parce que vous êtes dans une sorte de zone grise, c'est-à-dire vous êtes un VAE, donc un véhicule à assistance électrique, mais en même temps, vous avez quatre roues, donc vous êtes à la frontière du véhicule, et donc un des risques que vous avez, c'est en effet d'être requalifié, non plus en VAE, mais du coup en véhicule, et là, vous rentrez dans une législation qui est beaucoup plus contraignante.
2: Il a dû y penser, ça, Lucas, il sait.
18: Sure. Toutes les nuits. En fait, le cadre réglementaire de type de véhicule, il est cadré par l'Europe. Ben, c'est bien d'être à Strasbourg. Voilà, l'Union
2: européenne
18: dit,
2: très
18: on va pas faire des véhicules différents pour chaque pays. Mmh. Donc, ce qu'on développe, c'est des vélos assistance électrique dans toute l'Europe. Par contre, chaque pays dit où les types de véhicules peuvent circuler. Et donc, le Carbike a le droit de circuler sur piste cyclable dans 26 pays de l'Union européenne sur 27.
2: Bien.
18: Sauf chez nous,
2: non,
18: la France.
2: Non, c'est voilà. Pas possible.
18: C'est possible, c'est
2: mais
18: le
2: pourquoi
18: cas.
2: Pourquoi?
18: Eh bien, à cause du nombre de roues. Aujourd'hui, les monocycles et les quadricycles n'ont pas le droit de circuler sur piste cyclable. Ils ont le droit de circuler sur voie verte.
2: Alors donc, Carbikes, en France, et seulement en France, c'est sur la route.
18: Voilà, à cause du nombre de roues, deux ou trois roues. Donc c'est un sujet qu'on fait évoluer. On a travaillé avec des députés, on a eu une concertation nationale. Donc le sujet est en train d'évoluer dans le bon sens.
2: Une concertation nationale pour ça.
18: Oui, voilà. Et d'autres sujets sur la cyclo-cargologie, quoi.
11: Oui, il y a quand même une volonté de l'État, je trouve, hein, qui a un petit peu changé ces derniers temps, d'aller en effet sur des véhicules, on va dire, alternatifs. La réglementation, elle n'a pas encore rattrapé l'innovation. Hein, on a des échelles de temps qui parfois sont un petit peu différentes. On ne peut pas contourner la réglementation, mais on peut quand même la maîtriser, la sécuriser, et puis peut-être en faire un avantage aussi compétitif. Et il y a des initiatives, notamment de l'ADEME et de France 2030. Je ne sais pas si vous faites partie du programme, mais je ne sais pas si vous souhaitez en parler du coup.
2: Rapidement, parce qu'on va bientôt, dans un instant, découvrir Squat, mais oui, allez-y.
18: En fait, on a le projet de notre nouvelle ligne d'assemblage a été finalisé la semaine dernière. Donc la production en série est lancée. Et en fait, ce projet a été financé par France 2030 via l'ADEME. Voilà.
2: Bon, il est sur des bons rails.
11: Oui,
2: Marie,
11: je parlais de rampe,
2: sans jeu de mots.
11: Oui, tout à fait.
2: Voilà, donc on continue comme ça. Vous restez avec nous, Luc Avançon. Vous êtes le fondateur de Carbikes. Nous sommes depuis un bureau de poste. Nous sommes à Strasbourg. C'est notre grande tournée avec la Poste Pro. Le thème de ce soir ici, c'est la mobilité. C'est l'un des moteurs de l'économie locale à Strasbourg. Et les Strasbourgeois restent les champions de France de cette mobilité décarbonée. Alors, on va poursuivre avec des startups de la région. Et là, on va découvrir dans un instant un féru de mobilité électrique. L'entrepreneur que nous allons découvrir est passé de kinésithérapeute à entrepreneur dans la mobilité avec ses recherches pour voitures électriques, une sorte de prise renforcée et un boîtier intelligent. Ça s'appelle Squat, mais d'abord, une pause en musique. Santa, recommence-moi sur Europe 1.

0: Costa sur Europe 1, Recommence-moi.
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0: bienvenue si vous nous rejoignez dans La France Bouge sur Europe 1 au service de l'entrepreneuriat. C'est du lundi au jeudi, on est ensemble jusqu'à 22h. Ce soir, émission spéciale depuis Strasbourg avec la Poste Pro. On a posé les micros d'Europe 1 au cœur d'un bureau de poste parce que la Poste Pro accompagne et soutient les entrepreneurs, notamment avec la carte de la Poste Pro. Marie-Stella Bidet, il y a plein d'autres accompagnements auprès des entrepreneurs. Vous êtes très proche d'eux, on ne le sait pas forcément.
1: Oui, c'est vrai que le fait qu'on ait un réseau de proximité qui est implémenté partout sur le territoire, bah, nous permet en fait de créer un vrai lien, je trouve, avec chacun des professionnels que l'on accompagne de façon très spécifique sur leurs propres besoins. Et c'est vrai qu'ils ont la possibilité de rencontrer très facilement un chargé de conseil.
0: Donc
1: pro,
0: un spécialiste des entrepreneurs.
1: Un spécialiste qui connaît aussi très bien les problématiques des très petites entreprises, qui ne sont pas forcément toujours les mêmes en effet que des grands comptes par exemple, et qui, bah, sur leur corps de métier, en fonction de leur activité, va les accompagner de façon très personnalisée sur des problématiques liées à la visibilité, au recrutement de nouveaux clients, aussi sur évidemment toutes les logistiques d'expédition. On travaille avec beaucoup de e-commerçants. Donc voilà. Donc
0: vous en accompagnez combien là aujourd'hui en ce moment ?
1: Des e-commerçants ?
0: Non, des entrepreneurs, la Poste Pro.
1: Alors au global sur le territoire national, on est à 1,2 million de très petites entreprises qui sont accompagnées quotidiennement. C'est un chiffre qui est en croissance parce que voilà, la création d'entreprises est aussi très dynamique. Donc ça nous permet en effet de faire avec beaucoup de proximité en tout cas de les accompagner. Donc tous les conseillers pros aussi qui œuvrent sur le territoire sont en mesure de leur donner un accompagnement très personnalisé. Il y a Nuncia qui est la CC Pro, la conseillère pro qui se trouve aujourd'hui dans ce bureau de poste
0: et que nous saluons.
1: Voilà, qui accompagne elle aussi beaucoup d'entrepreneurs.
0: Vous l'avez compris, la Poste Pro qui est placée sous le signe de la proximité, mais aussi ce soir à Strasbourg, sous le signe de la mobilité, parce que Strasbourg, je le disais, est pionnière de la mobilité décarbonée. Plus de 600 km d'aménagement cyclable, un réseau de tramway, un modèle qui a inspiré énormément de collectivités françaises. Donc Marie-Stella, vous avez donné des conseils à notre première start-up de ce soir. À force, vous allez monter votre boîte, Marie-Stella. Je vous le dis.
1: C'est peut-être pas impossible.
0: Ça fait plusieurs fois que je vous le dis. Il y a quelque chose et ce serait pas étonnant et peut-être que vous viendrez nous en parler et je l'espère. On va rester dans cet univers de la mobilité. Donc je l'ai compris avec vous Marie-Stella, vous êtes une adepte de la mobilité douce, donc une adepte du vélo, c'est ça à Paris ?
1: Oui, oui, essentiellement parce que c'est en tout cas moi je fais pas autant de kilomètres que.
0: Mais on voit de plus en plus de vélos cargo à Paris. Hein.
1: De plus en plus.
0: Ouais. Et là à Strasbourg j'en ai vu beaucoup en arrivant donc.
1: Oui, parce que c'est pratique aussi pour les trajets du quotidien, notamment quand vous êtes une famille, que vous avez des enfants.
0: Il y a un changement dans nos habitudes.
1: Tant mieux, tant mieux.
0: Justement, Diana Ngoma, journaliste de La France Bouge, a promené son micro Europe 1 et a posé cette question à des passants. Êtes-vous un adepte des mobilités douces ? Et si oui, quel est votre moyen de transport préféré ? Écoutez les propos.
2: Alors, moi, j'adore les mobilités douces et j'en utilise quasiment tous les jours. J'essaie de privilégier ce type de déplacement dès que c'est possible. Et selon les trajets, j'alterne entre la marche à pied, le vélo ou encore les transports en commun. Mais si je devais en choisir un seul, ce serait, je pense, le scooter électrique. Je le trouve très pratique et ça permet de se déplacer rapidement tout en restant dans une logique, on va dire, de mobilité plus responsable.
3: Personnellement, je suis pour les transports à mobilité douce. Malheureusement, je trouve que dans certaines villes, les infrastructures, elles sont pas encore développées ou insuffisantes. Par exemple, il manque des bornes de recharge, des zones adaptées pour la circulation. Donc je pense que c'est un peu dommage. Moi, mon moyen préféré, c'est la trottinette électrique. Je trouve que c'est pratique, c'est rapide, ça évite les transports bondés et c'est génial.
4: Ah oui, moi je suis totalement pour les transports en mobilité douce. Je pense que c'est une excellente alternative à la voiture, surtout en ville, parce que ça permet de réduire la pollution, les embouteillages. Puis c'est souvent plus économique, hein, surtout avec le prix de l'essence en ce moment. Alors, à titre personnel, j'utilise essentiellement le vélo pour me déplacer en ville. C'est pour les trajets courts, c'est ce qu'il y a de plus simple, c'est rapide. Ça permet aussi de faire un peu d'exercice, mine de rien. Alors, évidemment, il faut des pistes cyclables sécurisées, mais dans les grandes villes, c'est de plus en plus le cas. Et c'est mon moyen de mobilité douce préféré, je dirais, le vélo.
0: Voilà, tout le monde a son petit moyen de mobilité douce. Lucas, vous, j'imagine que c'est un carbikes. Vous êtes venu en carbikes, là, dans la poste? On va aller regarder tout à l'heure. Et vous, Élie, on va vous découvrir dans un instant. Vous êtes venu comment?
5: À vélo.
0: À vélo. Et Nicolas?
6: En voiture.
0: Électrique?
6: Même pas.
0: Mais c'est pas grave, hein. Nous, on accepte tout le monde.
6: Mais oui.
0: Heureusement. Allez, vous restez avec nous. On va poursuivre avec l'autre start-up de ce soir. C'est Squat, avec vous, Élie Habermachi.
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0: Élie, je le disais, alors vous, c'était pas du tout prévu parce que vous êtes kiné. Vous avez une formation de kinésithérapeute que vous avez exercée pendant 10 ans.
8: Exactement. Et en parallèle de ça, avec mes associés à l'époque, j'avais aussi une petite activité d'entrepreneuriat. On avait créé un spa en parallèle de du cabinet de kiné. Et donc,
0: vous y allez après l'émission ?
8: Bien sûr. Et en même temps, j'étais aussi un des premiers, on va dire, propriétaires de voitures électriques. Donc ça fait déjà plus de 6 ans que je roule au quotidien et j'en suis tout à fait satisfait. Mm-hmm. J'avais une petite activité, mais vraiment ponctuelle, de loueur. C'est-à-dire que je louais ma maison sur Airbnb. Et c'est un peu l'ensemble de ces activités qui m'ont amené à faire mes expériences et à avoir aussi des déconvenues et qui m'ont poussé à lancer Squat. Quoi.
0: Alors justement, l'idée de l'entreprise vient d'une mauvaise expérience alors que vous louiez votre maison sur Airbnb. Il y a eu un problème.
8: C'est ça. Effectivement, j'avais prévu de le dire dans le pitch, mais bon, je peux le redire maintenant.
0: Alors dans le pitch, vous allez nous dire vraiment ce qu'est Squat.
8: Ok. Et donc,
0: vous pourrez nous le redire.
8: Tout à fait. Donc effectivement, à l'époque, j'ai constaté qu'un des voyageurs avait rechargé son véhicule électrique sur la prise extérieure de mon garage sans me demander, et donc cette prise a fondu. Et donc, à ce moment-là, j'ai cherché des solutions et je me suis rendu compte qu'il n'y avait pas grand-chose à part des bornes de recharge connectées et qui étaient surdimensionnées et surpuissantes pour mon besoin et mon activité. Et donc, j'ai réalisé que finalement...
0: Il n'y avait pas cet entre-deux ?
8: Non, il y avait un trou dans la raquette.
0: Mmh. Et c'est comme ça que vous avez lancé Squat ? Vous avez abandonné votre activité de kiné ?
8: Alors, je suis même allé plus loin, c'est-à-dire que j'ai revendu ma patientèle, j'ai vendu mes parts du spa, j'ai même vendu ma maison. Mmh. Et je suis monté à Strasbourg parce qu'à la base, d'Alsace pour me lancer dans le développement du coup hardware et software. Et je rejoins ce que tu dis sur la partie réglementation.
0: Il s'adresse à Lucas Vanson. Non, parce qu'on est en radio.
8: La partie réglementation est assez difficile, donc il fallait un certain des fonds en tout cas pour arriver à...
0: Et pas de regret pour la partie kiné ?
8: Pas du tout.
0: Pas du tout. Bon. Et ben justement, tiens, vous allez nous pitcher maintenant Squat, SKWA2T, Squat qui existe depuis 3 ans, qui est né à Strasbourg, donc en novembre 2023. On vous écoute, Élie, c'est à vous.
8: Alors, je vous propose un retour en arrière. Comme je le disais, en 2023, je louais ma maison sur Airbnb et un jour, j'ai découvert un dégât sur une prise suite à une recharge non voulue d'un touriste. Et donc, je me suis posé la question, comment proposer une solution de recharge à la fois sécurisée et payante pour mes prochains voyageurs ? Et là, les seules réponses que j'ai pu obtenir, c'était des bornes de recharge connectées et surdimensionnées. Et en parlant de ça, j'ai découvert que sur le marché, il y avait une solution très simple, c'est la prise renforcée, qui permet de recharger un véhicule électrique de façon légère. Mais le problème, c'est qu'elle n'est pas protégée contre le vol du courant et on ne peut pas contrôler les recharges. Et donc, on a décidé, avec une équipe, de développer un boîtier qui s'appelle la Squatbox, qui est fabriqué dans les Vosges et qui permet de transformer cette prise en borne de recharge payante et connectée. Et donc, on propose aux hébergeurs un système on leur permet de proposer un service de recharge autonome, sécurisé et monétisé pour un coût 2 à 3 fois inférieur aux bornes classiques. Et comme la majorité des véhicules stationnent toutes les nuits, notre réponse, elle est simple, proposer une solution simple, économique et adaptée aux usages des vacanciers et des hébergeurs.
0: Merci Elia Bermacher, vous êtes le cofondateur de Squat. Si vous nous rejoignez, vous êtes sur Europe 1. Dans la France bouge, on est à Strasbourg. C'est notre grand tour de France avec la Poste Pro. Donc si je comprends bien, votre Squat, c'est cette solution de recharge qui répond à un besoin, finalement à des besoins ponctuels. C'est pas des grosses recharges, c'est pas sur des horaires d'autoroute.
8: Je peux vous poser 2 questions pour en fait casser des fausses croyances. Première question, à votre avis, combien de kilomètres parcourent les Français chaque jour en voiture ?
0: Non, franchement, très peu. À mon avis, on est à 6 max.
8: On est, non, on est entre 35 enfin, et, Paris, et 45
0: donc,
8: kilomètres.
0: Quand on sort de Paris, on doit être à 20-25. Ouais.
8: Voilà, en France, en tout cas, l'INSEE nous apprend qu'on est entre 35 et 45 kilomètres par jour.
0: Ouais, ce qui est très peu.
8: Et la deuxième question que je vous pose, pour vraiment casser ces fausses croyances, c'est combien de temps nos véhicules sont stationnés et utilisés ? Combien de temps on pourrait les recharger ? Et la réponse, c'est 22 heures sur 24. On n'utilise que 2 heures par jour. Et c'est pour ça qu'aujourd'hui, la vraie question, et ce n'est pas de finalement avoir des recharges puissantes, c'est de pouvoir contrôler l'accès, d'avoir des recharges qui sont sécurisées, et surtout de proposer un système de facturation.
0: Est-ce que c'est dangereux de recharger sur une prise domestique, une voiture électrique ?
8: Tout à fait. La prise domestique telle qu'on la connaît n'est pas adaptée pour une recharge prolongée. Donc une recharge sur une prise domestique va durer entre 12 et 24 heures. Et donc quand vous utilisez une prise pour brancher un aspirateur pendant une demi-heure, ça va tenir, mais sur une recharge prolongée, il y a un réel risque de surchauffe et d'incendie. C'est ce qui m'est arrivé finalement à mon domicile.
0: Ce qui vous est arrivé. Donc vous, c'est une solution de recharge lente, intelligente, économique pour les voitures électriques. Marie-Stella, votre regard sur Squat?
1: Alors j'ai trouvé ça hyper intéressant, ouais, dans la mesure où là où tout le monde installe des bornes électriques hyper puissantes, hyper rapides, vous installez en fait des bornes électriques progressives, exactement, et qui est adapté en fait à un usage. Vous disiez, on immobilise la voiture quand même pendant un certain laps de temps,
0: donc on a le temps de la recharger.
1: Alors c'est contre-intuitif de dire ça, parce qu'on se dit on veut que ça recharge vite, etc. Mais finalement, ça permet d'offrir une alternative aujourd'hui à la recharge électrique classique. Et le deuxième point que je trouve hyper intéressant, c'est sur la facturation. C'est-à-dire que sur cette recharge, si vous prenez en effet des professionnels, par exemple du secteur du tourisme, qui proposent des solutions de chargement du véhicule, par exemple dans les campings, vous vous dites, c'est de la prestation aussi qui peut être facturée et qui permet d'apporter des revenus complémentaires peut-être à l'exploitant. Donc ce modèle-là, qui est quand même contrôlé niveau facturation, qui offre une recharge lente et adaptée. Je trouve que vous êtes sur une sorte de niche qui est très intéressante à exploiter d'un point de vue business.
0: Ouais, c'est intéressant. Et puis justement, pour les prix, c'est un boîtier Squat
8: qui coûte actuellement 790 euros.
0: Donc on l'achète.
8: Exactement.
0: Et on le place où?
8: Et on le place soit en fixation murale. Donc là, c'est le prix que je vous annonçais, c'est le pack box plus prise. Et sinon, on a développé un poteau sur mesure qui est aussi fabriqué à Raon-l'Étape dans les Vosges, à 200 mètres de notre assembleur, pour pouvoir proposer une solution sur poteau, donc solo ou duo, donc installer une ou deux places de parking sur poteau.
0: Et puis, on n'a pas besoin d'un installateur, on peut le faire. Une fois qu'on a commandé le boîtier, le kit, c'est bon.
8: Alors, la nuance, c'est qu'aujourd'hui, sur ce type de recharge, vu qu'on est sur une puissance limitée, vous n'avez pas l'obligation de passer par un électricien qui a la qualification IRVE. Donc, c'est-à-dire que tout électricien qui est habilité peut installer le produit. Et donc, ça limite en général grandement le coût de l'installation.
0: C'est pour toutes les voitures électriques?
8: Tout à fait, oui.
0: Ou les scooters?
8: C'est compatible pour les scooters, pour les vélos, pour les voitures. Dès lors qu'on a un chargeur avec une prise, c'est tout à fait compatible.
0: Vous avez reçu pas mal d'aides publiques, notamment la bourse French Tech de BPI France, les aides de la région, des appels à projets qui ont été remportés ici à Strasbourg, avec un total de 250 000 euros levés.
8: Alors aujourd'hui, dans la première phase, on a pu développer un premier prototype et on a pu chercher 100 000 euros effectivement d'aide publique sous forme de deux bourses et d'un appel à projet de l'Eurométropole de Strasbourg. Et ensuite, on a pu montrer à certains investisseurs qu'on avait fait des préventes sur la base d'un prototype et on a pu lever 250 000 euros l'année dernière. Et ces 250 000 euros nous ont permis d'aller jusqu'à la certification et de fabriquer un premier lot de 100 bornes qui sont aujourd'hui déjà livrées et installées. Et donc, ces premières bornes nous ont permis de capitaliser sur des retours d'expérience, notamment sur la partie installation, comment est-ce qu'elles sont installées par les électriciens, et aussi sur la partie utilisation, comment est-ce qu'on utilise la borne. Et en fait, les retours sont très positifs. On a été d'ailleurs invité début du mois à Paris, chez une fédération nationale d'électriciens, qui confirme qu'on comble un trou entre la prise domestique...
0: C'est ce que disait Marie-Stella, vous êtes dans cet entre-deux.
8: Et la borne.
0: Et votre clientèle, ce sera qui?
8: Alors, comme on l'expliquait tout à l'heure, c'était d'aller chercher une niche. C'est-à-dire qu'aujourd'hui, le produit, il est adapté dès lors que la voiture est stationnée de façon prolongée et qu'il y a besoin de facturer, de contrôler. Donc, on pourrait dire copro, PME et aussi établissements touristiques. Mais nous, on veut vraiment se spécialiser dans les établissements touristiques parce que c'est là où on a le plus de facilité à vendre notre produit. C'est là où le besoin est le plus...
0: Et le particulier ?
8: Le particulier n'a pas forcément besoin d'avoir la box qu'on vend. Et lui, il va plutôt installer une prise toute simple. Il n'a pas besoin de contrôler, de facturer les recharges. Oui. Mmh. Nous, on n'a pas vraiment la facturation sur la prise qui est vendue déjà dans le commerce.
0: J'ai compris. Très, très bien. Marie-Stella, convaincue?
1: Convaincue, oui. Et je pense qu'en effet, ce sont des dispositifs... vous êtes parfaitement sur la bonne cible. Et vous attaquez un marché, en effet, sur lequel il y a un gros potentiel de développement. Donc, ça sécurise aussi votre activité.
0: Allez, on va continuer. Vous restez avec nous sur Europe 1. On se retrouve juste après une pause. On est à Strasbourg. C'est notre grand tour de France avec la Poste Pro. Dans un instant, alors il n'était pas kinésithérapeute. Il est passé du droit à la mécanique en passant par l'imprimerie. Ouais, et c'est tout ce savoir qui lui a donné envie il y a un an de racheter une entreprise qui nous protège en deux roues. Cette entreprise s'appelle V Factory. On se retrouve dans un instant, Nicolas Rogès.
6: À tout de suite.
0: À tout de suite. D'abord, on écoute Eddie Mitchell sur la route en voiture électrique. J'en sais rien, sur la route de Memphis.

0: Eddie Mitchell sur Europe 1, sur la route de Memphis. 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

0: Elle bouge et elle roule cette France. Elle bouge à Strasbourg ce soir dans un bureau de poste puisque c'est notre grande tournée avec la Poste Pro. Nous sommes toujours avec Marie-Stella Bidet, directrice du marché des professionnels, la Poste Pro. Et coach, la Poste Pro, on en découvre hein, des régions grâce à nos tournées avec vous.
1: Oui, on en a fait pas mal et on découvre en effet plein d'endroits sur le territoire et plein d'entrepreneurs qui animent ces territoires.
0: Ouais, et c'est le cas ce soir. Ce soir, on est sur la mobilité sur le territoire de Strasbourg. Hein, plus de 11% des déplacements quotidiens s'effectuent à vélo. Et donc, Strasbourg est la meilleure agglomération de France en la matière. L'ambition de la feuille de route des mobilités, c'était, il y a quelques années, d'atteindre 20% d'ici 2030. Je pense qu'on y arrive largement. On est avec trois pépites ce soir sur Europe 1. On est avec Luc Avançon, le fondateur de Carbon, des vélos cargo qui nous permettent de rouler même quand il fait très très chaud ou quand c'est très pluvieux. Là, sous 40 degrés, c'est bon ? Vous n'avez pas mis la clim encore dans le Carbac ? C'est vrai que ce serait un peu...
2: Nous a demandé hein, la clim, les Norvégiens aussi veulent le chauffage, mais bon, voilà, c'est un
0: pourquoi
2: vélo,
0: pas.
2: Pédale. Bah, pourquoi pas ? On a les poignées chauffantes.
0: Pas mal, il faudrait une poignée glacée en ce moment. Nous sommes toujours avec Élie Habermaché, le cofondateur de Squat. Squat qui est donc en fait cette prise augmentée, hein, comme on disait, il y a le vélo augmenté, il y a la prise entre... c'est une prise lente, intelligente, qui permet donc de recharger les véhicules.
3: En fait, on apporte tout le meilleur de la borne à la prise pour avoir une solution hybride et vraiment adaptée aux usages.
0: Et c'est un kit qui coûte 790 euros. Je crois que vous êtes en cours de levée de fonds aussi.
3: Alors oui, en fait, les voyants sont ouverts pour activer des têtes de réseau, pour recruter une force commerciale et améliorer notre équipe support, aussi pour fiabiliser notre industrialisation. Donc c'est pour ça qu'on souhaite faire une levée de fonds pour accélérer, développer, scaler notre modèle.
0: Alors tout ça, vous faites appel à qui ? À des fonds d'investissement, à des familles, de l'argent d'amis, famille, des banques ? Vous faites appel à qui ?
3: Alors jusqu'à présent, on a été contacté en fait par des business angels.
0: C'est beau ça.
3: Et on a aussi été contacté par des têtes de réseau qui pourraient être aussi investisseurs. Et là, derrière, on va s'ouvrir. En fait, on n'a pas encore fait les démarches, mais on va s'ouvrir effectivement à relancer des contacts avec qui on était déjà.
0: Donc, pour lever combien, vous disiez ?
3: Alors, le montant n'est pas encore défini. À l'époque, on avait défini 250 000. Il sera bien évidemment supérieur au montant précédent.
0: Mm-hmm. Aristella ?
1: Oui, très, très important, évidemment, pour passer en phase d'industrialisation et accélérer aussi. Vous avez une bonne phase d'amorçage qui a été engagée. Vous avez mis beaucoup de fonds propres aussi. Donc, c'est vrai qu'avoir des investisseurs ou faire rentrer des gens au capital, ça permet à un moment aussi de vous sécuriser, vous, dans votre activité de dirigeant. Donc, je pense que vous êtes sur la trajectoire.
0: C'est sur la bonne voie. Vous restez avec nous. Nous sommes avec trois pépites, hein, je le disais donc ce soir. Luc Avançon pour Carbac, Élie Habermaché pour Squat. La prochaine start-up nous permet d'être vue quand on est à vélo ou en scooter. Hein. Elle garantit notre sécurité, elle s'appelle V-Factory.
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0: Nicolas Rogez, alors vous, l'entreprise a 10 ans, mais vous l'avez rachetée il y a un an, c'est ça ?
5: C'est bien ça.
0: Hein ? Racontez-nous, pourquoi vous l'avez rachetée ?
5: Parce que c'est la suite d'un long parcours.

0: à vendre. On s'est intéressé un petit peu à ce sujet parce qu'on parle de plein de solutions qui se rapprochent effectivement très, très fortement de l'imprimerie. On parle d'adhésifs, on parle de découpe, on parle de production qu'on maîtrise tous les jours et qu'on essaye d'optimiser tous les jours. Et on creuse un peu plus, on se rend compte que la société est en difficulté financière. Et on décide d'investir malgré tout, tous les trois. Donc
1: avec le patron de l'imprimerie où vous travaillez, vous et votre épouse.
0: C'est bien ça.
1: Donc vous investissez dedans, vous la rachetez alors
0: à trois. On rachète l'entreprise à trois. Ouais.
1: Mais pour en faire quoi? Donc ça c'était il y a un an.
0: On met tout ce qu'on peut là-dedans.
1: Pourquoi vous y croyez à cette entreprise? Qu'est-ce qui vous a donné envie de la racheter?
0: Ça nous donne envie pour plusieurs raisons. Première raison, la proximité avec notre savoir-faire technique.
1: Donc avec l'imprimerie.
0: Voilà. Mm-hmm. Deuxième raison, l'e-commerce. On parle d'une société qui est que de la vente en ligne. Aujourd'hui, l'imprimerie, c'est plutôt un type d'entreprise qui est un peu vieillissant et qui a du mal à réexister et qui a besoin d'exister sur Internet. Mais malheureusement,
1: donc
0: il y a des
1: monstres. Donc c'est une façon d'anticiper l'avenir. Hein. On s'est dit qu'on trouve un plan B au cas où si on se plante avec l'imprimerie.
0: Tout à fait.
1: Je résume. D'accord. Et la troisième...
0: Troisième point, c'est à un moment... Concordance des planètes, on se rencontre, on est plusieurs, on a chacun des savoir-faire différents, on a chacun des apports différents à faire, et un petit bout de la chaîne à prendre, et on se dit que c'est le moment de se lancer,
1: de
0: devenir un peu plus que suiveur, et de tenter l'entrepreneuriat.
1: C'est pour ça que vous êtes parmi nous ce soir, Nicolas Rogès, sur Europe 1. Maintenant, je vais vous demander de pitcher V-Factory, et puis on se retrouve juste après. On vous écoute.
0: Donc je suis Nicolas Rogès, j'ai 49 ans, je suis donc depuis un an le PDG de V-Factory, entreprise alsacienne de vente en ligne. Et on se développe notamment à travers deux marques, V-Fluo et Biréflective. V-Fluo pour les motos et les motards, Biréflective un peu plus spécialisée sur les mobilités douces et sur l'axe B2B. Notre mission est assez simple, c'est concevoir et fabriquer des solutions rétro-réfléchissantes. Ça veut dire quoi en pratique? C'est des produits discrets, esthétiques, efficaces, à travers des stickers pour les casques, de motos, de trottinettes, de vélos, à travers des sacs, des vêtements, des accessoires qui nous permettent d'être visibles au quotidien sur la route. Nous voulons rester sobre le jour et visible la nuit. La sécurité ne doit pas être pour l'ensemble des usagers une contrainte. C'est là où nos produits aident à rester faciles à poser, simples, efficaces et idéalement esthétiques. On souhaite répondre à des usages réels d'une problématique qui est la mobilité change, on en parle depuis un moment. Les usages changent, mais la sécurité doit rester une priorité.
1: Et doit changer aussi, doit être encore plus ancré et plus indispensable. Merci Nicolas Rogès, vous êtes le dirigeant de V-Factory ce soir sur Europe 1. Marie-Stella Bidé, vous êtes la coach de ce soir, coach à Poste Pro. Votre regard sur V-Factory que vous avez choisi de coacher?
2: Oui, effectivement. Alors, j'ai beaucoup aimé votre histoire personnelle déjà. C'est une reprise d'entreprise. Vous faites partie des 37 000 reprises d'entreprise qui ont lieu à peu près par an. On sait que la transmission, elle est importante. Faire perdurer les savoir-faire, c'est aussi important. Donc c'est quelque chose qui m'a particulièrement marqué. Je trouve aussi que vous avez un produit qui est très grand public, très accessible, que ce soit en termes de prix, que ce soit en termes de facilité d'usage. Et donc, il y a une scalabilité assez naturelle qu'on pressent, en effet, sur votre activité. Donc, en termes de potentiel de développement, c'est important. On touche à des sujets comme la sécurité routière et on le sait que c'est très important sur la route, surtout dans les mobilités douces, évidemment pour les motards aussi, d'être visible. Ça me donne très envie aussi, peut-être à la fin de l'émission, de vous mettre en relation avec deux autres start-up qu'on avait coachées dans la France Bouge, qui était CX, Dynamics, qui fait des pantalons airbag pour les motards et qui travaille justement sur les questions de sécurité, et la société OBH aussi qui fait des casques de vélo embarqués.
1: Peut-être, nous on va vous les présenter
2: sur des synergies intéressantes à faire.
1: Donc ça c'est pour les points forts de V-Factory. Si vous êtes parmi nous ce soir, donc on l'a compris, hein, c'est des solutions rétro-réfléchissantes qui permettent d'améliorer la visibilité, la sécurité des usagers de la route. Aujourd'hui vous vendez environ 2000 kits de stickers réglementaires chaque mois, et vous disiez vous êtes 100% en ligne à travers le monde. C'est pas qu'en France.
0: Alors on va faire simplement une précision, c'est qu'en France, on a parlé tout à l'heure sur d'autres sujets, mais on a une spécificité encore. Alors chez nous, c'est pas les pistes cyclables, mais c'est la réglementation qui oblige à l'ensemble des motards d'avoir ce fameux kit, 4 stickers, sur son casque. C'est une obligation réglementaire, c'est 135 € d'amende, et c'est ce que beaucoup de motards ne savent pas. Un vrai moyen pour les assureurs de ne pas suivre en cas d'accident et dire vous n'étiez pas visible.

0: donc c'est une nécessité, il faut les acheter à chaque fois.
1: Donc aujourd'hui, ça n'existe qu'en France, ça n'existe que pour les motos, mais c'est obligatoire.
0: C'est obligatoire, mais c'est votre business aussi. Hein.
1: C'est mon business aussi.
0: Voilà, donc là, pour le coup, la réglementation, elle est bien pour vous.
1: C'est plutôt bien. C'est plutôt alors, bien. Ce qu'on essaie de faire, en plus de juste répondre à la réglementation, parce que les kits sont souvent fournis de manière très basique avec les casques, c'est d'apporter un plus à travers de la technologie, donc le support qu'a utilisé, qui est un support qualitatif, etc., qui répond à beaucoup de normes de visibilité à plus de 800 mètres et autres, mais qui permet aussi, ne serait-ce que d'avoir des choses qui soient discrètes, qui soient intégrables, qui soient le plus stylé, comme on nous le dit souvent.
0: Travailler aussi le design.
1: L'esthétique, c'est le premier point, et que la première des raisons pour laquelle les utilisateurs ne le mettent pas,
0: C'est moche. Ouais, bien sûr. Il y a ça. Il y a cet enjeu de design, et puis il y a cet enjeu aussi parmi vos besoins. C'est pour ça que vous êtes parmi nous, Nicolas, ce soir. Oui. C'est les enjeux de logistique. Vous le disiez, vous êtes 100% en ligne. Oui. Donc, il y a des enjeux de logistique, de suivi des expéditions. Oui. Ça, c'est important. Pourquoi? Parce que vous réalisez plusieurs centaines d'envois chaque semaine, c'est ça?
1: Aujourd'hui, on travaille à 80% sur des grandes plateformes en ligne de distribution. Plateforme Amazon, plateforme Cdiscount, sur lesquelles on trouve nos produits. Mais 20% de notre activité, aujourd'hui, on souhaiterait équilibrer cette balance pour qu'elle devienne le plus important possible, sont traités par nous. Donc même ce qui part sur les plateformes, c'est Cdiscount, ça part directement de chez nous. Une partie d'Amazon, ça part directement
0: ça fait
1: de chez nous.
0: Et comment
1: donc
0: faire
1: aujourd'hui,
0: alors,
1: c'est 100-150 envois par jour qui partent en France et à l'étranger.
0: Marie-Stella Bidet, coach la Poste Pro, les conseils.
2: Ça tombe bien qu'on se rencontre, du coup,
0: on est dans un bureau de poste.
2: Voilà, d'expédition. Je pense que vous êtes en effet au bon endroit. Je crois qu'on travaille déjà ensemble. D'ailleurs,
0: vous êtes accompagné par la Poste Pro
1: de vos L'ensemble de nos envois aujourd'hui, donc les 150 envois en moyenne par jour, sont réalisés par la Poste.
0: Très bien.
2: Effectivement, donc vous parliez de suivi, la fiabilité de la livraison, la possibilité de suivre exactement où se trouve son envoi est évidemment une condition très importante aussi pour la satisfaction de vos propres clients. Aujourd'hui, vous êtes un e-commerçant dont les volumes sont en plein développement, pardon, sur une activité en propre mais aussi marketplace. Et on a des solutions, nous, à la Poste Pro, qui vous permettent de façon très simple, via une plateforme en ligne, de centraliser l'ensemble de vos flux e-commerce, donc ceux qui proviennent d'Amazon. Vous parliez aussi de ces discounts, mais aussi ce que vous vendez en propre. Et l'idée, c'est de pouvoir automatiser en fait toute votre logistique d'expédition pour pouvoir industrialiser tout simplement vos envois. Donc ça va en effet de comment j'aspire mes commandes sur mes différents points de distribution digitaux, comment est-ce que je génère automatiquement mes étiquettes, comment je centralise tout le suivi de mon activité. Et donc on a une solution aujourd'hui qui est très adaptée à vos besoins e-commerce, qui est La Poste Pro Expédition. Vous allez y retrouver tous les transporteurs du groupe La Poste. Vous allez pouvoir aussi comparer les tarifs. Vous envoyez en France, vous envoyez à l'international, vous êtes sur de la petite marchandise, donc il peut y avoir des tarifs aussi très compétitifs sur la partie courrier. Et je pense que ça vous permettra en tout cas de dégager à la fois du temps, de la performance et aussi de gagner, je pense, en qualité sur la partie suivi. Ce qui serait intéressant, que font beaucoup nos conseillers pros, c'est aussi de passer au peigne fin tous vos besoins d'expédition en
0: peut-être
2: fonction des volumes,
0: pour les optimiser,
2: et puis pour vous trouver aussi la solution en termes de transport qui est la plus adaptée à votre besoin.
0: Est-ce que c'est vous qui allez avec vos petits bras poster les colis?
1: On a une chance, c'est que le centre de distribution de La Poste est voisin.
0: Donc c'est pas de la chance, vous avez bien
1: bras,
0: trouvé.
1: Ils font 300 mètres.
0: Très bien, mais il y a peut-être des solutions, c'est ce que nous dit Marie-Stella, pour aller encore plus vite et pour pas vous fatiguer aussi.
2: Voilà, exactement. Et puis pour centraliser aussi toute la partie logistique et un peu d'administrative qui vous prend quand même pas mal de temps. Donc c'est des solutions qui sont 100% en ligne, gratuites et qui fonctionnent aujourd'hui comme d'autres plateformes.
0: C'est là où la Poste Pro peut intervenir et être très utile pour un entrepreneur.
2: Oui, aujourd'hui c'est la solution pour les e-commerçants qu'on développe. C'est une solution qui est assez récente. Qui a été développé spécifiquement pour répondre à ces besoins. Donc je pense que par exemple votre conseiller pro pourra vous faire une démonstration de la solution, voir en fonction de vos plateformes de distribution si elle répond à vos besoins, et puis peut se déplacer aussi au sein de votre entreprise si nécessaire.
0: Nicolas, depuis que vous avez racheté l'entreprise, donc ça fait un an, vous voyez une augmentation du chiffre d'affaires, c'est une nouvelle, tout doit être nouveau, c'est une aventure complète, est-ce que voilà, vous êtes
1: alors tout est nouveau, tout est une aventure complète, c'est là où la fatigue compte pas vraiment. Vraiment,
0: non,
1: on l'oublie
0: assez vite.
1: Non, aujourd'hui, c'est plus un rééquilibrage des marges qu'une évolution du chiffre d'affaires qu'est cherché.
0: Mais la suite, ce sera ça.
1: Donc aujourd'hui, on est très content du résultat au bout d'un an. On est en plein développement sur beaucoup de sujets, surtout dans le B2B, où il y a énormément de potentiel, énormément de demandes et d'attentes sur ces points-là. On a la chance de travailler avec beaucoup d'institutionnels, avec l'aviation civile, avec des gens très spécialisés. Donc ça va sur d'autres types de mobilité.
0: Donc c'était un bon choix, vous avez bien fait de la racheter.
1: En tout cas, on fera tout pour que ce soit un bon choix.
0: Merci Nicolas Rogès, vous êtes le dirigeant de V Factory. C'est déjà la fin de La France Bouge, ça passe très vite. C'était un plaisir d'être ici à Strasbourg, en plein cœur de ce bureau de poste, avec notre grande tournée avec la Poste Pro. Merci Marie-Stella Bidet.
2: Merci à vous.
0: Directrice du marché des professionnels à la Poste Pro et coach la Poste Pro, un grand merci à Luc Avançon, cofondateur de Carbikes. Merci à Elie Habermaché, bonne chance, cofondateur de Squat. Et à vous, Nicolas Rogès, dirigeant de V Factory. Un grand merci aux équipes techniques, Julien Aure et Fabien Duchesne, et à Paris, Corinne Reche, notre réalisatrice. Et évidemment, à Diana Ngoma et César Dian. Merci à toutes et à tous. Excellente soirée sur Europe 1.
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4: Bonsoir à tous, je suis ravi de vous accompagner en ce lundi soir pour Europe 1 nuit jusqu'à 22h30. À la une de votre journal, la France qui est entrée aujourd'hui dans le dur de l'épisode caniculaire. Ce lundi fut la journée la plus chaude jamais enregistrée au mois de juin. Plusieurs records historiques battus comme à Rennes où il a fait 40 degrés, reportage dans les prochaines minutes. Et cette canicule provoque des drames. À Carpentras dans le Vaucluse, deux enfants sont décédés coincés dans une voiture sur un parking résidentiel. Les précisions à suivre. Dans ce journal également, les premières sanctions décidées par le gouvernement après la présentation d'un rapport accablant sur les failles des services de l'État dans l'affaire Liana. Et puis des supporters des Bleus présents à Philadelphie pour le match France-Irak ce soir à 23h. Un match menacé par les orages.
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4: C'est très probablement un drame lié à la canicule. Deux enfants âgés de 2 et 4 ans retrouvés morts à la mi-journée dans une voiture stationnée sur un parking résidentiel à Carpentras dans le Vaucluse. Bonsoir Frédéric Michel.
5: Bonsoir Maël, bonsoir à tous.
4: Vous êtes le correspondant d'Europe 1 dans la région. Une enquête est ouverte ce soir pour homicide involontaire et les autorités restent très prudentes sur les causes des décès.
5: Effectivement, l'enquête ne fait que débuter. Les circonstances du drame restent floues. La mère des enfants, sous le choc, a été prise en charge par les secours. La piste d'un drame lié à la canicule est privilégiée, a indiqué dans l'après-midi le parquet de Carpentras. Mais il faut attendre les examens complémentaires. L'alerte a été donnée peu après 13h. Malgré les tentatives de réanimation, les enfants de 2 et 4 ans n'ont pas pu être sauvés. Ils ont été retrouvés inanimés dans le véhicule familial, stationné dans la cour de leur maison. Les deux bambins pourraient s'être retrouvés coincés dans la voiture après s'y être introduits à l'insu de leur maman. On ne sait pas précisément combien de temps ils sont restés. Comme partout en France, il fait très chaud dans le Vaucluse et la température dans un véhicule fermé grimpe rapidement et peut dépasser les 40 degrés en moins de 10 minutes. L'intérieur de l'habitacle peut devenir alors un piège mortel.
4: Frédéric Michel, cette canicule qui frappe la quasi-totalité de la France va se poursuivre demain. 54 départements placés en vigilance rouge. Météo complète à la fin de ce journal. Et nous sommes entrés dans le dur aujourd'hui. Ce lundi fut la journée la plus chaude jamais enregistrée dans le pays au mois de juin. 29,2 degrés en moyenne au niveau national. Des pics à 43 degrés à Châteaumeillan dans le Cher, 42 à Saintes en Charente-Maritime, 41 à Poitiers et Bordeaux et même 40 en Bretagne, à Rennes. Impossible de travailler en extérieur dans ces conditions. C'est ce qu'a constaté la correspondante d'Europe 1, Sandrine Prioul.
6: Romillé, petite commune du bassin rennais, soleil de plomb, la brise est chaude, étouffante. Celles et ceux que vous croisez rasent les murs. Ici, les chantiers de BTP sont nombreux, mais à l'arrêt, à 14h.
7: On a adapté les horaires 6h, 14h, on stop. Je ne vais pas me plaindre, on est à la climatisation dans les engins, donc en soi, j'étais tout seul aujourd'hui.
6: Pour croiser l'artisan au travail, il faut bien chercher le chantier ombragé d'Alexis, le maçon.
8: On va faire ça toute la semaine, commencer 2h en avance, pouvoir être moins sous la chaleur l'après-midi.
6: Et s'ils n'ont pas de chantiers abrités, les maçons comme Romain et Antoine ont dû trouver refuge au café, bien éprouvé.
9: Et du coup, on a débauché. Ouais, c'était un peu compliqué. Ouais. On a terminé plus tôt, on est venu boire une bière.
10: Là, ce matin, il faisait très chaud, on s'est aspergé d'eau toute la matinée. Il y a un moment, à 14h, c'était plus possible, il a fallu arrêter, quoi.
9: Mais
11: là, en ce moment, il fait 39.
10: 39.
9: Ouais. C'est partout pareil, hein. La Bretagne aussi. Donc, on s'arrête, ça sert à rien. Si on chope une insolation, on pourra pas bosser demain.
6: Les objectifs, adapter les horaires, ménager les organismes pour tenir ces 5 jours et limiter les retards de chantier. Romillé, Sandrine Priot, l'Europe 1.
4: Les organismes souffrent en cette période de canicule et les réponses politiques à apporter à un phénomène appelé à se répéter dans les prochaines années font l'objet d'âpres débats. Et cela peut paraître déroutant, mais un système très prisé en ce moment, la climatisation, semble raviver le clivage droite-gauche. Alexandre Chauveau.
12: À gauche et chez les écologistes, la climatisation a longtemps été décriée, quand elle ne l'est pas encore aujourd'hui, principalement parce qu'elle créerait des îlots de chaleur à l'extérieur, en plus d'entraîner un surplus de consommation énergétique. Jean-Luc Mélenchon y ajoute même des raisons de santé.
13: Climatiser partout, ça veut dire augmenter les dégâts. Allez mettre de la clim partout, vous allez voir le résultat. Moi, je ne mets pas mon gosse ou ma petite-fille ou mon arrière-petite-fille là où c'est de la clim du matin au soir. Hein. Ça vous détruit les sinus.
12: Une position perçue comme une hérésie par la droite et le RN qui vantent l'électricité bas carbone produite en France et mettent en avant plusieurs études minimisant l'impact de la climatisation sur la température extérieure. Marine Le Pen.
14: Les écologistes, à partir du moment où ils ne veulent pas quelque chose, ils vous tordent des études, ils vous sortent des trucs, ils vous les coupent en petits morceaux, ils vous prennent des bouts de phrases pour réussir à vous convaincre qu'il ne faut pas le faire. Donc je veux dire, l'absurdité, c'est de faire mourir les gens de chaleur, d'accord ?
12: Une position partagée chez les Républicains, Bruno Retailleau revendique ainsi une écologie qui s'appuie sur la science plutôt que sur l'idéologie.
4: Alexandre Chauveau du service politique d'Europe 1 et la chaleur pousse de nombreux établissements scolaires à fermer leurs portes, incapables d'accueillir les élèves dans des conditions décentes. 1352 écoles concernées aujourd'hui et plus de 4000 autres procèdent à des aménagements, annulation des cours l'après-midi notamment. Alors justement, comment procéder lorsqu'on est maire d'une commune en ces temps de forte chaleur? Comment adapter notamment les horaires d'ouverture des écoles? Je poserai la question tout à l'heure à l'invité politique d'Europe 1 Nuit, le maire d'Yverdon droite de Neuilly-sur-Seine, Jean-Christophe Fromentin. Les entreprises sont également contraintes de s'adapter. Le télétravail est à nouveau privilégié quand c'est possible. Les horaires sont parfois adaptés pour éviter d'être en activité aux heures les plus chaudes de la journée. Mais alors jusqu'où ces adaptations peuvent-elles aller? Eh bien tout dépend de la présence ou non de climatisation au bureau. Aurélien Fleureau.
15: Venir travailler plus tôt, faire plus de pauses, finir plus tard pour certains, tout cela sera autorisé si votre lieu de travail n'est pas climatisé. Des aménagements d'horaires et même des arrêts d'activité sont bien sûr prévus pour ceux qui travaillent en extérieur. Ensuite, ai-je le droit de venir travailler en Bermuda? Eh bien, tout dépend du règlement intérieur de votre entreprise, mais là aussi, la présence d'une climatisation fera la différence, rappelle Anthony Conta de l'Association nationale des DRH.
16: Les retours qui nous sont faits de nos entreprises et de nos DRH, c'est quand il y a en fait un code vestimentaire attendu ou en tout cas des standards qui sont attendus. Si les locaux sont climatisés, il n'y a aucun changement. En revanche, il y a cette ouverture et cette exception qui est faite dans les autres entreprises où on permet en fait des tenues légères quand les locaux ne sont pas adaptés.
15: Les entreprises peuvent accorder plus de télétravail pendant une canicule tout en s'assurant que le domicile du salarié le permette dans de bonnes conditions. Enfin, existe-t-il une température à partir de laquelle on ne peut plus travailler? Rien n'est précisé dans le code du travail, mais bien sûr, chaque entreprise peut fixer un seuil.
4: Les explications d'Aurélien Fleureau pour Europe 1.
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4: Une incroyable série de dysfonctionnements identifiés par la mission d'inspection sur l'affaire Liana. Moins d'un mois après le viol et le meurtre de la collégienne de 11 ans dans le Gers, une première version du rapport commandé par le gouvernement dévoilée ce matin. La chaîne de protection a failli en raison d'une succession d'erreurs, de négligences, d'inactions et de mauvaises décisions, résume le Premier ministre. Bonsoir Arthur Delaborde.
17: Bonsoir Maël, bonsoir à tous.
4: Le gouvernement promet qu'il n'y aura pas d'impunité, mais comment peut-il sévir ?
17: Le message est clair, il y aura des sanctions. Côté gendarmerie, une enquête de commandement est lancée. Deux gendarmes vont déjà être mutés hors police judiciaire. Côté justice, Gérald Darmanin promet lui aussi la fermeté.
18: J'engage une enquête administrative qui me sera rendue avant la fin de l'été pour engager des sanctions qui seront à la hauteur des défaillances graves constatées pour le substitut du parquet d'Auch qui, en effet, d'après ce rapport, a démontré des défaillances extrêmement importantes.
17: Mais ces éventuelles sanctions prendront du temps. Après l'enquête, le garde des Sceaux devra saisir le conseil supérieur de la magistrature. D'ici là, Gérald Darmanin a déjà retiré au substitut d'Auch son habilitation à traiter les dossiers concernant les mineurs. Au-delà des responsabilités individuelles, Matignon promet un avant et un après Liana. Des mesures sont annoncées, même si pour le gouvernement, le vrai déclic doit être sociétal sur la protection de l'enfance. Les oppositions, elles, réclament des démissions. Un proche de Sébastien Lecornu ferme la porte. Le gouvernement n'a pas d'échéances électorales. On laisse les autres s'agiter dans leur pédiluve.
4: Arthur Delaborde du service politique d'Europe 1. Et après le décès de Liana, le gouvernement avait exigé le réexamen en urgence des 70 000 dossiers de plaintes touchant des enfants, et cela d'ici la mi-juillet. Depuis cette consigne, 134 personnes ont été placées en détention provisoire pour violences sexuelles. Grâce à des dispositifs de sécurisation adaptés, les festivités se sont déroulées sans débordement. Les mots du ministre de l'Intérieur au lendemain de la fête de la musique, 268 interpellations au cours de la soirée sur tout le territoire et 185 gardes à vue, précise tout de même Laurent Nunez. À l'étranger, une fusillade tout à l'heure dans un quartier juif de Montréal. Au moins 3 morts, dont un policier, et l'assaillant dont les motivations restent inconnues pour le moment. Un important dispositif de sécurité est déployé en ce moment autour des lieux des coups de feu. Pour la première fois depuis le début de la guerre en Iran, fin février, le chef de la diplomatie américaine va se rendre dans les pays du Golfe à partir de demain. L'occasion pour Marco Rubio de faire un point avec les monarchies de la région sur le déroulé des négociations de paix entre Washington et Téhéran. Une première réunion en Suisse aura duré 18 heures et le vice-président américain présent sur place s'est montré optimiste après ces discussions, Wilfried de Villers.
19: Oui, J.D. Vance se veut positif aujourd'hui après ses pourparlers directs avec l'Iran, les premiers depuis la signature de l'accord. Le vice-président qui était à la tête de la délégation américaine pour ce rendez-vous dans les Alpes suisses.
20: Nous avons posé des bases solides pour aboutir à un accord final réussi. L'accord final, c'est la maison. Nous en avons posé les fondations. Nous n'avons pas encore construit la maison, mais nous avons posé des bases solides pour atteindre une issue favorable pour le peuple américain.
19: Concrètement, le sujet le plus sensible de ces négociations, le nucléaire, semble avoir été abordé puisque, selon le vice-président américain, l'Iran aurait accepté le retour des inspecteurs de l'Agence internationale de l'énergie atomique sur son territoire. Un premier pas, dit J.D. Vance, vers la fin du programme d'armement nucléaire iranien. Sauf que Téhéran dément ce soir avoir négocié quoi que ce soit sur le dossier du nucléaire. Sur la situation au Liban et le détroit d'Ormuz, les deux autres sujets centraux de ces négociations, Téhéran et Washington se sont entendus sur l'ouverture de canaux de communication directe, alors que les deux dossiers avaient provoqué le report temporaire des pourparlers en fin de semaine dernière.
4: Wilfried de Villers. Et pour le moment, Israël refuse toujours tout retrait du sud Liban. Le Premier ministre Benjamin Netanyahou assure que son armée dispose d'une liberté d'action totale pour neutraliser toute menace directe ou indirecte dans la région. Emmanuel Macron remercie Keir Starmer pour son engagement en faveur de l'Ukraine et pour la relance de la relation entre le Royaume-Uni et l'Union européenne. Le Premier ministre britannique annonce aujourd'hui sa démission, poussée vers la sortie par la majorité des membres du Parti travailliste. Le maire du Grand Manchester, Andy Burnham, officiellement investi député aujourd'hui, fait figure d'unique prétendant à sa succession. 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L'équipe de France de football peut décrocher dès ce soir, en cas de victoire, son billet pour les 16e de finale de la Coupe du Monde. Les Bleus jouent leur deuxième match dans la compétition face à l'Irak. Coup d'envoi à 23h heure française. La rencontre pourrait être interrompue à plusieurs reprises par les orages attendus dans le ciel de Philadelphie. Pas de quoi refroidir les supporters tricolores présents en Pennsylvanie. Maximilien Carlier a pu s'entretenir avec certains d'entre eux pour Europe 1.
21: Aux abords du stade, des fans, maillots de l'équipe de France sur le dos. Assister à cette Coupe du Monde, c'est un rêve d'enfant pour ces supporters originaires d'Aumont et de Maubeuge. L'ambiance qui commence à monter, m'a expliqué Franck, en espérant que la pluie ne vienne pas gâcher la fête.
22: J'annonce de très très gros orages au niveau du coup d'envoi. Ils parlent même d'interruption de match, tellement que les orages, ils s'annoncent violents.
21: Ça nous fera des souvenirs, raconte ce supporter qui évoque la rencontre de 2012 entre la France et l'Ukraine, interrompue une heure à cause des conditions météo. Là, pour ce deuxième match des Bleus, l'objectif, c'est la qualification en 16e de finale, poursuit-il.
22: On a une équipe qui est sur le papier au-dessus de l'Irak. Et c'est une Coupe du Monde, hein. Je pense qu'il n'y a plus beaucoup de petites équipes. Tous les joueurs qui sont là maintenant, ils vendent chèrement leur peau.
21: Mais on devrait faire la différence, souligne ce fan présent au stade qui espère voir une victoire des Bleus, un festival de buts et un grand match de Michael Olysée. Et
4: on espère aussi, évidemment. Merci beaucoup Maximilien Carlier. D'autres affiches ce soir, avec d'abord la victoire de l'Argentine, tenante du titre contre l'Autriche. 2-0 score final, doublé de Lionel Messi. L'attaquant entre un peu plus dans la légende du foot en devenant le meilleur buteur de l'histoire des Coupes du Monde avec 18 réalisations. Et dans la nuit, dans le groupe de la France, la Norvège affrontera le Sénégal à 2h du matin. Et puis on apprend aujourd'hui le décès de l'artiste Gesh Pathy, connu principalement pour ce tube, Étienne, à la fin des années 80, un tube au succès planétaire. Cette ancienne rat de l'Opéra de Paris est morte la nuit dernière à l'âge de 80 ans des suites d'une longue maladie. Et la météo désormais. avec vous, Marlène Duret, et toujours ce programme qui nous rappelle les jours précédents, soleil, canicule, et à noter aussi quelques orages demain.
0: Oui, du grand soleil dès le matin avec peut-être quelques entrées maritimes dans le Roussillon en tout début de journée. Et puis prévoyez un risque orageux en seconde partie d'après-midi. Alors des orages très isolés, hein, peu mobiles, difficiles à cibler, mais a priori ils devraient se déclencher entre l'intérieur de la Bretagne, les Pays de la Loire, le Centre-Val de Loire et le Limousin. Les températures caniculaires évidemment avec cette alerte rouge dans 54 départements, 35 en orange, des températures minimales qui monte d'un cran avec 20 à 26 degrés jusqu'à 27 sur la façade ouest à 7 heures du matin après une nuit qui s'annonce encore bien chaude, par exemple à Bordeaux. À minuit, il fera encore 35 ou 36 degrés. Et puis les températures de l'après-midi dépassent très largement les 36 degrés. Prévoyez jusqu'à 42 ou 43 dans certaines régions. 43 à Cognac, 42 à Rennes, à Clermont-Ferrand. On sera sous les 35 dans l'intérieur des Alpes, le long des côtes de la Manche et de la Méditerranée avec 30 à 33 degrés. Pour être sous les 30 degrés, direction Dunkerque, il y fera 27. Météo France envisage une baisse progressive des températures par l'ouest ce week-end, alors que la canicule se poursuivra à l'est du pays.
4: Merci beaucoup Marlène Duret, soyez très prudents évidemment. Demain, 54 départements en vigilance rouge, canicule. 22h15 sur Europe 1.
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4: Et j'accueille l'invité politique d'Europe 1 Nuit, le maire d'Yverdroite de Neuilly-sur-Seine, Jean-Christophe Fromentin. Bonsoir à vous, monsieur le maire.
1: Bonsoir.
4: Merci beaucoup de répondre à nos questions en cette période évidemment très spéciale, mais période qui sera amenée à se répéter très probablement dans les prochaines années, période caniculaire. On a 54 départements en vigilance rouge pour la journée de demain, dont les Hauts-de-Seine, évidemment département dont fait partie Neuilly-sur-Seine. Plus de 1300 écoles et collèges fermés au niveau national. Quelles sont dans votre ville, Jean-Christophe Fromentin, les perturbations liées à cette chaleur et quelles mesures avez-vous décidé pour y faire face ?
1: Écoutez, vous venez d'en parler. Le sujet le plus sensible, ce sont sans doute les établissements qui accueillent les enfants, donc les crèches et les écoles. On a pris la décision de tout laisser ouvert, de telle manière à continuer l'accès, de permettre aux parents de voir les écoles disponibles. Donc on a pris toute une série de mesures pour faciliter l'accueil, assurer des bonnes conditions dans la journée, limiter les déplacements. Voilà, tout ça se gère, mais et c'est une première, c'est très compliqué. On n'est pas équipé pour des longues périodes de canicule. On a connu des pics, mais des périodes aussi longues que celles qu'on traverse, c'était relativement improbable et on est un peu en terre inconnue. Donc on avance, on adapte, et on essaye de comprendre comment on va pouvoir aussi organiser nos villes dans les années à venir pour faire face à la multiplication de périodes comme celles qu'on connaît aujourd'hui.
4: Évidemment, c'est le grand sujet, le grand enjeu. On va largement y revenir dans quelques instants, Jean-Christophe Fromentin. Mais vous l'avez dit, les écoles à Neuilly-sur-Seine restent ouvertes. Aucune fermeture quand plus de 1300 établissements ferment carrément leurs portes. Pourquoi avoir pris cette décision de laisser les écoles ouvertes ?
1: Alors on a pris la décision en s'assurant des moyens de le faire, parce que on a recensé en fin de compte tous les bâtiments climatisés à proximité des écoles, de telle manière à ce que les enfants l'après-midi, après la cantine, puissent aller vers des endroits qui sont totalement rafraîchis, comme le cinéma, comme le théâtre, comme différents équipements publics. Donc les enfants sont le matin dans les écoles, ou avec les conditions de ventilation de la nuit et les températures un peu moindres le matin, c'est tout à fait tenable. Et dès 13h30, ils vont dans des lieux qui sont climatisés. Et on a hier dimanche fait le recensement de tous les lieux qui pouvaient, avec un gain de fraîcheur par rapport aux écoles. Et c'est comme ça qu'on opère aujourd'hui l'ensemble de la ville, avec néanmoins beaucoup de parents qui gardent leurs enfants, puisqu'on a bien sûr passé le message aux parents que s'ils avaient des meilleures solutions à domicile, bah, autant qu'ils gardent leurs enfants. Donc on a L'après-midi, on a à peu près 30% des effectifs qui vont à l'école.
4: Vous êtes maire de Neuilly-sur-Seine depuis près de 20 ans, Jean-Christophe Fromentin. Est-ce que vous êtes surpris par l'intensité et la fréquence de ces canicules? Et surtout, c'est vrai que ces alertes, finalement, on les entend depuis des années, des alertes de scientifiques qui préviennent justement que ce genre de phénomène sera amené à se répéter, à devenir de plus en plus intense, de plus en plus long. Pourquoi, dans votre ville, vous n'avez pas écouté ces alertes pour préparer davantage les établissements scolaires et les autres infrastructures à effectivement ces canicules qui nous arrivent désormais aujourd'hui et qu'on vit dans notre chair?
1: Alors, d'abord, on a amorcé la préparation, puisque vous voyez, par exemple, dans les écoles, dans toutes les écoles, les réfectoires sont climatisés. Dans toutes les écoles, il y a un certain nombre il y a des efforts d'isolation, des investissements qui sont faits. Donc, le mouvement de mise à niveau des écoles, on l'a amorcé il y a à peu près 2 ou 3 ans. Ce qui est improbable et ce qu'on n'attendait pas, c'est à la fois la précocité de la crise. On la voit régulièrement sur 1 ou 2 jours en juillet ou en août, mais on ne l'attendait pas en juin. Et on a eu même quelques effets en mai, puisqu'il y a eu quelques jours extrêmement chauds au mois de mai. Et puis on n'attendait pas surtout la durée. C'est-à-dire que généralement, un pic de chaleur, on l'a sur 1 ou 2 jours. Donc on a été étonné, je pense qu'on est toute la France est étonnée par la précocité de la canicule et par la durée de la canicule. Pour autant, le mouvement de mise à niveau de nos villes, oui, on l'a amorcé. D'abord, dès qu'on a mis en place le plan canicule pour les personnes âgées, on a organisé dans la ville des lieux climatisés partout à proximité de chacun, c'est-à-dire dans tous les quartiers. La transition énergétique, on l'a amorcé il y a 10 ans. Vous voyez, c'est des dizaines de milliers de mètres carrés de bâtiments publics qu'il faut mettre aux normes, mais ça a été amorcé il y a 10 ans par ce qu'on appelle les contrats de performance énergétique qui continuent. Et aujourd'hui, on va bien entendu accélérer, mais c'est pas quelque chose qu'on découvre. Vous voyez, l'anticipation, on l'a activé. Bon, force est de constater que ça va plus vite qu'on l'imagine. Et donc, on va accélérer, bien entendu, ce dispositif d'adaptation de nos villes aux fortes chaleurs.
4: Et il y a aujourd'hui ce sentiment d'urgence. On a ces écoles fermées. On en a parlé avec vous, Jean-Christophe Fromentin. Ces événements annulés, notamment dans plusieurs villes, la fête de la musique qui a été tout simplement annulée à cause de la chaleur. On a une activité économique qui, mine de rien, est ralentie ces jours-ci. La France est-elle condamnée à s'arrêter dès lors qu'il fait chaud? Pourquoi l'adaptation à ce réchauffement climatique est si difficile chez nous?
1: Moi, je crois qu'il y a un gros problème d'aménagement du territoire, d'asymétrie territoriale. Vous voyez, on sait bien que les villes, les grandes villes, sont des îlots de chaleur. On les a construites avec des bâtiments vitrés, on a minéralisé, on a oublié de garder finalement cette canopée, cette trappe verte. Alors qu'on a des territoires entiers qui sont délaissés. On a des villes qui se vident, on a une nature qui n'est, des provinces qui sont plus attractives parce qu'on a fait disparaître des services publics, des voies de chemin de fer, etc. Donc on a une forme de déséquilibre dans nos territoires. On voit bien que le principal vecteur de fraîcheur, c'est pas tant la clim à outrance, c'est tout simplement la nature. Vous voyez, là où on est près d'une forêt, là où on est près de la nature, là où on a gardé une trame végétale, la chaleur a beaucoup moins d'impact que dans nos villes qui sont des véritables îlots de chaleur. La chaleur se stocke dans le macadam, se stocke dans les murs des immeubles. Il y a extrêmement peu de captation avec la végétation. Donc on a un contexte qui favorise le réchauffement et qui génère d'abord des gaz à effet de serre, qui favorise le réchauffement et qui sont extrêmement dur à contrecarrer. Donc on a, je pense, cette métropolisation dont on a beaucoup parlé depuis les années 90, elle est totalement incompatible aujourd'hui avec cette perspective climatique. Et moi, je plaide pour qu'on remette un peu les choses en l'ordre. On a des villes moyennes, on a des logements vacants dans toute la France, dans des endroits qui sont beaucoup plus vivables, même s'il y fait chaud, mais la proximité de la nature les rend beaucoup plus vivables. Et je pense qu'il est temps de corriger cette asymétrie territoriale par une politique d'aménagement qui soit beaucoup plus diffuse, beaucoup plus intelligente que ces grosses polarisations urbaines qu'on a créées et qui ne ressemblent plus à rien.
4: Alors voilà pour les mesures de long terme, Jean-Christophe Fromentin, mais c'est vrai que dans l'urgence, il y a aussi cette question de la climatisation. Marine Le Pen réclame un grand plan de climatisation à l'échelle nationale et c'est assez étonnant, mais c'est vrai qu'en France, cette question de la climatisation, c'est devenu une question politique, ça fait l'objet limite d'un clivage droite-gauche. Être pro-clim, c'est être de droite, anti-clim, c'est être de gauche, ça vous semble assez logique comme explication?
1: Moi, je pense qu'un grand plan de climatisation, oui, c'est assez simpliste. Ouais. Si je veux aborder moi le froid dans ma ville, tu vois, j'ai plusieurs. Alors, la climatisation est un élément, mais on travaille aujourd'hui sur un réseau de froid en géothermie, oui, qui est bien plus efficace. C'est-à-dire qu'on a des nappes d'eau froide sous la ville, donc on est en train d'étudier des forages pour aller chercher cette eau froide et diffuser un réseau de froid dans la ville de telle manière à ce que tout le monde puisse s'équiper du réseau de froid sans avoir à multiplier les climatisations et tout ce que ça génère comme nuisances pour le voisinage et d'émissions de là aussi de gaz à effet de serre. Donc je pense qu'il n'y a pas, c'est pas la climatisation, c'est le refroidissement l'enjeu. Et dans le refroidissement, vous avez à la fois les réseaux de froid par la géothermie, vous avez la ventilation, oui, puisqu'on travaille aussi sur des bâtiments qu'on ventile mieux, sur lesquels on installe des ventilateurs, on organise aussi l'agencement des bâtiments pour qu'ils puissent garder des températures froides, et puis bien sûr la climatisation. Mais je pense qu'avant un grand plan de climatisation, il faut mieux réfléchir à comment rafraîchir nos villes, et puis bien entendu la végétation. Nous à Neuilly, on a lancé un grand plan de végétalisation il y a 18 ans, on a planté des dizaines de milliers d'arbres et d'arbustes. Et je vais vous dire que d'aller d'un point A à un point B quand vous êtes en zone d'ombre, ça n'a rien à voir avec aller du même point A au même point B sans aucun arbre dans une rue exempte de végétation. Donc, allez, je pense qu'avant de penser à un grand plan de climatisation, il faut plutôt réfléchir à différents outils, le végétal, la ventilation, les îlots de fraîche, la géothermie par eau froide, et bien sûr la climatisation qui peut jouer aussi son rôle. Mais il faut prendre le problème avec l'ensemble de la palette des offres qu'on peut avoir. Et la première d'entre elles, je peux vous dire par expérience, c'est la végétation. La trame végétale qu'on a créée dans la ville fait que, y compris d'ailleurs dans la rue, vous voyez, le maintien de la chaleur dans le sol est beaucoup atténué par les hectares de végétation qu'on a mis à Neuilly.
4: Alors en tout cas, évidemment, avec ces chaleurs, on a bien envie de piquer une tête dans la piscine. Il se trouve qu'à Neuilly-sur-Seine, vous ne voulez pas, dans votre piscine, d'habitants d'autres villes. Vous interdisez l'entrée à votre piscine aux habitants des communes alentours. Pourquoi cette décision ?
1: Alors, d'abord, c'est pas tout à fait ça. Hein. C'est-à-dire qu'on a eu, sur quelques week-ends de chaud, jusqu'à 6000 personnes qui venaient à la piscine, alors que la jauge est limitée à 1000 personnes dans la piscine. Donc, du coup, se pose le sujet de comment réguler. Oui, si vous avez 6000 personnes qui attendent dehors, ou 5000 et il y a 1000 places, ça pose inévitablement un problème de régulation. Ou alors se dire, bon, on va laisser les gens attendre pendant des heures à l'extérieur, en plein soleil, d'entrer à la piscine. Donc on a pris comme premier critère les abonnés, les réguliers, les fidèles, qu'ils soient de Neuilly ou pas de Neuilly, mais à condition qu'ils aient un abonnement. Donc les gens qui sont abonnés, qui viennent régulièrement à la piscine, sont prioritaires dans cette période où il faut réguler les entrées compte tenu de l'affluence. Et puis on a pris un deuxième critère, qui est le critère d'être de la ville, puisque privilégier ou faciliter l'accès à la piscine de ceux qui vivent à Neuilly et qui, quelque part, contribuent au financement de la piscine, me paraît naturel. Donc, il y a un élément de régulation qui est indispensable sur des périodes de pic de fréquentation. Et encore une fois, le premier outil de régulation, c'est les abonnés, qu'ils soient de Paris, de Levallois ou de je ne sais où. S'ils sont abonnés, ils peuvent venir à la piscine.
4: On se souvient, lors de la dernière campagne municipale, Jean-Christophe Fromentin, à Marseille, ouais, le candidat RN qui voulait mettre en place un arrêté anti-racaille sur les plages pour lutter contre certaines incivilités. Vous, votre décision à Neuilly, ça n'a rien à voir avec des problèmes d'incivilité ?
1: Nous, on a un problème de régulation. C'est-à-dire qu'on ne peut pas accueillir tout le monde, des dizaines ou des milliers de personnes dans la piscine. Donc, il faut bien qu'on trouve un moyen de réguler. Et donc, les deux critères de régulation qu'on a choisis, c'est les abonnés, ceux qui viennent régulièrement et donc qui ont cet avantage de pouvoir venir dans ces périodes de tension et qui, encore une fois, qu'ils soient de la ville ou pas de la ville. Hein. Et puis après, la population de Neuilly, puisqu'il faut... Il faut trouver des critères de telle manière à ce qu'on évite cette surcharge de fréquentation ou en tous les cas ces attentes dans la ville. Après, sur ce qui est des gens à problème, les racailles, les voyous, etc., on a eu aussi le cas. Et donc on a avec cet outil tout simplement la possibilité de les évincer et dans tout état de cause.
4: Donc ça fait partie aussi des motivations.
1: Oui, ça fait partie des motivations parce qu'on a eu des cas avec des véritables problèmes jusqu'à être obligé de fermer la piscine quand on a eu des véritables bandes qui venaient mettre le bazar à la piscine. Donc à ce moment-là, vous pouvez pas bloquer l'accès à la piscine à tout le monde parce que vous avez une bande qui met du désordre à la piscine. Donc ça, c'est hors de question d'avoir des gens qui viennent mettre le bazar à la piscine. Donc avec cet arrêté, on a aussi évincer cette population, qui peut néanmoins venir s'il prend un abonnement. Mais comme ce sont des gens qui ne veulent pas laisser leur identité, et pour cause, ils ne prennent pas d'abonnement, et donc n'ont pas d'entrée de ce fait à la piscine. Et quelqu'un de Paris qui veut venir à la piscine de nuit en ce moment, il prend un abonnement, il pourra venir à la piscine. Donc ce n'est pas tant un élément de discrimination par rapport à des populations qui ne sont pas de nuit, c'est un élément de régulation. Et accessoirement, ceux qui auraient des mauvaises intentions, comme pour rentrer, ils doivent s'abonner s'ils ne sont pas de Neuilly, ils doivent laisser une identité, et ça nous permet d'éviter à ce qu'ils reviennent, puisqu'on connaît leur nom s'ils mettent le bazar à la piscine.
4: Rapidement, Jean-Christophe Fromentin, dernière question. Évidemment, cette affaire Liana qui bouleverse la France depuis maintenant plusieurs semaines. Un rapport de la mission d'inspection dédiée à ce drame a été rendu ce matin à Matignon. Ce soir, le ministre de la Justice annonce des premières sanctions, notamment une enquête administrative qui est ouverte contre le substitut du procureur d'Auch. Il faut que des têtes tombent dans cette histoire ?
1: Bien sûr, mais je pense qu'il faut surtout revoir toute l'organisation de ce système. Depuis l'appel de Darmanin sur les dossiers qui seraient pendants sur ces affaires-là, je peux vous dire que dans ma commune, il y a 100 dossiers qui ont été exhumés, qui étaient au commissariat. 100 dossiers qui n'étaient pas traités et qui vont être traités par la force des choses à cause de cette affaire. Et ce n'est pas normal, vous voyez, qu'il y ait des dossiers qui soient restés pendants comme ça pendant des années, puisqu'en gros, je crois qu'ils ont exhumé 50 dossiers sur des agressions sexuelles sur mineurs. Il est anormal qu'il y ait 100 dossiers qui étaient stockés, qui n'étaient pas traités. Donc, on a bien entendu, il faut que des têtes tombent et que l'affaire dont on parle soit élucidée dans toutes ses dimensions, mais il faut surtout revoir un processus d'organisation qui n'est pas normal, qui ne fonctionne pas. Alors, je ne sais pas si c'est un problème de moyens, si c'est un problème de volonté, si c'est un problème d'intelligence individuelle ou collective, mais un ministère de la Justice aujourd'hui doit être garant d'un bon fonctionnement et ne peut pas se permettre que dans tous les pans des affaires qu'il y a, il y ait des affaires pendantes qui attendent 1 an, 2 ans, 3 ans, 4 ans ou 5 ans, y compris et même surtout dans des affaires d'agression sexuelle sur mineurs.
4: Merci donc beaucoup, Jean-Christophe Fromentin.
1: Donc je pense qu'il y a un dysfonctionnement qui est dramatique.
4: Merci beaucoup, Jean-Christophe Fromentin, maire d'Hiver Droit de Neuilly-sur-Seine. Merci d'avoir été l'invité politique d'Europe 1 Nuit. 22h31 sur Europe 1. On retrouve, comme tous les soirs, Roland Pérez pour la Libre Antenne jusqu'à 1h. Bonsoir, Roland. Alors, le micro,
2: qu'est-ce qui se passe ? Comment ça va ?
4: Très bien, et vous-même ? Vous avez passé un bon week-end ?
2: Bah oui, dans la chaleur. Comme
4: évidemment, mais on profite un peu du soleil, c'est un peu difficile, mais voilà.
2: Vous êtes sorti quand même ?
4: J'ai fait un petit tour à la fête de la musique, oui.
2: Ah, quelle fête de la musique vous avez été dans votre quartier ?
4: J'étais à Paris, j'aurais mieux fait de rester tranquillement.
2: Pourquoi ?
4: c'est une ambiance spéciale,
2: Ça dépendait des quartiers.
4: Exactement, ça dépend, c'est vrai.
2: 16e, c'était plutôt très sympa dans le 16e.
4: Voilà, non mais ça dépend,
2: c'était très familial.
4: Bien sûr.
2: Vous savez que c'est les deux dernières semaines ensemble ?
4: Oui, c'est vrai, j'ai réalisé ça tout à l'heure, oui. Absolument.
2: J'arrive pas à le croire.
4: J'ai passé
2: mon année avec vous, Maël.
4: Ben oui, c'est passé à une vitesse folle.
2: Donc le 3 juillet, moi je vais arrêter cette Libre Antenne. Évidemment, il y aura la Libre Antenne l'été, donc pas de difficulté. Vous continuez jusqu'à quand
4: Alors, j'arrête le 3 également, je reviens le 20 et je serai là tout le mois d'août derrière. Voilà.
2: Ah, le 20, donc vous revenez le 20 juillet.
4: Absolument.
2: Et du 20 juillet jusqu'à fin août,
4: voilà.
2: Vous faites la tranche du soir.
4: Je serai au mois d'août du côté de la matinale, voilà, pour tout vous dire.
2: Ah là là, c'est une promotion.
4: Je ne sais pas si c'est une promotion.
2: Bah oui, c'est une promotion. Bon, bah du coup, on ne va plus vous parler parce que, évidemment, vous allez avoir les mollets qui vont.
4: Bien sûr.
2: Bah, certainement, là, c'est une super promotion. Bon, on a deux petites semaines, on va en profiter
4: mais
2: ensemble.
4: Mais oui, absolument.
2: D'accord, on se retrouve tout à l'heure à 23h.
4: À tout à l'heure.
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0: Bonsoir, bonsoir à tous. Bienvenue dans cette libre antenne sur Europe 1 pour cette nouvelle semaine qui s'offre à nous. Je vais vous dire ce que j'aime dans cette émission. Je ne sais jamais ce qui va se passer. À la télévision, tout est prévu. Au cinéma, tout est écrit. Même dans la vie, on essaie souvent d'anticiper la suite. Ici, impossible. Dans une heure, nous parlerons peut-être d'un héritage qui déchire une famille, d'un amour qui commence, d'une réconciliation qu'on n'attendait pas, d'un voisin insupportable, d'un enfant qu'on ne comprend plus, ou d'un projet un peu fou que quelqu'un n'ose pas réaliser. Écoutez, vraiment, je n'en sais rien et c'est précisément pour cela que j'adore ce rendez-vous, parce que ce sont vos vies qui décident du programme. Alors, ce soir encore, prenez votre place autour de la table. Audrey et Florian sont au standard et moi, je suis prêt à vous écouter, à vous répondre parfois, à vous contredire et souvent, j'espère, à vous comprendre. Bienvenue dans la libre antenne 01 80 20 39 21 et vos SMS les plus précieux, les plus attendus. Le son justement au 739 21. Vous faites précéder votre message du mot nuit. Puis vous avez également l'adresse courriel libreantenne@europe1.fr. Laurent Pellet, une fois de plus, réalise cette émission et on en est fort aise.
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0: Et bonsoir, Elisabeth.
3: Et bonsoir, Roland.
0: Merci d'être avec nous.
3: Merci à vous pour l'invitation.
0: Mais non, écoutez, on est ravis, d'autant plus que ce que vous allez nous raconter est plutôt très original. Pour sauver votre couple, vous êtes très jeune, hein, vous avez 33 ans, vous nous appelez de Pérouvelts, en Belgique. Et pour sauver votre couple, en tout cas, vous aviez bon espoir, en tout cas, de cela. Pour sauver votre couple, vous avez pensé qu'une relation libre était peut-être la solution.
3: Ah oui, ça date un peu.
0: Et puis finalement, ça n'a pas vraiment marché.
3: Non, effectivement, finalement, avec mon ex-mari, on s'était ouvert à l'éventualité d'avoir une relation plus ouverte. Et finalement, ça a fini que maintenant je suis en couple avec la personne avec laquelle j'avais une autre relation.
0: Alors justement, racontez-nous d'abord avec votre mari, c'est-à-dire que vous étiez en couple depuis quasiment 12 ans, marié depuis 9 ans, mais vous vous êtes aperçu que vous n'aviez pas vraiment évolué là, ensemble de la même manière.
3: Oui, effectivement. En 12 ans, il s'en passe des choses. Et malheureusement, on n'a pas du tout évolué de la même façon. Par exemple, moi, en vieillissant, le désir d'enfant est né. Donc, j'avais envie de construire une vie de famille. Lui, pas du tout. Puis même, on n'avait plus du tout les mêmes activités. De son côté, il est entré en dépression. Donc, on n'avait plus du tout les mêmes projets d'avenir.
0: Alors, entrer en dépression d'ailleurs, parce que... Alors, je ne sais pas si ça y a une relation de cause à effet, mais j'ai cru comprendre qu'il était adepte des jeux vidéo.
3: Effectivement, il passait ses journées à ça et malheureusement, avoir un petit coup de main pour le ménage ou autre était un peu compliqué et ça créait des distorsions entre nous.
0: Vous étiez quoi ? Deux bons potes qui partageaient une colocation, quoi ?
3: Techniquement, oui, on était devenus colocataires.
0: Et alors vous avez des goûts un peu particuliers. Vous aimez bien vous habiller avec des vêtements un peu d'époque.
3: Oui, on peut dire ça. À la base, je suis dans le style Lolita. C'est un style qui est né au Japon et qui s'inspire du style européen du 17e jusqu'à à peu près 19e siècle.
0: Ah oui, donc c'est des robes à jupons, c'est des robes serrées à la taille, avec plein de jupons, des corsets. Mais comment vous fabriquez vous-même vos tenues ou comment faites-vous ?
3: Alors oui, je suis styliste couturière de métier et il y en a que je fabrique et il y en a d'autres que j'achète. Ça peut être sur Vinted, je peux très bien trouver des petites chemises à dentelle pour 2 euros. Enfin, j'en trouve partout.
0: Et dites-moi, ça plaisait à votre ex-mari ?
3: Ah oui, il m'a même connue comme ça, donc j'ai envie de dire quelqu'un à qui ça plaît pas, il reste pas dans ma vie de toute façon.
0: Parce que vous travaillez comme ça, vous vivez complètement comme ça, vous vous habillez du matin au soir comme ça.
3: Ça fait partie de ma vie, oui, clairement.
0: Et qu'est-ce qu'on dit autour de vous ? Parce que alors je vous dis tout ça parce que je vous ai vu en photo. Audrey a eu la gentillesse de me montrer votre compte Instagram sur le réseau social et j'ai vu ces tenues qui sont superbes, qui sont incroyables.
3: Merci.
0: Mais, et donc, je me suis dit, mais comment elle fait pour les trouver? Bon, vous m'avez donné la réponse, vous êtes styliste et vous arrivez vous-même à les façonner. Mais surtout, c'est pas évident de vivre. Alors, je sais pas si dans votre village on s'habille comme ça ou dans votre ville on s'habille comme ça, mais c'est quelque chose qui ne doit pas passer inaperçu.
3: Non, effectivement, mais bon, j'ai surtout beaucoup de compliments. Les critiques, il y en a très peu, et j'ai envie de dire, il faut être particulièrement mal élevé pour aller vers un parfait inconnu juste pour lui dire qu'on n'aime pas ce qu'il porte.
0: Vous avez raison. Et alors, du coup, donc on revient à votre couple. Votre couple, donc vraiment, vous sentez qu'il n'y a plus vraiment de points communs, plus d'atomes crochus, et vous vous dites, bah, allez, pour sauver notre couple, puisqu'on est mariés, peut-être que si on va chercher l'aventure ailleurs, peut-être que voilà, ça va donner du piment un peu à notre relation.
3: Oui, alors c'était même un peu plus complexe que ça, j'en avais pas parlé avec Audrey, mais en fait il y avait même un trouble, je vivais avec donc mon ex-mari et un autre garçon qui avait emménagé avec nous.
0: Ah, et avec l'accord voilà. De votre ex-mari.
3: Voilà, avec l'accord, ça a duré comme ça pendant un an et demi.
0: Et vous dormiez tous les trois, vous dormiez dans le même lit le soir ou vous étiez...
3: Non, chacun avait sa chambre et un coup je dormais avec l'un, un coup je dormais avec l'autre.
0: Et votre mari ne trouvait rien à redire, il n'était pas jaloux?
3: Bien au contraire, lui ça le satisfaisait beaucoup parce qu'on n'avait pas du tout les mêmes... comment dire?
0: Centres d'intérêt
3: Pas centre d'intérêt, mais par exemple, dans la chambre, moi je dormais avec une couverture très épaisse, lui avec une couverture fine, on était déjà à deux lits, une personne séparée, quoi.
0: D'accord. Et donc lui, c'est vous qui avez eu l'idée de faire venir quelqu'un dans votre couple?
3: Non, en fait, on a eu l'idée un peu en même temps, parce qu'en recevant d'abord un ami à la maison pour une petite semaine, on s'est tellement bien entendu avec cet ami qu'on a dit, est-ce qu'on ne lui proposerait pas de venir emménager avec nous? Et en fait, ça s'est fait tout naturellement, vraiment comme une relation amoureuse classique en duo, quoi.
0: Oui, enfin, si ce n'est qu'au départ, c'était comme une colocation, mais c'est de la colocation, on est passé quand même à la relation charnelle.
3: C'est ça.
0: Et donc c'était lui avec vous, et donc un soir sur deux, et votre mari ne disait rien, ça lui convenait.
3: Ah, ça lui convenait tout à fait, même ça l'arrangeait, parce qu'au moins c'était une corvée de moins.
0: Une corvée de moins, ah oui, c'est quand ça commence comme ça, c'est que le torchon brûle quand même.
3: Voilà, quand je vous dis qu'on n'avait vraiment plus la même vision des choses, en termes de relations amoureuses, vraiment c'est... On s'était dit, ça peut permettre de continuer ensemble. Mais en fait, ça n'a plus été possible à la fin, quoi.
0: Donc ça a duré comme ça un an et demi. Qu'est-ce qui s'est passé un an et demi après?
3: En fait, avec ce garçon, nous avions, on va dire, des règles à respecter. À savoir, s'il avait une relation avec une autre fille, j'étais d'accord. Et inversement, voilà.
0: Il pouvait emmener cette jeune fille chez vous?
3: Ah oui, tout à fait. J'avais même prévu un lit exprès pour qu'il puisse recevoir, donc c'était totalement autorisé. Mais seule condition, c'était que je devais être au courant, pour question de protection vis-à-vis des MST et tout ça. Et par contre, la demoiselle devait aussi être au courant que ce n'était pas une relation exclusive. Et il n'a respecté aucune de ces deux conditions à deux reprises.
0: Ah, comment vous l'avez su? Par la jeune fille elle-même?
3: Oui, par les deux jeunes filles elles-mêmes.
0: Qui vous ont dit, mais moi, il m'a dit qu'il était célibataire.
3: Oui, c'est ça.
0: Et oui, quand elle se réveille le lendemain et qu'elle voit un autre couple, et elle découvre que c'était en fait un trouble dans lequel participait son amie, c'est un peu stupéfiant, oui. Et alors, du coup, vous vous êtes séparés de lui?
3: Du coup, oui, après ça, on a quand même tenté de recoller les morceaux, mais entre-temps, donc, j'ai rencontré mon conjoint actuel, vu que on entretenait quand même une relation libre sur plusieurs plans, quoi. Mais ce que j'avais pas prévu, c'est qu'il y aurait eu des sentiments qui seraient nés avec mon nouveau conjoint. Et c'était même moi qui avais dit non, je veux pas de sentiments, je suis avec mon mari, et puis voilà.
0: Oui, donc c'était vraiment une façon de vivre différemment, mais vous vouliez rester quand même en couple avec votre mari. Et alors, vous l'avez rencontré comment, ce nouvel amoureux?
3: Je faisais une tea party, donc c'est un moment convivial où on se retrouve entre amis, connaissances, ou même parfois on rencontre
0: c'est
3: de nouvelles personnes.
0: C'est quoi, c'est des thés dansants?
3: C'est pas dansant, mais oui, on se retrouve dans un petit café et on mange des gâteaux, on boit du thé et on parle de la moelle d'Ovita ou encore de dentelle, enfin voilà.
0: Ah, ce sont des gens qui partagent les mêmes centres d'intérêt.
3: C'est ça, voilà.
0: Et là, il était là, donc celui qui partage aujourd'hui votre vie.
3: C'est ça, on était voisins de tablé et quand il m'a demandé d'où est-ce que je venais, je lui ai répondu que je venais de Lille et que j'étais venue en Blablacar. Et quand lui il m'a dit je viens de Belgique et je suis venue en voiture, il m'a proposé s'il pouvait pas me raccompagner au soir. Et bon, moi j'avais déjà payé mon Blablacar pour le retour, mais je me suis dit bon, est-ce que je m'embête à aller, quitte à aller avec un inconnu au soir, je préfère être avec un inconnu avec qui j'ai passé tout l'après-midi et qui ne va pas m'assassiner de questions sur mon style vestimentaire dans la voiture.
0: Et donc, vous êtes montée avec lui?
3: C'est ça. Et au final, annuler ce Blablacar m'aura coûté 3 euros, mais ça aura été les 3 euros les plus rentables de ma vie.
0: Parce que qu'est-ce qui s'est passé après? Il vous raccompagne, vous continuez à échanger, il trouve votre tenue,
3: oui.
0: Il adore votre tenue.
3: Ah oui, ça, on l'a en commun. Hein. Il porte aussi des redingotes, des chemises à jabot. Et justement, la voiture, on voit qu'on a déjà un autre goût en commun, à savoir qu'il écoute Rammstein.
0: Ah
3: donc,
0: oui.
3: On écoute tous les deux du métal.
0: Du métal, ah oui, mais c'est quand même incroyable. Vous avez des goûts très étranges. Vous vous habillez façon 1900, mais vous écoutez une musique futuriste.
3: Pourtant, ça fait quand même une paire d'années que ça existe.
0: Oui, je sais, mais le métal, c'est un peu particulier quand même. Et donc, tous les deux, vous aimez ce genre de musique. Et quand est-ce que... Et vous décidez quoi vous lui dites que vous êtes mariée, que vous êtes en couple. Qu'est-ce que vous dites?
3: Ah oui, il est totalement au courant, comme tout le monde. Et il est tout à fait au courant de la situation. Là-dessus, je n'avais aucun secret.
0: Vous lui aviez dit que vous viviez en couple?
3: Oui, oui, il est même déjà... Il était venu à la maison, il avait rencontré mes deux compagnons.
0: Non, mais deux compagnons, vous en parlez comme si c'était normal. vous me faites rire. Et donc il vient, quand vous lui dites ça, il n'est pas choqué?
3: Absolument pas.
0: C'est dingue quand même de ne pas être... Ça ne vous étonne pas à vous?
3: Non, parce que c'est plus courant qu'on le pense en fait.
0: Ah
3: c'est
0: bon?
3: Juste que les gens n'en parlent pas beaucoup parce que c'est assez tabou.
0: Ben oui, c'est ça, c'est parce que c'est tabou que c'est étonnant d'ailleurs. Mais parce que des troubles, c'est quand même assez... Enfin, moi, j'en connais pas autour de moi. Hein. C'est la première fois que... Alors, j'en ai déjà entendu parler, évidemment, mais c'est la première fois qu'on l'évoque véritablement, et d'ailleurs même dans cette émission, en ce qui me concerne en tout cas. Donc, vous lui annoncez que vous êtes en trouble, et lui, qu'est-ce qu'il vous dit? Tu me plais.
3: Ah non, ça s'est pas passé comme ça tout de suite. Non, au début c'était juste amicalement, il me rejoignait pour m'aider sur des stands ou alors pour
0: sur quand j'avais des défilés. Qu'est-ce que vous vendez? Vous vendez vos vêtements?
3: Ah oui, étant styliste, j'avais des événements de temps en temps, j'avais des défilés, j'ai fait la Fashion Week de Liège deux fois, j'ai fait le concours des créateurs de mode de Montpellier et donc à ces occasions-là, il m'a aidée et il portait notamment mes créations.
0: D'accord. Parce que vous faites également
3: d'abord dans le cadre du travail qu'on s'est rapproché aussi.
0: Vous faites également des vêtements pour hommes.
3: C'est ça.
0: D'accord, femmes et hommes.
3: C'est ça.
0: Dites-moi, vous avez un sacré talent, parce que j'ai vu ce que vous portiez, c'est pas simple à faire. Hein. Vous pourriez être costumière pour le cinéma.
3: Peut-être.
0: On vous l'a jamais proposé?
3: Si, j'ai même déjà eu des propositions, mais... C'est un trop gros stress pour moi et j'ai dû arrêter de toute façon avec ma cholangite, donc c'était un petit peu compliqué.
0: Avec votre quoi, pardon?
3: C'est une cholangite biliaire primitive, c'est une maladie auto-immune.
0: Ah, d'accord.
3: Ça s'attaque au foie.
0: D'accord. Oui, donc c'est pour ça que vous travaillez pour votre compte, vous pouvez comme ça doser un peu la dose de travail que vous voulez faire. Donc, il vous accompagne dans les marchés, et puis quand est-ce que l'amour va s'inviter dans votre vie, à tous les deux?
3: Ça va se faire vraiment petit à petit et en fait, je ne m'en suis pas vraiment rendu compte. Ça... Comment dire? Ça vient un peu à nous malgré nous, quoi.
0: Oui, parce que physiquement, ce n'était pas trop votre genre, je crois.
3: À la base, non, vu que moi, j'étais plutôt pour les bruns aux cheveux longs et lui était châtain aux cheveux courts.
0: D'accord, il s'est fait pousser les cheveux parce que j'ai vu des photos, je crois, sur le site.
3: Oui, hein. Depuis, il a les cheveux longs.
0: Donc, vous vous êtes fréquentés comme ça en tant qu'amis, vous avez travaillé un petit peu ensemble. Il vous a donc aidé pour le lancement. Votre mari, lui, qu'est-ce qu'il disait de cette relation? Il n'a pas vu s'installer quelque chose de plus sérieux que d'habitude?
3: On va dire de façon charnelle, j'ai quand même assez clairement dit à mon conjoint actuel, si tu veux qu'il se passe quelque chose, moi je suis pas contre, mais je vais pas faire le premier pas, ce sera à toi de me dire si t'es intéressé. Et ensuite, quand ça s'est un peu confirmé à ce niveau-là, là j'en ai parlé à mon mari qui disait ok, moi j'ai rien contre quoi. Et pareil pour mon autre conjoint.
0: C'est-à-dire que là vous étiez à quatre.
3: C'est ça.
0: Il est venu vivre chez vous aussi?
3: Non, justement. D'accord. Je m'étais dit, alors par contre, je ne veux pas d'une garçonnière, je vais me contenter de deux. Et mon conjoint, j'allais le voir chez lui. Et là où vraiment ça a commencé, on va dire, à mettre une petite puce à l'oreille qu'il y avait des sentiments, c'est qu'au début, je le voyais une fois toutes les deux semaines le week-end, puis ça a été tous les week-ends. Et puis enfin, j'étais plus souvent chez lui que chez moi.
0: Et donc,
3: c'est là aussi que je me suis rendu compte.
0: Lui était tout seul. Lui était célibataire.
3: Oui, oui, c'est ça.
0: Quel âge il avait? Enfin, quel âge il a? Il est beaucoup plus âgé que vous? Ou vous êtes sensiblement le même âge?
3: Je suis 6 ans de son aîné.
0: 6 ans de
3: moins? Il a 6 ans de moins que moi.
0: Ah, 6 ans de moins que vous, pardon. D'accord. Ah oui, donc il est jeune. Il a quoi, 24 ans? 25 ans?
3: 25, oui. 26 maintenant.
0: 26 ans. Et donc,

0: Donc,
1: parce que vous êtes très, vous aimez les relations charnelles, vous avez besoin de ces relations charnelles.
0: C'est pas tant ça, c'est un besoin de contact physique, de bah, d'au moins ne pas être en colocation avec la personne qui est censée être mon conjoint, quoi.
1: Oui, c'est-à-dire que vous êtes avec deux, mais il se passe rien, donc c'est quand même frustrant.
0: C'est ça, et comme en plus, là, quelques temps avant, j'apprenais que bon, bah, le deuxième compagnon n'avait pas respecté les règles et qu'il ne se passait quand même rien entre nous, ça avait foutu un petit coup à la confiance, on a dit.
1: Et alors, donc là, et la confiance dans ce type de relation, c'est vrai que c'est un peu particulier. Mais alors, qu'est-ce que vous faites là? Vous divorcez de votre... Vous dites à votre mari, écoute, j'ai des sentiments, je ne veux plus rester avec toi?
0: Non, non, non, pas du tout. J'en parle directement aux deux. Je dis, voilà, je commence à avoir des sentiments. Je voudrais donc avoir une relation avec lui. Mais simplement, je continue à le voir chez lui et nous, chez nous. Et ça a duré comme ça un petit temps.
1: Et il vous dit d'accord. Votre mari vous dit d'accord, en tout cas, oui?
0: Ah oui, oui, les deux.
1: Ah, votre mari est prêt à tout pour avoir la paix.
0: Oui, c'est ça.
1: Ça a duré combien de temps?
0: Je ne sais plus. Ça a duré quelques mois comme ça.
1: Et votre dernier compagnon avec qui vous êtes aujourd'hui, lui, ne dérangeait pas que vous puissiez vivre avec deux autres hommes?
0: Non, pas du tout, vu qu'il m'a connu.
1: En couple, oui.
0: Il m'a connu comme ça, donc il y avait rien qui le dérangeait, puisque ça faisait partie de moi au début quand il m'a connu.
1: Bon. Et alors, qu'est-ce qui a fait, c'était quoi le déclic qui vous a amené à vous séparer de votre mari?
0: C'est que malheureusement, comme je disais, il y a beaucoup de choses qui ont fini par créer des désaccords. Par exemple, moi, je voulais avoir une maison un peu plus ordonnée. Il y avait, avec ma maladie, qu'on n'avait pas encore diagnostiqué à ce moment-là, j'avais de très grosses fatigues, j'avais du mal à entretenir la maison toute seule. Le jardin, par exemple, était complètement à l'abandon et j'avais besoin d'aide pour ça. Et quand je disais aux deux autres, ben voilà, j'ai besoin que vous mettiez la main à la pâte pour l'entretien de la maison. À chaque fois, j'avais droit à des refus et continuer d'aller sur leurs jeux vidéo.
1: Ah, les deux partageaient cette passion des jeux vidéo. Comment vous faisiez d'ailleurs matériellement pour entretenir toute cette maison? Ils travaillaient tous les deux?
0: Non.
1: C'est vous qui payez tout?
0: Justement, c'est... En fait, mon ex-mari touchait une pension...
1: Adulte handicapé?
0: Voilà, c'est ça.
1: D'accord. Et l'autre qui était venu vous rejoindre?
0: Et l'autre, il était totalement à notre charge.
1: Ah oui, quand même, d'accord.
0: Voilà.
1: Oui, d'accord. Et donc, voyant tout ça, vous avez demandé, c'est vous qui avez demandé le divorce?
0: Non, pas exactement. J'ai d'abord, un soir, j'étais donc, chez mon compagnon actuel. Et mon mari m'envoie un message pour dire « j'ai besoin que tu rentres plus tôt, j'ai besoin de la voiture ». Et là, je lui dis « non, mais attends, tu me demandes de rentrer parce que tu n'as pas besoin de moi, mais tu as besoin de la voiture ». Enfin, c'est pas du tout passé, on a fini par discuter. Là, je lui envoie, il m'a envoyé mes quatre vérités, je lui ai envoyé les siennes en disant « écoute, moi, ce que je veux là, c'est une maison propre, c'est pouvoir poser un bouquet de fleurs sur ma table. Je veux qu'il n'y ait plus un ordinateur qui occupe une place assise sur le canapé et qui fasse une muraille entre nous. » Donc, oui, parce que le canapé était squatté par l'écran de son ordinateur.
1: Oui, il n'y avait pas de sentiments, il n'y avait que des coexistences de vie.
0: Voilà, donc quand je lui ai dit que j'attendais un minimum qui puisse changer, enfin... Que notre vie change dans ce sens-là, il m'a répondu va-t'en. Donc j'ai dit ok, je vais divorcer.
1: Et l'autre, qu'est-ce qu'il a dit?
0: Alors mon conjoint actuel a vu le message au moment où j'étais en train d'avoir ces échanges, vu que j'étais pas très bien, donc il était là pour me soutenir. Et la première réaction qu'il a eue, c'était de me dire t'as dit si.
1: Ah oui, c'est vraiment l'amour.
0: Voilà. Déjà un petit peu avant ça, je lui avais demandé est-ce que tu aurais une petite place, un petit tiroir où je puisse ranger un petit vêtement que je voudrais garder juste ici pour toi. Il m'a ouvert un placard en me disant tiens, voilà, le placard était complètement vide, il m'avait fait une place folle.
1: Et de ce fait, vous avez donc divorcé, quitté.

0: Quitter la maison. Et cette maison, c'était une maison en location?
1: Non, non, on était propriétaire.
0: Ah, donc il a fallu régler
1: ça aussi.
0: Et
1: donc oui, voilà, c'est ça. Il a fallu, justement, pour récupérer mes gains, mes billes dans cette maison, il a fallu divorcer. Et encore aujourd'hui, c'est pas encore fini, cette histoire.
0: Oui, parce qu'il ne peut pas la vendre. Enfin, s'il la vend, il n'a pas où habiter.
1: Ça, j'ai envie de dire, ce n'est plus mon affaire.
0: En tout cas, c'est ce que vous voudriez, qu'il puisse la vendre pour qu'il puisse vous donner les sommes qui vous reviennent?
1: Pas forcément la vendre pour ça, mais bon, ça...
0: Faudrait trouver une solution, oui. Le deuxième garçon qui vivait avec vous, il est resté avec votre mari?
1: Oui, ils sont restés ensemble, mais après, je ne sais pas si c'est toujours d'actualité, ça fait déjà quelques années.
0: Ah oui, donc ils sont devenus colocataires tous les deux?
1: C'est ça.
0: Bon, c'est quand même... Et alors vous avez emménagé chez cet homme que vous aviez rencontré à la Tea Party. Ça fait combien de temps maintenant?
1: Ça va faire 4 ans.
0: Ah oui, 4 ans que ça dure. Et alors vous êtes dans une relation maintenant, on va dire quoi, exclusive?
1: Totalement exclusive, et maintenant c'est tout l'inverse. Je suis particulièrement jalouse et ne me vois absolument pas le partager.
0: Ah oui, et lui aussi j'imagine.
1: Et oui, c'est pareil... De son côté, pareil, vraiment, c'est une relation exclusive maintenant.
0: Il ne vous juge pas sur
1: cette sensation de s'être retrouvé.
0: Elisabeth, il ne vous juge pas sur votre passé?
1: Pas du tout.
0: Il vous demande pas pourquoi vous en êtes arrivé là? Vous lui avez expliqué tout cela ou
1: Il a pu le vivre avec moi. Il a vu les conditions parce que. Il y a aussi ça, c'est qu'on a en commun de vouloir avancer. On a tous les deux en commun de vouloir vivre dans une maison quand même assez rangée. Donc, quand il voyait lui-même les conditions dans lesquelles je vivais avec les deux autres, donc il s'est plutôt dit, c'est bien, je la tire d'un mauvais pas, on va dire.
0: Oui, oui. Et les sentiments ont été encore de plus en plus croissants?
1: Oui.
0: Oui, c'est vrai, aujourd'hui encore?
1: Oui.
0: Donc c'est un joli choix. Et vous regrettez, vous, ce qui s'est passé avant ou pas du tout? Votre vie sentimentale d'avant, vous la regrettez? Vous vous dites, oh, j'aurais pas dû faire ça? C'était des mauvais choix ou vous ne regrettez pas?
1: J'y pense pas, en fait. Je n'ai ni regret, ni... Non, j'y pense juste plus.
0: Votre nouveau compagnon veut un enfant?
1: Oui, il n'en a pas, mais on souhaite un enfant ensemble.
0: Ah oui, donc vous allez construire une famille. Et vous avez des nouvelles de votre ancien conjoint?
1: Pas du tout.
0: Et vous ne voulez pas en avoir?
1: Non.
0: Qu'est-ce qu'on peut vous souhaiter, Elisabeth, aujourd'hui?
1: Oh, comme à chacun, je pense. Le bonheur.
0: Oui, le bonheur à vous deux. Et juste un petit mot sur votre entreprise donc de confection de vêtements d'époque. Comment ça marche?
1: Une vaste question, ça.
0: Pourquoi?
1: Comment ça marche, c'est-à-dire sur quel plan?
0: Vous continuez à confectionner ces vêtements, vous les vendez toujours sur les marchés, sur des lieux dédiés, comment ça se passe?
1: Alors autrefois, je prenais plutôt à la commande, maintenant j'ai beaucoup ralenti, je fais surtout pour moi-même, chose qui est déjà compliquée en ce moment, mais sinon c'est surtout à la commande que je faisais, je ne faisais pas de commande à la chaîne, sans quoi je n'arrivais pas à suivre. Je ne faisais pas de stock.
0: D'accord. Comme il était votre mannequin, je pensais que vous vendiez des vêtements que vous aviez confectionnés et qu'ensuite vous les revendiez.
1: Non, c'est sur mes mannequins, lors des défilés, je présentais une collection et ensuite les clients venaient me voir en me disant, tel mannequin, par exemple, la tenue numéro 3 me plaît beaucoup, je la voudrais. Dans ce cas-là, je prenais les mesures de la personne et je la faisais à ses mesures.
0: D'accord, Elisabeth, j'ai tout compris. Elisabeth, merci. Merci pour vos confessions, un peu inattendues, je dois le dire. Hein, on était un peu surpris, on ne s'y attendait pas. Mais voilà, merci de votre confiance. Et puis, évidemment, comme vous dites, on vous souhaite le plus grand bonheur aujourd'hui avec votre compagnon.
1: Merci beaucoup.
0: Merci à vous, à bientôt. Au revoir, Elisabeth. 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Tout juste 11h, l'heure de retrouver pour le journal Maël Hassani. Rebonsoir Maël.
2: Bonsoir Roland, bonsoir à tous. Quelques heures après la remise du rapport de la mission d'inspection sur l'affaire Liana, le gouvernement annonce de premières mesures. Le garde des Sceaux Gérald Darmanin cible le substitut du parquet d'Auch. Une enquête administrative est ouverte à l'encontre de ce magistrat en charge d'une plainte déposée par l'une des victimes de Jérôme Barella l'été dernier. De son côté, le ministre de l'Intérieur Laurent Nunez annonce la mutation d'office de deux gendarmes. Nous venons de vivre la journée la plus chaude jamais enregistrée en France au mois de juin, 29,2 degrés en moyenne au niveau national. Des pics à 43 degrés enregistrés à Château-Meillan dans le Cher, 42 à Saintes en Charente-Maritime, 41 à Bordeaux et Poitiers. La canicule va se poursuivre demain, 54 départements placés en vigilance rouge, 39 millions de Français concernés. À Carpentras dans le Vaucluse, la piste du drame lié à la canicule est privilégiée après la mort de deux enfants de 2 et 4 ans dans la voiture familiale stationnée sur un parking résidentiel. Les victimes se seraient introduites seules dans le véhicule à l'insu de leur mère avant de rester coincées dans l'habitacle. Une enquête est ouverte pour homicide involontaire. Grâce à des dispositifs de sécurisation adaptés, les festivités se sont déroulées sans débordement. Les mots du ministre de l'Intérieur au lendemain de la fête de la musique, 268 interpellations au cours de la soirée sur tout le territoire et 185 gardes à vue, précise tout de même Laurent Nunez. Une édition 2026 qui s'est donc déroulée en plein cœur d'un épisode caniculaire. Le premier ministre canadien Mark Carney se dit consterné quelques heures après une fusillade dans un quartier juif de Montréal. Bilan, au moins 3 morts, dont un policier, et l'assaillant dont les motivations restent inconnues pour le moment. Des avancées dans les négociations entre les États-Unis et l'Iran pour mettre fin à la guerre au Moyen-Orient. Après 18 heures de pourparlers dans un hôtel du Birkenstock en Suisse, le vice-président américain assure que des bases solides pour aboutir à un accord final ont été posées. J.D. Vance souligne notamment le feu vert de Téhéran à la visite d'inspecteurs de l'Agence internationale de l'énergie atomique afin de surveiller l'évolution du programme nucléaire iranien. La France, l'Ukraine ou encore le Canada saluent aujourd'hui l'action de Keir Starmer pendant ses 2 années au pouvoir. Le Premier ministre britannique, poussé vers la sortie depuis des semaines par ses collègues travaillistes, annonce sa démission. Le maire du Grand Manchester, fraîchement investi député Andy Burnham, est le mieux placé pour lui succéder à Downing Street. C'est parti pour le deuxième match de l'équipe de France de football à la Coupe du Monde. Les Bleus affrontent l'Irak. Coup d'envoi donné il y a moins de 2 minutes. Ce match est menacé d'interruption à tout moment à cause des orages qui touchent ce soir la ville de Philadelphie. Le capitaine Kylian Mbappé, titulaire, fête sa 100e sélection internationale. Et puis une autre star du foot, Lionel Messi, entre un peu plus dans la légende de son sport ce soir. L'attaquant argentin inscrit un doublé et offre la victoire à son équipe, 2-0 contre l'Autriche. L'octuple Ballon d'Or devient ainsi le meilleur buteur de l'histoire de la Coupe du Monde avec 18 réalisations en 6 participations. Vous écoutez Europe 1, il est 23h03 et on retrouve Roland Pérez pour la libre antenne jusqu'à 1h du matin.
0: Est-ce que vous avez écouté notre précédente auditrice?
2: Je n'ai pas pu écouter en détail.
0: Elisabeth, elle a 33 ans, elle nous appelait de Péruvels, elle venait de Lille. Et elle pensait que pour sauver son couple, donc elle a 33 ans, elle était avec quelqu'un, elle était mariée même, elle pensait que pour sauver son couple, peut-être il fallait juste avoir une relation libre dans son couple. C'est ce qu'elle a essayé, son mari en fait était passionné de jeux vidéo, qui s'intéressait pas vraiment beaucoup à la vie de la maison. Et en fait, elle est partie voir ailleurs, elle est revenue avec quelqu'un, ils se sont mis en trouble. Moi, je ne connais personne autour de nous, dans ma génération, évidemment, je suis beaucoup plus âgé que vous, mais dans votre génération, vous avez déjà entendu parler
2: jamais.
0: Jamais. Et en fait, les deux garçons sont restés ensemble ils sont devenus colocataires pour se mettre à jouer ensemble aux jeux vidéo. Ils se sont totalement désintéressés, elle. Et finalement, en allant à un tea party, parce qu'elle a une passion, c'est de confectionner des vêtements du fin du 18e, 19e siècle, qu'elle porte avec des jupons, des corsets, etc. C'est comme ça qu'elle se déplace. Les gens adorent ses tenues. Elle va à des tea parties qui sont des tea parties, on va dire, à thème, où les gens arrivent en redingote, et c'est comme ça qu'elle va rencontrer son compagnon actuel. Et là, elle est passée du tout au tout, maintenant c'est une relation exclusive, elle veut une famille, elle veut un enfant, voilà. Donc c'était une histoire pour le moins inattendue avec Elisabeth.
2: Eh bien écoutez, c'est à suivre avec attention.
0: Voilà, je vous ai fait une petite synthèse, parce que je sais que vous travaillez, que vous n'avez pas le temps d'écouter la Libre Antenne, mais je veux que vous preniez part quand même à ces auditeurs qui nous appellent au 01 80 20 39 21.
2: Mais bien sûr, je suis toujours ravi de découvrir ces histoires.
0: Bon, bah alors je vous raconterai une autre histoire tout à l'heure quand on reviendra à minuit.
2: Très bien, à tout à l'heure.
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0: Chaque soir, je me fais la même réflexion. Nous passons nos journées à envoyer des messages, des SMS, des mails, des notes vocales, des emojis, des pouces levés, des cœurs. Et puis arrive ce moment un peu particulier où l'on ressent le besoin d'entendre une vraie voix. Pas un message, juste une voix. Alors ce soir, si vous avez quelque chose à dire, une question à poser, un coup de gueule parfois à pousser, une bonne nouvelle à partager ou simplement l'envie de participer à la conversation, vous savez où nous trouver. Audrey et Florian vous attendent au 01 80 20 39 21. Pardon. Vos SMS également sont les bienvenus. Merci à Bernadette, merci à Marie-Jo Draguignan qui était un peu choquée par ce que nous a raconté Elisabeth. Pareil pour Christiane et Malo, son chat. Je ne crois pas que Malo ait été choqué, mais Christiane l'a été en tout cas. Vous pouvez nous envoyer vos SMS au 739 21. Vous faites précéder votre message du mot « nuit ».

0: Étienne, évidemment, Gesh Paty, on ne pouvait pas ne pas écouter ce soir cette grande chanteuse qui nous a, chanteuse, danseuse, artiste, qui nous a hélas quitté, un titre légende, Gesh Paty sur Europe 1. Nous sommes ensemble jusqu'à 1h du matin, vous pouvez donc continuer à nous appeler au 01 80 20 39 21, et là nous accueillons Aline. Bonsoir Aline.
1: Bonsoir Roland.
0: Merci d'être avec nous. Je sais que vous menez un combat depuis 4 ans extrêmement compliqué. Vous avez de la chance d'avoir deux premiers enfants et puis une petite fille, deux garçons et puis une petite fille. Et cette petite fille dont Audrey m'a montré les images, les photos sur les réseaux, elle est tellement mignonne, tellement jolie. Cette petite fille souffre atrocement depuis 4 ans et vous, parents également, avec elle, racontez-nous.
1: Oui, en effet. Donc déjà, je suis très contente de partager mon histoire. Enfin, très contente.
0: D'avoir un micro,
1: vous laissez la parole.
0: Voilà, exactement.
1: Voilà, c'est ça, pardon. Je suis un peu émue.
0: Mais oui, c'est normal.
1: Ça a remué d'avoir expliqué à Audrey. Donc en effet, donc Serena, qui est née le 12 janvier 2022. Mmh. Une grossesse parfaite. Elle est née en poids... très bien, enfin tout allait bien. Et puis très vite, comme j'ai deux garçons, j'ai vu qu'elle souffrait, que c'était pas normal, elle prenait pas de poids. Et donc elle a été hospitalisée à ses 4 mois par le pédiatre parce qu'elle avait une stagnation pondérale. Et ça n'a rien.
0: Elle ne prenait pas de poids, elle ne mangeait pas.
1: Elle mangeait.
0: Oui.
1: Elle mangeait. Mais elle prenait pas de poids. Donc, elle a été hospitalisée. On m'a dit que l'allaitement, c'était à cause de ça. Et donc, il fallait passer à du mixte, c'est-à-dire biberon et continuer quand même l'allaitement.
0: Oui.
1: Donc, c'est ce qu'on a fait. Ils ont diagnostiqué un trouble de l'oralité. Donc, en général, c'est parce qu'ils ont du mal avec les textures. Donc, ça pouvait expliquer la prise de sein. Enfin, elle n'aimait pas trop, donc ça pouvait expliquer. Mmh. Et puis, on a fait couper le frein de lèvres et de langue. Pouvait aussi, au niveau de la langue, elle n'était pas assez bien positionnée. Enfin, ça, c'était un petit peu toutes les suppositions. Donc, on a fait tout ça. Et puis, les mois passent. Les mois passent. En janvier, on a attrapé tous les 5, toute la famille, la Covid. Et donc, on est restés confinés, tous les 5 à la maison. Et puis, le 12 juillet 2022, on sortait, moi en tout cas, j'étais plus positive, et les garçons non plus, et mon mari non plus. Et je me lève, je vais changer Serena. Et en la changeant, je m'aperçois qu'elle a du sang dans la couche. Pas des petites traces, c'était vraiment comme une petite fille qui vient d'avoir ses règles, en fait.
0: Ah oui, c'est fou, elle n'avait que 6 mois.
1: Et elle avait 6 mois, c'était le jour de ses 6 mois. Je me doute bien qu'il se passe quelque chose, que ce n'est pas normal, même si je n'avais jamais eu de fille. Donc j'appelle quand même mon médecin, elle me dit de foncer aux urgences. Plus tard, elle m'a dit qu'elle avait tout de suite compris que c'était grave, mais elle n'a pas voulu m'affoler, bien sûr. Donc, on arrive aux urgences, j'appelle ma maman parce que mon mari travaillait. Donc, je vais avec elle. Et puis, inconsciemment, je me suis dit, qu'est-ce qu'on a fait à ma fille, en fait ? Tout de suite, et à l'hôpital, en effet, quand le médecin est venu, première chose, c'est qu'il s'est demandé si... Elle n'avait pas...
0: Été abusée,
1: voilà. Ça s'est très vite écarté. Ils lui ont fait une échographie. Et lors de cette échographie, ça a révélé qu'elle avait une masse sur son ovaire. Donc, on a été reçus dans un bureau froid, blanc, avec le médecin en face qui a fait rentrer ma maman.
0: Vous êtes en Seine-et-Marne, je crois, oui.
1: Mmh. Oui, c'est ça, oui. Sud-Seine-et-Marne. Mmh. Et dans le bureau, le médecin nous annonce qu'il y a une masse sur son ovaire et qu'elle va être probablement opérée et qu'on doit être transférée le lendemain dans un hôpital au Kremlin-Bicêtre, qui s'occupe des enfants. Voilà ce qu'on nous dit. Donc on n'en sait pas plus.
0: Vous savez, on ne vous dit pas le mot cancer
1: Pas du tout. Pas du tout, ni tumeur en fait. À ce moment-là, on a aucun terme. On a simplement qu'elle a une masse et qu'il faut être transféré et que probablement il faut l'opérer.
0: Et la petite, la petite visiblement souffre.
1: En fait, elle a mal au ventre. Elle s'exprime pas à 6 mois.
0: Oui.
1: Mais tous les mois qui passaient, je voyais bien qu'elle se tordait, que je voyais bien qu'elle avait mal, mais dire où, on peut pas savoir.
0: Mm-hmm.
1: Mais maintenant, avec le recul, elle devait souffrir atrocement. En fait, c'est au niveau des ovaires, ça devait lui faire une pesanteur, un peu comme une femme quand on a mal à ce niveau-là. Et donc, toute la nuit, en fait, forcément, je ne dors pas. Je fais des recherches et je me rends compte. Enfin, je vois un peu écrit le mot tumeur avant même qu'on m'en ait parlé. Le lendemain, on est transféré et puis on arrive à l'hôpital. Elle passe IRM où elle est bandée de la tête aux pieds, où elle est sédatée. Elle passe des examens. Franchement, en tant que parent, de voir son enfant comme ça, c'est...
0: Oui, c'est extrêmement inquiétant, bien sûr. Ouais.
1: Et puis, le chirurgien rentre, en fait, et puis à chaque fois, il nous dit, vous comprenez ce qui se passe, vous avez compris ce qu'on va faire, donc on va l'opérer, on va lui retirer l'ovaire et la trompe. Il nous certifie que ça ne reviendra pas. Et ensuite, il met le terme tumeur de la granulosa juvénile.
0: Ça existe vraiment ? Donc, c'est une maladie qui affecte les enfants ?
1: Alors, c'est pas une tumeur rare en soi. Enfin, il y a un cas par an, à peu près, sur les enfants. Mais le cas de Serena est quand même très, très, très, très rare, parce qu'à 6 mois, c'est quand même très, très rare. En général, c'est soit les petites filles qui commencent une puberté, ou ça existe aussi quand même 4 ans, 5 ans. Voilà. En soi, isoler cette tumeur, elle n'est pas rare, elle est connue, elle est traitée. C'est grave, oui, bien sûr, mais elle est connue. Serena donc se fait opérer, on lui enlève l'ovaire et la trompe.
0: Une tumeur de la granula juvénile, c'est quand même un cancer?
1: Alors, à ce moment-là, nous, on ne nous a pas parlé de cancer. C'est pour ça que, en fait, à ce moment-là, on reste sur juste tumeur de la granulosa. Enfin, à aucun moment, à l'hôpital au Kremlin-Bicêtre, on nous annonce que c'est un cancer. Donc, vraiment, jusqu'ici, c'est pour ça que je pense que c'était pas vraiment un déni. C'est qu'on ne m'avait pas parlé de cancer à ce moment-là. Donc, je me disais, c'est une tumeur, c'est un kyste. Et sur Internet, je n'avais pas vu non plus le mot cancer. Mmh. Et donc, les médecins prenaient en photo parce que aussi elle avait du sang dans la couche, mais aussi elle avait une pilosité au pubis.
0: Comme une femme, comme si elle se développait.
1: Une femme, c'est ça, oui. Avec de la poitrine, pareil, avec une santé, ma mère.
0: À quelques mois, elle avait tout ça.
1: Et oui, à six mois, elle avait vraiment, on voyait très bien qu'elle avait une poussée de seins, c'était impressionnant. Et puis, on reste pas très longtemps après l'opération, elle se remet très vite. Et là, on nous annonce qu'il faut qu'on nous prend un rendez-vous à Gustave Roussy.
0: Ah oui, c'est l'Institut des cancers, ouais.
1: Voilà, c'est ça. Et là, je regarde le chirurgien et je lui dis, mais je comprends pas. Et j'avais compris, je savais que là-bas, c'est quand même pour les cancers. Et donc, il nous dit, c'est par précaution, vous allez voir le médecin après l'analyse de la tumeur. Et c'est normal de faire comme ça, en fait. Bon, je dis OK. Et donc, le 12 août, c'est encore un 12, on est convoqué à Gustave Roussy. Et c'est là que le mot cancer a été annoncé, en fait. Mmh. Voilà, il nous a expliqué que donc, c'était un cancer. Par chance, Serena, c'est en stade 1. Donc, il n'y avait pas besoin de chimio, de radiothérapie. Et donc, elle s'est faite opérer et c'est vraiment un cancer qui ne revient pas. C'est très rare. En tout cas, c'est les mots du médecin, que c'est très rare que ça revienne et qu'elle serait contrôlée à l'hôpital tous les 4 mois avec une échographie. Enfin, la procédure habituelle pour ce cancer. Donc, on se dit ok. Donc moi, j'étais pas du tout sur les réseaux. Hein. Je racontais pas ce qu'on vivait. Hein. C'était pas ma priorité. Et puis, on a continué à avancer. Et donc, en effet, tout s'est très bien passé. La fin d'année 2022 s'est très bien passée. Et l'année 2023 également, on s'est mariés le 12 août 2023. Du coup.
0: Avec vos 3 enfants, de ce fait.
1: C'est ça, en fait. On les a baptisés aussi ce jour-là.
0: Et donc, de 6 mois à 2 ans, la petite Serena va bien.
1: En fait, oui, elle évolue normalement, elle grandit. Je l'inscris même à la crèche. Enfin, vraiment, elle grandit normalement, sans douleur.
0: Vous avez l'impression que les nuages se sont éloignés.
1: Exactement. Donc on dit ça y est. Le médecin avait raison, ça ne revient pas. Enfin, elle est toujours contrôlée, bien sûr, mais ouais. Voilà. Et puis en janvier 2024, Serena fait une grosse crise de douleur. Elle se roule par terre, elle crie, on ne peut pas la toucher, on ne peut pas l'approcher. C'était vraiment très dur ce moment. Donc on appelle le SAMU, ils viennent la chercher. Et elle repasse une échographie et donc on va nous annoncer qu'il y a de nouveau une masse sur son autre ovaire. Puisqu'il ne reste qu'un ovaire du coup. Franchement, enfin, on se dit que ce n'est pas possible. Là, tout de suite, on pense que c'est une récidive de cancer du coup. Parce qu'on n'a pas encore les prises de sang, on n'a pas fait d'IRM, donc on nous dit ça, on rentre et puis.
0: Alors que vous aviez des contrôles tous les 5 mois à peu près.
1: Tous les 3 mois à ce moment-là. Passé tous les 4 mois, oui à peu près.
0: Il y avait donc peu de chance que ce soit quand même un cancer puisque vous l'auriez vu à 4 mois après, ça se voyait.
1: C'est ça. Et puis, alors, faut savoir que Serena, lors des échographies, on arrivait à faire une échographie une fois sur deux, une fois sur trois. Parce qu'en fait, elle hurlait. Elle était tellement traumatisée, je pense, et elle avait tellement souffert, et des médecins, et des examens. Du coup, elle ne se laissait pas faire et on ne pouvait pas faire une échographie si elle hurlait. Les médecins, ils ne pouvaient pas voir. Donc, on est peut-être passé à côté. Vu qu'elle ne se laissait pas faire. Ça, ce n'est pas la faute des médecins, c'est vraiment que c'était déjà difficile à faire un examen. Et donc, on a attendu jusqu'à juin pour qu'elle passe une IRM. Donc, on a à peu près su fin janvier, donc on a attendu 5 mois, du coup, pour qu'elle passe une IRM.
0: 5 mois, et donc pendant 5 mois, on lui a donné des antidouleurs? Qu'est-ce qu'on lui a donné?
1: Rien. On attendait et moi je passais mon temps.
0: Et elle avait mal donc.
1: Elle avait mal puisque à chaque fois j'allais aux urgences parce qu'elle avait mal, donc ils faisaient une échographie et puis ils nous disaient non, il n'y a pas de torsion, donc on attend l'IRM. En fait, ce que craignaient les médecins, c'est que la tumeur fasse une torsion au niveau de l'ovaire.
0: Mais pourquoi ils n'ont pas fait l'IRM avant? Ils n'avaient pas de place?
1: J'ai pas de réponse. J'ai appelé pour avancer, mais. On m'a dit une fois, les enfants souffrent. Enfin, en gros, ma fille n'est pas prioritaire, quoi.
0: Enfin, vous auriez été à l'hôpital Necker à Paris, vous n'auriez pas eu d'IRM.
1: En fait, je ne pouvais pas l'emmener dans un autre hôpital parce qu'il fallait qu'elle soit suivie dans l'hôpital pour que le médecin de l'hôpital fasse une prescription pour qu'elle passe
0: une
1: IRM.
0: En fait,
1: ça se fait qu'en interne. Moi, en étant maman, je peux rien faire, je peux pas prendre de rendez-vous comme ça. Tout doit se faire en interne. Et en sachant qu'elle est suivie à Gustave Roussy et au Kremlin-Bicêtre, en fait, ils veulent pas se mouiller. Ils travaillent déjà ensemble. Donc ils veulent pas prendre la responsabilité de prendre ma fille. Enfin, c'est tout un univers particulier. Et donc, suite à l'IRM, il diagnostique bien qu'il y a une masse de 4,5 cm, elle faisait. Et donc, forcément, vite dit qu'il faut poser une date pour l'opération. Donc, elle a été opérée un mois après. Et encore une fois, c'est parti en analyse à la NAPAT. Mmh. Et cette fois-ci, donc, c'est revenu, c'était un cystadénome mucineux. Donc en fait, c'est pas cancéreux.
0: C'est une tumeur bénigne.
1: Voilà.
0: Oui. D'accord.
1: C'est ça. Mais qui vient, en fait, un cystadénome, ça ne peut pas partir tout seul. Ça vient manger l'organe et ça ne part pas tout seul. Il faut obligatoirement opérer.
0: Un geste opératoire.
1: Mmh. Voilà, c'est ça. Donc, bon, elle a été opérée et puis il n'y a pas eu, encore une fois, pas de traitement autre que l'opération. Ah, et ils ont quand même conservé son ovaire.
0: Très bien pour avoir des enfants plus tard, oui.
1: Voilà. Donc, on est en 2024, ça devait encore s'arrêter là. Le médecin nous a dit, voilà, c'est rare, mais ça y est, c'est terminé, c'est fini. Et en 2025, ça a été le même schéma, à peu près, sauf que j'ai emmené ma fille parce qu'elle souffrait, on m'a dit, il n'y a rien. Je l'ai emmenée une deuxième fois, on m'a dit, il n'y a rien. Et donc,
0: ils vous disent qu'il n'y a rien parce qu'ils font à chaque fois des échographies ?
1: C'est ça. Et en fait, il n'y avait rien à l'échographie. Et donc, j'ai fini par dire à Serena, donc elle avait quand même 3 ans à ce moment-là, l'année dernière. Et donc, je dis à ma fille, ma chérie, il n'y a rien. On a fait tout ce qu'il fallait. C'est une douleur, en fait, fantôme. On me disait, ça se trouve, elle a encore en séquelles les douleurs. Mmh. Et donc, elle grandit avec ça. Donc, il faut la rassurer. Il faut penser à autre chose. Donc, c'est ce que j'ai fait. Et en avril, lors d'une échographie de contrôle, un froid, je m'en rappellerai en silence. Et à la fin, moi, j'étais préparée encore à dire, ça y est, on est sorti de toute cette galère. Et je regarde le radiologue et je lui dis, ça y est, il n'y a rien. Et là, en fait, il me dit qu'il y a de nouveau une masse.
0: Oh.
1: Franchement, je lui ai dit, j'étais avec une amie, je lui ai dit que c'est une caméra cachée. C'est sorti tout seul parce que c'est pas possible, en fait. Mm-hmm. Et c'est pas possible. Donc, en fait, ensuite, on a été voir le cancérologue. On avait rendez-vous juste après. Lui-même n'y croyait pas. Lui-même a appelé le radiologue pour lui dire non, c'est une erreur, vous êtes sûr, c'est peut-être un petit follicule tout petit.
0: C'est comme si ça repoussait, en fait, à chaque fois, il y a une masse qui repousse.
1: À chaque fois, en fait, ça revient. À chaque fois, elle fait une récidive.
0: Et donc, sur le même ovaire, le seul ovaire.
1: Exactement. Donc, elle a été de nouveau opérée l'année dernière.
0: Qu'est-ce qu'elle dit, la petite, à chaque fois qu'elle remonte au bloc opératoire, qu'elle est obligée de se faire opérer, qu'est-ce qu'elle dit ?
1: Oh, C'est une horreur. Enfin, on voit dans ses yeux la peur, on voit la séparation aussi beaucoup. C'est pour ça qu'on est très, très fusionnelles toutes les deux. Elle s'agrippe à moi. Enfin, c'est très dur. C'est très dur pour elle. Je pense qu'elle a l'impression qu'elle est à ce moment-là un petit peu abandonnée. Parce qu'elle part comme ça.
0: Elle comprend quand même qu'après l'opération, elle sera mieux, qu'elle aura moins mal, qu'elle sera mieux. Vous lui expliquez tout ça, j'imagine.
1: Oui, maintenant, oui. L'année dernière, encore, je lui ai expliqué. Et puis, elle voit bien qu'elle revient et qu'on est là, on l'attend et que ça va mieux.
0: Et ses frères, comment ils réagissent ?
1: Mon grand, donc, il a 11 ans, c'est un peu compliqué. Enfin, il a peur, je pense. Il comprend, donc il a peur. Un jour, il a dit à son petit frère, c'est normal qu'elle a des cadeaux parce qu'elle peut mourrir.
0: Oh là là.
1: Ça m'a fait mal.
0: Oui.
1: Il comprend que en fait, on a une épée au-dessus de la tête. En fait, depuis 4 ans, on avance, mais on ne sait pas ce qui peut se passer. Et d'ailleurs, les médecins, c'est ce qu'ils disent là aujourd'hui, puisqu'elle a de nouveau une récidive là depuis mars. On a appris. Quand j'ai une récidive, ça veut dire une masse.
0: Sur le même ovaire,
1: quelque chose encore. Pas... Ouais.
0: Et s'il lui enlevait, hélas, complètement l'ovaire ?
1: Alors nous, c'est ce qu'on a demandé avec mon mari, parce qu'on a dit que c'était pas un cobaye en fait. On peut pas s'amuser comme ça tous les ans à retirer, à opérer. Et en fait, ils sont pas d'accord en fait. Les médecins veulent le retirer.
0: Elle est trop jeune pour ça ?
1: C'est ça, et en fait, d'autres médecins ne veulent pas parce que si on retire, c'est un traitement hormonal à vie. Sauf que là, maintenant, ils peuvent pas nous certifier que ça peut pas transformer en cancer. Voilà, ils sont en recherche, ils essayent de chercher est-ce que c'est génétique. On a déjà fait des examens, ce n'est pas génétique. Et comme ils savent pas, en fait, potentiellement, du jour au lendemain, ça peut être cancéreux. Donc, moi, enfin, je leur ai dit, c'est pas possible qu'on soit dans la peur constante. Et on ne peut pas vivre comme
0: comment
1: ça.
0: Comment ils s'expliquent, puisqu'on vous avait dit au départ qu'il y a peu de chances que ça revienne, comment ils vous expliquent, parce que c'est à chaque fois, heureusement, ce n'est pas un cancer, c'est une tumeur bénigne, mais comment ils expliquent ces tumeurs bénignes à répétition?
1: Ils n'ont aucune explication. Serena, aujourd'hui, avec tout ce qu'elle a fait, c'est le seul cas en Europe. Il n'y a aucun cas similaire, en tout cas en Europe, parce qu'ils ont des registres. C'est ce que m'expliquait le médecin. Et ils sont complètement perdus. Ils n'ont aucune explication. Et j'ai beau leur demander, en fait, il est désolé. À chaque fois, il me dit, je suis désolé, on n'a pas d'explication. On ne peut rien dire.
0: Et ils vous disent que c'est le seul cas en Europe. Ça veut dire que même en Europe, vous n'avez pas de comparaison, de traitement, rien? On ne peut pas prévenir, on ne peut pas empêcher cette récidive de tumeur.
1: On ne peut pas, exactement. En fait, tout isolé, ce n'est pas rare. C'est-à-dire qu'un cystadénome, des femmes, on peut faire, ce n'est pas rare. La tumeur de la granulosa, ce n'est pas rare. Ce qui est rare et ce qui, du coup, il n'y a jamais eu de cas, c'est tout ce qu'elle a eu, en fait. La tumeur de la granulosa, les deux cystadénomes, là, la nouvelle récidive. C'est tout ça qu'aucun médecin ne sait. Et ils ne peuvent même pas dire si on retire l'ovaire, ça ne viendrait pas ailleurs. Ils ne savent pas, est-ce qu'il y a, il y a un gène, en fait, quelque chose qui fait qu'elle produit.
0: C'est pas génétique, de toute façon.
1: On a déjà fait les prises de sang, oui. Tout est revenu négatif. Enfin, on a vu des médecins, on en a vu tellement que c'est pas génétique. Et donc. Ils sont perdus.
0: Et si vous allez dans ces unités, en France, alors je pensais évidemment, je parlais tout à l'heure de l'hôpital Necker, mais il y a plein d'unités spécialisées pour les enfants en France. Vous avez regardé un peu de ce côté-là, s'il n'y avait pas des avancées, des recherches, pour avoir d'autres avis?
1: En fait, j'ai essayé d'appeler moi-même des hôpitaux. Soit ils font pas les enfants, et quand c'est les hôpitaux pour pédiatriques, ils nous répondent en fait qu'ils travaillent déjà avec Gustave aussi, qu'elle est suivie dans un des plus grands, et que ils pourront pas nous apporter quelque chose de plus que déjà ils nous apportent.
0: Oui,
1: et donc on est un peu bloqué.
0: Mais là on n'est plus dans le cancer des enfants, on est sur une répétition de tumeurs, même bénignes, mais qui empoisonne la vie de votre fille et qui pourrait dégénérer, mais c'est pas le cas.
1: Il faut. J'essaie, mais c'est vrai qu'on.
0: Vous avez déjà joint des groupes de parole ou des groupes de parents qui auraient les enfants, dont l'enfant, alors vous êtes le seul cas en Europe, mais au moins sur la maladie dont vous nous parliez tout à l'heure, vous ne pourriez pas éventuellement voir s'il n'y a pas une association de parents ou s'il n'y a pas un groupe de parole qui aurait déjà eu à expérimenter cette granulosa juvénile?
1: Alors, j'ai été en contact avec des parents où leurs enfants ont eu cette même tumeur, sauf que chez eux, ça s'est arrêté à une tumeur, et ils n'ont jamais récidivé, ils n'ont jamais eu de cystadénome comme Serena. Et maintenant, elles vivent très bien, elles sont grandes. J'ai eu plusieurs mamans, mais encore une fois, aucune comme Serena, donc c'est un peu compliqué. Les femmes qui ont eu cette tumeur, enfin, je suis sur des groupes, mais c'est pareil, c'est des femmes dans certains âges.
0: Oui, c'est ça.
1: Qui sont déjà soit maman, soit pas encore, mais quand même pas de l'âge de Serena.
0: Quel âge est-elle, Serena, aujourd'hui? Elle a 4 ans.
1: Oui, 4 ans. Donc, c'est pour ça que je suis sur les réseaux. Je suis un peu parce que je me dis peut-être qu'un jour, je sais pas, un médecin, un chercheur, quelqu'un même à l'autre bout du monde, je me dis, enfin, tout est possible. Et puis, on trouverait un jour une solution pour éviter que ça revienne en cancer, pour éviter que, et puis pour que ma fille arrête de souffrir.
0: Et du côté de l'Institut Curie, qui sont spécialisés justement pour les hôpitaux, pour les cancers pédiatriques.
1: J'ai pas essayé à l'Institut Curie. J'ai pas
0: Parce
1: essayé.
0: Ils sont un peu experts des cancers rares. Eux. Alors je sais que. Mais et ils sont
1: il
0: dédiés. Ils sont vraiment dédiés au cancer de l'enfant. Alors, je ne sais pas s'il pourrait peut-être avoir des explications, ou en tout cas prévenir, parce que là, aujourd'hui, elle a eu encore une nouvelle tumeur. Elle a été réopérée récemment ?
1: Non, elle repasse une IRM le 24 août.
0: Pour savoir si ça a évolué ? Pour savoir si ça a évolué ?
1: Exactement, et savoir si on réopère ou pas, si on retire l'ovaire, si voilà, ça sera encore là, le 24 août, on n'en saura plus.
0: Et là, elle a mal, qu'est-ce qu'elle vous dit ?
1: Ah oui, elle a mal souvent, elle vient, elle me montre son ventre, elle me dit qu'elle a mal. Et puis, avec ses petits yeux, on voit qu'elle a mal, et puis bah, je peux rien faire, je lui donne un médicament, et moi, je peux rien faire de plus. Je peux pas soulager, et puis à l'hôpital non plus.
0: Elle a sa vie d'enfant empoisonnée. À l'école, comment elle fait ? Elle se plaint souvent ?
1: Des fois, elle se plaint. La maîtresse me dit... qu'elle a eu mal. Ils arrivent. Franchement, on a une très bonne école. On a des gens autour, enfin super. Et donc, ils l'accompagnent, ils l'aident, ils la rassurent. Et puis, ça passe. Et après, elle peut faire une crise à pleurer de douleur. Et après, une heure après, jouer, danser, enfin chanter. C'est vraiment. C'est là que je me dis, elle a une force. Mmh. Elle a une
0: oui, parce qu'elle c'est quelque chose qu'elle connaît depuis petite. Donc, elle connaît cette douleur, cette récurrence. C'est comme si elle arrivait à la mettre de côté, à distance, pour pouvoir continuer à vivre.
1: Exactement, c'est exactement ça. Je pense qu'elle a tellement ça ancré depuis qu'elle est petite qu'elle a mal et puis après, elle avance, quoi.
0: Vous êtes sur le qui-vive avec votre mari, j'imagine.
1: Oui, il a arrêté de travailler, d'ailleurs, parce que moi, toute seule, j'arrivais plus, en fait, à gérer les rendez-vous, à gérer...
0: Et comment vous faites matériellement pour vivre ?
1: Eh ben, c'est en France, on a la chance d'avoir, ça s'appelle la JPP. C'est avec la caisse d'allocation, en fait, ils permettent, c'est le médecin qui remplit hein, ces formulaires, et c'est envoyé, c'est traité, c'est pas pour tout le monde.
0: Pour ceux qui ont des enfants malades, oui.
1: Voilà, exactement. Et du coup, c'est autorisé, accepté ou pas. Donc, pour nous, ça a été accepté. Et ben, on a un minimum. On a un minimum, mais nous, ce qu'on cherche, c'est de trouver une solution, de la guérir. Et puis, au moins, on est ensemble, on est tous les deux, parce que ça devenait trop compliqué. Il allait travailler. Des fois, je l'appelais, il fallait aller aux urgences, il rentrait. Il travaillait, il partait à 4 heures du matin. Enfin, c'était compliqué.
0: Bien sûr.
1: Et puis, il y a les garçons. Donc, quand moi, je partais... Si mon mari, le matin, il était déjà parti, s'il se passait quoi que ce soit, c'était très dur. Et donc là, on s'aide, il fait des rendez-vous, je fais d'autres rendez-vous. Et puis, on a quand même beaucoup de monde autour. On a la chance d'être soutenus. Je suis dans des associations qui nous offrent... des moments de répit, on nous a offert Center Park, on nous a offert des week-ends en fait d'évasion, donc ça nous redonne un peu d'oxygène.
0: Alors la JPP, justement, on va expliquer aux auditeurs, c'est l'allocation journalière de présence parentale, elle est versée par la CAF ou le MSA. C'est justement, elle est versée lorsqu'un parent doit interrompre ou réduire son activité professionnelle pour s'occuper d'un enfant de moins de 20 ans, qui est gravement malade, accidenté ou en situation de handicap, nécessitant une présence soutenue et des soins contraignants. Donc elle est versée pendant 310 jours pour un même enfant sur une période maximale de 3 ans.
1: C'est ça, exactement.
0: Bon, elle n'est pas non plus extraordinaire financièrement, mais bon, écoutez, c'est toujours ça. C'est toujours ça pour vous permettre de voilà de vivre et d'accompagner au mieux vos enfants. Les deux grands ne trouvent pas pesant que les parents s'occupent beaucoup de la petite.
1: Si beaucoup. Et mon fils de 6 ans. Là, c'est depuis peu, mais en fait, il part parce que des fois, Serena reçoit des lettres, des colis ou des choses comme ça. Et certains, ils mettent toujours un petit quelque chose pour les garçons et d'autres non. Et quand il n'y a pas pour les garçons et que je suis pas au courant, en fait, il part en pleurant et vraiment un pleur où on sent que on sent qu'il se sent
0: exclu
1: à l'écart. Et donc, j'essaye toujours de prendre un petit quelque chose, d'avoir toujours quelque chose pour leur offrir aussi à côté.
0: Bien sûr.
1: Et de prendre des moments pour eux, des sorties, mais c'est compliqué. Mon grand, quand je fais une petite sortie, me dit « Ah maman, je suis contente, c'est qu'une journée avec toi. »
0: Bah oui, c'est ça, il faut regarder un moment que pour
1: c'est
0: eux.
1: C'est ce qu'on essaye, parce qu'il ne faut vraiment pas oublier quand un enfant est malade, il y a les autres aussi. Et il ne faut surtout pas les laisser de côté parce qu'ils grandissent après avec l'impression d'être rejetés. Mmh. Donc on fait au mieux, on n'est pas parfait, on essaye d'avancer et on espère qu'un jour ça va s'éclaircir pour nous parce que
0: écoutez, peut-être qu'avec l'adolescence, je ne sais pas, la puberté, peut-être que ça va se... son corps va se réguler. Je ne sais pas trop, mais peut-être que ça peut se dérouler comme ça.
1: On espère.
0: Regardez, les médecins sont même très, très surpris de cette évolution, enfin de cette récurrence. On a un petit message de Bernadette pour vous. Lorsque la maladie est chez un jeune enfant, il faut que la maman soit présente et cela est une grande épreuve à devoir affronter. Je lui souhaite de tout cœur que cette petite retrouve la santé.
1: Merci Bernadette, voilà. Merci beaucoup.
0: C'est pour vous. Écoutez, voilà, c'est pas un appel, mais c'est un peu une bouteille à la mer que vous lancez aujourd'hui voir un peu, pour essayer de voir si autour de pour ceux qui paraissent extraordinaires, si quelqu'un avait déjà entendu parler pareille situation, pareil cas sur un enfant, qui puisse peut-être nous contacter, nous dire comment ça a évolué, ce qui a été fait, nous donner des pistes peut-être médicales. Et ce serait bien que quelqu'un puisse éventuellement se manifester dans cette émission.
1: C'est ça, exactement.
0: Ouais.
1: C'est un peu ça ma demande. Enfin, ma demande. C'est un peu de... On ne sait jamais. Peut-être que quelqu'un a déjà entendu, peut-être... Après, je me dis, la recherche est bien faite, quand même, va bien évoluer, donc... J'imagine qu'on finira par trouver, mais...
0: Oui, bah, c'est tellement, tellement, tellement rare, comme vous semblez le dire, si déjà les hôpitaux spécialisés comme Gustave Roussy sont un peu démunis, c'est que oui, c'est un peu exceptionnel, mais il est possible, encore une fois, que plus la petite grandit, peut-être que le danger s'éloigne, c'est ce qu'il faut se dire aussi.
1: On garde espoir.
0: Il faut garder espoir. La petite est tellement mignonne, elle est pleine de vie. Écoutez, vraiment, on pense à elle ce soir et on vous envoie toutes nos bonnes ondes de radio aussi sur Europe 1.
1: Merci beaucoup.
0: Merci Aline de nous avoir rejoint. Merci beaucoup. Et longue vie à Serena et bonne santé à elle.
1: Merci Roland. Merci à tout le monde. Au revoir.

0: Évidemment, j'adore cette chanson. Quelqu'un qui me ressemble, Étienne Dao, l'a composée pour Sylvie Vartan avec Françoise Hardy, justement, et Étienne Dao. Voilà un trio. Quelqu'un qui me ressemble sur Europe 1. J'ai une conviction, il n'existe pas de vie ordinaire. On croit toujours que ce qui nous arrive n'intéresse personne, que notre problème est banal, que notre histoire ressemble à celle du voisin. Et puis, on décroche un téléphone un soir et derrière une question toute simple apparaissent parfois 20 ans de vie. Une rencontre improbable, un choix difficile, un secret de famille, un éclat de rire ou une blessure qu'on n'avait jamais racontée. C'est pour ça aussi que cette émission existe sur Europe 1, parce que chacun arrive avec quelques mots et repart souvent avec beaucoup plus. Alors ce soir, quelle est votre histoire ? Audrey et Florian vous attendent au standard et je vous souhaite la bienvenue dans la libre antenne d'Europe 1. 01 80 20 39 21 et vos SMS qui fleurissent les murs de ce studio Coluche sont attendus au 7 39 21. Vous faites précéder votre message du mot nuit. Et bonsoir Aline. Ah non Aline, j'ai déjà eu, c'est Jasmine que j'attends. Bonsoir Jasmine,
1: oui.
0: Pardon. J'avais encore la fiche d'Aline devant moi. Bonsoir Jasmine, merci de nous avoir joints sur Europe 1. Alors vous, c'est une histoire de famille ce soir qu'on va évoquer avec vous.
1: Tout à fait, effectivement, c'est une histoire de famille et ça concerne mon petit frère.
0: Votre petit frère, vous êtes né dans une famille d'origine asiatique. Vos parents étaient immigrés à l'âge de 13-14 ans. Ils ne parlaient pas un mot de français. Vos parents se sont séparés. Et puis, 10 ans après, ils se sont remis et puis reséparés. Et puis, vous êtes, en ce qui vous concerne, vous avez 3 enfants du même papa et de la même maman.
1: Alors tout à fait, donc moi je suis la grande sœur, je suis la fille aînée, j'ai 4 petits frères et sœurs, et celui dont on va parler c'est du coup mon petit frère Timmy qui a 1 an de moins que moi, donc j'ai 31 ans, lui il va sur ses 30 ans et ça va faire 5-6 ans.
0: C'était comme un petit jumeau pour vous.
1: Mais c'est mon petit frère, on était très très proches, on n'a même pas 1 an d'écart et là on va sur nos 6 ans sans plus aucun contact.
0: Comment vous l'expliquez, pourquoi ?
1: Mais écoutez, c'est vrai qu'on a été très proches étant

0: Non, à
1: oui,
0: peu près.
1: voilà, 13, 14 ans. Et moi, je pensais juste que c'était la
0: L'adolescence.
1: période. Voilà, exactement. Je
0: Nos
1: pensais que
0: bas âges, oui,
1: c'était
0: comme on
1: juste un
0: dit.
1: petit con, quoi.
0: Mais alors, avant ses 13 ou ses 14 ans, il était fusionnel avec vous?
1: Quand on était petit, oui. Quand il a commencé à grandir, beaucoup moins. On s'est éloigné un petit peu. On s'est éloigné en fait quand ma mère est tombée enceinte et que mon petit frère Antoine est né. Donc on a 13 ans d'écart avec lui et on s'est éloigné à ce moment-là.
0: Et s'éloigner aussi de son petit frère. Aujourd'hui, il est toujours éloigné de son petit frère ou que de vous?
1: Alors que de moi. Il faut savoir que du coup, il ne parle plus avec mon père. Il ne parlait plus à ma mère aussi, mais ils ont repris contact parce que il va se marier. Donc il a repris contact avec ma mère. Et il n'y a qu'avec moi qui ne
0: Et
1: parle
0: alors,
1: plus.
0: avec votre père, on ne sait pas pourquoi non plus, il ne lui parle pas?
1: Alors c'est leur histoire à eux. Je vous avoue que j'en sais trop rien, mais je sais qu'ils se parlent plus. Ça va faire 7-8 ans. 7-8 ans à peu près, et pour vous dire, il n'a même pas assisté à l'enterrement de ma belle-mère parce qu'il était fâché avec mon père.
0: Ah
1: Donc ça,
0: oui,
1: je lui en ai voulu aussi.
0: ça va loin.
1: Ça va très loin.
0: Et alors, donc vous dites, à partir de 12-13 ans, il s'est passé quelque chose dont vous ignorez tout au collège. Et alors, vos relations se sont ensuite espacées après, c'est-à-dire que malgré qu'il vivait avec vous chez votre maman, il n'avait quasiment plus de relations avec vous.
1: Alors c'était effectivement assez conflictuel parce qu'à cette époque-là, il sortait avec toutes mes copines. Il a brisé le cœur, il sortait avec toutes mes copines, donc je m'en ai voulu pour ça. Parce que moi, j'ai pas élevé entre guillemets un mauvais garçon. Parce que pour
0: Quand vous
1: moi,
0: dites j'ai pas
1: c'est.
0: élevé, ça veut dire que vous étiez un peu sa petite mère?
1: Ben, je suis sa deuxième maman, je suis la deuxième maman de tous mes petits frères et sœurs.
0: Oui, mais lui, il n'avait qu'un an de différence avec vous, donc.
1: Mes parents, ils étaient très, très, très absents. Ils n'étaient pas forcément là. On n'avait pas forcément de figure paternelle et maternelle. On a vécu dans une famille assez dysfonctionnelle.
0: Et dans la
1: Donc.
0: culture asiatique, ce sont les grands qui s'occupent des petits?
1: Exactement. C'est du coup l'aîné qui prend en charge les petits frères et sœurs. C'est le pilier de la famille. C'est la deuxième maman. C'est un rôle qu'on nous donne sans rien avoir demandé. Pour vous dire, je me rappelle quasiment pas de mon enfance, parce que j'ai dû grandir beaucoup trop vite. Et je pense que les grandes sœurs qui m'écoutent doivent se reconnaître.
0: Et vous, personne s'est occupé de vous puisque vous étiez l'aîné.
1: Du coup, non, parce que j'ai dû apprendre à tout faire toute seule, à sécher mes larmes toute seule. Voilà.
0: Sécher vos larmes toute seule, oui. Donc, ce petit garçon qui n'a qu'un an de différence avec vous, vous considériez un peu comme sa petite maman. Et les années ont fait qu'il s'est éloigné, éloigné, éloigné. Même s'il était encore dans votre environnement quand il sortait avec vos meilleures copines. Et alors, quand est-ce qu'il y a eu une rupture franche?
1: Alors, il y a eu une rupture franche quand il a décidé de quitter le cocon familial. Donc, il est parti avant moi. Faut savoir que avec notre mère, c'est assez compliqué. Dès qu'il y a une petite dispute, c'est tu n'as qu'à te barrer de chez moi. C'est chez moi, donc
0: Ouais.
1: tu dois faire ce que je te dis. Sauf que moi, à cette époque-là, j'avais pas de travail. Je gagnais moins que mon petit frère et mon petit frère, il est parti du jour au lendemain grâce à sa copine qui a trouvé donc un appartement et ils sont partis comme ça. Je suis rentrée après les cours un soir et j'ai vu tous les cartons devant la porte et je l'ai croisé. Je lui ai dit, bah, tu vas où? Il me fait, bah, je me barre. Et j'ai pris ça vraiment comme une trahison parce que quand on était petit, c'était lui et moi. Contre mes parents, contre cette famille dysfonctionnelle, quoi. Et le fait qu'il soit parti avant moi et qu'il m'ait laissé, entre guillemets, dans cet espace assez toxique,
0: Conflictuel, oui.
1: ouais, conflictuel, je me suis sentie
0: Abandonné.
1: abandonnée. Ouais, vraiment.
0: Il est parti, il vous a pas donné de nouvelles ensuite?
1: Mais écoutez, non. Parce que après ça, moi, j'ai essayé de le joindre à plusieurs reprises. J'avais pas son nouveau numéro de téléphone.

0: je lui ai envoyé un mail. Donc ça, c'était 2 ans après qu'il soit parti de la maison.
1: Et pendant 2 ans, vous saviez où il était? Vous saviez comment le joindre?
0: Non, j'avais plus aucun contact avec lui du tout.
1: Il a échangé son numéro de portable,
0: Il a changé son numéro de portable. J'ai essayé d'avoir son nouveau numéro par ma mère, elle ne me l'a pas donné. Alors, en fait, il ne voulait vraiment plus rien avoir à faire avec moi, que
1: Alors
0: ce soit moi ou mon père.
1: Alors qu'il était en conflit avec votre mère, il est parti à cause d'elle, c'est à vous qu'il en veut.
0: Il en voulait absolument toute la famille.
1: Ah, tout le monde, pas seulement qu'à vous.
0: Ah, tout le monde, oui.
1: Il avait l'impression que tant que vous étiez, vous, encore dans le cocon familial, vous étiez forcément un contact qui l'ennuyait. Donc, il préférait, effectivement, comme vous dites, mettre un terme à toute relation avec toute la famille.
0: Ben, je pense sincèrement que c'était plus simple pour lui, entre guillemets, de couper les ponts avec tout le monde.
1: Et ça a duré combien de temps, ça?
0: Ça a duré plusieurs années. Plusieurs années jusqu'à ce que je retrouve son adresse mail et que je lui fasse un long mail explicatif. Je lui ai demandé comment il allait déjà, qu'il me manquait, que toutes ces années passées sans lui m'ont fait du mal, que maintenant j'étais suivie par une psychiatre qui m'aide à comprendre les choses, ce qu'on a vécu quand on était petit. Et que j'aimerais beaucoup le revoir. Et il m'a répondu après une semaine. Il m'a répondu, il m'a dit, il m'a fait OK, on peut se voir. Et finalement, ça ne s'est jamais fait et on ne s'est jamais revu. Et je crois que la dernière fois qu'on s'est vu, c'était là en 2023. Ça a duré 1 heure. C'était pour la communion de notre petit frère. On s'est vu, on s'est juste dit bonjour et j'ai essayé de lui parler et il ne me répondait pas.
1: Alors, c'est toujours facile de mettre la responsabilité sur les autres, mais vous pensez que son actuelle compagne est pour quelque chose dans cette rupture?
0: Alors, moi, c'est ce que je pensais au début. Parce que quand il a commencé à se mettre en couple avec elle, il s'est éloigné de tous les membres de notre famille. Mais aujourd'hui, je ne pense plus la même chose. Je sais que c'est quelqu'un de bien pour lui. J'ai été copine avec elle. On s'entendait très bien jusqu'à ce que pareil on se perde de vue et à chaque fois qu'on se voyait elle me disait toujours écoute ton frère il m'a dit ça sur toi, il pense à toi et d'accord il pense à moi très bien alors pourquoi est-ce qu'il m'envoie pas de message, pourquoi je suis bannie de sa vie?
1: Est-ce qu'il vous en veut d'avoir des relations plutôt apaisées avec vos parents?
0: Je sais pas s'il m'en veut, je pense aussi que j'ai pas vraiment essayé de me mettre à sa place non plus, parce que toute son enfance... Alors, on a beau avoir eu les mêmes parents, on n'a pas eu la même histoire, la même enfance. Et je pense qu'entendre tous les jours, oui, tu devrais prendre exemple sur ta sœur, elle le fait, donc toi, tu es capable de le faire, ça a dû le marquer aussi. Et peut-être qu'au fond, il m'en veut pour ça. Enfin, pas que, mais je...
1: Est-ce qu'il s'est... Enfin, moi j'ai ma petite idée, mais je vais vous la dire tout à l'heure, on va en parler tout à l'heure ensemble, parce que là, ça va être les informations avec Maëlle Hassani.
0: Oui.
1: Je vous propose donc de rester avec nous, et on se retrouve juste après pour continuer à parler, Jasmine, de votre petit frère. Comment il s'appelle, votre petit frère?
0: Alors du coup, mon petit frère s'appelle Martin.
1: Martin, d'accord, bon, on va continuer de parler de Martin tout à l'heure. Vous restez avec nous, Jasmine?
0: Oui, bien sûr.
1: À tout de suite. 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Tout juste juste minuit, c'est le journal et on retrouve Maëlle Hassani pour ce journal. Rebonsoir Maëlle.
2: Bonsoir Roland, bonsoir à tous. Le stade de Philadelphie évacué en raison d'un risque d'orage. Annonce des organisateurs de la Coupe du Monde de football il y a quelques minutes. C'est dans cette enceinte que l'équipe de France affronte l'Irak. 1-0 pour les Bleus à la mi-temps. Cette mi-temps qui devrait durer au moins 30 minutes en raison de la météo. Un peu plus tôt ce lundi, l'Argentine s'est imposée 2-0 contre l'Autriche, doublé de Lionel Messi qui devient le meilleur buteur de l'histoire du mondial avec 18 réalisations. En France, la canicule gagnera encore du terrain ce mardi. 54 départements placés en vigilance rouge, 35 en orange. Les températures devraient être similaires à celles enregistrées ce lundi. Le jour le plus chaud de l'histoire en France pour un mois de juin avec une moyenne de 29,2 degrés au niveau national. Des pics à 43 degrés relevés à Château-Meillan dans le Cher, 42 à Saintes en Charente-Maritime, 41 à Bordeaux et Poitiers, 40 à Rennes. Autant de records de chaleur pour ces villes. La piste du drame lié à la canicule est privilégiée dans le Vaucluse après la mort de deux enfants de 2 et 4 ans retrouvés dans une voiture sur un parking résidentiel à Carpentras. Les circonstances précises du décès restent à déterminer. La mère des victimes, prise en charge par les secours, n'a pas encore été entendue par les enquêteurs. Une enquête est ouverte pour homicide involontaire. Des premières sanctions prises ce lundi soir par le gouvernement quelques heures après la présentation du rapport de la mission d'inspection consacrée à l'affaire Liana. Le garde des Sceaux ouvre une enquête administrative visant le substitut du procureur d'Auch en charge d'une plainte déposée par l'une des victimes de Jérôme Barella l'été dernier. Côté force de l'ordre, le ministre de l'Intérieur Laurent Nunez annonce une enquête de commandement sur le traitement de cette même plainte ainsi que la mutation d'office de deux gendarmes. La maire de Montréal présente ses plus sincères condoléances. Le premier ministre canadien se dit consterné. Le choc au Canada après une fusillade dans un quartier juif de Montréal. Bilan au moins 3 morts, dont un policier et l'assaillant dont les motivations restent inconnues à ce stade. L'armée israélienne dispose d'une liberté d'action totale pour neutraliser toute menace directe ou potentielle dans le sud du Liban. Annonce du premier ministre israélien Benjamin Netanyahou ce lundi soir alors qu'un cessez-le-feu fragile est entré en vigueur en fin de semaine dernière entre l'État hébreu et le Hezbollah. Une trêve prévue dans le cadre des négociations de paix entre les États-Unis et l'Iran. Le chef de la diplomatie américaine Marco Rubio évoquera dès ce mardi ses négociations entamées ce week-end au cours d'une visite dans les pays du Golfe. Après une première session de pourparlers d'une durée de 18 heures en Suisse, le vice-président américain J.D. Vance souligne l'existence de bases solides pour aboutir à un accord final. Les sanctions contre le pétrole iranien sont suspendues pendant 2 mois par les États-Unis. Et puis on apprend ce lundi le décès de l'artiste Gesh Patti, connu principalement pour son tube Étienne à la fin des années 80, un tube au succès planétaire. Cette ancienne rat de l'Opéra de Paris est morte la nuit dernière à l'âge de 80 ans des suites d'une longue maladie. 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
3: Vous allez nous chanter le refrain ?
1: Étienne, Étienne, Étienne, c'est Dieu bien. C'est Dieu bien. je l'ai pas par cœur, mais
3: non, mais je vous qui êtes un amoureux de la chanson française.
1: Mais bien sûr,
3: c'est elle n'a
1: bien.
3: Pas pu ce titre n'a pas pu vous échapper.
1: Non, mais je connais très bien, bien sûr, évidemment.
3: Bon, demain, vous allez un peu plus loin.
1: Vous voulez, très bien.
3: Vous répétez demain.
1: Ça, c'est obscène, enfin.
3: Ah non, vous exagérez là, faut pas exagérer. Il est un peu plus de minuit.
1: Oui, c'est vrai.
3: Lâchez-vous, cher Maël.
1: C'est vrai, c'est l'heure de se lâcher, vous avez raison.
3: Bon, demain, rendez-vous à minuit, vous m'en faites un petit peu plus loin. D'accord.
1: Allez, bon, très bien, c'est noté.
3: Allez, rentrez bien.
1: À demain. Demain.
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3: Je vais vous proposer quelque chose d'assez rare aujourd'hui. Une conversation, pas un débat, chacun campe sur ses positions, pas une polémique, pas un concours pour savoir qui a raison, juste une conversation. Allez, avec vos questions, vos expériences, vos joies, vos colères, vos hésitations, parfois même vos certitudes. Une conversation comme on aimerait en avoir plus souvent. Alors, installez-vous, si vous avez envie d'en faire partie, Audrey et Florian sont déjà là pour vous répondre jusqu'à 1h du matin sur Europe. Bienvenue dans cette Libre Antenne. Nous sommes au cœur de cette Libre Antenne jusqu'à 1h. 01 80 20 39 21 pour nous joindre. Et vos SMS sont les bienvenus et sont très attendus au 7 39 21. Vous faites précéder votre message du mot nuit. Juste avant minuit, nous étions et nous sommes toujours avec Jasmine qui nous appelle de Paris. Jasmine se sent totalement incomprise, elle ne comprend pas pourquoi son frère a, dans les dernières années de vie commune, alors qu'il sortait de l'adolescence, alors qu'il est devenu jeune adulte, qu'ils vivaient encore sur le toit familial, et alors qu'ils étaient extrêmement proches, ils ont qu'un an de différence, que issus d'une famille asiatique, Jasmine s'est occupée de lui comme une petite maman. Elles ont toujours eu des relations très fortes, très soudées. La famille n'était pas toujours présente, ne répondait pas toujours présent, un peu dysfonctionnel, donc ils faisaient front tous les deux, et ils s'étaient dit que voilà, ils ne se quitteraient pas, et puis la vie a fait que un jour Martin est parti avec sa nouvelle petite amie, et il n'a plus jamais donné de nouvelles. Et lorsque enfin elle a réussi à renouer le contact avec lui, il lui a promis dans un lapidaire dans un mail qu'elle lui a adressé, un mail où elle lui demandait, elle lui disait combien il lui manquait, il lui a promis de la venir la revoir, mais il n'a jamais tenu promesse. Vous êtes toujours là, Jasmine ?
0: Je suis toujours là, Roland, oui.
3: Oui, donc on en était là. Moi, je crois que vous nous disiez que quand il avait 12 ans ou 13 ans, alors qu'il était au collège, il s'est passé quelque chose. Alors, on ne sait pas ce qui s'est passé, mais il y a eu quelque chose. Cette époque, vous avez vu qu'il s'était passé quelque chose, vous avez vu qu'il avait vécu quelque chose dans cette jeunesse qui a marqué qui a dû énormément le troubler, et qui a marqué qui l'a suffisamment marqué et qui doit revenir avec les années, parce qu'il y a cette mémoire traumatique qui fait que pendant quelques temps, on n'en parle pas, et puis ensuite, il s'avère que plus tard, quand on devient un peu plus adulte, les choses reviennent. Et vous avez été le témoin de ça. Et je crois que c'est quelque chose qui veut tellement enfouir, qu'en ayant été le témoin, sa confidente, même si vous n'avez pas tout à fait compris, même si vous n'aviez pas, même si vous n'avez pas dit exactement ce qui s'était passé, vous lui rappelez ce quelque chose qu'il veut absolument mettre à distance et enfouir.
0: Oui, c'est ce que je pense aussi. Lorsque ça s'est passé, je ne m'en suis pas forcément rendu compte tout de suite. Ouais. Là, il faut savoir qu'il ne m'en a jamais parlé. Bien et sûr. Sa copine, sa fiancée actuelle qui me l'a raconté. Et j'ai su ce qui s'est passé à ce moment-là.
3: Il lui a dit.
0: Il lui a dit à elle, parce que ça faisait un moment qu'ils étaient ensemble, et c'est elle qui me l'a dit. Elle m'a fait promettre de ne rien lui dire, parce que c'est un sujet assez tabou pour lui, mais effectivement, il s'est passé quelque chose donc au collège, et c'est à partir de ce moment-là où il s'est renfermé, où il n'a plus parlé à personne.
3: C'est un collège où vous étiez là aussi, vous aussi, dans le même collège ?
0: J'étais effectivement dans le même collège que lui, donc
3: une année au-dessus.
0: Ouais, exactement.
3: Et oui. Donc vous êtes au centre de ce, enfin au centre sans le vouloir, hein, directement bien sûr, de ce terrible souvenir. Et tant qu'il arrête, il ne se fera pas accompagner, tant qu'il n'arrivera pas à en parler avec d'autres personnes que ça, que voilà, la personne avec laquelle il
0: n'arrivera pas à passer au-dessus.
3: Non. Et vous êtes. Vous êtes indirectement et sans le vouloir mêlé à quelque chose de terrible.
0: Tout à fait. Parce que, au fond de moi, je me dis que j'aurais pu faire quelque chose pour lui. J'aurais pu le protéger, comme j'aurais dû le faire, comme j'ai toujours fait.
3: Oui, mais il ne vous avait pas clairement dit ce qui s'était passé à l'époque.
0: Non. Et là aujourd'hui, il me l'a clairement jamais dit.
3: Vous pensez qu'il vous en veut, que vous n'ayez pas cherché à savoir ?
0: Peut-être inconsciemment. Peut-être qu'il m'en veut de ne pas avoir été là pour lui comme j'avais toujours promis d'être là pour lui.
3: Oui, puis vous étiez sa petite mère, une mère ça protège. Donc est-ce qu'il vous en veut ? Enfin, c'est inconscient, c'est-à-dire que c'est pas du tout conscient, c'est pas que vous avez rien fait de grave, donc c'est très inconscient ce qu'il ressent. Mais il vous attribue quelque chose de, il vous en veut certainement.
0: Moi, je pense qu'il m'en veut. Inconsciemment, au fond de lui, il dit ma grande sœur qui était censée être là pour moi n'a pas été là. Au moment où j'en ai le plus besoin. Donc peut-être que c'est pour ça que maintenant, aujourd'hui, il ne me veut pas forcément dans sa vie.
3: Et pourquoi, quand vous lui avez écrit, évidemment, vous n'avez pas parlé de ça ?
0: Parce qu'en fait, je voulais que ce soit lui qui commence à parler de ça.
3: Il ne vous en parlera pas, il en a parlé à sa petite amie, parce que c'était trop lourd à porter peut-être, mais comme vous êtes partie prenante indirectement, parce que c'est la famille qui doit protéger dans ces cas-là.
0: Mais le problème, c'est que quand on lui parle de ses sentiments, quand on essaie d'ouvrir sa carapace, il se braque. Et je me voyais mal lui dire, écoute, j'ai appris ce qui s'est passé.
1: Non, pas lui dire j'ai appris, pas lui dire que vous avez appris parce que vous avez fait la promesse à votre belle-sœur.
0: Enfin,
1: Non, pas lui dire simplement, je veux revenir sur quelque chose qui a dû se passer, donc je ne sais pas ce qui s'est passé. Mais je pense que c'est la clé de voûte de tes silences, de ta rupture, de ton éloignement. Tu m'en veux, et je m'en veux moi aussi, mais je ne sais pas de quoi je dois m'en vouloir, mais je m'en veux. Parce que je ne t'ai pas protégé, j'aurais dû te protéger, mais encore aurait-il fallu que je sache de quoi. Et c'est ça, c'est là où je m'en veux.
0: Et j'aimerais comprendre, oui. Voilà. J'aimerais comprendre, parce que là, aujourd'hui, j'ai 31 ans, ça fait quasi 6 ans qu'on ne se parle plus. J'ai appris par ma cousine au Vietnam qu'il allait se marier. Pour vous dire, ma mère n'a même pas daigné me dire, écoute, ton frère va se marier, j'ai dû l'apprendre par une cousine.
1: Pourquoi ? Parce que votre mère a des relations, c'est ce que vous dites avec lui.
0: Donc ils se reparlent tous les deux, tout va bien dans le meilleur des mondes. Ma mère sait que c'est un sujet très compliqué pour moi, donc elle ne parle plus trop de mon frère
1: Martin.
0: Elle
1: sait ce qui s'est passé, elle, aujourd'hui, pour Martin, à l'époque ?
0: Non, elle ne sait pas. Et vous savez, quand quelque chose allait mal, que ce soit pour lui ou pour moi, on ne pouvait pas aller voir ma mère ou mon père. C'était inconcevable.
1: Pourquoi ?
0: Parce qu'ils n'avaient pas l'intelligence émotionnelle pour... Donc on ne se sentait pas en confiance avec eux. Ou alors si on a eu le courage de leur dire quelque chose, ils vont nous crier dessus, ah bah c'est de ta faute. Donc
1: Il n'y avait pas de dialogue, pas de compréhension, pas de...
0: Non.
1: Et oui, donc ça, votre frère l'a compris, il l'a accepté aujourd'hui, venant de votre mère, pas visiblement venant de votre père. Mais vous, vous étiez autre chose, vous étiez son rempart, vous étiez son rocher auquel il s'accrochait, auquel il croyait, et puis il est arrivé ce qui est arrivé, on ne sait pas ce qui est arrivé, mais on imagine. Et indirectement, il a jeté sur vous la responsabilité, la douleur, parce qu'il peut pas en faire, il peut pas faire autrement.
0: Oui, mais sauf qu'il est pas censé porter ça tout seul. Je suis sa grande sœur, je suis censée être là pour.
1: Oui, mais il le porte aujourd'hui avec la personne qui partage sa vie.
0: Oui.
1: Mais il veut pas le porter avec vous parce que c'est trop tard, parce qu'il faudrait. Ça remettrait des choses. Il en a parlé à quelqu'un qui n'était pas là à ce moment-là, qui était totalement extérieur, comme sa fiancée. Peut-être qu'il en aurait parlé à un psychologue ou à quelqu'un qui l'aurait accompagné, un thérapeute. Vous êtes trop partie prenante.
0: Oui.
1: Et en parlant, il forcément... Et quand il en parle froidement à quelqu'un, c'est pas la même chose que d'en parler avec des sentiments, avec des souvenirs très, très durs, avec la famille, avec cette protection dont on a eu besoin, avec cette défense qui visiblement n'a pas eu lieu. Donc tout ça, c'est pour cela. Et il reparlera avec vous le jour où il pourra se faire suivre, où il aura pu exprimer exactement et comprendre ce qui s'est passé et comprendre surtout que vous auriez pu faire quelque chose si vous l'aviez su, mais qu'il ne vous a pas donné l'occasion de pouvoir vous aider. Enfin, de pouvoir l'aider, plutôt.
0: Non, il ne m'a pas laissé. Et son mécanisme de défense, c'était de couper court à tout, à notre relation, à notre lien familial, à tout.
1: Alors, pour l'instant, j'ai envie de dire, pour l'instant, Jasmine...
0: Pour l'instant, après, je vous avoue que je ne perds pas espoir non plus.
1: Et quelle est votre vie aujourd'hui, vous, Jasmine ? Vous vivez ça ?
0: C'est-à-dire ?
1: Vous vivez ça ?
0: Ah oui, bah écoutez, moi, je vis seule. Je vois ma famille de temps en temps.
1: Vous travaillez ?
0: Je travaille, je suis à mon compte. Je suis coach de vie. Voilà, j'imagine que tous les traumas que j'ai eus ont fait que.
1: Ouais.
0: J'aide les femmes surtout, qui ont besoin d'équilibre émotionnel, qui sont stressées, anxieuses, qui ont beaucoup de charges mentales. Tout ce que j'ai eu, en fait, finalement. Donc, c'est pour ça que j'accompagne plus les femmes que les hommes. Et voilà, j'essaie de mettre des mots sur les mots des autres et j'essaie d'avancer dans ma vie. Là, aujourd'hui, je suis heureuse dans ma vie, mais il y a ce manque constant. Par moment, des fois, je repense à lui. Je me dis, ah tiens, qu'est-ce qu'il fait là, maintenant ? Est-ce qu'il pense à moi ? Comment va se passer son mariage ? Enfin,
1: Pense à lui, forcément. Le mariage va avoir lieu quand, Jasmine ?
0: Fin juillet.
1: Et vous n'êtes pas invitée ?
0: Non, je ne suis pas invitée.
1: Et votre petit frère ? L'autre petit frère ?
0: Alors, l'autre petit frère, toute la famille est invitée.
1: Même pas votre père, quand même.
0: Non, pas mon père.
1: Et les autres demi-frères, je crois qu'il avait votre papa a eu deux autres
0: enfants.
1: Alors,
0: effectivement, on a deux demi-frères et sœurs qui ont 10 et 7 ans. Il ne les a jamais vus parce qu'il ne parle plus à mon père.
1: D'accord.
0: Donc, il ne connaît pas ses demi-frères et sœurs. Et ça aussi, je l'en veux pour ça. Parce que quand il a décidé de couper les ponts, c'est vraiment couper les ponts.
1: Mais est-ce qu'il le sait que vous lui en voulez, que c'est aussi à ça qui ajoute aussi au fait qu'il n'a pas envie de vous voir ?
0: Ah, je pense qu'il le sait, oui. Je pense qu'il le sait que je l'en veux de ne pas avoir assisté à l'enterrement de ma belle-mère sous prétexte qu'il ne parlait plus à mon père, de ne pas connaître ces merveilleux petits frères et sœurs, enfin bon, demi-frères, mais pour moi c'est mes petits frères et sœurs.
1: Mais est-ce qu'il en voulait, est-ce qu'il en veut pas tout simplement à sa famille d'avoir été dysfonctionnelle à ce point, d'avoir, votre père et votre mère ont eu l'air d'avoir une vie un peu, excusez-moi le terme, hein, d'après ce que vous m'en dites, un peu égoïste.
0: Oui, après je trouve le mot assez léger, mais oui, effectivement, après il
1: c'est
0: a
1: plus qu'égoïste.
0: Vécu...
1: C'est plus qu'égoïste.
0: Ah oui, c'est plus D'accord. qu'égoïste. Je veux dire, on ne fait pas d'enfance et on ne guérit pas de ses traumas d'abord. Mais bon, après ça, c'est un autre sujet. Mais je sais qu'il a plutôt mal vécu le divorce de mes parents quand ils se sont séparés.
1: Le divorce, ils se remettent ensemble, ouais. Puis finalement ils se séparent. Votre père fit d'autres enfants avec une autre
0: femme. Exactement.
1: Votre mère reste seule avec toute sa rancœur. Enfin bon, c'est compliqué.
0: Voilà.
1: Donc, vous avez peut-être qu'il ne supporte pas le fait que vous soyez impartial, si équilibré avec tout ça. C'est-à-dire que vous continuez à parler à votre père, évidemment, vous n'en voulez pas à votre mère, vous êtes adorable avec vos nouveaux petits frères et sœurs, enfin, peut-être que c'est des choses qui le gênent, parce que lui, souffre encore de tout ça.
0: Oui, sûrement. Je pense que même s'il ne le dit pas, ça doit lui faire quelque chose aussi.
1: Mais au point de ne pas vous inviter, c'est dur. Et votre future belle-sœur non plus, alors que vous étiez proche ?
0: Oui, on était proches. On se voyait de temps en temps. On se faisait des petites parties, des restos. Puis on parlait de mon frère. Moi, je lui demandais comment est-ce qu'il allait, que ça se passait bien dans son nouveau travail et tout. Et puis pareil, du jour au lendemain, plus de nouvelles. Je lui ai envoyé des messages pour lui demander comment ce qu'il allait aussi. Puis je sais pas, ils ont décidé tous les deux de plus donner de nouvelles.
1: Et vous, sentimentalement, voilà. Jasmine ?
0: Sentimentalement, c'est-à-dire ?
1: Vous avez quelqu'un ?
0: Non, pas pour le moment. Non.
1: Pas pour le moment, mais vous n'êtes pas empêché amoureusement. Vous n'avez pas toutes ces histoires ne vous ont pas perturbé au point de...
0: Non, du tout. Je me dis que je préfère me concentrer déjà sur moi-même et le reste viendra.
1: En tout cas, c'est une souffrance pour vous, Jasmine. Vous qui aidez les autres à mieux y voir, avoir plus clair dans leur vie, c'est une souffrance pour vous.
0: Mais c'est pas évident de se sentir aussi incomprise par sa propre famille.
1: Et rejetée, oui.
0: Et surtout rejetée,
1: votre frère, parce que pour le reste, vous avez réussi à colmater un peu les brèches.
0: Surtout mon petit frère, parce que je sais que Si je suis née grande sœur, c'est que j'étais destinée à être sa grande sœur, même s'il n'a plus besoin de moi dans sa vie.
3: Jasmine, sa grande sœur, vous n'aviez qu'un an de différence. Moi, je veux bien, hein, mais ce n'est pas ce qu'on appelle vraiment des grandes sœurs. Vous l'aviez pris, vous, comme ça, dans votre esprit.
0: Oui.
3: Est-ce que ce n'est pas un peu pesant pour
0: vous? Dans ma culture aussi.
3: Oui, dans votre culture, mais est-ce que ce n'est pas un peu pesant de se dire qu'il a déjà eu sa mère avec qui ça se passait mal et il a maintenant sa sœur qui veut être sa mère? Est-ce que ce n'est pas quelque chose qui aussi le questionne?
0: Après, je ne cherche pas forcément à être sa mère. Moi, j'ai juste envie d'avoir de ses nouvelles et de faire partie à nouveau de sa vie. Et malgré le fait que je lui ai déjà envoyé plusieurs messages, je ne vais pas forcer mon petit frère à m'accepter dans sa vie si il n'en ressent plus le besoin.
3: Il y a une question qui est posée justement par une auditrice qui nous dit comment elle fait pour être coach de vie quand la sienne est faite de nœuds, de malentendus, de liens coupés. Comment Jasmine peut-elle aider d'autres sans avoir trouvé l'équilibre sur son propre chemin?
0: Alors, c'est une très bonne question.
3: On a reçu ça au 739-21 sur Europe 1. Continuez à nous accompagner et à poser, à coacher, pourquoi pas, nos auditeurs.
0: Alors, comment je fais pour être coach de vie alors que ma vie, c'est un bordel?
3: Non, c'est pas tout à fait ça, mais bon.
0: Non, mais voilà, je... parce que j'estime que... C'est vrai que c'est pas évident comme question. Hein. En fait, ma vie n'intervient pas forcément quand j'accompagne mes clientes. Je me sers évidemment de mon vécu, de ce que je ressens, mais surtout beaucoup de mes expériences. Et voilà, c'est pas parce que du coup il y a plein de nœuds dans ma vie, plein de choses
3: que j'aimerais.
0: Que
3: oui, ça vous empêche
0: que je ne comprends
3: pas de voir les choses pour les autres. Oui.
0: Exactement.
3: Et puis vous les voyez, mais bon...
0: Étonnamment, je vois mieux pour les autres que pour ma propre vie.
3: C'est pareil, le chausseur, c'est pareil, le gardonnier, c'est le pull mal chaussé.
0: Exactement, moi j'ai pris des années et des années à me rendre compte de certains schémas de ma propre existence, alors que pour mes clientes, il suffit qu'elles me disent deux phrases et je me dis « Ah bah toi t'as ça ». C'est assez marrant quand même.
3: Non, mais moi je pense que vous avez tout à fait compris. Vous avez tout à fait compris ce qui. Pourquoi. Enfin, vous avez compris. Quoi que vous ayez compris, vous en souffrez de ce que votre frère refuse.
0: Alors, aujourd'hui, oui, j'en souffre. Plus autant qu'avant, mais j'estime que. Je dois lui laisser encore plus de temps et que c'est lui qui va revenir vers moi quand il sera prêt. J'ai pas envie de le forcer, j'ai pas envie de le brusquer. Je le connais, il est très fermé émotionnellement, il est comme notre père. Donc je vais lui laisser le temps qu'il faut. S'il ne m'invite pas à son mariage, c'est pas grave aussi.
3: Et votre mère, justement, votre mère va aller au mariage?
0: Évidemment, elle va au mariage. Elle est très heureuse. Elle a
3: ça
0: affiche des photos
3: pas
0: avec
3: du tout,
0: lui.
3: Ça ne dérange pas du tout que vous ne soyez pas invitée.
0: Alors, ma mère sait qu'on ne se parle plus depuis des années. Et j'ai vraiment l'impression que ça ne la dérange pas plus que ça, que ses deux enfants, enfin deux sur trois, ne se parlent plus. Et puis, faut savoir qu'elle est très très proche de sa future belle-fille, beaucoup plus proche qu'avec moi. Donc... voilà.
3: Oui, c'est un comportement très étrange quand même, votre maman.
0: Oh oui. Mais bon, c'est comme ça.
3: Et avec votre belle-fille, ça se passe bien? Avec votre belle-fille, avec sa belle-fille, ça se passe bien? Votre future belle-sœur, ça se passe bien?
0: Avec sa belle-fille, ça se passe très bien. Elle s'appelle au téléphone tous les jours, elle se voit tous les jours, elle prépare le mariage ensemble. Elles vont au Vietnam ensemble.
3: Alors, votre frère n'en veut pas du tout à votre maman de tout ce qui s'est passé quand il était jeune. Enfin, je ne parle pas de ce qu'il a subi, hein, mais de...
0: Alors, il lui en a voulu jusqu'à ce qu'il revienne parler à ma mère.
3: Et pourquoi il est revenu parler à votre mère? Comment vous l'expliquez, ça?
0: Alors, il est retourné au Vietnam. Donc, au Vietnam, il y a ma famille là-bas. Et c'est cette famille-là, c'est notre famille qui lui a dit « Écoute, reparle à ta mère. » Ça faisait plus d'un an qu'ils ne se parlaient plus, je crois. Et du coup, notre famille au Vietnam Ils vont rabâcher tous les jours, il faut que tu parles à ta mère, tu sais, elle est plus très jeune.
1: Ouais, il faut qu'ils fassent la même chose avec vous.
0: Bah, c'est ce qu'ils ont essayé de faire aussi, mais visiblement, c'était pas la même chose. Je pense que la blessure qu'il a avec moi est plus profonde que celle avec notre mère. Et c'est pour ça qu'encore une fois, je vais lui laisser le temps qu'il faut, même si moi, de mon côté, ça me fait du mal, parce que mon petit frère me manque. Et voilà.
1: Qu'est-ce qui vous manque ? Il vous manque vos discussions, votre affection ? Qu'est-ce qui vous manque ?
0: La complicité qu'on avait. Des fois, je sais pas, je vais faire des choses qui vont me rappeler lui. Ou quand je vois mon autre frère, des fois, il se ressemble assez. Je me dis qu'il était comme ça en fait quand il était petit. Et ça me manque en fait. L'amour que j'ai pour lui me manque, même si aujourd'hui j'ai encore énormément d'amour pour lui. Je ne peux pas lui montrer.
1: Cet amour était soudé par cette connivence et cette complicité que vous aviez à l'égard des difficultés subies, enfin du dysfonctionnement, c'est ce que vous disiez, de vos parents.
0: C'est ça.
1: Ce dysfonctionnement, il continue un peu, même si vos parents vieillissent, on voit bien que ce dysfonctionnement continue. Votre mère qui est ravie d'aller au mariage sans vous, alors que vous êtes sa fille, que, bon, c'est quand même assez étrange. Elle se délecte de la relation qu'elle a avec sa belle-fille, alors que vous en êtes totalement exclu et que c'était votre ami. Et donc, ce qui vous manque aussi, c'est qu'il n'est plus là pour faire front avec vous.
0: Bien, je suis toute seule.
1: Voilà, c'est ça qui vous manque. C'est cette solitude dans laquelle vous vous retrouvez face à cette famille dysfonctionnelle, comme vous dites. Et ça vous faisait du bien, vous acceptiez d'autant plus cette famille parce que vous étiez deux à le supporter, que là, vous êtes seule.
0: C'est ça. C'était mon petit frère et moi contre le reste du monde.
1: Voilà, c'est ça. Et aujourd'hui, il n'a plus envie de jouer ce rôle, peut-être.
0: Je pense aussi.
1: Il est fatigué, il n'a plus envie de jouer ce rôle. Il veut peut-être construire une famille. Il est à son tour, il a besoin de se délester de tout ça pour avancer.
0: Oui, mais il n'a pas forcément besoin de couper des ponts comme ça avec sa grande-sœur.
1: Peut-être au début, en tout cas, Jasmine.
0: Peut-être. C'est pour ça que je vais lui laisser le temps qu'il faut. Oui.
1: Écoutez, appelez-nous après le mariage pour nous dire si vous avez été invité.
0: Je reçois donc une invitation, je vais vous inviter aussi, Roland.
1: Ben écoutez, je viendrai avec vous, comme ça on posera la question directement. Merci Jasmine, en tout cas, merci de votre appel, merci d'avoir partagé avec nous votre histoire et vos questionnements. C'est important de pouvoir échanger, de réfléchir ensemble. Bonne chance, et puis j'espère que écoutez, les choses peuvent changer de tout au tout très vite, on ne sait jamais.
0: Oui, j'y crois.
1: Mais oui, il faut y croire. Et penser à vous, surtout Jasmine. À bientôt.
0: Merci.

0: Hot Stuff de la Summer sur Europe 1. Nous sommes ensemble jusqu'à 1h du matin. Vous pouvez continuer à nous écrire, à nous appeler au 739-21 pour vos messages, évidemment, et au 01 80 20 39 21. On est avec Jasmine il y a encore quelques minutes, aînée de sa famille. Elle est aujourd'hui totalement incomprise. Elle cherche à reprendre contact avec son frère, qu'elle n'a pas vu depuis quasiment 7 ans. Et on a un petit message de Sylvie, d'ailleurs, pour vous. Jasmine, il faut cesser de lui en vouloir. Si quelqu'un peut lui en vouloir, c'est son père ou sa belle-mère dans les étoiles, mais lui ne lui en voulait pas au nom des autres. Et je pense que Sylvie, justement, Jasmine ne lui en veut absolument pas, elle l'aime simplement, c'est son petit frère, et voilà, elle voudrait juste reprendre contact avec lui et pouvoir partager avec lui des moments de complicité. Nous sommes ensemble jusqu'à 1h et on accueille Anissa au 01 80 20 39 21. Bonsoir Anissa.
1: Bonsoir.
0: Merci d'être avec nous. Est-ce que vous allez nous révéler, est-ce que vous allez nous raconter de votre vie? Vous avez aujourd'hui 50 ans et particulièrement difficile.
1: 49,2 mois.
0: Ah ben voilà, ben, ça c'est tout Audrey, ça. Elle a tout de suite arrondi à 50 ans, Audrey. On vous laisse à 49 ans, vous avez raison, c'est important.
1: Ouais, ouais.
0: Et donc, vous, ce que vous avez vécu est particulièrement dur. Votre mère, ce qu'elle vous a fait subir dans votre prime jeunesse est absolument terrible. Au point que, à 12 ans, il n'y a pas eu d'autre issue, pas d'autre choix que de vous confier à la DAS. Racontez-nous ce que vous avez vécu, Anissa.
1: En fait, j'étais la cible de ma mère, que j'appelle ma génitrice, puisque aujourd'hui je n'ai plus aucun contact avec elle depuis une décennie, quoi. Je veux dire, voilà, quoi. Mm-hmm. Mais j'ai vécu un enfer, c'est-à-dire qu'elle a. Je pense qu'elle ne m'aimait pas, je pense que c'est ça. Voilà, ouais. Elle ne m'aimait pas. Ouais.
0: Elle ne vous aimait pas que vous? Vous aviez d'autres frères et sœurs?
1: Non, j'avais d'autres frères et sœurs, mais même sur le bahut, je n'étais pas en photo. Il y avait les photos de mes frères et sœurs. Et moi, j'y étais pas.
0: Pourquoi? Vous situiez où dans la fratrie?
1: Moi, j'étais la dernière du premier. Parce que, en fait, mon père, en fait, il est parti avant ma naissance. Et mon père de cœur, il a ramassé ma mère avec le kinder qui est arrivé, moi, et puis mon grand frère et ma sœur. Et mon grand frère, il avait 6 ans.
0: Ouais. Vous pourriez parler un tout petit peu plus fort si c'est possible, Anissa, pour qu'on vous entende bien.
1: En fait,
0: qu'on
1: a ramassé ma mère avec le tiroir plein, c'est-à-dire moi j'étais dedans, et puis il y avait mon frère et ma sœur qui étaient déjà là. Voilà.
0: D'accord.
1: C'est ce que j'ai dit. Ouais, ouais.
0: Et vous parlez de père de cœur parce qu'il a été, bien le votre papa adoptif, on va dire, le papa de cœur, comme vous dites.
1: Bah, mon père de cœur, encore aujourd'hui, je l'appelais pour la fête des pères, comme tous les ans, je veux dire. Malgré que je ne porte pas de son nom, malgré qu'il a été travaillé pour moi, même si ma mère a été méchante, il m'a rhabillée pour la rentrée scolaire, même s'il donnait l'argent à ma mère, je veux dire, il s'est saigné aussi pour mon grand frère qui a fait ses études, qui est infirmier libéral et essayiste, évidemment, et pour ma sœur aussi, et puis pour les enfants qu'il a eu avec ma mère, en fait. Voilà.
0: D'accord. Donc, ouais. Vous étiez la dernière avec le père, mais en fait, votre maman a eu d'autres enfants ensuite, et c'est ces deux autres enfants qu'elle a préférés?
1: Non, elle a préféré mon grand frère, ma sœur, je ne sais pas pourquoi. Ma sœur, c'était sa préférée. Même si elle avait les mêmes châtiments que moi, ils étaient moins forts que les miens, vous savez.
0: Et vous aviez, vous aviez le même père avec vos frères et sœurs aînés?
1: Normalement, oui. À la mairie, oui. Mais en fait, à la découverte, non, pas du tout. Je suis le fruit du péché.
0: Je vous disais, voilà. C'est ça qui, aujourd'hui, enfin, c'est ça qui pourrait donner une explication, même si elle ne me paraît pas très rationnelle, mais une explication, c'est-à-dire que vous ne seriez pas pour elle le fruit d'un amour.
1: Non, je n'étais pas prévue. Elle m'a dit le jour où je devais t'accoucher, tu m'as fait chier. J'ai voulu te chier dans les toilettes. Vous savez, une mère qui vous dit ça, c'est terrible, quoi. C'est waouh, c'est
0: plus. Vous aviez quel âge quand elle vous a dit ça?
1: J'avais 10 ans. Voilà. Ah ouais, 10 ans.
0: Ouais,
1: Ou elle me disait, de toute façon, toi, t'es pas la fille de. T'as pas le même père que les autres. Toi, tu viens du facteur. Regarde ta tête. bien, elle disait, ouais, toi, t'es du docteur Lavigogne. Quand il passait le médecin, je regardais bizarre, je me demandais, c'était pas mon père.
0: Ouais, ouais. Elle vous humiliait, vous déstabilisait complètement.
1: Voilà, et on me disait tout le temps de me taire, tourner ma langue 7 fois avant de parler parce que j'étais une débile et que j'étais, alors que je travaillais très bien à l'école, j'aurais pu avoir le bac, j'aurais pu faire des études comme mon grand frère. Elle a tout fait, elle m'a même déscolarisée pour pas que je réussisse à l'école. Voilà. Voilà ce qu'elle a fait.
0: Vous étiez très jolie, petite?
1: Encore maintenant, je ne suis pas mon âge. Non, mais c'est la vérité, hein.
0: Oui, oui,
1: même 23, 25, je suis draguée, je refuse, je pourrais être ta maman. Je suis désolée, ma fille, elle a 31 ans. On me demande si c'est ma sœur, ma fille. Non, c'est ma fille.
0: Vous pensez qu'elle pouvait avoir de la jalousie à votre égard?
1: Oui, je pense aussi, parce que mon frère, dans son bouquin, il a dit qu'on était la cible, ses filles étaient sa cible, et il ne comprenait pas pourquoi. Elle nous scalpait les cheveux quand elle en avait envie, elle nous brûlait nos fringues, elle nous gazait à la
0: cheveux. Ah, elle avait un problème avec les filles et avec ses enfants, donc.
1: Oui.
0: Parce que vous disiez que votre sœur, elle avait de bonnes relations avec elle.
1: Oui, elle avait des bonnes relations, parce qu'après, elle avait compris qu'il fallait faire le ménage, et elle avait compris aussi que pour pas aller à l'école, parce que ma sœur ne voulait pas aller à l'école, hein. Son truc, c'était regarder Côte Ouest à l'époque, dans les années 90. Elle faisait le ménage, un gâteau, et hop, c'était plié. Que moi, je voulais vraiment aller à l'école, je voulais vraiment avoir des bonnes notes, je voulais vraiment faire quelque chose de ma vie, quoi. Et d'ailleurs, ils ont été complices aussi pour la question qui s'est passée avant mon départ, le dernier au final, mais je veux dire, à l'heure actuelle, on a très peu de contacts entre frères et sœurs.
0: Dites-moi, quand là on se parle, vous avez le téléphone à l'oreille, vous avez des écouteurs?
1: Non, j'ai tout le téléphone, c'est parce que j'ai un grand appartement de 100 mètres carrés et ça résonne.
0: Et vous faites plein de choses en même temps, j'ai l'impression, non?
1: Oui, je finis à 2h du matin. Ouais.
0: Qu'est-ce que vous faites?
1: Aidante. Je suis l'autonomie, comme dans le film Omar Sy, c'est-à-dire que je fais tout.
0: Oui, d'accord. Et là, vous êtes en train de... Vous êtes chez une patiente?
1: Non, je travaille pour mon fils, en fait. Voilà, je suis aidante et je fais autant les soins, je fais tout quoi, comme un infirmier.
0: Parce que vous aviez une fille et vous avez aussi un fils?
1: C'est ça, ouais.
0: Qui est handicapé, ouais. Du coup, d'accord, je ne savais pas, d'accord.
1: Ah, ils ne l'ont pas vu, donc c'est la faute à pas de chance, voilà.
0: C'est un lourd handicap?
1: Oui, quand même. Mental, la parole, la marche, la totale. Là, je viens de finir les soins, comme tout le monde, quoi. Sauf qu'il faut le porter pour le mettre aux toilettes, tout ça, et ça dure exactement de 21h20 à l'œil à un quart d'heure.
0: Il a quel âge, votre fils?
1: 21
0: ans.
1: 70 kilos, 1m75. Voilà. Ah oui,
0: Vous êtes la seule à vous occuper de lui?
1: Oui. J'ai voulu m'occuper de mon fils, j'ai pas voulu mentir à moi-même, c'est-à-dire je voulais pas le mettre dans un centre, il est dans un centre, il a fallu mourir. Donc j'ai pris la charge sur moi. Voilà.
0: Et le papa est où?
1: Son père, il est en Aquitaine et puis il l'a abandonné. Voilà.
0: C'est le même papa que votre fille?
1: Non, ma fille, c'est une agression à l'arme blanche dans les Pyrénées, dans un régime travailleur par un corps de sein.
0: Votre fille, pardon, votre fille, c'était une agression sexuelle?
1: Ouais, avec un statut de meurtre, on m'a sauvée.
0: Oui. Votre vie a été jalonnée de terribles choses, Anissa.
1: Oui. Il y a des fois, je me pose la question, est-ce que c'est normal de ne pas avoir eu d'enfance et de tout de suite attaquer sur... On m'offre un enfant alors que je n'en voulais pas, c'est-à-dire ma fille. J'ai tout fait. J'ai voulu l'abandonner, la faire adopter, puis tout comme ça, je l'ai gardé. Et pourquoi? Je ne voulais pas d'enfant.
0: Après cette agression, vous ne vouliez pas d'enfant?
1: J'en voulais pas, j'ai tout fait pour la perdre, monsieur. J'ai tout fait. J'en voulais pas, je la détestais. C'est le monsieur...
0: Vous avez fait un peu comme votre mère a fait, finalement, non?
1: Non, moi, ma fille, j'ai bien accueillie chez moi après, mais j'en voulais pas tout le temps de ma grossesse, en fait. Mmh. Et je me suis rattrapée un mois avant d'accoucher, et j'ai compris que c'était un mois, quoi. J'ai dit,
0: et vous avez toujours eu de bonnes relations avec votre fille?
1: Bah ouais, encore chez moi, elle veut pas partir.
0: Ah ouais.
1: Ah ouais, ouais, ouais. Ouais, ouais.
0: Elle vous aide un peu pour son frère?
1: Ouais, ah ouais, des fois elle m'aide, bien sûr. Bien sûr. Ah ouais.
0: C'est-à-dire que elle n'est pas fiancée, elle n'a pas de compagnon?
1: Ben, son ami a demandé pour vivre avec elle. Il m'a dit bientôt, je vais venir la chercher chez toi. Donc, voilà, c'est pas encore officialisé. Voilà.
0: Elle a quelqu'un dans sa vie, en tout cas.
1: Ouais, ouais, ouais, ouais. Il est plus âgé.
0: Et vous, de votre côté, Anissa, après tout ce que vous avez vécu avec une mère aussi dysfonctionnelle, aussi violente,
1: ben,
0: aussi
1: humiliante... Vous allez pleurer si je vous le dis. Vous allez pleurer. Je vais être honnête. Alors moi, j'avais quelqu'un qui... On s'est connus en 2017. Il travaillait à Carrefour, à Lille, en tant que vigile. Et quand je l'ai rencontré, ben, il était en couple. Et puis, il m'a dit, ben, je me séparais. Et puis, bon, bah, ok. Il est tombé malade. Donc, il est parti à Limoges. Heureusement, j'ai attendu sa guérison, comme il m'a dit. Il ne pouvait plus parler à la fin. Il avait un cancer du larynx. Oh, il était méconnaissable à la fin. Et ça a fait bientôt 3 ans. J'ai parfait ma vie, aucune relation sexuelle. J'ai l'impression qu'il est encore là. Et voilà, quoi. Je vis avec son fantôme, en fait. Voilà.
0: Et comment vous faites matériellement avec un enfant handicapé, avec le fait que vous soyez devenue complètement aidante aujourd'hui?
1: Je travaille à 24, en fait.
0: C'est
1: je remplace toute personne. Je fais tout. Les soins, les surveillances.
0: Non, mais ça, c'est pour votre fils. Mais comment vous gagnez matériellement votre vie?
1: Ben, mon fils, c'est mon patron, en fait.
0: Vous recevez une somme, une rente pour...
1: Voilà, ouais. Oui, oui. En tout, j'ai 3 000 par mois. Et puis, je me débrouille avec ça pour genre, acheter un fauteuil roulant, autant les repas de laboratoire, de participation, autant les couches de gériatrie, le loyer, tout ça. Nanani,
0: ouais. Il n'y a aucun espoir, évidemment, que votre fils devienne ait un peu d'indépendance, autonomie?
1: Il soit autonome. C'est ça votre question?
0: Oui.
1: Non, il ne sera jamais autonome. Non, non.
0: Vous êtes évidemment donc condamné à rester avec lui toute votre vie.
1: Ouais, vous avez tout compris.
0: Ça vous stresse, ouais, ou pas du tout, Anissa?
1: Non, même pas. Vous savez, je ne pourrais pas mourir dans la glace et je pense que. Je ne sais pas, je n'ai pas une religion attitrée ou quoi que ce soit, mais je veux dire, je pense qu'il y a dû se dire, bah, elle, tiens, elle a les couilles pour assumer tout ça. On va lui donner ça et ça comme charge. Ça va être une missionnaire pour le handicap. Je pense que c'est ça. Il a dû dire ça.
0: Après avoir vécu tout ce que vous avez vécu.
1: Ouais. Parce que une fois, j'ai eu un témoin de Jéhovah, il m'a dit, vous croyez en Dieu? Je lui ai dit, écoute, j'ai mes croyances. Moi, je crois à ce que je vois et je crois en moi. Déjà bien. Je lui ai dit, je suis intrus. Et puis, il m'a dit, bah ouais, mais Dieu peut faire ça. Ben, je lui ai dit, oui, qu'il me rend mon mec déjà. Il sera gentil. Et demande-lui pourquoi il m'a mis tout ça. Mais sans colère, hein, évidemment. J'ai dit sur ce, une bonne journée.
0: Qui me rend mon mec, ça veut dire quoi, qui me rend mon mec?
1: Je dis,
0: qui est mort, celui qui est mort, vous voulez dire, oui.
1: Ouais, ouais, ouais. Mm-hmm. Je ne retrouverai pas un homme comme lui. Ah non? Ouais. Je ne retrouverai pas un homme comme lui.
0: Votre maman est toujours de ce monde?
1: À 74 ans, je crois, ou 75, mais je ne vais jamais la voir.
0: Elle est où?
1: Dans le 62. Moi, je ne suis pas.
0: Elle vit toute seule? Elle vit comment?
1: Ouais, toute seule.
0: Elle vit toute seule. Et elle cherche à vous contacter? Elle cherche à avoir des contacts avec vous?
1: Tout. Pas du tout, parce que la dernière fois qu'elle a été contactée par la police, elle était en garde à vue il y a 2 ans. Donc, si elle ne va pas me contacter. Je rigole parce que...
0: Pourquoi en garde à vue?
1: Parce qu'en fait, ça fait des années que j'ai porté plainte et ça va à la cour d'assises pour tentative de meurtre, séquestration et maltraitance.
0: Qu'est-ce
1: et bien
0: que
1: sûr,
0: c'est,
1: mes parents ne sont pas d'accord, mais je l'ai fait.
0: C'est quoi ça? Pourquoi? Alors, vous avez porté plainte contre elle parce que vous dites qu'elle vous a séquestré?
1: Ouais, elle l'a fait, bien sûr.
0: Vous aviez quel âge?
1: Bah, j'étais pas encore majeure, hein, j'étais mineure. Hein. Voilà.
0: Elle vous a séquestré dans quelles circonstances?
1: Bah, en fait, rien que les 60 jours où j'avais 7 ans avec ma sœur, ça c'est pas bien. où l'été passé, où on a vu passer que des panières pas Saint-Germain, j'ai un fer à repasser. Et puis on était enfermés jusqu'à 18h que mon père y rentre du boulot, mon père de cœur. Il me disait, c'est les filles la journée. On disait oui, parce qu'on savait qu'on allait se faire tuer. Lui, il ne savait pas ce qui se passait quand il était au travail, en fait. Voilà.
0: C'est d'où la séquestration dont vous parlez.
1: Ouais, on a passé 60 jours, 8h, 18h, quand elle rentrait du stage d'avion, avec sa mobilette. Hop, elle dit, descendez, bande de putes. Puis voilà, c'était réglé. On descendait. Et elle nous prenait tous nos fringues. Pas de chaussures, au moins, elle était sûre qu'on ne pouvait pas se barrer. Vous voyez ?
0: Mais pourquoi elle avait une haine aussi farouche à votre égard ? À toutes les deux, d'ailleurs, à votre égard, votre sœur et vous.
1: Elle voulait pas qu'on plaise, elle voulait pas qu'on connaisse le sexe, alors que elle a été bridée par mon grand-père, je veux dire, c'est un truc de fou, quoi. Et elle a même été placée à Pasteur à cause de ça. Je pense qu'elle n'a pas guéri ses blessures, j'ai pas dit je la pardonne, évidemment, mais elle a reproduit en 10 000 fois pire sur les filles. Nous, on a mis une jupe, ma sœur et moi, un décolleté. On pensait que c'était la honte. Alors qu'en fin de compte, maintenant, je suis toujours presque en culotte. Je mets un petit short et puis un petit décolleté. Quoi. J'ai même pas honte. Quand plus jeune, j'avais un pull, on était un gros pull et tout. Une horreur, écoutez. Franchement, voilà quoi. Mais je veux dire, on a raté beaucoup de choses, ma sœur et moi.
0: Et votre fille connaît votre mère ?
1: Oui, mais même quand elle était petite, elle voulait pas lui parler.
0: Qui voulait elle pas lui parler ? Votre mère ou vous, la petite ?
1: Les deux, parce que ma mère, elle l'aimait pas, parce qu'elle lui ressemble et elle me ressemble. Et ma fille, elle avait 8 ans à l'époque, elle lui a dit comme ça, une fois, de toute façon, t'es une méchante femme, t'es une sorcière, t'as coupé les cheveux à ma mère, tu lui as brûlé ses fringues, et en plus, tu l'as tapée, t'as été méchante avec. Donc, voilà, quoi, c'était réglé. Et encore aujourd'hui, ma fille ne parle pas à ma mère.
0: Qui lui parle à votre mère aujourd'hui ? Les autres enfants lui parlent ? Votre sœur lui parle ?
1: Non, il n'y a que mon grand frère qui y va pour la fête des mères, claquer une carte et puis ramener un cadeau. Et puis, le dernier jour final, quand il faudra l'incinérer, parce qu'elle n'a pas prévu son... Comment on appelle ça ? Les obsèques, rien du tout. Elle a laissé que des dettes comme elle a fait à mon père. Pour nous faire chier. Voilà.
0: Quel âge est-elle ? Vous dites 74 ans aujourd'hui, c'est ça ?
1: Ouais.
0: Oui, donc elle est encore jeune.
1: Non, elle a un fauteuil roulant.
0: Ah bon, pourquoi ?
1: Elle a fait chier toute sa jeunesse, tout le monde, ses frères et sœurs. Ma grand-mère, elle n'a pas eu le droit d'aller la veille. Quand elle est décédée, elle n'a pas eu le droit, avant 48 heures, de voir sa mère à la mort, tellement qu'elle a fait des histoires avec ses frères et sœurs. Elle a été méchante, un monstre. Et il y a même eu un médiateur qui avait interdit ces jours ma mère, sa mère.
0: Voilà. Comment ?
1: Juste avant qu'elle décède, ma grand-mère.
0: Ouais. Anissa, comment on se construit quand on a une telle enfance ?
1: Moi, j'ai été une enfant jusqu'à 35-38 ans. J'étais collée à mon père de cœur. Maintenant, il est en Dordogne, évidemment. Mais j'étais beaucoup la fille à papa. Et puis, même si lui, il avait des vrais enfants, j'ai toujours papouillé papa, comme dimanche, comme je l'appelais. Mais je me suis plus accrochée à mon père et on m'a tendu, en fait. Et puis surtout, ce qui structure un enfant, même s'il y a un échec au niveau des parents, même si la DAS, c'est pas fiable non plus quand même, c'est quand même fiable, mais il y a des petites défaillances, genre quand vous êtes enlevé, il n'y a pas eu surveillance, quoi. Je veux dire, voilà, quoi. Et puis quand vous rentrez, même le juge des enfants, c'est pareil, des fois, il prend des mauvaises décisions pour les enfants, ça, c'est important, quoi, je voulais dire.
0: Pourquoi ils se sont quittés avec votre, c'est ce que vous disiez,

0: pas ton père au niveau de la loi. Et puis, quand elle dit quelque chose, c'est elle qui commande. Vous voyez, quand une dame, elle dit ferme ta gueule à son mari, fait la vaisselle, vraiment, elle dit commande. C'est elle qui tient la culotte, quoi. Et ce que je veux dire, c'est qu'en fait, je ne me rappelle plus la question vraiment. Vous avez dit, mon père.
1: Oui, votre père de cœur, au départ, il vous aimait, toutes les deux filles notamment, il était proche de vous, mais il ne savait pas le sort que vous réservez votre mère quand il n'était pas là. Finalement, il a découvert quelle femme elle était, quelle femme horrible elle était.
0: Bah, il l'a découvert quand il cherchait après moi dans les rues, après qu'elle m'a scalpé et qu'elle a voulu me mettre un bâton dans le sexe. Parce qu'il a dit, allez où la grosse, il était rentré du travail et. Elle dit, bah, elle s'est sauvée encore, la pute. Et quand mon père, il cherchait dans les rues en pleine nuit, j'étais cachée sous la mue, allant dans le béton, en dessous de la structure. Et il me dit, la grâce. Et je suis là, pas. Et j'ai dit, je rentre pas parce que si regarde, ils ont coupé mes cheveux. Et puis elle m'a craché dessus, ils m'ont fracassé. Et elle voulait mettre
1: il n'a pas fait de signalement, il n'a pas voulu faire de signalement. Il ne s'est pas dit quand même qu'elle mettait en danger ses enfants.
0: Non, il ne l'a pas fait. Mais après,
1: personne d'ailleurs ni à l'école, mais à l'époque à l'école, les voisins quand ils voyaient de tels traitements, personne n'a encore alerté.
0: Y avait ma voisine, un sergent, mais elle disait quelque chose, elle disait t'as pas le droit de brûler les vêtements de ta fille dehors comme un indien, elle mettait de l'essence et tout sur le trottoir et puis elle brûlait les fringues et puis elle fumait dans la montagne à l'ange. Et elle disait ferme ta gueule toi, puis rentre chez toi sinon je te casse ta gueule. Mais tout le monde avait peur d'elle, c'était un truc de fou. Même mon conseiller au collège, elle rentre en plein cours de français avec Madame Boutier. Elle disait, elle est où la grosse? Elle a pas fait la vaisselle, grosse pute.
1: C'est pas possible.
0: Je vous jure, c'est la vérité.
1: Mais je vous crois, mais c'est pas possible qu'il n'y ait pas eu de signalement, que l'éducation nationale n'ait pas fait un signalement.
0: Non, il n'y a pas eu de signalement. Le seul signalement qu'il y a eu, c'est quand j'ai disparu pendant 3 semaines après l'agression fatale où ils ont fermé les portes et je me suis sauvée. Et je suis revenue au collège et là, la police, elle est arrivée, l'assistance sociale, et puis on m'a demandé d'enlever mon bonnet. J'ai été scalpée comme un clébard. Et puis j'avais tellement de bleu aussi. Donc, voilà quoi. Ouais. J'ai dormi dans les trains, dans les maisons vides. J'ai été recueillie par des. Maintenant, on dit des choufs ici de nos jours, mais avant, c'était des jeunes qui vendaient de la drogue, tout ça. Ils nous donnaient à manger, tout ça, des chaussures, parce que c'est parti du béton. Franchement, ils ont été sympas hein, pour des gens qui faisaient de la drogue. Ils n'ont pas fait du mal, quoi. Ils m'ont dit, tu pourrais être notre petite sœur. Ils étaient en train de fumer, ils m'ont trouvé cachée avec des tons. Il faisait un froid de canard, c'est horrible, plein mois de décembre. Et je ne savais pas ce qui allait devenir de moi, j'étais une enfant. Aujourd'hui, avec des années en plus, évidemment, je suis une adulte, je peux en faire, ce n'est pas une prospection, mais me dire, je ne réfléchis pas comme quand j'étais enfant, vous comprenez ce que je veux dire? Je vois plus les choses qui étaient toxiques et malsaines, les méchancetés, que quand j'étais enfant, ça a été comme ça, pouf! C'est arrivé. Voilà. Vous voulez faire quoi quand vous êtes une enfant?
1: Vous avez réussi à Nissa à ne pas reproduire ce que vous aviez vécu à l'égard de vos enfants et de votre fille surtout.
0: Oui, parce que tous les jours je me demande, je me dis est-ce que c'est bien? Est-ce que j'ai bien fait? C'est important tous les jours de se dire, parce que surtout je fais un travail d'observation dans le handicap en tant qu'aidante, je dois tout noter, tout ce que je fais, les soins, comment l'observer, si ça se passe bien, les rendez-vous, les commandes pour lui. C'est une entreprise, c'est un peu dingue. Et c'est aussi beaucoup d'amour que je donne à mon fils, et puis beaucoup de mon temps, évidemment, j'en ai bien conscience. Hein. Mais ce que je veux dire, c'est que je.
1: On n'entend plus très bien, Nissa, il faut parler plus fort parce que là, on ne vous entend plus du tout.
0: Ce que je veux dire, c'est que je me suis reconstruite. J'ai réussi à me construire, mais je pense que c'est mon fils qui m'a consolée, je pense.
1: Qui vous a réparé, en fait.
0: Oui, malheureusement, il était cassé et moi, j'ai essayé de le réparer pendant des années parce que. Voilà quoi, mais.
1: Oui, quelque part, c'était vous complètement cassé, mais voilà, lui, c'est un handicap physique, vous, c'était. Et mental, et vous, c'était à l'intérieur, totalement à l'intérieur. Ouais. Qu'on vous avait cassé en bon. 1000 morceaux.
0: Ouais, on m'a cassé, elle a failli m'échanger au bled aussi, ça aussi, elle avait trouvé une trouvaille, soi-disant, c'était des vacances avant de faire des agressions. Et mon père, il m'a dit, vas-y pas, elle va te marier à un vieux, elle avait tout arrangé, la garce, c'est un truc de fou, quoi. J'aurais rien compris, quoi. Pourtant, je suis française, hein, j'ai des papiers et tout. Mais comme c'était courant, moi j'avais une copine de classe qui avait été embarquée au bled.

0: de par son père. Et pourtant, elle était française aussi, elle avait les papiers, Fatima. Et puis, bah, elle s'est retrouvée mariée à 12 ans, il y a mis une raclée du tonnerre, il y a mis des abeilles dans le coffre, et puis il s'est barré avec, quoi. Je veux dire, moi, elle me dit que c'était des vacances. Vacances, c'est chéri, faut. Dans la famille. Bah, en fait, elle allait me marier avec un vieux. Vous comprenez ? Et puis après, bah, voilà, quoi.
1: Vous lui avez dit tout ce que vous pensiez, tout ce que vous avez souffert, tous vos ressentiments. Vous avez pu l'exprimer.
0: Ouais. J'ai essayé. Pour elle, dans sa tête, c'est un autre film qui s'est passé. Même mon frère, quand il a écrit son bouquin, il a écrit des choses. Bah, franchement, elle ne voit pas les choses comme ça. Quand elle a fait du mal, elle revient vers la personne comme si ça n'était rien passé, alors qu'elle a déchiré vos frères, vos bouquins, votre univers complet. Elle a toxiqué votre univers, elle a pourri votre univers, elle vous a humilié. Et après, vous êtes boitée, il faut du temps pour vous remettre. Ben, elle revient comme...
1: Elle sait, pardon Anissa, elle sait que vous avez un enfant handicapé, évidemment.
0: Ah oui, bien sûr.
1: Est-ce qu'elle ne vous a jamais aidé, ne vous a jamais proposé quoi que ce soit d'aide ou d'entraide à l'époque?
0: Non. Non, elle a voulu me voler ma fille. Elle avait presque réussi. Donc, quand j'ai eu mon fils, je me suis mis sur mes gardes. Bien sûr.
1: Quand vous dites voler, ça veut dire que détourner votre fille de vous?
0: Alors, en fait, j'ai donné ma fille à garder à ma sœur. Ma fille, elle avait 3 mois, puisque ma sœur devait accoucher un peu de temps après. Et je vais sortir avec des potes. À l'époque, je n'étais pas encore dans le handicap. Je travaillais tout ça. Et... à peine partie, ma soeur, elle me dit, je suis désolée, maman, elle est passée, elle a pris ta fille. Donc, quand je suis arrivée, porte close, elle a dit à mon père de cœur que j'avais abandonné ma fille. Histoire de ouf. Donc, je suis restée jusqu'à 5 heures du matin, j'ai appelé la police, et puis mon père, elle a dit, tu lui rends son bébé. Et comme ma fille, elle ne la laissait pas dormir, elle faisait chrono-gauche, elle n'a pas arrêté, tous les mots possibles, mais on avait ma fille de santé. Elle m'a rendu mon bébé, et mon père, il a dit, je vais te ramener la grosse, et toi, tu rentres. Voilà. Donc, j'ai récupéré ma fille. Évidemment, après, avec quelques visites des services sociaux, ça n'a pas arrêté. Toujours des signalements de la part de ma mère.
1: Ah, c'est votre mère? Non, mais quel culot, c'est votre mère qui faisait des signalements.
0: Oui, oui, il débarquait à 7h30 à ma porte, les services sociaux, et puis voilà, quoi. Et malheureusement pour elle, c'était l'assistante sociale qui m'a placée à la DAS, tout ça, qui était sur le secteur de Lens à l'époque.
1: Ah bah oui, elle me disait,
0: on est désolé, mais tu sais de qui ça vient? Ben, j'ai dit, ouais, je pense. Elle me dit, tu dois montrer tes bras. Bon, je vais pas me refaire. Donc, je montrais mes bras, nanani, nanana, je montrais le frigo, l'appartement, et puis repartait. Ma fille, elle restait chez moi. Et puis, elle m'était vérifiée si ma fille avait des coups.
1: Ah oui.
0: Voilà. Et
1: ah oui, mais ça, votre mère vous a pourri votre vie jusqu'au bout, hein. Anissa, est malheureusement, voilà, il est quasiment 1h du matin, donc on ne va plus pouvoir continuer à parler, Anissa. Écoutez, tout cas, vous avez d'une force, une résilience, bravo Anissa de ne pas avoir reproduit tout ce que vous avez vécu et d'avoir donné autant d'amour à votre fils aujourd'hui pour l'assister, Anissa. J'espère que quelque part, comme vous dites, il vous répare de ce que vous avez vécu. Je vous embrasse, Anissa. Merci de votre appel. Dans les Antibes Antennes. À bientôt, Anissa, et bon courage à vous. Il est un peu plus d'une heure. On se retrouve demain, chers auditeurs, à partir de 22h30. Et d'ici là, je vous laisse évidemment avec la douce Marlène Duré. Bonsoir, Marlène.
2: Bonsoir, Roland. Merci beaucoup. N'oubliez pas votre ventilateur. Je vous embrasse.
1: Merci.
2: 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Et nous allons débuter nos programmes de nuit par un nouvel épisode de notre série Au cœur du crime, produit par Europe 1 et raconté par Serge Sauvion, la doublure française du plus célèbre des lieutenants de police, incarné par Peter Falk dans les années 70. Alors dans l'épisode d'aujourd'hui, tout commence par un couple en apparence parfait, en apparence seulement. Il aura suffi qu'un secret éclate au grand jour pour que les masques tombent.
3: Savez-vous que plus d'un tiers des crimes et délits commis en France sont traités par la Gendarmerie nationale? Je m'appelle Yann Kermadec. Je suis commandant de gendarmerie. Je dirige une section de recherche dont la mission essentielle est une mission de police judiciaire. L'histoire que je vais vous raconter est une histoire vraie. Tous les faits sont réels et se sont déroulés en France. Seuls, les noms des personnes et des lieux ont été changés. Betty Glenford a toujours eu envie de tuer son mari. Mais peut-on tuer quelqu'un sans raison ou pour la seule raison qu'on ne supporte pas ses plaisanteries de mauvais goût? Un homme qui est au comble de la joie quand il sert à boire à ses invités dans des verres baveurs. On voudrait lui fermer la bouche à jamais. Surtout quand on est une femme du monde aussi bien élevée, aussi raffinée que Betty. Mais aujourd'hui, Betty va enfin avoir une vraie raison pour se débarrasser de Burt. Et c'est Burt lui-même qui va la lui fournir. Betty, ma chérie, tu ne le croiras jamais. J'ai découvert que mon secrétaire vole la société. Jack Holden ? S'exclame Betty avec un étonnement bien joué. Oui, il a déjà détourné près d'un million. Dès demain, j'ai décidé de le livrer à la police. En femme du monde accomplie, Betty n'a même pas blêmi. Son sourire s'est tout simplement figé. Une femme capable d'organiser un dîner de 24 couverts est parfaitement capable de faire face aux situations les plus désespérées. Burt veut faire mettre son amant en prison. Très bien, mon ami. Voilà l'occasion rêvée, se dit-elle. Tu oublies, mon chéri, que tu dois partir après-demain pour Mexico. Tu vas être absent 2 semaines. Si tu fais arrêter Jack maintenant, imagine ce qui va se passer au bureau. Ce ne seront que bavardages et ragots. Jusqu'à ton retour, personne ne travaillera plus. Mais ce qu'il a fait est impardonnable, voyons. Ce garçon à qui j'avais accordé toute ma confiance. Non, je ne retrouverai la paix que lorsque je le saurai en prison. Bien sûr, Burt. Si ce que tu dis est vrai, il mériterait même d'y finir ses jours. Je suis tout aussi indigné que toi. Je crois seulement que le moment est mal choisi.
4: À que me proposes-tu, alors?
3: Je pense qu'il vaudrait mieux attendre ton retour. Pour l'instant, il faudrait que tu sois très gentil avec lui, au contraire. Invite-le à dîner ce soir, par exemple. Il faut surtout éviter d'éveiller ses soupçons.
4: Ah, et t'as raison, ma chérie. Comme toujours, c'est toi la plus raisonnable.
3: Le dîner a lieu et se passe très agréablement. Burt Glenford est jovial, comme toujours. Jack ne se doute de rien et Betty, comme à son habitude, est parfaitement maîtresse d'elle-même. Tout à coup, elle pousse un cri. Elle vient d'apercevoir dans sa purée une énorme araignée. Mais elle reprend vite son sang-froid. Bien entendu, c'est encore une de ces stupides farces de son imbécile de mari. Burt éclate de rire, enchanté du succès de sa plaisanterie. Jack rit aussi et tout rentre dans l'ordre. Au dessert, Burt se lève. « Ah, je suis fatigué et demain une dure journée m'attend. Si vous permettez, je vais aller me coucher. Excusez-moi de vous laisser terminer seul la soirée. » C'est encore ton estomac qui te fait souffrir. Je t'ai pourtant bien dit de faire attention. Tu manges beaucoup trop, lui reproche Betty. N'oublie pas de prendre ton médicament, surtout. Je te l'ai préparé, il est là-bas, sur la table.
4: Merci, ma chérie. Je le prendrai là-haut, dans ma chambre. À demain.
3: Betty et Jack continuent un moment leur conversation mondaine, puis Betty ouvre la porte, écoute attentivement les bruits qui lui parviennent d'en haut, revient et change de ton.
5: Jack, mon amour, Burt a tout découvert. Enfin, il a découvert que tu le volais.
3: Là-dessus, elle lui explique que son mari veut le faire arrêter et elle lui expose en détail le plan qu'elle a mis au point pour se débarrasser de lui définitivement.
5: Jack paraît très inquiet. Chut, ne parle pas si fort. Tu es sûr qu'il ne nous entend pas?
3: Sois tranquille, Jack.
5: J'ai ajouté un somnifère à son médicament et j'ai doublé la dose. Même des coups de canon ne le réveilleraient pas. Mais pourquoi le tuer ? Demande Jack, très agité. Il n'y a pas moyen de résoudre le problème autrement. Pour détournement de fonds, je risque tout au plus un an de prison. Mais un meurtre, c'est une autre histoire. Si tu es arrêté, mon amour, nos relations seront mises au grand jour. Bert ne me le pardonnera jamais. Il me chassera sans un sou. Ce sera non seulement ta ruine, mais la mienne. Alors que, s'il disparaît, nous reprendrons l'affaire tous les deux. Nous serons à la fois riches et heureux. De toute façon, je ne supporterai pas de te savoir en prison. Et moi, je ne supporterai pas de te savoir malheureuse, mon amour. Tu as raison, nous n'avons pas le choix. D'ailleurs, ton plan me paraît très ingénieux. Mais il y a une seule chose que je n'aime pas beaucoup. C'est ton idée de l'enterrer dans la cave. Dans tous les romans policiers, c'est là qu'on cherche le cadavre. Et qu'on le trouve, d'ailleurs. Tu es sûr que personne ne vient jamais dans cette maison ? Laisse-moi faire, Jack. Dans la vie, les choses se passent tout autrement. Crois-moi, on ne le retrouvera jamais. Le jour du départ est arrivé. En bonne épouse, Betty accompagne son mari à la gare. Elle prend le volant, Jack, le fidèle secrétaire, s'installe à l'arrière de la voiture, prêt à prendre en note les dernières instructions de son patron. Ils arrivent sur une petite colline qui surplombe la gare. Betty arrête le moteur et éteint les phares. « Betty, mais qu'est-ce que tu fais ?» s'écrie Bert. « La nuit est si belle, mon chéri. Pourquoi ne pas en profiter ?» Tu sais bien que le train est toujours en retard. D'ici, nous le verrons venir à temps. N'est-ce pas, Jack ? C'est le signal. Jack s'empare du tuyau de plomb que Betty a pris soin de glisser à côté de lui. Et il l'abat sur le crâne de Bert. Une fois, deux fois, un gargouillis étrange sort de la gorge du malheureux. Mon Dieu, on dirait un éclat de rire. Il n'est pas mort ! S'exclame Jack. Bien sûr que si, mon trésor, calme-toi. Et maintenant, en route pour cette foutue maison hantée. Betty remet la voiture en marche. Elle prend un chemin de traverse et s'enfonce dans un bois marécageux. Après avoir roulé environ un kilomètre, elle débouche dans une clairière. Dans ce paysage désolé se dresse une maison, une vieille bâtisse croulante. « Quelle horreur !» s'écrie Jack. « Pourquoi diable Bert a-t-il acheté cette ruine ?» Dieu seul le sait, mon amour. Il en était tombé amoureux. Il était persuadé qu'elle était hantée. Eh ben, si elle ne l'était pas, à présent, Bert pourra lui servir de fantôme, marmonne Jack. Ils sortent Bert de la voiture et le transportent sous un arbre. Jack frissonne. Et maintenant, Betty, qu'est-ce qu'on fait ? On va creuser la tombe. Prends les outils, je les ai mis dans la malle. Et n'oublie pas les torches électriques. Jack va chercher des outils, puis il suit Betty qui lui montre le chemin de la cave. Ensemble, ils creusent un trou près du mur. C'est un travail pénible, ils ont hâte d'en finir. Dès que le trou leur paraît assez grand, ils remontent à la surface pour chercher le corps. Le corps ? Mais où est-il passé ? Jack a beau écarquiller les yeux, sous l'arbre, il n'y a plus rien. Il sent venir la panique. « Betty ! » s'écrie-t-il, affolé. « Bert a disparu ! Quelqu'un l'a enlevé ! » !»« C'est impossible !» réplique Betty, qui n'a pas perdu son calme. « Personne n'est venu. Si une voiture était arrivée jusqu'ici, nous l'aurions entendu. » Méthodiquement, elle fouille l'obscurité autour d'elle avec sa torche. Le silence est oppressant. Quelque part, une chouette ulule. Même Betty commence à avoir l'impression que ses nerfs vont craquer. « Regarde là-bas, dans les buissons !» Il lui semble avoir vu quelque chose bouger. Jack se précipite. « Oui, oui, il est là, c'est lui !»
3: Betty le rejoint en grommelant, agacé. Décidément, même mort, il s'arrange encore pour nous faire des farces. Mais Bert n'est pas vraiment mort. La preuve, c'est qu'il a pu se traîner jusque-là. En voyant Betty approcher, il essaie de se redresser. Il balbutie. Tu vois, Betty, je t'ai fait une bonne blague. C'est ma meilleure. Et dans un bruit qui ressemble à un énorme rire, il s'affaisse. Vraiment mort cette fois. Jack s'essuie le front. Il transpire à grosses gouttes. Ce que tu peux être sensible, lui reproche Betty. Allons, viens, finissons-en. Ils emportent Bert à la cave, le couchent dans sa tombe et le recouvrent de terre. Après avoir effacé toute trace de leur passage, ils retournent en ville. Bientôt, installés au salon sur le divan, Betty et Jack jouissent enfin d'un repos durement gagné. Finalement, tout s'est bien passé, remarque Betty. Jack a l'air épuisé. Il n'en répond pas. Betty se lève, lui verse un verre de cognac et le lui apporte. Tiens, bois ça. Ne te laisse pas aller, il te reste encore un dernier travail à faire. Quoi donc, Betty? Je te l'ai expliqué. Tu vas prendre la valise et le porte-document de Bert, et aussi son chapeau. La valise et le porte-document, tu les laisseras à la gare, à la consigne automatique. Et le chapeau, tu l'accrocheras au porte-manteau du buffet. Et après? Demande Jack. Et après, c'est tout. Quand la police les retrouvera, elle sera convaincue que Bert est arrivé en avance pour le train, qu'il a laissé ses affaires à la consigne et qu'il est allé prendre un verre au buffet en attendant. Mais après, s'obstine Jack, ça n'explique pas qu'il ait disparu. Jack, des gens qui disparaissent, il y en a tout le temps. Il aura trop bu, il sera allé se promener, on l'aura assommé, dévalisé, tué. Toutes les hypothèses sont ouvertes, ne t'inquiète pas pour ça. Fais ce que je te dis et ne te pose pas de questions. Mais il va bien falloir que tu signales sa disparition à la police. Évidemment, Jack, mais pas tout de suite. Dans quelques jours, quand je commencerai à trouver bizarre qu'il ne m'ait pas encore donné signe de vie. Je téléphonerai à Mexico, j'apprendrai qu'il n'est jamais arrivé à l'hôtel et je me mettrai alors sérieusement à me faire du souci. Mais 3 jours plus tard, Betty reçoit une lettre. Elle n'en croit pas ses yeux. L'écriture est celle de Bert. Elle retourne l'enveloppe, cherche le nom de l'expéditeur. Bert Glinford. Non, pas seulement Bert Glinford, mais feu Bert Glinford. Et l'expéditeur a indiqué comme adresse « Maison hantée, dans la cave ». Betty tremble tellement qu'elle a le plus grand mal à ouvrir l'enveloppe. Les lettres dansent devant ses yeux. Enfin, elle parvient à déchiffrer. « Ma chère Betty, bravo et félicitations. » Mourir de ta main a été un véritable plaisir. De toute façon, j'étais condamné à mort. Mais oui, ma chérie, mes maux d'estomac, c'était un cancer. Je n'en avais plus que pour quelques mois à vivre. Tu m'as épargné de longues souffrances sur un lit d'hôpital. Merci encore. Profite bien de ta liberté. Je t'embrasse. Bert.
6: « Le salaud !»
3: murmure Betty. Les idées les plus folles lui viennent à l'esprit. « Bert n'est pas mort !» C'est encore une de ses plaisanteries. Mais non, c'est impossible. Même s'il n'était pas mort quand ils l'ont enterré, il serait mort étouffé. Il est vrai que le trou n'était pas très profond. Peut-être n'ont-ils pas mis assez de terre. Il faut prévenir Jack.
5: Oh non, non. Lui, il ne sera d'aucune aide. Au contraire, c'est encore elle qui sera obligée de le calmer. Que faire, mon Dieu, que faire? De toute façon, il est trop tard pour faire quoi que ce soit. Betty décide d'attendre d'avoir retrouvé son sang-froid. Demain, elle aura les idées plus claires. Mais le lendemain, après une nuit d'insomnie, elle trouve une autre lettre dans sa boîte. Le nom et l'adresse de l'expéditeur sont les mêmes. Partagée entre la rage et la terreur, Betty arrache la feuille de l'enveloppe. « Chère Betty, lit-elle, j'espère que tu as passé une bonne nuit. Rassure-toi, je suis bien mort, mais je te dois une explication. J'avais deviné depuis quelque temps tes relations avec Jack. Tu me connais, je n'ai pas résisté au désir de te faire une blague, et je t'ai annoncé que j'allais le faire arrêter pour voir tes réactions. À vrai dire, je ne m'attendais quand même pas à être assassiné. Le soir où tu me croyais endormi, j'ai entendu toute votre conversation et comme je me méfiais, je t'ai vu rajouter quelque chose dans mon verre. C'est la seule petite erreur que tu as commise. Bien entendu, je n'ai rien fait pour t'empêcher de m'assassiner. Non seulement, je te l'ai dit, tu m'épargnais des souffrances inutiles, mais c'était tellement plus amusant. Tellement amusant que j'en ris encore. Si tu viens te promener du côté de la maison hantée, tu entendras peut-être mon rire monter de la cave où tu m'as enterré. Encore sous le choc, Betty se précipite sur le téléphone. « Jack, Jack, je t'en supplie, viens tout de suite !» Quand Jack arrive, Betty a déjà repris son sang-froid. Elle a tout compris. Elle lui donne les lettres à lire et lui fait boire un cognac pour l'empêcher de s'évanouir. « Mais comment ?» balbutie Jack, complètement égaré. « C'est bien simple, Jack. Il a rédigé ses petits chefs-d'œuvre tout de suite après avoir entendu notre conversation et il a chargé quelqu'un de les poster plus tard. Encore une de ses bonnes blagues, évidemment. Enfin, passons. Le problème n'est pas là. Le problème ? Mais quel problème ? Demande Jack de plus en plus égaré. Imbécile, tu ne comprends pas ? S'il m'a envoyé ses lettres, il a pu en envoyer aussi à d'autres. À la police, par exemple. À la police ? Mais oui, à la police ! S'écrie Betty, exaspérée. Je connais mon Burt. S'il aimait plaisanter, il ne supportait pas qu'on plaisante à ses dépens. Je ne le vois pas se laissant assassiner sans réagir, même s'il trouvait l'idée très drôle, comme il dit. Alors qu'est-ce qu'on va faire, Betty ? On va déterrer ce cher Burt et l'enterrer ailleurs. Pas de corps, pas de preuves, et sa lettre de dénonciation, s'il y en a une, passera pour celle d'un fou ou d'un mauvais plaisant. Pourquoi pas ce soir, Betty ? Si ce que tu dis est vrai, c'est urgent. Non, Jack, pas ce soir. Je suis invité chez Rex. Il a tellement insisté que je n'ai pas pu refuser. J'en profiterai pour lui dire combien je suis inquiète de ne pas encore avoir de nouvelles de Burt. Comme prévu, devant Rex Stevenson, Betty joue les épouses éplorées. Rex essaie de la consoler. « Tu connais Burt, Betty. Il peut trouver très amusant de vouloir t'inquiéter. En tout cas, juste avant de partir, il m'a demandé de regarder à la télévision l'émission « Cherchez et vous trouverez ». Ce soir, justement, et avec toi. Il me l'a fait promettre. Qui sait, nous y trouverons peut-être nous aussi ce que nous cherchons. L'émission commence à 10h, il est 10h05. Rex branche le poste. Je me demande ce qu'il a encore bien pu inventer. Il m'a parlé d'une blague sensationnelle. À 10h précises, l'animateur de l'émission apparaît. Mesdames, mesdemoiselles, messieurs, chers téléspectateurs, aujourd'hui, nous allons chercher un mystérieux trésor enfoui dans une cave. Nous avons distribué à nos candidats des pelles et des pioches. Que vont-ils trouver ? Nous-mêmes, nous l'ignorons, mais le propriétaire de la maison, qui a pris cette initiative, nous a assuré que la surprise serait de taille. Il nous a également assuré que sa maison était hantée. Espérons que nos valeureux candidats ne seront pas dérangés dans leur travail par des fantômes.
4: fantôme. Qu'y a-t-il, Betty? Tu ne te sens pas bien? Demande Rex, tandis que l'animateur continue. Monsieur Baird Glinford, à qui nous devons cette chasse passionnante, nous a demandé de rendre à César ce qui appartient à César. Si l'idée est de lui, les généreux donateurs qui ont fourni le mystérieux trésor sont sa femme, Madame Betty Glinford, et son secrétaire, Monsieur Jack Holden. Et maintenant... Betty, qu'est-ce qui t'arrive ? S'écrie Rex, épouvanté. Betty s'est mise à rire. D'un rire hystérique. Elle rit, elle rit, elle rit, elle ne peut plus s'arrêter de rire.
2: 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Allez, dans un instant, et si on en parlait des relations père-fille ? C'était le thème de ce lundi au lendemain de la fête des pères. Entre 15h et 16h, je le rappelle, vous retrouvez Marie-Estelle Dupont, psychologue clinicienne, accompagnée de Romain Desarbres. Et je vous propose donc de retrouver ce duo juste après Vianney avec Beau Papa. J'avais...

0: Beau papa, c'était Vianney sur Europe 1 et c'est avec notre psychologue clinicienne Marie-Estelle Dupont que nous avons rendez-vous à présent. Elle est accompagnée par Romain Desarbres tous les après-midi de la semaine de 15h à 16h sur Europe 1. Voici « Et si on en parlait » en nouvelle diffusion.
1: Papa, ces deux lettres répétées recouvrent probablement une des réalités les plus sensibles de notre humanité. Le premier mot souvent prononcé par un enfant avant maman. Papa, c'est l'autre nom du lien. Dans ces deux lettres réside une surabondance d'espoir. L'espoir d'être aimé, l'espoir d'être considéré, l'espoir d'être protégé. Je dînais l'autre jour avec une amie et par la fenêtre du restaurant, une scène attira notre attention. Une petite fille sur les épaules de son père, ses chaussures blanches ballantes contre sa chemise. Un instant, je me suis projetée dans cet enfant, avec cette sensation d'être invulnérable, au-dessus de la mêlée, à l'abri des coups de l'existence, dans cette confiance à laquelle ils s'abandonnaient tous les deux, lui offrant sa tendresse et sa force, elle offrant sa confiance et sa fragilité d'enfant. Comme maman, c'est un titre qui se mérite, papa. C'est le nom de ceux qui ont au moins essayé, car pour certains, papa, c'est celui qui a trahi, abandonné, disparu, humilié, frappé, violé. Mais eux, ce ne sont pas des papas, tout juste des géniteurs. Être père n'est pas un droit, c'est une responsabilité. Je me rappelle, petite, regarder le mien, entrer dans son costume gris-souris, cravate impeccable et cigarette aux lèvres, se changer en 25 secondes et monter sur un escabeau pour manipuler un transfo en me racontant la généalogie des rois de France. Et quand je lui demandais si vraiment Marie Leszinska avait été heureuse avec Louis XV, il me disait « Mais cesse donc de te poser toutes ces questions ». Je lui ai, sur ce point, absolument désobéi. Même le titre de mon émission sur Europe 1 est une question. Alors cette émission, elle est pour vous, les papas, les jeunes papas, les vieux papas, et bien sûr les papas abandonnés ou isolés, parce qu'au cas où vous en douteriez parfois dans la furie du monde, on vous aime, les vrais papas.
2: Magnifique, merci pour ce bel
1: édito. Il faut le rappeler quand même.
2: Bah oui, évidemment.
1: Les relations sont tellement difficiles entre les hommes et les femmes aujourd'hui, il faut rappeler aux vrais papas qu'on a besoin d'eux et qu'on les aime.
2: Et on a une heure pour parler des papas, des pères. Vous vous demandiez vraiment, quand vous étiez ado ou jeune fille, si Marie Leszinska avait été heureuse avec Louis XV?
1: Bah, dès qu'on me racontait quelque chose, je me posais 15 questions. Donc,
2: ah oui.
1: voilà, je crois que parfois ça fatiguait parfois un peu mon père que je me pose tout le temps des questions, mais ça s'est plutôt aggravé en vieillissant. Donc maintenant, il s'est fait une raison.
2: Bon. C'était la fête des pères hier, évidemment. Vous vouliez qu'on parle aujourd'hui, Marie-Estelle, de ce lien, car on a beaucoup parlé des mères récemment, et notamment du lien père-fille, puisqu'on consacrera une autre émission au lien père-fils.
1: Oui, on a beaucoup parlé de la maternité, évidemment, avec les débats autour de la natalité, et puis les liens mère-bébé, les liens d'attachement, et je crois que c'est très, très important d'explorer aussi ce lien père-fille et père-fils qui sont différents, qui ont des dénominateurs communs, mais qui sont quand même très différents dans la construction de l'identité. Et je crois que le rôle du père dans la construction de la future femme, il est évidemment essentiel. Depuis 40 ans, il y a eu à la fois un phénomène de raréfaction du père par l'augmentation des familles monoparentales, des divorces, etc. Et puis donc tout simplement des pères inexistants et absents. Mais il y a eu aussi un autre phénomène en même temps, parce que d'un côté, il y a eu une raréfaction. D'un autre côté, aujourd'hui, on assiste à des pères. Les pères qui jouent vraiment le rôle de papa n'ont jamais été aussi présents physiquement, aussi investis dès le plus jeune âge de l'enfant. Et j'entends chez ces jeunes pères beaucoup de questions que peut-être ne se posaient pas les pères d'il y a une ou deux générations, quand on n'avait pas tout déconstruit. C'est des papas qui ont envie de bien faire, qui ne veulent pas répéter un schéma qui ne leur convient pas, et en même temps qui ne trouvent pas leur repère, hein, père et repère, d'ailleurs on entend la résonance entre ces deux mots, qui ne trouvent pas trop leur repère dans un monde qui a plein d'injonctions paradoxales. On est dans un monde qui, sur les formulaires administratifs, ne parle plus de père et de mère. Il parle de parent 1 et parent 2. Pour ne vexer personne, pour autant, il y a des fonctions qui ne sont pas exactement les mêmes. Père et mère, c'est un amour commun, un socle commun, mais c'est quand même deux jambes différentes et chaque jambe a sa spécificité pour l'enfant. Donc je crois que c'est très important pour les pères, qu'on leur reconnaisse aussi la valeur de ce questionnement dans lequel ils sont aujourd'hui, de leur fonction, parce qu'on est dans un monde où tout est indifférencié. Comme on veut discriminer personne, bah finalement, on est un peu rendu à une grande flaque où tout est interchangeable, les générations, les sexes, les rôles, les places. Et je crois que ça les aide pas, cette confusion. Or, ils sont pas interchangeables, et peut-être que le grand nombre de burn-out maternel, le grand épuisement des femmes aujourd'hui, il vient justement du fait qu'on a beaucoup cassé cette fonction paternelle qui est avant tout une fonction protectrice, ouais, en réalité, et protectrice du lien aussi, mais protectrice du psychisme de l'enfant, parce que dans son rôle de tiers séparateur, le père est aussi celui qui dit à l'enfant « tu peux te décoller de ta mère, tu peux t'élancer dans la vie ». Je parle sur le plan symbolique, évidemment, on peut très bien assurer ce rôle en étant divorcé, et on peut très mal l'assurer en étant à demeure. Je parle des fonctions symboliques, mais je crois que c'est important de penser aussi le symbolique, de pas penser uniquement le rôle du père sous un angle logistique, comptable. Alors c'est très bien que les hommes aient guéri de leur phobie du lave-linge, mais je veux dire, c'est pas ça qui aide véritablement l'enfant. C'est que les rôles soient bien identifiés, qu'ils sachent aussi que maman n'a pas réponse à tout, papa n'a pas réponse à tout, ses rôles sont différents, et dans certains cas, je me tourne peut-être plus facilement vers l'un que vers l'autre. Et dans la construction de l'identité de la future femme, évidemment que le père est absolument essentiel, et que bah, une mère n'a pas toutes les clés, un père n'a pas toutes les clés, et on a besoin des deux.
2: Vous êtes psychologue clinicienne, tout ce que vous nous dites là, et notamment le fait qu'on nous répète que le père et la mère sont interchangeables, c'est ce que vous observez?
1: Bah, ce que j'observe, c'est que on n'a pas su sortir de la séquence de la recherche d'égalité. L'égalité des droits, évidemment qu'elle est très importante. Heureusement qu'on vit pas dans un pays où les femmes peuvent pas aller à l'université, avoir un toit au-dessus de leur tête sans dépendre d'un homme potentiellement violent. Il n'est pas question de revenir là-dessus. Le problème, c'est quand on place tout sous le prisme de l'égalité, on met de côté un élément qui est essentiel pour la santé psychique collective et individuelle, qui est la complémentarité. Et que je crois que on se rend compte que ces hommes qui sont aujourd'hui beaucoup plus investis affectivement, beaucoup plus présents physiquement, ont parfois du mal à se situer, parce que très vite, ils se sentent perdus. On parle de mansplaining, mis de côté, suspect d'être trop autoritaire. Et en fait, c'est très malsain, parce que évidemment qu'une femme avec un enfant, elle a besoin d'un soutien, et ce soutien, bah, en réalité, il faut qu'il soit vertical, il faut qu'il tienne, il faut que ce soit comme les murs de la maison, quoi. Si c'est pas solide, ça se casse la figure. Et le père, il peut aussi représenter ce rempart. Je pense que d'ailleurs, aujourd'hui, les pères, on le voit bien avec le scandale du périscolaire, ils ont besoin de faire fond à nouveau sur cette force masculine protectrice pour se positionner et dire « maintenant, ça suffit ». On paye pas des impôts pour confier nos enfants à n'importe qui. Ils ont besoin de porter cette voix protectrice, mais pour autant, il faut qu'on leur autorise de le faire. Il faut qu'on les encourage à le faire. Et j'ai beaucoup d'hommes qui me disent « moi, j'ose plus prendre la parole, j'ose plus dire ce que je pense ». Parce qu'il y a un mansplaining général. Alors, bah, faut pas qu'ils se victimisent, faut y aller quand même, faut s'en foutre des commentaires. Mais c'est vrai qu'il y a une atmosphère d'époque où parfois il y a une suspicion, parce que finalement, je crois que le grand problème, si les prédateurs prennent le devant de la scène, c'est que précisément, on a peut-être un peu trop bâillonné ceux qui voulaient protéger. Or, face aux prédateurs, on a besoin de protecteurs. Je crois que quand on fait sauter tous les interdits structurants, toutes ces fonctions symboliques, en fait, de verticalité, ça se voit d'ailleurs à l'école. Les enseignants sont devenus un peu des animateurs de garderie. On veut plus sanctionner, etc. On prive les pères d'un certain nombre d'outils. Ça veut pas dire la force, ça veut pas dire le châtiment corporel, ça veut pas dire l'humiliation. Ça veut dire, à un moment donné, je repose la limite. Stop. Et cet interdit-là, s'il saute dans la famille, il saute dans toute la société.
2: Mais Marie-Estelle Dupont, vous diriez que ce problème de place et de rôle du père explique de nombreuses séparations avec enfants en bas âge. Il y a un lien que vous feriez?
1: Bah d'abord, je pense que quand on prive le père de parole, quand on le prive symboliquement de ses outils, de cette transmission, de l'interdit, encore une fois, l'interdit, c'est ce qui est dit entre, donc c'est ce qui préserve le lien. Je dirais même que l'interdit, c'est le contraire de la coercition. C'est ce qui impose le respect. On met les femmes en position d'être toutes puissantes, et être toutes puissantes, c'est être toutes impuissantes, c'est être épuisées. Parce que si elles doivent porter seules la charge logistique, la charge émotionnelle, la charge financière, la charge morale, la charge éducative, c'est trop. Et ça prive l'enfant d'un deuxième appui, ça prive aussi la femme d'un répit, d'une épaule. Et donc, évidemment, ça fait exploser les couples. Parce que tant qu'on est deux, ça va. Mais si la femme doit pouvoir être sur tous les fronts à la fois au moment où l'enfant arrive, elle est épuisée. Si elle est épuisée, elle ne peut plus être femme. Si elle ne peut plus être femme, le couple en souffre et donc le couple explose. Et il y a quand même une augmentation très importante des séparations quand l'enfant est en bas âge. Ce qui veut bien dire qu'on a du mal aujourd'hui, un des défis psychologiques aujourd'hui, ça ne veut pas dire que les défis d'avant n'avaient pas de valeur, mais le défi aujourd'hui, c'est comment on passe de 2 à 3. Comment on fait en sorte que le couple survive à l'arrivée de l'enfant, alors même qu'il est la source de cet enfant. Eh ben, pour ça, il faut que les places soient bien définies. Il faut que les fonctions soient bien définies. Et donc aussi, il faut qu'on autorise les couples à avoir ce dialogue éminemment intime où, en fonction de leur histoire, de leur personnalité, de leurs talents, de leurs angoisses individuelles, le couple va trouver son équilibre. On ne peut pas imposer un modèle de l'extérieur qui conviendrait à tout le monde. On voit bien que ça ne fonctionne pas. Et je pense que pour que la mère transmette, parce qu'on va parler des relations père-fille, je pense que pour que la mère, elle puisse transmettre un féminin apaisé à sa fille, un féminin heureux, un féminin qui n'est pas dans le ressentiment, elle a sa part de travail psychique à réaliser par rapport à ses déceptions, bien sûr. Mais il faut aussi que le père soit là pour transmettre un espoir que les hommes bien et forts existent. Bien et forts. C'est-à-dire ni fort, pervers, prédateur, ni bien, mais paillasson à la maison qui s'écrase complètement émasculé, parce que ça, c'est pas rassurant non plus, c'est très anxiogène, ça va faire des filles hyper autonomes, hyper indépendantes, qui penseront qu'elles peuvent jamais s'appuyer sur du masculin. Oui. Donc je crois que le père, il donne aussi cet espoir et cet horizon à la fille, qu'il y a des hommes bien sur qui tu peux compter, ni écrasé et faible, ni tout puissant. Et puis, le deuxième espoir que donne un père qui fait le job et qui est solide et qui tient la route à sa fille, c'est « quoi qu'il t'arrive, ma fille, dans ta vie de femme amoureuse, tu me trouveras sur ton chemin si t'es en difficulté. »
2: Ça, c'est important pour sécuriser la petite fille. Marie-Estelle Dupont, sur le rôle du père dans la construction de la fille, on va y venir, mais j'avais une question avant de démarrer vraiment le thème. Mais est-ce que vous diriez que les pères sont plus heureux aujourd'hui qu'avant, ou pas ?
1: Non, ils sont pas plus heureux parce que... Il y a quand même les outils de la psychologie qui font qu'on s'autorise à trier le bon grain de l'ivraie et à dire il y a des choses que je retiens, puis il y a des choses que je veux pas garder dans l'éducation d'avant, ou peut-être que mes parents avaient pas réfléchi à leur héritage. Moi, je vais ouvrir un peu l'héritage avant de l'accepter comme ça, et je vais me demander ce que je veux reprendre de mon père, ce que je veux pas reprendre. Par exemple, de mon père, certains hommes disent, je ne veux pas reprendre le fait qu'il ne voyait ses enfants que le dimanche. Voilà. Je veux être beaucoup plus présent, je veux être beaucoup plus impliqué. Ça, c'est super. Ce qui est difficile, pour eux, c'est de se trouver des modèles identificatoires qui fonctionnent vraiment. Parce que finalement, ce que je trouve un petit peu hypocrite dans notre modèle de société, c'est qu'on demande aussi, on le voit bien avec le débat sur le congé parental, on demande quand même aux papas de compenser une défaillance du système dans sa globalité. C'est-à-dire que c'est bien que les papas soient plus là auprès de la maman quand un bébé arrive. Mais c'est pas au père tout seul qui a déjà ses propres défis, notamment économiques, parce que c'est très dur aujourd'hui de faire vivre une famille avec un seul salaire. Si sa femme s'arrête de travailler pour élever les enfants, il va pas pouvoir tout compenser dans le système, voyez. Et on est dans un système qui a tellement axé les choses sur l'individu n'est qu'un consommateur contribuable. Donc finalement, c'est un agent statistique, en abrasant ses fonctions symboliques du père, de celui qui transmet, etc., que du coup, on demande au père d'être là pour pas que les mères soient épuisées, mais le père, il peut pas tout faire non plus, en fait. C'est au village d'être là. C'est-à-dire que c'est aussi au lien dans la cité, au lien de voisinage, au lien de coopération, au lien intergénérationnel, d'entourer une femme qui met un enfant au monde. Le père, il peut pas non plus être au four et au moulin. Et je trouve que ce qui est assez hypocrite dans le débat, c'est qu'on dit au père, fais ci, fais ça, sois plus là, etc. Mais d'abord, il y a des pères qui veulent prendre leur congé paternité, puis qui se font un peu punir par l'entreprise Donc, on voit bien aussi qu'il y a un double discours entre ce sur quoi l'État communique et puis après ce qui se passe dans la réalité. Mais surtout, l'homme, il va pas pouvoir compenser le fait que le maillage social, le tissu social, la place des grands-parents, les liens dans la cité, ont été très abîmés dans la modernité qui met toujours l'accent sur l'individu et jamais sur le lien. Mais résultat, quand on est dans des moments de grande dépendance dans sa vie, des moments de fragilité, des moments où on accueille un petit être qui nous rend à nouveau dépendants des autres, et bien finalement, les couples sont très isolés. Comme les couples sont très isolés, ben ils explosent.
2: Le rôle du père dans la construction de la petite fille. On parle des relations père-fille cet après-midi au lendemain de la fête des pères. J'espère que vous n'avez pas oublié de souhaiter une bonne fête à vos pères, vous tous. C'est quoi le rôle du père dans la construction de la petite fille? Qu'est-ce que vous pourriez en dire, Marie-Estelle Dupont?
1: Le père et la mère sont évidemment les racines et ils ont un rôle commun. Mais la particularité, c'est que pour la petite fille, le père va être à la fois le premier modèle d'un amour sain. Comment je suis regardée en tant que fille d'une manière saine? Et donc évidemment, si le père est absent, si le père n'est pas là, ce regard va être cherché toute la vie dans le regard d'autres hommes, avec une grande fragilité, un grand besoin d'être reconnu et validé par d'autres hommes et beaucoup de doutes sur sa valeur. Et en même temps, le premier modèle de comment un homme traite une femme. Donc évidemment, si elle voit son père qui traite sa mère avec respect, elle part avec une immunité d'un vrai bonhomme. C'est comme ça que ça se conduit avec une femme. Et donc, elle va aussi être immunisée, c'est-à-dire qu'elle aura ce fond psychique qui lui permettra de repérer quand il y a un manque de respect, quand il y a quelque chose qui n'est pas ajusté. Donc, c'est à la fois le premier amour, amour sain, évidemment, et en même temps, le premier modèle de la relation à la femme dans ce qu'elle lie entre ses parents. C'est pour ça que si les relations sont très, très, très conflictuelles, c'est extrêmement compliqué pour la petite fille qui, quoi qu'elle en dise, se sent forcément triangulée dans cette violence du couple.
2: Ouais. C'est une attitude innée de la part du père que d'être protecteur mais pas séducteur, ou ça s'apprend? En clair, est-ce que ça s'apprend d'être père aujourd'hui? Enfin, aujourd'hui et avant d'ailleurs.
1: Je pense que nos enfants nous apprennent le métier de parent. Oui, bien sûr, c'est que des travaux pratiques en fait. On a des théories, puis un jour on a des enfants. Mais c'est vrai que ce positionnement sain, je crois qu'il y a quelque chose d'inné. C'est-à-dire qu'on sent, chez nos amies femmes, on sent chez nos patientes, quand elles ont eu un père qui n'arrivait pas à avoir ce regard à la fois sain de « je te valide dans ta féminité », mais... Ça, c'est pour t'autoriser à aller vers d'autres hommes et qui, au contraire, ont un regard très séducteur, très possessif, qui n'est pas du tout ajusté et qui, au contraire, va bloquer la fille dans son cheminement de femme parce qu'elle va avoir peur, si elle devient féminine et séduisante, de séduire son père. Et donc, elle se sentirait coupable de cette séduction sans voir que c'est son père qui est qui crée un climat incestuel et pas du tout elle, évidemment. Mais donc, c'est très important que le regard du père... Il y a un « tu es magnifique, ma chérie, vas-y, sors, tu es la plus belle dans ta robe pour ce dîner de classe, qui est sain et qui est porteur. » Et puis, il y a un regard qui n'est pas ajusté, qui est intrusif et qui, au contraire, va... faire sentir un grand malaise à la fille qui, du coup, va s'interdire de devenir féminine pour d'autres hommes parce qu'elle va sentir qu'elle séduit son père. Elle ne doit évidemment jamais sentir qu'elle séduit son père. Elle le séduit au sens où il est émerveillé devant elle parce que c'est la 8e merveille du monde. Mais c'est la 8e merveille du monde parce que c'est le fruit d'un amour qui l'a précédé, évidemment. Et donc, le père a vraiment ce rôle d'un amour sain qui lui permet de le quitter et pas du tout de « tu m'appartiens », en fait. C'est tout l'équilibre subtil. Mais je pense que les pères sains le font assez naturellement, oui, bien sûr.
2: Et heureusement, c'est la majorité des cas. On peut le dire sans se tromper.
1: Et heureusement, je pense que c'est la majorité des cas. Moi, j'ai forcément un biais, puisque en consultation, je reçois des gens qui ont des grandes blessures dans leur lien d'attachement. Mais oui, je pense que c'est la majorité des cas, oui.
2: Si les parents se séparent ou sont en conflit, que se passe-t-il ? Marie-Estelle Dupont.
1: Alors, si les parents se séparent ou qu'ils sont en conflit, encore une fois, ce qui est très important, c'est que le père continue de jouer son rôle de père, qui est de bien nommer les places et de ne pas rentrer dans une confusion. C'est-à-dire que le problème de la séparation des parents, c'est toujours les alliances perverses où il y a un parent qui s'allie avec un enfant et un autre enfant qui s'allie avec l'autre parent. Vous voyez ce que je veux dire? Et donc, ce qui est très important pour la petite fille, si ses parents sont en conflit ou que ses parents viennent à se séparer, c'est qu'elle sente que la colère que son père peut ressentir en tant que mari vis-à-vis de sa femme, ou les difficultés qu'il ressent avec sa femme, ne retentissent pas sur elles, ne lui retombent pas dessus et qu'elles ne sont pas mises dans le même sac. C'est-à-dire qu'il ne faut pas qu'il y ait de confusion entre la mère et la fille. Je peux être mal avec ta mère en ce moment, je ne vous mets pas dans le même sac, je ne vous confonds pas. Tu es l'enfant, c'est ma femme, tu es ma fille, ses rôles et ses places ne sont pas interchangeables. D'ailleurs, potentiellement, je peux me séparer de ta mère, je ne peux pas me séparer de toi, parce qu'on ne change pas d'enfant, même si... un jour, les malheurs de la vie font que peut-être on va changer de conjoint. En revanche, voilà, ce qui pourrait être dévastateur, c'est que la fille ait l'impression d'être punie, d'être mise dans le même sac et que le père, finalement, dans son dépit, dans son chagrin, dans sa colère, dans sa déception, met la mère et la fille dans le même panier et que finalement, elle est privée de l'amour et de l'expression de l'amour de son père en raison de cette séparation. Et je pense qu'aujourd'hui, les papas font très attention à ça dans l'ensemble.
2: Qu'est-ce qui ferait que le père mette la mère et la fille, ou les filles d'ailleurs, dans le même sac lors d'une séparation ?
1: Alors souvent des situations d'emprise où justement peut-être l'un des deux a, peut-être la mère aurait essayé de remonter la fille contre le père et le père épuisé en fait finit par lâcher, ça c'est une première possibilité. Une deuxième possibilité c'est que finalement le père n'ait pas assez travaillé sur son rapport au féminin et qu'il fasse une généralité et qu'il associe les difficultés qu'il a avec sa femme, qu'il en fasse une généralisation abusive en disant de toute façon avec les femmes ça se passe toujours mal, donc ma fille en grandissant va être une femme, donc ça va mal se passer. Et je crois que là c'est très important que l'homme arrive, enfin le père arrive vis-à-vis de sa fille à défusionner les places et à rester en position de père, même s'il est en train de perdre son statut de mari. Vous voyez ce que je veux dire ?
2: Oui,
1: c'est deux rôles qui ne peuvent pas être confondus.
2: La relation entre le père et la fille, on en parle cet après-midi sur Europe 1 dans Et si on en parlait avec Marie-Estelle Dupont. Restez bien avec nous, on fait une petite pause et on se retrouve juste après. On va parler de l'adolescence, on va parler du moment où la fille cherche un compagnon, voilà. Est-ce qu'elle, quand elle idéalise le père, est-ce qu'elle cherche un compagnon qui ressemble au papa ou alors tout le contraire? On va en parler avec Marie-Estelle Dupont dans un instant. À tout de suite, restez bien avec nous sur Europe 1, évidemment.
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2: Et si on en parlait avec Marie-Estelle Dupont tous les jours, entre 15h et 16h sur Europe 1 et tout l'été, hein, vous réécouterez les émissions toujours entre 15h et 16h sur Europe 1. On ne va pas se quitter. Aujourd'hui, on parle des relations entre le père et sa fille, entre les pères et leur fille. Alors, on a parlé du rôle du père dans la construction de la petite fille, Marie-Estelle Dupont. Là arrive l'adolescence. Que se passe-t-il à l'adolescence? Vous nous dites, le père ne sait plus comment se positionner, c'est ça? Ça chamboule tout?
1: Pas nécessairement, mais oui. C'est vrai que c'est intéressant, parce que quand on écoute justement des papas très sains, c'est SAINS qui s'investissent dans l'éducation de leur fille, ils disent mais waouh, en fait c'était facile quand elle était petite, parce que comme c'était une petite fille, il n'y avait pas de questions, elle venait, elle se mettait dans mes jambes, je lui faisais des câlins, je la portais sur mes épaules, etc. Puis à un moment donné, la puberté arrive, je sens que cette sexualisation de son corps, en fait, instaure évidemment une distance, parce que si elle ne l'instaurait pas, ce serait très grave. Et je ne sais pas comment gérer, parce que j'ai d'autant plus envie de la protéger que je sens que voilà, les garçons vont rentrer dans sa vie et je ne voudrais pas qu'on lui fasse mal. Et en même temps, je sens que je dois aussi la protéger de mes inquiétudes, je dois la protéger de mes envies d'être trop intrusif, trop contrôlant. Donc je dois à la fois veiller et en même temps faire un petit pas de recul. Voilà, je dois. Avant, je me posais pas la question quand il fallait lui changer son maillot de bain en rentrant de la plage, etc. Ouais. Et là, je sens que il faut que je fasse très très attention à sa pudeur, à ses transformations, à ses complexes, à ses questionnements. Je les trouve très émouvants, ces papas qui s'interrogent là-dessus, en fait, parce que je pense que toutes les jeunes filles sont fragiles par rapport à leur image d'elles-mêmes et qu'en fait, les paroles ou les absences de paroles aussi des hommes de la famille, ça peut peser lourd, ça peut créer des grands malentendus. Et donc les papas se posent des questions à l'adolescence. Comment je fais pour la mettre en garde contre les garçons sans lui donner l'impression que je pense que tous les garçons sont forcément des salauds, parce que j'ai quand même envie qu'elle se trouve un amoureux et qu'elle soit heureuse. Et ils en parlent et ils me confient que ça les inquiète et qu'ils essayent en fait de trouver le fil. Et c'est une question que peut-être on se posait pas avant. avant, soit parce que ça n'existait pas, soit parce qu'il y avait des sortes d'autoroutes de comportement et qu'on n'y réfléchissait pas. Et je crois que le père a aussi un grand rôle en tant que premier modèle d'homme pour sa fille, à lui apprendre le discernement, en fait, en lui montrant par l'exemple comment se conduit un homme valeureux, comment se conduit un homme bien, à la fois par son exemple et par les discussions qu'il peut avoir avec elle. C'est une manière de forger son discernement, tu vois. Il y a c'est super beau de tomber amoureuse, mais en tout cas, tu peux pas négocier sur le respect, parce que s'il y a pas de respect, il y a pas de confiance, et s'il y a pas de confiance, en fait, il y a pas d'amour. Il peut y avoir de l'attirance, mais il y a pas d'amour. Ne reste pas dans une relation qui te fait sentir insuffisante. Jamais, ne doute pas de ta valeur. Ça paraît idiot ce que je dis, mais une petite fille qui n'a jamais entendu son père lui formuler à quel point il croyait dans sa valeur, il avait confiance en elle, il avait confiance en elle dans son féminin séduisant, mais aussi confiance dans son intelligence, dans son jugement, dans ses projets, dans ses intuitions. Eh ben, c'est pas pareil. C'est-à-dire que peut-être qu'avec le même rêve et le même projet, la petite fille qui a senti que son père lui faisait confiance, elle va s'élancer dans la vie avec confiance, alors que la petite fille qui n'a jamais eu cette approbation, cette validation, elle va le faire, mais elle va le faire à la force du poignet, elle va le faire en ayant des doutes, elle va le faire en se sentant ridicule d'avoir des angoisses, mais en n'osant pas parler de ses angoisses. Et en fait, c'est très rassurant de pouvoir aller parler de ses angoisses à son père. Mmh. Et donc, moi, j'invite vraiment les papas à dire à leur fille, mais fais-toi confiance, tu peux te faire confiance. De toute façon, si t'as un doute, je suis là, on peut réfléchir ensemble. Et évidemment, avec la maman, hein, mais là, je parle de la relation père-fille. Parce que, vraiment, une petite fille, au fond d'elle, elle a quand même envie que son père soit fier d'elle. Et donc, si elle a toujours un doute sur le fait qu'il lui fait confiance, elle va s'épuiser pour avoir des réalisations extraordinaires, être première de la classe, être une élève brillante, faire des choses extraordinaires en espérant, en attendant cette reconnaissance de son père. Alors que si dès le départ c'est donné, je te fais confiance, tu peux croire en toi, tu peux croire en ton jugement, de toute façon, si je pense que tu fais une grosse bêtise, je suis là, donc je vais te le dire.

0: Marie-Estelle Dupont, c'est vrai ce qu'on dit, les filles cherchent souvent dans leur partenaire le regard ou l'approbation du père. Qu'est-ce qu'on peut dire de ça?
1: Oui,
0: je vous vois lever les yeux au ciel.
1: Voyez, oui. Non, mais c'est parce que je réfléchis, c'est pas parce que je trouve que votre question est stupide.
0: Non, j'ai compris, oui. Je l'avais pas traduit comme ça. Hein.
1: Alors, oui et non. C'est-à-dire que je crois que, par exemple, une fillette qui a vécu en fusion totale avec sa mère, dans l'idée que les hommes n'étaient pas valables, ou avec un père très absent qui vient finalement confirmer cette croyance que la mère transmet que les hommes ne sont pas valables, eh bien, c'est une petite fille qui potentiellement va être tellement sous l'emprise de sa mère que dans son partenaire homme, elle va chercher sa mère. Mmh. C'est tout à fait possible. Quand une femme ne cherche pas son père, elle cherche sa mère dans la relation amoureuse. Après, je crois que l'important, c'est pas est-ce que je cherche mon père ou est-ce que je cherche ma mère, c'est est-ce que j'ai désidéalisé le modèle que j'ai. Est-ce que je cherche finalement chez mon partenaire les qualités que je trouvais vraiment formidables de mon père et que j'ai trouvées extraordinaires, notamment sa fiabilité, son intégrité, son honnêteté, que sais-je encore? Et dans ces cas-là, bah, c'est très bien. Finalement, si ça vous donne une liste de qualités, c'est très bien. Si vous ne l'avez pas désidéalisé, c'est-à-dire que vous n'en voyez pas les défauts, vous n'en voyez pas les limites, bon courage pour trouver un homme qui a envie de rester, parce que si on se met à la place de cet homme-là, et c'est pareil dans le schéma inverse, petit garçon, maman, s'il se sent comparé tous les matins au patriarche idéalisé, c'est quand même très compliqué. Et de la même manière, pour une femme, c'est très compliqué si elle sent qu'à chaque fois qu'elle pose un plat sur la table, son mari fait une réflexion sur le fait que la ratatouille de sa mère était meilleure. Donc je crois qu'on a besoin pour notre vie amoureuse d'avoir désidéalisé notre père. Pour une femme, elle a besoin d'avoir désidéalisé son père. Ça veut dire qu'elle a besoin de l'avoir connu. Évidemment, c'est compliqué de désidéaliser quelqu'un qu'on connaît pas, parce que l'absent, on l'idéalise, ou on fait une généralité et on déteste tous les hommes parce que notre père n'était pas là. Et d'avoir pu dire, bah, mon père avait ses qualités incroyables et j'aimerais bien les retrouver chez mon futur partenaire, mais il avait aussi ses défauts et donc je cherche pas du tout une copie de mon père. C'est quand même plus sain, ça ouvre plus de perspectives et je pense surtout que pour l'homme qui va rentrer dans sa vie, c'est moins lourd.
0: Oui, c'est sûr.
1: C'est compliqué d'être comparé à un idéal. Hein.
0: Oui. Donc, votre conseil, je dirais, c'est de désidéaliser le père avant de partir à la recherche d'un compagnon.
1: Je crois que pour nous tous, devenir adulte, c'est avoir pu regarder la réalité qui est parfois difficile à regarder en face, de qui est mon père et qui est ma mère. Quelles étaient ses qualités extraordinaires, quels étaient ses défauts, quelles ont été peut-être des maltraitances, des traits pervers graves quand ça a pu arriver. C'est très important d'avoir pu les désidéaliser pour s'autoriser soi-même à être imparfait et autoriser notre partenaire à être imparfait, oui, bien sûr.
0: Oui.
1: Bien sûr. Parce que souvent, quand vous cherchez la copie conforme de votre père ou votre mère, vous en arrivez assez tardivement à la conclusion que toutes les personnes de ce sexe-là ne sont pas valables, puisqu'évidemment, vous avez idéalisé quelque chose. Donc, aucun être humain ne pouvant être à la hauteur de cet idéal que vous n'avez jamais démystifié, vous ne pouvez aller que d'échec et de déception en déception.
0: Vous diriez qu'une fille a d'autant plus de chances de réussir sa vie amoureuse que sa relation avec son père a été saine, c'est-à-dire que c'est la base de la relation amoureuse, le fait d'avoir une relation saine avec son père?
1: Avec ses parents, d'être au clair dans la relation qu'on a avec ses parents, qu'on les voit, qu'on les voit plus. Je pense que c'est très important. J'avais une patiente qui me disait l'autre jour, non mais de toute façon, Marie-Estelle, vous savez, je m'autoriserai pas, je crois, à être heureuse en couple et à prendre les bonnes décisions tant que j'aurai pas réglé ma relation avec papa. Et elle était sur le bon chemin. Elle voyait pas à quel point son père était encore en train de maintenir une emprise très perverse sur elle, y compris de la bloquer professionnellement dans son dos pour qu'elle ait toujours besoin de lui. Et que, en fait, tant qu'elle avait pas la force et le courage de s'affirmer et de dire non à son père, elle s'autoriserait pas à trouver un homme qui soit dans un masculin protecteur sain. C'est-à-dire qu'elle associait la force à la destruction et pas du tout la force à la coopération et à la tendresse et à l'amour. Et elle avait très bien senti qu'évidemment, la condition pour être heureuse avec un homme, c'était d'avoir donné à son père la place qui lui revenait, en l'occurrence une place pas trop près d'elle, vu ce qu'il faisait du lien et vu la manière dont il était dans l'emprise et le contrôle de sa fille. Ça arrive, c'est dur pour une fille de se construire quand elle a un père très narcissique. On n'a pas parlé du cas des pères narcissiques, on a un peu parlé des pères absents, mais quand on a un père très narcissique qui veut pas être désidéalisé, c'est la fille est obligée de prendre beaucoup de distance parce qu'il va sans cesse disqualifier l'homme qu'elle lui amène. Donc dans ces cas-là, moi je conseille aux patients de ne pas présenter leur

0: partenaire, parce que il va jouer à ce jeu pervers et il va émasculer l'homme qui arrive, bien évidemment, pour garder le contrôle.
1: Il va se placer en concurrent.
0: C'est pas évident d'avoir un. Bien sûr, c'est pas évident d'avoir un père ou une mère narcissique. Hein. C'est très très compliqué.
1: C'est quoi les enfants d'artistes? C'est ce sont les artistes.
0: Oh non, il y a pas de catégorie socio-professionnelle. Oh là là.
1: Il y a besoin d'un certain ego quand on est chanteur, acteur de cinéma ou.
0: Il y a des gens qui ont des profils très narcissiques dans tous les domaines, évidemment, dans l'armée, chez les artistes, chez les profs. Ouais. C'est pas la catégorie socio-professionnelle qui est un brevet d'équilibre mental, pas du tout.
1: Le père, Marie-Estelle Dupont, doit avoir réglé des choses avec lui-même pour que sa fille ait confiance en elle. Vous avez dit, ça c'est important d'en parler.
0: Oui, je crois qu'en tant que parents, on est vraiment les modèles identificatoires de nos enfants, et il faut qu'on ait en tête qu'il suffit pas qu'on ait confiance dans nos enfants et qu'on leur dise et qu'on les aime sincèrement pour qu'ils aient confiance en eux. Parce que nos enfants, ils s'identifient pas tellement à nos mots, ils s'identifient à la manière dont on se traite nous-mêmes. Un père qui serait très dur avec lui-même, qui se ferait beaucoup de reproches, qui serait tout le temps dans la culpabilité, ou qui n'oserait pas s'affirmer, qui se laisserait marcher dessus à la maison. Vous savez, on voit des hommes qui sont très assertifs au travail, et puis quand ils rentrent chez eux, c'est des paillassons. J'avais un exemple dans une ancienne école de mes enfants où le pauvre papa, il me faisait de la peine. Je le voyais complètement écrasé, mais écrasé au sol, quoi. Alors que dans son boulot, il avait un poste très, très, où il bataillait et il n'avait pas de difficulté à batailler. Je crois que forcément, on va transmettre ces doutes qu'on a sur nous, on va les transmettre à nos enfants. Moi, j'avais un patient qui me disait l'autre jour, Marie-Estelle, j'ai un problème, mon fils ment. Et ma fille n'ose pas prendre la parole en public. Donc, quand elle a une interro écrite, ça roule tout seul, elle a pas peur, mais réciter une poésie, faire un exposé, c'est la fin du monde. Et alors, je lui pose une question provocatrice, puisqu'évidemment, quand on est psy, on est un peu détective, et pour trouver les réponses, faut être un peu provocateur parfois, et je lui dis, très bien, et ben, écoutez, Thomas, dites-moi, qui ment dans la famille et qui a du mal dans la famille à dire ce qu'il pense. Et il a tout de suite vu les identifications croisées. C'est-à-dire qu'il me dit, mais c'est drôle ce que vous dites parce que je viens de m'apercevoir, je comptais vous en parler d'ailleurs, que ma femme m'avait menti sur des papiers, sur des trucs d'argent un peu importants. Je dis, bon, vous demandez pas d'où, voilà, ça ruisselle. S'il y a du mensonge dans la famille, les enfants, ils imitent ce qui se passe, quoi. Donc, ça vient de là. Et votre fille, elle vous adore, vous avez une super relation avec elle, vous êtes très proches. Donc évidemment que si elle sent que son père, il y a des choses qu'il n'arrive pas à dire, qui lui restent en travers de la gorge et qu'il ne les dit pas parce qu'il a peur qu'il y ait un conflit, évidemment qu'elle ne comprend pas pourquoi, mais elle a peur, elle a peur de s'affirmer, elle a peur de s'exprimer. Donc je crois que plus nous, on bosse sur nos zones difficiles, en fait, les endroits où on n'est pas confortable avec nous-mêmes ou avec l'autre, plus on libère aussi le chemin pour nos enfants. Et c'est vrai dans tous les sens, mère-fils, mère-fille, père-fils, père-fille. La fille, elle s'identifie pas forcément à sa mère. Il y a des traits chez notre père qui peuvent tellement nous inspirer qu'on peut être une fille et s'identifier complètement à son père parce qu'on se sent plus proche dans sa sensibilité. Une petite fille peut être introvertie comme son père alors qu'il y a une mère très extravertie. On va s'identifier aux parents avec lesquels on a certaines affinités. D'ailleurs, on peut s'identifier à son père sur le plan professionnel et s'identifier à sa mère sur le plan des émotions, de la communication, etc. C'est pas systématiquement la mère le modèle pour la fille. Le père aussi transmet des traits de personnalité, bien évidemment.
1: Oui. Parmi toutes les questions qu'on peut se poser, quel est l'impact dans la personnalité d'une jeune fille de l'absence du père? Un père très absent, qu'est-ce que ça provoque?
0: Vous savez, un père très absent ou un père qui est pas sain avec sa fille, regardez Loana, elle a cherché toute sa vie, elle s'est attirée des hommes qui la traitaient comme elle pensait qu'elle méritait d'être traitée. C'est-à-dire que si ce premier homme de votre vie qui vous doit l'amour parce que c'est votre père n'est pas là, il vous signifie que vous ne l'intéressez pas. C'est comme ça que le vit l'enfant. Donc, si le père est absent, la fille ne se sent pas suffisamment valable pour que le père soit là. Donc, c'est très compliqué pour elle d'imaginer qu'un autre homme qui soit au niveau et envie de rester. Elle va se dire, soit je vais être en couple, mais ce sera forcément des ratés qui auront besoin de moi, parce que visiblement même mon père, il n'est pas resté pour moi. Donc si un homme est là, c'est forcément que c'est moi la provideuse, c'est moi qui lui apporte quelque chose, et donc elles vont être en couple avec des hommes très en dessous, très passifs, qui ne sont pas proactifs, qui ne se prennent pas en main, qui ne sont pas autonomes. Soit elle va être seule. Et elle va aussi revendiquer cette solitude comme une garantie de ne plus jamais être abandonnée, de ne plus jamais être déçue. Donc elle va être hyper autonome, mais finalement hyper autonome aussi dans l'espoir de rendre fier ce père absent qui, qui,